0: Cette crise, il y a un enjeu beaucoup plus large qui va contrôler et défendre l'Arctique. Voici le professeur à l'École nationale de l'administration publique, Stéphane Roussel.
1: Donc, il s'agit pour les Européens de se donner une posture commune, à la fois face à la Russie, à la fois face aux ambitions des États-Unis, et de développer leur propre capacité arctique.
0: Et le Canada, par sa géographie, est en plein cœur de cette nouvelle course vers le nord. Des militaires canadiens y mènent d'ailleurs des opérations en ce moment. Dans ce contexte, l'Europe est un allié important pour Ottawa, explique Stéphane Roussel.
1: Moi, j'aurais tendance à dire qu'il y a encore matière à améliorer le travail entre les Européens et les Canadiens dans l'Arctique.
0: Le Premier ministre Mark Carney est justement en Europe cette semaine pour rencontrer plusieurs dirigeants. La défense va être au cœur des discussions. 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
2: Et enfin, la Chine renforce ses contrôles aux frontières et durcit les conditions de sortie du territoire pour les étrangers, mais surtout pour les Chinois eux-mêmes. La nouvelle réglementation entre en vigueur demain. Quiconque voulant voyager à l'étranger doit désormais justifier son déplacement, oui, pour pouvoir quitter la Chine, voire passer un entretien. Les critères sont opaques et peuvent laisser place à des interdictions abusives. Delphine Sureau fait le point.
3: Les voyageurs voulant quitter la Chine doivent désormais fournir des motifs légitimes. C'est ce qu'indique ce nouveau règlement, des critères suffisamment flous pour laisser aux autorités une grande marge d'interprétation et leur permettre d'interdire, notamment pour des raisons politiques, une sortie du territoire. Pékin invoque aussi la sécurité. Selon des témoignages, des vacanciers ont été empêchés de partir en Thaïlande pour leur éviter d'être enlevés par des centres d'arnaque téléphonique. Ces restrictions s'ajoutent aux contrôles déjà imposés aux fonctionnaires.
4: Les ressources humaines conservent leur passeport sous clé dans un coffre-fort et la demande d'autorisation pour voyager à l'étranger est devenue vraiment complexe.
3: Molly témoigne sous pseudo, le visage caché sous un filtre sur l'Instagram chinois Xiao Rongshu. D'abord réservé au cadre de la fonction publique, ces mesures touchent désormais de simples enseignants.
4: Cette année, des amis qui travaillent à l'université m'ont dit que non seulement leur passeport avait été confisqué, mais qu'ils devaient présenter une demande 6 mois à l'avance pour quitter le pays. Et de nombreux retraités ont aussi reçu l'ordre de remettre leur passeport.
3: Avec ce nouveau règlement, Pékin veut aussi empêcher certains profils stratégiques de partir à l'étranger. En mars, les deux cofondateurs de Manus, une start-up d'intelligence artificielle convoitée par Meta, ont été retenus en Chine.
2: C'était Delphine Sureau à Pékin et c'est ce qui fait le tour de l'actualité nationale et internationale.
5: Merci beaucoup Caroline.
2: Je vous en prie.
5: 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Rudy Desjardins et toute l'équipe avec vous.

0: Et merci d'être là en ce lundi. J'espère que vous avez passé une belle fin de semaine. Au cours de la prochaine heure, on va parler de cette mise à jour des finances de la province. Amelia McCower a suivi cette annonce aujourd'hui. Elle est avec nous dans quelques instants. Également, aux États-Unis, dans les campagnes de mi-mandat, l'intelligence artificielle prend de plus en plus de place. Raphaël Jacob va nous en parler, alors qu'il y a plusieurs communautés, municipalités qui s'érigent contre davantage de centres de données. Les républicains, et particulièrement le président Donald Trump, lui, dit qu'il y a un complot pour empêcher de construire ces centres de données-là aux États-Unis et que si on ne le fait pas, ce sera la Chine qui prendra le contrôle, si vous voulez, de l'intelligence artificielle. Alors, Raphaël Jacob va nous donner plus de détails. Puis on termine l'émission avec un long entretien avec les co-auteurs de l'ouvrage « Sans durée, réflexion sur une ville à réhumaniser ». C'est paru la semaine dernière aux éditions La Presse. Est-ce qu'on a perdu l'art de vivre ensemble dans nos villes suite à plusieurs décisions, par exemple en urbanisme et surtout l'arrivée de nos téléphones intelligents? Ça a changé beaucoup de choses. Marc-André Carignan et Audrey-Frédéric Lavoie sont les co-auteurs de cet ouvrage. On les reçoit vers la fin de l'émission. Fabienne Arreau, il y avait quelques rayons de soleil ce matin, mais là, c'est gris depuis plusieurs heures. Est-ce que ça va rester comme ça?
1: Plus ou moins.
0: OK.
1: En fait, c'est une réponse de Normand, comme on dit. Peut-être d'un coup, peut-être d'un coup non. Mais en fait, ça va rester nuageux au moins jusqu'au début d'après-midi ou tard en matinée, en fait. Et ensuite, on devrait revoir de belles éclaircies un peu partout dans la province. C'est le cas de Vancouver, où ça va se dégager en fin de matinée au plus tard. Maximum de 18 degrés attendu. C'est la même chose du côté d'Abbotsford et ça va monter jusqu'à 22. La Sea to Sky aussi, même chose. On a même des risques d'averses dans tout ce scénario avec les nuages. Mais au pire, en milieu d'après-midi, ça se dégage. 21 prévu sous ce schéma à Whistler. Kamloops jusqu'à 24 aussi après un dégagement, donc en fin de matinée et quelques risques d'averses seulement. Plus de risques d'averses du côté de Kelowna, mais ça se dégage aussi en après-midi, maximum de 20 attendu. Si vous voulez du soleil, c'est vraiment du côté de Prince-George qu'il faut aller demain. Là, on ne voit pas il y a quelques petits nuages, mais dans l'ensemble, ce sera très ensoleillé, maximum de 18 attendu. Pour Terrasse et Kitimat, un ciel variable aussi, avec un maximum de 18. Et l'île de Vancouver, c'est le même scénario qu'à peu près le Grand Vancouver et puis la Sea to Sky. On a des nuages, des risques d'averses en matinée, et ça se dégage plus ou moins tard dans la journée. Maximum de 17 attendu du côté de Tofino, 20 du côté de Victoria et 22 à Nanaimo sous ce schéma. Et au Yukon, on a des averses qui vont débuter assez tôt en après-midi à Dawson, un maximum de 8 degrés. Mais ce qu'il faut noter, c'est dès ce soir et cette nuit, ça se refroidit. On parle même de gel, en fait, avec un minimum de moins 3 à Dawson et un refroidissement éolien qui revient moins 5 au cours de la nuit comme ressenti. À Whitehorse, là, ce sera du soleil aussi. On peut aller aussi à Whitehorse pour du soleil demain, donc maximum de 15 degrés. Et ça ne devrait pas geler cette nuit. On attend plus 1 comme température. Et si vous voulez du soleil, pas de nuages. En gros, il faut attendre mercredi. L'été revient ou se poursuit. Parce qu'on est dans la dernière semaine.
0: Exactement. On a encore quand même beaucoup d'ensoleillement, même si c'est froid. Quoi que là, vous m'avez dit qu'au Yukon, ça allait être un peu de pluie. Là.
1: Un peu de pluie à Dawson.
0: Mais
1: ouais.
0: Le soleil se lève à 6h38. Et se couche à 19h47.
1: Ça reste, on ne change pas d'heure cette année.
0: Au Yukon, on ne change plus d'heure.
1: On ne change plus d'heure depuis quelques années.
0: C'est nous, là, en Colombie-Britannique, il va falloir s'habituer.
1: Mais c'est ça, donc le soleil et de belles températures plus estivales reviennent à partir de mercredi, normalement.
0: On patientera.
1: Voilà, soyez patients, bonne soirée.
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0: Et le déficit prévu pour l'exercice 2026-2027 en Colombie-Britannique a augmenté de plus de 400 millions de dollars. Le NPD s'attire ainsi les foudres de plusieurs spécialistes qui se demandent quand et comment la province compte présenter un budget équilibré dans les prochaines années. On fait le point avec notre journaliste aux affaires provinciales, Amelia McCower. Bonjour, Amelia.
3: Bonjour, Eddie.
0: Alors, Amelia, c'est un nouveau déficit record?
3: Exactement, qui s'élève désormais à 13,8 milliards de dollars. Il était à 13,3 quand on l'a présenté en février dernier. On nous explique que ça s'explique en fait par une augmentation des dépenses de 1,2 milliard de dollars qui sont surtout liées à la gestion des feux de forêt, aussi à l'augmentation de réclamations de crédits d'impôt remboursables. Et ce qui est intéressant, et c'est ce qu'on attendait un peu, c'est de voir toute cette question là, des redevances sur le gaz naturel. On sait que la province avait fait des erreurs pendant le budget. Et donc, on voit maintenant que la Colombie-Britannique a enregistré une baisse de 513 millions de dollars, qui s'explique notamment par, oui, le prix du gaz naturel qui a chuté sur le marché mondial, mais surtout, ce que je vous expliquais, ces erreurs administratives dans le budget qui ont mené à une surestimation des redevances gazières de 1,5 milliard de dollars quand même sur 5 ans, donc à peu près 300 millions par année. Josie Osborne qui précise que cette situation va se stabiliser au cours des prochaines années. Elle nous dit que ça va être grâce à ce nouveau là, système de redevances qui sera introduit en janvier 2027, qui va permettre en fait à la province de percevoir plus d'argent lorsqu'il y a des projets de gaz naturel liquéfié. Donc, voici la ministre.
4: We know that natural gas is one of the most volatile commodities out there. But again, the new royalty framework that's coming into play, this is about ensuring that we get the fair share of revenue that we need here in British Columbia to pay for the bridges, the hospitals, the schools, the services.
3: Voilà, la ministre qui vous savez, c'est un peu, c'est ça la stratégie là, du NPD qui nous vend un peu le gaz naturel liquéfié. On semble vraiment se reposer en fait sur ces projets-là, ces futurs projets pour renflouer les coffres de la province. Mais est-ce que ce sera nécessairement le cas? C'est à voir.
0: Ouais, et d'ailleurs, plusieurs intervenants se demandent si le NPD réussira à éponger cette dette dans les prochaines années.
3: Oui, effectivement, parce que la province anticipe aussi un ralentissement économique cette année qui s'explique notamment par un marché du travail et de l'immobilier qui s'essouffle, ce qui freine donc les dépenses des ménages. On nous a donné quelques chiffres dans cette mise à jour économique. Par exemple, de janvier à juillet, la Colombie-Britannique a enregistré une baisse de quand même 9,3% des mises en chantier et de 6% des ventes résidentielles. Donc, c'est beaucoup moins de revenus. Là, on parle à peu près de plus de 300 millions de dollars en termes de ce que la province perçoit normalement en termes de taxes de vente immobilière. Et aussi de janvier à août, la province a connu une perte quand même de 16 400 emplois. Et bien sûr, il faut prendre en compte bon, la guerre tarifaire avec les États-Unis. Et vous allez entendre Peter Miliband, qui est le député indépendant de Kamloops Centre, qui dit vraiment là, cette situation financière est intenable parce que la province continue de dépenser plus qu'elle ne reçoit, c'est ça, de revenus. Donc, voici M. Miliband.
5: With a government who says they're trying to actually bring their fiscal house in order, and we see increased spending not just in this year, but increased spending next year and the following year. And then when you look at the capital projects and you see further delays, you see further cancellations, the 7 long-term care facilities are still nowhere in this budget.
3: Donc, M. Miliband qui fait référence notamment, c'est ça, on avait appris qu'il y avait plusieurs projets en santé qui avaient été annulés, notamment la phase 2 de l'hôpital de Burnaby. Il fait référence aussi aux 7 projets de centres de soins de longue durée pour les aînés. Et donc, beaucoup de dépenses, pas assez de revenus. Les projets ne vont pas de l'avant. L'économiste David Williams qui dit vraiment que c'est une situation inquiétante parce qu'il n'y a pas beaucoup d'espace en fait, pour le NPD pour trouver des outils justement pour augmenter ses revenus. Et ce qui l'inquiète, ce n'est pas le portrait en ce moment, mais c'est ce qu'on voit dans les prochaines années, le déficit qui continue. Il dit normalement, la croissance économique moyenne se situe à peu près à 2,5%. Là, on voit en fait pour cette année une croissance du PIB réel à 0,9%. Voici Monsieur Williams.
6: It's not the position that we're in that's so concerning. It's the trajectory that we're on that shows no sign of slowing down. I think that's really the alarming part of it. The speed at which our provincial finances have deteriorated over the past 5 years is really quite extraordinary.
3: Donc, c'est ça. Donc, c'était assez extraordinaire. Il dit les 5 dernières années, la trajectoire, en fait, des finances de la Colombie-Britannique, à quel point ça s'est détérioré. Donc, vraiment, le défi, en fait, pour le NPD, c'est de trouver le moyen de stimuler l'économie britanno-colombienne. Sinon, plusieurs préviennent qu'il sera forcé de couper dans les services en santé et en éducation pour, justement, répondre au déficit.
0: Amelia McCowell, journaliste aux affaires provinciales à Victoria. Merci beaucoup.
3: Ça fait plaisir. Bonne soirée.
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0: Un enjeu longtemps laissé sur les lignes de côté du débat politique prend de plus en plus de place dans les campagnes de mi-mandat aux États-Unis, l'intelligence artificielle. On fait le point avec Raphaël Jacob, chercheur associé à la chaire Raoul Dandurand de l'Université du Québec à Montréal. Bonjour Raphaël.
7: Bonjour.
0: Et une question en particulier retient présentement l'attention. Qu'est-ce qu'on fait avec les fameux centres de données?
7: Absolument fascinant, parce qu'il y a à peine 2 ans, on faisait de la radio ensemble, on couvrait l'élection présidentielle américaine ensemble. Oui, on parlait d'intelligence artificielle, mais si peu, de façon périphérique. C'est-à-dire, le genre de questions qu'on posait, c'était quelle candidate va peut-être utiliser l'intelligence artificielle dans ses publicités pour tromper les électeurs? Bon, c'était un facteur, mais tellement secondaire. Là, c'est rendu carrément central. Très difficile de regarder la télévision américaine à l'heure actuelle, à quelques semaines des élections de mi-mandat, sans être frappé par un barrage de publicités, très souvent négatives, et très souvent qui parlent d'intelligence artificielle, qui vont tenter, par exemple, de matraquer tel ou tel autre politicien ou politicienne pour avoir osé dans le passé se montrer ouvert, par exemple, à l'établissement de centres de données. Et la raison pour laquelle c'est rendu un tel facteur, quand on sonde les Américains, de un, on voit qu'il y a une très nette opposition, une opposition qui est croissante, qui est bipartisane, c'est-à-dire à la fois chez les démocrates et chez les républicains pour l'établissement de centres de données-là dans leur propre communauté. Et donc, la raison principale, on a beau parler de la demande en eau, la demande en énergie, les impacts potentiels sur l'emploi, la raison sous-jacente, elle est beaucoup plus simple, beaucoup plus élémentaire. C'est liant en tant que tel. C'est que plus le temps avance, plus ce qu'on note, c'est une anxiété, une crainte. Par rapport à l'intelligence artificielle, oui, d'un point de vue économique, c'est-à-dire que ça pourrait me couper mon emploi, mon gagne-pain, ma raison de pratiquement d'être. Et dans certains cas, même, des craintes par rapport à la sécurité pour l'espèce humaine. Donc, dans ce contexte-là, ça devient très, très, très invitant pour un politicien, pour une politicienne de jouer, bien sûr, la carte de la protection, c'est-à-dire élisez-moi, réélisez-moi et je m'assurerai que je vais me tenir debout pour empêcher l'établissement de nouveaux centres de données près de chez vous, etc., etc. Donc, cette carte-là, on la voit jouer à droite comme à gauche. Ce qu'on voit aussi en même temps, qui est beaucoup plus, je vous dirais, sans dire surprenant, tout au moins fascinant, c'est la carte que Donald Trump joue, c'est-à-dire le politicien, bien sûr, populiste par excellence, qui, dans ce rare cas-ci, ne joue pas la carte populiste, prend en fait la position qui est, jusqu'à un certain point, anti-populiste, qui est élitiste, c'est-à-dire non, on ne devrait pas freiner l'établissement de centres de données et on ne devrait pas encadrer, réglementer davantage, de façon appréciable, là, l'intelligence artificielle. Et la question après ça, bien sûr, qui devrait suivre, c'est pourquoi? Pourquoi une opposition à de la réglementation, à un encadrement des data centers, des centres de données? 2 facteurs explicatifs par lesquels je passe rapidement. Le premier, davantage de politique intérieure, c'est-à-dire l'espèce d'alliance de relations privilégiées, bien sûr, entre M. Trump, son équipe et les géants de la tech. Ce qu'on appelle souvent Silicon Valley. Bon, ça, c'est une dynamique qu'on observe et certainement qu'on couvre depuis l'année dernière. Et il y a le revêt davantage international, le côté plus international de la chose. C'est-à-dire que pour M. Trump, pour son équipe, la question de l'intelligence artificielle, ce n'est pas simplement une question de technologie, c'est une question de compétition géopolitique entre les 2 plus grandes puissances, bien sûr, du système international, les Américains d'un côté, les Chinois de l'autre. Et là-dessus, là aussi, c'est intéressant et c'est tout un casse-tête. Ce n'est pas entièrement sans rappeler les débats sur l'environnement et sur l'énergie. C'est-à-dire que dans les 2 cas, ce qu'on a essentiellement, c'est un problème d'action collective. C'est-à-dire que est-ce qu'il peut y avoir un incitatif pour le bien-être collectif, disons, je ratisse de la façon la plus large possible, l'ensemble de l'humanité, de réglementer, d'encadrer, de limiter davantage ces secteurs d'activité-là, disons les énergies faciles comme l'intelligence artificielle. La réponse courte, c'est absolument, il pourrait y avoir des incitatifs, des puissants incitatifs pour la protection de l'ensemble de l'espèce humaine, de mettre davantage de balises et de limites. Or, voici où on a un problème d'action collective. Dans le système international tel qu'il opère dans les faits, pas tel qu'on voudrait qu'il opère, mais tel qu'il opère dans les faits, il n'y en a pas d'autorité centrale. Il n'y en a pas de sur-État super puissant ou hyper puissant qui contrôle tous les autres et qui peut leur dire quoi faire, quand faire et à quel moment le faire. Donc, dans ce système-là, qui va être le premier gros gouvernement, le premier pays important, la première grande puissance à mettre un genou à terre et à dire « je mène par l'exemple, ça va être moi, ça va être nous qui allons établir des balises sur notre industrie en premier ». Évidemment, quand on fait ça, si les autres ne suivent pas, on leur donne par la bande un avantage compétitif, tout au moins dans le court terme. Mais si on ne le fait pas, qu'eux ne le font pas, personne ne le fait, ça devient un risque potentiellement pour l'ensemble de carrément de l'espèce humaine. Donc, c'est là que ça devient, encore une fois, extrêmement difficile à gérer. Et on voit ce débat-là présentement. Et croyez-moi là-dessus, si on en parle autant déjà en 2026, alors qu'on en parlait à peine en 2024-2022, très possible, ouais, pour pas dire plausible, qu'on en parle encore plus en 2028-2030, etc. Autrement dit, c'est un enjeu de campagne qu'on découvre. On va peut-être pas le perdre au mois de novembre, une fois que le scrutin va être derrière nous.
0: Ouais, comme vous l'avez dit, Donald Trump qui dénonce une conspiration là, que, contre l'intelligence artificielle, mais Barack Obama lui dit aux démocrates, faites-en un enjeu de campagne.
7: Ben oui, exact. Et je vous dirais que d'un point de vue strictement politique, M. Obama a le haut du pavé parce que la position populaire présentement, et je vais être très, très clair, je ne prends pas position dans le débat, je ne vous dis pas que c'est la bonne chose à faire sur le fond d'un point de vue de gouvernance. Je vous dis simplement que politiquement, électoralement, la carte à jouer, c'est celle de M. Obama. Ce n'est pas celle de M. Trump. Et rapidement, pour expliquer, pas pour vous dire qu'il a raison, mais juste pour expliquer, quand il parle de conspiration, ça ressemble beaucoup au langage qu'il utilisait justement sur la réglementation environnementale lorsqu'il parlait. Rappelez-vous, il y a plusieurs années, de canular. C'est un hoax. Dans les faits, ce qu'il cherchait à dire, c'est on se met à genoux, on se fait dire de se mettre à genoux alors que les Chinois, eux, le font pas. Maintenant, après ça, vous pouvez être en accord ou en désaccord avec la position, mais la position, elle est là. Reste que les démocrates qui suivent le conseil de M. Obama risquent d'avoir la cote auprès de l'opinion publique parce que clairement, par un facteur renversant, là, dans le dernier sondage CBS, on avait trois fois plus d'Américains qui se disaient contre l'établissement de centres de données que d'Américains qui se disaient pour. La carte à jouer, c'est celle-là.
0: Ouais. Sinon, cette semaine, Raphaël, ce sera la prochaine rencontre de la Réserve fédérale américaine qui risque d'être attendue, là.
7: Oui, absolument, parce que M. Trump a mis essentiellement à la table lui-même en menaçant l'ensemble de l'économie américaine de mettre essentiellement des embargos sur tous les pays avec lesquels les États-Unis affichent des déficits commerciaux si la Réserve fédérale n'abaisse pas ses taux lors de la prochaine rencontre qu'elle tient, donc cette semaine, pas plus tard que mercredi. Mettant même de côté les profonds illogismes de cette menace-là, c'est-à-dire que si vous mettez vraiment des embargos en place, évidemment, il va y avoir moins de biens étrangers qui vont entrer au pays. Qu'est-ce que vous pensez que ça va causer comme impact sur les prix? Ils vont augmenter, l'inflation va augmenter. Qu'est-ce que ça va faire? Mettre plus de pression sur la Réserve fédérale pour qu'elle augmente ses taux, non pas qu'elle les baisse comme M. Trump le souhaite. Dans tous les cas, même si on met ça de côté, ce qui va être intéressant cette semaine, c'est de voir est-ce que M. Warsh, le nouveau président de la Fed, suit ce que l'homme qu'il a nommé, M. Trump, bien sûr, pour pas le renommer, souhaite ou non. À date, M. Warsh, le simple constat, c'est qu'il tient tête à M. Trump, comme M. Powell lui avait tenu tête. Donc, pour ceux et celles qui se disent « Trump fait tout ce qu'il veut, c'est un système pratiquement rendu autoritaire aux États-Unis », certains qui disent même carrément « c'est rendu d'autoritarisme », non. On a un leader qui voudrait prendre beaucoup, beaucoup de pouvoir, mais qui est frustré encore et encore depuis un an et demi, notamment par la Banque centrale. Et le consensus présentement généralisé à Wall Street, c'est que c'est ce qu'on va avoir cette semaine encore. C'est-à-dire, soit une Fed qui ne baisse pas ses taux, voire très possiblement qui les augmente pour évidemment lutter contre l'inflation qui, elle, ne dérougit pas. Je termine sur ceci. Dernier rapport qu'on a eu la semaine dernière, rapport mensuel sur les données d'inflation, taux annualisé 3,4%, plus de 5 ans maintenant, 5 ans consécutifs, sans avoir eu un seul mois où le taux d'inflation annualisé était sous la barre cible de 2% de la Réserve fédérale. Donc, dans ce contexte-là, n'en déplaise au président américain, beaucoup de pression sur la Banque centrale pour qu'elle lutte contre cette inflation en augmentant les taux d'intérêt.
0: Raphaël Jacob, chercheur associé à la chaire Raoul d'Endurance, parle de politique américaine chaque lundi. Merci, à la semaine prochaine.
7: Merci.
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0: Et merci de le faire. Justement, un peu plus tôt, on parlait de la difficulté pour les orthophonistes de pratiquer en Colombie-Britannique, orthophonistes francophones particulièrement. Merci à Philippe de Vancouver qui nous a rappelé que le problème de la reconnaissance des diplômes au Canada, c'est très présent. Lui voit un business là, des diplômes également. Alors, dans ce cas-ci, c'était très difficile pour notre intervenante, Anne-Lucie Camby, de faire reconnaître son diplôme en orthophonie qu'elle a obtenue en France, mais qui n'était pas reconnue ici en Colombie-Britannique. Allez réécouter les extraits, c'était vers 16h50, vous retrouvez ça sur l'application audio. Et puis, tiens, on va parler maintenant d'école. C'était le retour la semaine dernière en Colombie-Britannique. Pour certains, la rentrée, c'est un moment de joie, de retrouvailles. Et pour d'autres, peut-être les parents, là, et même les enfants, une source de stress. Caroline Carré est intervenante psychosociale et possède une compagnie de services psychosociales, Pas à Pas. Et le journaliste Charles Lévesque à Windsor lui demandait pourquoi certains élèves sont aussi stressés à cette période de l'année.
8: Ah oui, bonne question. Mais la rentrée scolaire comporte vraiment plusieurs éléments qui peuvent être stressants, dont toutes les nouveautés. Nouvel enseignant, nouveaux camarades de classe, nouveaux locaux, nouveaux matériels scolaires. Même si un élève a déjà fréquenté l'école, il reste aussi beaucoup d'imprévus. Donc, comment ça va se passer aujourd'hui? Je connais pas encore la routine. Peut-être que j'ai passé l'été avec papa, maman, puis là, de me séparer va être un petit peu plus difficile au début. Donc, même pour l'adolescent aussi, là, que peut-être qu'il s'est parlé plus facilement, on se le souhaite, là. Ça reste quand même que sa routine va changer. Puis tout ce qui demande au cerveau de s'adapter, mais ça peut générer du stress. À chaque entrée scolaire, c'est commun. Puis même, je dirais, on le sous-estime. C'est souvent ce qui amène les parents à se demander, ben, pourquoi mon enfant réagit plus ces temps-ci? Pourquoi mon ado est plus irritable? Pourquoi tout à coup, il dort moins bien? Puis on comprend pas que c'est des symptômes de stress qui perdurent à la rentrée scolaire, mais même dans les semaines qui suivent. D'abord, souvent, un des signes, tout ce qui touche à la surcharge. Donc, l'enfant qui peut être plus irritable, plus de difficultés à se contenir, plus agité, et avoir plus de difficultés aussi à suivre des consignes. Soit les parents vont dire, il y a plus de conflits dans la fratrie, là. Ils se tombent ses nerfs au retour de l'école, là. Ils se gogossent dans la maison. Le soir, plus de difficultés à dormir. Ils se relèvent. Ils veulent pas aller au lit. Même les ados, là, le soir, ils ont de la difficulté à aller dormir. Donc, c'est vraiment tous des signes qu'on voit, là, très fréquemment.
0: Ouais, et ben surtout si vous en avez un plus jeune, un plus vieux, on a demandé quelles étaient les différences d'approche entre les élèves au primaire et ceux du secondaire.
8: Mais on voit que la phase de transition du primaire vers le secondaire, c'est une étape qui est vraiment cruciale dans le développement de l'enfant où on voit plus de stress. Cela dit, même si l'élève est en secondaire 3, 4, 5, il a quand même du stress. Ce qu'il y a, c'est que son cerveau continue de maturer, mais le cerveau même de l'adolescent, il est encore immature, ce qui fait d'eux une population qui est plus vulnérable au stress. On peut peut-être s'attendre à ce que l'enfant réagisse un peu plus que l'adolescent parce qu'il y a moins d'expérience, il y a moins de stratégie, son cerveau est moins mature, mais on voit quand même des adolescents qui normalement vont vivre du stress, puis la réaction, elle est normale.
9: On aurait plutôt pensé le contraire, hein, que plus on vieillit, plus on est capable de gérer son stress.
8: Mais c'est ce qu'on souhaite, que l'adolescent développe de plus en plus de stratégies pour réguler son stress. Mais encore là, par l'immaturité de son cerveau, il va arriver qu'en situation de stress, même toutes les bonnes stratégies qu'ils connaissent, ils ne sont pas capables de les mettre en œuvre parce qu'au moment où ils sont stressés, bien, ils perdent un peu l'accès à leur lobe frontal qui contient toutes les bonnes stratégies d'adaptation.
0: Alors, comment aborder ce stress avec nos enfants? Voici la réponse de Caroline Carré.
8: D'abord, en parler. Sans dramatiser non plus. On parle vraiment du discours de l'enfant. Des fois, le parent, pour bien faire, il va dire, est-ce que ça te stresse? Là, tu connais pas ton prof, tu connais pas les élèves de ta classe. Puis là, on peut comme induire du stress si le parent a l'air stressé. Donc, d'abord, nous-mêmes, de rester calme quand on va en parler. Mais de le dire, c'est normal de vivre du stress. Moi aussi, j'en vivais quand j'étais jeune. Comment tu te sens par rapport à la rentrée scolaire? Puis d'en parler aussi quand ils vont revenir de l'école. Donc, comment ça s'est passé aujourd'hui? Les bons coups de la journée? Ce qui a été peut-être un petit peu plus difficile? Mais surtout, de ralentir durant la période de la rentrée scolaire. C'est déjà une période où les enfants sont en surcharge. Il y a plein de consignes à l'école. Il y a tellement de nouveautés. Quand on revient à la maison, l'enfant a vraiment besoin, et l'adolescent, de se déposer. C'est contre-intuitif. Des fois, les parents, ils en font un peu plus. Ils font des activités la fin de semaine, un peu pour célébrer, souligner la rentrée. Puis on voit que même avec plein de bonnes intentions, les enfants ne vont pas bien et ne répondent pas bien à ces belles activités-là, ce qui peut être un peu frustrant pour les parents quand on a mis beaucoup d'énergie à organiser quelque chose de le fun. Donc, permettez-vous de relaxer le soir, la fin de semaine, durant les premières semaines d'école, pour que tout le monde soit capable de s'adapter à ce nouveau stress-là. Dans l'hygiène de vie, le sommeil, c'est une clé pour aider à l'adaptation, parce que dans les phases de sommeil, il va y avoir des phases qui vont nous aider à réguler un peu les émotions qu'on a eues dans la journée, un peu les digérer. Ça va apaiser notre système aussi. Ceci dit, il est très fréquent qu'en période de début d'année scolaire, les jeunes aient plus de difficultés à dormir parce qu'ils sont stressés. Puis le stress, ça peut retarder l'endormissement. Mais ceci dit, les bonnes habitudes de sommeil peuvent aider. De tamiser les lumières le soir, même avant que le soleil se couche. Donc, fermer les rideaux dans la maison pour s'exposer à moins de lumière, pour envoyer le signal au cerveau que c'est bientôt l'heure d'aller se coucher. Limiter les écrans au moins une heure avant d'aller au lit. Puis idéalement, sortez-les des chambres à coucher des enfants, des adolescents. Ça l'aide vraiment à dormir. Puis des activités calmes en soirée, là, pas trop stimulantes pour que le jeune soit capable de s'apaiser puis de s'endormir.
0: Caroline Carré, intervenante psychosociale. Elle possède une compagnie de services psychosociales Pas à Pas et discutait avec Charles Lévesque de l'émission Matin sans frontières à Windsor.
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0: Caroline Cloutier, aux actualités, le déficit prévu pour l'exercice 2026-2027 en Colombie-Britannique a augmenté de plus de 400 millions de dollars.
10: Oui, Rudy, le NPD s'attire les critiques de plusieurs spécialistes, en fait, qui se demandent quand et surtout comment la province compte présenter un budget équilibré dans les prochaines années. Le reportage d'Amelia McCower.
11: There are headwinds ahead.
12: Le gouvernement néo-démocrate a présenté sa mise à jour économique, 13,8 milliards de dollars, un nouveau record, le déficit le plus élevé de l'histoire de la Colombie-Britannique. La hausse du déficit s'explique par l'augmentation des dépenses de 1,2 milliard de dollars, principalement liées à la lutte contre les feux de forêt. Et comme l'explique la ministre des Finances, Josie Osborne,
4: we know that natural gas is one of the most volatile.
12: Les redevances gazières ont baissé de 513 millions de dollars en raison d'erreurs administratives et un prix plus faible du gaz naturel sur le marché mondial. Pour Peter Millobar, le député indépendant de Kamloops Centre, ce déficit démontre que les dépenses du NPD sont hors de contrôle, dit-il. Alors que la province a tout de même enregistré des revenus supplémentaires de 789 millions de dollars en raison des impôts. Un autre point qui fait mal, le ministère des Finances prévoit un ralentissement de l'économie cette année qui s'explique entre autres par un marché du travail et de l'immobilier qui s'essouffle, ce qui freine les dépenses des ménages. Pour l'ancienne première ministre de la Colombie-Britannique, Christy Clark, si le NPD ne trouve pas le moyen de stimuler l'économie britanno-colombienne, il sera forcé de couper dans les services en santé et en éducation pour répondre au déficit. Ici Amelia McCower, Radio-Canada, Victoria.
0: Une entreprise pétrolière et gazière australienne s'engage à acheter du gaz naturel liquéfié du projet Silicim du nord de la Colombie-Britannique.
10: Oui, si le projet va de l'avant, alors c'est la compagnie Santos qui a signé un accord préliminaire sur l'achat d'un million de tonnes de GNL par année pour une durée de 20 ans. Il y a aussi des accords similaires là, qui ont déjà été signés avec des entreprises allemandes. Alors, le projet Silicim attend toujours une décision finale d'investissement et l'initiative a été quand même critiquée par des environnementalistes en raison de son recours à la fracturation hydraulique et aussi de l'augmentation de la production d'énergie fossile dans un contexte où les températures mondiales sont en hausse.
0: Et les maires et conseillers municipaux de la province sont réunis à Vancouver.
10: Oui, ça a commencé ce matin. Alors, c'est le congrès de l'Union des municipalités de la Colombie-Britannique et ça se tient jusqu'à vendredi. Et comme l'explique Simon Jousset, le déficit budgétaire de la province devrait dominer les discussions.
13: Les maires et conseillers municipaux de la province, mais aussi les ministres, se réunissent cette semaine à Vancouver pour participer au congrès de l'Union des municipalités de la Colombie-Britannique. Il y aura notamment des ateliers, des tables rondes, l'élection des membres dirigeants de l'Union, mais aussi des débats portant sur plus de 150 résolutions. Daniel Arbour, directeur au district régional de la vallée de Comox, explique qu'il sera beaucoup question de rigueur budgétaire.
14: Cette année, il y a une grande différence en ce sens que les budgets de la province ont changé énormément. On connaît le déficit qu'ils ont appris et dans la dernière année, il y a eu des coupures de plusieurs programmes clés au niveau municipal par le gouvernement de la province. Donc, il y a plusieurs résolutions pour rétablir ces financements ou trouver des alternatives.
13: Le recours à des accords de confidentialité par la province fait également l'objet d'une résolution. Certains, comme Daniel Arbour, reprochent en effet au gouvernement provincial d'en abuser et réclament plus de transparence.
14: C'est de souvent nous de ne pas nous laisser parler de ce qui se passe ou de nous cacher un peu ce qui se passe.
13: La loi sur la déclaration sur les droits des peuples autochtones, la DRIPA, qui fait beaucoup parler d'elle depuis plusieurs mois, sera elle aussi abordée. Elle sera l'objet de la séance plénière de mardi. Ici Simon Jousset, Radio-Canada, Victoria.
10: Voilà, donc ça se poursuit toute la semaine. On aura d'autres histoires là, sur ce congrès de l'Union des municipalités de la province.
0: Merci Caroline.
10: Je vous en prie.
0: Bonne soirée. Dernier coup d'œil sur les routes dans le Grand Victoria vers Saanich sur la Transcanadienne. Après Telecom Road, il y a un léger ralentissement pour passer l'avenue Mackenzie, mais ça roule assez bien. Ailleurs aussi, là, il n'y a pas trop de problèmes sur l'île de Vancouver. Pour ce qui est du Grand Vancouver, North Vancouver, ça allait bien là aujourd'hui pour traverser le pont Aaron Worker. À travers Burnaby, il y a un léger ralentissement à l'approche de l'avenue Willingdon. Généralement, ça roule bien en direction est et ouest dans ce secteur-là. C'est encore assez lent au centre-ville de Vancouver sur Georgia à la hauteur de Burrard dans les deux directions et particulièrement vers l'ouest. Une fois arrivé dans le parc Stanley, par contre, pas de problème, ça circule très bien. Et sinon, tout près de Olympic Village, la deuxième avenue, c'est vraiment congestionné entre Maine et Cambie, là, dans les deux directions. C'est assez lent dans ce secteur-là, mais généralement ailleurs, ça circule relativement bien. D'ailleurs, est-ce que la circulation, le transport en commun est un des enjeux que vous aimeriez entendre là, davantage dans cette campagne électorale municipale qui va commencer très bientôt partout en Colombie-Britannique? C'est notre question de la semaine. Quels sont vos enjeux principaux, prioritaires en vue de la campagne municipale? N'hésitez pas à nous écrire en utilisant la bulle de conversation audio pour nous partager votre point de vue.
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0: Lorsque vous déambulez en ville, est-ce que vous vous êtes déjà demandé? Sommes-nous en train de perdre l'art de vivre ensemble dans nos villes? C'est la question que posent Audrey-Frédéric Lavoie et Marc-André Carignan dans l'ouvrage « Sans durée, réflexion sur une ville à réhumaniser » paru hier aux éditions La Presse. Une relation qui est mise à rude épreuve par l'urbanisme et l'appel à la densification, l'itinérance et le NIMBY ou le pas dans ma cour et notre quête éternelle d'exercer nos droits individuels. Mais il y a des solutions possible pour se retrouver. Et c'est ce dont on va parler avec les auteurs de l'ouvrage. Marc-André Carignan est avec nous. Bonjour Marc-André.
11: Bonjour.
0: Marc-André, vous êtes chroniqueur en aménagement urbain. Et Audrey-Frédéric Lavoie est avec nous. Bonjour Audrey-Frédéric.
15: Bonjour.
0: Vous êtes ex-conseillère politique stratégique au cabinet de la mairesse de Montréal, Audrey Frédéric. Tout d'abord, je veux vous entendre. L'idée de ce livre-là, c'est né lors d'un déjeuner informel où vous avez un peu fait le lien entre bon, les tensions dans l'espace public et l'actualité. Faites-nous revivre ce déjeuner-là, tout d'abord, Audrey Frédéric.
15: Oui, donc c'est ça, on prenait un café. En fait, c'était à mon retour. Moi, j'ai passé quelques années à Londres, en Europe. Puis, en fait, en discutant avec Marc-André, on venait à parler beaucoup justement de la montée de l'intolérance, de la polarisation, de la division, un peu du manque de compassion aussi qu'on avait pour les différentes crises sociales qu'on vit là, de façon sociétale, mais aussi dans les villes. Puis, avec nos expériences différentes, puis aussi qui s'entrecoupaient, on s'est vraiment justement dit que cette intolérance-là, cette polarisation-là, cette division-là, bien, elle s'est vraiment immiscée dans notre quotidien, dans nos rues, nos ruelles, nos espaces publics. Puis ce livre-là, bien, c'est un peu comme un cri du cœur par rapport à cette montée-là grandissante de la surconnectivité, de l'individualisme, en gros de l'érosion des liens sociaux. Donc c'est parti de là, puis on s'est dit, hey, ça ferait un sujet de livre incroyable, puis il faut en parler. Ce cri du cœur-là, c'est venu de là.
0: Ouais, et là, Marc-André prend une gorgée de café dans ce déjeuner-là. C'est intéressant ce que vous avez dit, Audrey Frédéric, puis je veux vous entendre là-dessus, Marc-André, parce que est-ce que la ville a eu un rôle à jouer, les aménagements, les choix qu'on a fait dans nos villes, a eu un rôle à jouer pour nous mener dans cette situation-là, un peu là, d'individualité là, que décrivait Audrey Frédéric?
11: Bien, il y a tellement de facteurs, en fait. L'aménagement de la ville, c'en est un, effectivement. Mais c'est aussi l'utilisation de la ville qui a beaucoup changé aussi au fil du temps. On recule juste il y a quelques années avant l'arrivée des cellulaires sur lesquels on est toujours recroquevillé. Je veux dire, quand on était dans l'espace public, sur une terrasse, on regardait les gens passer, il y avait des regards, des échanges de regards, des sourires complices et tout ça. Maintenant, on est dans l'autobus, tout le monde est à peu près sur son cellulaire, sauf une personne qui a peut-être un livre en quelque part. Souvent, on est physiquement dans l'espace public, mais mentalement ou socialement, on a complètement disparu. Et la bulle numérique fait d'ailleurs partie de... C'est un chapitre complet parce que ça explique tellement de choses par rapport à nos comportements puis à une forme de déprogrammation sociale. Parce qu'on vit un paradoxe en ce moment qui est incroyable, c'est-à-dire qu'on n'a jamais été aussi proches les uns des autres avec la densification des villes, l'urbanisation, les régions rurales qui tendent à se vider. On n'a jamais été aussi connectés avec tous nos appareils qui pendent au bout des doigts. Mais socialement, vraiment, il y a une forme d'effritement. Puis on le constate au niveau, comme disait Audrey, du civisme, au niveau de l'irritabilité, au niveau du vivre ensemble de façon générale. On dirait qu'on est moins patient. Et je dis on dirait, mais en même temps, il y a plein d'études, il y a plein de cas qui sont recensés dans le livre où on voit que l'intolérance avec le voisinage, avec les enfants aussi, tu sais, le bruit des enfants. On nomme des exemples dans le livre où, j'en ai vu encore récemment en France, où des cours d'école se retrouvent dans des discordes avec le voisinage parce que les enfants font trop de bruit durant la récréation. Et là, on arrive à un point où on se dit, bien, si on n'est plus capable de tolérer, d'endurer nos enfants dans la société, on s'en va où comme société? Fait que c'est un peu le cœur de la réflexion.
0: Oui, mais Audrey, Frédéric, est-ce que le téléphone, c'est vraiment le grand coupable dans tout ça? Ça ne peut pas être la seule raison qui fait qu'on n'endure plus les enfants qui font du bruit dans les cours d'école. Y a-t-il d'autres choses? Qu'est-ce qui se passe avec nous, là?
15: Effectivement, le téléphone, la surconnectivité, ça l'aide pas, les technologies, le fait justement de tout, que ça soit instantané, qu'on soit capable d'aller chercher, de commander notre épicerie, de commander nos vêtements, de faire du télétravail, ça, c'est des phénomènes qui, au fil des années, nous ont vraiment isolés. Puis on l'a vu avec la pandémie, puis... Aussi, je dirais, commencer là depuis les années 80-90, il y a vraiment une grande montée de l'individualisme qui est comme reliée justement à la société de consommation dans laquelle on vit. Puis ce phénomène-là d'individualisme, il vient un peu justement s'immiscer dans nos relations, dans notre quotidien, dans la façon dont on interagit. On voit les plus jeunes générations qui sont vraiment surconnectées puis qui ont de la difficulté à connecter avec leurs collègues de classe, à bâtir des relations. Puis je dirais, une petite parenthèse, je veux pas être trop défaitiste, parce qu'on voit aussi en même temps dans ces statistiques d'isolation, d'isolement, qui sont quand même assez criants encore aujourd'hui, on voit aussi un contre-courant qui est, si je peux parler un peu de ma génération, les milléniaux, qui ont envie de se connecter, puis envie de reconnecter, puis d'avoir des occasions de se rencontrer. Fait qu'on voit des 5 à 7 entre voisins dans des ruelles vertes, des jazz fest pop-up dans les parcs. On peut voir ça dans l'avenue, les clubs de course, exactement. On voit quand même qu'on a l'envie n'est pas manquante, c'est les infrastructures qui manquent.
0: Oui, tout à fait. Marc-André, je veux vous entendre un peu sur la question du logement qui touche tellement les Canadiens et les Canadiennes là, présentement. Depuis plusieurs années, on vit une crise d'abordabilité là, et d'accessibilité au logement. Et il y a différents modèles qu'on pourrait adopter. Les coops, par exemple, ça nous aiderait ça à reconnecter ensemble, en plus de nous aider dans notre crise du logement?
11: Ben, il y a effectivement des modèles immobiliers qui forcent un peu plus l'individualisation, l'individualisme, c'est-à-dire, bon, puis c'est drôle parce que de la façon, des fois, dont on vend aussi l'immobilier dans les villes, on dit habiter ici, vous allez avoir, on voit des belles images 3D avec des gens qui font du yoga, qui sont à peu près seuls sur le bord de la piscine, on entend les oiseaux, la douceur, le silence, bref, on vend un mode de vie comme si on était dans un passage dans un hôtel et qu'on n'allait pas croiser personne, alors qu'on vit dans un complexe immobilier où il y a une micro-communauté avec laquelle vivre. Et donc, des fois, le message envoyé par l'industrie immobilière est un peu dangereuse en ce sens-là. Et au contraire, justement, quand on voit des modèles plus coopératifs, comme des coopératives, par exemple, où justement, il y a une forme de solidarité, il y a un comité social, il y a des espaces communs pour le jardinage, pour travailler, pour se rencontrer, pour cuisiner même dans certains complexes, c'est là qu'on reforme le tissu social, c'est là qu'on le resserre et ça permet justement aux gens de se rencontrer à condition de participer. Parce que ça, je pense, c'est un point important du livre aussi, c'est l'effort que ça prend entre coexister et cohabiter. Coexister, c'est se croiser sans jamais réellement se parler. On se croise dans l'ascenseur, on se regarde à peine. Versus cohabiter, où là, il faut faire une certaine forme d'effort, une forme d'effort au niveau de l'entraide, de solidarité, de parler aux gens. Et ça, cet effort-là, bien, des fois, semble plus dur à faire à certains moments pour toutes sortes de raisons. On est pressé dans la vie, on a moins de temps, etc., etc. Mais cohabiter demande un certain effort, comme avec un colocataire, par exemple, en appartement. Donc, c'est pas nécessairement notre meilleur ami. Reste que à un moment donné, on installe des règles, on installe pour que ça se passe bien puis pour qu'il y ait une cohabitation harmonieuse voilà. Ça demande un certain effort.
0: Il y a un volet vraiment intéressant qui nous touche beaucoup ici en Colombie-Britannique, mais c'est partout là, au Canada, sur l'itinérance. Il y a vraiment un fossé important là, ouais, qu'on voit entre la population et la population itinérante dans nos villes. Et ici, vous plaidez pour une solidarité urbaine face à la vulnérabilité mobilité et l'itinérance. Voulez-vous nous expliquer, Audrey Frédéric, comment ça se modéliserait, ça, une solidarité urbaine dans ce cas-ci?
15: C'est une excellente question, puis c'est une crise. À Montréal, les termes qui ont été utilisés là, dans les dernières années, c'est beaucoup la crise des vulnérabilités. Parce que l'itinérance, c'est un enjeu, c'est un symptôme un enjeu vraiment, vraiment criant, mais c'est un symptôme de la société qui est en train de s'effriter, le tissu social qui s'effrite. Puis on voit ça vraiment spécifiquement dans les villes, mais de plus en plus aussi à l'extérieur des villes. On le voit à Joliette, on le voit à Longueuil. Donc, c'est vraiment aussi, c'est un enjeu qui n'est pas juste urbain. C'est sûr qu'il y a des pockets un peu dans la ville où il y a centralisé autour de, où il y a des refuges, des ressources d'aide. Donc, c'est des endroits qui sont plus difficiles. Puis la cohabitation est plus difficile avec les résidents, avec les commerçants. Mais ce qu'on voit aussi...
11: Il y a des politiques aussi, hein, Audrey. Même au niveau politique, la façon dont on présente l'itinérance, puis tu es bien placé pour en parler, parce que on le voit, il y a certaines législations, on l'a vu en Ontario, on l'a vu dans d'autres législations, où il y a eu tellement de sous-investissement à travers les années que là, ça devient une patate chaude politique aussi. Et l'itinérance est souvent associée à des stéréotypes aussi. On le voit au sud de la frontière, on associe directement l'itinérance avec la maladie mentale, la drogue, alors qu'il y a plein de cas qui sortent dans les médias où c'est super intéressant. On voit que c'est une petite bad luck, qui est une perte d'emploi, quelque chose, quelqu'un qui n'avait pas du tout le profil de se retrouver dans la rue, qui là, tout d'un coup, se ramasse dans la rue. Donc, la solidarité urbaine aussi, je pense, déjà là, c'est de ne pas tomber dans les stéréotypes et de ne pas avoir des politiques qui sont divisives, parce que souvent, on est en train aussi d'essayer de tasser le problème, essayer de l'éradiquer de toutes sortes de façons un peu maladroites, notamment en restreignant beaucoup d'endroits. En Ontario, ça a été le cas avec Doug Ford, où on essayait de... Vous n'avez plus le droit dans telle place de l'espace public, vous avez plus, évidemment, on peut pas s'installer sur l'espace privé. Donc, on fait quoi quand on est une personne en situation d'itinérance? Donc, d'avoir des politiques aussi qui sont pas mal plus solidaires envers les gens qui vivent des moments plus difficiles.
0: Ouais. Bien sûr, on parle de la ville ici, on pense à des grandes villes, mais est-ce qu'on voit les mêmes phénomènes dans des plus petits centres urbains, voire des villages, des endroits où peut-être on est plus dépendant à la voiture, donc on s'isole encore plus. Le téléphone, ben, c'est partout, tout le monde l'utilise. Audrey Frédéric, ou Marc-André, je ne sais pas est-ce qu'on voit ça aussi dans des petites villes où on pourrait penser, en tout cas, que les gens sont plus proches, qu'il y a peut-être un esprit communautaire plus fort?
15: C'est une excellente question, puis on se l'est fait poser aussi ce matin dans une autre émission. Puis c'est, malgré que le fait qu'on ne comporte pas nécessairement la question, on n'amène pas de réponse par rapport à ça dans le livre, on voit quand même que... En fait, il y a plusieurs contextes. Ça dépend de la densité, la proximité. Mais ce qu'on observe, ou du moins ce qu'on entend, c'est au niveau justement des plus petites villes, le cœur des activités est beaucoup plus... Il y a un sens de communauté, puis d'activités communautaires, de regroupement. Souvent, il y a une rue commerciale principale, deux rues commerciales. Donc, il y a plus d'opportunités de se rencontrer malgré que, bon, il peut y avoir une absence d'énorme proximité ou de densité. Donc, c'est un peu... on peut pas non plus faire des stéréotypes ou généraliser de façon globale, mais on voit ça certainement dans les plus petits villages. Après, il y a des contre-exemples aussi en ville. On peut pas dire, ah ben, vu qu'il y a plus de densité ou de proximité, ça fait en sorte qu'on connaît pas nos voisins parce qu'il y en a beaucoup. On voit là, dans plusieurs quartiers à travers le monde, Marc-André parlait des enfants. Les enfants sont des rassembleurs comme de naturels.
11: Des aimants à sociabilité.
15: Oui, c'est ça, exactement. Les parents se parlent dans les parcs, ils se parlent dans les ruelles-vêtes. Ils deviennent justement voisins super proches. Donc, c'est difficile là, vraiment de faire des généralisations.
0: Oui, tout à fait. Bien sûr, vous consacrez plusieurs solutions, là, vous avancez plusieurs solutions, mais si j'avais à vous en demander une, là, chacun, là, quelle serait selon vous la priorité, la solution prioritaire? Marc-André, peut-être vous pouvez commencer, puis Audrey, Frédéric après.
11: Mais je pense que individuellement déjà d'en être conscient, je pense que c'est un peu ça avec le livre, justement, d'être conscient du fait que on peut avoir tendance sur de façon très sournoise à s'isoler. Déjà d'en être conscient, c'est une chose. Puis après ça, qu'est-ce qu'on peut faire pour changer un petit peu la dynamique? Il y a des choses tellement simples. C'est juste une fête de voisins. On n'a pas besoin d'organiser une grande chose. Simplement dire, on se rend compte, on distribue. Moi, je le fais d'ailleurs à chaque année au printemps, à l'automne, sur mon segment de rue. On va distribuer juste un petit papier. On se rencontre telle heure, telle date, à vous amener ce que vous voulez. Puis tout d'un coup, ça change complètement la dynamique sur la rue. Des gens qu'on ne croise pas normalement, qui sortent un peu moins, des gens qu'on ne connaissait pas leur nom, qui là, tout d'un coup, se présentent et ça devient vraiment... après ça, on peut se faire « Salut Louise, salut Mario ». Donc, bref, donc on vient finalement à se connaître et ça crée des réseaux de solidarité, ça crée des moments aussi où justement on a besoin d'aide, on a besoin de quelque chose. Ben là, tout d'un coup, on les connaît, nos voisins. Donc, des petits gestes comme ça, des fois, peuvent changer des grandes choses dans la vie des gens.
15: Ouais. Effectivement. Puis, je pense que si j'apporte aussi, on a comme plusieurs niveaux, le micro, le macro. Nous, on parle beaucoup, beaucoup du micro, puis ce qu'on peut faire comme individu, comme petite communauté, comme quartier. Mais il y a aussi l'aspect gouvernemental, puis justement, des politiques publiques. Comment, comme société, on peut... Bon, on est très... j'ai le mot en anglais « detrimental », mais on est très... c'est les provinces qui ont énormément, énormément de pouvoir au niveau monétaire, des ressources, sur ce que les villes vont pouvoir faire ou adopter comme solution. Donc, dans cette optique-là, les gouvernements provinciaux ont à prendre un rôle vraiment, vraiment plus important, selon moi, selon nous, quand on parle de logement, quand on parle d'itinérance, justement, se lancer la patate chaude à différents niveaux, palais de gouvernement, c'est sûr, il y a des contraintes importantes niveau budgétaire. On est en pleine période électorale actuellement. On a rapidement parlé de l'itinérance la semaine passée dans justement certaines promesses électorales. Est-ce qu'on est capable d'avoir un débat plus grand sur où on veut aller comme société? Puis ça passe justement par des politiques qui viennent assurer justement une réhabilitation merci, voilà. Du voisinage, de la solidarité, de la confiance qui nous permettent justement de passer de coexister à cohabiter en ville.
0: Oui, ben en tout cas, plusieurs pistes de solutions. On sort le nez de notre téléphone. Pour un moment, on se le met dans « Sans durée, réflexion sur une ville à réhumaniser ». Et puis après ça, vous allez voir, les changements vont arriver. C'est paru hier aux éditions La Presse. Marc-André Carignan, vous en êtes co-auteur. Vous êtes chroniqueur en aménagement urbain. Co-auteur avec Audrey Frédéric Lavoie, ex-conseillère politique stratégique au cabinet de la mairesse de Montréal. Merci beaucoup d'avoir discuté avec nous aujourd'hui.
11: Merci de l'invitation.
15: Merci.
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0: Oh, il s'en est passé des affaires de sport à côté du golf, du tournoi de golf du Canadien de Montréal aujourd'hui. Là, si vous allez sur le radiocanada.ca sport, vous allez tout savoir. Martin Saint-Louis, l'entraîneur, a un nouveau contrat. Chris Kreider était là.

0: conclu pour que Kawhi Leonard puisse jouer avec Toronto. Selon les informations, la transaction serait officialisée dès qu'un appel aura été passé. C'est ce qu'on avançait sur la chaîne ESPN. Et les Clippers là, devraient recevoir des choix de premier tour non protégés d'autres joueurs également. Est-ce qu'il y a eu une enquête? Ça a été suspendu par la NBA, cet échange-là, puisqu'il y a eu une amende de 700 000 $ qui a été donnée aux Clippers. Une histoire avec le propriétaire qui aurait créé une compagnie seulement pour donner de l'argent en commandite à Kawhi Leonard. Donc, un peu une façon de contourner le plafond salarial. C'est à lire sur le iciradiocanada.ca, section sport. Hey, vous savez qu'est-ce qui s'en vient à Calgary? On va parler de nos voisins un tout petit peu. En février 2027, Calgary va être l'hôte des X Games d'hiver. C'est la première fois en 31 ans d'histoire qu'il y a une ville canadienne qui va être hôte des X Games. Donc, planche à neige, ski, plusieurs disciplines. On s'attend à 15 000 à 20 000 spectateurs, des retombées économiques touristiques importantes également pour Calgary. Plusieurs de nos skieurs qui doivent s'entraîner ici en Colombie-Britannique, au Yukon, là, entre autres, il y en a. Skieurs et planchistes qui seront certainement au X Games à Calgary. Vraiment une belle histoire qui a des racines ici en Colombie-Britannique puisque la Québécoise Nadia Cardin est l'une des rares lutteuses de sumo au Canada et très bientôt elle s'en va à Bakou en Azerbaïdjan pour y disputer les premiers championnats. Et vous savez, elle a obtenu cette inspiration-là en lisant un des textes signés par notre collègue Alex Lamic ici en Colombie-Britannique sur le sumo dans la communauté LGBTQ. Il y a plus à Vancouver. Alors, bravo au collègue Alex et bonne chance à la sumo Nadia Cardin.
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2: C'est le début du congrès annuel de l'Union des municipalités aujourd'hui de la Colombie-Britannique, ce qu'on appelle le UBCM. Près de 2000 délégués sont attendus à l'événement qui a lieu cette semaine ici à Vancouver. On va évidemment y débattre avec les maires, les conseillers municipaux de plusieurs enjeux, mais aussi on va en parler avec les ministres du gouvernement de David Eby. Il sera question d'abordabilité, d'administration de la santé, de financement aussi. J'en ai discuté avec Daniel Arbour, directeur au district régional de la vallée de Comox. Je lui ai demandé de quoi il serait question.
3: Cette année, il y a une grande différence en ce sens que les budgets de la province ont changé énormément. On connaît le déficit qu'ils ont appris. Et dans la dernière année, il y a eu des coupures de plusieurs programmes clés au niveau municipal par le gouvernement de la province. Il y a plusieurs résolutions pour rétablir ces financements ou trouver des alternatives. Puis ça, c'est dans plein de différents champs, si vous voulez.
2: Oui. C'était donc Daniel Arbour. On lui a parlé en deuxième heure de l'émission. Vous pouvez rattraper le tout sur audio. Demain, notre collègue Rosanna Tiranti sera avec nous. Le gouvernement fédéral qui apporte des changements en lien avec l'acceptation de grands projets énergétiques au pays. Elle sera là avec nous et on va aussi parler des réfugiés qui ne pourront plus parrainer leurs proches pour la résidente permanente. Il en sera question avec Adèle Garnier. À demain.
0: Merci beaucoup, Marie. Dès 6 heures demain matin pour l'émission Far West. Demain, on inaugure une nouvelle chronique aux deux semaines à l'émission Panorama. On va parler de médias. On va parler de coulisses de médias, de phénomènes médiatiques également. Nicolas Pelletier est le coordonnateur du programme de journalisme au Collège La Cité à Ottawa. Il sera avec nous chaque deux semaines. Et demain, il va partager avec nous ses observations. Qui sont ces jeunes qui, aujourd'hui, en 2026, veulent étudier pour devenir journaliste? Qu'est-ce qu'ils veulent raconter et comment ils veulent, elles veulent le faire. Alors, Nicolas Pelletier, nouveau chroniqueur à l'émission, sera avec nous. Également, on va se demander qu'est-ce qu'on fait avec tout ce bois qui a brûlé dans les incendies, dans les feux de forêt cette année en Colombie-Britannique. Le critique conservateur de la foresterie demande à ce qu'on en récolte 25 % davantage, mais le gouvernement dit que c'est assez compliqué. Ça peut être dangereux de le faire également. Il y a une étude qui a été faite à l'Université Laval au mois de mai, justement sur cette question. Qu'est-ce qu'on peut faire avec du bois qui a brûlé? Comment le récolter de meilleure façon et en tirer profit? Hein? On parle d'une industrie forestière qui connaît d'importantes difficultés présentement. Alors, on va en parler avec l'un de ses auteurs, Alain Cloutier, directeur du baccalauréat coopératif en génie du bois à l'Université Laval. Merci à Jean-Baptiste Lassagouès, Alex Laplante et Arnaud Simard, Trudel, Fabien Arreau. Je m'appelle Rudy Desjardins. Merci à vous d'avoir été à l'écoute. On se retrouve demain dès 15h30.

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3: Ici Madeleine Blais-Morin. À ça nous regarde ce soir.
4: The world is looking at Canada differently.
3: Des centaines d'investisseurs sont réunis à Toronto pour le tout premier sommet canadien de l'investissement. Objectif du premier ministre Mark Carney, présenter le Canada comme un lieu où il fait bon faire des affaires. Aussi à l'émission, encore des dépassements de coûts pour un projet informatique au Québec, cette fois-ci en santé. Et plus tard.
5: Il est temps que notre ville soit dotée d'un grand festival international.
3: Le père du Festival des films du monde de Montréal, Serge Lozic, s'est éteint à l'âge de 94 ans, après une vie entièrement consacrée au cinéma. On retrace le parcours d'un homme passionné, mais aussi têtu. Bon lundi soir à tous. 1000 milliards de dollars, ce sont les investissements que Mark Carney veut attirer ou mobiliser d'ici 5 ans. Tout ça pour donner un élan à l'économie canadienne dans un contexte de tension avec les États-Unis. Comment le Canada peut-il se vendre? Pourquoi les investisseurs choisiraient-ils de mettre leurs billes chez nous plutôt qu'ailleurs? Dans un instant, je vais en parler à notre chroniqueur Philippe-Antoine Saunier. Mais d'abord, on se rend à Toronto retrouver Laurence Martin qui suit ce sommet. Bonsoir Laurence.
6: Bonsoir Madeleine.
3: Laurence, Mark Carney mise sur son passé de banquier pour faire converger ses investisseurs à Toronto.
6: Oui, bien évidemment, c'est un milieu dans lequel il est à l'aise. Il connaît bien certains de ses grands investisseurs étrangers. Il a aussi quand même beaucoup voyagé depuis qu'il est premier ministre. Donc, il y a des rapports personnels qui ont été développés, par exemple, avec des gens des pays du Golfe. Ça donne plus de poids ensuite à une invitation à son sommet. Concrètement, qu'est-ce que ça mange en hiver, Madeleine, un sommet de l'investissement? On m'a vraiment dit que c'était une rencontre entre deux types d'intérêts de gens. D'un côté, vous avez ceux qui souhaitent investir au Canada, qui viennent notamment de l'étranger, de pays comme la Norvège, j'ai parlé de pays du Golfe, des pays asiatiques aussi, qui souhaitent donc placer leur argent ici. Et de l'autre, vous avez des entreprises, des gouvernements qui ont besoin de capitaux pour leurs grands projets. Et on le voit bien, Madeleine, dans le document de présentation qui a été distribué, une soixantaine de pages. Il y a différents projets qui sont mis de l'avant, surtout dans le secteur énergétique. Projets pétroliers, gaziers, miniers. On mise aussi sur l'électricité propre. Mais on sent qu'on met encore beaucoup l'accent au Canada sur les ressources naturelles pour le développement économique. Maintenant, ce qu'on nous a expliqué, c'est que si un investisseur à ce sommet est intéressé par un projet en particulier, il y a un peu un service de conciergerie. Il y a une rencontre là, qui est organisée entre les deux. Certains ont dit, il y a une source qui m'a dit, c'est un peu comme un Tinder là, de l'investissement, si vous voulez.
3: On va en reparler aussi avec Philippe-Antoine, d'ailleurs, dans un instant, oui.
6: Oui, et maintenant, il y a aussi des critiques de ce sommet, Madeleine. Certains qui parlent d'un événement trop élitiste. Bon, le gala de ce soir, par exemple, est derrière des portes closes. Et l'autre critique ou l'autre question qui a été soulevée, c'est est-ce qu'on est en train de vendre, d'une certaine façon, notre développement économique à des intérêts étrangers? J'ai posé la question à Mélanie Joly, la ministre de l'Industrie. On peut l'écouter.
7: On n'a pas assez de capitaux au Canada pour faire en sorte, justement, d'investir. Donc, nous, notre objectif, c'est de faire en sorte, justement, d'attirer ces investissements-là, parce qu'en attirant ces investissements-là, on est capable de protéger des jobs.
3: Alors, on parle de gens qui expriment des critiques, Laurence. Il y a les conservateurs aussi qui plaident que les règles actuelles nuisent au climat d'affaires.
6: Oui, parce que, bon, ils voient toutes sortes de données, par exemple celle de l'Institut économique de Montréal qui montrait qu'en 2007, là, la part de l'investissement direct étranger dans notre PIB, ça représentait environ 8 %. Là, c'est moins de 3 % l'an dernier. Ils pointent du doigt notamment le climat réglementaire au Canada. Ils disent c'est ça en fait qu'il faut changer. C'est ce que nous a expliqué un peu plus tôt ce matin le conservateur Luc Berthold.
8: Les impôts qui sont trop hauts, la paperasse, ça prend beaucoup trop de temps pour réaliser un projet. C'est bien d'attirer les investisseurs, mais il faut aussi mettre des conditions gagnantes ici au Canada.
6: Mais en même temps, ce qui est délicat, Madeleine, pour les conservateurs, c'est que c'est un ancien premier ministre conservateur qui doit prononcer l'allocution de clôture du sommet demain, Stephen Harper, qui est encore, vous le savez, hein, très aimé, très respecté dans les cercles, dans la famille conservatrice. Donc, disons que ça rend le sommet plus difficilement attaquable pour les troupes de Pierre Poilievre. Quoi qu'il faudra voir, parce qu'il va évidemment falloir voir ce qui ressort de concret demain, parce que vous l'avez dit, M. Carney veut attirer 1000 milliards d'investissements d'ici 5 ans au pays. Bon, Mélanie Joly nous a dit un peu plus tôt ce matin, je pense que concrètement, il y a plusieurs millions de dollars là, qui pourraient être concrétisés, mais avec quelques millions de dollars, on est encore loin là, du 1000 milliards. Donc, vraiment, le test pour M. Carney, ça va être le concret.
3: Oui, effectivement. Mark Carney qui agit sur deux fronts. Attirer des capitaux, ça, c'est une chose. On l'a déjà dit aussi, il veut diversifier ses marchés. Et là-dessus, on a eu un exemple de plus qu'il tente de se rapprocher de l'Union européenne.
6: Oui, c'est une semaine très occupée pour le premier ministre. Il s'en va à Strasbourg demain, donc après son sommet de l'investissement, pour prononcer plus tard cette semaine un discours au Parlement européen. On a appris aussi que le Parlement européen voulait ouvrir un bureau satellite à Ottawa. Donc oui, il y a ce désir de rapprochement. La forme exacte reste encore à préciser, parce qu'il faut le dire, on a déjà un accord de libre-échange avec l'Union européenne, mais une source bien placée me disait, bien, ça pourrait être par exemple des arrangements spéciaux, des ententes dans certains domaines, un statut qui nous permettrait d'être reconnu comme quasi-européen pour des appels d'offres. On verra, ce sont les objectifs qui sont importants. Je vous laisse écouter M. Carney là-dessus.
9: Il y a des discussions, on va commencer des discussions pour une alliance, pas d'être un membre de l'Union européenne, mais pour une alliance unique entre le Canada et l'Union européenne.
6: Oui, parce qu'évidemment, si le Canada devenait un membre à part entière de l'Union européenne, ça voudrait dire être réglementé par Bruxelles. Ça, évidemment, le Canada n'est pas intéressé par ça, mais clairement, il y a un désir de rapprochement.
3: Laurence Martin, à Toronto, merci.
6: Je vous en prie.
3: Et je retrouve notre chroniqueur économique, Philippe-Antoine Saunier. Bonsoir, Philippe-Antoine.
10: Bonsoir, Madeleine.
3: Comment ça se passe, ces rencontres?
10: C'est un peu comme l'émission Les Dragons, mais avec des investisseurs institutionnels qui ont des milliards de dollars à investir. J'en ai discuté avec Geneviève Boutillier, qui est vice-présidente exécutive de BDC Capital. C'est une branche de la Banque de développement du Canada qui a assisté cet après-midi à une conférence organisée par l'Association canadienne du capital de risque en marge du sommet.
11: On a eu une entreprise comme Wabi qui est venue présenter, qui est une entreprise en AI physique. Juste avant, il y avait Kepler, qui est une entreprise dans le domaine de la défense satellite. Donc, ils ont la chance de s'adresser à une salle remplie d'investisseurs nationaux et internationaux.
10: Et les entreprises canadiennes ont besoin de ces investisseurs-là, explique Geneviève Boutillier.
11: On n'a pas un problème d'innovation ou de partir des entreprises au Canada. Les chiffres le démontrent. On a plus un enjeu de les commercialiser et de les mettre à grande échelle. Et pour les mettre à grande échelle, très important d'avoir du capital national, mais le capital étranger peut aussi aider les entreprises à passer la barrière de la commercialisation et de la mise à l'échelle.
3: Donc, on comprend l'importance du capital, de l'investissement, entre autres étrangers. Quelle est la situation, justement, de l'investissement étranger au Canada?
10: Les investissements directs étrangers au Canada ont atteint près de 97 milliards de dollars en 2025. C'est un sommet en près de 20 ans et c'est trois fois plus qu'en 2017. L'Office d'investissement du régime de pension du Canada a mené un sondage auprès de 65 investisseurs institutionnels dans le monde. Naomi Powell, directrice de l'Institut sur les données d'investissement RPC, explique que le Canada se classe très bien.
12: Canada is starting from a position of real strength.
10: 38% des investisseurs sondés ont l'intention d'accroître leur exposition au Canada. Ça, c'est plus qu'aux États-Unis, en Allemagne, en Australie. En fait, seul le Japon se classe mieux que le Canada dans les intentions des investisseurs.
3: Pourquoi le Canada se classe si bien?
10: Parce que le Canada est perçu comme étant stable, ouvert aux capitaux mondiaux. Il met en œuvre la transition énergétique. Il y a sur place des partenaires locaux pour mener des projets, comme par exemple les grandes caisses de retraite. C'est ce que révèle en fait le le sondage. Et le Canada peut aussi proposer des ressources intéressantes pour l'industrie de l'intelligence artificielle, comme des minéraux critiques, des sources d'énergie, des installations énergétiques.
3: On peut comprendre pourquoi Mark Carney veut tant attirer ces investisseurs-là dans un contexte, entre autres, de guerre économique avec les États-Unis. Mais est-ce que les tensions politiques, commerciales avec les États-Unis peuvent nuire aux investisseurs étrangers?
10: Bien, peut-être que pour l'accès au marché américain, le Canada peut moins jouer cette carte-là, mais selon Sébastien Bétermier, professeur agrégé à l'Université McGill et aussi directeur du Centre international de gestion des pensions, la situation actuelle n'est pas un frein aux investissements étrangers, au contraire.
13: Le monde est beaucoup plus incertain qu'il était il y a 4-5 ans. Les relations avec les États-Unis, comme vous le savez, sont beaucoup plus tendues. Volatile, c'est le cas également pour d'autres pays. Et donc, en fait, ces pays sont en train de chercher des alternatives par rapport au territoire américain qui a été la destination principale de leurs investissements jusqu'à l'instant. Le Canada, en fait, offre une alternative. C'est un pays qui offre ce que les investisseurs recherchent en termes d'infrastructures, en termes de minéraux critiques, en termes de transport.
3: C'est ça, hein? C'est la grande question. Qu'est-ce que les grands investisseurs recherchent?
10: Naomi Powell d'Investissement RPC me disait que les grands investisseurs cherchent des projets majeurs qui vont pouvoir se répéter dans l'avenir. Et le prospectus qui a été distribué aux participants contient plus de 160 projets potentiels dans des secteurs comme le secteur énergétique, minier, portuaire, manufacturier de pointe. Mais les investisseurs institutionnels s'intéressent surtout aux infrastructures existantes comme les aéroports, explique Sébastien Bétermier.
13: La plupart de ces investisseurs ne sont pas forcément des développeurs eux-mêmes. Ils aiment des actifs qui sont plus matures, qui sont déjà en opération. Et ils ont de l'expertise d'ailleurs pour les opérer, mais c'est une chose de les opérer, c'est une autre chose de les développer. Ce sera très probablement un des grands sujets de discussion. Je ne m'attends pas forcément à avoir des annonces de partenariats qui sont faites sur 2 jours. Et une des grandes questions qui sera posée, c'est si ces actifs sont en stade plus préliminaire de développement, qu'est-ce que le gouvernement peut faire justement pour réduire ces risques de développement et rendre les actifs investissables pour ces investisseurs?
10: On sait que le gouvernement Carney a déjà évoqué la privatisation d'actifs, comme par exemple les aéroports. Et d'ailleurs, il y a des groupes qui ont manifesté aujourd'hui à Toronto contre cette idée de privatiser des infrastructures publiques.
3: Merci, Philippe-Antoine.
10: Merci, Madeleine.
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3: Et on va maintenant vous parler d'une conséquence concrète de la guerre tarifaire entre le Canada et les États-Unis. L'usine de pâte et papier RYAM, située à Témiscamingue, doit fermer ses portes pour une période indéterminée le 3 octobre prochain en raison des droits de douane imposés par l'administration Trump sur plusieurs de ses produits. La semaine dernière, l'entreprise a réussi à trouver de nouveaux clients canadiens in extremis, ce qui permet de prolonger les activités de l'usine pour 3 semaines. Mais pour la suite, l'incertitude, elle est totale. Environ 400 travailleurs pourraient être mis à pied et c'est l'économie de toute la région qui en souffrirait. Olivier Blachan s'est rendu sur place la semaine dernière.
15: Avec ses cheminées qui crachent une épaisse fumée blanche, impossible de rater l'immense usine qui trône en bordure de la rivière des Outaouais lorsqu'on arrive à Témiscamingue. Les installations de l'entreprise RYAM, où l'on fabrique de la pâte et du carton, font vivre toute la ville. Sa fermeture, prévue dans les prochains jours, a finalement été repoussée de 3 semaines.
16: C'était un peu un soulagement. Écoute, on n'est pas sorti d'affaire du tout. Mais
15: un report bienvenu pour les travailleurs comme le mécanicien d'entretien Sébastien Rault qui s'apprêtait à perdre leur gagne-pain.
16: On nous a annoncé qu'ils ont trouvé des nouveaux clients dans le marché canadien.
15: Des clients pour acheter le carton qui était exporté aux États-Unis avant l'imposition de tarifs de 50 % par l'administration Trump sur de nombreux produits fabriqués dans les installations de RYAM. Mais l'entreprise devra encore trouver de nouveaux acheteurs, sans quoi son carnet de commandes se videra d'ici le 3 octobre. Pour la suite, l'incertitude est totale, comme l'explique le président du syndicat des travailleurs de l'usine, Stéphane Lefebvre.
17: On ne sait pas qu'est-ce que les Américains vont faire. On ne sait pas qu'est-ce que nos gouvernements vont faire. Ils vont se rassir à la table de négociation puis passer au travers de ça. La seule chose qui est certaine en ce moment, c'est qu'on ne peut pas supporter les tarifs.
15: Ironiquement, les installations appartiennent aujourd'hui à une entreprise américaine. La ville de Témiscamingue doit son existence à cette usine de pâtes et papier construite en 1918. Elle appartenait à Tembec avant d'être rachetée par RYAM il y a 9 ans. Si elle suspend ses activités dans 3 semaines, de 325 à 400 employés sur 470 pourraient être mis à pied. Selon Sébastien Rowe, Washington a délibérément visé l'usine.
16: On sent qu'on a été quand même ciblé, on se le cachera pas, là. Notre usine de carton ici, on est une des rares au Canada. Fait que c'est sûr qu'on faisait quand même une proie facile pour un gouvernement américain qui essaye de fesser où ça fait mal.
15: Son collègue, Joël Gagnon, est du même avis.
18: Si ça ferme demain matin, ça va faire mal partout. Toute la région du Témiscamingue.
19: Ici, c'est la benne d'accumulation pour les copeaux.
15: Les premières victimes collatérales seraient les ouvriers de l'usine de copeaux Témiscamingue, qui appartient à Pascal Labranche. Toute sa production est destinée à RYAM. Ses installations sont situées sur le terrain même de l'entreprise. Une grande partie des opérateurs de machinerie lourde et des camionneurs qui travaillent pour lui subiraient le même sort. Au total, 30 des 40 employés de Pascal Labranche se retrouveraient au chômage du jour au lendemain.
19: Catastrophique. Catastrophique pour mes compagnies ici. J'étais imprégné sur le site de RYAM. Donc, j'ai aucune valeur de revente, presque.
15: Sans aide gouvernementale, ces entreprises ne pourraient pas tenir longtemps.
19: On va regarder des avenues. J'ai déjà commencé à vendre des équipements. Je n'ai vendu 2 cette semaine.
15: Si jamais l'usine ferme ses portes, c'est le moteur économique de la ville de Témiscamingue et de toute la région qui va cesser de tourner. Des centaines, voire un millier d'emplois dépendent de l'entreprise.
20: Moi, j'aime à dire...
15: Le maire Alain Gauthier réclame l'aide de Québec et d'Ottawa.
20: Politiquement, on dit guerre tarifaire, guerre économique, c'est vendeur. Mais moi, j'ai hâte de voir que des mesures de guerre sont mises en place.
15: Il espère une aide financière rapide pour RYAM.
20: Une aide directe non remboursable.
15: Entre-temps, l'inquiétude est palpable un peu partout en ville, comme à la brassette Thème-Rose, restaurant bien connu de la localité de 2300 habitants.
21: C'est le seul employeur qu'on a ici, là, puis comme c'est là, ben, s'il ferme, il reste plus rien pour nous autres. Il va falloir que le monde y aille se trouver ailleurs. Là.
22: Ce qui s'en vient, c'est pas beau pour les familles.
23: C'est la seule industrie qui marche. Et ça va affecter beaucoup de monde.
15: La copropriétaire du restaurant, France Lévesque, reste pour sa part optimiste.
24: On a passé au travers de plein de choses. Je veux dire, tu sais, le moulin, souvent, bon, quand il s'est fait racheter, la grève, on s'en est toujours sorti.
15: Le mécanicien d'entretien, Sébastien Rowe, espère que d'autres commandes s'ajouteront à celles qui ont permis de prolonger in extremis les activités de l'usine.
16: On se croise les doigts que la roue est partie sur le bon bord.
15: Avec 3 semaines de sursis, c'est toute une communauté qui retient son souffle et qui espère avoir de l'aide si elle en a besoin. Ici Olivier Bachand, Radio-Canada, Témiscamingue.
3: Et parmi les nouveaux droits de douane là, qui avaient été annoncés par Donald Trump, il y en a certains qui vont entrer en vigueur demain. Alors, de quelle façon ça va avoir des répercussions sur l'économie canadienne? On va évidemment surveiller tout ça.
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0: Politique provinciale maintenant. Le gouvernement du Québec a été sur la défensive aujourd'hui au sujet d'un projet informatique en santé qui devait coûter 96 millions de dollars et dont les coûts pourraient atteindre 1 milliard de dollars. J'en parle avec Thomas Gerbet qui a publié cette histoire ce matin. Bonsoir Thomas.
1: Bonsoir Madeleine.
0: Et c'est le gouvernement lui-même qui a fait cette évaluation.
1: Voilà, c'est une analyse qui a été réalisée par les fonctionnaires du ministère de la Cybersécurité et du Numérique, assistés de deux firmes d'experts comptables, KPMG et MNP. C'est un travail qui a été fait au mois de juin dernier. Une analyse d'un projet qui rencontre de nombreux problèmes depuis des mois et des années, à tel point que ce projet, qui s'appelle SIFA, avait été suspendu en octobre 2025 à cause des dépassements de coûts. Donc, ce projet système d'information de la finance et de l'approvisionnement. Mm-hmm. Son but, c'est de venir remplacer les vieux systèmes administratifs, informatiques dans le réseau de la santé. Il y a 41 solutions différentes, imaginez-vous. Il faut que ça soit modernisé. Ce sont des systèmes qui viennent à échéance, qui sont désuets. Mais ce projet-là a été, selon des rapports gouvernementaux déjà publics, mal ficelé dès le départ, mal organisé, mal géré. Donc, je vous l'ai dit, il y a eu des dépassements de coûts. Et jusqu'à cet été, il était suspendu. Mais ce qui s'est passé cet été, au mois de juillet, c'est que le gouvernement, Conseil des ministres de Christine Fréchette, a réautorisé ce projet à aller de l'avant avec une nouvelle enveloppe budgétaire, 329 millions. Et ce qu'on a découvert et qu'on a publié ce matin, c'est qu'il y avait pourtant eu des mises en garde juste avant cette décision-là du Conseil des ministres, mises en garde face à des dépassements de coûts potentiellement important, vous le disiez, près d'1 milliard de dollars, parce qu'il y a plusieurs zones du projet qui avaient été mal évaluées selon les experts, et mise en garde de la part même du dirigeant principal de l'information, qui est en quelque sorte le sous-ministre à la cybersécurité au numérique, qui disait n'en allez pas de l'avant, et pourtant, le gouvernement est allé de l'avant.
0: Et ça survient après sa clique. Et les adversaires de Christine Fréchette n'ont pas manqué de le lui rappeler ça aujourd'hui.
1: Voilà, ils ont fait des parallèles avec les dépassements de coûts, avec les mises en garde internes qu'on n'écoutait pas. Et c'est la même firme, LGS en plus, qui était dans sa clique et qui est dans ce projet SIFA. Alors, on va écouter d'abord le chef libéral Charles Millard, suivi de Rouba Gazal de Québec solidaire et Éric Duhaime du Parti conservateur.
2: Je suis outré, je suis dégoûté parce que j'ai lu. C'est du Fréchette pur jus. Elle ne peut pas mettre quelqu'un d'autre en dessous de l'autobus comme elle l'a fait avec M. Legault.
3: Le dépassement de coûts est ahurissant, c'est l'argent des Québécois. Christine Fréchette, ce matin, devrait être gênée parce que c'est sa responsabilité.
4: On pensait qu'ils avaient appris de leur erreur. Non seulement ils n'ont pas appris, mais c'est encore pire ce qu'ils nous proposent aujourd'hui.
1: Et puis le Parti québécois lui dit qu'il mettrait sur pause tous les projets informatiques pour les réévaluer.
0: Et le gouvernement se défend comment, Thomas?
1: Ben, la ministre de la Cybersécurité et du Numérique, France-Hélène Duranceau, d'abord désavoue ses fonctionnaires. Elle dit qu'ils ont fait un travail analytique là, sur des hypothèses qui n'étaient pas réalistes. Et elle dit que ça générera beaucoup plus d'économies d'aller de l'avant, même si ça coûte cher, que de ne rien faire. On peut écouter France-Hélène Duranceau.
5: Le 1 milliard de dollars qui est mentionné comme des coûts potentiels, c'est basé sur des hypothèses, OK, des hypothèses, des extrapolations de projets qui ont mal été. Il faut arrêter de dire que chaque fois qu'il y a un budget ou qu'il y a des éléments qui ont été mal évalués, soudainement, c'est un dépassement de coûts. Non, il y a des gens qui ont été pas bons à l'évaluer, le budget, au début. Puis c'est ça qu'on est venu corriger.
0: Bon, c'est un dilemme, j'imagine, pour le gouvernement, Thomas, parce qu'il y a toujours ce risque de dépassement de coûts là, qui plane depuis l'affaire Saclic. Mais il faut quand même les moderniser, là, ces systèmes informatiques. Ils sont vieillissants.
1: Ils sont vieillissants et ça coûterait très cher de les garder plus longtemps. Alors, vous allez entendre la vice-présidente aux finances de Santé Québec, Sonia Duga.
6: C'est nous-mêmes qui avons sonné la sonnette d'alarme pour dire on se doit de prendre une pause. On a suspendu le projet pour retourner toutes les pierres et se demander quelles étaient les conditions de succès pour accomplir le projet. Ce qu'il faut savoir aussi, c'est qu'on parle beaucoup de ce que ça coûte, mais il faut aussi penser à ce qu'on économise avec SIFA. Donc, c'est quand même 1,2 milliard d'économies pour lesquelles on va pouvoir réinvestir ces sommes pour les usagers.
1: Mais ce qui est intéressant, Madeleine, c'est que les fonctionnaires du ministère, les experts comptables disaient « Attention, Santé Québec surestime les économies, les bénéfices qu'on pourrait faire avec ce projet-là ». Donc le Conseil des ministres s'est retrouvé avec deux partis qui disaient des choses différentes. Il a dû trancher et il a pris plutôt le parti de Santé Québec dans ce dossier plutôt que de ses propres fonctionnaires.
0: Thomas Gerbet, une affaire là, évidemment qui fait réagir aujourd'hui sur le chemin de la campagne. Merci beaucoup.
1: Au revoir.
0: Et je retrouve justement notre analyste politique, Véronique Prince, en studio. Toujours un plaisir de vous accueillir, Véronique, en studio. Bonsoir. Véronique, pour ceux là, qui étaient à l'écoute là, attentivement, Christine Fréchette n'a pas réagi aujourd'hui. Mmh. Bon, elle a l'excuse de se préparer pour un débat. On se prépare toujours pour un débat. Parce que ce sont des exercices qui sont importants, mais j'imagine qu'elle doit se douter que ses adversaires vont revenir sur la question demain soir. Là.
7: Oui, absolument, c'est très prévisible parce que sa clique, ça a marqué l'imaginaire collectif avec des dépassements de coûts d'1 milliard de dollars. C'est associé au gouvernement Legault. Il tente de s'en dissocier. Est-ce qu'on m'entendait bien au début? Oui.
0: Répétez donc, oui. Véronique, parce que je ne suis pas sûre qu'on entendait bien.
7: Bon, voilà. Je pense que c'est très prévisible à ce que Christine Fréchette reçoive beaucoup d'attaques avec ce dossier-là demain, alors que c'est le premier débat, parce qu'on sait qu'au Québec, sa clique, ça a vraiment marqué l'imaginaire collectif avec un dépassement de coûts d'1 milliard de dollars. C'est associé au gouvernement Legault. Et elle tente de s'en dissocier. Les adversaires vont essayer probablement de faire des parallèles avec ce qu'on apprend aujourd'hui de Thomas Gerbet. Vont essayer de démontrer que c'est l'histoire qui se répète finalement sous Christine Fréchette, malgré toutes les nuances, malgré toutes les explications qui ont pu être données aujourd'hui, à la fois par France-Hélène Duranceau, qui est responsable du Conseil du Trésor et de la cybersécurité, et une vice-présidente également de Santé Québec qui est sortie publique pour donner des entrevues. Christine Fréchette doit trouver en peu de mots comment expliquer la différence, comment apporter ces nuances-là pour démontrer que, contrairement à sa clique, par exemple, c'est pas un système qui a été créé sur mesure pour Santé Québec, c'est une licence qui est utilisée ailleurs dans le monde. On part pas de zéro, ce qui peut limiter les risques d'avenant, des dépassements de coûts. Bon, le projet a été suspendu plusieurs mois pour s'assurer que tout était aussi dans les règles de l'art. Oui, il y a eu un avis défavorable du ministère de la cybersécurité, mais c'était des hypothèses qui ne s'avéreront pas pour X raisons. Voyez-vous, là, je viens de perdre d'un bon 30 secondes à vous expliquer ça, puis c'est probablement même pas clair. Alors, comment elle va-t-elle faire pour expliquer ce dossier-là aussi complexe en une minute, peut-être, là, dans un débat où elle sera attaquée de toutes parts? Elle va forcément se retrouver sur la défensive sur cette question-là. Et c'est ça, peu importe les explications qu'elle donnera, il y a bien des gens au Québec qui, malheureusement, vont croire que c'est impossible de mener des grands projets informatiques. Et les convaincre du contraire, ce sera tout un défi.
0: Puis elle essaie, depuis le début de ce dissocier de l'air, Legault. Donc là, encore une fois, elle est plongée dans un fiasco. Mais elle était là. Elle était en place.
7: Oui, alors ça va être compliqué. C'était son conseil des ministres à elle. C'est elle qui a donné le feu vert ultimement.
0: Véronique, 3 sondages publiés ce matin. Et les 3 confirment que le Parti québécois, toujours en tête, là, ça change pas, mais que la CAQ et le Parti libéral mènent une bataille serrée pour la 2e position. Donc, on est à mi-parcours là, dans la campagne électorale et c'est ce qu'on voit, que c'est la course à la 2e place en ce moment qui est la plus chaudement disputée.
7: Oui, puis vous allez voir comment les chiffres se ressemblent. Dans le synopsis, la presse, la CAQ est à 24 % Parti libéral, petite remontée à 22 % Dans le léger publié dans Québécois, la CAQ est à 21 Parti libéral à 23 Dans le Palace Data, ils sont à égalité à 23 %. Bon, les 2 premiers sondages ont été réalisés du 10 au 13 septembre, l'autre le 12 septembre. Mais on est vraiment dans une marge d'erreur dans tous les cas, ce qui fait en sorte que c'est vraiment difficile d'avoir le portrait juste. Moi, je me rappelle pas avoir vu une élection où c'était autant serré, puis même les partis politiques, tous les partis confondus me le disent dans les autobus, que c'est difficile pour eux à suivre et aucun ne peut avoir totalement confiance. Il y a aucun parti qui peut démontrer un excès de confiance aujourd'hui. Pas même le Parti québécois qui se bat pour avoir une majorité. Aucun parti non plus ne peut assumer à ce moment-ci avoir perdu la bataille. Là, les libéraux vont très certainement pas lancer la serviette, contrairement à ce que pensent certains caquistes, parce qu'il reste 20 jours. Mm-hmm. Et vous savez, les débats, c'est très important pour marquer les esprits. Mm-hmm. Il y a encore beaucoup de gens, on a l'impression que dans les 3 sondages qui sont parus ce matin, ça n'a pas beaucoup bougé, là. Mais la réalité, c'est que j'ai l'impression qu'il y a beaucoup de Québécois qui attendent le débat pour se faire une idée sur la personnalité de chacun des chefs.
0: Vous nous avez beaucoup parlé de Christine Fréchette, Véronique, mais vraiment, la pression va être forte sur Charles Milliard, le chef libéral, pour qu'il réussisse. Bon, pour essayer de réussir ce premier débat des chefs pour lui, là.
7: Et pour lui, la pression vient surtout de l'interne. On a un texte qui est paru sur Radio-Canada ce matin où 12 figures importantes ont des inquiétudes liées à sa campagne. Il a reçu beaucoup de critiques à l'interne. Il y a des gens qui trouvent que son entourage a pris des mauvaises décisions depuis le début, entre autres le fait de ne pas mettre son visage dès le départ sur la caravane électorale.
0: Elle est là.
7: Et sa face,
0: son visage, je devrais dire. Il est là, son visage, ce serait mieux dit.
7: C'est ça, depuis hier, mais mais bon, il dit justement avoir entendu le message, mm-hmm. avoir fait des changements dans ses communications. Mais je pense que lui-même et son équipe sont très conscients qu'il faudra marquer les esprits demain, dès le début du débat. Là. Souvent, mm-hmm. ça se joue dans la première heure pour essayer de marquer des points dans l'esprit des gens. Et donc, les premières minutes, pour lui, la pression va être très, très, très forte à voir ce que ça va donner demain. Ça va être très intéressant à suivre ces trois débats-là. Mm-hmm.
8: Véronique Prince, merci beaucoup.
7: Au revoir.
8: Au revoir.
0: Restez à l'écoute plus tard à l'émission. À 7 mois des présidentielles en France, on vous parle de la rentrée politique de la candidate du Rassemblement national, Marine Le Pen, en tête dans les sondages. Mais d'abord, on a appris en fin d'après-midi la mort de l'homme de cinéma Serge Lozic, âgé de 94 ans à sa mort, fondateur du Festival des films du monde de Montréal. Il est décédé le 8 septembre dernier à Granby. Et ma collègue Emma Guerrero-Dufour est avec nous pour revenir sur les moments marquants de sa carrière. Bonsoir Emma.
9: Bonsoir Madeleine.
0: Rappelez-nous un peu, qui était Serge Lozic?
9: Ni plus ni moins qu'une figure majeure du cinéma au Québec. Il a consacré sa vie à faire découvrir le cinéma d'ici et d'ailleurs. Il a été professeur de littérature puis professeur de cinéma à l'Université Concordia. Il a cofondé en 1972 la Cinémathèque canadienne qui a été rebaptisée plus tard la Cinémathèque québécoise à Montréal. En 1968, il a fondé le Conservatoire d'art cinématographique, qui est un centre d'études et de diffusion du cinéma à l'Université Concordia, qui est encore utilisé à ce jour. Mm-hmm. Mais l'une de ses plus importantes réalisations, c'est le Festival des films du monde de Montréal, festival international qu'il fonde en 1977, véritable grande messe des cinéphiles. C'est un événement qui accueillait des vedettes internationales. On va écouter monsieur Serge Lozic, justement, en entrevue à Radio-Canada lors de l'inauguration du festival en 77.
10: La particularité, évidemment, un grand festival, que ce soit le festival de Cannes ou de Berlin, doit représenter, si vous voulez, toutes les tendances du cinéma. Alors nous, on a voulu d'abord avoir un festival populaire, mais on ne néglige pas, disons, le cinéma difficile. Et je crois que notre festival est le premier festival au monde qui même rend hommage au cinéma dit underground ou le cinéma indépendant.
0: Donc, on l'entend, cinéma underground, cinéma indépendant, on l'entendait le comparer au Festival de Cannes, de Berlin, c'est quand même pas rien. Là.
9: Non, c'est pas rien. Et à la première édition du festival, on a présenté des films de 110 pays. Et le festival est inauguré à l'époque par ni plus ni moins que les actrices Ingrid Bergman et Gloria Swanson. Son ami, un certain Jean-Luc Godard, y participe aussi, hein, réalisateur bien connu de la Nouvelle Vague. Mais l'événement a un peu perdu de son lustre dans les années 2000, principalement en raison des relations difficiles avec les bailleurs de fonds gouvernementaux, les commanditaires. En 2014, tous les commanditaires abandonnent donne le FFM et le festival prend fin en 2018.
0: Est-ce qu'il y a déjà des réactions à son décès?
9: Il y a la première ministre du Québec, Christine Fréchette, qui n'a pas mis de temps à réagir en disant que Serge Lozic a fait de Montréal un lieu de rencontre pour les cinéphiles, les créateurs et les grandes voix du cinéma international. Le Bloc québécois lui a aussi rendu hommage en écrivant que le Québec perd un de ses grands passionnés de cinéma. Et le journaliste spécialisé Michel Coulombe en parlait un petit peu plus tôt sur nos ondes aujourd'hui. On l'écoute.
11: Il nous a nourris en tant que cinéphile. Il y a eu toutes ces années, hein, les années 80-90 tout particulièrement, où les gens, et je ne parle pas de deux personnes, de très nombreuses personnes, prenaient leurs vacances à la fin août et vivaient le Festival des films du monde, lui faisaient confiance, se disaient, ben avec lui, oui, il y aura des vedettes, parce qu'il disait, ah oui, pour moi, c'est pas les vedettes qui comptent, c'est des films et tout. Il y en avait quand même, il y avait des grosses pointures qui venaient à Montréal, mais il ouvrait nos horizons.
9: C'est en quelque sorte un ambassadeur du 7e art au Québec.
0: Qui a réussi à rapprocher le cinéma du public?
9: Absolument, parce que le Festival des films du monde de Montréal, c'est un peu le précurseur de la dizaine d'autres festivals de cinéma qu'il y a présentement dans la métropole québécoise. Il avait comme objectif de donner au public une certaine éducation cinématographique et on peut dire que sa passion du cinéma continue d'habiter Montréal encore aujourd'hui.
0: Merci Emma.
9: Au revoir.

0: Et pour revenir sur le legs de Serge Lozic, avec nous ce soir, Odile Tremblay, qui a longtemps été chroniqueuse culturelle au Devoir. Madame Tremblay, bonsoir.
1: Bonsoir.
0: Madame Tremblay, Odile Tremblay, on va décliner son legs, mais vous, que retenez-vous de Serge Lozic?
1: Ce que je retiens, c'est que c'est quelqu'un qui était tellement passionné, qui était prêt à tout perdre pour continuer, même contre vents et marées, quand tout allait mal à la fin. Là. C'est quelqu'un qui ne lâchait pas le morceau et qui est admirable de ce côté-là. Puis aussi, ce qui lui a légué, c'est même avant, même dans son conservatoire, d'art cinématographique de Montréal, qu'il avait fondé en 68, tu sais, il avait beaucoup aidé, parce que lui, il avait étudié à Paris, on savait pas s'il était serbe ou croate, là, tu sais, il disait pas, mais bon, mais il était allé ici à Paris. Et puis là, il était ami avec tout le monde de la Nouvelle Vague, et puis il était ami aussi avec Henri Langlois, qui était le directeur de la Cinémathèque de Paris, qui était comme lui, qui était un passionné fou, que toute la Nouvelle Vague, tous les cinéastes adoraient, mais qui était brouillon, qui n'aimait pas rendre des comptes, un peu comme Lozic. Donc, il avait été mis à mal par le ministre de la Culture de l'époque, qui était nul autre qu'André Malraux. Et puis là, Lozic l'avait aidé. Il l'avait fait venir à Montréal. Il donnait des cours aux gens. Puis aussi, ce qu'il faisait, Lozic, c'est qu'il faisait... C'était pour le public, tu sais. C'était pas juste pour les étudiants. Le week-end, c'était pour le grand public. Donc, on peut dire qu'il a vraiment essayé d'éduquer le grand public, en faisant venir entre autres des pointures comme Langlois, puis après ça, Jean-Luc Godard. Mais son festival aussi, c'est ça qu'il voulait en faire. Tu sais, il voulait que les gens, qui n'étaient pas nécessairement cinéphiles au départ, il voulait les initier, et il le fait. Donc, on peut dire que dans les années, tu sais, il l'a fondé en 77, mais avant ça, il y avait eu le festival étudiant de Montréal qui dirigeait. Mais quand, après qu'il l'ait fondé, ça a été des grandes années. T'sais. Tout le monde couvrait ça, le Réseau Canada. Et c'était partout, il y avait des émissions spéciales, tous les journaux en témoignaient. Et puis, il y avait plutôt des bons films. On peut dire que les années 80, entre autres, ça a été une grande décennie pour le Festival des films du monde.
0: Et à l'époque, il avait toute la place, ce Festival des films du monde à Montréal. Est arrivé Toronto. Est-ce que vous avez l'impression, Odile Tremblay, qu'il aurait pu mieux jouer ses cartes pour faire face à la concurrence du film de Toronto?
1: Mais d'abord, oui, parce que le festival de Toronto est né à peu près en même temps que le FFM, mais il s'est installé doucement. Et puis, Lozic préférait quand même les films d'auteurs, même parfois des pas si bons auteurs, mais tu sais, de la planète. Là. Mais Toronto attirait, entre autres parce que c'était une langue anglophone, il attirait bien vite les Américains. Et les Américains, ben, qui a les vedettes américaines, tout à coup les Européens, puis les Français suivent, tu sais, il a perdu du terrain aussi là-dedans, parce qu'il y avait plus de glamour, c'était plus couvert assez rapidement à Toronto. Et aussi, mais en même temps, ça l'honore aussi d'avoir voulu que ce soit plus du cinéma indépendant.
0: Oui, rester intègre à l'idée de départ, là.
1: Il était intègre, mais il ne supportait pas qu'on lui dise quoi faire. T'sais, il était subventionné. Oui. Quand même, il voulait recevoir des comptes à l'autre bout, les institutions. Et lui, il n'aimait pas donner. En plus, il ne savait pas parler aux journalistes. C'était épouvantable. On était en guerre ouverte.
0: Avez-vous eu des relations personnelles avec lui dans ce sens-là qui était tendu, Odile Tremblay?
1: Pas tout le temps.
0: Ah. Donnez-moi un exemple.
1: Ben, tu sais, Il était pas transparent. Il répondait peu aux questions.
0: Ça, les journalistes n'aiment pas ça, en effet, oui.
1: Non, puis en plus, c'est quelqu'un qui aurait eu d'autres cartes dans son jeu. Tu sais, il a écrit de la poésie, il avait une ferme, il était gentleman farmer dans les cantons de l'Est, mais il parlait jamais des autres aspects de lui-même qui auraient pu le rendre plus sympathique. Et c'était quelqu'un qui était colérique, qui avait vraiment un caractère atrabilaire. Et donc... Il se mettait à hurler, puis là, tout le monde en remettait parce que c'était devenu une guerre, là, tu sais, à tout le moins une joute. Et donc, c'est un homme qui, bien qu'ayant de grandes relations à l'époque internationale dans le milieu du cinéma, qui lui permettait d'avoir toutes sortes de films, qui n'était pas diplomate. Mm-hmm. Être diplomate, là, souvent, c'est des fois, c'est de mettre un peu d'eau dans son vin, c'est d'apprendre à parler ou à la presse, aux médias. C'est aussi de pouvoir quand même écouter ce que les bailleurs de fonds ont à dire, parce que à un moment donné, même au début des années 90, il commençait là, vraiment à être controversé. Je dirais que son tempérament l'a desservi.
0: Vous avez dit quand même, Odile Tremblay, on va se laisser là-dessus, il y a encore de lui dans le monde du cinéma au Québec. Là.
1: Mais certain que lui, puisque écoutez, il y avait un public qui l'adorait, là, tu sais, il trouvait que les médias étaient durs, mais il a toujours eu même longtemps, puis à la fin, là, il s'auto-finançait, là, tu sais, il avait hypothéqué son impérial, le cinéma, là, il avait même hypothéqué sa ferme adorée, là, pour continuer à le faire, même sans subvention, là. Tu sais, c'est inouï, tu sais. Donc, il était un capitaine un peu, peut-être même aussi un Don Quichotte, qui n'était pas capable de s'entendre avec personne, mais qui avait une telle volonté et qui était tellement batailleur que là-dessus, je lève mon chapeau. Puis aussi, oui, il a aidé à une époque beaucoup de monde à s'intéresser au cinéma, puis des gens qui ne seraient pas allés tout seuls, tu sais. Donc, vraiment, là-dessus, bon. Mais il était brouillon, et puis à Toronto, les autres étaient organisés, et puis voilà.
0: Odile Tremblay, j'invente rien, là, je vais vous citer pour conclure cette entrevue. Il était tellement passionné qu'il était prêt à tout perdre. Merci pour ce témoignage, Odile Tremblay.
1: Ça me fait plaisir.
0: Au revoir.
1: Au revoir.
0: Depuis des jours, les inquiétudes entourant le développement de l'IA se multiplient. Souvenez-vous, on en a parlé à l'émission la semaine dernière, de la démission de Jacob Coxon, un chercheur d'Anthropique qui disait craindre que l'IA pourrait tous nous tuer d'ici la fin de la décennie. Eh bien, le président Trump affirme que cette idée que l'IA peut mener l'humanité à sa perte est une blague, un canular, et il refuse qu'on en réglemente l'évolution. Il va même jusqu'à dire que ceux qui veulent en ralentir le développement servent les intérêts de la Chine. Je retrouve à Washington ma collègue Manon Globinski. Bonsoir Manon.
2: Bonsoir.
0: Manon, si l'industrie elle-même a déclenché une tempête parce qu'elle a sonné l'alarme sur les risques d'une évolution trop rapide de la technologie, Donald Trump, lui, déclenche une tempête par ses réactions.
2: Absolument. Monsieur Trump, il a vraiment des réactions à vif sur cette question de l'intelligence artificielle. Ça a commencé hier, alors qu'il était en Écosse pour un tournoi de golf. On va l'entendre.
3: We're leading China in AI. Nous menons la Chine en matière d'intelligence artificielle. Nous sommes le pays le plus sophistiqué dans le monde et franchement, je veux que ça demeure ainsi. Car celui qui domine l'IA l'emporte. On peut certes mettre en place des garde-fous, mais je pense qu'il y a beaucoup d'aspects négatifs qui ne devraient pas être évoqués.
2: Vous l'entendez donc dire que ça prend quelques garde-fous, quelques contrôles, un peu de ceci, un peu de cela. Ben aujourd'hui, sur son média Truth Social, on dirait presque qu'il a changé d'idée parce que dans un premier message, il laisse entendre qu'il y a un complot, que en fait ces gens comme Dario Amodei, donc qui est à la tête d'Anthropique et qui a écrit une lettre ouverte, donné une entrevue où il demande qu'on ralentisse le rythme du développement de l'intelligence artificielle pour s'assurer que la prévention des risques et la sécurité puissent suivre l'évolution de la technologie. Ben, il dit, ah, tu sais, soudainement, Dario, il veut passer pour le parfait petit ange. Mmh. Et donc, lui, il dit, dans ce premier message, le seul contrôle, le seul garde-fou dont l'IA a besoin, c'est d'un président fort et possédant un QI élevé. Mmh. Et ça, les États-Unis en ont un, dit-il.
0: Oui, c'est ça.
2: En fait, il dit même, les États-Unis en ont un. Alors, c'est pas
0: un sous-entendu. Oui.
2: Et donc, tous ces gens qui sonnent l'alarme, ben, il en fait presque des complotistes, des traîtres même. Hein. Il dit, faites attention. Deuxième message, qui demande de ne pas tuer la poule aux œufs d'or. Donc là, on reprend cette théorie là, que c'est une course, hein, que c'est tout, on y va de la compétitivité des États-Unis par rapport à la Chine. Et puis, le troisième message qui dit que jamais dans l'histoire, il a vu une industrie demander d'être encadrée, alors que si ces règlements sont appliqués jusqu'au bout, ça pourrait mener à la banqueroute de la dite industrie. Alors, c'est dans ce message qu'il parle de blagues ou de canulars, si vous voulez, donc à propos de cette intelligence artificielle qui détruirait l'humanité. Même message dans lequel il dit, regardez, le président Xi, lui, il a annoncé que la Chine ne ferait rien pour encadrer l'intelligence artificielle. Je n'ai pas été capable de vérifier si c'était exact. Il dit Google va construire une usine en Finlande parce que les permis sont trop difficiles à atteindre aux États-Unis. Dans ses yeux et dans son texte, il dit c'est le plus grand moteur de développement économique de l'histoire. Les États-Unis ne vont pas s'en priver.
0: C'est quand même assez surprenant, Manon, qu'ils s'en prennent comme ça aux géants de la tech, aux développeurs de l'intelligence artificielle, parce que Donald Trump a généralement une relation assez étroite avec les dirigeants de la tech.
2: Tous ces messieurs étaient à son assermentation, je vous rappelle. Hein? Et là, ce n'est pas que Dario Amodei qui parle, Sam Altman de OpenAI a aussi parlé des risques. Et puis, même Elon Musk demande ce ralentissement. Alors oui, effectivement, la relation de Donald Trump avec ces hommes... Peut-être qu'elle va nous amener un autre changement de ton au cours des prochains jours. Là, c'est pas sûr que c'est toujours les messages de Donald Trump sur Truth Social. Là, c'est pas sûr que ce soit le fin mot de l'histoire.
0: Il y a aussi le Congrès qui siège. Est-ce que c'est possible qu'il y ait des discussions politiques, un encadrement qui proviendrait du Congrès?
2: Le Congrès. Ben, achève, en tout cas, au moins pour ce qui est de la Chambre des représentants. Là, c'est la dernière semaine pendant laquelle ils siègent, puisqu'ensuite, on veut que tous les représentants puissent se concentrer sur la campagne des mi-mandats. Vous le savez, c'est toute la Chambre des représentants qui est renouvelée à tous les deux ans. Par contre, on entend des voix démocrates surtout demander qu'au contraire, on ajoute des jours au calendrier de la Chambre des représentants pour débattre justement d'une réglementation du développement de l'intelligence artificielle. Le sénateur Bernie Sanders va même plus loin. Il suggère d'interdire carrément le développement de ce qu'on appelle la super intelligence artificielle qui n'est pas encore arrivée, mais ce serait des modèles qui seraient plus intelligents que les humains et échapperaient à leur contrôle. Donc, le chef de la majorité républicaine à la Chambre était hier devant chez CNN, je crois, pour une des émissions du dimanche matin. Il rejette ses demandes et dit « Nous ne pouvons pas imposer de moratoire à ce sujet car la Chine nous devancera. C'est là tout l'enjeu. » Comprenez qu'il fait écho exactement, presque mot pour mot, à ce que Donald Trump dit. Il y aura quand même une rencontre à huis clos. On verra ce que ça va donner.
0: Manon Glubinsky, à Washington, merci. Puis on essaiera d'aller voir là, d'ici les prochains jours comment ça se passe en Chine. Est-ce qu'on est préoccupé par ce débat d'un développement trop rapide de l'intelligence artificielle? Manon Glubinsky, merci.
2: Au revoir.
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0: Si vous avez des adolescents à la maison, cette chronique va particulièrement vous intéresser. Les réseaux sociaux ont-ils un impact négatif sur l'alimentation des jeunes? Des chercheurs se sont penchés sur la question et la réponse est plutôt nuancée. Bonsoir, Gilles Dameneux.
5: Hey, bonsoir, Madeleine.
0: Dans le vaste débat sur l'usage des réseaux sociaux, on parle pas si souvent que ça de l'alimentation. Peut-être qu'il faudrait. Donc, alimentation et réseaux sociaux font-ils bon ménage?
5: Oui, c'est une question qui commence à être étudiée de façon sérieuse et pour cause. Bon, ce qu'on sait, c'est que les santé publique constatent toujours plus d'excès de poids, de sédentarité, de mauvaises habitudes alimentaires, une relative absence d'activité physique chez les jeunes. Et là, on s'intéresse de plus en plus à l'impact de l'utilisation de certaines plateformes comme les plus connus pour chez les jeunes, TikTok et Instagram, sur la façon dont les adolescents s'alimentent. C'est une étude récente de l'Université du Minnesota qui a attiré mon attention. Elle s'appelle, et je traduis, ça me donne trop envie d'essayer. Comment TikTok influence l'alimentation des adolescents et le rôle des parents? Le rôle des parents, on va y revenir, Madeleine. Étude donc qu'on appelle plutôt qualitative dans le jargon. Elle rassemble plutôt peu de cobayes, mais elle s'intéresse de près à leur comportement alimentaire. Alors, la méthode est assez simple. 4 groupes de discussion qui ont été menés auprès de 25 élèves âgés de 15 à 16 ans. D'une école secondaire du Midwest américain, c'est une école au profil socio-économique difficile, je le mentionne quand même, avec une proportion supérieure à la moyenne de jeunes issus de l'immigration. Pour participer, ils ont recruté donc des jeunes qui utilisent TikTok au moins 4 jours par semaine depuis au moins 6 mois, qui ont évidemment vu beaucoup de contenu alimentaire et qui n'ont pas d'historique de troubles alimentaires, ça aussi, il faut le souligner. Donc 25 élèves qui ont été très accros, plus des 2/3 consacrent plus de 2 heures par jour à TikTok. 2 heures, c'est énorme.
0: Et qu'est-ce qu'ils regardent lorsqu'ils voient comme ça TikTok plus de 2 heures par jour?
5: Alors, ce qu'on apprend, par exemple, c'est que c'est très varié. C'est pas parce que c'est que de la nourriture que ce n'est pas diversifié. Donc, recettes, repas partagés par des utilisateurs, générés même par des utilisateurs, des publicités, évidemment, des contenus sur les troubles alimentaires et aussi ces fameux contenus qui les incitent à être mieux, à être plus musclés, par exemple, ou à être plus minces. Des jeunes donc qui rapportent que ces vidéos de tendances, de recettes, de publicités, d'avis, d'influenceurs suscitent chez eux des envies, suscitent la faim et une certaine frustration parce qu'ils nous disent on voit le produit tout le temps mais on n'a pas la recette, on n'a pas le produit sous la main. Ça peut déclencher une faim incontrôlée à aller chercher quelque chose à grignoter. Et ce que les chercheurs identifient comme problème, c'est que ce visionnage va donc entraîner cette frustration de ne pas avoir accès à cette nourriture et on appelle ça une alimentation excessive et distraite. C'est comme je le veux tout de suite, mais je ne sais plus si j'en ai envie plus tard. Et il faut savoir que, là, on parle encore de ces jeunes qui ont 15-16 ans, le circuit de la récompense, il est hyperactif à cet âge-là. On est sans cesse à la recherche de décharge, de dopamine, vous savez, l'hormone de la récompense. Et l'étude dit ainsi que l'adolescent se retrouve en situation de faim hédonique, un état où la pulsion de manger est suscitée par le plaisir anticipé et non pas par un besoin physiologique de manger.
0: Et l'étude confirme aussi que les algorithmes nous enferment dans certaines bulles.
5: Exactement. Les adolescents, ils reconnaissent que leurs choix alimentaires sont influencés vraiment par leur page personnelle de TikTok. Donc, ils disent que, il y en a un qui dit, je vois tellement de fast-food que je vois même plus ça comme quelque chose de mauvais, alors que je sais que c'est pas très bon pour la santé. Et ça, ça nous amène à nous inquiéter plus largement sur le marketing alimentaire. Une autre étude, pas celle-ci, montre que les adolescents sont très exposés à ces publicités. Les calculs qui ont été faits, c'est que pour des adolescents qui passent 2 heures par jour, ils seraient exposés à environ près de 11 000 publications publicitaires pour des aliments malsains par année.
0: Donc, bombardés. Là, on arrive au rôle des parents dont vous nous parliez plus tôt. C'est très important.
5: Et ils le disent aussi. Les jeunes de cette étude ont constaté que les parents ne surveillent pas ou n'ont vraiment pas conscience de leur utilisation de TikTok. Ils notent que la présence physique des parents ou l'organisation d'activités en famille, comme des repas partagés, vont réduire le temps passé sur TikTok. Que les parents qui expriment un scepticisme face au régime, aux normes de beauté véhiculées sur les réseaux, ou qui transmettent un esprit critique est très utile. Et enfin, ils disent qu'il faut se servir de la découverte de recettes sur TikTok comme pont. Les jeunes vont apprécier, préparer, goûter à des nouveaux plats ensemble, en famille. C'est vraiment une arme à double tranchant, Madeleine, ces réseaux sociaux. D'un côté, des recettes, des idées de cuisine saines, des influenceurs qui sont parfois très positifs et très bien documentés. Aussi une exposition à la culture des régimes, à des idéaux de beauté réalistes, à des discours de santé trompeurs et à beaucoup, beaucoup de publicité. Ça nous démontre à quel point l'enseignement de la littératie numérique, comme on dit, de l'apprentissage de ces outils numériques est important dès le plus jeune âge.
0: Gilles Dameneux, merci beaucoup.
5: C'est un plaisir.
0: Et je vais poser la question aux parents. Est-ce que votre adolescent a changé ses attitudes alimentaires, selon vous, en raison des réseaux sociaux? Vous pouvez nous écrire en vous rendant sur l'application Radio-Canada Audio. Maintenant, cliquez sur la bulle de conversation de notre émission en direct.
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0: Bon, on vient d'entendre un court extrait, mais c'était l'accueil réservé à la chef du Rassemblement national, Marine Le Pen, hier soir, dans sa circonscription du Pas-de-Calais. Elle est en tête dans les sondages et elle est allée d'un discours pour marquer sa rentrée politique d'automne, ce qui a aussi été vu comme le lancement informel de sa campagne à l'élection présidentielle. Le premier tour, je vous le rappelle, fixé au 18 avril prochain, c'est dans 7 mois. François, bonsoir.
6: Bonsoir, Madeleine.
0: Jusqu'à cet été, c'était plutôt Jordan Bardella, le président du parti, qui semblait être le candidat probable de la formation à la présidentielle. Pardon. Rappelez-nous ce qui s'est passé pour que Marine Le Pen soit de nouveau au centre du jeu politique.
6: Alors, rappel, eh bien, le 7 juillet dernier, Marine Le Pen, sans être totalement exonérée des accusations de financement illégal du parti grâce à de l'argent du Parlement européen détourné, qui avait été versé aux employés du Front national, qui n'avait rien à voir avec le travail à Bruxelles. Ça, c'est l'ancien nom de la formation. Ça a pris des années à être jugé. C'est une histoire des années 2010. Eh bien, elle a vu Marine Le Pen, donc, la Cour d'appel de Paris statuer qu'elle n'était plus inéligible aux fonctions électives. Donc, elle pourra, oui, se présenter à de futures élections, même si une partie de sa peine de prison a été commuée en obligation de porter un bracelet. Par ailleurs, un ultime jugement en Cour de cassation est toujours attendu dans cette affaire-là. Et ce jugement de juillet, ben, ça a coupé l'herbe sous le pied de Jordan Bardella, qui se voyait déjà, qui se comportait comme le candidat virtuel et probable à la présidentielle de 2027. Mais l'autre est revenu en disant « j'ai été exonéré pour l'essentiel » et en conséquence, ça brasse un peu au sein du Rassemblement national.
0: Quand même, Marine Le Pen a tenu à saluer hier Jordan Bardella pour son 31e anniversaire. Oui. Les deux ont affiché une unité.
6: Oui, oui, oui, ils ont affiché, mais il y a beaucoup de non-dits, de tensions latentes. Le fait, par exemple, de souhaiter bon anniversaire à Bardella et de souligner son jeune âge, c'est aussi une façon peut-être de mettre en lumière sa relative inexpérience. Elle-même a 58 ans, 40 ans en politique. Lui est essentiellement président du parti depuis 3-4 ans, député européen de peut-être 6-7 ans,

0: Marine Le Pen et Jordan Bardella.
1: Bon, alors, il y a des éléments idéologiques qui les éloignent, même si dans un cas comme celui de Bardella, est-ce qu'on peut parler de convictions profondes, plutôt peut-être d'éléments de communication teintés d'opportunisme pour aller courtiser telle ou telle clientèle, pour élargir l'assiette électorale, si je peux dire, du Rassemblement national, avec un Bardella qui, par exemple, par sa jeunesse, peut-être s'est montré très habile à manier les réseaux sociaux pour attirer des tranches de population plus jeunes et plus urbaines que l'autre. Alors, si on veut parler d'idéologie, même si dans l'ensemble, je rappelle, ils sont quand même d'accord dans ce parti pour refuser ou limiter grandement l'immigration, pour insister sur l'insécurité, préconiser la méthode forte, etc. Ben, il y a des nuances quand même entre les deux sur l'économie, sur les dépenses publiques, sur les retraites et sur la question de l'interdiction du voile islamique.
0: Mmh. Parlez-nous-en, parce que ça a été vraiment un gros enjeu là, ces derniers jours.
1: Marine Le Pen a encore réitéré une position inflexible ces tout derniers jours, début septembre. Elle veut interdire le port du voile dans l'espace public, les rues, les transports, les magasins, et pas seulement dans les écoles comme ça se fait déjà ou dans la fonction publique, et sa violation serait sanctionnée par une amende, dit-elle. Bardella, pour sa part, a émis des réserves, même s'il n'est pas opposé à des limitations au port du voile. Il ne veut pas, selon ses propres mots, d'une police du vêtement et il croit qu'une interdiction totale serait inapplicable, en plus d'être probablement anticonstitutionnelle. Bardella est aussi, parlons d'économie, sur une ligne plus libérale que Le Pen, du fait entre autres qu'il a été courtisé depuis un an ou deux par les milieux d'affaires, le MEDEF, qui est une sorte de conseil du patronat. Alors, Le Pen veut un abaissement de l'âge de la retraite. Elle est généreuse en matière d'allocation publique. On pourrait dire qu'elle est de gauche ou socialiste sur ces questions-là spécifiquement, alors que Bardella, sur l'âge de la retraite, sur la nécessité de réduire le déficit public, tout ça, il tient des positions libérales.
0: Mmh. Tout ça alors que l'élection présidentielle est dans 7 mois, je le disais. Et en ce moment, c'est le Rassemblement national qui est en tête.
1: Oui, alors je peux rappeler 2-3 chiffres de sondage. Selon un dernier sondage, dont celui du Monde aujourd'hui, Marine Le Pen aurait 34-35% au premier tour et elle serait bien placée au second tour si le représentant de la gauche radicale, Jean-Luc Mélenchon, se faufile et se retrouve face à elle. Mais elle le serait moins, par contre, si le centriste Édouard Philippe se faufilait au second tour devant Mélenchon. En tout cas, ses autres candidats, juste pour vous donner une idée, sont tous dans les 15, 16, 17, 18% au premier tour et elle est à 35. Ça vous dit l'écart avec, au premier tour? C'est évident qu'elle va gagner le premier tour. Alors, le Rassemblement national...
0: Ben, on est à 7 mois.
1: Alors... On est à 7 mois, c'est très probable. Mais pour le deuxième tour, là, vraiment, c'est l'incertitude. Alors, le Rassemblement national avec Le Pen fait solidement le plein dans les classes populaires rurales, périurbaines, les petites villes. Bardella, lui, pour aller chercher d'autres clientèles, mais il reste à savoir si un tel attelage peut tenir avec les égaux, avec les nuances idéologiques, si Bardella va accepter de jouer le numéro 2, si l'omniprésence du clan familial Le Pen, qui est aussi un problème au RN, ne va pas créer des dissensions.
0: Ouais. Et vous parliez de ce sondage dans Le Monde. Le Monde qui titrait ce matin, des électeurs inquiets et en colère avant 2027. Donc, ça survient tout ça dans
1: et tenté un... tenté par des solutions radicales aussi.
0: Ça survient dans un contexte où les Français sont plus pessimistes qu'il y a 5 ans. C'est juste. Ça va probablement compter aussi dans l'équation à 7 mois des présidentielles. François, merci.
1: Merci, Madeleine.

Et c'est ce qui met fin à l'émission ce soir. Si vous avez des suggestions, des commentaires, on est toujours heureux de vous lire. Je vous rappelle notre adresse, ça nous regarde@radio-canada.ca. Ici Madeleine Blais-Morin. Bonne soirée à tous. À demain.

Bonsoir, ici Mathieu Dugal. Dans quelques minutes, un moteur de recherche après le bulletin de nouvelles. Comment les algorithmes d'intelligence artificielle générative s'y prennent pour résumer des textes? Comment reconnaît-on deux instruments différents qui jouent la même note? Ou, si vous voulez, qu'est-ce que le timbre? Comment le rouge-gorge familier est-il arrivé en ville? Et depuis quand les trottoirs existent-ils? Et à quoi servent-ils, au fait? À tout à l'heure.

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1: Bonsoir, ici Louis de Belval. Voici les informations. L'épineux dossier de la gestion de la transformation numérique s'est invité dans la campagne électorale. La facture d'un projet informatique de Santé Québec amorcé en 2016 pourrait dépasser le milliard de dollars, prévient le sous-ministre de la cybersécurité et du numérique, alors que son budget initial était de 96 millions, selon les informations de Radio-Canada. Le gouvernement de Christine Fréchette a approuvé une injection de 329 millions de dollars en juillet. Mais selon la vice-présidente Finances de Santé Québec, Sonia Dugas, rien n'a été laissé au hasard.
2: Tout d'abord, ce qu'il faut comprendre, c'est que le budget avait été évalué il y a un certain temps. Quand Santé Québec est arrivé aux commandes, nous, on a tout de suite regardé tous les projets informatiques qui étaient en marche. Et c'est nous-mêmes qui avons sonné la sonnette d'alarme pour dire on se doit de prendre une pause. On a suspendu le projet pour retourner toutes les pierres et se demander quelles étaient les conditions de succès pour accomplir le projet. Ce qu'il faut savoir aussi, c'est qu'on parle beaucoup de ce que ça coûte, mais il faut aussi penser à ce qu'on économise avec SIFA.
1: Le projet vise à remplacer 41 solutions informatiques différentes utilisées par les établissements de santé. Le Parti libéral du Québec a présenté aujourd'hui son plan pour les familles de la province. Il prévoit la modernisation de la politique familiale au Québec qui a été mise à jour pour la dernière fois en 1997. Le parti propose, entre autres, de bonifier de 2 semaines le congé parental partageable, en plus de créer de nouvelles places en CPE ainsi que dans les services de garde privés subventionnés. Le parti de Charles Milliard a d'ailleurs dévoilé hier son cadre financier. Les promesses du PLQ, qui s'engage à ne faire aucune coupe en culture, en santé ou en éducation, coûterait 12 milliards de dollars sur 5 ans. Voici la candidate libérale dans la circonscription de Jean Talon à Québec et un des piliers économiques de son parti, Julie White.
3: Le cadre financier qu'on a déposé vient protéger l'ensemble des services publics directs à la population, notamment avec des augmentations de 5 % en santé, 3 % en éducation, 5 % en enseignement supérieur sur la durée du cadre financier. Donc oui, il faut qu'on fasse des choix dans ce cadre financier-là. Nous, on a décidé de miser sur des mesures qui vont soutenir à la fois les entreprises, mais aussi la population.
1: Le seul parti qui n'a toujours pas présenté son cadre financier est le Parti québécois. Paul Saint-Pierre Plamondon a promis de faire l'exercice demain à quelques heures du tout premier débat entre les 5 chefs qui aura lieu sur les ondes de TVA. Et puis le prochain gouvernement du Québec devra investir davantage dans la lutte à l'itinérance. C'est le constat de nombreux intervenants à la suite de la publication d'une étude qui chiffre les coûts de ce phénomène. Le rapport commandé par l'Union des municipalités du Québec établit à 1,150 milliard de dollars les coûts annuels de l'itinérance. David Savoie.
4: Le coût de l'action en matière d'itinérance est beaucoup moins cher que le coût de l'inaction.
5: Avec la publication de ce rapport de l'Union des municipalités du Québec, la présidente du caucus des grandes villes et mairesse du Gatineau, Maude Marquis-Bissonnette, estime qu'il faut une stratégie nationale pour contrer l'itinérance dans la province.
4: Sans les outils puis les moyens qui reflètent l'ampleur de la crise, force est de constater qu'on va continuer de gérer l'itinérance à la petite semaine.
5: Selon l'étude menée par APECO, une personne en situation d'itinérance coûte 95 000 $ annuellement en hébergement, en santé ou sécurité. C'est 16 fois plus qu'un citoyen qui vit avec un toit au-dessus de la tête. Des chiffres qui n'ont pas de quoi surprendre les intervenants. Sonia Côté, directrice de l'organisme Le Chaînon.
6: Les personnes qui vivent dans une situation d'instabilité, leurs conditions de santé physique se détériorent et leurs conditions de santé mentale également.
5: Karine Perrault de l'Observatoire québécois des inégalités.
7: Moi, à l'heure actuelle, je ne vois pas pourquoi le phénomène ralentirait s'il n'y a pas des changements dans les actions puis les investissements en prévention?
5: Plusieurs intervenants veulent du financement récurrent et prévisible de la part du gouvernement. Parce que si les coûts de l'itinérance continuent d'augmenter, les investissements visant à contrer la crise, eux, semblent stagner, selon le rapport de l'UMQ. Ici David Savoie, Radio-Canada, Montréal.
1: Et puis enfin, 12 pays appellent l'Union européenne à jouer un rôle plus important dans la région stratégique de l'Arctique à l'occasion d'un sommet européen en Finlande. La Russie, la Chine et les États-Unis s'y intéressent de près et le Canada est lui aussi directement concerné. 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
8: Face aux pressions croissantes des États-Unis sur le Groenland, 12 pays européens se sont réunis. Ils veulent une Union européenne plus présente dans l'Arctique en complément de l'OTAN. La première ministre danoise, Mette Frederiksen. Elle se dit optimiste de trouver une issue pacifique avec l'administration Trump, mais aucune décision militaire n'a été prise. Derrière cette crise, il y a un enjeu beaucoup plus large qui va contrôler et défendre l'Arctique. Voici le professeur à l'École nationale de l'administration publique, Stéphane Roussel.
9: Donc, il s'agit pour les Européens de se donner une posture commune, à la fois face à la Russie, à la fois face aux ambitions des États-Unis, et de développer leur propre capacité arctique.
8: Et le Canada, par sa géographie, est en plein cœur de cette nouvelle course vers le nord. Des militaires canadiens y mènent d'ailleurs des opérations en ce moment. Dans ce contexte, l'Europe est un allié important pour Ottawa, explique Stéphane Roussel.
9: Moi, j'aurais tendance à dire qu'il y a encore matière à améliorer le travail entre les Européens et les Canadiens dans l'Arctique.
8: Le premier ministre Mark Carney est justement en Europe cette semaine pour rencontrer plusieurs dirigeants. La défense va être au cœur des discussions. Ici Hugo Métro, Radio-Canada, Montréal.
1: C'était les informations.
10: Un des grands plaisirs que j'ai animé, moteur de recherche, c'est d'avoir des questions qui sont quand même assez nichées. On va parler de timbre instrumental ce soir. Et c'est très drôle parce qu'on a notre collaboratrice qui va parler de cette question-là, qui va répondre à cette question-là, qui nous a quand même indiqué. Puis ça arrive quand même assez peu souvent. T'es dans une émission où la personne t'a dit ça. Elle dit « Ah, ça tombe bien! Le timbre instrumental est mon sujet de recherche principal. » Ça, c'est déjà quand même assez mignon. Mais là, en plus, là, c'est vraiment, on rajoute le côté très, très geek. Elle dit « En plus, j'ai d'ailleurs organisé un colloque international sur le timbre à l'Université de Montréal en juillet dernier. » Alors, non mais quel bonheur quand même! Quel bonheur!
11: Ça tombe bien.
10: On ne le boudera pas. 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

0: 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Comment s'y prend l'IA pour résumer des textes? On pourrait même dire, ben, pour lire le texte avant de le résumer. On vous dit tout de suite, ça fonctionne pas tellement comme la manière dont on lit, nous, un texte. Comment on reconnaît deux instruments différents qui jouent la même note? On parlait de timbre ce soir, doit-on le rappeler? Comment ce fameux rouge-gorge s'est ramassé carrément à Montréal? Alors, l'Odyssée, mais c'est pas la grande... Ben, oui, c'est une grande Odyssée. Il a plus voyagé qu'Homer.
1: Oui, oui, oui, vraiment. Compte tenu du poids de l'animal aussi.
0: Voilà. Voilà. Et depuis quand... là, on va pas loin avec ça, mais c'est important qu'on en ait. Depuis quand les trottoirs existent-ils et à quoi servent-ils?

0: écoute de cette belle émission qui vogue allègrement sur sa 9e saison. Et pourquoi elle vogue allègrement sur sa 9e saison? Évidemment, c'est parce que vous nous écoutez. Moi, je le dis tout le temps quand des gens qui me parlent de l'émission puis qui me remercient pour moteur de recherche, je dis, vous savez, c'est parce que vous êtes là qu'on est là. Et ça prend aussi des gens qui sont dédiés depuis toutes ces années, qui sont là, qui me tolèrent, comme Gabriel Antil.
1: Oui, tolère. C'est vraiment le maximum, mot, hein?
0: On
1: de
0: est
1: notre
0: là,
1: amitié,
0: hein?
1: Je dirais.
0: On est là.
2: Oui. Oui. On est, moi, Gabriel, de la première garde.
0: Absolument.
2: Hein, quand même.
0: Oui.
2: J'ai toujours dit, je ferais ça bénévolement, moteur de recherche.
0: Oui,
2: depuis
0: l'an 1. Oui.
2: Depuis l'an 1. Non, mais
0: nos boss nous écoutent.
2: C'est fantastique que cette émission existe et qu'elle perdure.
0: Donnez-leur pas des idées, s'il vous plaît.
3: On n'a pas de patron, c'est le public.
0: On n'a pas de patron.
3: Mon Dieu, c'est ça qui est important.
0: OK, on fait ça bénévole. Pas de patron. Il faudrait pas trop que vous veniez souvent au bureau. Okay. Alexandre, on est très content que vous soyez là, néanmoins, parce que vous avez votre propre bureau qui est au devoir.
2: Oui.
0: On aime beaucoup
2: vous
0: lire.
2: J'en ai presque toujours à Radio-Canada, mais
0: oui, c'est
2: mais
0: vrai,
2: mais
0: voilà, souvent.
2: Je suis là souvent.
0: Ah oui, en fait, vous savez que on vous vole. Vous êtes arrivé à la radio à moteur de recherche et là les gens font comme Gabriel Anctil était aux années-lumière.
1: Ben oui.
0: Puis Léo Boisvert, mais bientôt Léo, il va être partout.
2: C'est clair.
0: Bonsoir Léo. Bonsoir, mais non, mais c'est clair. Non, mais sincèrement, sans flagornerie aucune, je suis très content d'une part que vous soyez de retour dans notre belle équipe et votre talent de vulgarisateur en intelligence artificielle, ce qui n'est pas évident quand même à vulgariser cette science, va vous mener loin. Peu importe ce que vous allez faire en recherche.
4: C'est très flatteur.
0: Non, mais je peux vous le garantir. C'est toujours très intéressant de vous entendre parler de ces choses-là. Très heureux de vous savoir, d'ailleurs, de retour pour une nouvelle saison, mon cher Léo.
4: Mais tout le plaisir est pour moi.
0: Ben là, c'est miroir. Et on a Caroline Traube, d'ailleurs, qui, elle, est de retour pour sa 3e saison, ici à moteur, je crois.
1: Deuxième, troisième.
0: Oui, en tout cas, bref.
1: Ouais.
0: De la dernière, presque la dernière couvée de moteur. Et moi, j'ai... Il faut absolument que je vous parle de ce colloque que vous avez organisé sur le timbre. Mm-hmm. Moi, ça me fascine. Quand je vois les colloques scientifiques, je vais voir les titres de présentation, puis bon, qui est là, puis ça m'intéresse toujours de savoir de quoi ils parlent, ces gens-là, tu sais, quand ils sont entre eux. Alors donc, un colloque sur le timbre.
1: C'était la quatrième édition d'un colloque international sur le timbre, et c'était un colloque interdisciplinaire qui visait vraiment très, très large, de la philosophie à l'informatique musicale, et on avait un panel sur l'IA l'analyse du timbre ou la création du timbre. Donc, c'est un objet d'étude qui est très complexe. On va en discuter tout à l'heure. Et donc, on a besoin de regarder cet objet-là de différentes perspectives disciplinaires pour vraiment le cerner
0: parce
1: de manière complète.
0: Parce qu'on comprend encore mal.
1: Oui, je pense que tous mes collègues et moi-même, on commence nos articles en disant « Ah, le timbre est ce paramètre complexe qu'on a de la difficulté à définir. »
0: Parce que, non, mais écoutez, je le sais, là, puis je ne veux pas enlever de la complexité à ce dont vous parlez, mais c'est parce que spontanément, on écoute, je ne sais pas, une note de clavecin, puis on écoute une note de flûte, puis on se dit, ça sonne pas pareil. Mm-hmm. Je veux dire, c'est comme ça va de soi, mais ça va pas de soi.
1: Ça va pas de soi.
0: Ouais.
1: Et aussi comment on organise les timbres dans la musique, donc l'art de l'orchestration. Donc, quels sont les principes perceptifs sous-jacents à l'art de l'orchestration, de l'arrangement, du mixage. Tout ça, c'est lié au timbre aussi.
0: Est-ce que je vous l'avais dit que je suis très content de reprendre cette nouvelle saison de moteur de recherche, notamment pour ce genre de questions puis de réflexions qu'on a autour de la notion du son, entre autres choses avec vous. On parlait de trottoir avec Gabriel, évidemment, les oiseaux. Alexandre, c'est les oiseaux ou les baleines,
2: c'est une question
0: non, c'est pas vrai.
2: Qui est vraiment pertinente sur le rouge-gorge familier, un oiseau d'Europe qui a été observé dans Mercier, Hochelaga-Maisonneuve. Et pourquoi?
0: Voilà, on s'en reparle tout à l'heure, mais on va commencer avec l'IA. Comment elle arrive à résumer des textes? Question quand même assez importante parce que qui ne l'a pas fait récemment?
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0: On le sait, des fois, on veut lire des recherches scientifiques, c'est long, des papiers, on n'a pas le temps. Quand on veut savoir grosso modo ce dont ça parle, on demande de faire un résumé. Ça a l'air presque magique, ce ne l'est pas. On connaît bien la méthode par laquelle ces algorithmes-là arrivent à nous résumer ça. Et une personne nous demande, prédire le prochain jeton et le mécanisme de base des grands modèles de langage. Comment l'IA fait-elle pour résumer un texte? Parce qu'on va parler de jetons aussi dans cette question-là, avec Léo Boisvert, qui est doctorant Saint-Laurent dans ce domaine. Rebonsoir Léo.
4: Rebonsoir Mathieu.
0: Alors Léo, on dit souvent que les modèles d'intelligence artificielle génèrent du texte mot à mot. L'auditrice pose cette question. Si c'est vraiment le cas, si c'est vraiment ce qu'ils font, comment peuvent-ils lire plusieurs pages et en faire un résumé?
4: Oui, c'est une bonne question parce que quand on pense à ça, puis on se dit, il faut prédire le prochain jeton, le prochain mot, ben ça fait penser à l'autocomplétion qu'on a sur le téléphone. T'sais, j'écris « bonne fête », puis là, ça suggère « maman mm-hmm. ». Donc, on voit mal comment on passe de ça à un modèle qui résume les trois points principaux d'un texte de 40 pages. Donc, pour comprendre comment on arrive là, il faut voir comment les modèles sont entraînés. Fait que la première étape, c'est le pré-entraînement. La pré-entraînement, c'est l'étape de base. Là, on prend une quantité énorme de textes, des livres, pas mal tout l'Internet, des articles, essentiellement tout ce qu'on peut trouver légalement ou illégalement, faut le mentionner. Là. Puis ensuite, on découpe ça en petits morceaux qu'on appelle des jetons. Des jetons, c'est des parties de mots ou de la ponctuation. Puis si c'est abstrait, on peut penser vraiment à des mots, mais c'est des parties de mots qu'on va utiliser pour l'entraînement. Ensuite, on prend ça, puis on demande au modèle de prédire le prochain jeton dans le texte, étant donné ce qui précède. Donc, le modèle, il faut le dire, il fait pas en prédisant un jeton fermement. Il va donner des probabilités à plusieurs jetons pour la prochaine prédiction. Donc, par exemple, si dans la phrase « le chat est assis sur le », le modèle, il pourrait dire « il y a 30 % de chances que c'est le sofa, 10% de chances que ça soit un lit, etc. » Donc, ensuite, on lui donne la vraie réponse. Puis, s'il s'est trompé, ben il va ajuster les probabilités.
0: Il va s'ajuster, il va aller réajuster ses poids. Là,
4: exactement.
0: Pour que la prochaine fois, il ait plus de probabilité d'arriver à la bonne réponse.
4: Exactement. Il va ajouter les poids qui permettent de faire les opérations mathématiques qui arrivent à la prédiction d'un jeton. Donc, le pré-entraînement, c'est ça, là, c'est prédire, mesurer l'erreur, entraîner, puis recommencer.
0: Mais c'est beaucoup plus que ça, parce qu'on se rend compte que les modèles réussissent à comprendre, ne serait-ce que pour les résumés, à comprendre ce qu'on appelle un contexte.
4: Oui, exactement.
0: Comment on en arrive à ça?
4: Oui, mais ça, c'est ce qui est vraiment intéressant puis fascinant d'un point de vue scientifique, là, c'est que pour devenir vraiment bon à générer du texte puis à prédire le prochain jeton, mais ça suffit pas de juste comprendre des patrons très simples. Il faut comprendre des patrons très compliqués dans le texte. Fait que mettons, on a un texte super long qui est une bio de Christine Fréchette. Puis là, on arrive à une phrase vraiment loin dans l'article qui dit la native de. Là, il faut prédire Trois-Rivières. Mais pour prédire ça, il faut se rappeler de qui on parle, c'est qui le sujet. Est-ce que c'est une électrice? Non, c'est Christine Fréchette. Elle est où? Donc, il faut se rappeler de beaucoup d'éléments du contexte pour faire ça. Fait que prédire le prochain mot, ça décrit bien l'exercice, mais ça sous-estime un peu ce que ça prend pour devenir super, super bon là-dedans.
0: Est-ce qu'un modèle, quand il est pré-entraîné à la base, là, quand il sort là, de son... Là, je dis une métaphore. Quand il sort de son centre de données qui a été pré-entraîné, est-ce qu'il peut faire déjà des résumés ou ça prend d'autres étapes?
4: Fait qu'il peut le faire en quelque sorte. Puis là, il y a une des premières fois parce qu'on avait vu ça, c'était dans le modèle GPT-2. Fait que maintenant, on est rendu à GPT-5.6.
0: Ça fait longtemps, là, GPT-2. Là.
4: Fait, en intelligence artificielle, c'est un fossile, c'est 2019. C'était un modèle pré-entraîné. Puis, dans un test, les chercheurs lui avaient donné un article de nouvelles. Puis à la fin, ils écrivaient TLDR. Fait qu'en anglais, c'est too long, didn't read. Donc, essentiellement, trop long, donne-moi la version courte. Puis, il voyait que GPT-2 était déjà capable de faire des résumés. Il mélangeait des détails, c'était pas parfait, mais ça donnait un indice qu'il était capable d'avoir ce raisonnement abstrait, de comprendre qu'il fallait extraire les éléments importants d'un article.
0: Ouais, ouais. Mais là, quand on se rend compte ici, là, avec ces modèles-là qui sont extrêmement puissants, puis même dans certains cas, bon, c'est pas toujours, on le sait, là, les modèles hallucinent, font des erreurs, mais des fois, on est capable de résumer certaines choses quand même assez bien.
4: Ouais.
0: Qu'est-ce qu'on était capable de faire dans la manière dont on les entraîne pour arriver à ces résultats qui, dans certains cas, peuvent se révéler très favorables?
4: Oui, tout à fait. Donc,
0: très précis.
4: Ce qui est arrivé, c'est qu'on avait les modèles pré-entraînés, puis ensuite, les chercheurs ont développé l'entraînement aux instructions. Donc, un modèle qui sort du pré-entraînement, il est vraiment bon à générer le texte qui va suivre.
0: Ouais.
4: Mais c'est pas nécessairement un bon assistant. Il va continuer le texte sans nécessairement répondre aux questions qu'on lui pose. Fait que pour corriger ça, les chercheurs ont développé des ensembles de données, des millions d'exemples avec des questions du genre « traduis cette phrase accompagnée d'une traduction qui est correcte » ou genre « résume ce texte en fournissant un bon résumé du dit texte ». Donc ici, le modèle, il apprend qu'une demande, ça correspond à une tâche particulière. Il faut suivre les instructions. Puis après ça, pour vraiment raffiner les prédictions faites par le modèle, on fait voter des humains par rapport aux préférences que le modèle va générer, puis ils vont préférer des indices, puis on va valoriser plus ces exemples-là.
0: Ouais. Ce que vous dites, c'est que souvent, il va y avoir des humains dans cette boucle-là qui vont faire un travail qui est souvent très fastidieux aussi,
4: exactement,
0: on va le dire, de dire au modèle, ça t'as faux là-dessus, ça t'as bon là-dessus, et donc, il va y avoir des humains qui vont leur donner des bonnes ou des mauvaises notes selon les résultats.
4: Exactement. Mm-hmm. Puis, alors, c'est toute une autre discussion par rapport au travail que ça implique, mais pour corriger les erreurs d'un modèle, c'est qu'on peut pas donner des règles puis il va les suivre. C'est probabiliste. Fait que c'est une tâche extrêmement, extrêmement longue et complexe, puis ça peut souvent être vraiment très dégueulasse que les gens vont devoir faire.
0: Oui, effectivement. Là, puis d'ailleurs, ça, c'est toute une autre question, là, les droits humains puis les droits du travail, évidemment, qui entrent dans cette logique-là. Mais là, si on donne finalement un article qui en sort un résumé qui est quand même assez fidèle, ça veut dire qu'il a fallu faire toutes ces étapes-là. C'est quand même assez long là, comme travail là, avant d'arriver à ce résultat qui nous satisfait.
4: Vraiment. Puis là, en termes de durée de temps, là, souvent, les nouveaux modèles, ils vont être entraînés pendant, ça va prendre des mois. Mm-hmm. Le pré-entraînement, puis ils vont changer la recette un petit peu, ils vont le réentraîner, ça, ils vont entraîner sur des tâches spécifiques, ils vont mettre tout ça ensemble. Ça prend des mois et des mois à développer un modèle.
0: Oui. Puis l'autre chose aussi, la fameuse image de l'autocomplétion, de dire qu'un modèle ne fait que trouver des mots qui, selon toute probabilité, en suivent d'autres.
4: Ouais.
0: C'est un peu réducteur, si je comprends bien, de le définir comme ça, le modèle.
4: Exactement, parce que ça, c'est on décrit le mécanisme et pas nécessairement toute la complexité qui en émerge. Fait que une analogie, c'est que dire que les modèles d'IA génèrent du texte mot à mot, c'est vrai, mais c'est un peu comme dire un pianiste, il fait juste taper sur des touches une par une. C'est vrai, mais il y a beaucoup plus derrière. Il y a beaucoup plus de complexité derrière ça.
0: Rapidement, terminant, vous savez, les modèles, on entend souvent, on a commencé avec des millions, même quelques paramètres, puis on est allé dans le million de paramètres, puis là, c'était les centaines de millions de paramètres, puis là, on est dans les milliards de paramètres. Puis c'est ça, évidemment, c'est pas terminé. Qu'est-ce que ces paramètres-là nous permettent de faire dans l'analyse d'un texte? Est-ce que ça veut dire que, par exemple, quand vous prenez l'exemple, Christine Fréchette, on dit que c'est elle au début, mais à la page 250, on dit la native de Trois-Rivières.
4: Ouais.
0: Le fait qu'il y ait des milliards de paramètres permet davantage au modèle d'être fluide dans la manière dont il va aller chercher les informations dans un texte.
4: Exactement. Donc, les paramètres, simplement, sont organisés par couches. Alors, plus on est dans une couche qui est au début du modèle, plus on va représenter des patrons qui sont vraiment très, très haut niveau, qui sont vraiment pas très compliqués. Mais quand on arrive vraiment loin dans les dernières couches du modèle, on va être capable d'avoir un discernement très fin entre, par exemple, différents sujets dans une phrase. Puis, tout ça est gouverné par un mécanisme qui s'appelle l'attention. Puis l'attention, c'est un mécanisme qui permet de, à chaque mot qu'on va générer, on va regarder tous les mots, tous les jetons qui vont le précéder pour voir l'influence relative que chacun de ces jetons-là va avoir pour prédire un mot. Donc, par exemple, dans la phrase « Hier, je suis allé au zoo, j'ai vu un singe brun », si on regarde dans l'attention pour le mot « brun » par rapport au mot qui le précède, il va y avoir beaucoup de poids qui va être mis sur le mot « singe » parce que c'est le singe qui est brun. Il ne va pas avoir beaucoup d'importance sur les autres mots parce que c'est moins relié à la prédiction qui doit être faite à ce moment-là.
0: Ouais. Le côté attentif de ces modèles-là, c'est ce que, entre autres, constituer la révolution de ça. D'ailleurs, je pense que je ne sais pas si c'était sur le papier original où un des chercheurs avait paraphrasé une phrase des Beatles, une chanson des Beatles, Love is all you need. Et là, ils avaient viré ça en Attention is all you need sur le papier. Si ma mémoire
4: c'est le titre
0: est bonne,
4: du papier.
0: C'était le titre
4: Mais,
0: du papier.
4: D'ailleurs, si je peux faire de l'autopromotion de Milan, le mécanisme de l'attention a été inventé par Yoshua et Dimitri Badnau, à des chercheurs de Milan. Qui sont à Montréal.
0: Oui, voilà. La boucle est bouclée. Puis ça ne fait que confirmer la qualité des chercheurs qu'on a ici et des vulgarisateurs aussi, dans votre cas. Léo Boisvert, je rappelle que vous êtes doctorant dans le domaine. C'est Polytechnique.
4: Milan n'est pas une université, mais je suis à Polytechnique affilié à Milan.
0: OK, c'est Polytechnique affilié à Milan. Voilà, c'est ce détail-là que je ne maîtrisais pas. Léo Boisvert, si on a des questions, n'importe lesquelles, à vous poser sur l'intelligence artificielle, n'hésitez pas. On a un très bon vulgarisateur ici. Merci beaucoup de faire partie de cette nouvelle saison.
4: Merci à vous.
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0: Un extrait d'une rêverie de Debussy qu'on entend ici pour parler de cette chose qui est très difficile, en fait, à comprendre parce que on entend une flûte. On dit, OK, ça sonne comme une flûte. On entend le piano, ça sonne comme le piano. Puis là, il y a Daniel Lavallée qui nous demande, ben, coudonc, on les entend, ils jouent la même note, puis ça sonne différemment. Comment ça se fait, ça? Comment on explique le timbre différent? On va tenter une réponse avec Caroline Traub, qui est ingénieure de formation, professeure titulaire en acoustique et informatique musicale, secteur des musiques numériques à la Faculté de musique de l'Université de Montréal. Rebonsoir, Caroline.
1: Rebonsoir, Mathieu.
0: On rappelle que vous avez organisé un colloque sur le timbre l'été dernier à l'Université de Montréal. Alors, quels sont les paramètres du son instrumental? Comment on le décompose, ce son-là?
1: Alors, quand un instrument de musique produit un son dont on peut reconnaître la hauteur, donc qu'on peut l'associer à une note, à hauteur de note, ça veut dire qu'il produit une oscillation complexe, qui est régulière, on va dire qu'elle est périodique. Et pour caractériser ce son-là, on va utiliser en général quatre paramètres. Donc, d'abord, il y a la fréquence, c'est-à-dire le nombre d'oscillations par seconde. Ouais. Hein, la standard à 440 Hz, ça veut dire qu'il y a 440 oscillations par seconde. Il y a l'intensité, donc ça c'est l'énergie du son qui relie à la force du son, donc on va percevoir un son qui est faible ou fort. Le niveau d'intensité s'exprime en décibels, donc on connaît bien ça. La durée, ça c'est évident, un son peut être court ou long. Et puis le quatrième paramètre, c'est le timbre. Et même si notre auditeur n'a pas mentionné le paramètre, il s'agit bien du timbre, puisque dans les années 60, on l'a défini par la négative en disant que c'était cette qualité du son qui permet de reconnaître deux notes, deux sons qui sont produits avec la même hauteur, la même intensité et la même durée. Autrement dit, le timbre, c'est ce qui reste quand on a fixé tout le reste.
0: Mais il faut aller un peu plus loin.
1: Oui, mais c'est pas très satisfaisant comme définition.
0: Bon, pourquoi c'est pas satisfaisant? Qu'est-ce qu'on a mis de côté? Qu'est-ce qu'il faut comprendre davantage pour être capable de mieux définir le timbre?
1: Alors, le timbre, c'est une sensation, mais évidemment, il faut la mettre en relation avec la physique. Donc là, on peut s'intéresser. Alors, merci à l'auditeur d'avoir choisi ces deux instruments parce que ce sont deux instruments qui sont très différents et qui ont des points communs. Donc, on va pouvoir en discuter. Alors, qu'est-ce qui est commun à la flûte et au piano? C'est que ces deux instruments qui vont résonner. Alors, la résonance, donc, c'est la capacité à osciller avec une certaine amplitude. Ouais. Et ce qui est commun aux deux instruments, c'est que leurs résonateurs sont dits linéaires, c'est-à-dire qu'ils vont résonner suivant une direction en particulier. Donc, la corde qui est plus longue qu'épaisse, beaucoup plus longue qu'épaisse, et la flûte, c'est la colonne d'air. Hein, c'est l'air dans la flûte qui va résonner. Et ce qu'il faut savoir, c'est que quand on met en résonance un instrument, une corde ou une colonne d'air, ça va se faire d'abord à une fréquence dite fondamentale, mais aussi à des fréquences qu'on appelle les harmoniques, qui sont des multiples entiers ou quasi entiers de cette fréquence fondamentale.
0: Okay, puis en fait, notre auditeur, d'ailleurs, je voudrais le souligner, parce qu'il nous l'avait mentionné dans sa question. Il mentionnait que l'intensité des harmoniques pourrait faire en sorte qu'on n'entend pas une flûte comme on entend le piano. Donc, c'est une
1: excellente intuition.
0: C'est une bonne intuition.
1: Ouais, tout à fait. C'est ça. Ouais. Donc, les harmoniques, si par exemple, on avait une fréquence fondamentale à 100 Hz, ça veut dire qu'on a les harmoniques à 200, 300, 400, 500 Hz. Ce sont des sons qu'on n'entend pas. Nous, on entend en fait le mélange. Hein. Donc, j'aimerais faire
0: dites on ne les entend pas, mais...
1: On les entend.
0: On s'en rend pas compte, mais on les entend dans la manière dont on est capable d'identifier.
1: On les discrimine pas. On ne les entend pas de manière isolée. Ce qu'on entend, ce qu'on perçoit, c'est le mélange. Et j'aime bien faire l'analogie avec la lumière et avec les couleurs. Donc, par exemple, à moins de savoir que le vert peut être obtenu par un mélange de bleu et de jaune, hein, quand on voit du vert, on voit la couleur. On ne voit pas directement les couleurs qui composent cette couleur-là.
0: Mais quand on décompose un son, est-ce qu'on les voit? Est-ce qu'on est capable de les voir, ces harmoniques? Les harmoniques du piano, là.
1: Voilà. Depuis Joseph Fourier, on a développé une des outils mathématiques. Donc, on parle du 18e siècle.
0: Puis. Je vois Léo qui rit, parce que Fourier, quand on étudie en mathématiques ou en physique, on l'aime pas trop, hein, je pense.
1: Ce sont les plus belles mathématiques.
2: C'est mon pire cours.
0: Non, je le savais.
2: savais. J'ai plein d'amis en sciences qui m'ont dit Fourier, des fois, là, c'est comme. Oh,
1: c'est tellement des belles mathématiques.
2: OK.
1: Désolé.
2: Fin de parenthèse. Donc,
1: on a des outils pour analyser. En fait, Fourier, il travaillait même pas sur le son, mais c'est plus tard qu'on a pu, en fait, utiliser d'abord les résonateurs acoustiques. Et puis maintenant, on utilise l'informatique, les ordinateurs pour analyser le son. Et donc, on a l'équivalent, finalement, du prisme. Hein, donc, si on envoie la lumière blanche dans un prisme et on le décompose en ses couleurs, et on a exactement l'équivalent. Alors, justement, c'est peut-être quelque chose que les auditeurs et les auditrices n'ont pas l'occasion d'entendre très souvent. Dans ce que j'ai préparé pour la chronique, ce sont des extraits sonores, donc qui correspondent à respectivement une note de flûte et une note de piano. Et j'ai utilisé une application logicielle qui permet d'extraire les harmoniques.
2: Wow,
1: donc,
2: okay.
1: On va entendre ça. On va commencer par une note de flûte. On va d'abord entendre la note de flûte telle quelle. Et puis, par la suite, on va entendre les petites notes qui sont des ondes sinusoïdales qui sont en fait donc sous-jacentes.
2: Ok. On va déshabiller une note de flûte.
1: On va déshabiller une note de flûte.
2: C'est bon, on l'écoute.
1: C'est vraiment ça.
2: On l'écoute.

0: Ça, ce sont les 8 premières harmoniques. Et c'est pas de la synthèse.
1: Les tests auditifs, là.
0: Les tests auditifs se font avec des ondes sinusoïdales. C'est exactement ça. Et donc, voilà.
2: Quel lien. Bravo.
0: Tout à fait.
2: Ça, c'est de la collaboration.
0: Exactement.
3: C'est pas préparé, en plus. Mais qui se demandait pas à quel moment on n'allait pas entendre, hein? Comme dans La Grenouille et la Baleine, Anthony Dossier entend tout.
2: Bref, voilà. Ça va vraiment dans toutes les directions. J'adore. Alors, OK, donc là, on entend les harmoniques de la flûte.
0: On va maintenant entendre la décomposition, le déshabillage de la note de piano.
2: De piano.
0: Puis on discutera de la différence. Ouais.

0: Vous avez remarqué, c'est exactement la même séquence de petites notes.
1: Ouais. Hein,
0: donc si on commence par un do, ça c'est un do du sens du clavier. Après on passe au do une octave plus haut, puis une quinte, un sol une quinte plus haut, puis de nouveau un do, puis après un mi, un sol et finalement un autre do. C'est la même séquence. Donc ce qui est intéressant de comprendre ici, c'est que les sons instrumentaux, donc qui sont périodiques, sont toutes composés des mêmes ingrédients. Mais comme notre auditeur le pressentait, la différence c'est l'énergie, un peu comme si en fait, pour revenir à nos couleurs, si je mélange du bleu et du jaune pour faire du vert, je peux mettre un petit peu plus de bleu et je vais avoir un vert plutôt turquoise plutôt qu'un vert qui tirerait
2: sur
0: le jaune.
2: Et donc là, on donne pas le même poids, pour reprendre la métaphore, là, donc à différentes harmoniques dans la flûte.
0: Exactement.
2: C'est la pondération. Une harmonique n'aura pas le même poids qu'une autre.
0: Exactement.
2: Dans le piano. Là.
0: Voilà, et c'est la même chose pour la voix. La différence entre un A, un O, un U, c'est la même série des harmoniques, mais l'énergie, avec les résonateurs de la bouche, je vais modifier l'équilibre d'énergie d'une harmonique à l'autre.
2: Mais ça, c'est dans un temps X.
0: Voilà.
2: Il y a aussi comment le son va évoluer dans le temps, ça aussi, c'est comme tellement différent d'un instrument à l'autre.
0: C'est très important d'aborder ce point parce que le timbre ne se limite pas à son contenu spectral. Donc, on va parler des composantes spectrales, puisque le son évolue dans le temps. Et merci encore à notre auditeur d'avoir choisi ces deux instruments parce que ces deux exemples vraiment distinctifs de deux grandes catégories d'instruments. D'abord, on a la flûte. Quand on joue de la flûte, on souffle dans l'instrument de manière continue. Donc, on va entretenir l'énergie finalement, alors que dans le cas du piano, je frappe sur la corde, je donne toute l'énergie d'un coup et je laisse l'énergie, les harmoniques en fait, finalement, les composantes s'évanouir de manière naturelle. Et ça, ce sont des invariants acoustiques qui sont très très caractéristiques de ces deux sons-là. Et donc en effet, en plus, la grosse différence, c'est que la flûte, c'est l'instrument. Parmi tous les sons de l'orchestre, c'est l'instrument qui a l'attaque la plus longue, parmi les attaques les plus longues. Donc la mise en place du son est très progressive. À l'autre bout du spectre, on pourrait dire, des sons instrumentaux, on a le piano, là qui est très percussif. Donc l'enveloppe générale d'amplitude, elle va aussi contribuer à notre perception du timbre.
2: Très intéressant. Puis en terminant, est-ce que les harmoniques sont toujours des multiples? Vous avez parlé des multiples entiers de la fréquence fondamentale. Est-ce que c'est toujours le cas?
0: Non, justement, encore une fois, dans le cas d'un instrument avant où j'entretiens le son, ou même une corde frottée, dans le cas du violon, là, je vais forcer la résonance, je vais forcer les harmoniques, et dans ce cas-là, elles seront assez proches du multiple entier. Mais dans le cas du piano, il y a une légère inharmonicité. C'est-à-dire que comme on laisse les vibrations, la résonance se faire de manière naturelle, en général, les harmoniques ou pseudo-harmoniques, c'est peut-être un peu fort de dire pseudo-harmoniques, mais disons que les composantes spectrales sont un petit peu décalées par rapport au multiple strictement entier. Et c'est aussi une caractéristique importante, cette inharmonicité qui est exacerbée dans les instruments de percussion, comme le xylophone, le marimba. Mais donc c'est aussi un élément important du timbre.
2: Et c'est ce qu'on aime dans ces différences de couleurs-là, dans le fond, quand on aime la sonorité d'un piano, c'est tous ces petits mouvements qui sont imperceptibles.
0: Oui.
2: En fait, on ne les entend pas distinctement, mais ça colore, ça donne cette personnalité au son.
0: Wow.
2: Un résumé d'un colloque au complet sur le timbre en 10 minutes. Est-ce qu'on est chanceux? Oui. Alors, Caroline Traube, merci beaucoup d'avoir répondu à cette question de notre auditeur, Daniel Lavallée. N'hésitez pas, c'est toutes sortes de choses sur la musique. Vous n'avez jamais osé demander sur la musique. On a quand même quelqu'un qui s'y connaît. Merci infiniment, Caroline.
0: Merci. 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
2: Et on aime les recevoir, vos questions, et on les lit avec beaucoup d'attention. Noémie Ouellette nous envoie ceci. Ma fille Héloïse, 12 ans, veut savoir comment l'air est géré dans une navette spatiale et surtout si on doit rester plus longtemps dans l'espace que prévu. Est-ce qu'une machine, genre, pour créer de l'oxygène, tu sais, genre, OK, là, ça, c'est oxygène d'urgence. On va voir comment ça fonctionne. On a des spécialistes ici à l'émission. Pour Céline Lamarre, pour éviter les effets des pluies abondantes et contrer l'effet de chaleur, on développe de plus en plus des zones éponges, des mini-forêts, toutes sortes de verdure qui consomment de l'eau. Or, on note une diminution plus importante des quantités d'eau dans nos lacs, dans nos océans. Il y a notamment Hydro-Québec qui dit, coudonc, là, on n'a plus d'eau dans nos barrages. Est-ce que les plantes prennent une partie importante de cette eau-là. Tu sais, quand on a de l'eau sur le bord d'un cours d'eau, est-ce que la plante est responsable de la baisse de cette eau-là? Quand même intéressant, ça. J'aimerais bien savoir, connaître la réponse. On va vous trouver quelqu'un. Éric Martin, une question sur son... Pardonnez-moi, sur son alimentation. Ma question porte sur les cœurs de pommes, leur effet sur la santé. Depuis aussi longtemps que je me souvienne, je suis un grand mangeur de pommes et je ne me souviens pas quand, mais j'ai commencé à manger mes cœurs de pommes. Probablement par paresse, pour éviter de devoir me lever.
1: Je crois que je connais le Éric Martin en question.
2: Est-ce qu'effectivement...
1: Je me souviens pas de lui. Il mangeait de la pizza à l'époque, on a fait l'université ensemble, je crois. Okay. Si c'est lui, on le salue.
2: OK, donc peut-être que vous connaissez un mangeur de cœurs de pommes. Alors, est-ce que le fait d'avaler des cœurs de pommes et ses pépins peut être mauvais pour la santé? Alors, a-t-il encore bon pied, bon œil?
1: Aux dernières nouvelles, oui.
2: OK, parfait, c'est bien.
1: Ça semble bien.
2: André Arsenault, je suis présentement en vacances près de l'océan. Nous avons des orages assez spectaculaires de temps à autre. Ma question, lorsque la foudre tombe dans la mer, jusqu'à quelle distance peut y avoir des risques sérieux d'électrocution, sachant que l'eau salée est conductrice? Après avoir touché la surface du plan d'eau, peut-on présumer que l'éclair continue son chemin jusqu'au fond? Est-ce que les comportements sont différents sur la mer puis que sur l'eau douce? Puis qu'arrive-t-il à la faune? Je ne sais pas si la foudre tombe sur une baleine.
1: On l'aura jamais demandé, mais non, on pourrait toujours le faire. Je sais pas personnellement, parce que les baleines doivent revenir à la surface, non, peu importe ça. La météo.
2: Effectivement. Alain Delisle, est-ce qu'un bon imitateur pourrait arriver à tromper un système de reconnaissance vocale? on en connaît tous. Annie Sabourin, est-ce qu'il y a un lien entre l'intelligence d'un individu et ses rêves? Alors voilà. Bulle de conversation. Voyez, un beau silence, c'est ce que je voulais créer. Bulle de conversation pour nous envoyer vos questions. 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
2: Pendant que je cherche mes papiers, c'est très chic. D'ailleurs, je vous rappelle qu'on est capté par la télévision ce soir. Alors, j'ai l'air complètement perdu. À la radio, quand on est seulement en onde, ça paraît pas. Tu sais, quand je suis perdu.
4: Des fois, on entend les entendre. Ouais.
2: C'est ça. Mais voilà. Désolé tout le monde. Alexandre Shields est journaliste spécialisé en environnement au journal Le Devoir. On est très heureux de l'avoir ici parce que c'est un amateur de tout ce qui s'appelle nature.
1: Faune et biodiversité.
2: Il est pris d'ornithologie. Il prend des très belles photos d'ailleurs. Et il s'est intéressé à ce parcours d'un rouge-gorge qui a traversé vaillamment un océan quand même, c'est pas rien, pour venir nous voir. Et il y a quelqu'un qui voulait savoir, coudonc, comment il s'est ramassé dans Hochelaga, Maisonneuve? Alors, vous avez des bonnes questions, mon cher Alexandre, auditeur.
1: Je suis content que quelqu'un pose cette question-là, quand même.
2: On serait à moins.
1: Pour vous raconter un peu d'histoire, pour les gens qui ne seraient pas au courant, les 3-4 personnes qui n'auraient pas entendu parler. Non, pour vrai, l'histoire est intéressante en soi. Donc, tout a commencé parce qu'une citoyenne de Mercier, Hochelaga, Maisonneuve, une rue résidentielle bien ordinaire, faisait le beau geste et le bon geste en sortant son recyclage. Et comme elle s'intéresse aux oiseaux, elle a remarqué un petit oiseau qui était dans un petit arbre à côté de chez elle et un champ qu'elle ne connaissait pas. Elle a filmé l'oiseau en question, elle a fait valider par des experts, pas moi, là, mais quelle était l'espèce, et on a découvert qu'il s'agissait en fait d'un rouge-gorge familier. Le rouge-gorge, ça existe.
2: Pas familier pour les gens d'ici.
1: Non, pas familier pour ici, mais c'est un petit oiseau qui est, je peux vous montrer une photo sur un support visuel extraordinaire, qui est gris et qui a le poitrail orangé, donc qui est tout petit.
2: C'est mignon.
1: Après à peine une vingtaine de grammes et qui normalement donc...
2: Si on compare un moineau, c'est combien? C'est quoi la différence de grosseur?
1: Je ferai pas de grossophobie par rapport aux oiseaux, là, mais je vous dirais, Mathieu, une quinzaine de grammes peut-être, ça se ressemble en termes
2: de
1: taille.
2: Plus gros?
1: Pas vraiment plus gros. Non habitué, ce serait à peu près la même chose. Bref, et donc, cet oiseau-là, c'était la première mention de cet oiseau-là au Canada. Et donc, ça a créé une frénésie chez les ornithologues amateurs et évidemment moi aussi. Je suis allé sur place un samedi matin, il y avait des centaines de personnes qui sont passées par là sur cette rue résidentielle.
4: Pauvre dame, elle sortait son recyclage.
1: Non, elle était contente, elle faisait du café pour les gens et tout ça. C'était vraiment intéressant. C'était un happening en fait d'ornithologues qui se demandaient qu'est-ce que tu as déjà vu tout ça. Bref, samedi matin de janvier, c'était ça. Et donc, on se demandait aussi comment il est arrivé ici, bien sûr, mais surtout, il a attiré lui-même des foules. Il y a des gens qui sont venus des Maritimes, de l'Ontario, des États-Unis et même, de Californie pour le voir.
2: Carrément!
1: Parce que c'était une rareté et donc les gens voulaient le voir absolument. Personnellement, je ne l'ai pas vu à ce moment-là.
2: Ah, vous ne l'avez pas vu à ce moment-là, ça. Bon. Mais donc, arrivé dans Hochelaga Maisonneuve au mois de janvier, selon l'expression consacrée, tu dois te sentir loin de ta maman.
1: Ouais,
2: comment a-t-il réussi ce produit?
1: Ouais, c'est spécial. En fait, on ne sait pas pour l'instant. Je vous reviendrai avec cette affaire-là, là, qui est une question plus complexe qu'il n'y paraît. Mm-hmm. Ça peut sembler simple parfois. Comment a-t-il traversé l'océan? Mais on ne sait pas précisément, mais je vous reviendrai avec ça. Parce que, en fait, ce qui est intéressant à savoir du rouge-gorge familier, c'est que c'est un oiseau qui existe en Europe, qui était même familier, qui est très commun en France notamment. Et j'ai moi-même pris une photo de l'espèce, mais c'était pas ici. C'était à la Pointe du Hoc. Donc, précision d'ailleurs pour les collègues qui s'y intéressent, la Pointe du Hoc, c'est en Normandie. Ça a été un site important pendant le débarquement en Normandie. Ils avaient pris une batterie côtière qui, en fait, était des faux canons allemands. Bref, c'est un oiseau qu'on peut voir dans ces régions-là, même jusqu'en Scandinavie, mais pas au Québec, normalement, bien sûr, ni au Canada. Et il a été surveillé tout l'hiver, cet oiseau-là, parce qu'on craignait qu'il meure, qu'il n'était pas...
2: C'est pas le climat qui lui sied, le manifestement.
1: Non, il n'a pas tous les codes culturels de Hochelaga-Maisonneuve. Bref, il était en situation difficile, mais aujourd'hui, ce qu'on sait, c'est qu'il a survécu à l'hiver, il a été nourri notamment, et il est parti par la suite. Est-ce qu'il va revenir un jour, l'hiver prochain, par exemple?
2: Il est parti, on ne sait pas s'il s'est rendu, là. Cela dit, on ne l'a pas bagué.
1: Non, il est sûrement parti, pas tellement loin, peut-être qu'il est au Jardin botanique, qui sait, ou peut-être plus loin, dans Mercier-Est, on ne sait pas. Et pour l'instant, ce qu'on sait, par contre, c'est que cette espèce-là est fidèle à des sites en hiver, et donc peut-être qu'il pourrait éventuellement revenir, c'est ce que l'ornithologue Samuel Deneau m'a expliqué, qui était une sommité dans le domaine au Québec. Mmh. Et donc, c'est possible qu'il revienne dans les prochaines semaines, les prochains mois, à cet endroit-là. On ne le sait pas pour l'instant. C'est certain que des gens iront voir.
2: Bon, il a peut-être réussi à survivre. On ne le sait pas. Mais encore, la question du voyage vers ici. Évidemment, quand on suit des migrations... On les suit généralement au radar, là, parce que c'est des nuées qui arrivent, puis c'est vraiment gros, là, on les voit arriver. Là, est-ce qu'on a quand même début d'explication du trajet qu'il aurait pu prendre?
1: Ce qui est dommage aujourd'hui, c'est que la réponse courte, c'est qu'on ne le sait pas. Par contre, on a des hypothèses qui ne sont pas de moi, bien sûr. Encore une fois, c'est Samuel Deneau, ornithologue absolument phénoménal, là, qui connaît tous des oiseaux à peu près. Là, je me fais identifier parfois des espèces parce que j'arrive pas à les reconnaître.
2: Il est incroyable.
1: Il est absolument incroyable. Et donc, ce qu'il me disait, c'est que certains pensent qu'il a voyagé sur un bateau, donc dans un conteneur, quoi que ce soit. Lui, il dit que c'est à peu près pas possible parce que le voyage est trop long, 10 à 15 jours facilement de l'Europe et donc ce serait pas possible. Par contre, peut-être que si c'est un rouge-gorge familier venu de Scandinavie, c'est possible qu'il ait migré jusqu'ici à la faveur d'un front froid parce que ce sont des oiseaux qui peuvent voyager très loin. Et d'ailleurs, il m'expliquait
2: à l'avant d'un front, là.
1: Oui, effectivement. Donc, il aurait traversé, comme on dit en bon français, d'un seul trait. Hein. Donc, l'océan Atlantique pour arriver dans Hochelaga. Il avait probablement très faim en arrivant, mais il était très, très vigoureux. Là,
2: Il n'était pas mourant quand on l'a vu.
1: Il n'était pas dépaysé tant que ça. Pourtant, moi-même, je l'étais en étant là. Et donc, bref,
2: c'est vrai, vous êtes plus au nord, vous.
1: C'était phénoménal à voir. C'est un oiseau qui peut voyager sur de grandes distances s'il a des vents favorables. Donc, c'est possible qu'il ait voyagé par lui-même. On ne saura jamais, parce qu'évidemment, on n'a pas la réponse à sa place. Il n'y a pas de GPS sur cet oiseau-là. Mais ça existe, des oiseaux qui font des migrations impressionnantes.
2: Donc, si je comprends bien, on pourrait éventuellement le revoir parce que il a tendance à revenir à son aire de nidification hivernale.
1: Ou alimentation, s'il sent qu'il y a des ressources abondantes dans Mercier, Hochelaga-Maisonneuve.
2: Est-ce qu'on a d'autres cas d'oiseaux très rares qu'on a vus ici, Alexandre?
1: Il y en a un qui a eu lieu l'hiver dernier. Encore une fois, ça ne vient pas de moi, bien sûr. C'est Samuel Deneau qui me parlait d'un oiseau moins connu, selon lui.
2: Donnez-lui votre cachet.
1: Mais je le nomme, déjà.
4: Vous pouvez faire ça gratuitement.
1: Le rouge-gorge familier, donc, qui a fait courir les foules, n'était pas le seul. Il y a des ornithologues qui ont observé un gobe-mouche de la taïga à Vancouver. Je me souvenais pas de cette anecdote. Bien sûr, c'est un oiseau qui est de taille similaire, mais qui normalement vivrait en Sibérie, en Chine, qui peut passer l'hiver en Inde, en Thaïlande. Okay. Et il était à Vancouver pendant tout l'hiver. Et surtout, en 2021, j'ai pu voir cet oiseau-là. qui est un Pigargue empereur, Gabriel Anctil, me dit « Ah, c'est sûr qu'ils sont à l'Université de Montréal. » Mais non, mais quand même, c'est une bonne question, tout à fait. Ce sont des faucons pèlerins à l'Université de Montréal. Oiseaux, ouais. Le Pigargue empereur qui était en Gaspésie, sur la rivière York, il est venu donc de Sibérie. Il a été vu en Alaska. Il a été vu au Texas.
2: Le même individu.
1: Le même individu qui a été identifié d'ailleurs par Samuel Deneau, ce n'est pas une blague. Il a été vu sur la rivière York, dans le Maine, et depuis 2 ans, il vit à Terre-Neuve et Labrador. Donc, c'est possible. Wow. Et il est seul, ça fait partie d'une espèce qui est menacée. Très gros rapace, d'ailleurs. Il est beaucoup plus gros qu'un pigargue à tête blanche. Il est seul ici, mais voilà. Donc, c'est son histoire. Mais il est vigoureux parce qu'il trouve de la nourriture qui est le saumon, son aliment préféré.
2: Un pigargue empereur. Ouais. D'ailleurs, je me souviens de l'article. J'avais même fait un article.
1: Oui, j'étais en vacances, donc j'avais écrit un texte. Ouais. Mais cet oiseau-là est impressionnant. Envergure d'aile de 2,5 mètres à taille. Donc quand même, un bel oiseau.
2: Bref, ouvrez l'œil.
1: Ouais.
2: Quel beau passe-temps que celui de regarder les oiseaux. Et c'est très chronophage.
1: Mais j'aurais pu donner d'autres exemples. Il y en a plein, là, parfois de pluviers ou de choses comme ça, mais...
2: On évitera Samuel Deneau.
1: Oui, je lui reparlerai peut-être.
2: On vous aime pareil. Voilà. Merci. Alexandre Gilles, merci d'avoir répondu à cette question de notre auditeur sur le sort de ce rouge-gorge familier.
5: Moteur de recherche, Urbanité.
2: Claudia Bugeaud, j'aime Sherbrooke, j'habite Sherbrooke. On y retrouve une superbe qualité de vie, comme de bien des villes de moyenne envergure. Nos finances sont serrées, il y a beaucoup à faire avec une quantité limitée de citoyens. Solution, on enlève les trottoirs parce que c'est trop loin de neiger, c'est ce qu'elle nous dit. Elle dit, depuis quand ça existe les trottoirs? Est-ce qu'il existe quelque part des villes qui fonctionnent bien sans trottoirs? J'imagine facilement de l'asphalte d'un côté à l'autre des rues avec seulement du marquage. Je pense même qu'on y gagnerait beaucoup en combinant piétons et cyclistes sur une belle bande large bien marquée. Alors, est-ce que c'est une bonne idée que nos villes adoptent ça, Gabrielle Anctil?
4: Moi, ce que j'aime beaucoup de cette question, c'est que notre auditrice a un réflexe qui me semble extrêmement sain, c'est celui de questionner des infrastructures de notre quotidien et de faire l'exercice de se demander si elles sont autant pertinentes aujourd'hui que lorsqu'elles ont été développées. Ouais. On va commencer par se demander de quand datent les trottoirs, pourquoi est-ce qu'ils ont été inventés et quel est leur usage aujourd'hui. Donc, le côté historique, le plus vieux trottoir a été déterré sur un site archéologique en plein centre de la Turquie à Kültepe et il est vieux d'environ 4000 ans. Donc, c'est pas jeune, le trottoir. Joyeux anniversaire. On retrouve aussi ce type d'aménagement en Rome antique. Il permettait à l'époque, il n'y avait pas de voiture, évidemment, il permettait plutôt de séparer les gens à pied, des charrettes, des chevaux. Donc, quand même un usage similaire à celui qu'on a aujourd'hui. Absolument. Et les trottoirs, semble-t-il, disparaissent avec le Moyen-Âge. Ce que j'ai lu, là, la rue devient un peu chaotique. Là, tout le monde marche un peu partout. Là. Ça semble moins agréable. Il n'y avait pas non plus de feux de signalisation à l'époque. Et là, ils réapparaissent en gros, là, suite au grand incendie de Londres en 1666, donc ça, c'est un événement plutôt marquant de l'histoire moderne de l'urbanisme. Ouais. Tout a brûlé, puis on s'est mis à mettre en place toutes sortes de lois liées à l'urbanisme.
1: Mais ça n'a pas été provoqué, ça, par une cigarette mal éteinte de Keith Richards à l'époque?
2: On attendait la blague sur Keith Richards, elle a maintenant été réalisée dans notre émission.
4: Et donc, évidemment, avec l'apparition et la popularisation de la voiture, les trottoirs deviennent des incontournables. La vitesse de ces véhicules relègue tous les autres usages de la rue au trottoir. Mm-hmm. Donc, les enfants qui jouent dehors, les commerçants qui placent des produits en devanture.
2: Les rues étaient beaucoup plus, bigarrées avant l'automobile.
4: Complètement.
2: Ouais, on va le dire.
4: Le trottoir aujourd'hui, c'est aussi une autoroute pour les gens qui se déplacent à pied. C'est là où on plante les forêts urbaines. Tous les arbres sont sur les trottoirs. Et c'est même une maison pour les gens sans abri.
2: Ouais, effectivement. Aujourd'hui, à quoi ça sert, là, les trottoirs? Revenons justement sur cette... Ça nous apparaît une évidence, mais faut la dire.
4: Donc là, si vous allez sur votre moteur de recherche favori, vous tapez « Histoire du trottoir », inévitablement, vous allez tomber sur des références à la célèbre urbaniste new-yorkaise Jane Jacobs, qui est une de mes chouchous. Mm-hmm. Et dans son ouvrage classique « Déclin et survie des grandes villes américaines », elle consacre un chapitre entier à ce qu'elle appelle le ballet des trottoirs. Elle y décrit une danse aux figures compliquées qui, par miracle, se complètent les unes les autres pour former un ensemble bien ordonné. Et là, la cite, là, je vous cite un paragraphe entier parce qu'elle écrit extrêmement bien. Elle dit « Lorsque j'en rentre après le travail, le balai atteint son point culminant. En effet, c'est le moment des patins à roulettes, des échasses, des tricycles et celui des jeux sur les endroits libres des perrons. C'est le moment des ballots et des paquets. C'est le moment où les belles filles descendent des décapotables. C'est le moment où vous verrez passer toutes les personnes que vous connaissez dans le coin. » Donc, elle dresse quand même un portrait vivant. Là. Le trottoir, selon Jane Jacobs, c'est un lieu où il se passe énormément de choses. C'est finalement une sorte de place publique, disons longue. Ouais. C'est un lieu de transit, bien sûr, mais aussi un espace où on entre en relation avec le voisinage. On renforce les liens de la communauté, on garde un œil informellement sur le bien-être des gens qui nous entourent. Lorsqu'on parle de ville vivante, animée, on se dit « Ah, New York, c'est donc bien le fun, il y a plein de monde, il se passe plein de choses », mais généralement, c'est parce que les trottoirs sont justement les lieux de ce balai que décrit si éloquemment Jane Jacobs. Et il y a aussi le côté économique du trottoir. On sait que les commerces locaux vont être beaucoup plus florissants sur des rues où les gens se déplacent en majorité à pied et à vélo.
2: Parce que tu peux arrêter où tu veux quand
4: tu veux. Exactement. Donc, les gens en voiture vont très, très vite, finalement. Ils n'ont pas le temps d'apercevoir les commerces, de flâner devant les vitrines, de se dire « Ah, oups, je vais rentrer dans un commerce deux secondes, faire des emplettes rapidement en rentrant du travail. » Même si le stationnement était disponible, l'effort demandé pour arrêter, sortir du véhicule, aller faire les courses, c'est quand même plus grand que ce que la moyenne des gens est finalement prêt à offrir.
2: Oui, effectivement. Mais si je reviens à ce qu'elle nous a mentionné, notre auditrice, elle dit pas on va les enlever, mais mettons là pour faciliter le déneigement et tout ça, on les met à la hauteur de la rue, on les délimite avec je sais pas quoi, là,
4: la peinture,
2: on les combine avec les pistes cyclables. Écoutez, j'ai pas vu ça beaucoup. C'est peut-être pour ça, on l'a peut-être testé puis ça a pas marché.
4: Oui, donc
2: tant
4: c'est une idée effectivement intéressante là. On peut dans une perspective de réduction de coûts.
2: Ouais, on fait un exercice de pensée là. C'est fort légitime.
4: Ceci dit, il y a quand même plusieurs problèmes. Là, j'ai une longue liste de problèmes avec cette idée-là. Ben, d'abord, la raison d'être des trottoirs à une hauteur différente de celle de la rue, c'est entre autres pour éviter que l'eau, la neige, les feuilles mortes et les détritus s'y empilent. D'ailleurs, là, la zone où se connectent le trottoir et l'asphalte, ça s'appelle le cours d'eau. Là où l'eau s'écoule vers les puisards, là, les bouches d'égout. Cette petite... Oups, j'ai tapé mon micro. La petite jonction, c'est un cours d'eau. Ça vous donne un peu une idée de ça serait comment marcher là-dedans s'il n'y avait pas le trottoir.
2: Ouais,
4: c'est aussi, bien sûr, pour garantir la sécurité des gens qui se déplacent à pied. Parce que, bien sûr, bon, quelqu'un en voiture qui roule super vite peut monter sur le trottoir et faucher des gens, des piétons. Mais c'est un peu plus complexe de le faire. Il y a visuellement aussi une certaine barrière. À basse vitesse, bon, la roue va être déviée. Ça empêche les gens aussi en voiture à se stationner sur la zone trottoir, malheureusement. Puis qui n'a pas été le conducteur qui avait donc bien hâte de finir de stationner puis qui se mettait un peu n'importe où.
2: Ouais, puis ça arrive sur les pistes cyclables voir des autos qui se stationnent carrément là-dessus.
4: Et une chose à penser, c'est que les lignes de peinture ont la fâcheuse habitude de disparaître pendant l'hiver. Ça voudrait dire que le trottoir, ça deviendrait un genre d'aménagement saisonnier. L'hiver, le trottoir n'existerait plus vraiment. C'est aussi, bon, parce que là, c'est là qu'on plante les arbres. C'est aussi une forme de protection des racines. Je vous ai dit que la liste était longue.
2: Ouais.
4: Et la dernière, concernant l'idée là, de combiner le trottoir et la piste cyclable, il y a quand même plusieurs études qui ont montré que c'est le genre de choses qui diminue la sécurité, en particulier des piétons, parce que les cyclistes circulent plus rapidement. Mais aussi, pour les cyclistes, c'est moins convivial comme lieu de déplacement, puis ça peut devenir plus dangereux. Donc, dans un contexte là où on le sait, il est essentiel de tout faire pour encourager les gens à se déplacer plus fréquemment à pied, à vélo, en
2: transport. Parce que c'est bon pour la santé aussi.
4: C'est bon pour la santé, pour l'environnement, la liste des choses est longue.
1: C'est essentiel aussi en adaptation d'augmenter le verdissement dans les villes. Pour ça, il faut retirer de l'espace quelque part. Mm-hmm. Ce sera peut-être à la voiture éventuellement.
4: Ben, c'est ça. Donc, changer la façon dont on conçoit les trottoirs, ça les rendrait moins accueillants et donc moins sécuritaires et donc moins fréquentés. On irait finalement là, à l'envers de ce qu'on essaye de faire.
2: Ouais. Donc, si je comprends bien, de manière générale, la science du trottoir nous dit que non seulement il faut les conserver, mais il faut leur donner davantage de place.
4: Ouais.
2: On voit notamment dans certaines villes fleurir.
4: Comme Alexandre vient de l'expliquer. Oui, c'est ça.
1: Une chose... Sherbrooke, je crois pas. Moi, je suis originaire de Sherbrooke. Quand j'étais jeune, il y avait bien des rues sans trottoir. Mais...

0: Donc, vous l'avez mentionné, là, les saillies, mais en particulier, en plus des saillies, il y a maintenant ce qu'on appelle les saillies drainantes. Mm-hmm. Et ça, finalement, on les voit se multiplier là, dans les moyennes grandes villes. Et à l'intersection, comme vous décriviez, Mathieu, le trottoir va s'élargir. Et là, dans ce que j'appellerais la bosse,
1: le renflement,
0: on va planter un petit jardin botanique tout joli. Et du côté de la rue, il va y avoir un muret, mais il va s'abaisser à certains endroits pour laisser l'eau de pluie entrer dans le jardin. Et ça, ces saillies-là vont jouer un rôle essentiel dans l'adaptation des villes au changement climatique, parce que nos infrastructures d'égouts, elles sont obsolètes.
1: Elles sont surchargées lors des épisodes de grande pluie.
0: Elles sont très mal entretenues. Là, bon, ça, si vous tombez là-dedans, là, vous allez passer des heures, mais aussi, effectivement, avec les pluies plus intenses que la crise climatique provoque, il faut être capable de ralentir, finalement, aplatir la courbe, là, vous vous en souvenez, là, pour pas que l'eau rentre dans les égouts tout au même moment. On veut comme que l'eau rentre plus lentement, sauf que la pluie, ça va être bam, tout d'un coup, et ça fait déborder les égouts. Et donc, bien sûr, une seule saillie, ça ne fait pas grand-chose, mais ce que les villes font, c'est qu'elles vont profiter des travaux sur les rues pour les ajouter au projet. Et là, le coût va être énormément diminué. Ça coûte pas si cher que ça. Les plantes, bien sûr, vont jouer un rôle important dans la mitigation des îlots de chaleur. C'est joli, tout ça. On appelle ça, en fait, il y a un terme là en urbanisme et en ingénierie, ça s'appelle une solution basée sur la nature. C'est quand même très joli.
2: Le gros bon sens, disons, est assez connoté.
1: Puis solution effectivement basée sur la nature, parce que les coûts en adaptation vont être élevés si on ne les fait pas
0: exactement.
1: On n'a comme pas le choix. Là.
0: Donc, le trottoir, c'est une technologie qui a fait ses preuves, mais pour l'avenir de nos villes, il faut leur donner encore plus d'espace possible et même les embellir autant que possible.
1: Voilà, merci Gabriel Anctil d'avoir répondu à cette question.
3: Les onglets de nos collaborateurs.
1: Léo, vous nous proposez un article à propos de la manière dont la religion est transformée par l'intelligence artificielle. Ça se passe dans The Economist.
4: Exactement. Donc, c'est un article vraiment intéressant qui explique comment l'IA, avec l'aspect conversationnel, peut changer le rapport au divin, puis comment le clergé peut se soucier de ça ou essayer de l'influencer à son avantage.
1: Oui, effectivement. Puis ça a des impacts, on le voit vraiment partout. Caroline, vous nous proposez d'aller visiter, ça c'est pour les gens de Montréal, mais si vous visitez Montréal, il y a une librairie consacrée qu'à la musique.
5: Oui, c'est la librairie Résonance sur la rue Beaubien. Et pour ceux qui sont plus loin, vous pouvez aller voir la boutique en ligne.
1: Oui. C'est vraiment, il y a du beau stuff.
5: C'est magnifique.
1: Faut pas que j'arrête là.
5: C'est dangereux pour ma carte de crédit.
1: Ouais, effectivement. Alexandre, vous nous invitez à découvrir une vidéo d'archives comiques du magazine B-Side.
2: Encore avec Samuel Deneau qui a sauvé un pigargue à tête blanche. Allez regarder ça, ça dure 2 minutes, c'est très drôle.
1: Voilà, Samuel Deneau a des royalties durant cette émission. Gabriel?
0: Élise Desaulniers écrit une infolette qui s'appelle Sur le bout de la langue. Ça nous parle de notre alimentation et ce qu'elle dit sur notre société. Ça vaut la peine d'aller.
1: On parle beaucoup de morale, de philosophie, d'éthique. C'est vraiment très intéressant. Voilà, c'est l'infolettre d'Élise Desaulniers sur Substack. Ça s'appelle Sur le bout de la langue. Au revoir tout le monde. À très bientôt.
6: Ici Maxime Gauthier, dans quelques minutes, à Aujourd'hui l'Histoire. La vie à l'époque était rude, les conditions difficiles et les risques de blessures nombreux. 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
12: Ici Louis de Belleval, voici les informations. L'heure est aux préparatifs pour les chefs des 5 principaux partis en vue du premier débat de la campagne électorale mardi soir. Et c'est en l'absence de sa chef que le gouvernement de la CAQ a dû se défendre au sujet de l'évaluation d'un projet informatique en santé qui est passé de 96 millions à 1 milliard de dollars. Thomas Gerbin.
13: La ministre de la Cybersécurité.

0: et du numérique désavoue le travail de ses propres fonctionnaires. France-Hélène Duranceau affirme que leur analyse avec des firmes d'experts comptables n'était pas réaliste.
1: Le 1 milliard de dollars qui est mentionné comme des coûts potentiels, c'est basé sur des hypothèses, des extrapolations de projets qui ont mal été.
0: Le gouvernement Fréchette a été sur la défensive toute la journée. Ses opposants dans la campagne électorale disent qu'il n'a rien retenu des leçons du fiasco de Saclic. Les chefs libéral, solidaire et conservateur, Charles Milliard, Ruba Gazal, et Éric Duhaime.
2: Je suis outré, je suis dégoûté parce que j'ai lu.
3: Christine Fréchette, ce matin, devrait être gênée.
4: Ah, non seulement ils n'ont pas appris, mais c'est encore pire ce qu'ils nous proposent aujourd'hui.
0: Du côté de Santé Québec, l'argument principal, c'est que le projet CIFA doit absolument être réalisé pour remplacer les vieux systèmes administratifs. La vice-présidente aux finances, Sonia Duga.
5: C'est qu'on parle beaucoup de ce que ça coûte, mais il faut aussi penser à ce qu'on économise avec CIFA. Donc, c'est quand même 1,2 milliard d'économies.
0: Selon les fonctionnaires du gouvernement, Santé Québec a exagéré les économies de son projet. Ici Thomas Gerbert, Radio-Canada, Montréal.
6: Et puis le chef libéral Charles Milliard a dit avoir entendu les critiques formulées par d'anciens élus et militants libéraux qui ont confié leurs inquiétudes à Radio-Canada. Charles Milliard affirme avoir ajusté sa stratégie électorale. Marie-Josée Paquette-Comeau.
7: Un mauvais début de campagne. C'est le constat que font plusieurs vétérans libéraux qui voient le parti stagner dans les intentions de vote depuis 19 jours. Radio-Canada s'est entretenu avec 12 d'entre eux. Certains anciens élus estiment que l'équipe entourant le chef libéral manque de jugement politique. Ils déplorent le choix de ne pas avoir d'emblée apposé le visage du chef sur l'autobus de la campagne. Un ancien organisateur libéral a sévèrement critiqué la vidéo qui prenait la forme d'un discours à la nation, diffusée lors de l'entrée en vigueur des contre-tarifs. Selon lui, elle était mal ficelée. Si rien ne change, ils craignent que le parti ne perde son statut d'opposition officielle à l'Assemblée nationale.
8: Accepter la critique en politique, c'est le forfait de base.
7: Charles Milliard dit avoir entendu les doléances.
8: J'ai fait un certain nombre de changements. Vous avez vu mon fameux visage sur l'autobus hier. J'ai entendu ce que les gens avaient à dire là-dessus.
7: Les membres de son caucus demeurent confiants. Voici la députée de Westmount-Saint-Louis, Jennifer Macarone, suivie de celui de La Fontaine, Marc Tanguay.
9: Honnêtement, je pense que Charles était très lucide. On va attendre pour les débats. Je pense que ça va changer aussi la donne, la perception que les gens, ils ont.
10: Bien, écoutez, je pense qu'on fait, on fait une bonne campagne. Le chef arrive avec des propositions qui sont très tangibles. Les débats vont commencer. Ce sera l'occasion de voir les différences.
7: Les attentes des libéraux restent élevées, même si c'est la première fois que Charles Milliard prendra part à un débat des chefs. Ici Marie-Josée Paquette-Comeau, Radio-Canada, Montréal.
6: Des chefs d'entreprise, des responsables politiques et de grands dirigeants de la finance sont réunis à Toronto pour le premier sommet canadien de l'investissement à l'invitation du premier ministre du Canada. Mark Carney évoque un objectif de 1 000 milliards de dollars en investissement dont chaque province pourrait bénéficier. Le ministre des Finances du Québec, Éric Girard, est sur place. Il évalue la part que la province pourrait décrocher à environ 225 milliards de dollars.
11: Depuis de nombreuses années, il y a un sous-investissement privé. Et là, on attire les plus grands investisseurs étrangers pour leur montrer des projets au Québec et au Canada. Donc, c'est important d'être présent. Et le Québec est bien représenté. La Caisse est ici, Hydro-Québec est ici, Investissement Québec. Plusieurs entreprises de grande qualité sont ici du Québec.
6: Le sommet se poursuit mardi. Et puis enfin, aux États-Unis, la Cour suprême rejette le recours de Donald Trump pour restreindre le vote par correspondance. Les États américains pourront procéder à la distribution postale des bulletins de vote en suivant les règles en vigueur sous leur propre juridiction en vue des élections de mi-mandat de novembre. Manon Globinski est à Washington.
12: C'est une défaite cuisante pour un président qui, l'an dernier, écrivait sur son média Truth Social, tout en majuscule, « Les élections ne peuvent jamais être honnêtes quand il y a du vote par correspondance. » Et pourtant, lui-même vote par la poste en Floride. Mais il affirme, sans que ses avocats l'aient démontré, que ce mode de scrutin permet à des non-résidents des États-Unis de voter, d'où son désir de l'encadrer, même si ce sont les États qui gèrent, chacun selon ses règles, les élections. Donc, il voulait que ce soit le service postal, le USPS, qui soit responsable de s'assurer que seules les personnes dont les États auraient fourni noms et adresses reçoivent une enveloppe qui porterait un code QR permettant la vérification. Dernièrement, un lanceur d'alerte du service postal disait que jamais le logiciel développé pour l'occasion par USPS ne fonctionnerait adéquatement, que des centaines de bulletins auraient pu être rejetés parce qu'un seul code QR aurait été erroné. Et puis, dans trois États, les bulletins sont déjà en route. Un juge fédéral de Boston avait émis une injonction plus tôt ce mois-ci. La Cour suprême ne fait que la confirmer, vraisemblablement à 7 juges contre 2. Donc, des juges conservateurs disent non au président. En 2024, 37 % des démocrates et 24 % des républicains ont voté par la poste. Ici Manon Globenski, Radio-Canada, Washington.
6: C'était les informations à l'antenne de Radio-Canada.
13: La vie était rude, les conditions difficiles et les risques de blessures nombreux. Mais les connaissances sur la maladie et la guérison étaient plutôt limitées. Ici Maxime Coutier, aujourd'hui l'histoire, se soigner en Nouvelle-France.
14: Jeannemans possède une âme d'altitude.
15: Et nous lui devons tous beaucoup de gratitude.
16: Mais c'est elle qui vient avec ses podongans. Laissez-moi vous aider, Jeanne, ma providence. Vite, vite, donnez tous ces médicaments.
17: Bonjour, Jean. Comment va cette convalescence?
16: Merveilleuse. Et merci pour votre chevalier.
17: Ami, ce n'est pas moi qu'il vous faut remercier. Je pense. Dieu guérit.
13: Les bons soins de Jeanne Mance, extrait d'un radiothéâtre de 1942, La folle entreprise, présentée dans le cadre du tricentenaire de Montréal. Oh, c'est vrai qu'il fallait parfois s'en remettre à la Providence, car les moyens pour se soigner dans ce pays étaient plutôt rudimentaires. Apothicaires, hospitalières, chirurgiens barbiers, les médecins diplômés sont quasiment absents. Mais la population se soigne, que ce soit par les plantes, les tisanes ou les onguents, et lorsque nécessaire, les saignées et les amputations.

0: Voici ce que Champlain écrit. « Durant l'hiver, il se mit une certaine maladie entre plusieurs de nos gens, maladie qu'on appelle mal de la terre, autrement scorbut, à ce que j'ai ouï dire depuis par des doctes hommes. Il s'engendre dans la bouche de ceux qui l'avaient de gros morceaux de chair superflue et baveuse qui causaient une grande putréfaction, laquelle surmontait tellement qu'ils ne pouvaient presque plus prendre aucune chose autrement que bien liquide. Les dents ne leur tenaient presque point et on pouvait les arracher avec les doigts sans leur faire de douleur. On leur coupait souvent la superfluité de cette chair qui leur faisait jeter le sang par la bouche. Après, il leur prenait une grande douleur de bras et de jambes, lesquelles leur demeuraient grosses et fort dures, toutes tachetées comme des morsures de puce, et ils ne pouvaient pas marcher à cause de la contraction des nerfs. Ils avaient aussi des douleurs de reins, d'estomac, de ventre, une toux fort mauvaise et courte haleine. Bref, ils étaient en tel état que la plupart des malades ne pouvaient se lever ni remuer, ni même on ne pouvait les tenir debout qu'ils ne tombassent en syncope. »
1: Un extrait du journal de Samuel de Champlain qui décrit les effets du scorbut. Alors malheureusement, oui, les marins de Champlain vont mourir, mais ceux de Jacques Cartier, un demi-siècle plus tôt, vont être sauvés grâce à l'aneda, remède traditionnel autochtone, faite d'une tisane de cèdre blanc. Alors l'histoire, elle est connue, mais pour nous parler des soins en Nouvelle-France, mon invité Denis Goulet, il est historien, professeur invité à la Faculté de médecine de l'Université de Montréal, auteur du livre « Brève histoire de la médecine au Québec, de la Nouvelle-France à aujourd'hui », et puis un nouveau livre à paraître bientôt, dans quelques semaines, l'Hôtel-Dieu de Montréal, des soins caritatifs aux soins spécialisés. Bonjour, merci d'être là.
2: Bonjour.
1: Ah, c'est vrai que le code Cartier, hein, on l'a tous déjà entendu, le code Cartier de ses marins, mais c'est vrai que cette tisane aura des effets spectaculaires sur la santé des marins, ce qui montre qu'il y avait une connaissance de l'herboristerie. On se soignait bien avant l'arrivée des Européens.
2: Ah, bien sûr, les Autochtones avaient, si on veut, un savoir thérapeutique, un savoir qui s'est perpétué, ce savoir par tradition orale, évidemment. Oui. Et en fonction de leur habitat, de l'environnement, du type de plante, on utilisait des corses de bouleau, etc. Il y avait, si on veut, un savoir qui permettait, si on veut, sinon de guérir, à tout le moins de soulager.
1: Oui.
2: Mais ce qui est intéressant dans le cas du scorbut et de l'aneda, c'est que cette connaissance de la tisane à base d'aneda pour soigner le scorbut n'a pas été transmise d'une population autochtone à une autre. C'est ce qui fait que Champlain se retrouve avec ses marins qui sont atteints du scorbut, mais sans pouvoir les soigner. Et il a beau demander à la population autochtone sur place s'ils connaissent un remède pour soigner cette maladie-là, eh bien malheureusement, ce savoir-là n'a pas été transmis. Mmh. C'est une transmission orale, mais qui ne se fait pas nécessairement de façon intercommunautaire.
1: Oui, bien sûr. Puis il y a plus de demi-siècle entre Cartier et puis Champlain.
2: Oui.
1: Mais qu'est-ce qu'on connaît de la médecine à l'époque de la Nouvelle-France? On est encore dans la fameuse théorie des humeurs, là, non?
2: Ah oui, absolument. Ça va dominer jusqu'au début du 19e siècle. C'est l'idée que, finalement, la maladie est causée par un déséquilibre des humeurs. Alors, les humeurs, c'est le sang, la bile noire et le phlegme. Et d'ailleurs, c'est cette notion de déséquilibre des humeurs ou d'équilibre des humeurs va faire en sorte que les chirurgiens ou les médecins, plus tard, vont essayer de rétablir cet équilibre des humeurs qui est synonyme de santé. Et d'ailleurs, cette notion de maladie morale va perdurer dans le langage courant. On dit de quelqu'un, aujourd'hui, qu'il est, par exemple, on nous dit, on tenait compte du tempérament, on va dire qu'il est phlegmatique, on va dire qu'il est sanguin, on va dire qu'il est bilieux, ou on va dire encore, il se fait de la bile.
1: Il se fait
2: du mauvais sang.
1: Uh-huh.
2: Vous voyez, ce sont des expressions qui vont perdurer jusqu'à récemment, jusqu'à aujourd'hui, quasiment, mais qui sont issues de cette théorie des humeurs, qui est une doctrine, en quelque sorte, mais qui n'avait pas un fondement scientifique précis.
1: Qui est hérité de la Grèce antique.
2: Oui, ça vient d'Hippocrate, etc. Ça a été transmis, évidemment, à partir des Grecs, par les Romains, etc. Mais donc, cette doctrine-là va perdurer jusqu'au début du 19e siècle, qui va faire en sorte que la thérapeutique va suivre, si on veut, cet enseignement-là, cette doctrine-là. C'est-à-dire qu'on va pratiquer des saignées, on va prescrire des lavements, on va prescrire, ce qui est moins fréquent, mais des vomitifs, pour éventuellement évacuer ces humeurs qu'on juge en excès.
1: Ah oui, pour
2: donc,
1: rétablir l'équilibre.
2: Rétablir l'équilibre en fonction des saisons, en fonction de l'alimentation. et ça annonce, en quelque sorte, une pratique qui est relativement moderne, quand on sait, par exemple, que l'alimentation est un élément indispensable pour la conservation de la santé ou encore pour l'apparition de certaines maladies.
1: Oui. Donc, voilà. Et dans le cas de la Nouvelle-France, bon, je disais en intro, un pays rude au climat hostile, puis c'est vrai que ce l'est ici, là, mais aussi un pays dangereux pour les premiers colons, parce que, faut-il le rappeler, puis particulièrement à Montréal, en fait, les conflits entre autochtones font de nombreuses victimes. Il y a des morts, il y a des blessés qu'il faut soigner, là.
2: Oui, absolument. Oui, oui. Puis les incursions des Autochtones sont nombreuses. Ils vont, en fait, pour eux autres, Ville-Marie est une atteinte à leur territoire. Mmh. Hein, et donc, ils vont faire des raids. Et, évidemment, il va y avoir des blessés de part et d'autre. Oui. Et ce qui est assez formidable, quand même, et c'est tout à leur honneur, c'est que les hospitalières de l'Hôtel Dieu vont soigner autant les Autochtones que les Français qui sont blessés lors des affrontements.
3: Ne bougez pas. C'est fini. Vous voyez?
4: J'ai mal.
3: Oui, mon ami, je sais que vous souffrez. Mais pourtant, vous vivez. Vous venez d'obtenir une grâce du ciel. Voir, penser et sentir est un bonheur réel, même si la douleur se fait notre compagne.
2: Donc les blessures sont nombreuses, mais pas seulement au niveau des conflits entre les populations autochtones et les Français, mais aussi au niveau du travail forestier, oui. Au niveau du travail des charpenteries. C'est un travail qui est très dur, qui est très risqué, qui provoque de nombreuses blessures, et c'est là qu'interviennent les chirurgiens. Mm-hmm. À l'époque, au 17e siècle, il n'y a pas de médecins.
1: Oui, hein, c'est ça.
2: Les médecins vont apparaître beaucoup plus tard. Hein. Ce sont des chirurgiens, soit des chirurgiens des navires, qui sont parmi les meilleurs parce qu'ils ont une grande expérience, eu égard aux blessures, ou égard à certaines maladies contagieuses qui se propagent dans les navires, etc. Puis il y a des chirurgiens de petite expérience qui sont moins bien formés, etc. Il y a donc des catégories de chirurgiens auxquels on fait appel.
1: Parce qu'il n'y a pas de médecins diplômés en Nouvelle-France, ou très peu.
2: Non, il n'y a pas de médecins diplômés.
1: Uniquement
2: diplômé. Au Québec, là. Non, il n'y a pas de médecins diplômés. C'est-à-dire, oui, il y en a peut-être un ou deux, oui. Mm-hmm. Oui. Mais sur le territoire de la Nouvelle-France, on peut dire que ce sont les chirurgiens qui, en très grande majorité, vont soigner les gens. Et encore faut-il souligner qu'ils vont soigner ceux qui ont les moyens de se faire soigner. Parce que ils demandaient une rétribution, évidemment, les chirurgiens.
1: Oui, bien sûr. Et pourquoi dit-on chirurgien barbier? Est-ce qu'ils faisaient les deux à la fois? À la fois barbier puis à la fois chirurgien?
2: Oui, absolument.
1: Ah oui.
2: Puis d'ailleurs, ils étaient des arracheurs de dents aussi.
1: Aussi, oui. Talents multiples.
2: Oui, puis ils pratiquaient les saignées. C'est eux qui réduisaient les fractures, mais sauf qu'ils avaient une concurrence. Il y avait déjà des ramancheurs à l'époque, qu'on va appeler les rebouteux. Donc, il y a une panoplie d'intervenants qui fait en sorte que les chirurgiens ne sont pas toujours les premiers appelés. Hein? En cas de nécessité, soit pour une maladie, soit pour une blessure.
1: Et quand on opère comme ça, on le fait à froid? Il n'y a pas d'anesthésien?
2: Il n'y a pas d'anesthésie, c'est des rasades d'alcool.
1: Hein, ouais.
2: C'est l'alcool qui est utilisé. Et ce qui est terrible, c'est que lorsqu'on fait une amputation, ben, il faut colmater, si on veut, les artères et les veines, et on le fait avec un fer chaud. Hein. On appelait ça la cautérisation à fer chaud.
1: Oui.
2: On imagine la douleur que ça pourrait provoquer chez le pauvre patient.
1: Oui, hein. Oui, ça on imagine.
2: Avec les risques d'infection aussi, évidemment.
1: En plus,
2: qui étaient très fréquentes.
1: Ben oui, parce qu'on n'avait pas les médicaments, puis encore moins les antibiotiques.
2: Absolument.
1: Si les hommes opèrent, on pourrait dire même charcutent dans certains cas, parce que on imagine que ça devait ressembler à ça. Les femmes, elles soignent. Ce sont les femmes, puis vous avez évoqué les hospitalières et autres, ce sont elles qui soignent et qui sont au chevet des patients.
2: Écoutez, il faut être clair, ce sont surtout les femmes qui soignent.
1: Oui.
2: C'est l'automédication qui domine. Jusque tout au long de la Nouvelle-France, c'est au sein des familles, ce sont les mères de famille qui soignent leurs enfants, qui soignent leurs maris. Et le recours à l'hôpital est un recours marginal. Mmh. Par exemple, au 17e siècle, il y a un maximum de 50 patients à l'Hôtel Dieu de Montréal.
1: Oui, c'est tout petit, là.
2: C'est tout petit.
1: Ben oui.
2: Et c'est dans les cas extrêmes, les personnes pauvres, en majorité. Les hospitaliers vont soigner les militaires, mais qu'est-ce qu'on fait à l'Hôtel Dieu? Non seulement on les soigne, mais en fait, on leur donne des soins. C'est pas des soins curatifs, nécessairement, mais on leur donne une bonne alimentation qui favorise le rétablissement. À l'époque, on disait, finalement, quand on parle de guérison, là, c'est la nature qui guérissait le patient.
1: Ouais.
2: On appelait ça la natura medicatrix. Ça veut dire la nature bienveillante qui, comme dans le cas d'un rhume, par exemple, encore la cicatrisation naturelle. Donc, ce sont plutôt des soins qui favorisaient le rétablissement du patient plutôt que des soins tels qu'on les connaît aujourd'hui qui permettent, si on veut, une guérison d'une maladie qui pourrait être éventuellement mortel.
1: Oui, avec les moyens du bord, parce que vous l'avez dit, bon, ce qu'on appelait les hôpitaux, hein, c'est des conditions modestes et assez spartiates.
5: Dans cette cheminée se faisait la cuisine des malades et l'apothicerie. Et généralement, toute chose, jusqu'à la lessive du linge pour les plaies, ce qui arrivait assez souvent, ayant peu de linge et bien des blessés. Mes chères sœurs s'enfermèrent dans cette maison avec beaucoup de joie en esprit, pour pratiquer la sainte pauvreté avec la charité. La chambre dont j'ai parlé ci-devant leur servait de cuisine, de réfectoire, d'infirmerie, de noviciat et de salle communautaire. Le petit cabinet à côté de la cheminée servait de dépense, de lingerie, de robberie et de dépôt. Le grenier qui était au-dessus d'elle était la robberie des malades. Elles y faisaient sécher leurs lessives et y mettaient leurs provisions de blé dans un coin et lavaient leur linge dans une fosse d'eau de pluie et de neige fondue. Elles ne pouvaient le faire pendant l'hiver, aussi elles ne changeaient de linge guère souvent.
1: Une description de l'Hôtel-Dieu. En 1654, c'est tiré des annales de l'Hôtel-Dieu de Montréal de Marie Morin. Donc oui, on le voit, des conditions plutôt modestes. Hein. C'est 80 pieds de long, 30 pieds de large, et c'est tout petit. Les soins, vous l'avez dit, c'est surtout, bon, on est au chevet des malades. Hein. C'est vraiment le rôle, à ce moment-là, des infirmières ou des hospitalières. Mais j'en viens aux saignées et aux amputations. Pourquoi on faisait ça quand on n'avait pas le choix, j'imagine, là? Ce travail de chirurgien, on savait que parfois, il y avait peut-être des risques d'infection, puis on n'avait pas le choix, il fallait
2: amputer. On observait la putréfaction des chairs, ce qu'on appelle la gangrène. Évidemment, on savait par expérience que ça entraînait éventuellement assez rapidement le décès du patient. Alors, le seul moyen d'empêcher la gangrène de se propager sur le corps du patient, c'était soit de couper une jambe, soit de couper un bras, etc. Donc, les amputations étaient nécessaires pour la survie du patient. Les saignées, c'était dans le but de rétablir les fameuses humeurs, le déséquilibre des humeurs, qui pouvaient éventuellement rétablir la santé du patient. C'était une doctrine par essai et erreur. Hein. Parfois, c'est efficace parce que parfois, ça l'était moins, etc. Mais il faut souligner, dans l'extrait qu'on vient d'entendre, les conditions d'hospitalisation, ben, les pauvres hospitalières, elles étaient très courageuses parce que l'Hôtel-Dieu de Montréal était très mal construit. Même l'hiver, la neige entrait par les fenêtres, la neige entrait par les portes, et même, il y a une hospitalière maintenant qui souligne que le matin, l'eau était gelée. Donc, on était dans des froids, dans des conditions extrêmes, surtout l'hiver, évidemment. Donc, des conditions de vie extrêmement difficiles. Elles ont été très courageuses, et il faut souligner qu'elles admettaient toute personne, peu importe la nationalité et sa religion.
1: Donc, c'était
2: ouvert, mais on n'admettait pas les femmes enceintes, les maladies infectieuses, etc., sauf exception.
1: Oui. Et dans bien des cas aussi, on se soigne, puis on en vient à ce qu'on disait au début, à l'aide de plantes, hein, des tisanes, des onguents, des crèmes, c'est le rôle des apothicaires.
2: Oui.
1: Apothicaires, en fait, souvent conjugués au féminin, parce que là encore, ce sont beaucoup des apothicairesses.
2: Oui, les apothicaires, en fait, c'est les ancêtres des pharmaciens, des pharmaciennes. C'était une méthode empirique. En fait, c'est par essai erreur, mais on constatait les effets à la longue bénéfiques de certains produits, des antifébrifuges, par exemple l'écorce de saule. Lorsqu'on faisait des décoctions d'écorce de saule, on se rendait compte que ça réduisait la fièvre. Et donc, c'est un savoir qui était issu à la fois de l'Europe, qui était issu aussi des pratiques quotidiennes en Nouvelle-France, mais aussi issus des populations autochtones. Donc, c'est une espèce de rencontre, si on veut, de trois influences qui va créer une pharmacopée particulière, si on veut.
1: Oui, des échanges comme ça, puis on teste certaines choses, et puis parfois ça marche. Un exemple ici, Yolande Roy, qui récite un texte dans lequel on parle justement des jardins de l'époque.
6: Dans les trois hôpitaux de la colonie, une religieuse est désignée comme pharmacienne. Le petit coutumier des religieuses hospitalières de Saint-Joseph, publié à Montréal en 1872, nous apprend que
7: la pharmacienne cultivera ou fera cultiver un petit jardin pour se procurer les herbes et les plantes qui entrent dans la composition des remèdes. Elle en fera cueillir dans les forêts par des personnes expérimentées.
6: Quelquefois, les apothicaires des différentes communautés qui avaient charge d'hôpitaux se visitaient pour échanger leurs formules de remèdes. Ainsi, les Ursulines des Trois-Rivières passent-elles un mois chez les hospitalières de l'Hôtel-Dieu de Québec, où elles s'appliquèrent durant ce temps à voir comment on composait certains remèdes des plus communs et dont on use davantage. Comme il entrait dans la composition des médicaments des substances animales ou végétales qu'on ne retrouvait pas dans la vallée du Saint-Laurent, il fallait s'approvisionner à d'autres sources. Durant le régime français, le roi fournit annuellement aux hôpitaux de la colonie un coffre de remèdes. Il envoie également le mode de préparation des médicaments les plus utilisés par la pharmacopée de l'époque.
1: Intéressant, ça, donc, le coffre hein, qu'on envoyait ici.
2: Oui, c'est sûr.
1: Puis, voilà, chacun y allait de ses tisanes, de ses onguents, de ses concoctions. Parlons des épidémies, parce qu'elles sont nombreuses en Nouvelle-France. Elles font des ravages, notamment chez les Autochtones. Évidemment, on les observe, on se rend bien compte qu'il y a un mal, hein, souvent, comme on disait. Mais est-ce qu'on comprend bien la notion de virus ou de transmission ou de bactéries à l'époque?
2: Non, pas du tout. Non? D'ailleurs, on emploie un terme général, on appelait ça des fièvres pestilentielles.
1: Oui.
2: En référence à la fameuse peste hein, qui a marqué l'histoire de l'Europe. Non, en fait, il y avait une confusion au niveau des maladies infectieuses. Hein, parce que la symptomatologie, les symptômes qui apparaissaient selon certaines maladies étaient assez semblables. La fièvre typhoïde, le typhus, c'est deux maladies qui étaient confondues.
1: Oui.
2: Ce qu'on appelait la fièvre pourprée, par exemple, qui était, on le sait aujourd'hui, qu'on appelait la fièvre des navires, c'était le typhus, hein, issu, si on veut, des populations de rats dans les navires. On l'appelait aussi la fièvre des navires. Hein.
1: Ah oui.
2: Mais il y avait une confusion, si on veut, entre différentes fièvres qui survenaient, et même au niveau de l'influenza, par exemple, la grippe, la fameuse grippe, qui provoquait aussi des décès. Mm-hmm. Donc, il y avait différentes maladies infectieuses qui vont survenir. Mais la plus importante, c'est la variole. Chez les populations autochtones, ça a été terrible.
1: Oui. C'est quoi la variole, rappelez-nous? À l'origine, c'est quoi?
2: C'est un virus, on appelle le virus variolique, qui fait en sorte qu'il y a des pustules qui apparaissent sur le corps humain, qui vont marquer le visage, etc., et qui va affecter les organes internes jusqu'à ce qu'éventuellement, il y ait le décès du patient. D'ailleurs, il y a des gens encore, jusqu'à récemment, qui ont été défigurés par la variole. La variole est disparue dans nos contrées à partir des années 1970. Bon, mais tout au long de l'époque de la Nouvelle-France, la variole va sévir, particulièrement chez les enfants. Les enfants étaient très, très fragiles par rapport à cette maladie-là. Donc, le nombre de décès était très élevé. Et il n'y avait pas de guérison possible.
1: Oui.
2: Sinon, qu'une guérison par un système immunitaire qui permettait à une personne de survivre à la maladie éventuellement.
1: D'où on en vient toujours à ça, c'est un peu les soins. Hein? On est au chevet, puis on espère une guérison, puis on tente tant bien que mal de calmer les douleurs dans certains cas. Ouais.
2: Mais en fait, l'idée, c'est de soulager.
1: C'est ça, oui.
2: C'est moins de soulager que de guérir.
1: C'est ça.
2: Hein? Les hospitalières, c'est la même chose. On essaie de soulager, mais on essaie de soulager le corps, mais on veut soulager l'âme aussi.
1: Mmh, oui.
2: Parce qu'on dit souvent, c'est les soins du corps, c'est les soins de l'âme. On en profite, les hospitalières en profitent aussi pour inculquer chez leurs patients des modes de prière, de réciter des appels à Dieu, etc. Finalement, on invoque aussi le pardon de Dieu. Donc, il y avait, en quelque sorte, une pratique magico-religieuse, si on veut, hein, qui fait partie de l'imaginaire de l'époque. Hein.
1: Oui. Ben, on l'entendait au début avec l'extrait de Jeanne Mance, hein, quand elle dit « Je pense, mais c'est Dieu qui guérit hein? ». C'est un peu ça.
2: Oui,
1: mais
2: absolument.
1: De quelle façon tout ça, parce que là, on parle, bon, à se soigner en Nouvelle-France, de quelle façon tout ça va changer après la conquête? Ça ne change pas spontanément. La médecine moderne arrive plus tard, beaucoup plus tard.
2: Non, il y a pas. Ça dit, après la conquête, si on veut, il y a une amélioration au niveau du diagnostic.
1: Oui.
2: Pourquoi? Parce qu'après la conquête, ce sont des médecins diplômés qui vont de plus en plus arriver hein, en territoire québécois. Et au fur et à mesure, ce sont des praticiens qui vont avoir une connaissance théorique, une meilleure connaissance de l'anatomie, une meilleure connaissance des symptômes. Mais ça ne veut pas dire nécessairement qu'il y a une amélioration aussi des produits pharmaceutiques, mais ça ne veut pas dire qu'on soigne, c'est-à-dire qu'on guérit toutes les maladies. Évidemment pas. Les médecins sont encore très limités dans leurs interventions. D'ailleurs, ils sont fort peu nombreux. Il y en a plus qu'auparavant, mais ils sont quand même très peu nombreux. Il faut attendre le 19e siècle avant qu'il y ait une évolution par la création des facultés de médecine, des premières écoles de médecine à Québec et à Montréal, etc. Mais avant le milieu du 19e siècle, les médecins demeurent très, très marginaux. Et c'est là que va se créer ce que j'ai appelé, moi, le commerce des maladies.
8: C'est-à-dire?
2: C'est-à-dire qu'il y a un ensemble d'intervenants, les pédleurs, c'est-à-dire les marchands ambulants de produits thérapeutiques.
8: Comme on voit dans Lucky Luke, là, les apothicaires, là, acheter mon sirop qui guérit tout.
2: Voilà, absolument. Les panacées, c'est-à-dire des espèces de médicaments qui guérissent toutes les maladies, etc.
8: Oui, on voit dans les pubs.
2: Et là, il va y avoir aussi une prolifération des rebouteurs, des remancheurs. Mm. Aussi, les curés vont prétendre pouvoir se soigner des maladies. Des guérisons miraculeuses. Oui. Il va y avoir les pèlerinages. À Sainte-Anne-de-Beaupré, déjà, il y a des pèlerinage pour soigner des infirmités soi-disant, etc. Évidemment, un historien, de façon scientifique, ne va pas cautionner l'idée qu'il y avait des guérisons miraculeuses.
8: Non, absolument pas. Non.
2: Mais c'était dans l'air du temps, c'était dans l'imaginaire de l'époque, dans la mentalité. Et finalement, les médecins sont encore fort marginaux dans le champ des thérapies. C'est encore l'automédication, c'est encore les femmes qui jouent le rôle principal dans les soins aux enfants, les soins à la population en général.
8: Ouais. Et tout ça, bien sûr, va changer plus tard avec l'arrivée de la médecine moderne et notamment les vaccins. Là, ça va tout changer, bien sûr.
2: Bien sûr.
8: Et ça pourrait faire l'objet d'un autre épisode. Mais oui, c'est vrai, j'aime bien l'expression « le commerce de la maladie », parce qu'on a tous en tête ces fameuses publicités de sirop miracle qui guérissent à peu près toutes les maladies, chaque fois. Oui. Mon invité, Denis Goulet, il est historien, je rappelle, professeur invité à la Faculté de médecine de l'Université de Montréal, auteur du livre « Brève histoire de la médecine au Québec, de la Nouvelle-France à aujourd'hui ». Et puis, un nouveau livre à paraître prochainement, L'Hôtel Dieu de Montréal, des soins caritatifs aux soins spécialisés. Merci beaucoup d'avoir été là.
2: Un plaisir.
8: Merci également à toute l'équipe d'Aujourd'hui l'Histoire. Ici Maxime Coutier, là-dessus, bonne soirée. À une prochaine, au revoir.

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9: Allô?
10: Allô?
11: Allô?
9: Mon Dieu, j'espère que vous avez passé un bon week-end.
10: Oui,
9: oui. Oui, oui, oui.
10: Une vraie question, hein? Oui.
9: Oui. Ah oui, c'est tout. Personne n'a d'anecdote de mon petit moment le fun.
12: Ou... moi, j'ai participé à un tournoi de golf de ma ligue de Balmol.
9: Ah, oh, c'est plate.
12: Ben, c'est ça.
9: Ah, OK.
12: Ben,
9: non,
10: tournoi de golf de la ligue de Balmol.
12: Oui, okay.
10: Multisportif.
12: C'est le fun pour moi, mais c'est pas vraiment intéressant.
9: Non, non, effectivement, c'est pas intéressant, mais c'est pas contre vous, là. Ben, je veux dire, c'est ça. Vous avez passé. Ben, Gab Côté.
10: Allô?
9: Vous savez, les gens, il y a quelqu'un qui nous a écrit, là, je vais lire son message. Où est Gab Côté? C'est bref, mais ça veut dire ce que ça veut dire.
10: Ça veut dire ce que ça veut dire. Mais j'étais en tournage, moi, tout l'été.
9: Ah, mais vous êtes.
10: Fortune,
9: les Furies 2?
10: Non, c'est Mustang. C'est une nouvelle série country. Puis là, j'en profite alors que je t'en nomme. Parce qu'il y a des gens qui pensent que c'est western, comme sur des chevaux, puis que ça va remplacer Indéfendable. C'est pas ça du tout.
9: C'est sur des Mustangs.
10: Non, c'est sur le country. C'est une dynastie de chanteurs country. C'est une comédie noire.
9: C'est
10: hilarant. C'est écrit
9: Vous l'avez écrit?
10: Non, c'est écrit par Simon Boulris, Yannick Etier, puis Stéphanie Lapointe.
9: Simon Boulris, je pense qu'il fait ses... Il commence à écrire, lui, hein?
10: Oui, ça fait pas longtemps.
11: Ça devrait marcher. Ouais.
10: Mais il est pas très productif. Mais
9: c'est parce qu'il faut qu'il en fasse plus. Plus il va en faire, plus il va être
10: C'est
9: bon.
10: Qu'à un moment donné, on n'entend pas parler de lui.
11: Mais Big Brother l'a presque brisé, hein? Il n'avait jamais arrêté de travailler aussi longtemps.
9: Pendant Big Brother?
11: Non, mais c'est vrai, Simon travaille sans arrêt. Et là-bas, il n'avait pas le droit de travailler.
10: Mais c'est que c'est parce que Émilie, peut-être que tu ne sais pas, mais il faut que tu me fasses un trigger warning avant de dire le mot Big Brother.
9: Absolument. C'est l'enfer, la pauvre.
10: C'est genre presque en psychose.
9: Tu vois, là, il va avoir rien qu'un œil qui va cligner pour le reste du show.
11: Complètement riche.
9: Complètement de. Je savais même pas qu'il avait été avec Brother.
11: Mais je pensais pas l'annoncer, là.
9: C'est pas vrai. Non, mais je comprends en même temps, c'est pas un an, vous allez me dire, mais bon.
10: Fait que série country.
9: C'est pour ça vos cheveux magnifiquement rouges.
10: Ils sont roux. Oui, je fais une chanteuse country. C'est très niaiseux, là. C'est très niaiseux.
9: Ah, mais moi, c'est ça qui est le fun, là.
10: On aime ça, c'est drôle.
9: Okay, mais ça va être drôle.
10: C'est la rigolade. Puis là, j'ai passé tout mon été à Saint-Raymond-de-Port-Neuf. Puis toi qui fais du vélo,
9: oui,
10: Jean-Philippe, tu dois aimer la vallée du Bras-du-Nord.
9: Oui, c'est magnifique, ce soin-là. C'est vraiment magnifique.
10: Mais j'ai pas été. J'ai pas eu le temps. Tu
12: vas aller chez Tiwi?
10: J'étais allée chez Tiwi, oui.
9: Tiwi, c'est quoi?
10: Tiwi, c'est une poutine. Place de poutine.
9: Ah, c'est une des meilleures poutines au Québec.
10: Oui, Christine Fréchette est allée.
9: Ah, ben ça, c'est une
10: Papa
9: surprise.
10: À la campagne.
9: Ben voyons donc.
10: On l'a vu, elle est allée chez Tiwi. Elle
9: Arrête
10: a commandé sa poutine.
9: C'est
10: ben
9: vrai?
10: Oui. Ben oui.
9: Oh là là.
10: Ben
9: dire que j'ai raté tout ça, mais.
12: Je vous en ai parlé vendredi, par contre.
10: Oui, exact.
9: Ouais, mais c'est pas. On l'a enregistré mercredi.
12: Ouais.
9: Donc, ça fait assez longtemps. Là,
12: c'est vieux. Là.
9: Ça fait longtemps, c'est du vieux très stock. Là.
10: Vous avez fait du pré-enregistré la semaine passée?
9: Oui, c'est parce que vendredi, j'avais... nous, c'est vraiment, là, on est rendu des pros.
10: Oui.
9: Mais on est allé... non, juste moi. Je suis allé animer les Grands Prix cyclistes de Québec vendredi. Et c'était vraiment... moi, j'aime ça, le vélo. Personne n'aime ça. Là. Mais moi, j'aime vraiment ça. J'étais bien excité d'aller faire ça vendredi. Fait que je suis allé à Québec. Puis c'était une magnifique course. Il faisait très, très beau. Quoi qu'un peu frais.
10: C'est mais à Québec, ils barrent toute l'avenue du parc pour que ce soit à Québec.
9: Ah, mais ils font... c'est ça. Puis ça fait 15 ans que c'est comme ça. Là. Les vendredis à Québec, le dimanche à Montréal. Là, maintenant, c'est barré à Montréal parce que après avoir couru hier, ils prennent un petit peu de temps et ils se rendent jusqu'aux Mondiaux du 20 au 27 septembre. Du 20 au 27 septembre, c'est pas la même affaire.
10: Ils se rendent en bicycle.
9: Ça reste du bicycle.
10: Entre Québec et Montréal.
9: Ils se rendent pas nécessairement. Non, en voiture. Mais c'est pas ça qui est important, gars.
10: Non.
9: Non, ce qui est important, c'est ce qui se passe à Montréal.
10: Ah, je suis contente que tu me dises ce qui est important.
9: Ben oui, mais non, mais je disais pour vous. Oui. Ben ça, sinon, tu sais, ça serait plate.
10: Ah, c'est ça, faut se vous voyez, hein. Ça fait tellement longtemps que je suis venue, je sais pas comment faire.
9: En tout cas, c'est, là, qui vient de nous écrire sur, il y a quelqu'un qui nous a écrit sur Vudu.
10: C'est quoi Vudu?
12: La bulle conversationnelle.
9: C'est bizarre parce qu'on est en prologue.
12: On n'est pas en onde.
10: Mais ça dit quoi?
9: C'est un vieux message, OK. Ben oui, des bessiques dans une ville qui a l'air d'avoir été bombardée. Gang de Zozo. Merci Alain. Ou merci Alain. Je ne sais pas encore. Il n'y a pas mis de virgule à votre place. Fait que c'est peut-être Alain qui nous écoute, ou c'est peut-être à cause d'Alain.
10: Mais oui, mais comment il nous écoute?
9: Ben non, mais c'est ça, c'est un vieux message. D'ailleurs, j'ai eu plein de vieux messages.
10: Alors, t'as parlé de vélo.
9: On n'arrête pas de parler de vélo. Ouais. Là, fait que le j'ai peur que les gens stannent. j'ai bien peur que les gens stannent. Mais là, rassurez-vous, on va arrêter de parler de vélo pendant un petit bout parce que c'est le tournoi de golf du Canadien aujourd'hui.
10: Hey, tu sais que j'ai joué avec Jacob Dobesch, moi, cet été?
9: Dans quel...
10: J'ai gaulé avec Jacob Dobesch.
9: Vous avez passé un beau week-end, vous avez passé un bel été à me parler de Mustang, alors que vous avez joué avec un gauleur du Canadien.
10: Je sais. Il y avait Struble aussi.
9: Arrêtez donc. Il est aussi fort Carrier, que l'air. Ah oui?
10: Struble?
9: Oui, il a l'air d'être...
12: Arrêtez un joueur de la Ligue nationale en échantillon.
9: Vous le regardez avec moi.
10: Bien sûr.
9: Vous avez des étoiles dans les yeux.
10: Parce que Struble, je le trouve vraiment chaud.
9: Oui, oui. Puis il est chaud en vrai?
10: Ben il est chaud en vrai, mais il ne m'a pas parlé.
9: Ah!
10: Oui. Mais c'est peut-être pas grave, un peu.
9: Il souffre peut-être de la maladie d'Olivier.
10: Non, parce qu'Olivier me parle.
9: Ouais, non, mais il vous parle parce qu'il est obligé. Struble, il n'était pas obligé.
10: Non, je comprends. Mais Jacob, il était gêné, mais il était gentil.
9: C'est vrai.
10: Puis là, je suis allée le voir parce qu'on jouait dans la même équipe. Ouais. Puis là, je m'étais fait dire.
9: Deux goaleuses.
10: Oui, c'est deux
9: goaleurs.
10: Là, je m'étais fait dire, il va sûrement vouloir gauler en premier parce qu'il ne veut pas embarquer quand il n'est pas réchauffé. Puis là, j'ai fait, ben non. On va pas, je vais pas, moi, enlever Jacob
9: pour
10: que ce soit moi, ça va être un cauchemar. Fait que je suis allée voir Jacob. J'ai dit, écoute, Jacob, je vais commencer. Puis je serai pas, moi, je suis une actrice, là. Je serai pas bonne.
9: Non, mais non.
10: Les gens vont, tu sais, puis ils vont t'acclamer, puis il m'a dit oui. Fait que c'était comme mon backup.
9: C'est vrai?
10: Ouais.
9: Puis qui laissait passer plus de buts?
10: Presque égal.
9: Ah!
10: Ouais. Mais parce que moi, j'ai eu. Non, je m'en suis fait compter un petit peu plus, mais c'est parce que moi, j'ai eu des tirs de barrage entre la 1 et la 2.
9: Mais c'était pour le fun. Ça,
10: non, mais c'était pour le fun. C'était des affaires d'enfants. C'était pour des enfants.
9: Fait que c'est vrai qu'il est pipé, Struble.
10: Hey, ils sont grands, oui.
9: Ah ouais?
10: Ah ouais, oui.
9: Ah ouais.
10: Non, mais les joueurs, là, de la Ligue nationale, là.
9: Ouais.
10: Sont parce que moi, je suis grande. Là. Moi, je mesure 5 pieds 10.
9: Je me sentais
10: ticu. J'avais des patins dans les pieds.
9: C'est des athlètes. Là.
10: Ils sont très impressionnants. J'ai joué avec Catherine Dubois aussi, de la Victoire, avec Jade.
9: C'est là qu'on voit qu'on n'est pas bon. Hein.
10: Quand on joue avec du bon monde.
9: Avec des pros, exact.
10: Oui. Ouais. Mais là, au début... les joueurs de la LNH étaient très intenses avec moi parce qu'ils pensaient que j'étais dans la victoire ou dans la ligue professionnelle. Puis il a fallu que Kevin Raphaël aille les voir pour faire « Là, c'est une actrice, c'est intéressant de ne pas la blesser.
9: » C'est bien sûr, mais j'imagine qu'ils ne sont pas mêlés avec Kevin Raphaël. Ils n'ont pas pensé que c'est un pro, lui, quand même. En tout respect pour Kevin, quand même. Écoutez, l'émission a commencé, mais vous irez écouter le prologue parce qu'on parle de hockey. Enfin, on parle de hockey. D'ailleurs, je vous l'annonce, vous écoutez l'émission officielle de la couverture du tournoi de golf du Canadien de Montréal à la radio de Radio-Canada. C'est la journée encore jeune sur ici. Mais oui, non, mais c'est parce que c'est le tournoi de golf aujourd'hui. Écoutez, je sais que vous êtes extrêmement excités. On n'arrête pas de parler de Bessic, mais le vrai sport est en train de se mettre en branle à Montréal. On a appris ce matin, peut-être que je vais vous l'annoncer, Gab Côté qui est de retour après presque 2 ans d'absence, 3 ans.
10: Oui,
9: vous êtes allé sur vos projets.
10: Oui.
9: Donc, vous êtes de retour, je vous l'annonce. Kent Hughes, bon, pour ceux qui nous écoutent et qui ne savent pas qui est Kent Hughes, ben faites d'autres choses. Il l'a annoncé que le camp allait commencer avec 3 gardiens, mais que la saison allait commencer avec seulement 2.
10: OK.
9: Prenez ça comme vous voulez, Gab Côté, vous qui êtes une gardienne de but.
11: Êtes-vous la troisième?
9: Mais est-ce que c'est... Non, c'est ça, Émilie. On est déjà pogné avec trop de goals.
11: C'est ça.
9: Je sais. Êtes-vous fan du Canadien, Émilie?
11: Je sais c'est qui, Kent Hughes.
9: Savez?
11: Je me qualifie.
9: Ça va.
11: Je peux garder la place.
9: Vous êtes une Montréalaise. Bonjour tout le monde, bon début de semaine. Olivier, vous avez passé un beau week-end. Je sais que vous l'avez passé à jouer au golf.
12: Entre autres.
9: Ça, c'est fascinant. J'espère que vous avez eu le temps de regarder la campagne. Moi, j'ai pas eu le temps de regarder la campagne. C'était la course de vélo tout le week-end, vous comprenez?
12: Oui, j'ai entendu dire ça.
9: Ça va
12: 58 fois.
9: Oui, je sais. Puis vous allez l'entendre encore jusqu'au 27 septembre prochain.
10: Il y a Alain qui est tanné d'en entendre parler.
9: Alain nous a écrit pour ça. On n'est pas le seul. Quoi qu'on a reçu un autre message, je vous lis. Je vous lis, OK? Ah mon Dieu, je l'ai plus, c'est vachant ça. Je l'avais un beau message que écoutez, je suis bien désolé pour tout ça. J'avais un beau message qui était positif pour le vélo. Je l'ai effacé par erreur. Ça me... En tout cas, je vais en retrouver un autre qui nous appuie là-dedans.
11: C'est un acte manqué.
9: Ouais, c'est un acte manqué.
10: Ah,
9: vous voulez qu'on commence?
10: Il serait le fun.
9: Mon Dieu, vous êtes stressé, vous.
3: Olivier, Niquette, Feinte,
9: 4, 7. Allez, dès que je le retrouve, je vais vous arrêter, Olivier. Okay?
12: Ah,
9: allez-y.
12: Okay. Oui, ben, c'est ça, le droit à l'avortement est revenu une couple de fois dans cette campagne électorale-ci. Ça a commencé début août avec cette histoire du candidat du PCQ, Doom Dumas, dont les tweets exhumés de 2020 au sujet de l'avortement tardif disaient que, je cite, « nos chieux de politiciens ont peur de même discuter de ce sujet, aspirant lui-même à devenir un chieux de politicien ». Il a été questionné là-dessus, n'a pas nié s'inquiéter des avortements tardifs.
3: Il y aurait des débats à avoir là-dessus, du moins. Mais c'est pas la place ici pour le faire.
13: C'est pas le vous voyez que ça crée un malaise quand même dans la société québécoise de parler d'avortement ou de balise,
3: oui,
13: ou d'encadrement. Donc, vous sentez un peu mal à l'aise d'en discuter?
3: Non, je me sens pas mal à l'aise, mais je pense que, puis pas juste au Québec, mais au Canada, c'est un débat qu'on a... n'est pas mûr à l'avoir personne.
12: Donc, lui, il serait à l'aise d'en parler, mais la société n'est pas assez, assez mature.
9: On n'est pas rendu là.
12: On n'est pas à son niveau. Ouais. L'affaire, c'est que ben, c'est encore une fois un peu du rage bait, là, de l'appât à rage, qui était la spécialité de Doom sur les réseaux sociaux. Dans la réalité, les avortements tardifs après 21 semaines de grossesse, genre entre le shower et l'installation du siège de bébé, c'est très, très rare. Les dernières données qu'on a là-dessus datent de 2020, puis ça comptait pour 1,29% des avortements. Okay. Et c'est presque juste dans des cas d'anomalies fœtales graves ou pour protéger la santé de la femme enceinte. Quand même difficile d'être contre ça. Éric Duhaime a réitéré d'ailleurs que son parti était pro-choix après l'histoire de Doom, justement, mais aussi après la découverte d'un autre de ses candidats anti-avortement. Éric Lantier, lui, a même mené une marche contre l'avortement. Il a fait plusieurs balados où il disait qu'il fallait évoluer en matière d'avortement, mais comme évoluer à l'envers.
9: Ouais, c'est ça.
14: Pourquoi on ne veut plus débattre de cet enjeu-là? On ne veut pas évoluer. On est resté dans les années 80. Rien n'a changé depuis les années 80 et c'est pas normal. Au Québec, quand on parle de 30 000 avortements par année, c'est pas 30 000 avortements qui sont reliés à de l'inceste ou des viols. C'est devenu un moyen de contraception.
12: Oui, le drame de toutes ces femmes qui souffrent, c'est un peu l'équivalent de déballer une capote. Finalement, ben, M. Lantier, qui a aussi tenu des propos homophobes, s'est désisté de la course, ce qui a évité à son chef, justement, homosexuel, d'avoir l'odieux de flusher un candidat odieux. Mais ces deux histoires-là ont ramené la question de l'avortement dans l'espace public. La plupart des commentateurs, peu importe le média, ils se sont dit pro-choix, sauf peut-être Jean-Francis Blais de Radio X, qui, lui, il aime la vie.
15: Moi, je suis pas gêné de le dire, là. Je suis pro-vie. J'aime la vie. Ouais. Je suis nataliste. J'aime l'idée que notre nation persiste dans le temps et que les gens arrêtent de se branler et aient des enfants. Là, ouais, c'est trouver le juste milieu entre c'est ma façon de contraception. Puis parce qu'au Canada, on est un des endroits dans le monde où est-ce que un des seuls endroits où il n'y a pas de législation. Hein. Tu peux avorter jusqu'à genre 9 mois.
16: Ouais.
15: Tu vas pas trouver de médecin qui va faire ça, là. Dieu soit loué.
16: Ouais.
15: Mais on est d'une place fucked up là-dessus. Oh, là.
9: Ouais, vraiment. Dieu soit loué.
12: Donc, c'est ça, lui, il trouve ça fucked up de pas interdire quelque chose qu'aucun médecin ne pratique anyway. C'est un peu comme vouloir faire un moratoire sur la construction du troisième lien. Là. Ça sert à rien. Donc, pas mal tout le monde est pour le droit à l'avortement, mais beaucoup ont tenu à dire qu'on devrait avoir le droit de parler du droit à l'avortement. Karima Brick à Cube est allée dans ce sens-là.
17: Moi, mon enjeu, c'est plus sur la liberté d'expression de ces personnes-là qui voudraient s'exprimer. Ils devraient pouvoir le faire. Mais ensuite, sur le droit comme tel à l'avortement, je pense que c'est important de rappeler que, ben, on a tranché. Puis c'est comme ça au Canada.
12: Bon, évidemment, il n'y a personne qui a empêché personne de parler d'avortement. On n'est juste pas obligé de débattre d'une affaire parce qu'elle existe. Il y a des choses qui sont réglées. Le droit à l'avortement, la terre est ronde. Chris Kreider, il n'a pas fait exprès pour foncer dans Kerry Price.
9: Pas tout à fait d'accord.
12: On passe à autre chose. Jean-Christophe Ouellet de Radio X, lui, il a aussi adopté cet angle.
18: Mon bug étant plutôt, pourquoi je peux pas en parler? Pourquoi je peux pas soulever des questions éthiques?
12: Bon, il peut pas, d'ailleurs, il en a posé des questions.
18: Moi, je veux savoir, puis c'est une question que je me pose pour vrai, puis j'ai pas tant la réponse. Quand est-ce que commence, où est la ligne entre une motte de chair et de cellules et la vie?
12: Bon, c'est ça l'affaire, c'est que c'est pas juste pour débattre du droit de débattre, c'est que, oups, finalement, c'est aussi débattre de c'est quoi la différence entre un humain, un fœtus, une boulette de steak haché. D'ailleurs, au final, comme le dit le militant conservateur Joé Aubé au balado Nando QC, il faut aussi tracer la ligne entre l'humain anti-avortement tardif et le politicien.
19: Quand c'est rendu qu'on ne fait pas la part des choses, de séparer vraiment les positions personnelles versus les positions, je comprends que c'est sûr, à un moment donné, ça peut resurfacer une fois de temps en temps. Mais excuse-moi, mais même si t'aimes le, je sais pas, t'aimes le poulet, puis tu t'en vas dans un parti qui aime juste les fruits de mer, ben vous aimez le poulet, mais ça passera jamais ton affaire, là.
12: La métaphore tient parfaitement la route, sauf peut-être qu'aucun amateur de poulet n'a jamais organisé une marche pour empêcher les autres de manger des crevettes.
9: Merci beaucoup, Olivier.
16: déprimant.
10: Hey, ça m'a tellement déprimé, oui, ton segment.
20: Désolé, votre sélection débutera après cette publicité.
9: Olivier, as-tu eu le temps d'aller à la messe hier?
16: Non, je crois pas à ça.
9: Tu crois pas au petit Jésus? Tu crois en quoi d'abord?
16: Ben, c'est pas le petit Jésus le problème, c'est le pape, l'infaillibilité pontificale. Je crois pas à ça.
9: Dans le fond, t'en as contre Vatican I.
16: Entre autres, mais je pense que...
10: Wow, les gars!
9: Quoi?
10: Notre seul Dieu ici sur la Terre, c'est la culture avec un grand C. Hein? Et notre prêtresse à toutes est ici pour nous présenter son menu de la semaine, Émilie!
21: Ah, oui, merci. Merci pour cette belle introduction. Et je commence en vous disant que je reçois Régent Tremblay aujourd'hui.
9: Quand on parle de petit Jésus.
21: Oui, pour son livre autobiographique, qui n'est pas une autobiographie, mais qui est quand même pas mal une autobiographie, oui, une finalement. On va parler, entre autres, grand mélomane, Régent Tremblay. Il lui possède
16: Elvis.
21: Plus de... Elvis, mais beaucoup de musique classique. Plus de 60 000 CD.
9: Et il possède aussi beaucoup de sweatpants de sport.
21: Fort probablement. Je pourrais poser la question si j'ai le temps, Jean-Philippe. Voilà. Donc, on le reçoit aujourd'hui, en deuxième heure de l'émission. Sinon, demain, un autre Régent, Régent Ducharme. Cette fois-ci, c'est un fan club autour de Régent Ducharme.
9: Vous l'avez
21: eu,
9: finalement.
21: Oui, c'est ça. Il se cachait depuis des années. En fait, on veut le célébrer parce qu'on est dans le 60e anniversaire de la Vallée des Avalées. Donc, on va en parler avec l'autrice Monique Proulx et Guillaume Wagner, qui est un grand fan de Régent Ducharme. Jeudi, on prend des nouvelles d'Élise Gravel, qui fait paraître ce petit livre.
16: C'est un nouveau?
21: Un nouveau Élise Gravel. Les parents seront réjouis. Ça va parler de Pierre.
9: Oh mon Dieu. Pouvez-vous me lire la première page? Parce que j'ai tellement lu d'Élise Gravel.
21: Je m'appelle Pierre.
9: Ça a pour toujours suite, été son talent.
21: Il faut écouter l'émission de jeudi pour en savoir plus. Et c'est Diane Tell qui nous ouvre son CV de spectatrice.
9: Merci beaucoup, Émilie.
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9: Le prochain 5 minutes, d'ailleurs, contient de la sexu et des mots de toilette. Alors, allez coucher vos enfants.
10: Je peux pas croire que j'ai un trauma avertissement puis que Jean-Sébastien Girard n'a jamais eu.
9: Moi, cher. Mais écoutez,
10: c'est comme si j'allais être pire. Comme si j'allais être pire
9: ben
10: que
9: non,
10: lui.
9: Jamais, jamais.
10: Bienvenue dans mon segment 5 chefs, une érection. Le seul segment où on parle des chefs de parti par le seul biais de leur capacité à faire lever la démocratie dans leurs pantalons et l'impact du pouvoir sur l'austérité génitale, Jean-Philippe. All right, all right. Tout ça dans le respect, la rigolade et de façon protéiforme. Mm. 5 chefs, une érection. Parce que oui, JP, regardez-les bien. Sur 5 chefs, il y en aura peut-être un ou une seule qui aura effectivement une érection le 5 octobre prochain. Et étonnamment, c'est sans doute celui ou celle qui arrivera en dernier aux élections qui aura le plus de mine dans le crayon. Contrairement à ce qu'on peut croire avec la position de Yves-François Blanchette sur cette photo aux dernières élections fédérales. Non, le pouvoir ne donne pas un plus gros membre à l'Assemblée nationale, JP. Non, selon mes recherches, le poids du pouvoir est inversement proportionnel au sang disponible pour faire lever un pénis parce que la charge mentale, le stress et les responsabilités occupent beaucoup d'espace dans la tête de nos politiciens élus. C'est effectivement difficile de venir quand tu penses aux compétences provinciale, à la gestion de l'offre ou à l'entente de Churchill Falls. Il n'est donc pas impossible que nos dirigeants aient la zouise aussi molle qu'un bonhomme gonflable de concessionnaire auto. Vous comprendrez que j'utilise le masculin ici, mais Christine Fréchette doit quand même avoir la zouise molle aussi. Là, il n'y a pas de discrimination. Non, c'est pas une affaire. Donc, si on se fie au sondage actuel, Éric Duhaime sera potentiellement le grand gagnant sexuel de l'isoloir.
9: Yes.
10: C'est ça qui est fascinant politiquement. Il va peut-être perdre, mais sexuellement, il sera en train de vivre sa best life, JP. Il pourra sortir de cette soirée soulagé, sans charge mentale et bien dur. Mais il sera aussi celui qui aura inévitablement une baisse de testostérone.
9: Oh.
10: Parce que oui, les études ont démontré que la perte de statut social ou même la perception de perte de statut social entraîne une baisse de testostérone chez les hommes comme chez les femmes. Et ça va même plus loin. Les citoyens qui auront perdu leurs élections auront aussi une baisse de testostérone.
9: Voyons.
10: Oui, une étude faite sur 183 participants qui avaient voté McCain en 2008 a révélé que leur testostérone avait baissé de 20% après la victoire d'Obama et donc après qu'ils aient perdu leurs élections. Tout ça a l'air niaiseux, mais c'est scientifique.
9: Tout ça a l'air niaiseux.
10: Mais c'est scientifique.
9: Exact.
10: Donc, pour être dur, il faut perdre. Mais
9: oui,
10: pour avoir de la testostérone, il faut gagner, goffer, peu importe, c'est bien maudit. Là, tu te dis, mais la testostérone, ça n'aide pas à avoir le bâton élevé, la banane au garde-à-vous, le corps caverneux gorgé.
9: Oui.
10: Non.
9: Non.
10: La testostérone peut augmenter ton désir, mais elle ne garantit pas que ça va lever ce projet-là. C'est un peu comme le troisième lien à Québec. C'est pas parce qu'il y a beaucoup de circulation que tu vas nécessairement être capable d'ériger un pont. La testostérone augmente le côté compétitif et étonnamment, Il y a un effet qui semble être différent chez les hommes et chez les femmes à cause de comment on est socialisé comme madame.
9: Voyons donc.
10: À cause que c'est mal perçu dans la société d'être ouvertement compétitive, les femmes vont user de calculs et de détours pour arriver à leur fin. Et chez les femmes,
9: ouais,
10: il y a un lien marqué entre l'augmentation de la testostérone et l'autonomie au niveau du jouissage, if you know what I mean. Donc, comme dirait Christine Fréchette, on devient très autonomiste.
16: C'est vrai qu'elle dit ça.
10: Alors que chez les hommes, l'augmentation de la testostérone augmente le besoin de dominance et de confrontation.
9: Ah ouais,
10: donc, si je résume, si t'es un homme, le pouvoir fait que tu bandes mou et l'augmentation de la testostérone fait que t'es agressif. Un rêve éveillé. Si t'es une femme, le pouvoir fait que t'as plus d'appels conférences avec ta douche téléphone et tu es plus poussée vers la stratégie, donc rusée et horny pourrait être le titre de la biographie des femmes de pouvoir. En conclusion, allez voter. Parce que c'est notre devoir de citoyen, puis parce qu'il y a rien de plus sexy que de se faire susurrer à l'oreille. J'ai envie de mettre mon bulletin dans ta fente quand personne ne regarde, bébé. Bon débat des chefs mercredi. Et surtout, bonne érection, Jean-Philippe.
9: Je vous remercie beaucoup. Je vous remercie énormément. J'aimerais seulement que ça serait drôle, Christine Fréchette. C'est quoi, Christine Fréchette, votre rusée horny?
10: Oui.
9: Sur l'autobus?
10: Ben oui.
9: Après ça, venez me dire qu'elle sera pas élée. C'est ce que je pense. Merci beaucoup, Gab Côté.
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10: Ah, c'est bon. C'est un bon flash.
9: Oh, excusez-moi, Olivier, j'ai enfin trouvé mon message. Enfin. Alors, ça va. Ben oui, je suis désolé, c'est comme ça. Alors, effectivement, on a reçu un message il y a quelques semaines qui nous disait ceci, et je vous le lis si je le retrouve, parce que j'ai encore reperdu.
10: Mais
9: je
10: non.
9: Sais. Non. Peut-on passer outre le chialage contre les mondiaux cyclistes, le plus grand événement sportif à se dérouler à Montréal depuis les Jeux olympiques de 1976? Peut-on assumer que les grands événements qui promeuvent les qualités de Montréal dans le monde viennent avec des légers inconvénients? Nous allons collectivement survivre. On pourra reprendre le chialage contre la neige très bientôt. Ne vous en faites pas, signé Alain. C'est peut-être le même.
10: Ouais, c'est-tu le même Alain?
9: Ben, peut-être, je sais même pas.
16: Ça a l'air d'être écrit avec ChatGPT.
9: Ben. Mais c'est pas moi qui l'ai fait, je vous le promets.
16: OK,
9: merci. Allez, Olivier, excusez-moi pour ça.
16: Oui, alors, il y a eu un grand rassemblement de la CAQ en fin de semaine où il s'est fait des bonnes blagues dignes d'un Olivier. Avec les Tigus et Timous du parti Coalition Avenir Fréchette, Yannick Gagnon et Marie-Belle Gendron. Ça, ce sont des députés au cas où...
9: C'est leur nom d'artiste?
16: Non.
9: OK.
16: Si vous ne les connaissez pas, c'est vraiment du monde qui existe, des vrais députés qu'on ne connaît pas vraiment. Mais ce sont aussi des comiques qui ont fait un petit stand-up de 6 minutes.
1: 6 minutes, c'est le temps que ça prend pour lire un tweet de Paul Saint-Pierre Plamondon. Non, j'ai encore mieux. 6 minutes, c'est le temps que ça prend à Éric Duhaime pour écrire le budget du Québec. Oh là, j'ai encore mieux. 6 minutes, Marie-Belle. Est-ce que je l'ai dit?
2: Oh!
1: Allez, je l'ai dit. 6 minutes, Marie-Belle. C'est le temps que ça prend Éric Duhaime pour faire la vérification des antécédents judiciaires de ses candidats.
16: Il l'a dit.
9: C'est un métier, tu m'as
16: C'est probablement leur meilleure blague. Pour vrai, ça me rappelle un peu quand vous écriviez vos blagues avec ChatGPT, justement. Merci. Et ensuite, ils ont fait une blague sur King's Fall, la ville où avait lieu le rassemblement.
2: Mais ici, on a aussi le souci de l'environnement. C'est une ville verte.
1: Oui, c'est une ville verte. Et parlant de vert, c'est directement... vers le mur qui veut nous apporter PSPP.
2: Oh,
16: beau lien. Charles Milliard n'a pas été épargné, le pauvre.
1: Et on veut compatiser un peu avec M. Charles Milliard parce que diriger le Parti des Brownies, c'est pas une histoire de gâteau.
16: C'est pas une histoire de gâteau.
9: C'est la fameuse expression.
16: Mais la cerise sur le sundae, c'est Marie-Belle qui nous l'a offerte.
2: Leur slogan, c'est « Oser pour vrai ». Mais à 47 milliards de coupures magiques, là, leur slogan devrait plutôt être « Démolir pour vrai ».
9: Zing!
10: Elle n'a pas faxé, hein?
16: Tough crowd, comme on dit. Et heureusement, ça s'est terminé avec une chanson sur le cadre financier du PCQ.
1: C'est un cadre financier. C'est une pensée magique inspirée, oui, inspirée d'une chanson de Passe-Partout. Coupe, les bons fonctionnaires, coupe, j'ai hâte d'en couper.
16: Après moi, Fardoche s'est retourné dans sa tombe.
9: C'est un scandale, ces affaires-là. Je trouve qu'on en parle pas assez.
10: Mal.
9: C'est un scandale.
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9: Eh bien, malgré tout, ces gens méritent des points de pourcentage dans les sondages. On va aller en parler. Jour 19 de cette campagne. On sait bien dire qu'on est rendu à la moitié. Puis on peut dire avec confiance aussi que la CAQ est redevenue dans la discussion. Oui, est revenue dans la discussion. On regardait les sondages de mars dernier. La CAQ était à 9 %. On est de retour dans la mi-vingtaine. Et pour en parler, on accueille Philippe Gifournier. Je suis encore sous le choc des blagues de notre duo, là, de Tigus et Timus. Philippe Gifournier, merci de prendre le temps de venir vous asseoir avec nous. Les chiffres sont évidemment constamment en mouvement. On est en pleine campagne. C'est comme votre Super Bowl à vous. Super Bowl des pauvres, mais quand même.
4: Exact, ouais.
9: Je me dis, est-ce que c'est une élection pour quelqu'un qui analyse des chiffres excitante?
4: Non.
9: Parfait, ça c'est dit.
4: Mais ça m'a fait plaisir.
9: Qu'est-ce que ça prend pour que ça soit excitant, alors?
4: Je ne sais pas si je suis capable de suivre ces blagues-là ou les blagues de...
9: Gab, c'était très solide. Ouais, c'est ça.
4: Écoutez, les chiffres n'ont vraiment pas beaucoup bougé depuis le début de la campagne. On a eu un petit soubresaut quand Trump et Carney ont rompu leurs négociations. La CAQ a gagné 5-6 points. Et depuis, c'est complètement flat. Oui. Les graphiques ne bougent pas.
9: On a regardé tantôt, on se disait, mon Dieu, mais c'est d'un ennui total.
4: C'est qu'il y a des gens qui m'ont dit, mais Philippe, c'est pas à cause que les chiffres bougent pas que c'est pas excitant. Et je réponds, c'est pas excitant, donc les chiffres bougent pas.
9: Voilà!
4: Les gens ne sont pas inspirés. Quand le meneur des sondages présentement a entre 27 et 29 %, ce matin, il y a eu trois sondages, 27, 28, 29 pour le Parti québécois, et qu'on voit que les chiffres personnels de M. Plamondon ont continué de descendre, et donc les gens ne sont pas inspirés. Et je commence à me demander si vraiment le taux de participation va grimper, parce que pour l'instant, du moins, il reste trois semaines, mais pour l'instant, il n'y a pas beaucoup d'enthousiasme.
9: Il reste trois semaines. Ah, voyons! Mauvaises nouvelles à matin.
4: Je sais.
9: Est-ce que un faible taux de participation avantage un parti en particulier?
4: On ne le sait pas d'avance. Évidemment, ça va avantager le parti qui est le plus motivé à voter. Et pour l'instant, on pense que ça pourrait être les conservateurs de la région de Québec qui sont gonflés à bloc. Ils ont des très bons chiffres.
9: Le Parti québécois a des chiffres aussi assez solides, là.
4: Il y a un plancher solide, mais il reste qu'il y a un plafond. Il n'y a aucun sondage depuis le début de la campagne qui a le PQ au-dessus de 30 %. Et donc, gagner avec 28-29 %, ce qui serait probablement un gouvernement minoritaire et qui forcerait les partis à coopérer, ce qui n'est jamais arrivé dans l'histoire du Québec en passant. On a eu trois minorités, il n'y a eu aucune coopération.
9: C'est ce qui m'a surpris, c'est que Paul Journet en parlait aujourd'hui dans la presse. Oui. Il nous a appris que, effectivement, le minoritaire dans notre esprit est fréquent au Québec. C'est pas

0: C'est l'autre problème que Québec solidaire, selon les derniers chiffres, va pas aller chercher peut-être suffisamment de députés pour compléter une majorité avec le Parti québécois.
1: C'est pas impossible. Pour l'instant, et là, j'ai ma projection de siège toute neuve devant moi,
0: qui n'est pas encore publiée. Ben oui, ça sent le petit pain chaud. Là,
1: 52 sièges en moyenne pour le Parti québécois.
0: OK, donc 52, ça nous donne pas une
1: 12.
0: Majorité.
1: Il en manque 12. Ah, ouais. 32 pour les libéraux, 21 pour la CAQ. 13 pour les conservateurs, donc on aurait
0: 13.
1: PQ et conservateurs, ça marcherait. Ouais. Et Québec solidaire à 9, donc ça serait pas suffisant.
0: Ah, ouais.
1: Mais il reste que pour le Parti conservateur, quel avantage qu'il y aurait de s'allier au PQ et de faire survivre le Parti québécois? Ils viennent d'arriver, ils sont un parti régional qui est en montée. Et donc, je vois des élections provinciales en mai prochain.
0: Donc, on continue. C'est dommage que c'est...
1: Oui, il n'y aura pas de budget qui va passer grâce à ça.
0: Non, c'est clair.
1: Les chiffres ne bougent pas, bien sûr, mais si ça déboule, il pourrait avoir le Parti québécois.
0: Moi, je dis quelque chose. Vincent Marissal, il se présente n'importe où et il se fait élire, il devient la balance du pouvoir. Imaginez que ce serait extraordinaire, ça. En tout cas, je l'ai dit comme ça. Vous savez, on en a parlé la semaine dernière. En fait, ça a été un sujet. Est-ce que ça existe des sondages qui cherchent à créer la tendance plutôt que à enregistrer une tendance? C'est Mathieu Bocoté, un des collègues de Olivier, ami aussi, je pense que je joue au Google.
2: Mais ce serait de la fraude, non?
0: Mais non, mais l'idée de Mathieu Bocoté, c'est de dire que le sondage de la presse était peut-être teinté et donc allait à l'encontre de la mouvance qu'il analysait lui-même. Donc
2: ça,
0: à la
2: c'est l'idée de Mathieu Bocoté.
0: Il y a beaucoup d'idées.
2: C'est surprenant.
0: Il y a beaucoup d'idées.
2: Oui,
0: mais est-ce que ça existe? Est-ce que ça se peut? Est-ce qu'on émet des sondages en espérant que ça change la
1: donne?
0: Et
1: donc, par coïncidence, c'était le moins bon sondage pour le Parti québécois qui était les fake news pour M. Côté.
0: Bien sûr, c'était selon les chiffres. Ouais, ouais.
2: Je tiens à dire qu'on n'a aucun lien. Hein?
0: Avec Mathieu Bocoté, mais non.
2: Côté.
0: Oui, j'avais compris, mais non.
1: Est-ce que c'est déjà arrivé? La réponse, c'est oui, mais ce n'est pas un bon modèle d'affaires. Aux États-Unis, où il y a beaucoup d'argent dans les sondages et un terrain très politisé, est-ce qu'une firme qui est constamment biaisée pourrait continuer à avoir des contrats? La réponse, c'est oui, mais au Canada, ça n'existe pas. Il y a un darwinisme qui s'installe.
0: Ah oui.
1: Les firmes de sondage qui sont poches, qui n'arrivent pas à bien caler des élections, ils perdent leur contrat.
0: Ah ouais, mais il y en a eu?
1: Bien sûr qu'il y en a eu. Ils ont fait faillite.
0: Ah oui, c'est vrai. Mais bon, bien sûr.
1: Il y a un darwinisme naturel dans l'industrie des sondages. Okay. On fait plus d'argent en ayant raison qu'en poussant un parti un peu plus d'un côté ou de l'autre.
0: Mais bon, aussi, la réalité, c'est que si on voit un sondage où le Parti québécois, par exemple, baisse de 2 points...
1: Ouais.
0: Est-ce que ça crée vraiment un mouvement de masse? Je veux dire,
1: non.
0: On est dans la marge d'arrivée.
2: Mon Dieu, le décor est tombé.
0: Le décor est en train de tomber.
2: Oh mon Dieu, j'ai eu assez peur.
0: Je ne sais pas comment on va faire pour tenir le débat ici.
1: On parle de sondage. Écoutez, les bons sondages n'aident pas un parti. Des mauvais sondages ne nuisent pas un parti. Ils peuvent faire du spin autant qu'ils veulent, mais moi, si je prends des sondeurs qui magasinent des chiffres, je vais les exclure.
0: OK, bien, ça, ce qui est intéressant aussi, c'est que dans le monde du sondage, c'est que là, bon, on parle des sondages qui sont publics, ceux qu'on voit. Il y a les sondages internes.
1: Bien sûr.
0: Et ça, si on n'entend pas ça une fois, on ne l'entend pas jamais dans une campagne. Les chiffres nous disent que... Évidemment, on n'a pas accès à ces chiffres qui nous disent que... Vous, est-ce que vous avez accès à ces chiffres qui nous disent que... Puis là, prenez le temps de répondre. Puis après ça, on va aller continuer en épilogue.
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6: Ici Louis de Belleval, voici les informations. L'heure est aux préparatifs pour les chefs des 5 principaux partis en vue du premier débat de la campagne électorale mardi soir. Et c'est en l'absence de sa chef que le gouvernement de la CAQ a dû se défendre au sujet de l'évaluation d'un projet informatique en santé qui est passé de 96 millions à 1 milliard de dollars. Thomas Gerbin.
7: La ministre de la Cybersécurité et du Numérique désavoue le travail de ses propres fonctionnaires. France-Hélène Duranceau affirme que leur analyse avec des firmes d'experts comptables n'était pas réaliste.
8: Le 1 milliard de dollars qui est mentionné comme des coûts potentiels, c'est basé sur des hypothèses, des extrapolations de projets qui ont mal été.
7: Le gouvernement Fréchette a été sur la défensive toute la journée. Ses opposants dans la campagne électorale disent qu'il n'a rien retenu des leçons du fiasco de Saclic. Les chefs libéral, solidaire et conservateur, Charles Milliard, Rue Bagaza, et Éric Duhaime.
9: Je suis outré, je suis dégoûté parce que j'ai lu

0: Christine Fréchette, ce matin, devrait être gênée.
1: Ah, non seulement ils n'ont pas appris, mais c'est encore pire ce qu'ils nous proposent aujourd'hui.
2: Du côté de Santé Québec, l'argument principal, c'est que le projet CIFA doit absolument être réalisé pour remplacer les vieux systèmes administratifs. La vice-présidente aux finances, Sonia Dugas.
3: C'est qu'on parle beaucoup de ce que ça coûte, mais il faut aussi penser à ce qu'on économise avec CIFA. Donc, c'est quand même 1,2 milliard d'économies.
2: Selon les fonctionnaires du gouvernement, Santé Québec a exagéré les économies de son projet. Ici Thomas Gerbert, Radio-Canada, Montréal.
4: Et puis le chef libéral Charles Milliard a dit avoir entendu les critiques formulées par d'anciens élus et militants libéraux qui ont confié leurs inquiétudes à Radio-Canada. Charles Milliard affirme avoir ajusté sa stratégie électorale. Marie-Josée Paquette-Comeau.
5: Un mauvais début de campagne. C'est le constat que font plusieurs vétérans libéraux qui voient le parti stagner dans les intentions de vote depuis 19 jours. Radio-Canada s'est entretenu avec 12 d'entre eux. Certains anciens élus estiment que l'équipe entourant le chef libéral manque de jugement politique. Ils déplorent le choix de ne pas avoir d'emblée apposé le visage du chef sur l'autobus de la campagne. Un ancien organisateur libéral a sévèrement critiqué la vidéo qui prenait la forme d'un discours à la nation, diffusée lors de l'entrée en vigueur des contre-tarifs. Selon lui, elle était mal ficelée. Si rien ne change, ils craignent que le parti ne perde son statut d'opposition officielle à l'Assemblée nationale.
6: Accepter la critique en politique, c'est le forfait de base.
5: Charles Milliard dit avoir entendu les doléances.
6: J'ai fait un certain nombre de changements. Vous avez vu mon fameux visage sur l'autobus hier. J'ai entendu ce que les gens avaient à dire là-dessus.
5: Les membres de son caucus demeurent confiants. Voici la députée de Westmount-Saint-Louis, Jennifer Macarone, suivie de celui de La Fontaine, Marc Tanguay.
7: Honnêtement, je pense que Charles était très lucide. On va attendre pour les débats. Je pense que ça va changer aussi la donne, la perception que les gens, ils ont.
8: Bien, écoutez, je pense qu'on fait, une bonne campagne. Le chef arrive avec des propositions qui sont très tangibles. Les débats vont commencer. Ce sera l'occasion de voir les différences.
5: Les attentes des libéraux restent élevées, même si c'est la première fois que Charles Milliard prendra part à un débat des chefs. Ici Marie-Josée Paquette-Comeau, Radio-Canada, Montréal.
4: Des chefs d'entreprise, des responsables politiques et de grands dirigeants de la finance sont réunis à Toronto pour le premier sommet canadien de l'investissement à l'invitation du premier ministre du Canada. Mark Carney évoque un objectif de 1 000 milliards de dollars en investissement dont chaque province pourrait bénéficier. Le ministre des Finances du Québec, Éric Girard, est sur place. Il évalue la part que la province pourrait décrocher à environ 225 milliards de dollars.
9: Depuis de nombreuses années, il y a un sous-investissement privé. Et là, on attire les plus grands investisseurs étrangers pour leur montrer des projets au Québec et au Canada. Donc, c'est important d'être présent. Et le Québec est bien représenté. La Caisse est ici, Hydro-Québec est ici, Investissement Québec. Plusieurs entreprises de grande qualité sont ici du Québec.
4: Le sommet se poursuit mardi. Et puis enfin, aux États-Unis, la Cour suprême rejette le recours de Donald Trump pour restreindre le vote par correspondance. Les États américains pourront procéder à la distribution postale des bulletins de vote en suivant les règles en vigueur sous leur propre juridiction en vue des élections de mi-mandat de novembre. Manon Globinski est à Washington.
10: C'est une défaite cuisante pour un président qui, l'an dernier, écrivait sur son média Truth Social, tout en majuscule, « Les élections ne peuvent jamais être honnêtes quand il y a du vote par correspondance ». Et pourtant, lui-même vote par la poste en Floride. Mais il affirme, sans que ses avocats l'aient démontré, que ce mode de scrutin permet à des non-résidents des États-Unis de voter, d'où son désir de l'encadrer, même si ce sont les États qui gèrent, chacun selon ses règles, les élections. Donc, il voulait que ce soit le service postal, le USPS, qui soit responsable de s'assurer que seules les personnes dont les États auraient fourni noms et adresses reçoivent une enveloppe qui porterait un code QR permettant la vérification. Dernièrement, un lanceur d'alerte du service postal disait que jamais le logiciel développé pour l'occasion par USPS ne fonctionnerait adéquatement, que des centaines de bulletins auraient pu être rejetés parce qu'un seul code QR aurait été erroné. Et puis, dans trois États, les bulletins sont déjà en route. Un juge fédéral de Boston avait émis une injonction plus tôt ce mois-ci. La Cour suprême ne fait que la confirmer, vraisemblablement à 7 juges contre 2. Donc, des juges conservateurs disent non au président. En 2024, 37 % des démocrates et 24 % des républicains ont voté par la poste. Ici Manon Globinski, Radio-Canada, Washington.
4: C'était les informations à l'antenne de Radio-Canada.
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0: Aujourd'hui, il y a quelques semaines des élections québécoises du 5 octobre, un débat sur l'environnement avec de l'équipe Christine Fréchette, Coalition Avenir Québec, Pascal Derry, actuel ministre de l'Environnement. Bonjour.
1: Bonjour.
0: Du Parti libéral du Québec, Virginie Dufour. Bonjour.
2: Bonjour.
0: Du Parti québécois, Christian Savard. Bonjour.
3: Bonjour.
0: De Québec solidaire, Alexandre Boulris. Bonjour.
4: Oui, bonjour.
0: Je souligne que le Parti conservateur du Québec a décliné notre invitation à ce débat. Merci à vous d'être ici et merci au public qui est en studio avec nous aujourd'hui.

0: Avez-vous en tête une question que vous aimeriez formuler aux différents partis politiques en ce qui concerne l'environnement?
1: Moi, j'aimerais savoir, dans le contexte actuel, où c'est beaucoup des préoccupations d'économie avec le coût de la vie qui augmente, etc., quelle place dans la hiérarchie de priorités ils vont mettre pour la protection de l'environnement?
2: Qu'est-ce qu'ils prévoient faire pour relier les régions?
3: Qu'est-ce qu'ils vont faire, justement, pour préserver nos forêts?
4: Qu'est-ce que ça veut dire, concrètement, protéger l'environnement pour les générations futures?
3: C'est très questionnant. J'ai hâte de voir ce qu'ils vont faire.
0: Alors oui, on a hâte de voir ce qu'ils vont faire. Nous aussi, chers candidats, je dois vous dire que les questions pour vous ont déferlé dans la rue, sur nos réseaux sociaux, dans notre bulle de conversation depuis une dizaine de jours. Alors aujourd'hui, c'est vraiment au nom des auditeurs, au nom des citoyens qu'on va vous interpeller. Une petite précision aussi, vous êtes à Feu vert. Ici, Feu vert, c'est une émission en mode solution. Ça veut dire qu'on est probablement plus intéressé à entendre vos propositions, vos idées, vos engagements, que de vous entendre, mettons, critiquer ce que les autres parties ont fait ou ont pas fait. Bonjour Étienne Leblanc.
5: Bonjour Catherine.
0: Étienne, qui est journaliste spécialisé en environnement, qui est à mes côtés pour co-animer ce débat. Étienne, à votre avis, vous avez l'impression, je pense, que l'environnement est peut-être plus présent qu'on le pense.
5: Plus présent dans nos vies, peut-être pas dans cette campagne, puis c'est un peu pour ça qu'on a voulu faire ça, parce que les changements climatiques, c'est pas juste une question séparée de notre vie quotidienne, c'est la santé humaine qui est affectée par les canicules, la fumée des feux de forêt, le coût de nos aliments qui est affecté par les chocs climatiques qu'on a ici ou ailleurs, les sécheresses, etc. La façon de nous loger, qu'il va falloir adapter à la nouvelle réalité climatique. Donc, le climat, il s'invite partout dans tout ce qui nous préoccupe au quotidien.
0: Alors, il y aura trois grands thèmes dans ce débat. La lutte et l'adaptation au changement climatique, la mobilité et l'énergie. Mais d'abord, une question d'ouverture qu'on a communiquée à l'avance à nos candidats en leur demandant de répondre en 30 secondes chacun. Et cette question-là, c'est: parlez-nous d'une mesure phare, concrète, qui incarne l'engagement de votre parti pour l'environnement. L'ordre de réponse a été déterminé au hasard et c'est Christian Savard pour le Parti québécois qui va prendre la parole en premier. Monsieur Savard.
6: Mais en fait, le témoignage le plus concret d'engagement du Parti québécois pour l'environnement, c'est le fait qu'on a été les premiers à présenter justement un plan complet sur la question. Dès la mi-août, on a mis au jeu notre plan environnement 2026-2034, une feuille de route de 60 pages. Très détaillé. Pour l'instant, on est les seuls à l'avoir fait. On y parle bien sûr de climat, d'habitation, de transport, santé, biodiversité. Avec ce plan, on a ouvert notre jeu dès le début. On a démontré notre sérieux. Il a été d'ailleurs très bien accueilli par la société civile. Ça me fait donc vraiment plaisir d'être ici pour présenter les différentes mesures d'un plan dont je suis très fier. Encore merci de l'accueil.
0: Merci, M. Savard, représentant le Parti québécois. On passe à Alexandre Boulris pour Québec solidaire.
7: Oui, ben bonjour tout le monde. Merci beaucoup de l'invitation. Je suis heureux qu'on puisse parler d'environnement aujourd'hui. Ça fait du bien. À Québec solidaire, une chose est sûre, c'est que l'énergie fossile, les combustibles fossiles, le gaz et le pétrole, c'est une énergie d'hier. Si on veut préparer la société de demain en accord avec nos engagements internationaux puis l'accord de Paris, il faut interdire, il faut dire non à tout projet de pipeline, de pétrole et de gaz, y compris Marinvest. Et à ce chapitre-là, Québec solidaire est le seul parti qui a une position qui est claire, ferme et cohérente sur les gazoducs et les oléoducs.
0: Merci Alexandre Boulris pour Québec solidaire. Maintenant, Virginie Dufour pour le Parti libéral du Québec. Mesure phare concrète que votre parti entend prendre.
8: Il y a une semaine, notre chef a annoncé le plan en agriculture. Et dans ce plan, il y a une mesure qui est de revoir la distribution du fonds vert pour que finalement l'argent qui vient du milieu agricole, 560 millions sur 4 ans, soit retourné aux agriculteurs pour mieux s'adapter justement au changement climatique, aux aléas, mais également pour diminuer leurs émissions de méthane, moins dépendre en fait des combustibles fossiles. Donc c'est l'argent du fonds vert des agriculteurs retourné aux agriculteurs.
0: Merci, Madame Dufour. Et on conclut avec Pascal Derry pour la Coalition Avenir Québec.
9: Merci. Bonjour tout le monde. Merci pour l'invitation. Alors, pour moi, la mesure phare, puis on n'a pas attendu la campagne électorale pour la dévoiler dans le dernier plan de mise en œuvre, qui relève du plan pour une économie verte, c'est l'adaptation au changement climatique. Je pense que c'est le premier plan, la première fois où on met autant d'argent pour l'adaptation. On nous en parle. Je fais beaucoup de porte-à-porte. Je rencontre beaucoup de gens. On nous en parle beaucoup. Donc, aider les citoyens de manière concrète, de manière tangible, de les aider à rénover leur maison, que ce soit avec des clapets, que ce soit pour des travaux de rénovation ou d'adaptation aux inondations. Plusieurs mesures très, très concrètes. 425 millions avec un programme qui fonctionne très bien, qui s'appelle RénoClimat. Pour moi, l'adaptation au changement climatique, là, c'est la clé là, pour les prochaines années. Là.
0: Alors, ben merci. Et j'invite les auditeurs à continuer à réagir tout au long du débat en passant par notre bulle de conversation. C'est Mme Derry, donc, de la CAQ qui terminait cette question d'introduction. Et on se lance tout de suite vers notre premier thème.
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11: Les 11 dernières années sur la planète ont été les 11 années les plus chaudes. Et les 3 dernières sont également des années historiques en matière de hausse de température.
0: Alain Webster, professeur et président du Comité consultatif sur les changements climatiques. Notre premier grand thème, c'est justement la lutte et l'adaptation au changement climatique. Étienne, je vous laisse poser la première question. Et selon le tirage, c'est maintenant Québec solidaire qui répondra en premier.
5: Oui, la lutte et l'adaptation, ce sont dans le fond les deux volets hein, de la lutte contre les changements climatiques. D'un côté, il faut réduire les émissions et d'autre part, il faut s'adapter. Comme vous l'avez dit, Mme Derry, et de plus en plus, on a eu des rapports là, dans les derniers jours qui nous disent que la situation va ne faire que s'empirer. Et donc, sur la question de l'adaptation, au Québec, on le vit de façon assez intense. Il y a des millions de personnes au Québec qui voudraient vivre dans un environnement mieux adapté à ces événements climatiques, hein, l'érosion côtière, les inondations dans les villes et dans les milieux urbains, les canicules dans les villes. Donc, quelles seraient vos priorités en matière d'adaptation? Donc, on commence avec vous, M. Boulris, de Québec solidaire.
7: Mais merci beaucoup pour la question. C'est une question qui est importante. Puis on voit aussi dans les dernières années le coût de l'inaction face au changement climatique. Vous avez évoqué là les inondations, les berges, l'érosion, les zones inondables. Il y a un paquet de choses qui heurtent les gens, puis peut-être éventuellement de la sécheresse aussi. Mais moi, je dois dire qu'on peut pas faire que de l'adaptation, même si elle est nécessaire, sans faire de l'atténuation, c'est-à-dire de la réduction du gaz à effet de serre. Et je pense que ça, c'est important, parce que si on ne fait que de l'adaptation, c'est mettre des plasters, c'est mettre des patchs sur une brèche qui n'arrête pas de grandir. On va toujours être en retard. Et ce qu'il faut bien réaliser, c'est que plus on continue à émettre du CO2 dans l'atmosphère, plus notre planète va se réchauffer, plus le climat va se dérégler. Oui. Donc, il faut faire les deux. Il faut s'attaquer, entre autres, à la source. Parce que, vous le savez très bien, les gens qui nous écoutent aussi, on peut négocier des prêts avec une banque, on peut négocier des traités commerciaux, on peut négocier des conditions de travail. On peut pas négocier avec l'atmosphère. On peut pas négocier avec la biodiversité. Et je pense que ça fait en sorte que l'environnement et les changements climatiques, c'est un sujet qui est complètement différent de tous les autres.
0: J'aurais envie de demander, est-ce qu'il y a des mesures qui peuvent faire les deux en même temps? C'est-à-dire à la fois contribuer à l'atténuation et à l'adaptation. Avez-vous des exemples en tête?
6: Ben, j'en aurais, à titre d'exemple, favoriser des quartiers, des nouveaux quartiers qui, à la fois situés près du transport en commun, situés des services, donc qui réduit la demande en transport, mais qui sont également construits absorber plus d'eau, avoir une bonne canopée, réduire les îlots de chaleur. Donc, vraiment investir dans des quartiers verts qui s'attaquent à la fois à la diminution des gaz à effet de serre et à l'adaptation au changement climatique.
0: Virginie Dufour?
8: Mais effectivement, je pense que les infrastructures municipales ont un beau potentiel justement pour s'adapter, les infrastructures vertes notamment.
0: Est-ce que le Parti libéral du Québec que vous représentez a des mesures proposées justement pour l'adaptation?
8: On s'est engagé à augmenter la part des investissements dans les infrastructures municipales de 4,4 à 8 %. Ça, les municipalités, c'était leur souhait parce que c'était la part qui était précédemment du gouvernement avec les municipalités. Donc, c'est sûr que ça va donner des moyens supplémentaires aux municipalités qui sont les premières, qui sont premières loges de l'impact des changements climatiques avec des infrastructures vertes, effectivement. Mm-hmm. On peut réduire les gaz à effet de serre, mais surtout s'adapter aux changements climatiques.
5: Madame Derry, vous disiez de la Coalition Avenir Québec, vous disiez tout à l'heure que vous n'avez jamais mis autant d'argent dans l'adaptation. 1,3 milliard sur 5 ans, je crois, si les chiffres sont bons. Les villes qui ont les deux pieds dedans l'adaptation demandent 5 fois plus d'argent. Comment allez-vous faire pour répondre aux nombreux besoins des municipalités?
9: Écoutez, c'est clair que les besoins sont nombreux, puis les besoins sont grandissants. Puis je suis d'accord avec mon collègue ici, M. Boulris, quand il dit qu'il ne faut pas juste faire de l'adaptation. On ne fait pas juste de l'adaptation. Depuis 10 ans, là, on fait les deux. C'est juste que l'adaptation a pris un petit peu le dessus au cours des 2 dernières années. On a bonifié certains programmes. Donc, on ne laisse pas tomber les mesures pour lutter contre les changements climatiques, mais on vient bonifier certains programmes qui sont d'ailleurs victimes de leur succès à l'heure actuelle. Les gens demandent d'être mieux protégés, d'avoir des résidences mieux protégées. Les villes aussi demandent d'être mieux protégées puis d'en faire des villes résilientes. Donc, je suis d'accord avec Mme Dufour. D'ailleurs, justement, il y a quelques mois à peine, on a fait une annonce avec le maire Boyer pour les infra-vertes, donc les fameuses infrastructures vertes qu'on appelle des infrastructures drainantes. Ça va venir rendre les infrastructures plus solides et plus, les villes plus résilientes. On va être capable d'affronter les aléas climatiques qu'on a actuellement.
0: Alors, vous parlez
9: mais sans le faire au détriment de la lutte au changement climatique,
0: par
9: exemple.
0: Maire Boyer, maire de Laval, mais à un moment donné, est-ce qu'il pourrait y avoir maintenant des directives nationales sur la manière de déminéraliser, par exemple, nos villes? On sait qu'elles sont trop imperméables, elles n'arrivent plus à absorber. Est-ce que ce genre de mesures-là sont réfléchies? Christian Savard?
6: Il est clair qu'il faut absolument faire en sorte que dans chacune de nos décisions qu'on prend dans les prochaines années, on s'adapte au changement climatique. On sait que le gouvernement actuel nous a laissé avec un déficit d'entretien des infrastructures de 44 milliards. Ça veut dire qu'il y a beaucoup de choses à réparer, des écoles, des routes, des hôpitaux. Il faut saisir chaque occasion de réparation, d'entretien pour s'adapter au changement climatique. Donc, on reconstruit une école, on construit une cour verte. On fait un hôpital, on l'adapte pour que ça soit moins chaud. On construit une route, on en fait un corridor de biodiversité, des infrastructures drainantes. Il faut vraiment profiter de chaque occasion que ça devienne une lunette d'analyse de chacune des politiques publiques.
0: Alors, tout à l'heure, Alexandre Boulris nous a amené rapidement vers l'importance de la lutte au changement climatique. Les partis politiques ont tous revu à la baisse, cela dit, leur cible climatique en invoquant un retard accumulé et le contexte économique. Mais d'autre part, on refaisait le calcul, Étienne et moi, on n'a jamais atteint nos cibles, ni au Canada, ni au Québec. Alors, ce qu'on trouve important de vous demander aujourd'hui, c'est, peu importe la cible, quels moyens allez-vous prendre pour vous assurer d'atteindre la cible que vous vous donnez? Là-dessus, on veut tous vous entendre, puis donc, Virginie Dufour lève déjà la main.
8: Bien, en fait, je voudrais juste corriger une chose. Je ne crois pas que les partis aient baissé leur cible. Il y a un seul parti qui a baissé la cible, c'est le gouvernement, c'est la coalition Avenir Québec.
0: Vous l'avez entendu dans le temps.
8: Oui, mais attendez, c'est que l'enjeu que les entreprises, tout le monde, toute la société nous a dit, il faut faire preuve de...
5: De
8: certitude. C'est-à-dire que c'est l'incertitude qui nuit le plus. Donc, nous, on était pour le maintien de la cible et on l'a dit en commission parlementaire. Et d'ailleurs, toutes les industries qui sont venues en commission parlementaire étaient pour le maintien de la cible, voilà, incluant l'industrie d'aluminium et les cimenteries. C'est pour vous dire, parce qu'ils ont déjà certaines atteint leur cible même. Donc, pour le maintien de la cible. Mm-hmm. Mais là, un coup que la décision a été prise, là, ça amènerait trop d'incertitudes de la rechanger à nouveau. Donc, c'est pour ça que nous, tous les autres partis ont suivi finalement en disant, on ne va pas. C'est-à-dire qu'on s'est adapté à la nouvelle cible, mais ce n'était pas notre choix au
0: D'accord.
8: départ.
0: D'accord. Venons-en aux moyens. Les moyens d'atteindre ces fameuses cibles, Alexandre Boulris.
7: Merci, mais je voulais vous dire effectivement que les émissions de gaz à effet de serre au Québec stagnent depuis 2014. C'est que depuis 2014, on est pris à 78 mégatonnes par année. Il n'y a eu aucune amélioration, sauf quand il y a eu la COVID, mais ça, c'est parce que l'économie a été mise par terre. Alors, il faut prendre ça en considération. Puis nous, à Québec solidaire, on est très ambitieux. Notre plan actuel fait en sorte qu'il faudrait diminuer de 12 % par année les émissions de gaz à effet de serre au Québec pour atteindre notre cible de 45 % pour 2030. Puis oui, c'est parce qu'on a pris du retard dans les dernières années, malheureusement. Mais pour nous, on pense
5: que
7: tous les contrats...
5: Parce que vous proposiez 55 %. En
7: fait. Oui,
5: donc 55... Donc, vous avez fait un petit recul.
7: On est plus ambitieux par année parce qu'à 55 % en 8 ans, c'était un effort de 9 % de diminution par année, alors que 45 % est un effort de 12 % par année, ce qui est encore plus difficile.
0: Parlons des moyens, s'il vous plaît.
7: Mais là, c'est M. Leblanc qui m'a relancé.
0: Oui, vous avez raison.
7: Mais ce que je veux dire, c'est que le gouvernement du Québec doit arrêter d'investir dans des projets d'énergie de combustible fossile puis d'énergie fossile. On doit investir massivement dans le transport en commun puis dans le transport actif, le transport interurbain. Puis on doit aussi faire en sorte que, pour nous, à Québec solidaire, à chaque fois qu'il y a une étude de budget, il doit avoir le dépôt obligatoire d'un plan de transition énergétique puis écologique. Ça devrait faire partie des devoirs de tous les parlementaires, de tous les partis politiques, de tous les gouvernements. Puis je pense que c'est important de pousser là-dessus, d'investir l'argent public dans des efforts territoires de transition qui vont créer de l'emploi.
0: Christian Savard, le Parti québécois parle d'intégrer systématiquement les risques climatiques dans les décisions gouvernementales. Est-ce que ça pourrait inclure l'impact des GES et donc le coût en GES de certaines décisions?
6: Oui, en fait, on veut renforcer la gouvernance climatique du Québec en instaurant des budgets carbone. On garde la cible très haute. Hein. Au Parti québécois, on parle de 42,5% à l'horizon 2034. On lance pas la serviette. Au contraire, on garde un niveau d'ambition très élevé et je suis d'accord avec M. Boulris. Faut sortir des énergies fossiles. C'est un enjeu climatique, mais c'est aussi un enjeu d'enrichissement. Parce que le Québec, on n'en produit pas de gaz, on n'en produit pas de pétrole. À chaque fois qu'on n'en consomme pas, on s'enrichit. Ouais. Donc, il va vraiment falloir avoir une stratégie très ambitieuse et justement avoir des plans quinquennaux de finalement combien on peut par secteur attaquer les changements climatiques, notamment en transport, avec des investissements en transport en commun, des investissements dans l'électrification.
7: Enlever la taxe sur l'essence, comme le Parti québécois.
0: On va y venir, on va en parler tout à l'heure quand on parlera de mobilité. On va terminer cette question-là avec Mme Derry.
9: Revenir sur les cibles. Les moyens, c'est ce qu'on fait actuellement. Puis la transition énergétique, on est en plein dedans. C'est pas pour rien qu'on a une entente comme celle de Churchill qui va nous permettre justement de décarboner l'économie au cours des 50 prochaines années. C'est quand même une entente historique. Ça nous permet de continuer cette transition énergétique dans laquelle on est. Ceci dit, les cibles, ben, j'aimerais que le Parti québécois m'explique un peu comment on va atteindre la cible de 42,5 en 2034. On a déplacé notre cible de 37,5 à 2035 pour les raisons qu'on connaît, la conjoncture actuelle étant difficile. Ceci dit, je veux qu'on se rapproche et qu'on l'atteigne, cette cible-là. C'est bien beau de mettre des cibles, là, mais à un moment donné, quand on n'est pas capable de l'expliquer comment on va faire pour l'atteindre, moi, il y a plusieurs montants d'argent là, du PQ qui sont en train de piger dans le FEC en ayant des cibles très, très, très élevées. Je me demande comment les deux sont réconciliables. Donc, là-dessus, il faut faire attention. Là. La cible, on l'a déplacée à 2035 pour s'assurer que tous les ministères puis tout le gouvernement puissent avoir et continuer ces mesures concertées pour qu'on soit capable de l'atteindre. Mon but, là, c'est de tendre le maximum vers une cible et non pas avoir des cibles qui sont irréalistes puis inatteignables.
0: Et en ce moment, vos calculs vous indiquent que vous pourriez atteindre ces cibles-là.
9: Ben nous, on fait tout pour les atteindre, ces cibles-là.
0: Alors, ben merci là-dessus, sur cette question des cibles et de leur atteinte, qui reste extrêmement importante. Question d'une auditrice qui est ici avec nous, Marion Sterescu, qui est elle-même biologiste et qui s'intéresse beaucoup, beaucoup à l'eau. On parle d'adaptation changement climatique, ils ont déjà un impact sur l'eau, Mme Sterescu.
12: Donc, bonjour, merci beaucoup. Donc, au Québec, nos lacs et rivières donnent l'impression que l'eau est inépuisable. Mais c'est une illusion. Les eaux souterraines se renouvellent de plus en plus lentement, les étiages s'aggravent et le réchauffement des cours d'eau menace la biodiversité, comme par exemple la population de saumon qui est déjà assez fragilisée. Les experts sonnent l'alarme depuis des années. Quelles mesures concrètes et mesurables votre gouvernement, entend-il prendre et dans quel délai pour protéger nos ressources en eau douce à long terme?
0: Qui veut prendre la parole sur l'eau réponse rapide. Oui, oui, Madame Derry, allez-y.
9: Ben, écoutez, je pense que c'est une des plus grandes richesses. Il n'y a personne ici là, qui va contredire tout ça. Là. Il y a un changement de culture qui s'opère depuis déjà plusieurs années. On le sait que c'est une richesse qu'il faut valoriser, qu'il faut protéger, puis il faut en prendre soin sur plusieurs fronts. Puis on l'a fait au cours des dernières années. Là. On a des investissements majeurs pour ce qui est de la gestion de l'eau. La création du Fonds bleu, je vous rappelle qu'il y a 500 millions dans ce fonds bleu-là qui nous permettent d'agir sur plusieurs domaines clés, que ce soit la protection des plans d'eau, que ce soit le traitement des eaux usées, que ce soit les nouvelles pratiques agro-environnementales, le nouveau RPAE qu'on a fait de concert avec les agriculteurs. D'ailleurs, Mme Dufour nous disait que c'est un recul historique. Pour moi, c'est pas un recul historique. Le règlement agro-environnemental, ça nous permet de travailler avec nos agriculteurs pour être capable d'avoir des pratiques plus durables parce qu'ils veulent faire partie de cette solution-là.
0: La tarification de l'eau, est-ce que c'est une chose qui est envisageable? Il y a beaucoup d'experts qui disent qu'il faudrait qu'on passe par là puis qu'on ne le fait pas sérieusement, qu'il y a beaucoup d'opacité et que même la tarification résidentielle devrait être envisagée. Qu'est-ce que vous en pensez? Christian Savard du Parti québécois.
6: Effectivement, la question de l'eau est essentielle. Je veux juste répondre par rapport au appuyer les municipalités. Il y a des municipalités qui manquent d'eau. Les infrastructures d'eau sont problématiques. Ça nous empêche de construire du logement. Il va falloir investir massivement avec un programme prévisible pour les villes actuellement. C'est vraiment un enjeu très important. En ce qui concerne les redevances, Parce Québécois propose d'augmenter les redevances sur l'eau afin que les grands préleveurs industriels paient leur juste part et en fonction également de la vulnérabilité des bassins versants.
0: Donc ça pourrait varier d'une région à l'autre.
6: Exactement, parce que dans les régions, c'est pas un enjeu. Dans d'autres régions, d'accord, c'est plus problématique et on veut avoir cette approche-là modulée en fonction des régions.
0: Un mot de Virginie Dufault, rapidement, parce qu'on
8: on a demandé, nous, en Montérégie, il y a eu des sécheresses majeures l'an dernier, donc on a demandé qu'il y ait un BAP sur la gestion
0: donc,
8: de l'eau.
0: Donc des audiences publiques sur la gestion de l'eau.
8: Clairement,
0: c'est le Parti libéral
8: que
0: demande ça.
8: Là, actuellement, le gouvernement s'apprête à autoriser du prélèvement de millions de litres d'eau dans des secteurs où il y a eu d'immenses sécheresses l'été dernier. Donc, avant d'aller de l'avant, nous, ce qu'on demande, c'est qu'il y ait un BAP.
0: Et un mot rapide d'Alexandre Boulris de Québec solidaire.
7: Et je suis très heureux d'avoir une question d'une biologiste. Et puis sur l'eau, c'est important. Des grands lacs à l'estuaire du Saint-Laurent, c'est 20% de l'eau potable mondiale. Ça va devenir un enjeu de conflit, d'ailleurs. Il va falloir le protéger, empêcher les exportations en vrac. Et pour nous, à Québec solidaire, une des mesures très, très concrètes, c'est donner un statut juridique au fleuve Saint-Laurent et à ses affluents. Puis on est le seul parti à mettre ça de l'avant.
0: Un grand merci à vous quatre. Deuxième grand thème, la mobilité.
13: Le nombre de véhicules est lui aussi en augmentation.
14: Donc, la solution en transport, en mobilité, c'est d'avoir plusieurs possibilités de déplacement puis de combiner toutes ces offres-là.
15: La vraie liberté qu'on devrait mettre de l'avant, c'est celle de pouvoir choisir le mode de transport qui nous convient pour chacun de nos déplacements.
0: Il y a près de la moitié de nos émissions de gaz à effet de serre qui proviennent du transport, puis la tendance est à la hausse. Il y a plusieurs solutions qui sont connues, l'expansion de transports en commun qui soit efficace, le péage, l'autopartage, le transport à la demande, entre autres. Alors, une question très ouverte, et c'est Virginie Dufour du Parti libéral, selon notre tirage, qui va ouvrir la discussion dans ce cas-ci. Quelles seraient les meilleures solutions à encourager, selon vous, pour améliorer nos transports, on pourrait le dire comme ça, diminuer leur impact sur l'environnement surtout? Et pourquoi?
8: Mais écoutez, l'électrification des transports, c'est certain que c'est une des façons de réduire les gaz à effet de serre. D'ailleurs, c'est le Parti libéral qui a mis en place la première norme VZE que nous avons eue.
0: Véhicule zéro émission.
8: Oui, effectivement. Donc, ça a été mis en place par le Parti libéral juste précédant la coalition Avenir Québec. Et par contre, on voit qu'il y a eu un ralentissement au niveau de l'électrification des autobus, par exemple. Donc, on croit qu'on doit continuer dans cette veine-là. Mais il faut aussi investir pour réduire, dans le fond, rendre plus efficace le transport lourd, parce que ça ne peut pas être tous les transports qui peuvent être électrifiés. Ça, c'est certain. Mm-hmm. Donc, il faut penser à d'autres moyens, comme par exemple, et ça, j'ai fait le débat avec le ministre précédent de l'Environnement, qu'il faut penser aussi au gaz naturel renouvelable, par exemple, pour les camions lourds, ce qui n'était pas prévu là, dans les règlements du gouvernement à l'époque. Donc, il faut avoir différentes approches. Mais j'aimerais parler aussi du transport en commun. Certes, il faut développer davantage de transports en commun, mais il faut aussi entretenir celui qui est existant. Le métro de Montréal, par exemple, il a besoin d'amour. Et nous, on s'est engagés à travailler avec la Ville de Montréal pour le rénover de façon importante pour qu'on puisse justement continuer à s'en servir pendant des décennies.
0: Bon. Alors, qui veut renchérir ou réagir? Christian Savard?
6: Mais d'abord, oui, je suis tout à fait d'accord avec la dernière intervention sur l'entretien du métro de Montréal et l'entretien de manière générale des infrastructures de transport en commun. En ce qui concerne le transport en commun, on sait qu'il y a eu des coupes majeures dans les dernières années. Si votre autobus, si votre métro passe moins souvent, c'est en raison du désengagement du gouvernement actuel. Le gouvernement du Parti québécois va s'assurer d'offrir un financement stable, prévisible et suffisant au transport collectif. Il y aura peut-être des annonces dans les prochains jours, semaines là-dessus. Mais les gens ont beaucoup parlé dans leur intervention, le fait de lier beaucoup de moyens de transport ensemble. Donc, nous, on a proposé la passe mobilité, 95 $ par mois, pour avoir accès à l'ensemble du transport en commun au Québec. Et à terme, on va le lier avec le transport interurbain. Transport interurbain qui a beaucoup de difficultés. Là, il y a presque plus de liaisons Sherbrooke-Québec, Saint-Georges-de-Beauce-Québec. Donc, on va lier et éventuellement lier aussi au vélo en libre-service. Donc, une offre intégrée, finalement, de transport autre que la voiture, qui va faciliter la vie des gens. Et évidemment, on va continuer à appuyer l'électrification des transports parce qu'on y va y arriver. Il y a des voitures au Québec, on en a besoin.
0: Alexandre Boulris, Québec solidaire.
7: Et évidemment, le secteur des transports, c'est le secteur majeur d'émissions de gaz à effet de serre, avec des émissions qui ont augmenté de 27 % depuis 1990. C'est vraiment le mauvais élève. Et on a un gouvernement qui, systématiquement, que ce soit libéral ou de la CAQ, a investi davantage dans les infrastructures routières et autoroutières que dans les transports en commun. Nous, à Québec solidaire, on veut un budget qui est 50-50 entre le transport collectif et les infrastructures routières. Et ça, pour nous, ça passe par aussi beaucoup d'électrification des transports, mais pas uniquement. Parce que si on met juste des autos solo électriques sur la route, on n'a peut-être pas gagné, surtout ces autos-là, ils pèsent 1,5 ou 2 tonnes. On n'a pas gagné grand-chose. L'électrification des transports, elle est nécessaire. Ça nous enrichit collectivement parce qu'on produit l'électricité qui est propre. Mais il faut penser aussi aux vélos électriques. Dans des centres urbains, c'est intéressant de pouvoir utiliser un vélo électrique pour des distances de 5 à 10 kilomètres qui sont la majorité des transports qui peuvent être faits comme ça, qui prennent beaucoup moins de place. Puis on est d'accord pour, évidemment, relier la ligne bleue à Montréal avec la ligne verte. Il faut commander des nouvelles voitures Azure pour la ligne verte à Montréal. Il faut prolonger le métro à Laval également, puis le tramway à Québec et le tramway à Gatineau. Ça fait partie du programme de Québec solidaire.
0: Madame Derry, oui. La CAQ s'était alignée ou avait manifesté son intention au début, je pense, du premier mandat, Étienne pourra me corriger, justement d'équilibrer les dépenses en infrastructures routières.
5: Au budget de 2020, voilà. Vous aviez promis ça.
0: D'équilibrer en 50-50, justement, entre transport en commun et maintien des routes. Et vous avez rebasculé. Enfin, c'est toujours les proportions. 70% pour les routes, 30% pour le transport en commun.
9: En fait, les derniers chiffres qu'on m'a fournis, c'est qu'on investit dans de nouveaux projets de transport en commun, bien plus que dans la construction de nouvelles routes, là. C'est les derniers chiffres qu'on a. On investit dans le dernier PQI, le fameux plan pour les infrastructures du Québec, il y a 15 milliards. Et ça s'ajoute aux 10 milliards de l'entente avec le fédéral en infrastructure. On est allé chercher plus que notre poids démographique. Donc, tous les projets qu'on met de l'avant actuellement, mais avec l'entente de 10 milliards qu'on a du côté du fédéral, ça va nous permettre de continuer ces projets-là. Puis, il parlait du prolongement de la ligne bleue, qui est déjà en marche, le projet de tramway au Québec, qui est déjà en marche, qui est déjà aussi financé, le service rapide par bus sur le boulevard Pie-Neuf aussi. Il y a de nombreux projets de voies réservées. Donc, je pense qu'on investit plus dans de nouveaux projets de transport en commun que dans la construction de routes actuellement. Puis pour ce qui est de l'électrification des transports, on continue là, sur l'électrification des transports. Là. La norme sur les véhicules zéro émission a été ajustée, mais justement, pour être capable de répondre à nos régions. Dans nos régions, il y avait énormément d'enjeux d'avoir des véhicules hybrides, certains branchables, non branchables. On donne la possibilité à ces régions-là de pouvoir avoir accès à ces véhicules-là. Mais ça ne veut pas dire qu'on ne continue pas l'électrification. On est en plein dedans. Mmh. On rajoute 500 millions pour développer le réseau de bornes de recharge. Donc, on en fait. Il faut continuer d'en faire. La démographie augmente. Chez nous, dans la Naudière, là, on parlait du fameux projet structurant de l'Est. Madame Fréchette s'est prononcée là-dessus cette semaine. On continue d'aller de l'avant. Là. On a martelé le fait qu'on doit aller de l'avant.
5: Le projet a été abandonné pendant votre mandat.
9: L'annonce en 2023, puis on continuait. C'était dans les mains de la RTM. Là, on demande à la Caisse de reprendre le dessus parce que la Caisse a déjà l'expertise de le faire. Ça va partir à peu près d'Honoré-Beaugrand. Ça va se rendre jusqu'à Repentigny. Mais il fallait développer l'Est de Montréal aussi avant d'arriver avec un projet structurant de l'Est.
0: Il y a un projet d'écoquartier à la Chine qui existe depuis quelques années qui, lui, attend le développement de transport structurant. Ouais. C'est qui attend qui à un moment donné?
9: Il y a beaucoup de rattrapage à faire aussi, à un moment donné, il faut faire des choix. Mais il y a beaucoup de rattrapage à faire. Ceci dit, on est très content d'avoir une entente avec le fédéral de 10 milliards. Ça va nous aider justement à déployer d'autres projets ou à poursuivre les projets qui sont déjà lancés, qui sont des projets structurants puis qui sont des projets majeurs. Là.
5: Moi, j'ai une petite question pour monsieur Savard du PQ, monsieur Boulris aussi, sur la question. Vous promettez donc le transport en commun gratuit pour une partie de la population. Vous arrivez avec votre passe transport. Est-ce que le fond du problème, c'est vraiment le prix du billet? Ou est-ce que c'est pas justement la fréquence du transport, le confort du transport, le fait que ça se rende plus loin? Est-ce que vous touchez vraiment le cœur du problème en faisant ça, Christian Savard du PQ?
6: En fait, c'est les deux. C'est les deux et nous allons investir dans l'amélioration de l'offre de service. On va mettre fin aux coupures du gouvernement actuel qui fait que la situation se détériore. Oui. Mais il faut également faciliter les choses au niveau du coût. Et je pense qu'on arrive avec une solution très raisonnable qui a été expérimentée maintenant, qui est rendue permanente en Allemagne, par exemple, où ils ont une passe climat. Nous, on l'a appelée la passe mobilité à 95 $, qui fait en sorte qu'il vient un peu lisser certains irritants de la prise du transport en commun et qui vient ouvrir les possibilités pour les gens. Donc, je crois que notre solution, elle est vraiment bien bien adapté pour donner un coup de pouce financier aux gens, mais ça ne va pas nous empêcher, comparativement à la gratuité quasi globale qu'on proposait par Québec solidaire, de faire en sorte d'investir dans l'amélioration de services. Et je tiens à dire que nous, on va continuer à construire du métro après que la ligne bleue soit faite et qu'on va continuer à construire du tramway parce qu'on va y aller en continu au lieu de toujours arrêter puis recommencer.
0: Mais donc, l'importance d'une offre efficace, Mme Dufour du Parti libéral, dans la Couronne Nord, où vous êtes vous-même comme députée, il y a 21 maires et mairesses qui se sont réunis pour dire « on n'a pas ce qu'il faut ». Le Parti libéral répondrait comment à cette demande, à cette demande-là?
8: Mais je vais confirmer ce que M. Savard disait. Moi, je suis députée dans l'Est de Laval. Le prix, la tarification, c'est gratuit, le transport en commun pour les personnes âgées depuis presque 10 ans à Laval. Mais les personnes dans l'Est de Laval ne prennent pas plus l'autobus, elles prennent leur voiture. Pourquoi? Parce qu'il n'y a pas un service d'autobus efficace. Et malheureusement, dans les dernières années, le service a même diminué. De plus en plus, il y a de moins en moins de gens qui partent de la Rive-Nord pour aller vers Montréal. Ils se déplacent d'est en ouest.
5: C'est ce que les maires ont dit.
8: Soit à Laval, c'est la même situation à Laval, ou justement de Saint-Eustache à, par exemple, à Boisbriand ou même plus loin. Donc, il faut investir effectivement, mais soutenir les municipalités.
0: Donc, Alexandre Boulris, la gratuité, c'est peut-être pas la meilleure réponse, c'est peut-être l'amélioration d'abord et avant tout.
7: Il faut faire les deux. Dans le cadre financier de Québec solidaire qui a été bien examiné, on va chercher des revenus suffisants pour offrir cette gratuité-là, parce que pour nous, pour Rouba Gazal a été clair, c'est essentiel, c'est un service essentiel de transport collectif. Mais comme ils disent en anglais, construisez et ils viendront. Et c'est effectivement, il faut augmenter l'offre, une offre de qualité et qui correspond aux besoins de la Couronne Nord. On en est tout à fait conscient aussi à Québec solidaire. Mais c'est pas vrai que ça n'a pas d'impact. Quand pour les 65 ans et plus à Montréal, quand ça a été rendu gratuit, il y a eu une augmentation de 20% de la fréquentation de la part de nos aînés, de l'utilisation du transport en commun, de l'autobus et du métro. Donc, il faut être capable de faire les deux. Et c'est pas excessif. C'est quelque chose de base qui va aider les gens dans leur vie quotidienne sur le coût de la vie, mais également qui va aider notre rapport à l'environnement puis notre pollution.
0: Merci Alexandre Boulris. On vous propose maintenant un bref interlude en nature.
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0: La nature, essentielle à notre qualité de vie, elle contribue à réguler le climat, à purifier l'eau, purifier l'air, à diminuer les îlots de chaleur, à limiter les inondations, entre autres. Le gouvernement du Québec s'est engagé à protéger 30 % de son territoire d'ici 2030. Vous aurez du travail à faire, j'aime mieux vous le dire. Mais aujourd'hui, on a décidé de vous lancer une question personnelle dans cet interlude. Et vous répondrez dans l'ordre que vous voulez. Parlez-nous brièvement de la dernière fois que vous avez été émerveillé par la nature.
1: Oui.
2: Pascal Derry.
0: Pascal Derry a levé le doigt. Ouais,
1: ben, je vais me lancer parce que j'ai été fascinée. Puis c'est un moment, à la limite, que mes collègues, mes prédécesseurs, c'est eux qui avaient travaillé là-dessus, mais j'en ai pris une petite partie du crédit parce qu'on a fignolé tout ça. C'est la restauration du lac Saint-Pierre. Puis je peux vous dire que c'est merveilleux. C'est un projet... Depuis des décennies, là, on a des enjeux avec des habitats, notamment avec la perche chaude qui a disparu au cours des dernières décennies. Puis d'avoir un projet de restauration de 44 millions, c'est pas tant 44 millions quand on pense à un projet de restauration aussi énorme, là. C'est énorme, le projet est gros et grand et ça se fait en concertation, en collaboration avec tout le monde. Quand on a fait l'annonce, on était tous émus, le ministère ayant travaillé là-dessus pendant des années. Nous, on a travaillé là-dessus au cours des dernières années.
0: Mais émerveillé parce qu'on voit des résultats déjà?
1: Oui, parce qu'on a fait des projets pilotes avant d'embarquer dans ce projet-là à 44 millions pour être capable de voir si on était capable de restaurer une partie de l'habitat. Puis ça a donné des résultats concluants. On a D'accord. été capable de restaurer 105 ou 150 hectares. Puis là, évidemment, on parle de 5 000, 6 000 hectares, ce qui est beaucoup plus gros. Donc, pour moi, c'est important d'agir et ça se fait en collaboration avec tout le monde. Puis c'est un gros projet. Puis j'ai hâte de voir éventuellement dans une couple d'années ce que ça va donner, mais je suis très optimiste. Alors, j'étais contente de vous le partager.
0: Tiens, Alexandre Boulris de Québec solidaire a levé la main.
3: Ben, la dernière fois où j'ai été émerveillé par la nature, c'est toutes les fois. Je pense qu'on a tous eu besoin d'aller prendre une marche dans la forêt. On a tous été plus calmes sur le bord d'un lac. On a tous été heureux de marcher sur le bord de la mer puis d'entendre le bruit des vagues. Et moi, je pense qu'il faut changer notre rapport à la nature. L'être humain n'est pas en dehors de la nature ou au-dessus. On est dans la nature. Et si on change pas cette relation fondamentale puis on met pas l'être humain d'abord et avant tout, mais qu'on considère plutôt qu'on est intégré dans ces écosystèmes-là, on va avoir de meilleurs programmes de développement économique et sociaux d'ailleurs. Et pour nous, dans ma famille, ça a toujours été important. J'avais 8 ans, j'étais bénévole pour les Amis du Mont-Saint-Grégoire, on allait faire de la réfection. Puis je pense qu'encore aujourd'hui, on a besoin de protéger ces zones-là. Puis nous, on est d'accord avec le 30% là, à Québec solidaire.
0: Vous vous engagez dans ce sens-là aussi. Je pense que tous les partis, d'ailleurs, se sont engagés.
2: Protéger
0: Virginie
2: 30% Dufour, des terres,
0: du Parti libéral du Québec.
4: Je ne peux pas confirmer cet engagement pour l'instant.
0: Pour l'instant, dit-elle.
4: Okay. Mais par contre, on croit qu'il doit y avoir une belle coordination, surtout avec les MRC et les municipalités.
0: D'accord. Alors, revenons-en à la question. Émerveillé par la nature?
4: Moi, je suis, comme M. Boulris, à tous les jours. Je fais beaucoup de vélo. Dans ma circonscription, il y a énormément, c'est la rivière des Mille-Îles, la rivière des Prairies. Mais j'aimerais vous parler d'un milieu naturel que j'ai visité qui m'a énormément surprise, c'était la Grande Tourbière de Blainville. Mmh. Et j'ai fait cette visite dans le cadre là, des discussions sur Stablex. Et malheureusement, bon, ce milieu n'existe plus en grande partie. Mais c'était absolument merveilleux. Et sur papier, on nous disait que c'était un milieu qui était contaminé, etc. Mme Perrin, c'était absolument merveilleux. C'était tellement beau. La nature avait repris complètement sa place. Et on doit aussi, je crois, protéger des milieux comme ça.
0: On a reçu énormément de questions sur Stablex. On voulait pas nécessairement entrer dans un dossier aussi particulier, mais est-ce que ça amènerait un gouvernement libéral à intervenir pour protéger ce qui reste de cette tourbière-là?
4: Je pense qu'il est trop tard, malheureusement. Malheureusement.
0: Trop tard pour revenir en arrière. Et Christian Savard, du Parti québécois.
5: Je vous confirme qu'on veut protéger 30% du territoire. On a pris cet engagement-là dans notre plateforme, déjà paru. Moi, c'est il y a une semaine. Je suis allé tourner une vidéo de campagne électorale. Vous voyez le genre. Je suis allé sur le bord de la rivière Saint-Charles, au cœur de ma circonscription. En fait, à la frontière de ma circonscription, des quartiers Vanier-Saint-Sauveur, quartier relativement défavorisé à Québec. Et j'ai trouvé là quelque chose de très zen. Et je me suis même arrêté un 15 minutes parce qu'on a tout renaturalisé la rivière. C'est devenu un grand parc linéaire. Et il y avait des canards, il y avait du silence. Et je voyais les tours de Québec autour, comme quoi la nature peut être au cœur de la ville et peut amener vraiment beaucoup.
2: Je pense que le public s'attend des élus, justement, et on a eu des questions là-dessus, c'est que vous intégriez ces émotions-là quand vous prenez vos décisions à l'Assemblée nationale.
0: En effet. Merci, Étienne. Merci à vous quatre. C'est déjà le temps de passer à notre troisième et dernier grand thème, l'énergie.
6: Opérer le tournant énergétique, passer aux énergies renouvelables.
7: Pour que on prenne véritablement en main la question de la réduction des gaz à effet de serre.
0: Alors, c'est la Coalition Avenir Québec qui va ouvrir ce bloc avec la question qu'Étienne va lancer.
2: Sur l'énergie, il n'y a pas si longtemps, il me semble, au Québec, on avait l'impression, on nous disait, on baigne dans les surplus énergétiques. Hydro-Québec a beaucoup d'électricité, les bassins sont pleins. Et on se rend bien compte aujourd'hui que ce n'est plus du tout vrai. Le niveau des bassins est à la baisse et c'est une tendance de fond. Et donc, on augmente la demande, l'électrification augmente la demande. Et donc, pour l'avenir, on le sait très bien, les experts nous le disent, chaque kilowattheure d'électricité qu'on va produire va coûter plus cher. Donc, Madame Derry, je vous pose la question sur les tarifs d'électricité. Est-ce qu'on va devoir les augmenter? On préparait ce débat. Hier, votre chef nous a dit, on va pas les augmenter, les tarifs d'électricité. Ils vont rester au maximum 3 % d'augmentation par année. Comment comptez-vous financer le fait que la production d'électricité va coûter de plus en plus cher alors que vous proposez de ne pas augmenter les tarifs d'électricité?
1: Alors, en effet, Mme Fréchette s'est prononcée là-dessus hier. On n'augmentera pas les tarifs. On a plafonné jusqu'à maintenant. On va maintenir le plafonnement dans ces services publics-là et donc notamment plafonner à 3 % les tarifs d'électricité. Maintenant, comme je parlais en début de débat, il y a une entente qui a été signée avec Terre-Neuve-Labrador, une entente qui va garantir de l'énergie, de l'électricité à des coûts très compétitifs. Puis c'est ce qui va nous permettre de continuer de décarboner notre économie. Puis c'est ce qui va nous aider justement à aller chercher ce qui nous manque actuellement. C'est vrai, on est en rareté d'énergie. Ce qu'on fait aussi dans tout le plan de mise en œuvre, c'est qu'il y a beaucoup de mesures dans ce plan de mise en œuvre puis de programmes qu'on pilote avec Hydro-Québec qui nous permettent d'aller chercher ce manque à gagner. Donc, on économise, on a des programmes comme Éco-Performance, on a des programmes qui viennent améliorer la performance énergétique des bâtiments, par exemple, parce qu'il y en a beaucoup au Québec de bâtiments, dans des grandes villes. Donc, le projet de Churchill va nous aider pour les 50 prochaines années, mais parallèlement à ça, on a ce plan de mise en œuvre puis on a ce plan sur l'économie verte où on continue avec des programmes. D'accord. Où on va chercher des économies d'énergie substantielles avec ces programmes-là. Là.
0: Alors, donc, la CAQ s'engage à maintenir ce plafonnement des tarifs résidentiels à 3 %. Il y a des modèles qui ont été avancés par plusieurs experts qui seraient, par exemple, de faire payer un tarif majoré aux grands consommateurs, garder un bloc de base pour les consommateurs résidentiels normaux, entre guillemets, mais vraiment faire payer un tarif plus élevé aux grands consommateurs et ça semble soulever quand même l'intérêt du public aussi. Quelle serait votre réaction par rapport à ce genre de proposition-là? Virginie Dufour, du Parti libéral.
4: Merci. Bien d'abord, j'aimerais préciser que c'est faux de prétendre qu'il n'y aura pas d'augmentation. Si c'est plafonné à 3 % mais que les coûts de production augmentent au-delà de ça, quelqu'un va payer. C'est pas vrai là, que ça ne va pas augmenter. Il y a quelqu'un qui va payer. Soit ça va être à travers nos impôts, soit ça va être les industries, les commerces. Quelqu'un va payer. Donc, nous, ce qu'on a dit depuis le début, là, c'est que c'est pas aux élus de déterminer ça, c'est la Régie de l'énergie. On veut remettre dans les mains de la Régie de l'énergie la détermination des tarifs. Ça ne devrait pas être politisé. Mm-hmm. Et d'ailleurs, il y a eu l'avance recule dans ce dossier-là avec la Coalition Avenir Québec qu'il ne faut pas aller. Il faut mettre ça dans les mains des experts et ce sont à eux de déterminer les tarifs.
0: Christian Savard, du Parti québécois?
5: Bien, une chose est sûre, c'est que sortir des énergies fossiles est essentiel et miser sur notre électricité pour enrichir les Québécois puis assurer notre avenir énergétique est essentiel. Et donc, vendre des blocs d'énergie à des multinationales qu'on subventionne ne doit plus être au rendez-vous. C'est un des engagements qu'on a pris. Donc, il faut économiser notre énergie. Je suis d'accord avec vous, c'est bizarre qu'on soit passé en 10 ans de surplus à déficit d'énergie. On a besoin au Québec d'une vraie conversation sur l'avenir énergétique. Pour l'instant, on est très éparpillé avec la Coalition Avenir Québec depuis 8 ans. On ne sait plus où est-ce qu'on en est. On a besoin d'avoir cette conversation-là sur qu'est-ce qu'on produit, combien ça coûte. Et donc, nous, on répond à l'appel de la société civile qui dit on doit avoir un débat de société sur notre avenir énergétique. Et il va falloir surtout tabler sur l'efficacité énergétique et la sobriété parce que qu'est-ce qu'on ne consomme pas nous coûte 3 fois moins cher que d'en construire de nouvelles infrastructures.
0: Alexandre Boulris de Québec solidaire.
3: Mais je trouve ça intéressant que M. Savard nous parle de l'importance de sortir des énergies fossiles quand son parti laisse la porte ouverte à un gazoduc comme Marinvest qui va avoir 3 stations flottantes sur le fleuve Saint-Laurent qui va augmenter notre production de gaz à effet de serre. Je comprends pas comment le Parti québécois peut dire une chose et laisser la porte ouverte à des projets comme ça, malheureusement. Mais pour nous, à Québec solidaire, c'est important.
4: La porte est fermée.
0: La porte de Marinvest?
3: Marinvest, elle est fermée?
5: Eh bien, on a dit qu'on étudiait tous les projets, mais il n'y a pas beaucoup de...
3: Ben, étudier un projet, c'est pas fermer la porte, ça. Oui, c'est la laisser ouverte.
5: Mais on a... Non, franchement.
3: Allez parler avec votre collègue Joël Arsenault, c'est ça qu'il a dit explicitement sur Marinvest. Et votre candidat Pierre Nantel non plus aussi. Mais sur les tarifs d'électricité, puis moi je suis heureux, c'est rare que je vais dire ça avec Mme Derry, que l'entente avec Church and Falls est un bon exemple où on utilise des infrastructures qui sont déjà là d'hydroélectricité. On a été chanceux au Québec puis assez malin pour l'utiliser. Il va falloir continuer de le faire, mais de le faire de manière intelligente. Puis sur les tarifs, quand c'est régi par des instances publiques, on regarde les CPE, les tarifs de transport en commun ou alors les tarifs d'électricité, on est bien en deçà des hausses de coûts qu'on a vues pour les maisons, les loyers ou alors les paniers d'épicerie. Et je pense qu'il faut protéger ça. Et là-dessus, le projet de loi 69 qui augmentait la place du privé dans le cadre d'Hydro-Québec est un danger selon nous à Québec solidaire parce que ça risque de faire augmenter les prix.
0: Alors, il y a eu plusieurs allusions là à la cohabitation avec les énergies fossiles. C'est quand même un sujet incontournable. Depuis 2022, il y a une loi qui interdit l'exploration et l'exploitation de tout combustible fossile au Québec. Alors, vous engagez-vous à la maintenir, cette loi-là, dans son intégralité, en ce moment où on parle de gaz de schiste, d'ouvrir ou pas, un tout petit peu ou pas du tout, la porte, et on parle de gaz naturel liquéfié. Votre position sur... Commençons par là. La loi qui interdit l'exploration et l'exploitation. Virginie Dufour, du Parti libéral.
4: Pour les gaz de schiste, on n'est pas là du tout.
0: On n'est pas là du tout. Donc, vous ne voulez pas rouvrir...
4: C'est Mme Fréchette.
0: Vous ne voulez pas rouvrir cette loi sur l'interdiction d'exploration et d'exploitation.
4: Non.
0: Ça mérite d'être court et simple comme réponse. Christian Savard du Parti québécois.
5: Non, on n'a pas l'intention d'éventrer la vallée du Saint-Laurent en ouvrant la porte au gaz de schiste. On n'a pas l'intention d'ouvrir cette loi-là et on se dirige vraiment vers les énergies renouvelables, l'efficacité énergétique du côté du Parti québécois.
0: Québec solidaire.
3: Effectivement, il n'est pas question pour nous de toucher à cette loi-là. Puis, au contraire, on est inquiet de possible projet là, de gazoduc comme Marinvest qui pourrait passer à travers le territoire québécois, qui pourrait endommager des écosystèmes fragiles comme celui du Saint-Laurent où il y a des belugas qui sont menacés également. Alors, pour nous, c'est un énorme non. On touche pas à ça. Puis, je pense qu'au contraire, il faut être clair sur le fait qu'on est le seul parti qui veut aller de l'avant avec les énergies renouvelables faites de manière intelligente dans tous les territoires du Québec.
0: Je pense qu'il y a d'autres partis qui ont manifesté leur intention de travailler.
3: Leur intention de continuer à avoir du gaz.
0: Justement, terminons avec sur cette question-là avec l'actuelle ministre de l'Environnement. Effectivement, votre chef n'a pas fermé la porte.
1: Non. Mais je l'ai dit à plusieurs reprises, puis je le répète aujourd'hui, là, on n'a pas l'intention de rouvrir la loi à l'heure actuelle. Ceci dit, ce que Mme Fréchette dit, c'est que on veut réduire notre dépendance aux États-Unis. On en importe encore beaucoup de gaz naturel. On veut poser la question. On veut que les Québécois se prononcent. On veut être capable de faire une consultation populaire puis de voir où les Québécois en sont. Je pense que c'est une question légitime à l'heure actuelle dans le contexte dans lequel on est. On veut vraiment être capable de savoir ce que les gens en pensent. Est-ce qu'ils seraient d'accord de transporter ce gaz naturel? Il y a plusieurs questions qui se posent. On n'a pas la réponse. Madame Fréchette, ce qu'elle veut faire, c'est de voir avec les Québécois où on en est, puisqu'on veut réduire cette dépendance aux États-Unis. Mais ceci dit, la grande priorité, c'est l'entente avec Churchill, c'est la décarbonation de l'économie, c'est de miser sur ce symbole fort, sur cette fierté-là qu'est Hydro-Québec en matière d'énergie renouvelable puis en matière d'électricité. Puis, de toute façon, peu importe la consultation populaire qu'on va faire, Il faut analyser ces différentes options, mais il faut toujours qu'elles se fassent en respectant les lois environnementales puis en ayant une acceptabilité sociale. Je pense que la première ministre a été claire là-dessus.
0: Alors, ça pourrait nous amener à une question. Malheureusement, on commence à manquer de temps sur les éoliennes parce qu'effectivement, la question de l'acceptabilité sociale est majeure. Mais je vais me permettre là, de vous mettre au pied du mur un oui ou un non. Des audiences publiques sur l'énergie éolienne en ce moment avec le rejet par la Commission de protection du territoire agricole l'avis des favorable sur 2 projets en Montérégie, on commence à se la poser cette question de l'acceptabilité sociale de la cohabitation. Alors, des audiences publiques, beaucoup de gens nous ont écrit à ce sujet-là. D'accord ou pas d'accord? Alexandre Boulris de Québec solidaire.
3: Québec solidaire veut un BAP générique sur le développement de l'industrie éolienne.
0: Merci.
2: BAP générique, donc, sur toute la filière
0: éoliennes. Exactement. Christian Savard, du Parti québécois.
5: Pour l'instant, notre position, c'est de faire confiance aux régions du Québec et de faire leur propre choix. Donc, là-dessus, on fait confiance aux régions de mener leur propre consultation, mais on ne ferme pas la porte à un éventuel BAP.
0: D'accord, merci. Virginie Dufour, du Parti libéral.
4: C'est une position très similaire. On pense que le gouvernement et Hydro-Québec doivent aussi prendre plus de leadership pour aller voir justement les parties prenantes sur le terrain, s'assurer qu'il y ait une acceptabilité sociale, mais on ne ferme pas la porte.
0: Madame Derry, de la CAQ.
1: Ce qui est non négociable pour nous, c'est justement ça, c'est d'avoir de développer davantage d'énergie au Québec. On n'a pas le choix, il faut absolument décarboner, électrifier davantage, puis on doit le faire avec une acceptabilité sociale, puis il faut le faire de concert avec les communautés qui sont concernées.
0: Merci à tous, et on s'en va vers notre conclusion déjà.

0: À une époque, on pouvait encore attendre, mais là, il faut se dépêcher. J'espère juste vraiment une solution extrêmement rapide, durable.
1: Il s'appelle Adrien Lucier, c'était lors d'une émission de Feu Vert, il avait 10 ans à l'époque et vous voyez l'urgence dans sa voix. La question de conclusion, elle va être posée par une auditrice, Marie-Christine Dorval.
2: Merci. Selon le GIEC, l'humanité se dirigerait vers un réchauffement planétaire de 3 à 5 degrés avant 2100. Sachant que l'ONU a reconnu que nous avions déjà franchi le 1,5 degré d'augmentation en 2026, dans ce contexte marqué par l'urgence, quelles mesures courageuses votre gouvernement prévoit-il mettre en place pour assurer la sécurité de nos enfants?
1: C'est très clair comme question, pas facile de répondre et pourtant on va quand même vous demander de répondre en 20 secondes à peu près chacun. J'ai un bol ici, tirage au hasard pour l'ordre de réponse dans ce cas-là. Parti libéral du Québec, Virginie Dufour. Monsieur.
3: Écoutez, j'ai des jeunes enfants. Moi, ils commencent à vieillir, mais aussi j'ai cette préoccupation-là. Il faut aider nos entreprises à se décarboner. On parlait d'énergie, des blocs d'énergie doivent être alloués d'abord aux entreprises québécoises pour se décarboner.

0: autre économie qui est pas basée sur les combustibles fossiles puis la pollution. Puis si on le fait pas vite, effectivement, on va taper le 2 puis le 3 degrés d'augmentation et ça va avoir des conséquences catastrophiques pour les générations à venir. On en est conscient et on veut agir là-dessus le plus vite possible.
1: D'accord. Et finalement, Mme Derry de la Coalition Avenir Québec.
2: Écoutez, je peux dire qu'on a fait un bon bout de chemin au cours des dernières années, des dernières décennies, mais il faut continuer, il faut pas baisser les bras. C'est un contexte difficile, même s'il y a des reculs chez nos voisins du Sud, puis ils ont abandonné à peu près toutes les mesures. On garde le cap, on maintient le cap, on est quand même très ambitieux dans les cibles qu'on a puis dans les programmes qu'on a. Je pense qu'il faut juste continuer, il faut pas abandonner puis continuer. Je pense qu'au Québec, on est bien positionné puis on a tous les leviers pour pouvoir continuer décarboner notre économie.
1: Je vous remercie beaucoup, beaucoup, tous les quatre, d'avoir été là aujourd'hui. Quelques réactions du public. Il y a des gens qui ont répondu à cette question sur la beauté de la nature. Françoise qui dit l'abondance dans un champ de bleuets au lac Saint-Jean, les paysages majestueux de Kamouraska, des Laurentides, du Saguenay où je suis allée. Donc, quelqu'un qui visite beaucoup le Québec. Roland qui dit pourquoi pas faire comme les pays nordiques, utiliser les profits pour les changements climatiques. Le pétrole reste utilisé dans différents produits, donc il va être utile. Alors, proposition de profit, je sais pas de quel profit il parle par contre, mais tout ce qu'on peut trouver de profit. Le télétravail aide à baisser les émissions de GES, dit Marie. C'est une solution qui serait facile à appliquer. Pourquoi ne pas faire une règle qui laisse le choix aux employés de décider où ils travaillent? On nous parle constamment du troisième lien promis par la CAQ, le Parti libéral, le Parti du conservateur du Québec qui est absent. Comment concilier ce projet et protection de l'environnement? C'est un autre débat qu'il faut avoir.
3: On a fait tout le débat sans parler du troisième
1: lien. Ben oui, on peut. Je ne sais pas si on devrait s'en réjouir. Bien sûr que le Parti conservateur avait décliné notre invitation à ce débat. Et je vous remercie donc encore une fois de l'équipe Christine Fréchette, Coalition Avenir Québec, Pascal Derry, du Parti libéral du Québec, Virginie Dufour, du Parti québécois, Christian Savard, et de Québec solidaire, Alexandre Boulris. Merci à Pierre-Luc Brisson qui est à la technique. Merci beaucoup, Étienne Leblanc, d'avoir été là pour cette émission très spéciale. Chloé Sondervorst, notre précieuse réalisatrice, Gabrielle Lamontagne-Allée, Coralie et Camélia à la recherche. À la semaine prochaine.
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8: Ici Louis de Belleval, voici les informations. L'heure est aux préparatifs pour les chefs des cinq principaux partis en vue du premier débat de la campagne électorale mardi soir. Et c'est en l'absence de sa chef que le gouvernement de la CAQ a dû se défendre au sujet de l'évaluation d'un projet informatique en santé qui est passé de 96 millions à 1 milliard de dollars. Thomas Gerbin.
9: La ministre de la Cybersécurité et du Numérique désavoue le travail de ses propres fonctionnaires. France-Hélène Duranceau affirme que leur analyse avec des firmes d'experts comptables n'était pas réaliste.
10: Le 1 milliard de dollars qui est mentionné comme des coûts potentiels, c'est basé sur des hypothèses, des extrapolations de projets qui ont mal été.
9: Le gouvernement Fréchette a été sur la défensive toute la journée. Ses opposants dans la campagne électorale disent qu'il n'a rien retenu des leçons du fiasco de Saclic. Les chefs libéral, solidaire et conservateur, Charles Milliard, Rue Bagaza, et Éric Duhem.
11: Je suis outré, je suis dégoûté parce que j'ai lu.
12: Christine Fréchette, ce matin, devrait être gênée.
13: Ah, non seulement ils n'ont pas appris, mais c'est encore pire ce qu'ils nous proposent aujourd'hui.
9: Du côté de Santé Québec, l'argument principal, c'est que le projet CIFA doit absolument être réalisé pour remplacer les vieux systèmes administratifs. La vice-présidente aux finances, Sonia Dugas.
14: C'est qu'on parle beaucoup de ce que ça coûte, mais il faut aussi penser à ce qu'on économise avec CIFA. Donc, c'est quand même 1,2 milliard d'économies.
9: Selon les fonctionnaires du gouvernement, Santé Québec a exagéré les économies de son projet. Ici Thomas Gerbert, Radio-Canada, Montréal.
8: Et puis le chef libéral Charles Milliard a dit avoir entendu les critiques formulées par d'anciens élus.

0: élus et militants libéraux qui ont confié leurs inquiétudes à Radio-Canada. Charles Milliard affirme avoir ajusté sa stratégie électorale. Marie-Josée Paquette-Comeau.
1: Un mauvais début de campagne. C'est le constat que font plusieurs vétérans libéraux qui voient le parti stagner dans les intentions de vote depuis 19 jours. Radio-Canada s'est entretenu avec 12 d'entre eux. Certains anciens élus estiment que l'équipe entourant le chef libéral manque de jugement politique. Ils déplorent le choix de ne pas avoir d'emblée apposé le visage du chef sur l'autobus de la campagne. Un ancien organisateur libéral a sévèrement critiqué la vidéo, qui prenait la forme d'un discours à la nation, diffusée lors de l'entrée en vigueur des contre-tarifs. Selon lui, elle était mal ficelée. Si rien ne change, ils craignent que le parti ne perde son statut d'opposition officielle à l'Assemblée nationale.
2: Accepter la critique en politique, c'est le forfait de base.
1: Charles Milliard dit avoir entendu les doléances.
2: J'ai fait un certain nombre de changements. Vous avez vu mon fameux visage sur l'autobus hier. J'ai entendu ce que les gens avaient à dire là-dessus.
1: Les membres de son caucus demeurent confiants. Voici la députée de Westmount-Saint-Louis, Jennifer Macaron, suivie de celui de La Fontaine, Marc Tanguay.
3: Honnêtement, je pense que Charles était très lucide. On va attendre pour les débats. Je pense que ça va changer aussi la donne, la perception que les gens, ils ont.
4: Bien, écoutez, je pense qu'on fait, une bonne campagne. Le chef arrive avec des propositions qui sont très tangibles. Les débats vont commencer. Ce sera l'occasion de voir les différences.
1: Les attentes des libéraux restent élevées, même si c'est la première fois que Charles Milliard prendra part à un débat des chefs. Ici Marie-Josée Paquette-Comeau, Radio-Canada, Montréal.
0: Des chefs d'entreprise, des responsables politiques et de grands dirigeants de la finance sont réunis à Toronto pour le premier sommet canadien de l'investissement à l'invitation du premier ministre du Canada. Mark Carney évoque un objectif de 1 000 milliards de dollars en investissement dont chaque province pourrait bénéficier. Le ministre des Finances du Québec, Éric Girard, est sur place. Il évalue la part que la province pourrait décrocher à environ 225 milliards de dollars.
5: Depuis de nombreuses années, il y a un sous-investissement privé. Et là, on attire les plus grands investisseurs étrangers pour leur montrer des projets au Québec et au Canada. Donc, c'est important d'être présent. Et le Québec est bien représenté. La Caisse est ici, Hydro-Québec est ici, Investissement Québec. Plusieurs entreprises de grande qualité sont ici du Québec.
0: Le sommet se poursuit mardi. Et puis enfin, aux États-Unis, la Cour suprême rejette le recours de Donald Trump pour restreindre le vote par correspondance. Les États américains pourront procéder à la distribution postale des bulletins de vote en suivant les règles en vigueur sous leur propre juridiction en vue des élections de mi-mandat de novembre. Manon Globinski est à Washington.
6: C'est une défaite cuisante pour un président qui, l'an dernier, écrivait sur son média Truth Social, tout en majuscules, « Les élections ne peuvent jamais être honnêtes quand il y a du vote par correspondance ». Et pourtant, lui-même vote par la poste en Floride. Mais il affirme, sans que ses avocats l'aient démontré, que ce mode de scrutin permet à des non-résidents des États-Unis de voter, d'où son désir de l'encadrer, même si ce sont les États qui gèrent, chacun selon ses règles, les élections. Donc, il voulait que ce soit le service postal, le USPS, qui soit responsable de s'assurer que seules les personnes dont les États auraient fourni noms et adresses reçoivent une enveloppe qui porterait un code QR permettant la vérification. Dernièrement, un lanceur d'alerte du service postal disait que jamais le logiciel développé pour l'occasion par USPS ne fonctionnerait adéquatement, que des centaines de bulletins auraient pu être rejetés parce qu'un seul code QR aurait été erroné. Et puis, dans trois États, les bulletins sont déjà en route. Un juge fédéral de Boston avait émis une injonction plus tôt ce mois-ci. La Cour suprême ne fait que la confirmer, vraisemblablement à 7 juges contre 2. Donc, des juges conservateurs disent non au président. En 2024, 37 % des démocrates et 24 % des républicains ont voté par la poste. Ici Manon Globinski, Radio-Canada, Washington.
0: C'était les informations à l'antenne de Radio-Canada.

0: Bonjour et bienvenue à cette émission du lundi, première émission de la semaine. Toute l'équipe est très heureuse de vous retrouver ce matin. Et dans cette équipe heureuse, il y a Simon Coutu et Sophie Fauron. Bonjour vous deux.
1: Salut. Allô, allô.
0: Salut. Alors, mes complices du club social. Et on va accueillir ensemble dans cette première heure une sumotori québécoise qui s'appelle Nadia Cardin, qui vient de remporter un championnat aux États-Unis et qui s'en va très bientôt en octobre, en fait, aux championnats mondiaux en Azerbaïdjan. Qu'est-ce que ça vous dit, le sumo?
2: Ça me fascine.
0: Ouais.
2: C'est très cool.
1: Ouais. Moi, ouais. Je pense que j'aimerais ça essayer.
0: Oui!
1: Je pense que oui, c'est sûr que ça défoule. C'est impossible de faire ça sans se donner au maximum. Je sais pas. En même temps, j'ai pas tant le gabarit, je pense.
0: Tous les corps sont vrais. C'est un sport où tous les corps sont bienvenus, c'est ça. Mais en tout cas, bref, vous pouvez poser vos questions à Nadia. Peut-être que tu pourrais la suivre quand elle va s'entraîner
1: Si tu viens avec moi, Pénélope.
0: Ça pourrait pas faire. On va recevoir en deuxième heure Céline Bonnier et Michaël Gouin, donc pour la nouvelle série sur le film qui est présenté donc dès ce soir sur ICI Télé, une série signée Pascal Renaud-Hébert. Et ce qu'on a eu envie de faire, c'est de voir à quel point la fiction rejoint la réalité, alors que tous les jours dans nos médias, on entend parler d'itinérance. Donc, on a demandé à un intervenant qui est aujourd'hui gestionnaire, donc qui est directeur général d'un organisme à Montréal, on lui a demandé de regarder deux épisodes de la série et de venir en discuter avec Céline et Michaël. Donc, je pense que ça va être vraiment intéressant. Mmh. En deuxième heure, on aura aussi dans les mots qui résonnent, c'est l'autrice et poétesse Vanessa Bell aujourd'hui qui vient discuter, réfléchir en fait autour du mot crise. Et nos sentinelles de l'air du temps, Chris Bergeron et Arnaud Granata seront là dans deux heures pour les tendances dans leur domaine. On va entre autres se pencher sur la micro-infidélité. Eh boy, que j'ai hâte d'entendre ça! C'était une grosse fin de semaine, Sophie, pour ceux qui s'intéressent à plusieurs de nos trésors nationaux. Trésor national, je pense que ça se dit pas, là.
1: Ouais.
0: Mais deux femmes qui...
1: deux divas, ouais, finalement. Deux divas, Florence Lompré et Céline Dion. Le Florence Lompré qui a gagné hier 4 Gémeaux pour Empathie.
0: Récolte historique pour cette série. Donc, c'est 14 statuettes, tout gala confondu. Et hier, c'était 6 statuettes. Donc,
1: 6, OK. On n'est pas très étonnés, mais on est extrêmement content pour Florence, toute l'équipe d'Empathie. C'est une série qui va marquer la télévision québécoise à tout jamais. Je veux dire, c'est une série exceptionnelle. Puis Florence, c'est ça, elle a profité de son micro pour passer des messages. Elle est vraiment, c'est vraiment un électron libre, cette fille. Admirable. On la suit, peu importe ce qu'elle fait. Mm-hmm. Puis Benoît Brière qui a gagné.
0: Et Brigitte Lafleur.
1: Ouais.
0: Premier Gémeaux en 27 ans de carrière. Elle était tellement excitée.
1: C'est le meilleur discours, je pense, selon moi.
0: C'est les
1: meilleurs remerciements, tellement sentis, tellement authentiques, tellement vrais. Puis elle était contente. C'était excitant.
0: Moi, j'ai bien aimé Mani Soleil-Manlou. Qui a remporté dans la catégorie jeunesse, qui a salué les premières, deuxièmes, quatrièmes, douzièmes générations d'immigrants.
1: Et même les quatorzièmes.
0: Même qui aspire à diriger notre si belle province. Ouais. Julie Le Breton, elle, a aussi eu un mot pour les politiciens et politiciennes à propos des artisans du milieu qui méritent le respect, rappelant que chaque dollar investi en culture en rapporte 1,66 $. Et Florence Lompré, 2 $. A vraiment fait deux remarques hyper pertinentes. Je la cite, je nous souhaite qu'ils comprennent, elle parle du prochain gouvernement, je nous souhaite qu'ils comprennent que la seule immigration qu'on ne contrôle pas, qui vole nos jobs et qui fait peur, c'est l'intelligence artificielle. Et elle dit, je nous souhaite qu'ils coupent tout contact avec ceux qui commettent des génocides et perpétuent la haine en ce monde. C'était, bref, bien envoyé, bien senti. Puis l'autre, je pourrais mettre 3 là-dedans, parce qu'il y a Julien Pagé.
1: Oh!
0: Et toute son équipe. Ta fille, donc, qui a remporté
2: Fred
0: un Gémeaux.
1: Ouais, c'est gentil. Ouais.
0: Frédéric Lassalle, Marie-Ève Maheu, Yannick Pinel, David Valiquette, meilleure émission ou série format court. Donc, c'était pour 72 heures au Vatican pour l'élection du nouveau pape Léon XIV et c'était pour Rad. Fierté, hein?
1: Grande fierté.
2: Yes.
1: Très contente.
2: Bon topo, ça.
1: Ouais. Puis, la belle jeunesse. Je trouve ça vraiment excitant pour elle, pour eux. Puis, qui continue. C'est de l'information nouvelle vague, je dirais. Puis c'est faut les suivre. Je trouve ça merveilleux.
0: Ton Gémeaux de l'an passé pour Alpha, tu l'as mis où?
2: Il est dans mon bureau. Pourquoi?
0: OK, il est en évidence? Ben non, mais je veux juste rappeler que t'en as gagné un.
2: Oui, oui, en évidence, mais je sais pas, c'est... Moi, ça fait, je parlais des collections, ça faisait une petite collection de
0: c'est ça, ça va être un sujet de collection.
1: Mais Julia, elle a dit qu'elle donnerait son Gémeaux à ses grands-parents.
2: Ah, ben.
1: Ah, oh, c'est-tu cute?
0: Oui, c'est cute.
1: Ben, peut-être qu'ils l'apprennent en ce moment, mais oui, elle a dit ça, j'aimerais ça donner à grand-maman Lily.
0: Ah,
1: ouais.
0: Oh, c'est cute, ça. Ouais. L'autre trésor national. Évidemment, c'est Céline. Ben, est-ce que tu as tout suivi?
1: La
0: es-tu
1: Céline.
0: Allée jusqu'au bout de l'Internet, Sophie, en fait?
1: Non. C'est-tu pourquoi? Parce que je vais la voir à Paris.
0: Tu pars quand?
1: Je pars le 30 au soir, je vais en avoir le 2 octobre. Et là, évidemment, j'ai voulu suivre son entrée. Tu vous l'avez vu, là. C'est peut-être que Simon, il a boudé son plaisir.
0: T'as rien vu?
2: Ben, j'ai regardé un peu, là. C'est, t'as pas de bel choix, là. Mais ouais, mais j'ai vu j'ai vu un reel là, de All By Myself.
1: Ouais,
2: là, quel,
1: la
2: quand,
1: note.
2: Quand
1: ouais.
2: tient la note, c'est assez impressionnant, effectivement.
1: Ben, tout ça, c'est assez impressionnant, finalement. Ouais. Qu'on l'aime ou pas, qu'on soit fan ou pas, qu'on trouve que c'est vraiment trop, puis exagéré, puis le Royal Monceau, son hôtel, puis les fans. Mais bon,
2: ouais, ça.
1: C'est Céline, c'est Céline. Qu'est-ce que je te dis? C'est notre Céline, puis on la suit, puis elle arrive de loin. C'est le phénix.
2: C'est ta Céline.
1: C'est le phénix de Charlemagne. Non, c'est la Céline d'Eugénie Lépine-Blondin.
0: Oui, pas mal, effectivement, qui était là en fin de semaine.
1: Moi, comme phénomène pop, je trouve que c'est fascinant à suivre.
0: Absolument.
1: Ouais.
0: Et je pense que ça a fait du bien qu'elle sorte dans la rue tous les jours comme ça, dans une société si hiérarchisée, qu'elle soit là, contente d'être là. Moi, j'avais zéro cynisme et zéro envie d'être cynique par rapport à tout ça.
1: Les gens en ont besoin, je pense vraiment.
0: Moi, il y a un endroit où j'aurais aimé être en fin de semaine. C'était avec toi à Repens. C'est ça, Repens?
2: C'était à Vaudreuil-Dorion.
0: À Vaudreuil-Dorion.
2: Ouais, ouais, c'était au Savage. C'est un car meet, donc un rassemblement de voitures principalement modifiées. Il y avait comme 2000 voitures. Je faisais ça pour une série documentaire sur laquelle je travaille pour Télé-Québec. Puis, pour vrai, moi, j'ai tout le temps à vélo. J'ai appris à conduire manuel il y a comme 10 ans. Ma blonde m'a forcé. Puis, je suis pas mal sûr que je cale si j'en prends un, si je conduis aujourd'hui. Mais, j'étais fasciné. Une communauté vraiment tripante. Ça a été vraiment une belle expérience. Puis
0: qu'est-ce qui était tripant pour toi là-dedans?
2: Ben,
0: de voir l'esprit de communauté.
2: Ouais, de
0: communauté, voir des gens triper sur...
2: De passion, de... Puis aussi, je sais pas, moi, comment dire, de revoir mes préjugés jusqu'à un certain point, tu sais, Puis c'est sûr que, bon, on parle de changement climatique, puis c'est du gaz, là. Puis, mais en même temps, je trouvais ça fascinant de voir à quel point cette communauté-là se retrouve un peu en situation défensive, là, tu sais, dans le sens qu'ils se sentent, malgré que là, bon, il y a plus de 2000, en fait, là, à se rassembler, mais c'était vraiment intéressant de rencontrer cette communauté-là qui existe, là, qui ouais.
0: On va pouvoir voir ça dans la série que tu prépares pour Télé-Québec, qui va commencer en janvier.
2: Exactement.
0: OK, parfait.
2: Voilà.
0: Ben, parlons de gens qui collectionnent des affaires. Là.
2: Ouais, parce
0: c'est
2: que
0: ton
2: ça,
0: sujet ce matin.
2: Exactement. C'est vraiment.
0: Je sais pas si on peut dire que des voitures, c'est des affaires, là. Mais.
2: Ah, c'est clairement des grosses affaires.
0: Ouais, ben, ça, oui,
2: c'est
0: ça. Oui,
2: oui, oui. Puis c'est des objets de collection, ce que j'ai vu là-bas. Mm-hmm. Pas toutes, là, mais vraiment, il y avait vraiment des trucs très, très, très rares. Puis ce qui est drôle, c'est ça, c'est que la semaine dernière, j'ai un de mes chums qui est venu à la maison, m'a visité New York, puis il était comme, dude, man. T'as donc des passe-temps, genre des collections. Puis comme ça m'a fait un peu remarquer que c'est vrai. J'en étais comme pas tellement rendu compte. T'sais. Puis j'en discute avec ma blonde qui, elle, a pas vraiment ce hobby-là de ramasser des cossins. Moi, j'ai 6 mètres de long de bande dessinée à la maison. Genre des plaques de en métal de microbrasserie que j'achète.
0: T'en as combien?
2: Ouais, dizaines, mais c'est déjà pas mal. C'est comme
1: tu mets ça sur les murs?
2: Ouais, dans mon espèce de man cave.
0: Dans ta caverne
2: ouais, c'est ça,
0: de
2: mâle. Exactement. Tu sais, des figurines de Tintin. Puis là, récemment...
0: Des figurines de Tintin, des
2: petits bonhommes.
0: Des petits bonhommes de Tintin, OK.
1: On attend le jugement.
0: Lui, il pense vite. Puis moi, je suis comme, non, attends une minute. Là,
2: ben
0: figurines
2: c'est
0: de Tintin.
2: Puis là, récemment, on m'a offert des Legos. Ma blonde m'a offert des Legos. Puis là, je me suis mis à acheter des Legos. Parce que ça me sort de mon quotidien, du boulot. Puis c'est vraiment... Puis je suis comme, hey, je me mets à acheter des Legos, j'aimais où? Je veux-tu être ce gars qui a des Legos partout chez lui? Puis, en tout cas, on me change les chambres de mes filles.
1: Non, mais ça, tu peux en faire avec tes filles.
2: Oui,
1: ça, c'est une
2: mais
1: bonne
2: je le
1: idée.
2: Fais
1: Pas encore. Ouais, fait, non, ça n'a pas l'air à se passer. C'est tes Lego.
2: Oh, c'est mes Lego, c'est des jouets.
0: Puis c'est quoi? Est-ce que c'est des structures en particulier que tu as achetées?
2: Ben, des bonsaïs.
0: Des bonsaïs?
2: Après ça, il y a l'arabe japonais. Mais là, j'ai acheté justement la fusée de Tintin. Puis bon, tu sais, je me suis mis à lire sur...
0: Mon Dieu, j'ai l'impression que tu n'assumes pas tout ça. T'assumes-tu?
2: Ben, j'en parle à la radio.
0: D'accord.
1: C'est pour l'assumer encore plus.
2: Mais bon, tu sais, puis... Donc, c'est quelque chose que j'aime bien. Puis mm-hmm. là, tu sais, j'ai plus l'intention de déménager. Parce que c'est ça. Moi, je ramasse bien des affaires. Puis, mais c'est ça. Puis je me suis mis à lire là-dessus. Puis j'ai appris qu'il y a quelques centaines de milliers d'années, les sapiens collectionnaient déjà des objets, donc des silex usagés. Donc, c'est pas un truc récent. Mm. Puis ça a été découvert par une équipe israélienne en 2022, puis publié dans la revue Nature. Puis là, bon, selon le psychologue Christian Jarrett, qui publie sur le site de la BBC, peu importe ce qui arrive dans nos vies, si on est collectionneur, on peut toujours se fixer des objectifs clairs et réalisables. Okay. Donc, c'est clair que c'est, comment dire, ça fait du bien.
1: Ben c'est ça.
0: C'est comme un refuge. Ouais, c'est ça.
1: Est-ce que tu collectionnes, toi, Pinel?
0: Ah, moi, je suis totalement détachée des objets.
2: C'est vrai?
0: C'est fou. Ouais. Je me débarrasse de beaucoup de choses.
2: C'est une belle qualité, ça.
0: Ouais, aussi, ouais, mais une couple d'années après, je suis comme, j'aurais-tu... Mais non, je garderai... Puis, en voyage, je rapporte jamais rien.
2: Ouais, moi, je rapporte tout le temps les mêmes cossins. Tout le temps, j'achète tout le temps une casquette noire. Genre, hey, ça, c'est... Ben, j'en ai genre 65.
0: Mais attends, je veux juste faire la différence, là, Homo sapiens, entre... Parce que qu'est-ce qui est une collection? Quand tu as dit collectionne les silex usagés. Donc, c'est garder des choses qui ne servent pas à rien, qui n'ont pas d'utilité, c'est ça? OK.
2: Exactement.
0: Intéressant.
2: Puis, tu sais, je pense qu'il y a plein de façons de collectionner. Puis moi, je suis pas ce gars qui veut le truc rare, tu sais, mais il y a ça aussi, de savourer la chasse du prochain article, puis de l'ajouter à la collection. Puis aussi l'aspect. Moi, c'est drôle parce que c'est quelque chose que je vis tout seul, mais. De communauté, mm-hmm. tu sais, puis avec Facebook, tu sais, les groupes de partager ça, tu sais, je pense à mon ancien collègue Nadim Mobarak, mm-hmm. qui lui collectionne les petites voitures, puis même les petites voitures de médias, genre une petite voiture avec une caméra dessus là,
0: il
2: a toutes là, c'est fou, puis lui il voyage là à l'autre bout de la planète pour rencontrer des collectionneurs
0: comme lui.
2: Ben, trouver la pépite, puis moi honnêtement, moi, je trouve ça... Moi, quand je vais chez quelqu'un et il y a des collections, je suis
1: un kit.
2: Non, moi, j'aime vraiment ça.
1: Mais c'est parce que ça prend de la place, ça ramasse la poussière. Tu sais, comme, qu'est-ce que tu fais avec ça?
2: Tu fais rien. Tu le regardes, puis t'en... Ben, c'est ça. Je veux dire, c'est...
0: Ben, ça dépend quoi? Parce que toi, tes Lego, tu les fais.
2: Ben, moi, je les démonte pas.
0: Tes figurines de Tintin, tu joues ça avec? Qu'est-ce qui se passe? Ouais. Oh, Milou, qu'est-ce que tu fais aujourd'hui?
2: Non, non, puis je veux pas... Je veux dire, ma fille a brisé mon Capitaine Haddock l'autre fois, j'étais pas content. Fait que tu sais, je joue même pas avec mes... Un jour, ils vont jouer avec.
1: OK. Non, mais, c'est parce qu'il faut... En tout cas, moi, je trouve qu'il faut qu'il y ait une utilité, mais
0: non,
1: ça, c'est mon
0: c'est
1: côté
0: pratique.
2: Ben, mes casquettes, j'ai porte. Mes vinyles, j'ai écoute.
1: Mais t'en as 65 casquettes noires.
2: Ouais, mais...
0: Il y a 365 jours dans une année, Sophie. Il pourrait faire le tour 3 fois, 4 fois, 5 fois.
2: J'en ai tellement perdu, là. Que j'y rachète tout le temps. Mais bon, c'est...
0: J'aimerais quand même faire appel aux gens qui nous écoutent. Là. Oui. Est-ce que vous collectionnez des choses? Qu'est-ce que vous collectionnez? Est-ce que vous avez un conjoint, une conjointe qui collectionne quelque chose? Vous ne comprenez rien à ce hobby, à sa passion? Écrivez-nous.
2: Mais c'est ça. Puis tu parlais de l'aspect des voyages. Là. Il y a cet aspect de nostalgie aussi, d'acheter des trucs qui nous rappellent des souvenirs.
1: Ben,
2: puis...
1: tu vois, oui. Moi, la seule chose que je collectionne, c'est des boules de Noël quand je suis en voyage.
2: Ben, ça, c'est une... Ben
0: ça,
2: oui, c'est une collection
0: même.
2: Bizarre.
0: Ça s'appelle une collection.
1: Ben, non. Ben oui, je le sais. Mais je m'en sers, je mets ça dans une boîte. Puis à chaque Noël, je suis comme, vous souvenez-vous quand on était à l'île du Prince-Édouard? Puis on a comme une petite figurine de Anne of Green Gables. Puis on met ça dans l'arbre. Je trouve ça pratique, mais sympathique.
0: C'est intéressant que tu relis la nostalgie. Moi, je suis zéro nostalgique. Moi, écouter de la musique des années 80, 90, 2000, zéro plaisir.
1: Ah, oui.
0: Quand les vêtements reviennent à la mode, là, une deuxième puis une troisième fois, zéro plaisir. Puis des fois, je me dis, faudrait que je fouille psychanalytiquement parlant pourquoi je suis si tournée vers l'avenir et pas vers le passé. Parce que aucun objet... Je pense que j'ai une bottine de quand j'étais petite, une petite bottine quand j'étais bébé. J'ai quelques bijoux de ma grand-mère, mais tu sais, ces bijoux en plastique, là, c'est même pas ces bijoux les plus de valeur.
2: Ouais.
0: Là, ma mère, là, j'ai des affaires que là, je suis comme... Oh, mais là, il y a un attachement. C'est pas comme une collection, mais il y a un attachement.
2: Non.
0: C'est intéressant, la collection, comme valeur nostalgique.
2: C'est vraiment intéressant. Puis, il y a un livre qui s'appelle... de Pierre Letang qui s'appelle...
0: Quelques collectionneurs.
2: Exactement. Puis lui, il dit... Collectionner, c'est à la fois indispensable et parfaitement inutile. Puis je trouve que c'est la meilleure façon de le dire. Parce que quand on parle, tu sais, je veux dire, indispensable dans le sens, un musée, là, c'est indispensable, c'est une collection.
0: Mm-hmm.
2: Tu sais, dans le sens, c'est comme, et inutile parce que bon, c'est ça, on ramasse.
0: Attends, c'est pas inutile, un musée, là.
2: Non, c'est indispensable.
0: Ah, oh, indispensable.
2: Voilà.
0: Okay, excuse-moi.
2: C'est, mais inutile. Okay. Mais après ça, moi, ma petite collection de bonhommes de Tintin est complètement inutile. Là. Donc, mais après ça, pour moi, elle n'est pas inutile.
0: Non, c'est ça. T'sais, elle a une utilité pour toi.
2: Puis, c'est quelque chose aussi qui est à l'épreuve du temps. Dans le sens, il y a ça aussi qui est souligné par ce fameux psychologue Christian Jarrett qui dit que les collections peuvent compenser un manque de relations humaines affectueuses ou permettre à certaines personnes de faire face à des angoisses existentielles.
1: Ben, c'est clair.
2: C'est, donc...
1: Moi, c'est, oui, absolument. Parce que tu te retournes vers ta collection puis ça te fait du bien puis ça t'enlève tes angoisses pendant quelques minutes,
2: oui,
1: quelques
2: ça
1: heures.
2: Ça va rester, ça. Ouais. Quand tu seras plus là, ta collection va être encore là. Surtout si tu as, je veux dire, si tu as toutes les cartes Magic, là, tu sais, dans
1: un... Ah ben oui, mais tu fais pas ça pour faire de l'argent, toi, en fait.
2: Zéro.
1: C'est ça.
2: Non, je fais ça pour dépenser. Je veux dire, c'est comme ça.
1: Parce qu'il y en a, mettons, les cartes Pokémon, les cartes de hockey.
2: Ouais.
1: Il y en a que c'est comme, c'est une business aussi.
2: Oui, c'est une business, mais j'ai l'impression qu'ils gardent leur pépite, là, aussi, éventuellement.
0: Est-ce qu'il y a un lien entre collectionner des choses beaucoup et amasser des choses,
2: ouais,
0: et être comme enseveli sous les choses qu'on amasse, qui perdent un peu ce lien affectif-là puis qui deviennent d'autres choses.
2: Ben c'est ça. Faut souligner que ce dont je parle, là, c'est pas ce qu'on appelle les hoarders. Là. Donc,
0: syndrome de Diogène.
2: C'est ça, exactement, qui accumule de façon compulsive. Là. Quand on accumule de façon compulsive, bon, c'est une condition psychiatrique, c'est un trouble, alors qu'une collection, c'est, je veux dire, c'est pour le plaisir, là. C'est de la sélection minutieuse. Puis bon, c'est ça. Moi, c'est. Puis quand j'étais petit, j'avais collection de timbres, de monnaie. J'avais, tu sais, mais j'ai jamais été dans le rarissime, tu sais, dans le sens.
0: Mm-hmm.
2: Mais en même temps, comme je le dis, tu sais, je vais chez quelqu'un, je regarde les collections. Il y a quelque chose que j'admire bien gros là-dedans.
1: Est-ce qu'il y a une collection que t'as pas, que t'aimerais avoir?
2: Ça, c'est une bonne question. Hey, j'aimerais savoir plus de bonhommes de Tintin. parce que j'en ai pas tant que ça.
1: T'avais-tu des schtroumpfs quand t'étais petit?
2: Ah, ouais, non, mais ça, j'aimerais ça.
1: Des schtroumpfs?
2: Oui. Mais ça, j'aimerais ça en avoir là, des schtroumpfs.
0: Mais aimerais-tu commencer une collection que t'oses jamais commencer parce que tu dis que ça n'a pas d'allure? De commencer ça maintenant, ça va me coûter trop cher ou...
1: Des casquettes rouges.
2: Des casquettes, ouais, rouges. Ben, j'en ai une casquette rouge que j'ai achetée. Ouais.
0: Maga?
2: Oui, c'est ça.
0: Exact.
2: Casquette ironique. Mais ça, ouais, ben ça, c'est des trucs comme ça là, que je rapporte de reportage, ouais, effectivement.
0: Sylvain nous écrit de Sherbrooke. Avec les collections, je crois que le chemin compte plus que la destination.
2: Ben oui,
0: parce
2: c'est
0: que c'est
2: clair.
0: Sans fin, c'est intéressant.
2: C'est clair.
0: Et Geneviève écrit, ma mère, 300 salières, poivrières, mais pourquoi?
1: Ah oui, les
2: Hacks,
0: la série Hacks.
2: Pourquoi pas? Les petites cuillères.
1: Ah, les petites cuillères. Les petites figurines en porcelaine.
0: Ma grand-mère, c'était les assiettes monarchiques.
1: Ah, ben oui.
0: Et les petites cuillères. Mais elle était pas mal monarchiste, ma grand-mère de Rome, de Québec. C'était super intéressant, Simon et Sophie, de vous entendre là-dessus. merci beaucoup. Un club social, c'est une occasion de jaser comme ça de plein de sujets. Puis c'est l'occasion de dire, « Hey, as-tu entendu cette toune-là? Elle est vraiment bonne. » C'est le cas de la prochaine chanson qui s'en vient. C'est une primeur parce que cette chanson-là sort seulement demain. On nous offert en primeur et c'est le retour de Franny Holder que vous avez connu avec le groupe Random Recipe puis après avec Dear Criminals, une toute nouvelle chanson qui s'appelle Maman, qui rend hommage à sa mère qui est décédée en 2024 et qu'elle a accompagnée dans la maladie. Et la vidéo est magnifique, la vidéo signée Sophie Deras qui a fait entre autres Berger. Alors voici la nouvelle pièce de Franny Holder, c'est Maman.

0: quel ravissement pur que de réentendre la voix de Franny Holder. Premier extrait d'un album francophone, d'un album en français qui va sortir le 29 janvier. Donc, il faudra patienter. Puis au Club Social, il y aura un concert le 28 janvier. Donc, si vous voulez des billets, ça se passe maintenant. Ça va se remplir très vite. Saviez-vous que le Canada compte maintenant une championne de sumo? En mai dernier, notre invitée a remporté la médaille d'or du championnat annuel des États-Unis et le mois prochain, ben dans un mois presque exactement, elle va se rendre à Bakou, en Azerbaïdjan, pour le championnat du monde de sumo. Nadia Cardin, bonjour.
1: Bonjour.
0: Bravo.
1: Merci.
0: Absolument. Quel plaisir de recevoir une sumotori ce matin. Est-ce qu'il y a... Bon, premièrement, comment les gens réagissent, Nadia, quand, une fois qu'ils vous ont rencontré, ils découvrent que vous êtes sumotori?
1: Ils font « Ah, wow! Okay, c'est ça, je savais pas que ça existait, je savais pas que des femmes faisaient ça, je savais pas qu'il y avait ça ici au Québec. » Les gens sont très surpris. Puis après, ceux qui me connaissent, on commence à faire tellement de sens avec toi. Fait que ça, voilà, ça crée ça.
0: Pourquoi ça fait du sens avec vous?
1: Ça fait du sens parce que, ça a, comme je le dis souvent quand j'en parle du sumo dans ma vie, ça a changé complètement ma vie. Ça a changé mon rapport à ma vision de mon corps. T'sais, j'ai toujours eu cette perception dans un corps plus gros que les autres, autant jeune qu'adulte. Puis de découvrir le sumo, de découvrir que mon corps, qui est plus gros que les autres, peut être fort, peut être résilient, peut combattre, peut être bonne, puis je peux gagner des médailles. Ça fait beaucoup de sens avec cette dimension-là que je porte. Puis ça fait beaucoup écho. C'est un sport qui a à la fois de la stratégie, de l'explosion, de l'agilité, de la force. Fait que c'est toutes des choses qui font beaucoup partie de qui je suis, je pense. Fait que j'ai trouvé vraiment un sport qui est au fond de mon ADN.
0: En mai dernier, donc, à New York, il y a l'animateur de la soirée qui a dit au micro, puis là, je traduis, les personnes de tous les poids, de tout âge, de tout genre, tout humain aurait pu s'inscrire pour cet événement. C'est ça, le vrai sport. Mmh. Parlons juste quelques minutes, Nadia, parce que vous nous invitez à le faire quand on parle de ce sujet-là avec vous, de parler de votre parcours avec votre corps et de pourquoi le sumo était vraiment comme un peu la pièce manquante de ce puzzle. Vous êtes une enfant et votre vie sportive, votre vie ressemble à quoi, enfant?
1: Jeune, j'ai fait beaucoup de sport, du soccer, du basket, du ski. Je bougeais beaucoup. Dans ma famille, on bougeait beaucoup, puis on aimait ça. On était dans les Laurentides, on avait la chance d'être proche des pistes de ski. Fait que ça a fait beaucoup partie de ma jeunesse, toujours dans le plaisir, puis pour m'amuser. Puis c'est vers ma vingtaine que en lançant le secondaire, en allant au cégep, puis en étant plus vraiment avec mes amis, finalement, que je décroche un peu du sport, puis que j'ai une période où je prends vraiment plus de poids, où mon rapport à mon image est complexe puis est difficile.
0: Il faut dire aussi que plus jeune, à 11-12 ans, votre mère vous amenait, si je comprends bien, dans les Weight Watchers.
1: C'est arrivé, en fait. T'sais, je suis un enfant des années 90, là. Mmh. Fait que l'enfant boulotte, plus grande que les autres, qui aime manger de la crème glacée, c'était moi, là. Fait que le rapport au corps dès que j'étais enfant était quelque chose qui était complexe. J'ai des souvenirs très francs de moi qui accompagne ma tante, ma mère à Weight Watchers dans le village à Saint-Sauveur.
0: Était prise avec cette problématique-là par rapport à leur poids.
1: Exactement. T'sais. Puis là, tout le monde faisait ça dans ce temps-là. Mm. Fait que là, c'était comme, mais je vais y aller. Puis je me souviens très clairement de voir les femmes aller se peser en arrière. Mm. Puis là, moi, de me dire, ah, c'est ça aussi, il faut que je fasse attention. T'sais. Puis j'ai 11-12 ans à ce moment-là.
2: C'était dans le discours familial. Les gens parlaient de leur poids. Les femmes, j'imagine, plus que les hommes.
1: Absolument, mm-hmm. Non, c'est ça. Puis, vu que j'étais comme boulotte, plus grande que les autres, plus costaude, ben je le sentais que j'étais différente. Là, mm. Puis qu'il fallait que je change ça, que je mange moins de sucre, que je bouge plus. Mais très jeune, aujourd'hui, je me rends compte, je dis, waouh, c'est ça qui est aussi des racines de beaucoup de troubles alimentaires que j'aurais dans mon adolescence puis dans ma vingtaine aussi.
2: Ah
1: là.
2: Oui, hein. Mais aussi.
3: Vous parlez au passé, c'est encore comme ça. Là.
1: Absolument, absolument.
0: Oui. Mais Weight Watchers, cela dit, je crois...
3: Ah, je parle pas de Weight Watchers.
0: Non, mais ce que je veux dire, c'est qu'il y a quand même des choses qui ont bougé. Oui, Weight Watchers, par exemple, je crois, a fait faillite, si je ne me trompe pas, a fermé, ou en tout cas, une grande portion de ses opérations ont fermé. Mais c'est sûr qu'on est encore dans la culture absolument. Des diètes, ça, c'est sûr. OK, donc, enfant, pas le même gabarit que les autres. Donc, fait beaucoup de sport. Puis là, vous l'avez dit, Nadia... au cégep, tout d'un coup, moins de sport, moins, et là, reprise de poids.
1: OK. Une relation complexe dans ma vingtaine aussi. Fait que, tu sais, je vis beaucoup d'enjeux là, dans ma vingtaine sur mon rapport à mon image, rapport à ma confiance. J'ai des troubles alimentaires que j'ai eu toute ma jeunesse aussi, là, tu sais, qui s'amplifie dans ma vingtaine. Puis avec toujours cette culpabilité-là, de dire, hey, je réussis pas à maigrir, je réussis pas à perdre du poids. Pourquoi, moi, j'échoue à ça? Tu sais, puis un grand sentiment d'échec, puis de voir, tu sais, d'entendre d'autres parler de, ah oui, trouve un sport que t'aimes, trouve quelque chose que t'aimes, puis tu vas voir, ça va tout changer. Puis d'être un peu comme fâché de ça, parce que quand je fais un sport, j'ai l'impression que même si j'aime ça, je fais ça pour changer mon corps, pour corriger mon corps qui est pas adéquat. Puis c'est là que tout a changé avec le sumo parce que c'est pas du tout ça l'ADN.
0: Je rappelle, Nadia Cardin, que vous êtes sumotori et vous venez de remporter donc la médaille d'or lors de ce tournoi qui a eu lieu, les championnats qui a eu lieu à New York en mai dernier. En mai, c'est ça?
1: Exact.
0: Et qui va vous amener aux championnats mondiaux donc le mois prochain.
2: Le sourire est extraordinaire. Ça n'a pas de bon sens. Il faut que je le souligne parce qu'on est à la radio. Elle a un sourire fendu de bord en bord. C'est de toute beauté de vous voir, Nadia.
0: Merci. Alors, puis le sumo est arrivé dans votre vie il y a seulement un an et demi. Comment?
1: Je suis tombée sur un reportage de Radio-Canada à Vancouver qui faisait un reportage sur le club de Vancouver. Puis en regardant les images, j'ai vu des corps de tout gabarit. J'ai vu des femmes avec des corps qui me ressemblent. J'ai dit, ah, ça existe, wow, c'est donc bien extraordinaire. J'ai regardé sur Internet et le Montréal Sumo Club était à quelques pas de chez nous. J'ai dit, OK, absolument rien qui m'empêche d'aller essayer. On peut faire des essais d'un soir. Puis j'ai tout aimé.
0: Entends-tu ça, Sophie?
2: C'est absolument des essais d'un soir. Et femmes, hommes, enfants, tout le monde est bienvenu.
1: Pas enfants encore, ça viendra éventuellement, là, mais des ados, des fois, qui accompagnent des parents, on peut le faire, mais il n'y a pas de groupe enfant. Okay,
3: et la technique, c'est compliqué.
2: Oui.
1: Les premières bases qu'on va apprendre dans l'entraînement, c'est vraiment les postures, les déplacements, comment être les squats, les chikos qu'on appelle des squats de sumo. Là, on peut les voir. Des fois, ils vont se pencher sur une jambe là, avec le contrepoids. Fait qu'on va pratiquer beaucoup ça. On va pratiquer au départ beaucoup le tachiai, qui est la position de départ, là, l'impulsion, un peu comme deux béliers qui vont se rentrer dedans. Ouais. Puis après ça, on va pratiquer aussi des techniques. Fait que chaque, après ça, personne va trouver son style qui correspond mieux à sa shape, sa gabarit, puis comment il est confiant là, dans ses mouvements.
2: Mais la première fois, Nadia, où vous vous êtes retrouvée dans ce cercle-là, parce que ça s'appelle comment le cercle?
1: Un doyo.
2: Un doyo, OK. Et que vous étiez comme habillée juste normalement en tenue de sport, j'imagine?
1: Exactement, avec le mawashi, la ceinture là, okay. qu'on met dès la première pratique.
2: OK. Et puis comment ça s'est passé la première fois?
1: Très dur au début sur les jambes. On a les cuisses qui chauffent, ça brûle, puis on se dit, ah, je vais-tu réussir à faire la pratique? Mais l'ambiance, les gens, c'est vraiment, puis je les salue, ceux qui m'écoutent de l'équipe de Sumo Montréal, c'est ça qui a fait toute la différence, l'entraide. On est ensemble là-dedans, puis on s'amuse. C'est vraiment une communauté très forte.
2: L'accueil
1: aussi des gens. Fait que ça a tout changé, puis ils étaient vraiment dans l'encouragement, puis let's go, lâche pas, puis on t'aide dans où que t'es finalement, dans le... Moi, je commençais, fait qu'on me prend où j'arrive. Fait que c'est vraiment ça qui a fait toute la différence.
0: Et il y a eu un moment, je crois, plus que le premier soir, plus qui était déjà, on l'entend, là, comme un peu trouver son X, là. Il y a eu la première vraie poussée, le tachiai. OK, merci, le tachiai. Qu'est-ce qui, là-dedans, a été une révélation après toutes ces années d'essayer un paquet de sports et dans cette poussée-là, qu'est-ce qu'il y avait?
1: Ah, beaucoup. Ça m'a permis de me connecter là à des émotions, j'ai envie de dire, à la fois de la colère enfouie qu'on se permet pas, tu sais, puis comme une femme, on est comme toujours, non, faut sourire, faut être gentil, c'est pas une énergie ou une émotion qu'on a l'habitude d'habiter. Puis dans le sumo, ça m'a permis de me connecter à cette espèce de source-là de colère ou de frustration qui m'habitait, puis de trouver une façon saine de pouvoir comme l'extérioriser à travers ce mouvement-là de la poussée, puis de le canaliser en énergie finalement qui me sert à pousser mon adversaire. Puis pour l'anecdote, ça m'a pris plusieurs fois là, avant d'être capable d'arrêter de penser avant de pousser, parce que là, tu veux pas faire mal à l'autre, t'as peur, tu te fais toujours petite, puis tu sais, c'est des années de réfléchir comme ça. Là. Puis là, un moment donné, il est arrivé ce déclic-là, je me suis dit que mon coach est comme, vas-y, pousse, là. Il me faisait pousser sur un matelas, il me faisait faire la position, puis il y a eu le clic. Je dis, Mané, je vais le contrôler quand même, ce mouvement-là, mais je vais lui donner toute la force possible. Puis ça a été vraiment un déclic important parce que maintenant, c'est comme ça, je suis beaucoup plus à l'aise d'aller me connecter à cette énergie-là.
2: Ça donne le goût,
0: mais,
2: là!
0: Ça donne le goût, mais je trouve, oui, effectivement, ouais. Mais je trouve aussi que ça touche à quelque chose auquel on a rarement accès. Et dans votre cas, je présume que la première fois que vous êtes rentré dans quelqu'un sans avoir peur d'y faire mal, est-ce que vous avez senti, Nadia, que pour la première fois ou une des premières fois, vous pourriez libérer votre corps?
1: Absolument.
0: De tout ce qui était capable
1: absolument.
0: De faire?
1: Absolument, de libérer, de créer. J'ai souvent l'impression, là, on, à la radio, on ne me voit pas, là, mais d'un stock d'énergie entre le bas de mon ventre puis ma poussée avec mes mains. Ça m'a permis de me connecter à ce corps-là puis tout ce qui est capable de vivre, de la joie comme de la colère, puis pas d'être en mode je restreins ou je contrains mes émotions, mais plutôt je peux les utiliser comme une énergie. Puis ça, ça a tout changé.
2: Mais c'est comme votre combat de vie intérieure qui est capable de se manifester dans un autre combat. Là. C'est comme, c'est vraiment une tu sais, une épiphanie du corps. Je sais pas, je trouve ça vraiment, il y a beaucoup de belles choses là-dedans. Puis la colère de la femme qui est enfin exprimée de façon saine, si c'est, tu sais, comme c'est un peu antinomique, mais c'est ça, finalement.
1: Exact.
4: Et quelque chose de spirituel un peu là-dedans. Est-ce quelque chose de spirituel dans le sumo à la
1: absolument,
4: base?
1: Ouais, absolument, c'est, ça. C'est ouais. Le sport des dieux.
4: C'est ça.
1: Il y a toute une dimension de cérémonie aussi au Japon, entre autres, derrière ça. Même nous, dans la préparation avant le combat, tu sais, c'est très, très rapide, là, un combat de sumo. Mais toute la dimension du spirit, là, pendant l'anglicisme, là, avant d'aller sur le dojo, de réfléchir à ce que je vais faire, de où je vais chercher mon énergie, est super important. Mm-hmm. Puis moi, ça m'a habité beaucoup à New York là, dans ma première compétition, là, wow. cette énergie-là.
0: Comment ça se passe? Un combat.
1: On est appelé.
0: Les minutes avant ou l'heure avant ou je sais pas comment, puis pendant.
1: L'heure avant, on se prépare, on fait des étirements, des échauffements, mais pour ma part, il y a une grande portion mentale aussi avant. J'ai beaucoup écouté de la musique, j'ai fait de la projection, j'ai réfléchi. J'ai un collègue, on salue, lui dit qu'il s'imagine avec un mur de feu derrière lui. Il y a tout un état d'esprit dans lequel on se met avant d'embarquer parce que c'est extrêmement rapide. Fait qu'une fois qu'on est sur le dojo, on se positionne, on salue l'adversaire, on fait un salut, on se penche, on se regarde. Ces moments, certains peuvent même vouloir intimider aussi un peu l'adversaire.
0: Comme tous les duels, en fait.
1: Exactement. Puis après ça, on arrive au centre du cercle, on met les poings au sol, on est un peu comme deux béliers. Et là, le go va être donné et ça se joue dans cette fraction de seconde-là.
0: Qu'est-ce qu'il faut arriver à faire?
1: Exploser. Puis hop! Être...
2: Ça me parle! Sortir l'adversaire du cercle ou qu'il soit à terre.
1: Exactement. Il faut soit le sortir...
2: Je suis prête. Théoriquement, c'est parfait.
1: Il faut exploser parce que si tu n'exploses pas avant l'autre, il va prendre avantage.
2: Ça dure comme quelques secondes.
4: Qu'est-ce que ça veut dire par exploser?
1: Comme un bélier, il faut tout donner.
4: Bang, c'est
1: comme au football, là. Certains vont le voir souvent quand ils vont plaquer. C'est un peu le même principe.
0: Mais tu sais, comme dans Mortal Kombat, le jeu, là?
4: Ouais.
0: Explose.
2: Non, mais tu fonces.
1: Tu fonces dedans.
2: Tu fonces dedans. Tu varges dedans.
1: Oui. Après, si tu remportes pas ton tachiai au départ, puis tu sors pas dans les fractions de secondes, là, c'est plus de la technique qui va embarquer. Puis là, on va faire des jambettes. On va essayer de déstabiliser de la lutte un peu plus.
0: Là, il y a différents. Bon, au Canada, est-ce que c'est très organisé?
1: Pas du tout. C'est tout nouveau. Ça commence. Ça fait quelques années seulement. Encore au Québec, on n'a pas les autorisations de faire des tournois. En Ontario, c'est le cas. C'est pour ça qu'on se combat beaucoup sur le circuit américain quand on veut faire des pratiques contre d'autres.
4: Comme un peu le MMA à l'époque. Là.
1: C'est ça. Un Sumo Canada travaille là, pour essayer d'avoir les autorisations nécessaires puis à l'organisation d'un premier tournoi canadien en 2027. C'est l'objectif. Mais il y a des clubs dans toutes les villes du Canada.
0: Il y a combien de Québécoises, de Canadiens? Sur le circuit?
1: On est juste deux. Deux femmes.
0: Deux Canadiennes.
1: Deux Canadiennes femmes sur le circuit canadien.
0: Et là, il y en a une des deux qui est championne, médaille d'or.
1: Okay. Exact.
0: Comment ça fonctionne? Parce qu'il y a les combats traditionnels. Puis il y a les combats amateurs. C'est quoi la différence entre les deux? Puis les poids, les catégories, tout ça, comment ça marche?
1: En fait, au Japon, c'est vraiment un univers à part, là. Tu sais, où est-ce qu'ils ont toutes leurs façons de faire. Dans le circuit international, c'est des catégories de poids. Fait que ça va du lightweight à du heavyweight.
0: Et c'est quoi ça, les poids? La marge de poids?
1: Ça a aussi à peu près d'une vingtaine de livres entre chaque catégorie, mais je ne pourrais pas vous les dire spécifiquement. Mais il y a du lightweight, middleweight, heavyweight, etc. Puis il y a le openweight. Moi, je compétitionne dans le openweight.
0: Et ça veut dire que quelqu'un pourrait se retrouver face à vous qui a soit la moitié ou le double
1: exactement,
0: de votre poids.
1: Absolument. OK. Absolument.
0: Puis est-ce qu'on peut dire votre poids?
1: Absolument. Il y a 2 ans et demi, on n'aurait jamais dit ça en nombre, mais aujourd'hui, je peux dire que j'ai fait à peu près 320 livres. Et c'est ça. Puis mon corps, il est fort. Puis je suis fière de lui.
2: Puis t'es une championne.
0: Et la personne contre qui vous combattiez, Nadia Cardin, elle faisait, c'était quoi son poids? Puis comment ça marche quand on a des poids si différents? Parce qu'il peut y avoir une grande différence de poids dans les catégories poids ouvert.
1: Oui, c'est pour ça que souvent, ceux qui vont combattre dans le open weight, c'est que dans leur pays, ils ont gagné le open weight. Fait qu'ils se sont pratiqués dans cette catégorie-là. Okay. Nous, on a fait le choix stratégique que j'ai dans le open weight parce que je suis plus habituée de me battre avec une mixité de gabarit avec les gars avec qui je m'entraîne. Versus le heavyweight, c'est tout des poids lourds. Fait que là, peut-être que l'année prochaine, si je vais encore aux mondiaux, peut-être qu'on choisira le heavyweight. Mais même si on n'a pas le même gabarit, tout est une question de stratégie rendue là. C'est que si la personne est plus grande que toi, on était plus basse, fait que tu vas pouvoir plus travailler pour la déstabiliser par les jambes, par exemple. Fait que c'est pas parce qu'il est plus lourd ou plus gros que tu vas nécessairement gagner là. C'est vraiment la stratégie qui va être adaptée.
0: Et c'est pour ça les chicots?
1: Les chicots, entre
0: les
1: autres.
0: Chicots.
1: Les chicots.
0: Moi, j'ai des chicots comme jambes, fait que je vais mettre les chicots. Mais les chicots, c'est pour ça qu'il faut être forte fort sur une jambe pour être sûr que cette jambe-là nous stabilise quand l'autre tente de nous déstabiliser.
1: Exact. C'est beaucoup de l'équilibre.
0: Wow. Est-ce qu'on peut parler de la ceinture?
1: Le mawashi.
0: C'est pas vous-même qui vous le mettez.
1: On peut, mais c'est plus difficile. Fait qu'on le fait en équipe. Puis pour moi, je trouve que même là, ça vient donner beaucoup de sens à l'esprit de communauté, tu sais, de comment on est ensemble. Puis quand on se prépare pour les matchs, les entraînements, on met les mawashi avec nos collègues. Fait que ça fait partie, je trouve, de cet esprit-là de famille.
0: Est-ce qu'ici, on est pudique, en Amérique du Nord, de mettre quelque chose en dessous, alors qu'ailleurs, au Japon, par exemple, on est vraiment, y a rien, on est à nu? Sous ce tissu?
1: J'ai des collègues qui font en traditionnel, là, qu'on appelle, qui seront pour les mondiaux en traditionnel, fait qu'ils se pratiquent pour être sûr de se sentir confortable et à l'aise dans le gym. Fait que ça se fait aussi à New York, qu'on envoie en traditionnel. Chaque personne y va avec comment il se sent confortable. S'ils préfèrent mettre un short très, très, très serré en dessous, ou comme moi, je mets une combinaison, les femmes, on met toujours une combinaison, un jumpsuit, là, comme en gymnastique. Là. Mm-hmm. Mais après ça, les hommes choisissent s'ils veulent y aller traditionnel ou pas.
2: Il n'y a pas de protection. On a plein de questions. Il n'y a pas de protection pour les organes génitaux, les seins, pour les femmes. Si vous y allez comme ça, puis...
1: Les coups aux parties génitales ou à la tête sont interdits. C'est disqualifié automatique. Fait qu'il y a pas, c'est pour ça que c'est un sport qui est quand même le fun, qui est sécuritaire aussi. Là. Il n'y a pas de chaos comme à la boxe. Il y a pas, dès que tu tombes à terre ou que tu sors du dojo, c'est terminé. Fait que les risques de blessures sont plus minimisés. Fait qu'il n'y a pas de coups qui peuvent se faire. Si ça arrive, c'est un accident. Puis là, comme dans tout sport, tout est possible.
4: Mm-hmm. Et ça peut être mixte?
1: On s'entraîne mixte, puis souvent dans les compétitions, pas les circuits comme les mondiaux, là, mais dans, comme à New York, entre autres, il y a les catégories hommes-femmes, puis après, il y a des fois des open weight tout confondu,
4: ça, c'est
1: où l'on
4: cool.
1: s'amuse. Là.
4: Ouais, c'est vraiment bien.
0: Ben oui, Simon puis Sophie dans un...
4: De ah, de c'est, wow. c'est bon, ça.
2: Moi, je ferais la prise
4: pardon,
2: crochet,
4: mon oncle.
0: Tu ferais la prise du Loukitos?
4: Ouais, la prise de pardon, mon oncle.
0: Pardon, ma tante, premièrement. Là,
2: c'est ça.
4: Dis pardon à mon oncle.
0: C'est ça, exact. Dis pardon. OK, donc en octobre, vous allez représenter le Canada, Nadia Cardin, au championnat du monde à Bakou, en Azerbaïdjan. Si l'ado que vous étiez pouvait vous voir.
1: Ah, elle serait vraiment fière. Elle serait vraiment fière. Puis, elle dirait, oh, ça va. Moi, j'aurais envie de dire, tu vas passer par plein de chemins qui vont être difficiles. Tu vas pas y croire aussi de un jour trouver un sport ou te sentir bien avec ton corps. Parce qu'on va dire, oui, tu vas voir, un jour, ça va arriver. T'sais. Puis, tu vas pas le croire, mais ça va arriver. Ça va peut-être prendre du temps, mais tu vas finir par trouver ton X, puis un sport dans lequel tu te sens bien, puis que tu te sens... Tu n'as pas besoin de te dénaturer, puis ton corps, tu vas finir par apprendre à l'aimer. Puis ça change tout.
0: Vous n'êtes pas que Sumotori. Vous avez un baccalauréat en animation et recherche culturelle de l'UQAM, maîtrise en administration des affaires avec une spécialisation en innovation de l'Université du Québec à Trois-Rivières. Vous êtes en deuxième année aux études en droit à temps partiel et vous êtes coordonnatrice du collectif des partenaires en développement des communautés. C'est très impressionnant de vous entendre. Ouais. C'était super. Nadia Cardin, championne de sumo, donc oui.
1: J'aimerais, on organise un événement de levée de fonds le 4 octobre. Ça s'est confirmé en fin de semaine. Là. Fait que pour ceux, si on a envie de nous encourager, d'encourager l'équipe, d'encourager les athlètes qui vont aller à Bakou.
0: Vous êtes combien?
1: On est 5 du Canada à aller, à aller à Bakou. Fait que le 4 octobre, à l'Avant-Garde, là, on va avoir un événement en après-midi ouvert à tout le monde, aux familles. Là.
0: Et les deux femmes y seront?
1: Non, une seule femme, il y a seulement moi qui y sera.
0: Et l'Avant-Garde, c'est quoi?
1: C'est une brasserie proche du métro L'Assomption.
0: Et le centre où vous entraînez, c'est où?
1: C'est au 5600 Hochelaga, fait que c'est dans l'est de Montréal. Okay. Ouais, exactement.
0: Bon, on a encore plein d'autres questions. C'était fabuleux de vous entendre, Nadia Cardin. Merci infiniment et bonne chance en Azerbaïdjan en octobre.
2: On est derrière vous.
1: Yeah. Merci.
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0: On dirait que c'est arrangé avec la fille des vues parce que le thème de ta chronique, Sophie, c'est exactement ce que Nadia a vécu.
2: Mais tellement, tu sais, d'aller dans des endroits où on ne nous attend pas. Moi, c'est ça que je trouve fascinant. Tu sais, Nadia est rentrée dans ce sport-là puis elle pensait que c'était pas pour elle, mais finalement, elle est devenue championne du monde puis on va la suivre, c'est merveilleux.
0: Ouais,
2: nouveau modèle. Mais en fait, je voulais vous parler de ça parce que je suis tombée sur les histoires, les reels de Bismala Boutique Châteauguay. Alors, je sais pas si vous avez entendu parler
0: c'est
2: de ça.
0: C'est grâce à toi que j'ai entendu parler
4: aussi.
0: De ça.
2: Écoute, alors, j'ai un extrait pour vous faire comprendre ce que c'est, mais en fait, je le mets en contexte un peu, c'est des jeunes, assez jeunes, là, début secondaire, qui vont dans cette boutique à Châteauguay qui s'appelle Bismala Boutique, qui vend des habits traditionnels indiens, pakistanais, bengalais, et qui les portent et qui en font la promotion.
6: Bonjour, bienvenue au Bismala Boutique. Si vous cherchez des vêtements comme nous avons sur nous, venez au Bismala Boutique.
7: Comme vous pouvez le voir, il y a plusieurs vêtements traditionnels indiens, comme celui-ci. Alors, si vous les aimez, vous venez les chercher pour les mariages, pour les anniversaires, etc.
8: Par exemple, nous, on porte 3 couleurs différentes, mais il y en a plusieurs d'autres. On a toutes les couleurs que vous voudrez. Venez à Bismala Boutique, on vous attend. Au revoir.
7: On vous attend.
2: Bon. Écoute, oui. C'est intriguant. Moi, j'ai vu ça, je me suis dit, mais OK. Au départ, je me demandais s'ils se moquaient de cette culture, de cette dame qui est propriétaire de la boutique. Mais finalement, non. Ils ont eu envie d'aller là, de s'habiller, de découvrir cet univers, de cette culture. Puis là, c'est devenu viral. Puis il y a plein de jeunes qui vont s'habiller chez Bismala Boutique puis faire des clips sur leurs réseaux sociaux. Je suis à chaque fois un peu déstabilisée par ces clips parce que c'est pour le moins inhabituel. C'est pas des gens qui sont d'origine indienne, pakistanaise ou autre. C'est pas des jeunes qui sont issus de cette culture. Mais ils y vont. Puis pourquoi pas? En fait, pourquoi pas? Puis c'est ça qui m'intéresse là-dedans. Tu sais, vous savez à quel point j'aime les échanges interculturels, aller vers l'autre avec un grand A, pousser la porte des endroits où il n'y a personne qui nous ressemble.
0: Et les accueillir, parce que l'autre bord de la porte, il y avait aussi, je ne sais pas si c'est la propriétaire.
2: C'est la propriétaire.
0: Qui les a accueillis.
2: Complètement, puis qui a dit, OK, ben pourquoi pas? Puis elle a complètement embarqué dans ce jeu, je dirais, dans cet échange. Puis finalement, c'est plutôt sympathique. Mais c'est tellement étonnant que à chaque fois je suis comme est-ce que j'ai un malaise, mais tu sais ça, je veux dire, au départ j'avais un malaise, puis après parce que je craignais justement que ce soit une moquerie ou carrément du racisme, ça aurait pu déraper, mais non. Tu sais, ça ressemble un peu au trend là, à la tendance de la belle Afrique. Je sais pas si vous vous souvenez de ça il y a quelques années, où est-ce que il y avait la propriétaire qui était si bonne à Saint-Léonard. Et puis elle a vraiment fait la promotion du foufou sauce graine.
0: Okay.
2: Et là tous les jeunes allaient manger du foufou sauce graine qui manger en Afrique de l'Ouest qui n'est pas évidemment sur nos menus de restaurants habituellement. Et puis là, c'est devenu une tendance. Et pourquoi pas? Puis même François Legault avait été manger du foufou sauce graine. Ça s'est rendu jusqu'à notre gouvernement. Mais Moi, c'est ça. Est-ce que c'est une bonne idée de faire ça? Est-ce qu'il y en a qui... Il y a eu des commentaires un peu désobligeants sur cette publication de Bismala Boutique.
0: Ah oui, ça, c'est sûr.
2: Ça, c'est sûr. Mais il y en a qui disaient, ben, ça fait beaucoup plus pour le bon vivre ensemble que n'importe quelle politique qui essaie d'amener les communautés à se parler puis à se fréquenter. Est-ce que vous iriez à la boutique,
4: ben oui.
2: Bismala?
4: Ben oui.
2: Ben toi, oui.
4: Ben pourquoi pas? Ben moi, c'est un peu la nature de mon boulot, de me ramasser dans des endroits. Puis tu sais, on parlait du car meet en fin de semaine. Ouais. C'est un peu ça que j'ai vécu ouais. jusqu'à un certain point, dans le sens comme une espèce de d'immersion dans un milieu qui est loin de
2: toi de ou moi, de tes intérêts. Puis là,
4: c'est ça.
2: Non, mais ça fait grandir à vitesse grand V,
4: ben oui.
2: en fait. Parce que, tu sais, les préjugés tombent, les stéréotypes tombent. C'est vraiment d'accepter aussi un petit malaise et un inconfort quand on fait ça.
4: Ouais.
2: On est tellement habitué d'être dans nos plates-bandes puis dans nos affaires. Puis c'est pas de l'appropriation culturelle.
4: Non, c'est de la curiosité,
2: c'est
4: l'ouverture.
2: C'est de l'appréciation.
0: C'est parce que c'est fait avec, en plus.
2: Exactement.
0: Ouais.
2: Il y a personne qui est exploité. Il y a pas un rapport de domination. Tu sais, c'est vraiment... C'est important de le dire parce qu'on a peur. Puis, tu sais... Il y a eu des situations malencontreuses d'appropriation culturelle, mais c'est pas ça.
0: Puis l'appropriation culturelle, c'est-à-dire qu'il faut retenir, il faut avoir un bénéfice direct, soit en termes de d'argent, soit en termes de visibilité. On prend quelque chose dans cette communauté-là pour son bénéfice personnel. Là, on n'est pas du tout dans l'appropriation culturelle.
2: Ça, c'est de l'appropriation. Exactement.
4: Même dans la curiosité, là, dans l'ouverture.
2: Exactement.
4: Ouais, c'est ça.
2: Dans l'intérêt, dans la découverte, dans le bon vivre ensemble. Moi, je pense qu'on n'a pas le choix. On doit éventuellement, des fois, faire ce genre d'échange. Puis je trouve ça vraiment sympathique. L'autre exemple, qui est dans cette même lignée, je suis tombée sur des garçons, toujours sur Instagram, je suis beaucoup trop sur Instagram, mais ils s'appellent OSB, One Strong Brotherhood. Ils sont une dizaine de jeunes afro-américains.
0: Donc, c'était comme une fratrie, fraternité forte.
2: Ils se sont donné ce titre-là, exactement. Et eux, ils ont fait une vidéo qui est devenue virale parce qu'ils ont acheté du matcha, du thé matcha au Dunkin' Donuts, puis ils ont trippé à boire du thé matcha. C'est banal, là, tu vas me dire. Sauf que c'est pas associé au

0: Sauf que c'est quand même fou que les gars, ils aillent de faire des manicures, tout ça. Puis que tout le monde les applaudisse de faire ça. Parce qu'ils ne sont pas là où est-ce qu'on les ouais. attend nécessairement.
1: Dans un monde où on ne valorise pas et on ne fait pas de place nécessairement pour ça, ça devient un peu l'exception exact. Qui rallie un peu tout le monde.
0: Puis on est toujours dans les clichés, dans les stéréotypes. Ils doivent faire des cours de hip-hop plutôt que de jig irlandaise, tu comprends? Mais c'est sûr qu'on a...
1: Ah, oh, j'ai tellement envie de les suivre.
0: Des a priori. Ah non, mais ils sont tordants, ils sont de bonne humeur. Puis c'est vraiment la célébration du Black Joy. Ils trippent surtout. Ils ont trippé sur un matcha, là. Alors, tu sais... Ils ont continué cette énergie contagieuse en faisant plein d'autres activités. Puis moi, je trouve que c'est un bel exemple pour nous tous. Parce qu'on tu sais, on devrait essayer des affaires.
1: Du yoga avec des chiots, Simon, un épisode de Télé-Québec de terrain là-dessus?
2: Peut-être.
0: Pour les chiots, plus que pour le yoga.
1: Ah, c'est très intéressant tout ça.
0: Ouais. C'est surtout que c'est l'avenir. Moi, je pense que c'est l'avenir.
2: On a reçu des courriels.
1: Oui, sur les connexions, le premier sujet. Là.
2: Ouais, c'est ça. Il y a Anne de Saint-Jean-sur-Richelieu qui nous dit qu'elle, elle ramasse les crucifix depuis qu'on les a retirés des murs des écoles et autres lieux publics. Puis c'est pas une Jesus freak. Puis ça, c'est le genre de... collection ouais. que j'aimerais quand même fouiller si je visitais Anne chez elle à Saint-Jean-sur-Richelieu.
1: Simon Coutu, Sophie Foron, ça a été formidable. La semaine prochaine, tu n'es pas là.
0: Oui,
1: Sophie...
0: je suis là. C'est plus tard.
1: Ah, c'est plus tard. Excusez-moi, je vous ai entendu avant puis j'ai
0: non, c'est plus loin.
1: OK, parfait. Donc, on se retrouve.
0: Oui, lundi prochain.
1: La bonne nouvelle, les gens que nous allons retrouver après le bulletin d'information, Céline Bonny, Michaël Gouin, donc, qui sont de la nouvelle série Sur le fil, sur l'itinérance. On a demandé à un intervenant qui est directeur général d'un organisme, Julien Montreuil, de regarder des épisodes et on en discute après les infos.
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4: Ici Louis de Belleval, voici les informations. L'heure est aux préparatifs pour les chefs des cinq principaux partis en vue du premier débat de la campagne électorale mardi soir. Et c'est en l'absence de sa chef que le gouvernement de la CAQ a dû se défendre au sujet de l'évaluation d'un projet informatique en santé qui est passé de 96 millions à 1 milliard de dollars. Thomas Gerbin.
5: La ministre de la Cybersécurité et du Numérique désavoue le travail de ses propres fonctionnaires. France-Hélène Duranceau affirme que leur analyse avec des firmes d'experts comptables n'était pas réaliste.
6: Le 1 milliard de dollars qui est mentionné comme des coûts potentiels, c'est basé sur des hypothèses, OK, des extrapolations de projets qui ont mal été.
5: Le gouvernement Fréchette a été sur la défensive toute la journée. Ses opposants dans la campagne électorale disent qu'il n'a rien retenu des leçons du fiasco de Saclic. Les chefs libéral, solidaire et conservateur, Charles Milliard, Rue Bagaza, et Éric Duhem.
7: Je suis outré, je suis dégoûté parce que j'ai lu.
8: Christine Fréchette, ce matin, devrait être gênée.
9: Ah, non seulement ils n'ont pas appris, mais c'est encore pire ce qu'ils nous proposent aujourd'hui.
5: Du côté de Santé Québec, l'argument principal, c'est que le projet CIFA doit absolument être réalisé pour remplacer les vieux systèmes administratifs. La vice-présidente aux finances, Sonia Dugas.
10: C'est qu'on parle beaucoup de ce que ça coûte, mais il faut aussi penser à ce qu'on économise avec CIFA. Donc, c'est quand même 1,2 milliard d'économies.
5: Selon les fonctionnaires du gouvernement, Santé Québec a exagéré les économies de son projet. Ici Thomas Gerbert, Radio-Canada, Montréal.
4: Et puis le chef libéral Charles Milliard a dit avoir entendu les critiques formulées par d'anciens élus et militants libéraux qui ont confié leurs inquiétudes à Radio-Canada. Charles Milliard affirme avoir ajusté sa stratégie électorale. Marie-Josée Paquette-Comeau.
11: Un mauvais début de campagne. C'est le constat que font plusieurs vétérans libéraux qui voient le parti stagner dans les intentions de vote depuis 19 jours. Radio-Canada s'est entretenu avec 12 d'entre eux. Certains anciens élus estiment que l'équipe entourant le chef libéral manque de jugement politique. Ils déplorent le choix de ne pas avoir d'emblée apposé le visage du chef sur l'autobus de la campagne. Un ancien organisateur libéral a sévèrement critiqué la vidéo qui prenait la forme d'un discours à la nation diffusée lors de l'entrée.

0: entrée en vigueur des contre-tarifs. Selon lui, elle était mal ficelée. Si rien ne change, ils craignent que le parti ne perde son statut d'opposition officielle à l'Assemblée nationale.
1: Accepter la critique en politique, c'est le forfait de base.
0: Charles Milliard dit avoir entendu les doléances.
1: J'ai fait un certain nombre de changements. Vous avez vu mon fameux visage sur l'autobus hier. J'ai entendu ce que les gens avaient à dire là-dessus.
0: Les membres de son caucus demeurent confiants. Voici la députée de Westmount-Saint-Louis, Jennifer Macaron, suivie de celui de La Fontaine, Marc Tanguay.
2: Honnêtement, je pense que Charles était très lucide. On va attendre pour les débats. Je pense que ça va changer aussi la donne, la perception que les gens, ils ont.
3: Bien, écoutez, je pense qu'on fait une bonne campagne. Le chef arrive avec des propositions qui sont très tangibles. Les débats vont commencer. Ce sera l'occasion de voir les différences.
0: Les attentes des libéraux restent élevées, même si c'est la première fois que Charles Milliard prendra part à un débat des chefs. Ici Marie-Josée Paquette-Comeau, Radio-Canada, Montréal.
4: Des chefs d'entreprise, des responsables politiques et de grands dirigeants de la finance sont réunis à Toronto pour le premier sommet canadien de l'investissement à l'invitation du premier ministre du Canada. Mark Carney évoque un objectif de 1 000 milliards de dollars en investissement dont chaque province pourrait bénéficier. Le ministre des Finances du Québec, Éric Girard, est sur place. Il évalue la part que la province pourrait décrocher à environ 225 milliards de dollars.
5: Depuis de nombreuses années, il y a un sous-investissement privé. Et là, on attire les plus grands investisseurs étrangers pour leur montrer des projets au Québec et au Canada. Donc, c'est important d'être présent. Et le Québec est bien représenté. La Caisse est ici, Hydro-Québec est ici, Investissement Québec. Plusieurs entreprises de grande qualité sont ici du Québec.
4: Le sommet se poursuit mardi. Et puis enfin, aux États-Unis, la Cour suprême rejette le recours de Donald Trump pour restreindre le vote par correspondance. Les États américains pourront procéder à la distribution postale des bulletins de vote en suivant les règles en vigueur sous leur propre juridiction en vue des élections de mi-mandat de novembre. Manon Globinski est à Washington.
6: C'est une défaite cuisante pour un président qui, l'an dernier, écrivait sur son média Truth Social, tout en majuscule, « Les élections ne peuvent jamais être honnêtes quand il y a du vote par correspondance ». Et pourtant, lui-même vote par la poste en Floride. Mais il affirme, sans que ses avocats l'aient démontré, que ce mode de scrutin permet à des non-résidents des États-Unis de voter, d'où son désir de l'encadrer, même si ce sont les États qui gèrent, chacun selon ses règles, les élections. Donc, il voulait que ce soit le service postal, le USPS, qui soit responsable de s'assurer que seules les personnes dont les États auraient fourni noms et adresses reçoivent une enveloppe qui porterait un code QR permettant la vérification. Dernièrement, un lanceur d'alerte du service postal disait que jamais le logiciel développé pour l'occasion par USPS ne fonctionnerait adéquatement, que des centaines de bulletins auraient pu être rejetés parce qu'un seul code QR aurait été erroné. Et puis, dans trois États, les bulletins sont déjà en route. Un juge fédéral de Boston avait émis une injonction plus tôt ce mois-ci. La Cour suprême ne fait que la confirmer, vraisemblablement à 7 juges contre 2. Donc, des juges conservateurs disent non au président. En 2024, 37 % des démocrates et 24 % des républicains ont voté par la poste. Ici Manon Globinski, Radio-Canada, Washington.
4: C'était les informations à l'antenne de Radio-Canada.

0: Après cette fabuleuse heure passée en compagnie de Sophie Fouron et de Simon Coutu et de cette incroyable sumoteuriste Nadia, championne du monde, nous allons vous proposer pendant les 90 prochaines minutes nos sentinelles de l'air du temps. Aujourd'hui, c'est Chris Bergeron et Arnaud Granatin qui seront là dans une heure. On va notamment parler de cette tendance. En fait, Arnaud va se pencher sur la micro-infidélité. Hâte d'entendre ça, ce sujet-là, dans une vingtaine de minutes, dans notre segment « Les mots qui résonnent ». Aujourd'hui, c'est l'autrice, poétesse, éditrice Vanessa Bell qui va nous offrir un parcours exploratoire du mot « crise ». Aujourd'hui, avec toute sa sensibilité et sa poésie, on fait ça dans à peu près 30 minutes. Mais là, ce que nous allons faire ce soir sur Ici Télé, sera diffusée la nouvelle série « Sur le fil » signée Pascal Renaud-Hébert, qui nous plonge au cœur de l'itinérance dans la réalité des gens qui sont sans domicile fixe et de ceux et celles qui œuvrent auprès de ces personnes-là. Et je pense que rarement une série de fiction ne sera arrivée à ce point nommée en résonance avec un des plus grands enjeux du moment. Bonjour Céline Bonnier.
1: Bonjour.
0: Un rôle principal donc de Nathalie, fondatrice et directrice du Centre La Voix, où on va le voir tout au long de la saison, on va défiler une pléiade de personnages qui dépeint une foule de situations qui fait que les gens se retrouvent momentanément ou trop longtemps dans la rue, dont la situation de Martin, interprété par Michael Gouin. Salut, Michael.
2: Salut, Pénélope.
0: Père monoparental qui se retrouve à la rue avec ses deux enfants. Et là, deux questions avant de présenter notre prochaine invitée. Le tournage s'est terminé samedi. Dans quel état vous avez terminé ce tournage, Céline?
2: Oh!
1: En bel état. On était vraiment contents, joyeux, parce qu'on sent qu'on fait... le mieux qu'on peut faire, en fait. Puis il y a des, y a
0: dans
1: déjà
0: les
1: des bonnes réponses
0: dans les budgets,
1: dans les conditions, dans le temps permis alloué. Mm-hmm.
2: Ouais, puis malgré le sujet complexe, le tournage était très lumineux et heureux et bienveillant et beaucoup dans l'amour. Fait qu'on a terminé dans l'amour quand même. Beaucoup.
0: Et justement, je l'ai dit en entrée, c'est particulier de jouer dans cette série à ce moment-ci, alors que tous les jours dans les médias, il y a des nouvelles sur l'itinérance.
1: Vraiment. Mais ça met en lumière, effectivement, pour nous, en tout cas pour moi, ça met encore plus en lumière la situation qu'on voit, puis avec laquelle il faut cohabiter dorénavant, puis apprendre à cohabiter. Mm. Donc, ma question, c'est comment on s'éduque toute la gang ensemble pour aider, régler, cohabiter. Là,
2: Je vais même pousser la réflexion. J'ai l'impression qu'on fait partie du processus social. Cette réflexion-là qu'on devrait tous avoir ensemble, j'ai l'impression qu'on en fait partie avec cette série-là.
0: Parce qu'on y reviendra, mais ça a changé à tous les deux votre regard sur la situation d'itinérance. On y revient. Et on vous a proposé ceci comme discussion aujourd'hui. Vous avez généreusement accepté. Et lui aussi, on avait envie de faire voir quelques épisodes à quelqu'un qui vit cette réalité au quotidien-là. Un intervenant qui est devenu gestionnaire. Il est aujourd'hui directeur général de l'organisme L'Anonyme à Montréal. Julien Montreuil, bonjour.
3: Bon matin.
0: Merci d'avoir accepté cette discussion puis de vous être prêté à cet exercice-là.
3: Bien, merci beaucoup pour l'invitation.
0: Qu'est-ce que l'Anonyme en partant?
3: L'Anonyme fait plein de choses en éducation, en sensibilisation, mais aussi directement auprès des populations, notamment des populations désaffiliées, avec des enjeux qui vivent des enjeux de dépendance, d'itinérance, santé mentale, donc avec toutes sortes d'actions sur le terrain directement. Là, entre autres, là, directement, on parle d'itinérance sur la Friche Notre-Dame à Montréal, qu'on commence à connaître de plus en plus et qu'on voit de plus en plus. Donc
0: des unités mobiles, mais aussi un centre de logement qui peut ressembler à ce qu'on voit dans la série sur le film.
3: Oui, tout à fait. Si on parle en lien avec la série sur le fil, il y a peut-être deux actions là, qui sont vraiment... On a une halte répit directement sur la Friche Notre-Dame, donc au coin des rues Notre-Dame et Davidson. Et donc, les gens peuvent venir 24-7 dans cet endroit-là, là, juste prendre un répit, prendre un café, pouvoir prendre une pause finalement du milieu, je dirais, assez dynamique qui peut être la Friche Notre-Dame. Mm-hmm. Et aussi, on a une maison de chambre, donc vraiment des logements, des chambres pour les personnes qui étaient en situation d'itinérance. Et on espère de pouvoir que ce soit un tremplin aussi pour certaines, mais d'autres, pour d'autres, un habitat qui est une habitation qui est permanente, finalement.
0: D'emblée, Julien, je vous demande vos premières impressions de ce que vous avez vu, des premiers épisodes, sans complaisance.
3: Oui. J'écoute pas ce genre de série-là d'habitude et je m'explique, ça commence bien l'entrevue, parce que c'est trop proche de ce que je suis, de ce que je fais. On dirait que quand je regarde la télé, je vais à une pause. C'est un peu dans ce mood-là. Donc souvent, je vais pas m'intéresser à... Bon, là, on me dit, écoute les deux épisodes, on va voir ce que j'ai le plus apprécié, parce que oui, je les ai appréciés, puis oui, je suis, j'ai envie de dire en bon québécois, je suis faite. Je vais les écouter, c'est certain. Je suis accro, mais ce que j'ai le plus apprécié, c'est le rythme. Je trouve que souvent, puis particulièrement lorsqu'il y a des questions, des enjeux sociaux et tout ça, le rythme est effréné. On tente de trouver toutes sortes de punch un peu partout et tout ça, pour pouvoir justement garder la personne là, qui écoute là, sur le qui-vive. Ouais. Et je trouve que là, on était beaucoup plus dans un rythme vraiment intéressant où il n'y a pas de feu d'artifice un peu partout, mais toutes sortes de situations bien ficelées, hyper intéressantes. Donc c'est comme ça que moi, je l'ai vécu. Là.
4: Qu'est-ce que c'est intéressant? Ouais, OK, qu'est-ce que ça vous dit ça, Céline, ce premier commentaire-là?
1: Ben déjà, moi, je faisais confiance à Pascale Renaud-Hébert parce qu'elle connaît bien le milieu, parce que bon, on le dit toujours que sa mère a un centre à Saint-Eustache
4: et
1: elle connaît en banlieue de Montréal. Puis donc, elle sait ce dont elle parle, elle connaît les situations. Puis je trouve ça intéressant parce que j'espérais qu'on soit le plus juste possible. Exactement. Et dans le jeu et dans l'atmosphère de ces
2: qu'on soit pas dans
1: ce
2: le spectacle.
1: Ouais.
2: Qu'on soit vraiment dans une vérité.
1: Ouais.
2: On discutait beaucoup sur le plateau, on cherchait beaucoup cette vérité-là. On voulait se rapprocher le plus possible de ce que... Bref, fait que oui, c'est...
4: J'adore ce commentaire-là. Ouais. Parce qu'effectivement, on est à l'ère où les séries doivent puncher. Moi, je me suis posé la question, est-ce que j'ai envie de quelque chose de plus rock'n'roll? Est-ce que j'ai envie de quelque chose de plus? Et j'adore entendre donc une autre avenue puis comment c'est reçu. OK, ce qu'on a fait, c'est qu'on a dégagé des extraits de ce premier épisode-là avec la parce que ça commence ce soir. Donc, avec l'aval de la production, on avait le choix de ce qu'on voulait comme extrait. Donc, merci pour ça. On va commencer avec un extrait qui vous a tordu le cœur, Julien.
5: Ouais. Tiens, pas de bon ça.
6: Pourquoi on dort dans le tout?
5: Hey, pour faire du camping.
6: J'aime mieux mon lit.
5: Hey, c'est spécial, on fait du camping ensemble, c'est cool ça, non?
6: Toi, tu veux dormir où?
5: Ben, moi, je veux dormir sur le siège en avant. Je veux juste à côté des autres, les gars. OK? Yes. Tiens, on va avoir des beaux pieds, là. Tout bien, là?
6: J'ai froid.
5: Ouais, mais gars, je vais fermer la porte, là, puis je vais partir le chauffage. OK? Let's go. C'est parti.
6: Papa? Pourquoi on n'a plus de maison?
4: Puis ce qu'on voit pas, c'est que quand il ouvre le moteur, il n'y a plus d'essence dans le char. Donc, on sent l'urgence à plein niveau. Ouais. Si ça a tordu le cœur de Julien, toi, cette scène-là, ce personnage-là...
2: Moi aussi, pour les bonnes raisons, dans le sens où, tu sais, ce qu'il faut savoir, c'est que juste après cette scène-là, ce personnage-là, Martin va aller au centre pour demander de l'aide. Donc, c'est là où je trouve ça positif, c'est qu'il y a des ressources. Fait que je trouve ça beau dans l'idée de réussir à s'en sortir. Tu sais, c'est pas misérabiliste de faire on est pogné là puis on s'en sortira jamais. Au contraire, il y a des ressources puis c'est justement l'objectif de la série de montrer qu'il y a des ressources.
4: Est-ce que cette situation là dans ton radar de ce que tu croyais être l'itinérance, t'avais vu ou imaginé un cas comme ça?
2: Non, c'est ça que j'ai appris le plus en faisant cette série-là, c'est à quel point on a l'impression, comme citoyen moyen, que la situation d'itinérance, c'est des gens avec des gros enjeux de santé mentale, avec des problèmes de consommation, puis l'image, le cliché de la situation d'itinérance est beaucoup plus glauque, alors que Martin, c'est le gars ordinaire qui est à une situation précaire, mais tout à fait normale. C'est un père monoparental qui a un travail, il a deux enfants à charge, et là, il perd son travail, et le loyer augmente, et donc, il réussit à payer, je sais pas, là, tu sais, son 1 000 $ par mois, mais le 50 $ par mois s'accumule, puis là, ça devient, je peux plus le payer, ce logement-là. Perd son logement, habite dans l'auto avec les enfants, un peu ce qu'on vient d'entendre, puis finalement, force est d'admettre qu'il va avoir besoin d'aide, tu sais. Et c'est pour ça qu'il va au centre.
3: Puis au Québec, on parle que 40% des personnes en situation d'itinérance, c'est ce qu'on appelle l'itinérance économique.
2: Ouais.
3: C'est-à-dire que principalement, c'est des personnes qui manquent d'argent pour payer leurs besoins essentiels. C'est vraiment, on est là-dedans.
4: Qu'il n'y a pas de nécessairement de co-problèmes de consommation, de problèmes de santé mentale.
3: Effectivement, la situation est un peu différente à Montréal, mais si on parle à travers le Québec, c'est vraiment ça. Puis ce qu'on voit, c'est que de plus en plus de personnes se retrouvent dans des situations comme ça parce que le coût de la vie ne cesse d'augmenter.
2: Moi, ce que ça m'a fait là, c'est que, en fait, c'est que ça humanise cette situation-là. C'est pas des gros enjeux. Des fois, c'est vraiment juste une petite situation précaire. On est à une bad luck de se retrouver dans une mauvaise situation.
4: Puis ça, on le dit, puis les gens, ils s'en rendent pas compte nécessairement. Mais c'est vraiment la réalité. Céline, le travail que toi t'as fait pour te préparer à ce rôle de Nathalie, de gestionnaire de ce centre-là, c'est quoi?
1: Ben, je suis allée voir, j'ai visité avec certains de l'équipe, justement le centre qu'a fondé la mère de Pascal, Renaud Hébert. Donc, on a passé quelques heures là à discuter avec les intervenants, à les voir agir, interagir avec les usagers qu'on appelle, les gens, les hébergés qui sont là. On a vu un autre centre, Saint-Barnabé aussi, à Montréal, qui est un peu plus quand même chargé et beaucoup plus, comment dire, c'est un autre genre de gens qui se retrouvent là. C'est un autre genre de situation. Là,
3: c'est vraiment un refuge d'urgence.
1: C'est un refuge d'urgence
3: pour les personnes, tout à fait.
4: C'est et ça. Les cas sont lourds.
3: Veux pas les personnes, c'est souvent c'est la dernière chance avant la rue. C'est un centre d'hébergement où à chaque soir tu vas avoir ta place et tout ça. Donc on est dans une situation là d'encore d'une grande précarité avec des installations. Là, on sait là, le Cap-Saint-Barnabé, des installations qui étaient supposées d'être temporaires il y a 6 ans et qui sont encore là.
2: Alors que les autres sont peut-être plus dans une certaine accompagnement, dans un certain.
3: Oui, tout à fait. Le centre dont il est question dans la Syrie, on est beaucoup plus dans quelque chose d'hébergement ou de transition.
1: C'est parce que Saint-Barnabé, c'est 350 personnes par soir qui sont quand même, bien entassées dans un... Mais ils font vraiment le maximum, là. Mais sur une patinoire d'un ancien YMCA. Puis ils font ce qu'ils peuvent, là. Mais c'est ça, ça a été ouvert en début de pandémie, puis ils sont incapables de le fermer parce qu'il y a
4: on parlera de cohabitation si on a le temps plus tard pendant ce segment. Donc, aller sur le terrain, Céline, pour comprendre.
1: Donc j'ai fait ça, puis je
4: t'as amené à comprendre quoi? Que t'avais pas saisi peut-être avant? Ou est-ce que t'avais saisi déjà l'enjeu de
1: l'éducation? C'est-à-dire que je pense que quand on n'entre pas dans un certain milieu qui a des besoins particuliers, on peut pas saisir l'ampleur de la douleur, de la situation qui est complexe et compliquée à gérer. C'est le quotidien de ça aussi. La réalité du quotidien. Fait que je l'ai rencontré quelques heures, mais je suis sortie, je peux dire, je suis sortie de Saint-Barnabé, puis je parlais pas. Je parlais pas, je me suis tue quelques heures après, parce que je trouvais ça lourd, je trouvais ça chargé de douleur.
2: Mais dans un centre comme celui de Saint-Eustache, par exemple, ou celui qu'il y a dans la Syrie, il y a quelque chose de beau dans l'espèce de fraternité qui se crée entre les usagers et les intervenants. Il y a quelque chose de beaucoup plus, en tout cas, vous me direz, là, mais de plus réconfortant, accompagnant. C'est comme si ça créait une famille un peu. Là. Moi, c'est ce que j'ai senti en faisant la Syrie, en tout cas.
3: Oui, tout à fait. Puis c'est sûr que ces centres-là, le plus avec des personnes qui sont un peu plus organisé, un peu plus, c'est sûr que ça peut créer ça, mais en même temps, on le voit aussi dans les ressources d'hébergement, puis on le voit aussi dans les campements, cette espèce d'entraide-là, cette solidarité-là. Il n'y a pas juste ça, mais ça, c'est super présent.
4: Ouais. Alors, on a un autre extrait. On est avec Céline Bonnier, Michaël Gouin, qui, à partir de ce soir, vous propose sur le fil, donc cette incursion à l'intérieur d'un centre pour des personnes qui vivent en situation d'itinérance. Et on est aussi avec le directeur général de l'organisme L'Anonyme, Julien Montreuil, qui a accepté de regarder quelques épisodes pour en discuter avec nous aujourd'hui. Donc, c'est la suite de cette situation-là. Il arrive, donc, le personnage de Martin avec ses deux enfants. Le personnel de nuit le laisse entrer, l'héberge. Et là, le lendemain, il faut voir ce que le centre va faire parce qu'en principe, pas de mineurs sont acceptés dans ce centre-là.
7: On laisse Martin et ses enfants dans l'appartement.
8: Non.
7: 2 semaines maximum, le temps qu'on leur trouve une place ailleurs. Nelson, il prendra l'appartement après.
8: OK, puis en attendant?
9: En attendant Nelson, il va rester dans le dortoir.
8: Non!
9: Moi, je trouve que c'est la meilleure solution pour que tout le monde soit correct.
8: C'est moi, la responsable des services, puis je dis que c'est pas une bonne idée.
10: Hey, on peut-tu savoir c'est quoi ton problème à matin, Hélène?
8: Mon problème, là, c'est qu'on a déjà de la job par-dessus la tête, puis qu'on est en train de contourner des règles pour s'en rajouter encore plus.
9: Si t'as besoin de repos, on peut s'en parler en privé.
8: J'ai pas besoin de repos. J'ai pas besoin de repos, j'ai besoin d'une boss qui m'écoute.
4: Avec Sophie Bourgeois qu'on entend. À quel point, Julien Montreuil, au quotidien, il y a des crises comme ça à gérer?
3: Je pense que ce qui est important à dire, c'est que premièrement, il y a deux aspects, il y a deux éléments dans cet extrait-là. Moi, je trouve que toute l'espèce de un peu de détresse des gestionnaires ou de difficultés, parce qu'il y en a toujours plus. C'est ce que l'actrice dit, Sophie Bourgeois, c'est ça? Mm-hmm. Donc, elle dit régulièrement, il y en a trop. Puis tu sais, avec nos équipes d'intervention, on outille nos équipes d'intervention pour qu'elles puissent s'occuper des personnes qu'on rencontre à tous les jours. On fait ça, mais qui supporte et qui accompagne les gestionnaires, ça, c'est un grand défi dans ce qu'on fait. Et donc la pression, elle est là et tout ça. Donc de s'assurer justement qu'on est en mesure de rendre les services aux personnes. Donc pour nous, ça c'est hyper important. L'autre élément, et là je suis en train de perdre mon idée.
4: Je me demandais si des crises comme ça ou des situations comme ça dans un quotidien, c'est comme faut trouver. On est dans les plans B, plan C,
3: c'est
4: plan
3: ça,
4: D.
3: C'est trouver l'équilibre tout le temps entre oui, on se met des cadres puis c'est pas pour rien. On se met des cadres d'intervention, des cadres de travail, mais de l'autre côté. Faut aussi être dans une situation où on juge des situations qui sont catastrophiques. Il y a pas très longtemps, j'ai une collègue qui est venue me voir et me dit « Aujourd'hui, Julien, j'ai transgressé toutes les règles. Mais voici pourquoi. Et ça faisait tout à fait sens dans la situation actuelle.
4: Ah,
3: donc, on est tout le temps aussi là-dedans. Puis je pense que ça, c'est la force aussi du milieu communautaire. C'est de pouvoir s'adapter, justement, sans être encarcané dans des règles très, très strictes.
2: C'est drôle parce que pendant qu'il y a de la gestion humaine, là, je parle d'intervenants usagers, il y a de la gestion humaine aussi, comme n'importe quelle entreprise avec des ressources humaines. Puis, tu sais, les employés entre eux aussi se gèrent alors qu'ils gèrent d'autres gens, des usagers.
4: Oui, c'est ça. Et on en parle rarement de ça dans nos journaux, puis aux téléjournaux, puis aux radiojournaux. On parle de la situation des gens qui se retrouvent dans la rue. On parle des ressources d'une façon un peu vague, mais le communautaire à bout, c'était ça. Là.
3: Ouais,
4: c'était un peu pour nous dire ça. Puis là, les gens vont pouvoir le voir. À quel point, Céline Bonnier, est-ce que vous avez trouvé la série vraisemblable?
3: Définitivement.
4: Bon. Mm-hmm. À quel point, ça, c'est important.
1: Mais
4: puis
1: oui.
4: Ça tient à quoi, la vraisemblance?
1: Je pense qu'il y a beaucoup de la direction, premièrement du texte. Donc, on l'a dit, Pascal Renaud-Hébert savait de quoi elle parlait. Et ensuite, je pense, la direction du réalisateur. Puis lui, il a choisi cette ligne-là. Et la chose importante, c'est que ce soit vrai, que ce soit réaliste. Mm-hmm. Puis que le jeu, l'atmosphère, le lieu, tout ça soit dans cette ligne-là. Fait que c'est ça.
4: Puis comment on parce que c'est, on dirait que c'est vraiment le nerf de la guerre quand on a des séries, par exemple, on pense à Stat, là c'est autre chose parce que là on est dans de la technicalité, puis c'est un autre type de vraisemblance. Mais à quoi ça tient jouer la vraisemblance? À quoi ça tient pouvoir incarner la vraisemblance?
2: Je pense que c'est en évitant le spectacle, justement. C'est que nous, notre objectif, c'est justement de s'intéresser à l'humain derrière le sujet. Nous, peu importe ce qui vivent les personnages qu'on a à défendre, en tout cas, moi, je me donne pas le droit de juger. Je ne suis que dans la démarche de qu'est-ce que cette personne-là vise, c'est quoi ses objectifs et pourquoi. Puis c'est ça sa motivation. Puis je pense que c'est en s'intéressant peut-être à l'humain derrière le spectacle, justement, parce que on parlait des usagers et de leurs relations, pas des usagers, des intervenants et de leurs relations entre eux. Je pense que c'est de cette façon-là aussi qu'on évite le spectacle pour une série comme ça qui peut tomber dans un cliché, mais que nous, on voulait éviter justement en montrant la réalité dans tous ces aspects.
4: Michael, tantôt, j'ai demandé à Céline le travail qu'elle avait fait pour se préparer, pour rentrer en contact plus profond avec cette question-là de l'itinérance pour jouer ce rôle-là.
2: Ouais.
4: Toi, ça a été quoi ta préparation?
2: Moi, j'ai eu la chance que, t'sais, étant donné que mes enjeux étaient très, entre guillemets, ordinaires, là, c'était vraiment un père avec ses deux enfants, ben là, j'ai pas de la grosse préparation d'enjeux de santé mentale ou de consommation à préparer ou quelque chose comme ça. Fait que moi, je me suis vraiment beaucoup préoccupé. En fait, j'étais beaucoup préoccupé par le désir de vérité dans cet être humain-là, puis dans cette quête-là qui était tout à fait, je sais pas comment dire ça, mais ordinaire, normal. Fait que j'avais pas un gros défi à ce niveau-là. C'est sûr que ça vient toucher la petite fibre de jeune papa que je suis quand même. C'est sûr que la motivation part aussi de ça. Mais ouais, on était tous aussi dans une espèce de relation très, très proche, humaine ensemble. On se posait beaucoup de questions pour arriver à être le plus vrai possible.
3: On dit à nos équipes, les équipes de gestion, les équipes d'intervention, une des qualités premières ou un des éléments qu'on doit suivre, toujours, c'est l'humilité. Puis je pense que c'est exactement ce que tu es en train de dire. Si tu parles d'humilité dans le jeu aussi, qui donne justement cette crédibilité-là. Ça me donne ça comme impression.
4: Alors, on a des cas qui sont, j'allais dire, inhabituels. Pour nous, le grand public, ce papa monoparental avec ses deux enfants, Anne-Marie Cadieux. Céline, un mot sur ce personnage-là?
1: Ben, c'est particulier. C'est aussi un autre cas, je dirais, de gens qui se retrouvent à la rue. Mais je ne sais pas si je devrais la présenter. C'est
4: peut-être un punch?
1: C'est aussi une situation particulière de quelqu'un dans une... Comment dire? Qu'une vie tout à fait normale et
4: qui se retrouve
1: équilibrée, qui, à un moment donné, ça glisse. Il y a un élément qui fait que ça glisse et qu'elle aussi va se retrouver à la rue. Puis elle dit une chose formidable que je ne dirai pas. Je vais la laisser
2: dire elle-même. Je pense que ce qu'on peut dire, par contre, c'est que, tu sais, Martin est dans une situation précaire de base.
4: Oui,
2: peut dire, je pense, c'est qu'Anne-Marie représente justement la personne ordinaire de que tu parlais, mais avec des sous. Tu sais, c'est aussi ça qu'à part d'une situation où elle n'est pas dans une situation précaire, mais elle se retrouve quand même au centre.
1: C'est la santé mentale, c'est la fragilité mentale qui l'amène.
3: Voilà. Selon notre société, rien ne la prédestinait à ça.
1: Exact.
3: Elle faisait partie des privilégiés.
1: Oui, puis elle le sait.
3: C'est alors... difficile.
1: Oui.
3: On tombe de plus haut.
4: Alors, est-ce que vous venez de dire rien ne la prédestinait à ça? Puis j'allais dire quelque chose de terrible. Il y a des gens que la société prédestine
3: à
4: tomber dans la rue. Et le prochain cas de la série, c'est celui du personnage d'Ariel Charret. Et là, ce qu'on va entendre, c'est son partenaire, Nelson, joué par Pierre-Paul Alain, qui perd sa place dans la maison, qui perd son logement parce qu'il a été violent. Et donc, c'est une cause d'exclusion. Et c'est sa blonde. Et là, elle hésite entre garder sa chambre ou repartir dans la rue avec lui.
11: Nelson Richer, tu prends tes clés puis tes claques, tu t'en vas, sinon j'appelle la police.
12: M'excuse d'avoir cogné l'autre, je t'en crise.
11: Tu vas pas le laisser dormir dehors!
13: Nelson, tu sais comment ça marche ici? La violence, c'est tolérance zéro. Fait que tu pourras pas venir au centre pendant un bout.
12: Mon voyage, esti, vous êtes payé pour nous aider, puis Chris...
13: Nelson, ce que je peux t'offrir, par contre, si tu restes calme, c'est de t'aider à trouver une place ailleurs.
11: Non, c'est avec moi qui veux être.
13: Non, ça se peut pas.
12: Fuck you, esti, viens ten Sandra, décalisse, envoie.
13: Non, Sandra, fais pas ça, t'as une chambre, là.
12: Ils veulent même pas m'aider, qu'est-ce que tu penses qu'ils vont faire avec toi? Ah ouais.
13: Sandra, on n'a pas de raison de te mettre à la porte.
11: Mais oui, puis je suis posé de croire la madame qui a dit t'école.
12: Sandra, check là. On peut pas s'interposer dans la décision que tu vas prendre. Mais moi, je veux juste être sûr que tu prennes la bonne. Tu sais que c'est pas facile dans la rue.
14: Écoute-les pas, lui.
12: Check, on va faire un deal ensemble, OK? Laisse ton stock ici. Va marcher avec Nelson, va réfléchir à ça. Puis si t'es pas venu à 11h ce soir, on va comprendre que tu es dans ta chambre.
14: Vous pouvez ramasser son stock tout de suite. Elle reviendra pas.
4: Julien Montreuil, je rappelle que vous êtes directeur général de l'organisme L'Anonyme. Qu'est-ce que vous voulez dire là-dessus, sur ce cas-là en particulier?
3: C'est sûr que c'est hyper troublant. Puis la violence, puis cette violence-là, là, elle est très présente et tout ça, là, pas juste dans la série, mais dans la vie en général, puis dans la vie en situation d'itinérance, c'est là. Puis elle est inacceptable, puis il faut jamais la tolérer et tout ça, mais j'aimerais mettre un peu de nuance dans tout ça, parce que souvent j'ai l'impression qu'on va voir Nelson comme le méchant d'histoire et tout ça, puis effectivement il y a des comportements qui sont inacceptables, mais faut pas oublier que lui aussi est en stratégie de survie depuis probablement un bon bout et tout ça. On est là-dedans aussi, c'est tous ces éléments-là qui sont là, puis lui aussi essaie de faire le maximum pour pouvoir être le mieux possible. C'est un peu ça l'idée.
2: Il n'y a personne qui a raison, il n'y a personne qui a tort. Ouais. C'est des humains qui essayent de faire le mieux qu'ils peuvent pour s'en sortir.
3: T'sais. Souvent avec un coffre à outils qui n'est pas nécessairement super bien gardé.
2: Voilà.
4: Puis l'autre point que vous avez mentionné à notre recherchiste, Julien Montreuil, c'était en itinérance ou dans plein de situations où les gens ont besoin de ressources, il faut suivre leur rythme. Puis ça doit être quand même frustrant, difficile ou en tout cas un apprentissage pour les intervenants.
3: je travaillais en ressources d'hébergement et d'hébergement d'urgence, là, ce qu'on parlait un peu tantôt. Et dans le fond, les personnes passaient, là, genre, un peu ça, là, c'est vraiment ça, l'idée de passer d'un refuge ou d'une place d'hébergement à une chambre. Donc, dans un processus de réinsertion sociale, c'était comme ça que c'était nommé. Et on voyait des personnes qui en bavaient pendant tout un mois, là, pour pouvoir, justement, là, faire cette transition-là. Puis, là, ils arrivaient le premier du mois, puis on les perdait, puis ils faisaient le choix de partir. Puis, je trouvais que l'intervention, l'intervenant à ce moment-là, de dire à la dame, de dire, ben, si on te donne jusqu'à 11 heures, prends le temps d'y réfléchir et tout ça. Je pense qu'on est exactement là-dedans dans respecter le rythme des gens. Puis, à ce moment-là, si on la met devant un choix, elle va faire le choix qui elle va suivre Nelson, c'est clair. Mais après, d'y donner le temps d'y réfléchir et tout ça, ben, c'est ça, elle revient. Là,
4: c'est tellement intéressant, toutes ces nuances-là qu'on ne connaît pas, puis tout ce travail social-là qu'on ne connaît pas. OK, un dernier extrait qui met en scène donc ton personnage, Céline Bonnier de Nathalie, et son bras droit depuis des années. On l'a entendu tantôt, le personnage de Sophie Bourgeois, dans une scène où on comprend pas mal de choses.
15: Je comprends pas, Nat, que tu vois pas que ça peut pas continuer comme ça.
16: Je le vois. J'essaie de mettre des affaires en place pour que ça change.
15: Ah oui, comme quoi? Me nommer responsable des services puis continuer à t'ingérer d'indécision?
16: Non, je m'ingère pas, je fais ma job.
15: Tu m'avais dit que t'allais slacker sur l'intervention. Que ça allait être moi qui allais diriger l'équipe. Tu fais le contraire. À force de vouloir aider tout le monde tout le temps, puis n'importe comment, ça va te péter d'en face, Nat. Tu comprends-tu?
16: J'aide pas le monde n'importe comment, Hélène. Tu le sais que c'est compliqué autant que moi, là.
15: C'est raide à dire, là. Mais t'as le complexe de la sauveuse. Puis comme t'as pas réussi à sauver ta sœur, ben t'essaies de sauver tous les autres. Ben tu fonces d'un mur. Puis moi, je me planterai pas avec toi.
4: On est dans un sujet réel qu'on croise tous les jours. Maintenant, peu importe, on est où au pays. Là. Comment on crée quand même à partir de ça? Comment on bâtit un personnage qui n'est pas dans une série documentaire, là, t'sais, qui est un personnage avec...
1: Je dirais... moi, j'ai aimé le mot que vous avez utilisé, M. Montreuil, l'humilité. Je pense que si... Je pense que c'est ça qu'on a essayé. Après, vous pourrez nous dire si ça a fonctionné ou non, mais je pense que c'est le mot de base en général là, pour approcher l'humain et justement s'intéresser aux nuances de sa complexité. Tu sais. Puis Sébastien Gagné, je trouve, a toujours tenu à ça, a toujours tenu ces brides-là de la direction, c'est-à-dire... On s'intéresse aux moindres aspérités de l'humain puis ce qui le rend intéressant. Après ça, ben je pense qu'on a réussi un bon bout de ça. En tout cas, fait que je pense que c'est comme ça qu'on se penche sur la chose, puis justement avec un directeur d'acteur qui nous ramène toujours à pas glisser dans un spectacle, à retourner
4: dans une trop grande représentation.
1: Grande représentation, puis à toujours revenir à la simplicité de l'humain. C'est-à-dire qui comprend toutes les nuances.
2: Oui, tout à fait. Là où j'aime beaucoup l'expression humilité, le mot humilité, c'est qu'on, j'ai l'impression qu'on met peut-être, on se met de côté, nous, dans le sens qu'on va pas au-devant de l'être humain qu'on essaie d'interpréter. On essaie de laisser l'être humain exister et de se mettre en arrière, tu sais, par respect.
4: C'est quand même une série diffusée le lundi soir. Gros soir de télésérie, gros soir de télé. Les gens ont recommencé à travailler le lundi. Déjà, ils pensent au vendredi. Et là, on s'installe devant la télé. Il est 21h. Ben, on va avoir regardé avant à 19h30 qui a éclaboussé le ministre, là, dans laquelle Michael joue, qui est la suite de qui a poussé Mélodie. Là. Fait qu'on va s'être un peu.
2: On s'est diverti.
4: Ouais, c'est quoi le défi de faire une série devant laquelle les gens se déposent aussi pour se reposer et se divertir quand le thème est celui-là de l'itinérance?
2: Mais c'est drôle parce que moi, ça me fait. Cette série-là me rend. Je trouve ça très lumineux. Je trouve qu'on est dans une ère en ce moment où la vie est tough, le monde est en train de brûler, là, tu sais. Puis j'ai l'impression que cette série-là me donne envie de me réunir, d'être en communauté, puis d'essayer de bien aller.
4: Julien Montreuil, je ramène on va terminer avec la première chose que vous avez dite il y a une demi-heure. C'était, moi, habituellement, ces séries-là, j'écoute pas ça parce que c'est trop proche de moi, mais vous avez aussi dit, je suis comme embarquée. Là. Pourquoi vous allez la suivre?
3: Ben, je parlais du rythme, mais je parle aussi de... Ben, j'ai envie de savoir ce qui va arriver par la suite, bien évidemment. Mais j'ai vraiment... Le jeu d'acteur est vraiment intéressant, puis ces réalités-là, pour moi, c'est des réalités que... Je pense qu'on peut s'accrocher. On parlait de rendez-vous social, entre autres, par rapport à cette série-là. Je pense que c'est le cas. Puis, je crois qu'il faut qu'on en parle continuellement. On dit qu'on en parle beaucoup en ce moment. Moi, je pense pas qu'on en parle assez d'itinérance pour l'ampleur du phénomène que c'est.
4: On n'en parle pas, en tout cas, de toutes les manières dont on pourrait en parler. On parle souvent des mêmes deux, trois affaires. Le prix que ça coûte, le prix que ça coûterait pas. La cohabitation difficile, les campements, alors que la situation est autrement plus vaste que ça, et la série se fait un travail là-dessus.
1: Puis je veux juste rajouter que j'ai vu le 1 et 2, puis j'ai eu des éclats de rire, des fous rires, parce que il y a des situations loufoques aussi, parce qu'on parle de nuances de l'être humain, mais l'être humain, des fois, c'est loufoque.
4: Ça n'a pas de sens. Il y a des affaires loufoques, puis il y a des personnages qui sont là pour ça. Le personnage de...
2: De Kevin.
1: Kevin ou Ariel.
4: Le personnage de
2: interprété par Sam Elouard.
4: Exact.
2: Oui, exactement. Mais le personnage de Kevin, qui est très excentrique, très énergique, très positif, il est heureux, la vie va bien. Il y a vraiment un gros background quand même, familial, c'est compliqué, mais il est heureux.
4: Alors, on vous invite à écouter, à être de ce rendez-vous social et télévisuel. Ça peut juste être un rendez-vous télévisuel, si vous voulez. À 21h sur ICI Télé et ICI Tout.TV, dont des textes de Pascal Renaud-Hébert. On avait avec nous Céline Bonnier et Michael Gouin qui se retrouve dans la série et il a accepté notre invitation, le directeur général de l'organisme L'Anonyme, Julien Montreuil. Merci infiniment à vous trois.
1: Merci.
3: Merci beaucoup.

0: C'est la pièce Rivière de Oui Merci qu'on vient tout juste d'entendre et c'était délicieux comme pièce. Juste pour faire un petit lien avec le sujet d'avant, sachez que le mouvement communautaire à bout va tenir un rassemblement national à Trois-Rivières demain. Donc, vous allez entendre parler de ce milieu communautaire et de leurs attentes envers les partis politiques, donc demain. Au début de semaine, à cette heure-ci, à peu près, ce qu'on fait à chaque lundi, c'est vous proposer les mots qui résonnent, en référence, bien évidemment, là, ça sonne Céline Dion. Et chaque semaine, en alternance, il y a des chroniqueurs donc, qui nous invitent à un espace d'exploration linguistique autour d'un mot. Et aujourd'hui, c'est l'autrice et poétesse, éditrice, critique littéraire qu'on retrouve, Vanessa Bell. Bonjour, Vanessa.
1: Bonjour, Pénélope.
0: Le premier mot était « bonheur » et là, on est ailleurs.
1: Bien, ailleurs, oui et non, en fait. On les lit. Donc, aujourd'hui, on va parler du mot « crise ». Et un mot, en fait, auquel je m'intéresse depuis plusieurs années, mais particulièrement, j'ai envie de dire, depuis que j'ai franchi la quarantaine.
0: Période de crise.
1: Oui, voilà. Mais une crise, en fait, comme... ce qui m'intéresse dans la crise, c'est vraiment l'axe de la crise comme acte d'émancipation. Donc, la crise joyeuse, l'aspect positif de ce mot-là et tout ce qu'il sous-tend comme vecteur de changement et de lien social. Donc, on glisse doucement sur tout ce qu'on s'est dit juste avant. Et donc, je pensais convoquer plusieurs personnes. Déjà, pour moi, la crise, elle résonne particulièrement dans la voix de l'intellectuelle et féministe afro-américaine Bell Hooks, pour qui la crise donc devient ce fameux signal d'alarme, oui, mais aussi surtout une opportunité de transformation sociale profonde. Et là, j'avais envie juste de mettre sur ton radar et sur le radar des personnes qui nous écoutent, l'excellent, magnifique documentaire Yanouni, qui est coproduit entre autres par Leonardo DiCaprio et qui est tout à fait gratuit sur YouTube par ailleurs, et qui raconte le combat de Chuma Chipaya, qui est une militante autochtone qui a survécu à 6 tentatives d'assassinat, entre autres parce qu'elle et son conjoint défendent la forêt amazonienne de l'extractivisme, entre autres de l'or. Et ce qui est particulièrement intéressant dans ce documentaire-là, qui est à la fois une espèce de thriller et une histoire d'amour, c'est tout l'aspect, en fait, de la lutte et de l'engagement et de la protection du monde et du territoire au moment même où eux deux sont sur le point de mettre au monde un enfant. Donc, qu'est-ce qu'il y aura pour nous et pour eux dans le futur? Et ce que j'ai trouvé très intéressant, en fait, c'est le motif récurrent qui va lier crise, amour, collectivité, vie et mort. Et je trouvais que dans un contexte électoral, aussi à quelques jours du 30 septembre, qui est la Journée nationale de vérité et de la réconciliation, ça me semblait un mot tout à fait à propos à amener en studio avec ce qu'elle a, non pas de facile, mais ce qu'elle a de réjouissant.
0: Si on fouille un peu dans son étymologie.
1: Oui. Exactement. Donc là, on part du grec. Ce que j'ai trouvé intéressant, c'est que des fois, quand on va dans différentes langues, on trouve des racines différentes. Mais là, crise, ça semble être assez unanime. Donc, du côté du grec, on vient du mot krisis, qui est issu du verbe krinen, qui veut dire donc passer au crible, trier, séparer ou juger. Donc, on était déjà là-dedans et le latin va prendre le mot, le transformer en crisis, qui va se spécialiser d'abord dans le domaine médical. Donc, chez les médecins antiques comme Hippocrate, par exemple, la crisis va désigner vraiment un moment décisif d'une maladie où l'état du patient va basculer. Donc, on a déjà cette notion-là de bascule, soit vers la guérison, soit vers la mort. Et là, il va falloir attendre le 15e siècle pour voir apparaître le terme en français, toujours avec ce sens médical de phase critique d'un mal. Mais au 17e siècle, on va élargir, on va sortir un petit peu en dehors de la médecine et le mot va tout simplement désigner en fait une phase décisive, un moment de rupture, de trouble ou de bouleversement violent dans une situation qui peut être politique, économique. Et là, apparaît la notion personnel. Et on y viendra. En fait, je fais la blague avec la crise de la quarantaine, mais quand même, les crises, on en vit tout au long de notre vie. Je pense à mon adolescent de 14 ans que je salue. Bonjour, Jules. Qui vit aussi une forme de crise et qui est toujours une crise d'émancipation. Et ce que je trouvais très intéressant, c'est d'aller chercher la notion de crise du côté de la politicologue, philosophe et journaliste allemande Hannah Arendt, qui va venir vraiment passer ce moment de rupture-là et va dire, en fait, la crise, c'est simplement un moment, ben, pour faire simple, on s'entend, où le passé et la tradition ne guident plus le présent. Donc, forcément, ça va nous obliger à penser par nous-mêmes. Et là, ce qui est intéressant, Pénélope, c'est qu'à partir du moment où on pense par nous-mêmes, la crise devient une brèche qui va permettre d'exercer de nouveau sa pensée critique et d'inventer des nouvelles manières d'habiter le monde. Ouais, absolument. Et moi, j'aime beaucoup l'idée de la crise comme révélateur, comme un moment de vérité. On va le voir aussi même dans nos crises personnelles. Quand on arrive vraiment au plus fort de la crise, c'est là où on dit des choses qu'on enfouit en nous, où on va prononcer des choses qu'on se dit « j'aurais jamais pensé dire ça à voix haute ». Mais la crise l'oblige presque.
2: Parce qu'on est, ouais, c'est ça. Il y a plus d'autres options, il y a plus d'autres issues que par en avant, on dirait.
1: Exactement. Par en avant est effectivement le bon chemin à suivre. Parce que la crise, il faut la traverser. Ensuite, il y avait aussi le verbe criser, qui est un verbe qu'on utilise peut-être moins au Québec, mais qui est français.
2: Je savais pas du tout que c'était un verbe.
1: Je l'ai appris aussi, je te le confie. Okay. Et ce verbe, donc, qui veut dire se mettre en colère. Et là, notion de colère, un autre mot que j'affectionne particulièrement. J'ai attrapé ça et j'ai aimé que crise et colère se frôlent parce que chez Charles Pépin, par exemple, on va dire la crise, c'est une déchirure du réel. Et ça, c'est vraiment une image que je trouve puissante et intéressante. Et cette déchirure du réel-là, elle contient une puissance d'ouverture dans laquelle, forcément, à partir du moment où il y a une limite infranchissable qui a été franchie, ça va provoquer une colère qui, si elle n'est pas haineuse, va être forcément une colère saine. Et on ne parle pas assez, je trouve, Pénélope,
2: de la colère saine. En fait, on a parlé ce matin avec la Sumotori qui nous racontait, Nadia, qu'effectivement, à partir du moment où elle a été capable de profiter de son corps gros pour tout ce qu'il lui offrait dans le sumo, pour elle, elle est allée là-dedans. C'était vraiment intéressant de l'entendre sur la colère comme moteur qui l'a propulsé, un fond de colère qui l'a propulsé dans certains des mouvements du sumo.
1: Et de la même manière, en fait, que la crise, ce que tu évoques, c'est la même chose. Ça va nous permettre, en fait, de réévaluer ce qui compte pour nous, puis va nous amener à prendre des décisions inédites. Donc, j'imagine que de se lancer dans cette activité-là, par exemple, n'était peut-être pas dans son chemin de vie au départ. Donc, si on y va vraiment rondement, étymologiquement, une crise va vraiment désigner un moment de vérité et ou de choix décisif qui va obliger à trancher pour provoquer un changement. Et cette fin de semaine, je faisais une très belle formation dans la forêt boréale et kilomètre cube avec le Centre Bang. Et l'artiste Myriel Lemond m'a mis entre les mains une citation que je trouvais tout à fait à propos d'Einstein qui disait « Mais les problèmes, donc voire les crises, ne peuvent pas être résolus avec les modèles de pensée qui ont conduit au problème et où à la crise. Ça, je pense que c'est comme une petite sagesse que j'avais envie d'amener en studio avec nous ce matin. Et là, si on pense aux crises plus largement, il y avait quelques crises que j'avais envie d'évoquer, non pas parce qu'elles sont joyeuses, faut faire attention, c'est pas ce que j'essaie d'exprimer, mais que les crises sont des moteurs de transformation personnelle et ou sociale. Donc, j'avais pensé entre autres à la Grande Dépression dans les années 30, une crise économique mondiale, bien sûr, qui va faire que le Québec, est plongé dans la pauvreté, mais qui va nous amener à créer le filet social et aussi la naissance du mouvement coopératif. Et là, même si on peut, se questionner sur la viabilité des modèles collectifs mis en place il y a une centaine d'années, il ne faut jamais oublier, comme le bonheur d'ailleurs, Pénélope, que le facteur déterminant dans le succès de l'humanité à petite comme à grande échelle, ça reste le pouvoir de la communauté. Et récemment, j'écoutais une entrevue de Brian Eno qui énonçait ceci que j'avais envie aussi d'amener avec nous pour qu'on réfléchisse ensemble à ce que ça peut être, peut-être pas maintenant, mais dans le futur, donc je le dépose. Il disait « Si les grandes idées novatrices sont généralement formulées par des individus, elles sont presque toujours le fruit de communautés. » Donc là, on apportait avec la crise le concept d'intelligence coopérative et ça me réjouissait complètement. Je pense que ce sera quelque chose à creuser davantage dans une prochaine chronique, peut-être. Après, bien sûr, il y a d'autres crises autour de nous. Je pense à la crise d'octobre qui a, bien sûr, disqualifié complètement la violence comme moyen d'action politique au Québec. La crise d'Oka qui est devenue, une prise de conscience collective qui a surtout forcé les institutions, les gouvernements et la population à reconnaître l'importance et la vérité des droits ancestraux et territoriaux des Premières Nations. Et, Et j'avais envie, parce que je vois le temps filer, mm-hmm. Il y avait un petit passage que j'avais envie d'amener par rapport à la crise qui je pense, si on ramène ça sur le plancher des vaches, là, va vraiment nous mettre en lumière tout ce que j'essaie de dire autour de la crise. C'est un court extrait d'un texte apparaître aux éditions du Quark qui s'appelle « Piéger les géants ». Et c'est la lumineuse et engagée Gabrielle Izaguirre-Falardeau qui vient illustrer, il me semble, tout ça dans une seule anecdote. Et elle écrit ceci. Au Honduras, les pannes d'électricité surviennent fréquemment. On dit alors « c'est fouet la lousse ». Et j'aime traduire cela par « la lumière nous a quittés ». Alors, c'est une autre lumière qui apparaît, celle des étoiles soudainement abondantes et du ciel qui se rapproche de nos têtes. Une fois où, avec ma tante Melba et ma cousine Alma, nous étions sortis de la cour nous confier à propos de nos amitiés, puis d'une autre durant laquelle, avec tous mes cousins et cousines, nous avions écouté dans le salon des radiothéâtres d'horreur et partagé des histoires de fantômes. Quelque chose existe de grandiose dans le rassemblement spontané que provoquent ces ruptures du quotidien. Peut-être faut-il créer des brèches dans le trajet lisse de l'existence pour enfin mesurer notre capacité de faire ensemble. Mm. Et j'aime tellement, Pénélope, cette idée de brèche dans le quotidien, de moments comme on le fait présentement, toi, moi et vous, les auditeurs, auditrices, et à chaque semaine, pour réfléchir, pour réévaluer, pour questionner et tout ça. Ça veut dire quoi? Ça veut dire prendre soin. Et elle est là, la beauté des crises, je pense, dans ce qu'elle force de temps autre, de déplacement de nous-mêmes, dans nos trajectoires de vie, qu'elles soient sociales ou personnelles. Car il ne faut pas oublier, la crise, à petite comme à grande échelle, elle survient toujours au même moment, c'est-à-dire lorsqu'on s'est laissé porter par le cours des choses sans faire de choix, sans prendre de décision et sans prendre de risques. Donc, les crises sont d'excellents moments pour se décentrer et de magnifiques opportunités, je crois, pour réapprivoiser l'incertitude et d'aborder les événements avec curiosité. Et ça, je trouve ça super intéressant parce que j'ai une amie qui, à chaque fois qu'il lui arrive quelque chose de terrible et de terrifiant, me dit toujours « Ah, c'est intéressant. » Et je trouve que c'est une belle manière de cultiver la curiosité plutôt que la défaite ou l'apitoiement. Et ça m'apparaît comme une espèce de posture de résistance et de résilience magnifique. Donc, ce que j'avais envie ce matin, c'était peut-être de nous inviter, en fait, à revoir notre préjugé envers ce mot-là, qui est le mot « crise », et l'aborder peut-être comme un événement joyeux qui peut être rude sur le moment, mais qui nous apporte, comme tu le disais, Pénélope, vers l'avant, vers peut-être pas mieux, mais en fait définitivement différent. Donc, réapprendre le langage pour aussi se tricoter une nouvelle réalité.
2: C'est difficile et parfois impossible quand on est dedans, quand il y a crise du logement, quand il y a crise d'urticaire, quand il y a des crises qui sont douloureuses, qui sont parfois insurmontables, infranchissables. Tout à l'heure, j'ai dit spontanément qu'il nous oblige à aller de l'avant, mais pour plusieurs personnes, ils restent dans la crise et la vie se termine pour eux dans cette crise-là parce qu'ils n'ont pas été capables de voir l'autre côté. Mm-hmm. Je pense à des crises qui sont des conflits, par exemple, dans lesquels on retrouve aussi la mort. Mais c'est intéressant de voir dans nos crises collectivement, quand on utilise beaucoup le mot crise aussi, c'est intéressant de prendre ce pas de recul que tu nous offres ce matin, Vanessa Bell, ça c'est sûr. Dans nos crises quotidiennes aussi, elles n'ont pas toutes besoin. Nos obstacles n'ont pas toutes besoin de devenir des crises, ça c'est intéressant. Oui. Et même quand on est dans la crise, c'est intéressant, même si on embrasse la crise, effectivement, de défaire cette idée-là qu'il n'y a que de la destruction dans cette crise-là, mais qu'on peut aussi être, ça peut aussi être un moteur de construction.
1: Oui, bien sûr. Puis je le pensais aussi en ce sens-là, c'est-à-dire septembre c'est le mois de la prévention du suicide. Il y a plusieurs crises qui sont en cours, comme tu le mentionnes exactement. Et je me disais, des fois il faut se rappeler dans le mot qu'il y a des racines qui peuvent donner espoir. Donc je le répète, c'est pas pour dire la crise est quelque chose de facile, mais la crise est assurément sert un propos, et si on ne l'évite pas, et si on l'adresse, et si on le fait collectivement, parce qu'encore une fois, comme pour le bonheur, hein, c'était là-dessus que reposait notre bonheur, finalement, c'était dans le soin des autres, et c'était dans la collectivité, dans la communauté, on pouvait trouver une certaine émancipation de l'autre côté. Et d'ailleurs, à ce sujet, j'avais envie d'inviter un de mes petits livres favoris chouchou qui a bercé mon adolescence. Donc, je vous invite à lire et à relire « Éloge du risque » de la philosophe et psychanalyste Anne Dufour-Mantel, bien sûr, pour vous convaincre, pardon, si ce n'est pas déjà fait, que les crises ne sont pas des accidents à contourner, à éviter, comme je le disais, ou pire, à ignorer, mais une opportunité d'engagement, et là, je pense que ça, c'est un mot cardinal, une opportunité d'engagement et d'émancipation. J'avais envie de lancer cette phrase célèbre pour terminer ce micro, donc je le détourne, le sens peut-être, une phrase célèbre à tort ou à raison attribuée à Churchill qui disait « Ne gaspillez jamais une bonne crise. »
2: Ouais, exact. Super intéressant, Vanessa Bell, et j'en profite. Merci pour cette exploration autour du mot crise. Merci infiniment. Deuxièmement, tu étais avec nous vendredi à l'émission, même si tu n'étais pas là.
1: Oui!
2: Parce que c'est grâce à toi, si on a eu quatre de ces six personnes donc qui ont fait cet incroyable périple dont on a parlé au Nunavik. Donc, on avait avec nous quatre femmes parce que c'est dans la revue Zone Occupée dont tu as dirigé la dernière édition que tu lançais d'ailleurs au Saguenay la semaine passée et que tu vas lancer, si je comprends bien, le 26 septembre aux Îles de la Madeleine. Donc, Zone Occupée, ce magazine de réflexion d'art et de culture. Très intéressant. Et là, ce sera avec qui aux Îles de la Madeleine?
1: Ce sera avec l'artiste et autrice aussi, Alfia Jonka. Il y a toute une panoplie de femmes de la communauté qui ont attrapé des textes dans ce numéro-là autour des sororités. Et on va réfléchir ensemble, on va rire, on va...

0: santé, hein, un budget qui était prévu pour le SIFA, le système d'approvisionnement, de 96 millions au départ. Ça pourrait coûter jusqu'à 1 milliard de dollars sur plusieurs années, ce système informatique au ministère de la Santé. Donc, Francine Durenceau, qui est un peu la gardienne de la bourse actuellement au gouvernement, qui a autorisé ce projet à aller de l'avant, va venir s'expliquer. On parle de la possibilité que le Canada se rapproche vraiment beaucoup de l'Union européenne un peu plus tard cette semaine, lorsque Mark Carney va aller faire un discours au Parlement européen. Alors, Stéphane Dion va être avec nous, lui qui a été ambassadeur auprès de l'Union européenne là-bas. Qu'est-ce que ça peut vouloir dire? Puis on fait un petit tour au tournoi de golf du Canadien de Montréal. Tiens, c'est aujourd'hui. Les coulisses, les bruits de coulisses du Canadien de Montréal. La saison recommence bientôt. Voilà.
1: Alors, bonne première de la semaine, Alec.
0: Merci.
1: On vous écoute à Midi Info. C'est dans une demi-heure. Demain, entre autres, invité Francine Ruelle sera avec nous. Également, l'auteur d'une enquête, une vaste enquête, il a tenté de découvrir si effectivement des scientifiques peuvent confirmer qu'on vit dans une grande simulation, nous, ici, sur la planète. Est-ce que notre conscience est la nôtre ou elle était, ou est-elle dirigée par d'autres? Voilà notamment ce qu'on fera demain. Les sentinelles de l'air du temps s'en viennent après ceci.
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6: Ici Louis de Belleval, voici les informations. L'heure est aux préparatifs pour les chefs des cinq principaux partis en vue du premier débat de la campagne électorale mardi soir. Et c'est en l'absence de sa chef que le gouvernement de la CAQ a dû se défendre au sujet de l'évaluation d'un projet informatique en santé qui est passé de 96 millions à 1 milliard de dollars. Thomas Gerbin.
7: La ministre de la Cybersécurité et du Numérique désavoue le travail de ses propres fonctionnaires. France-Hélène Durenceau affirme que leur analyse avec des firmes d'experts comptables n'était pas réaliste.
8: Le 1 milliard de dollars qui est mentionné comme des coûts potentiels, c'est basé sur des hypothèses, des extrapolations de projets qui ont mal été.
7: Le gouvernement Fréchette a été sur la défensive toute la journée. Ses opposants dans la campagne électorale disent qu'il n'a rien retenu des leçons du fiasco de Saclic. Les chefs libérales, solidaires et conservateurs, Charles Milliard, Rue Bagaza, et Éric Duhem.
9: Je suis outré, je suis dégoûté parce que j'ai lu.
10: Christine Fréchette, ce matin, devrait être gênée.
11: Ah, non seulement ils n'ont pas appris, mais c'est encore pire ce qu'ils nous proposent aujourd'hui.
7: Du côté de Santé Québec, l'argument principal, c'est que le projet SIFA doit absolument être réalisé pour remplacer les vieux systèmes administratifs. La vice-présidente aux finances, Sonia Dugas.
12: C'est qu'on parle beaucoup de ce que ça coûte, mais il faut aussi penser à ce qu'on économise avec SIFA. Donc, c'est quand même 1,2 milliard d'économies.
7: Selon les fonctionnaires du gouvernement, Santé Québec a exagéré les économies de son projet. Ici Thomas Gerbert, Radio-Canada, Montréal.
6: Et puis le chef libéral Charles Milliard a dit avoir entendu les critiques formulées par d'anciens élus et militants libéraux qui ont confié leurs inquiétudes à Radio-Canada. Charles Milliard affirme avoir ajusté sa stratégie électorale. Marie-Josée Paquette-Comeau.
13: Un mauvais début de campagne. C'est le constat que font plusieurs vétérans libéraux qui voient le parti stagner dans les intentions de vote depuis 19 jours. Radio-Canada s'est entretenu avec 12 d'entre eux. Certains anciens élus estiment que l'équipe entourant le chef libéral manque de jugement politique. Ils déplorent le choix de ne pas avoir d'emblée apposé le visage du chef sur l'autobus de la campagne. Un ancien organisateur libéral a sévèrement critiqué la vidéo qui prenait la forme d'un discours à la nation, diffusée lors de l'entrée en vigueur des contre-tarifs. Selon lui, elle était mal ficelée. Si rien ne change, ils craignent que le parti ne perde son statut d'opposition officielle à l'Assemblée nationale.
14: Accepter la critique en politique, c'est le forfait de base.
13: Charles Milliard dit avoir entendu les doléances.
14: J'ai fait un certain nombre de changements. Vous avez vu mon fameux visage sur l'autobus hier. J'ai entendu ce que les gens avaient à dire là-dessus.
13: Les membres de son caucus demeurent confiants. Voici la députée de Westmount-Saint-Louis, Jennifer Macaron, suivie de celui de La Fontaine, Marc Tanguay.
15: Honnêtement, je pense que Charles était très lucide. On va attendre pour les débats. Je pense que ça va changer aussi.

0: Ça donne la perception que les gens, ils ont.
1: Bien, écoutez, je pense qu'on fait, une bonne campagne. Le chef arrive avec des propositions qui sont très tangibles. Les débats vont commencer. Ce sera l'occasion de voir les différences.
2: Les attentes des libéraux restent élevées, même si c'est la première fois que Charles Milliard prendra part à un débat des chefs. Ici Marie-Josée Paquette-Comeau, Radio-Canada, Montréal.
3: Des chefs d'entreprise, des responsables politiques et de grands dirigeants de la finance sont réunis à Toronto pour le premier sommet canadien de l'investissement à l'invitation du premier ministre du Canada. Mark Carney évoque un objectif de 1 000 milliards de dollars en investissement dont chaque province pourrait bénéficier. Le ministre des Finances du Québec, Éric Girard, est sur place. Il évalue la part que la province pourrait décrocher à environ 225 milliards de dollars.
4: Depuis de nombreuses années, il y a un sous-investissement privé. Et là, on attire les plus grands investisseurs étrangers pour leur montrer des projets au Québec et au Canada. Donc, c'est important d'être présent. Et le Québec est bien représenté. La Caisse est ici, Hydro-Québec est ici, Investissement Québec. Plusieurs entreprises de grande qualité sont ici du Québec.
3: Le sommet se poursuit mardi. Et puis enfin, aux États-Unis, la Cour suprême rejette le recours de Donald Trump pour restreindre le vote par correspondance. Les États américains pourront procéder à la distribution postale des bulletins de vote en suivant les règles en vigueur sous leur propre juridiction en vue des élections de mi-mandat de novembre. Manon Globinski est à Washington.
5: C'est une défaite cuisante pour un président qui, l'an dernier, écrivait sur son média Truth Social, tout en majuscule, « Les élections ne peuvent jamais être honnêtes quand il y a du vote par correspondance ». Et pourtant, lui-même vote par la poste en Floride. Mais il affirme, sans que ses avocats l'aient démontré, que ce mode de scrutin permet à des non-résidents des États-Unis de voter, d'où son désir de l'encadrer, même si ce sont les États qui gèrent, chacun selon ses règles, les élections. Donc, il voulait que ce soit le service postal, le USPS, qui soit responsable de s'assurer que seules les personnes dont les États auraient fourni noms et adresses reçoivent une enveloppe qui porterait un code QR permettant la vérification. Dernièrement, un lanceur d'alerte du service postal disait que jamais le logiciel développé pour l'occasion par USPS ne fonctionnerait adéquatement, que des centaines de bulletins auraient pu être rejetés parce qu'un seul code QR aurait été erroné. Et puis, dans trois États, les bulletins sont déjà en route. Un juge fédéral de Boston avait émis une injonction plus tôt ce mois-ci. La Cour suprême ne fait que la confirmer, vraisemblablement à 7 juges contre 2. Donc, des juges conservateurs disent non au président. En 2024, 37 % des démocrates et 24 % des républicains ont voté par la poste. Ici Manon Globinski, Radio-Canada, Washington.
3: C'était les informations à l'antenne de Radio-Canada.

0: Dernier segment. À passer ensemble ce matin, comme tous les lundis, on retrouve deux de nos trois sentinelles de l'air du temps. Chris Bergeron, bonjour.
1: Coucou.
0: Vice-président de culture et tendance chez Cossette. Arnaud Granata, bonjour.
2: Bonjour, Pénélope.
0: Producteur associé et collaborateur à Dans les médias Télé-Québec. Félicitations.
2: Merci. Oui, on a eu un Gémeaux pour la meilleure émission magazine service.
0: Magazine de service ou d'intérêt social.
2: Exact.
0: Bravo.
2: Oui. On est très heureux. Puis j'ai envie de. Ça fait 10 ans que l'émission existe et on parle souvent des gens qui sont en ondes et qu'on voit à l'écran. Mm-hmm. Mais moi, j'ai aussi envie de rendre hommage à tous ceux et celles qui travaillent pour permettre qu'on soit en ondes. Et j'ai notamment une pensée pour Véronique Dix, qui est la productrice qui je travaille depuis maintenant 10 ans. Et c'est un concept qu'on a créé ici au Québec. Et c'est quand même fou. Je me rappelle encore quand on s'échangeait des courriels sur le concept de cette émission-là. Et de voir que 10 ans plus tard, elle est encore là et elle est encore pertinente. Je trouve ça remarquable et ça me touche beaucoup.
0: Beau. Et la semaine dernière, c'était donc une émission pour souligner les 10 ans de cette émission-là, avec Karine Vanasse aussi, qui était là. Puis je me suis vu la binette également dans cette vidéo
2: oui,
0: de 10e anniversaire.
2: Dans notre,
0: deuxième émission.
2: Première saison, vous étiez une de nos invitées.
0: Oui, je pense que c'était la deuxième de la première saison. C'était très
2: agréable. Vous avez fait confiance, c'est quand même formidable.
0: Il fallait plonger, les amis. Alors, 10e saison, voilà, les mercredis 21h à Télé-Québec. Chris, on commence avec ce sujet de la marque Desigual. Avec une porte-parole très particulière.
3: Ben oui, la charmante Vivienne Wilson, mannequin trans, qui s'est révélée il y a 2-3 ans maintenant sur les podiums. En grande partie parce que
0: il
3: se trouve accessoirement. Alors oui, elle a un grand talent de mannequin, elle est jolie et tout
0: ça. Oui, vraiment.
3: C'est la fille de Elon Musk. Mais non seulement c'est la fille de Elon Musk, mais c'est la fille de Elon Musk qui est en guerre contre Elon Musk, parce qu'on le sait, Elon Musk, c'est quelqu'un qui n'aime pas beaucoup les personnes transgenres. Ou en tout cas, je vous l'apprends si vous ne le savez pas, il écrit régulièrement des messages. Et d'ailleurs, il a écrit sur X qu'il avait perdu son fils qui avait succombé au virus woke. Alors voilà, on est dans cette ambiance familiale.
2: Ça va être sympa les dîners
3: de famille. Je ne crois pas qu'il y en ait beaucoup.
0: Donc, rassembler tous ses enfants de toute façon, de toutes ces différentes mères-là, ça doit être complexe dans l'horaire.
3: Oui,
0: là, quand même.
3: Ça ne doit pas arriver souvent. Donc Desigual, qui est une marque espagnole connue parce qu'elle a habillé des générations de profs d'espagnol avec l'effet patchwork. Si vous voyez le cliché, c'est un petit peu ça, l'effet patchwork, un peu sorcière latine échevelée, voilà. Mais c'est une marque qui a essayé de tenter finalement le tout pour le tout, en se disant, dans un univers médiatique où tout est beige ou gris et tout ça, dans le monde de la mode, on le voit, c'est de plus en plus terne, on va oser la couleur et puis on va aussi oser un discours. Et donc, ils ont lancé cette campagne qu'on va écouter tout de suite, un petit extrait qu'on lance, allons-y.
4: It was designed to obey. I wasn't.
0: Bon, si on l'a pas vu...
3: Il manque les images.
0: Oui, c'est ça.
3: Il manque les images. Je vais vous le mimer.
0: À la radio, c'est parfait.
3: À la radio. Donc, ce qu'on voit, c'est notre amie Viviane, habillée en Desigual, très chic d'ailleurs, étonnamment chic pour du Desigual. Mm-hmm. Elle est dans un parc. Et derrière elle, il y a un robot humanoïde comme ceux que prépare notre ami Elon Musk, qui est en train de tondre la pelouse. Et elle allume un jet d'eau. Le robot tombe par terre, il est électrocuté par le jet d'eau. Et elle dit, en pointant le robot, ce robot a été conçu pour désobéir, pour obéir, et moi je suis né pour désobéir.
0: Wow.
3: Et donc, Desigual se positionne donc comme tout d'un coup une marque rebelle.
0: Honnêtement, j'aurais jamais vu ça venir de Desigual.
3: Oui, absolument. Parce que c'était une marque gentille.
0: Ah
3: oui? C'était une marque hippie à la base.
0: Un peu has-been.
2: Un peu, c'est ça que j'allais dire, un peu tombée en désuétude.
3: Oui, depuis longtemps d'ailleurs.
2: Ouais. Mais là, elle revient parce que c'est un peu, on est de retour dans les années 2000.
3: On est de retour dans les années 2000 et je pense qu'il y a en ce moment un signal que certaines personnes veulent envoyer, c'est-à-dire je ne rentre pas nécessairement dans les cases, je ne veux pas être robotisé, et donc je vais oser un petit peu plus de style que d'habitude, un petit peu plus de folie que d'habitude. Et c'était la seule porte de sortie possible pour une marque comme Desigual. C'est-à-dire qu'ils auraient pu décider de rester dans le beige, enfin, ou plutôt de continuer d'essayer de faire comme du Zara ou d'autres marques comme ça, de suivre la majorité, ou se positionner en porte-à-faux par rapport à tout ça et dire non, nous, on va être un petit peu les rebelles.
0: J'essaie de voir un peu là, qu'est-ce que ça donne leurs vêtements aujourd'hui.
3: Oui, ben oui, on peut regarder, mais on est à la radio, donc c'est plus difficile. Mais ce qui est intéressant par rapport à ça, c'est qu'une campagne comme ça, ça n'arrive pas du jour au lendemain, donc il faut la planifier. Et Desigual, quand même, ils ont réussi à anticiper un mouvement anti-IA qui se consolide seulement depuis quelques semaines ou peut-être depuis cet été. C'est-à-dire qu'il y avait des gens qui disaient « Bon, l'IA, on en a un petit peu marre et tout ça. » Il y avait peut-être quelques papiers qui étaient sortis. Mais là, toute la conversation qu'on voit en ce moment même avec OpenAI et Anthropic qui sont un petit peu en train de se battre, de se démêler pour dire qu'est-ce qu'on dit par rapport à nos agents rebelles.
0: Ouais.
3: Et là, Desigual arrive en disant bah, « Nous, on prend le parti de l'humain et on prend parti de l'humain en attaquant directement un des fondateurs de ce grand mythe technologique qui est l'intelligence artificielle. »
2: Bon, l'ironie, c'est que probablement cette entreprise, comme toutes les entreprises en ce moment, utilise l'intelligence artificielle.
3: Très simple. Bon, on ne sait pas.
0: Ben, ne serait-ce que pour leur opération
3: de ciblage. Alors, probablement pour les places.
0: De ciblage, production, d'usine.
2: Ouais, les gens
0: en
2: marketing doivent, dans leurs équipes,
3: j'imagine.
2: Vous le savez, doivent utiliser ChatGPT.
3: Bon, ben, je vais me brûler en boule, mais ce que je voulais dire par rapport
0: mais
3: à ça...
0: Mais on peut utiliser l'intelligence artificielle, mais sans, être contre la déshumanisation...
3: Sans être gaga du truc.
2: Oui,
0: la robotisation.
3: Et sans accepter le modèle social que voudraient nous imposer certains de ces grands patrons-là, dont Elon Musk. Je pense que c'est ça qui est intéressant dans cette nouvelle.
0: Évidemment, on n'a pas eu de réaction de Elon Musk par rapport à la campagne de sa fille?
3: Pas que je sache, non.
0: OK.
3: Non.
0: Il y a d'autres enfants... J'allais dire d'autres chats à fouetter.
3: Il a d'autres enfants à fouetter, c'est gentil, ça. Non, ça se dit pas.
2: Tu te rappelles même plus qu'il a tous ses enfants-là, je sais pas.
0: Merci beaucoup, Chris.

0: Dirty babe.
1: On se dandine, on se dandine.
2: Ça, c'est automatique, ça part. Mais donc, qui is bringing sexy back ces temps-ci?
1: Eh bien, les jardiniers, figurez-vous, Pénélope. Ouais, on avait déjà eu la mode des prêtres sexy sur Internet. Je sais pas si vous vous rappelez. Enfin, ceux qui ont regardé la série Fleabag pensent probablement à Andrew Scott ou plus récemment Josh O'Connor dans Wake Up Dead Men, le troisième film de la série Knives Out sur Netflix, où il incarne le père Judd Duplantis. Ici, un jeune prêtre qui se retrouve mêlé à une enquête menée par Benoît Blanc, qui est joué par Daniel Craig. Mm-hmm. Et ce qui est intéressant de Josh O'Connor, donc, qui incarne vraiment le côté prêtre sexy là-dedans, à la ville, a aussi incarne la nouvelle obsession d'Internet, qui est le jardinier sexy. Parce que dans la vraie vie, l'acteur britannique est un passionné de jardinage. Il cultive notamment des fleurs, de la rhubarbe, chez lui, dans sa campagne anglaise, je vous vois. Mais moi aussi, je cultive tout ça, mais pas dans ma campagne anglaise, dans ma campagne montréalaise.
3: De la rhubarbe?
1: Oui. Okay. Il n'est pas
2: dans
1: le seul.
2: Dans la cour?
1: Non, pas de la rhubarbe. Je dis okay. Oui, mais en fait.
2: Parce que moi, je connais votre cour, là. Je quand même, mais pense pas.
1: Quelques fleurs.
2: OK.
1: Il y a quelques fleurs. Il n'est pas le seul, en fait. Donc, voici donc cette tendance des hot gardeners en anglais.
2: Toute la façon dont vous dites, c'est hot.
1: Parce que non, Pénélope, l'homme du moment n'est plus nécessairement dans un gym ou au volant d'une voiture de luxe. Il est dans son potager, les mains dans la terre, quand même avec une chemise un petit peu ouverte, un sécateur à la main et, idéalement, une très bonne lumière pour faire de belles photos pour Instagram. Alors, ça peut sembler anecdotique, mais donc, le jardinage connaît une véritable explosion sur les médias sociaux.
3: Qu'est-ce qu'il fait l'hiver?
1: Ah ben,
2: il fait des neiges.
1: Il met des vieilles photos où il habite dans un pays qui n'est pas Québec ou le Canada. Alors, au début de 2026, TikTok comptait environ 3,3 millions de publications associées à ce mot-clic gardening, donc jardinage, une hausse de 50% en un an selon les données de la BBC. Et parmi les vedettes de ce mouvement-là, il y a plusieurs influenceurs, notamment Amish Powell, qui est un artiste floral britannique qui fait des choses très belle, des beaux bouquets, et on le voit aussi, évidemment. Donc, c'est soit vous vous attardez à ses fleurs, soit à sa propre personne. Il y a Rollo Skinner.
2: Ah oui, ok.
1: Oui, c'est ça. Il y a Rollo Skinner qui, lui, crée des décors botaniques aussi. C'est de toute beauté, toujours avec quelques photos de lui par-ci par-là, plus ou moins dénudées. Et Charlie McCormick, un véritable jardinier, mais qui, lui, a été mannequin pour la marque G.W. Anderson, donc une grande marque de luxe dont on en voit beaucoup aujourd'hui. Alors, pourquoi le jardinage est-il soudainement devenu aussi séduisant? Moi, c'est la question que je me suis posée cette semaine. Alors, d'abord, parce que je crois qu'on est fatigué du numérique. On passe nos journées devant nos écrans à produire toutes sortes de choses abstraites, hein, des courriels, des PowerPoint, des publications. Et le jardinier, lui... J'adore, parce que je vois...
2: Je vois Pénélope qui est vraiment perdue
1: dans les images.
2: Non, mais c'est parce que c'est un univers. C'est une minute, là. Moi, je suis en retard.
1: Ben, en retard, je veux dire, Pénélope, je pense que on n'est pas obligé d'avoir ça dans son algorithme.
2: Zéro envoyé ça.
1: Mais faites attention, par exemple, parce que si vous êtes en train de regarder ça maintenant, vous n'allez plus en sortir de cet algorithme des jardiniers.
2: Okay, je ferme la page.
1: Je disais, le jardinier, lui, fait quelque chose de concret. Il va planter, il va couper, il va transformer, il va faire pousser quelque chose. Et dans un monde qui est dominé par l'intelligence artificielle, on en parlait à l'instant, savoir faire pousser une tomate.
3: Voilà, il sait faire quelque chose,
1: exact.
3: Le mec.
1: Bravo. Il y a presque quelque chose d'érotique là-dedans. Mmh. Et deuxièmement, c'est que le jardinier propose aussi une nouvelle image de la masculinité, hein, tout en conservant certains codes traditionnels. C'est le travail physique, c'est les outils, c'est la force, c'est les mains sales. Mais c'est aussi, de l'autre côté, quelqu'un qui prend soin du vivant. Il est patient, il est attentif, il est sensible aux saisons. Il peut manier une pelle, mais il est aussi capable d'attendre 3 mois qu'une fleur apparaisse.
3: Ouais, il peut vraiment... manier une pelle, il peut rouler des pelles aussi.
2: Ben oui, c'est ça. Il peut... OK, on va pas là. Ah. Mais c'est juste que c'est dommage parce que c'est quand même des codes assez érotisants. C'est des codes...
1: De base. Ouais,
2: là.
1: Mais en général, Instagram, c'est assez de base. Là,
2: ouais, je comprends.
1: Ouais. Mais effectivement, et je vous dirais même que c'est tellement devenu un phénomène qui a quitté les médias sociaux. La mode s'en est emparée. Chez Dior, Jonathan Anderson multiplie les fleurs, les références au jardin. Même chose chez Vuitton, même chose chez Miu Miu, qui ont tous présenté des décors un peu remplis de mousse, de végétation. Mmh. Alors, il n'y a pas de jardinier sexy à proprement parler, mais le lien entre la mode et les fleurs est quand même là. Et puis, je trouve que derrière ce côté sexy-là, il y a aussi un monde instable, le monde instable dans lequel on vit, qui est marqué par l'anxiété climatique. Le jardinier procure, à mon avis, une impression de continuité, une impression de contrôle. Planter une graine, en prendre soin et voir quelque chose pousser, je trouve qu'il y a quelque chose de concret, il y a quelque chose de rassurant. Donc, le jardinier sexy représente à la fois notre envie de ralentir, de sortir de l'écran, mais aussi, à mon avis, de retrouver un lien avec la nature. Et puis, ben ça, bon, vous le disiez, il y a quelque chose d'un peu banal, mais comme Instagram et Internet et TikTok finissent par sexualiser absolument tout, ben voilà, même ce retour à la Terre-là finit par être sexualisé, dénudé et instrumentalisé sur les médias sociaux, mais pour le plus grand plaisir de certains.
2: C'est très intéressant tout ça, Arnaud. On enchaîne avec Chris et les faux fans.

0: Qu'est-ce qu'on entend?
1: On entend le groupe Geese. Alors, c'est intéressant parce que, bon, on entend un petit peu le style, musique indépendante. Généralement, ce sont des succès un petit peu intimes, ce genre de musique. Et pourtant, cette chanson qu'on vient d'entendre, bah, c'est 41 millions d'écoutes sur Spotify. Donc, on se demande comment ça se fait qu'une chanson qui est certes intéressante, mais voilà,
0: destinée plutôt à une niche.
1: À une niche et un si grand succès. Et il y a une chanteuse et autrice qui s'appelle Elissa McLamb, en fait, qui a mené l'enquête et a écrit un article cet été, sur Substack, où elle expliquait. Le nom de l'article, c'est Fake Fans, les faux fans, que certains groupes de musique font appel à des armées de faux fans pour venir mousser leur réputation sur les réseaux sociaux.
0: Mais attends, ça se faisait ici, là, on achetait, il y a les artistes québécois qui ont acheté des abonnés Facebook par dizaines de milliers. Là,
1: par dizaines de milliers, et ça se faisait.
0: Alors, plusieurs années.
1: C'est une grande tradition musicale, parce que déjà dans les années 30-40, il y avait ce qu'on appelait le payola. Payola, c'est une contraction du mot payer, et Victrola, qui était une compagnie qui faisait des tourne-disques. Et aux États-Unis, dans les années 30-40, les compagnies de disques payaient directement les DJ, enfin les animateurs de radio, pour jouer certaines chansons. Et là, on est dans une sorte de payola 2.0, c'est-à-dire qu'il n'y a personne à payer. On pourrait payer des influenceurs, mais maintenant, ça coûte trop cher de payer des influenceurs pour parler de tel ou tel groupe. Donc, il faut générer du bruit. Et pour générer du bruit, ça se passe dans les commentaires, généralement, des choses. Et donc, il y a une entreprise qui s'appelle Chaotic Good, entreprise américaine, qui a dans son petit sac technologique des milliers et des milliers et des milliers, même des centaines de milliers, de comptes Instagram.
0: Qui peuvent venir passer des commentaires.
1: Et qui viennent passer des commentaires. Et donc, qui vont sur telle ou telle page de tel ou tel artiste populaire en disant « Ah, cette chanson me fait tellement penser à la chanson de telle ou telle personne. Si tu aimes ça, bah, tu vas aimer ça. Tu devrais écouter. » Alors, en fait, il y a une fonction sur TikTok qui permet de rajouter des vidéos en commentaire.
0: Ah, okay.
1: Et ils utilisent ça beaucoup pour faire passer en sorte de vidéo secondaire des extraits de chansons, des signes de recommandation, d'appréciation de certains
0: Donc,
1: artistes.
0: Donc, est-ce que c'est sous une vidéo de Geese?
1: Sous une vidéo de quelqu'un d'autre.
0: Ah, c'est ça.
1: Donc,
0: eux
1: disons
0: sont
1: qu'il y a une vidéo de
0: Mais
1: Bob
0: Geese
1: Dylan.
0: Mais Geese est apparu en dessous?
1: Exactement. Exactement.
0: Okay.
1: Donc ça, par exemple, ça sonnait
0: Est-ce
1: un petit peu...
0: Est-ce que c'est un vrai groupe?
1: C'est un vrai groupe. Et c'est ça qui est fou. C'est que ce sont des groupes, en fait, les groupes qui ont bénéficié de ça sont des groupes qui font de la bonne musique. Ce sont des groupes qui ont même maintenant une crédibilité artistique. Je pense à OK Lou, par exemple, qui est une chanteuse qui est vraiment très, très respectée, qui part en concert, qui fait des... Et qui a une proposition artistique vraiment chouette. Mais entre la volonté de l'artiste d'un côté et les méthodes utilisées par sa maison de disques pour mettre en valeur cet artiste, il y a tout un monde. Et en fait, ce que ça témoigne aussi, c'est de la difficulté de certains artistes indépendants à rencontrer un public. Et aujourd'hui, les méthodes habituelles, tout simplement en espérant devenir viral sur les réseaux sociaux, ça ne suffit pas. On a besoin de ce coup de pouce-là. Donc la machine est un petit peu cassée. Il faut passer par un effet de masse. Et cet effet de masse, il n'y a pas grand monde qui peut se permettre d'attendre que ça se fasse. Et donc, il le génère à travers des faux fans, des faux commentaires, en payant des entreprises dont c'est l'objectif légal.
2: Incroyable.
0: Donc, c'est comme du placement média.
1: C'est une sorte de placement média.
0: Mais
1: Fondé sur le mensonge et fondé sur
0: Mais
1: la tromperie.
0: Pourquoi sur le mensonge?
1: Parce qu'un faux fan, c'est pas un vrai fan.
0: Ah oui, je comprends. Qui c'est le faux fan?
1: Un faux compte
0: qui
1: dit « moi, j'écoute ça en boucle ». T'écoutes pas ça en boucle, tu es un robot.
2: Ouais, fake it until you make it.
1: Exactement. Alors, est-ce que ça veut dire qu'il ne faut plus écouter au clou ou Geese ou non? Pas du tout, parce que ce sont en effet...
0: C'est vraiment la fonction, c'est vraiment l'aspect qu'on pense faire confiance à un fan de Bob Dylan.
1: Voilà.
0: Pour dire, ah, OK, si ce fan-là aime la musique de Bob Dylan...
1: Je vais écouter Geese.
0: Ben ouais, c'est ça, mais c'est pas un vrai fan.
1: Mais c'est pas un vrai fan.
0: C'est un faux fan.
2: Il y a quelqu'un qui a pas ce problème-là en ce moment, c'est Céline Dion. Elle a pas ce problème-là.
1: Elle a peut-être des faux fans.
0: Mais il faudrait voir en dessous des vidéos YouTube de Céline Dion, s'il y a des robots qui disent, si vous aimez Céline, vous allez aimer ci et ça. Parce que là, c'est une manne.
1: Ben oui, peut-être.
0: OK, merci Chris de nous avoir tenu au courant de ça.

0: qui ne sont que du vin.
1: Ça fait 2 heures, Arnaud, que j'ai vraiment envie de vous entendre sur les micros.
2: Ah, je pensais, ça fait 2 heures que vous aviez envie d'écouter Ginette Renaud. Parce que c'est ma chanson.
1: Ah ouais.
2: OK. Ben oui, je veux vous parler aujourd'hui de la micro-infidélité. Un petit test comme ça. OK. Vous êtes, admettons, vous êtes en couple ici autour de la table ou chez vous.
1: Admettons.
2: Mais vous avez conservé Tinder sur votre téléphone. Vous avez conservé Tinder, mais vous ne rencontrez personne. Vous voulez seulement vérifier si vous avez encore
1: si
2: un peu de succès.
1: Encore.
2: Ouais, si vous prenez encore. Est-ce que ça, c'est trompé?
3: Mais moi, je suis pour la liberté des gens, hein, donc ouais. Tout le monde fait ce qu'il veut.
2: Mais
1: à discuter, absolument.
3: C'est trompé si c'est secret, peut-être.
2: Ah, ben voilà. Et donc,
3: il faut se parler.
2: Bienvenue dans l'univers de la micro-infidélité, le micro-cheating en anglais. C'est un phénomène qui fait beaucoup parler cette année. On a eu plein d'articles dans Vogue, dans le Times, à Londres, etc. Donc, la micro-infidélité désigne des petits comportements qui ne vont pas nécessairement jusqu'au baiser, jusqu'à même la relation sexuelle ou encore la liaison amoureuses, mais qui vont introduire une forme de secret, donc Chris, absolument, ou d'intimité parallèle dans le couple. Dans cet article de Vogue, l'autrice raconte notamment avoir découvert que le copain d'une amie laissait constamment des cœurs, des émojis sur différents profils Instagram.
1: Ah ouais, non, ça c'est sketch.
2: Ouais, donc en même temps. Et lorsqu'une personne passe systématiquement aussi d'un profil à un autre comme ça, avec des petits cœurs pendant que son partenaire n'en sait rien, c'est sûr que le geste peut prendre un autre sens. Elle dit aussi avoir découvert chez un ancien partenaire qu'il avait encore Tinder sur son téléphone pour effectivement explorer, voir si d'autres femmes étaient encore attirées par lui. Toute la notion du désir, on sait à quel point aussi ça peut être compliqué dans un couple. Elle reconnaît, cette journaliste, avoir elle-même pratiqué une autre forme de micro-infidélité. Lorsqu'elle se disputait avec son nouveau conjoint, elle écrivait constamment à ses ex pour trouver du réconfort, pas pour renouer, mais vraiment pour avoir une forme de solution de rechange si sa relation échouait, en tout cas, elle...
1: Ah oui, les ronds étaient encore allumés.
2: Exactement.
1: Ouverts. Regardez les petits ronds ouverts. Ils sont à l'eau, là, mais ils sont ouverts.
2: Exactement. Et donc, même chose si vous échangez des vidéos humoristiques avec quelqu'un et que vous commencez à lui raconter toutes vos frustrations de couple. Il y a quelque chose là-dedans qui peut paraître... infidèle pour certains couples. Alors évidemment, il y a toute une limite. Et le test assez efficace à faire, c'est est-ce que vous feriez exactement la même chose si votre partenaire pouvait voir votre écran?
3: C'est ça
2: en fait. C'est...
1: Non, en même temps, un jardin secret...
2: Mais c'est important, mais c'est aussi... Il faut pouvoir le déterminer dans un couple.
1: Oui, c'est ça. Il y a des discussions d'avance à avoir.
2: Il y a des sondages.
1: Pourquoi tu es insécure à ce point avec moi que tu as besoin d'être validé ailleurs?
3: Il faut faire attention au contrôle non plus. On ne va pas commencer à se contrôler les uns et les autres sur nos fantasmes.
2: Absolument.
3: Mais il y a
2: des sondages du Pew Center qui démontrent notamment que les médias sociaux exacerbent cette anxiété-là liée au couple. Donc voilà, la micro-infidélité, vous pouvez en parler dans votre couple tous et chacun.
3: Nous, on est fidèles au micro.
1: Exact, mais une fois le micro fermé,
3: non.
1: C'est une autre chose. Ben non. Et on le sait que vous êtes aussi très fidèles, et ça, j'ai pu en témoigner à Québec jeudi, vendredi dernier. C'était formidable de pouvoir vous rencontrer. Et c'est toujours formidable de pouvoir vous lire. Chris Bergeron, Arnaud Granata, merci infiniment.
2: Merci, Pénélope.
1: On se retrouve demain. Au revoir, tout le monde.
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1: Le retour d'Hakim Gagnon et Joanne Despins. Bonjour.
0: Bonjour.
8: Bonjour, bonjour.
1: Duo qu'on avait créé lors de la dernière saison et qui a décidé de renouveler ses vœux.
0: Oh oui. Moi, j'étais contente de savoir que notre liaison allait se poursuivre pour une autre année.
8: Oui, on n'a pas dit à me tordre un bras pour ça.
1: Non, il y avait tout ça fait sous consentement. Là,
8: oui,
1: je rassure
8: oui,
1: les gens qui s'inquiétaient. Évidemment, on connaît tous l'emprise de Joanne Despins.
0: Non, ça, c'est pas en douce, ça.
1: Donc, dans un instant, on va expliquer un peu ce que vous allez nous présenter cette année. Et je salue également votre amie Claudia Larochelle.
9: Bonjour.
1: Salut, Claudia.
9: Bonjour, bonjour.
1: Claudia, la saison de la lecture dans les arénas, c'est reparti?
0: C'est reparti, mon kiki, oui.
1: Est-ce que tu es le seul parent qui lit à l'aréna avec ton fils qui joue au hockey?
0: On se spot entre nous, tu
1: sais. Ah, y a-tu comme un salut secret, là, comme les motocyclistes?
0: Oui, c'est comme une petite séduction, là, un peu anonyme. Mais oui, on est, mettons, on doit être deux.
3: Puis l'enfant réclame pas un regard sur la glace.
0: Non, c'est quand parce qu'au départ, il y a des pratiques.
3: Ah.
0: Quand c'est des pratiques, c'est plate à mort. Oh, ouais. Mais quand c'est les matchs,
3: on ferme la livre.
0: La madame, puis le livre disparaît, je vous le dis.
1: Mais là, l'enjeu, c'est que t'es tombée sur un excellent livre ce week-end.
0: L'enjeu, mon pauvre enfant, il... Oui.
1: Alors, tu l'as pas regardé beaucoup.
0: Ben, quand même. Mais bon, je revenais à mon livre, je dois le dire. Ça s'intitule « Vivre sans bonheur et n'en point dépérir ». Déjà là, quel titre, ouais. Mais je vais vous en reparler parce que c'est Véronique Ovaldi. Je la suis depuis très longtemps. J'adore cette écrivaine française. C'est paru chez Flammarion. Puis c'est dans les listes là, du Féminin des lycéens, puis le Médicis. Alors,
1: on en reparle un peu plus tard. Et en deuxième heure, moi, je reçois Régent Tremblay, chroniqueur, scénariste pour son livre autobiographique « Avant que j'oublie ». C'est important pour moi qu'on parle de biographie aussi à l'émission. Je sais que c'est un style qui est très apprécié des lecteurs. Mm-hmm. D'ailleurs, je suis curieuse de vous entendre. Si vous lisez des biographies, qu'est-ce que vous aimez dans ce style-là? Pourquoi ce sont les lectures qui vous interpellent? Moi, j'ai l'impression qu'il y a un petit peu de curiosité, de voyeurisme quand même dans une biographie.
0: On est comme ça. C'est une façon agréable d'apprendre aussi une partie d'une histoire.
1: Oui, et des histoires que j'en travaille, il y en a quelques-unes.
0: J'en doute pas. Des potins.
3: Il y a plusieurs personnes qui veulent savoir qu'est-ce qu'il y a là-dedans.
1: Exactement. Vous pouvez toujours nous écrire, je le rappelle, via la bulle de conversation. Également, en deuxième heure, il y aura nos liseux Hélène Mercier et Michaël Blais qui nous parlent d'une autrice américaine qui connaît plus de succès en France que chez elle. Ça, c'est particulier. Donc, c'est pas dans sa langue originale qu'elle est populaire, c'est dans sa traduction en français. Elle s'appelle Laura Kaziski.
0: Ah ben oui.
1: Oui, ils ont lu son roman « Baignade surveillée » qui se trouve aussi sur la liste des prix féminins et médicistes étrangers. Donc, on en parle en deuxième heure. Tous ces gens réunis pour prouver, encore une fois, qu'il restera toujours la culture.

0: il restera toujours la culture.
1: Joanne Despins et Hakim Gagnon.
2: C'est officiel. Après nous avoir proposé la semaine dernière, la saison dernière plutôt, un bouquet d'œuvres qui était inspiré des sept péchés capitaux, ils reviennent cette saison avec une nouvelle proposition, Joanne Despins et Hakim Gagnon. D'abord, tellement heureuse de vous retrouver tous les deux.
3: Merci.
4: Très heureux aussi. Ouais.
2: Et là, vous allez vous laisser porter par l'air du temps. Cette année, quand on va vous retrouver comme ça, un lundi par mois, vous allez nous proposer des œuvres inspirées de ce qui se passe en ce moment. Puis en ce moment, ben, c'est les élections.
3: Oui. On ne peut pas être plus dans l'air du temps que ça.
2: Pour les gens au Québec, évidemment, je salue les gens qui nous écoutent à l'extérieur du Québec. Je sais que pour vous, c'est peut-être pas encore les élections. Ça viendra.
3: Il y a quelques provinces en ce moment où ça se passe.
2: Où ça va peut-être se passer aussi. Alors, pour se plonger dans l'ambiance des élections et voir ce que ça vous a inspiré à tous les deux, on va commencer avec cet extrait musical.

0: Loco-locasse, libérez-nous des libéraux. Joanne Despins, c'est un incontournable.
1: Bien, peu importe notre allégeance, peu importe notre âge, tout le monde connaît cette chanson-là. C'est quand même une force extraordinaire qu'ils ont réussi à faire. Bon, c'était très engagé, c'était très signé, c'était très, très partisan quand ils ont
2: fait
1: cette chanson.
2: C'est clair.
1: Merci.
0: On n'était pas dans le non-dit, mais
1: non. Non, mais quand on réécoute l'écriture de cette chanson-là, c'est quand même une grande œuvre. Ouais. C'est de la dentelle, c'est très, très, très recherché, très, très empli de rempli de références.
0: Donc, ça t'a donné envie d'aller relire les paroles. C'est par là que tu as commencé ta recherche.
1: Ouais, c'est ça. Mais tu sais, disons que j'y connaissais pas mal par cœur aussi. Mais la force de cette chanson-là, c'est qu'elle a passé déjà plusieurs élections. Ouais. Et on pourrait changer le nom du parti si vous êtes d'une allégeance ou une autre. Et ça aurait à peu près le même impact. Et ça, je trouve que c'est une œuvre dans ce temps-là, quand ça marque les esprits à plusieurs époques différentes. Là.
2: Ouais, la politique, c'est souvent plusieurs saveurs, mais un seul goût. Là, tu sais, c'est ça que tu t'en rends compte avec une chanson comme ça. Là.
1: On est capable de brasser, puis ça goûte pas mal souvent la même chose.
0: On est dans de grandes citations aujourd'hui. Hakim, toi, si on t'amène en musique et en politique, c'est vers Bruce Springsteen que tu nous envoies.
2: Mais évidemment.
0: Mais oui. Alors, on y va avec un extrait, puis je veux que tu nous en parles après.
2: Parfait.

0: C'est une tournée à saveur politique que The Boss nous a offert l'an passé. Et tu y étais?
1: Oui, je suis allé. En fait, Bruce Springsteen a annoncé une tournée avec tous les événements qu'il y a eu. Je crois que ça a parti avec les événements de Minneapolis. Mmh. Puis il a annoncé 20 dates uniquement aux États-Unis, qui est ouvertement une tournée anti-Trump, très, très, très assumée. D'ailleurs, les deux sont un peu pognés sur les internets là, avec ce projet-là. Puis je me suis dit, moi qui n'étais jamais allé à New York, quel beau moment d'aller aux États-Unis que présentement. Ben oui. Donc, je me suis pointé aux États-Unis au mois de mai pour aller voir deux fois le concert plutôt qu'une, une fois au Barclays Center, une fois au Madison Square Garden. Puis j'ai eu le droit à un Bruce Springsteen complètement en forme, accompagné de Tom Morello, le guitariste de Rage Against the Machine. Puis c'était une tournée où il faisait des chansons plus contestataires parce qu'il en fait encore à ce jour. Puis il a pris le temps de revisiter tout son répertoire qui était un petit peu plus politique, mais un petit peu plus, en fait, complètement plus politique. Mm-hmm. Puis ça a donné lieu à... C'était un petit peu étrange parce que on est dans la Big Apple, puis on est dans une salle au centre de New York avec 20 000 personnes qui pensent complètement à l'opposé de ce président-là. Fait qu'il y a quelque chose de très, très beau. Puis quand je disais que j'étais Canadien aux gens, à peu près tout le monde s'excusait des propos puis de ce que pouvait faire leur président. Fait que j'ai trouvé ça très, très beau, cette espèce de rassemblement-là, puis je trouvais ça le fun d'y aller. Je me suis dit peut-être que pour essayer d'échapper à un système, des fois, d'en faire partie, ça fonctionne. Fait que j'ai pris le pari d'y aller, puis j'ai tout aimé, puis j'ai trouvé ça beau que autour de la politique puis autour de tout ça, il restait quand même l'art qui primait puis que tout le monde semblait bien heureux. Puis il nous a fait 8 minutes de discours politique incroyable. J'aimerais que chaque artiste puisse faire ça.
0: Avoir cet esprit-là contestataire qu'a Bruce Springsteen.
1: Incarné, tu sais.
0: Oui, c'est ça. Et il ne faut pas que ce soit plaqué. Je pense que pour Bruce, on y croit.
1: Non, on y croit.
2: Mais depuis le temps qu'il le fait, c'est ça qu'il a réussi à rallier tellement de gens à sa cause.
0: Bon, Joanne Despins avait une grande question. Est-ce qu'on a envie de lire, de d'écouter des œuvres sur la politique en ce moment, quand à longueur de journée, on s'en fait parler parce qu'on est en période électorale, en tout cas pour les gens au Québec. Est-ce que tu t'es posé cette question-là?
2: Ben oui, parce que quand on a choisi ce thème-là, on a fait « Ah ben oui, là, on est dans l'air du temps, c'est sûr, c'est les élections. » Après, je me suis dit « Est-ce que les gens vont vraiment avoir le goût d'aller écouter une série, lire un livre ou écouter de la musique qui parle d'élections? » Puis ben en tout cas moi je me suis fait prendre à mon propre jeu parce que j'ai eu envie d'aller revoir À hauteur d'homme, un documentaire qui avait été fait il y a presque 25 ans maintenant, où on suivait dans l'autobus Bernard Landry. C'est Jean-Claude Labrec qui a signé ce film là puis ça avait fait jaser parce que là tu sais,
0: a été rampe par terre.
2: Oh mon Dieu, on s'en souvient de ce fameux débat. Mais ben, c'est presque la totalité de ce documentaire là tourne autour de ce débat où il y avait eu cette accusation là de Jean Charest en ce qui a trait Jacques Parizeau, puis là, ben Bernard Landry qui essaie de s'en sortir. Puis
0: En latin.
2: pour faire taire les journalistes. Mais dans le fond, c'est un documentaire sur la guerre entre les candidats puis les journalistes. Ouais. C'est vraiment ça comme film. Mais c'est tellement fascinant de revoir notre propre histoire d'élection. Mm-hmm. Ça nous fait voir aujourd'hui que plus ça change, plus c'est pareil. Mm-hmm. Vous changez les dates, vous changez les noms, vous changez le nom du parti.
0: Mais les autobus sont vides de journalistes. Il n'y en a pas de journalistes.
2: Mais c'est parce que tu te rends compte que peu importe le médium maintenant, tu sais, à l'époque de ce film-là, il y a à peine des cellulaires, on ne voit pas d'écran d'ordinateur dans l'autobus, il n'y a pas les réseaux sociaux. On essaie de trouver la citation exacte que M. Parizeau aurait faite, ça prend 24 heures avant qu'on la retrouve. Tu sais, aujourd'hui, les réseaux sociaux, c'est instantané. Mais malgré ça, c'est la même guerre, c'est les mêmes opinions, c'est les mêmes questions. J'entendais les réflexions de Bernard Landry sur la souveraineté, j'entends
0: Paul Saint-Pierre Plamondon.
2: J'entends la riposte de Québec solidaire ou de la coalition. On l'entend dans le film. Après ça, je suis allée voir Le confort et l'indifférence. Là, on recule d'un autre 25 ans en arrière. On est rendu à presque 50 ans.
0: On est après le référendum.
2: On est après le référendum. C'est Machiavel qui est carrément personnifié par Jean-Pierre Ronfort et qui, là, on se retrouve au 15e siècle. Puis c'est encore la même affaire. C'est encore les mêmes citations et c'est encore le ridicule autant des candidats que des électeurs. Comment on n'a pas envie que ça change? On a envie de se faire dire qu'on va avoir les poches pleines, qu'on va nous promettre mer et monde. On n'a pas envie d'y croire totalement parce que sinon, on va devenir beaucoup trop cynique. Mais ça donne un petit coup de fouet. Moi, d'écouter ces deux films-là back-à-back, j'ai fait comme, OK, écoute l'élection, là, puis questionne-toi peut-être un peu plus encore.
0: Pour les gens qui voudraient le revoir, À hauteur d'homme de Jean-Claude Labrec, ça se trouve sur YouTube.
2: Très, très facile. facilement.
0: Et Le confort et l'indifférence, c'est sur l'ONF.ca. Le film est là gratuitement. Tu avais noté la citation au début du film, je vais la lire. Les hommes préfèrent toujours subir des malheurs supportables plutôt que se redresser et abolir les formes de gouvernement auxquelles ils sont accoutumés. Et c'est tiré de la Déclaration de l'indépendance des États-Unis.
2: Voilà, ça commence fort.
0: Ça commence fort, mais c'est un chef-d'œuvre de scénarisation et de montage, Le confort et l'indifférence.
2: Vraiment, c'est mis à part le rythme, ça n'a pas vieilli, malheureusement.
0: On va rester sur le thème de la mémoire avec toi, Hakim Gagnon. Tu nous envoies vers 887 de Robert Lepage.
1: Oui, je l'ai revu. J'ai eu la chance de le revoir cet été. Je crois que c'est ma quatrième fois que je le vois.
0: Il va être présenté bientôt aussi au Diamant à Québec.
1: Exact. Je l'avais vu il y a 7 ans. Ouais. C'est une pièce que j'adore. C'est très, très politique. En même temps, il parle de sa famille, de son père, de la mémoire, en fait, pour en arriver au terme de la mémoire collective. Puis, il l'aborde avec pas beaucoup de cynisme, avec un petit peu de colère, je crois, puis avec raison. On oublie rapidement les gens qui ont un impact sur la société québécoise. Je ne sais pas ce qui se passe, mais il y a comme une espèce d'une toilette qui se flush assez rapidement dans la tête des gens. Puis, Robert nous ramène à l'époque de la crise d'octobre, puis de quand de Gaulle s'est pointé à Québec. Puis à travers ça, il y a la moitié du spectacle est en alexandrin, mais écrit en québécois. Donc, tu t'en rends à peu près pas compte jusqu'à temps que tu portes attention et tu te dis « OK, là, il a fait un travail quand même colossal pour faire des alexandrins avec du québécois. Il y a un truc que je trouve extraordinaire. » Puis à travers...
0: Qu'on attrape à la quatrième fois. Ça se peut que vous ne comptiez pas les pieds là, dans les...
1: Quand Robert il parle, on a toujours l'impression que c'est d'alexandrins de toute façon. Mais là, cette fois-là, ça l'est pour vrai. Puis non, il y avait quelque chose de très, très beau parce que, tu as l'impression qu'il parle du Québec, mais il parle à peu près de tout le monde. Il parle à peu près de tous les peuples. Fait qu'il y a quelque chose qui à chaque fois que je le vois, il y a une puissance qui se dégage de ça. Puis tout tourne aussi du merveilleux poème Speak White de Michel Lalonde.
0: Ben oui, c'est
1: qui prend une grande, grande place dans le...
0: La finale, quand il livre
1: exact,
0: ça. Là,
1: exactement.
0: On ne l'a jamais entendu comme ça.
1: Exactement. Tout le long, il nous parle de la mémoire puis comment la difficulté à l'apprendre. Puis à la fin, il nous le livre. Puis moi, c'est drôle, à l'ère de l'intelligence artificielle et de tout ça, je me suis quand même dit, il n'y a rien qui reste plus puissant que l'art vivant. Puis de voir quelqu'un d'incarné qui nous livre quelque chose avec aplomb. Moi, j'étais encore cloué sur mon banc. Puis je le prendrai encore 10 fois de suite sans problème. Là, c'est un moment de théâtre merveilleux. Je le souhaite à tout le monde.
0: Le texte est disponible, d'ailleurs, pour les gens qui veulent aller compter avec toi, les alexandrins. Vous pouvez lire 887. Puis sinon, je le dis, ça va être repris au Diamant à Québec. Joanne, toi, tu nous amènes vers un documentaire qui prend l'affiche.
2: Ben, c'est parce que, tu sais, on se dit que plus ça change, plus c'est pareil. Puis des fois, tu te dis, mais non, ça a changé quand même. Il y a plus de femmes en politique. Il y a une parole qui s'est libérée. Il y a les réseaux sociaux qui sont arrivés. Donc, on en sait en principe davantage, on sait plus la vérité supposément. Mais je suis allée voir le film Un renversement dont on parle depuis quelques jours où des femmes qui ont fait de la politique active font un peu un bilan. Mmh. On n'apprend rien de nouveau dans ce film-là, mais quand on sort de là, on fait comme « Wow, est-ce que ça a vraiment changé? » On peut peut-être écouter juste un petit bout de la bande-annonce puis je vous en reparlerai.
3: Pourquoi est-ce qu'elle a été nommée là, elle?
4: Non,
3: si elle n'est pas compétente, pourquoi est-ce qu'elle est là? Elle est peut-être là pour faire plaisir à un quota pour l'image publique d'avoir des femmes.
5: Conseil gratuit, peut-être sourire un petit peu. Elle a l'air très fâchée.
6: Autoritaire.
5: Ouais, ça lui nuit, ça?
6: Elle veut trop, puis ça la met sur la défensive.
7: Une femme de pouvoir, c'est une image menaçante.
8: J'ai vu beaucoup de nouvelles élues arriver et dire « Oh, mais qu'est-ce que je fais ici? » Je suis mal à l'aise profondément, ça me correspond pas.
0: C'est un extrait donc de la bande-annonce de ce film, Un renversement, un documentaire d'Amélie Hardy.
2: C'est renversant.
0: C'est fâchant.
2: Tout ce que vous venez d'entendre, on l'a déjà entendu, on en a discuté en long et en large. Mais là, de se rendre compte que toutes ces femmes-là qui sont dans le film ne font plus de politique active parce qu'elles en ont eu assez ou parce qu'elles n'ont pas eu une belle carrière, mais elles sont toutes en train de dire... C'est pas vrai qu'on a le même pouvoir que les hommes, même quand on est élu.
0: Mais c'est encore un boys club.
2: C'est encore ça. Et on nous dit que, on dit aux femmes, c'est pas comme ça que ça se fait la politique, mais pourquoi ça se ferait pas autrement? Puis là, mais quand tu écoutes ce film-là, puis tu regardes toutes les femmes qui sont en ce moment des candidates, tu fais à quoi ça va ressembler après le 5 octobre, ouais. quelles femmes vont avoir véritablement du pouvoir et combien de temps elles vont rester là. Donc, moi, ça augmente, pas juste pour les femmes, pour les hommes aussi, ça enlève un peu de cynisme quand ouais. je vois ça, parce que je me dis, les gens qui sont en politique, la majorité, en tout cas, j'ose le croire, sont là pour les bonnes raisons, puis ils travaillent comme des fous. J'espère juste après qu'on va les écouter, qu'on va les respecter, parce qu'on va les avoir choisis. Ouais. Et moi, d'entendre à la fin de ce documentaire-là qu'il y a un beau gym à l'Assemblée nationale, mais qu'il n'y a toujours pas de garderie. Mmh. On est quand même en 2026.
0: Et c'est un combat qui servirait les pères aussi, qui sont à l'Assemblée nationale
2: là,
0: en ce moment.
2: Là, me semble que ça servirait ouais. tout le monde.
0: Mais et si on veut avoir un peu plus de sourire ou de recul, il y a de la comédie aussi, la fameuse série La Candidate avec l'excellente Catherine Chabot. Ça faisait partie de vos suggestions à tous les deux, Hakim Gagnon et Joanne Despins. Mais toi, Hakim, tu fais même un lien avec... parce que ton défi cette année, c'est d'intégrer l'art visuel. Tu veux nous parler oui. plus souvent d'art visuel. Et toi, tu vois un lien entre Marcel Ferron, l'artiste, et La Candidate? De Catherine
1: oui,
0: Chabot?
1: Oui, mais un lien tout simple qui est juste, c'est difficile, je crois. En fait, c'est plus difficile pour une femme que pour un homme à pareil talent de faire quelque chose. Puis je crois que l'extrait qu'on va peut-être entendre de Marcel oui. Ferron, elle le dit. Puis juste pour ça, ben, je trouve qu'il y a un lien très, très, très fort là, parce que l'art, c'est de la politique souvent, puis vice-versa. Donc, ouais, je voyais un lien entre ces deux femmes fortes. Puis, tu sais, moi, la candidate, j'adorais ça. J'ai jamais compris pourquoi il n'y a pas une deuxième saison. J'ai à peu près convaincu que ça s'appelait Le Candidat, il y aurait une deuxième saison, mais bref, j'aurais souhaité une deuxième saison à La Candidate, j'aurais voulu savoir où est-ce que ce truc-là aurait pu se déployer, mais c'était assurément une des très, très, très bonnes séries qu'on a eues. C'est une très belle écriture qu'il y avait, c'était une grande force.
0: Alors, on va aller écouter un extrait du documentaire Ferron-Marcel, disponible oui. aussi sur l'ONF. Marcel Ferron, je rappelle, qui est une des signataires du Refus Global. Oui. On écoute.
4: Mais comment vous expliquez ça, que s'il y a plus de femmes peintres au Québec, il y en a moins qui sont connues?
9: Bien, moi, c'est toujours la même chose. C'est une carrière à talent égal, disons. Ben, une carrière est beaucoup plus difficile pour une femme que pour un homme, ça c'est sûr. Il y a la question des enfants. Ah, tu comprends, je dis, ça passe comme si tu faisais du tricot un peu. C'est une fantaisie. Ça n'a aucune profondeur, ça n'a aucune nécessité. En fait, c'est gratuit. Ah, c'est des humeurs de femmes. Et alors là, tu comprends, ils repasseront. Hein. Alors, comme c'est vieux comme le monde, c'est cette mentalité-là, c'est très long avant de disparaître. Très, très long.
0: On entendait donc Marcel Ferron. Je disais ce documentaire-là aussi qu'on peut voir sur l'ONF. Le temps file rapidement. Je voulais aussi que tu me parles d'une sculpture America. Hakim Gagnon, qu'est-ce que c'est?
1: En fait, c'est ni plus ni moins qu'une toilette en or massif de 18 carats qui vaut entre 6 et 12 millions de l'artiste Maurizio Catalan. Puis c'était une sculpture qui a été faite pour dénoncer justement l'écart qu'il y avait entre les riches et les pauvres. Puis les gens étaient ni plus ni moins appelés à aller chier dans cette toilette-là à même l'exposition. Puis c'est un truc, moi, qui m'intéresse beaucoup parce qu'en politique, bien, c'est ce qui crée l'écart souvent entre les riches et les pauvres. C'est pour ça qu'il faut bien choisir ses partis. Question de redresser un petit peu cette affaire-là.
0: Ben voilà, t'as réussi à nous parler d'art visuel, Hakim Gagnon.
1: Réussi.
0: Mission accomplie. C'est vraiment un plaisir de vous retrouver tous les deux, Joanne et Hakim. Je rappelle donc le film Un renversement dont on parlait. Il est à l'affiche en ce moment à Montréal, à Québec, à Sainte-Adèle, à Trois-Rivières. Il y aura peut-être d'autres salles aussi qui vont s'ajouter. Et Joanne, demain, c'est la 10e édition de Camelot d'un jour pour l'itinéraire.
2: C'est la campagne de financement. Ouais. Il y aura 33 artistes ici dans Ville-Marie pour vendre, mais vous pouvez donner sur Internet ouais. pour éviter que des gens se retrouvent à la rue. Ou s'ils y sont, ils auront des ressources.
0: Merci beaucoup, Joanne, pour cette implication. On se retrouve dans un mois et c'est maintenant l'heure de découvrir qui sera à la programmation musicale cette semaine.
10: Bonjour, mon nom est Luc de la Rochelière. Je suis un artiste de la chanson depuis bientôt 40 ans, mais toujours en quête de reconnaissance et de crédibilité. Et ça va m'arriver cette semaine puisque je serai votre programmateur musical pour l'émission « Il restera toujours la culture ».

0: Marie-Pierre, Arthur, rien à faire. Quel bon choix, Luc de la Rochelière, qui va être notre programmateur musical invité toute la semaine. Il sera avec nous vendredi pour nous parler de tous ses choix musicaux. Il y a Stéphane de Québec qui nous a écrit qu'il va revoir 887 pour la troisième fois, lui, Diamant. Il dit, je l'ai lu deux fois, j'y trouve quelque chose de nouveau chaque fois que j'y retourne. T'es pas le seul,
1: Kim Gagnon. Il vient de lancer un défi à Kim. Oui. Il va y aller une cinquième fois, juste pour être sûr de ne pas se faire
2: Claudia La Rochelle. La Rochelle.
0: Et Claudia La Rochelle, il y a Marie-Ève qui nous écrit « Bonjour, moi aussi je traîne mon livre à l'aréna pour avant les matchs. » Ah, t'es pas la seule maman qui fait ça. Qui après ça va regarder le match? Donc tu nous parles de ce livre qui a vraiment captivé, qui t'a captivé « Vivre sans bonheur et n'en point dépérir ». C'est de Véronique Ovaldé. C'est paru donc chez Flammarion. Déjà un livre qui se démarque là, dans la saison des prix littéraires.
3: Hein. Féminin, des lycéens, Médicis, Alléluia. quel titre là quand même, hein? Il faut dire que moi, si j'avais à donner un cours de... Moi, j'adore les titres. Oui. Si j'avais à donner un cours de littérature, le mettre sur les titres, là, mais je la prendrais, cette écrivaine-là, en exemple. Okay? Les hommes, en général, me plaisent beaucoup. Soyez imprudents, les enfants. Filles en colère sur un banc de pierre. À nos vies imparfaites. Il y a eu aussi des vies d'oiseaux, la grâce des brigands, personne n'a peur des gens qui sourient.
0: Ah bref, oui, ça, je me rappelle celui-là. Ouais.
3: Ben oui, vous voyez un peu le topo, là, tu sais, là, c'est son 19e, là, si j'ai bien compté, là, j'espère pas m'être trompée, là, mais. Puis d'ailleurs, ce titre-là rappelle la citation, et c'est prévu comme ça, là, de l'écrivaine Colette dans La retraite sentimentale. Elle a écrit: Vivre sans bonheur et n'en point dépérir, voilà une occupation. Presque une profession.
4: J'adore ça, je vais coller ça sur mon réfrigérateur.
0: Oui. Il y a de quoi méditer.
3: Pire, hein? Bon, et ça, là, ça devait faire plusieurs années là, qu'elle le portait, Véronique Ovaldé, là, ce roman-là, en elle. Elle avait déjà évoqué la violence de son père. Du moins, c'est ce que j'ai pu en déduire là, en lisant beaucoup de textes où il y avait la figure du tyran qui était évoquée. Je pense d'ailleurs à « Fille en colère sur un banc de pierre ». Puis moi, je me disais, ben, ça peut pas arriver de nulle part. Il y a ça parce qu'en plus, elle est vraiment fascinée par les cellules familiales. Et puis, elle n'était pas allée souvent du côté de l'intime. Et là, elle le fait. Même si c'est écrit roman sur le livre, on le sait quand même que parfois, il y a une incursion du réel dans la fiction, puis elle s'en cache pas, là, elle le dit en entrevue. Donc oui, je disais, elle est fascinée par les cellules familiales, et cette fois-ci, elle mène une enquête sur une figure maternelle lumineuse qui a su résister à la violence du foyer familial, et c'est profondément bouleversant, tout comme l'a été récemment de Justine Lévy avec une drôle de peine.
0: Tu nous as parlé de ça l'an passé, oui.
3: Oui, mon Dieu, j'avais ri, j'avais pleuré, c'est un peu ça aussi, même si la mère est pas du tout, la figure maternelle est pas pareille du tout, mais toutes les deux sont bien imparfaites, mais elles ne mènent pas, disons, les mêmes combats dans leurs livres respectifs. Et là, c'est un peu une enquête qu'elle mène autour de sa mère, cette femme qui a vécu une vie entière à l'ombre d'un mari autoritaire, tyrannique, un homme centré sur lui-même à une autre époque. Elle n'a su qu'être au service de ses filles, donc, dont Véronique Ovaldé, la cadette. Les filles qui sont complices de leur mère, mais elle est complètement, cette femme-là, censurée par le paternel, puis par cette figure-là, par ce mari. Dans le Monde, Ovaldé, en entrevue dans ce journal-là, elle a eu ces mots. Elle a dit « Je voulais comprendre comment cette drôle de femme avait réussi à garder une telle réserve de joie en elle après avoir passé sa vie auprès d'un homme qui n'avait cessé de la violenter et de la diminuer. »
0: Et c'est particulier parce que demain, je reçois Valérie Plante pour son premier roman,
3: oui.
0: « Grenade ». Et ça parle de ce sujet-là aussi.
3: Ouais. Ah, il y a quelque chose.
0: Ouais, l'espèce de dans ce cas-ci, on parle plus de violence psychologique du père, mais quand même,
3: ben, c'est ça aussi.
0: Ouais,
3: hein?
0: Des fois, il y a des trucs dans l'air du temps.
3: Comment? Puis c'est pas comme la parole d'une victime qu'on entend. C'est correct, elle a le droit d'exister, bien sûr, cette parole-là, mais on en lit beaucoup. Mais là, c'est la parole d'une survie dans le bonheur et dans le dévouement pour ses filles. Là, je vais juste vous lire un extrait. C'est quand même assez intéressant. Elle écrit donc, « Un jour, elle m'a dit, en parlant de sa mère, qu'il avait été une catastrophe au lit. » Et ça la faisait secouer la tête, comme devant un coloriage qui dépasse. J'imagine qu'il faut être adulte ou assez complice avec sa mère pour supporter et ne pas en être dégoûté de l'entendre évoquer sa sexualité avec son père. Il faisait ça si vite, dit-elle. Il entrait et sortait si vite qu'on aurait cru un braqueur de banque. Vous voyez un peu le ton?
0: Oui.
3: C'est une... on sent qu'il y a quelque chose de très ténébreux, de lourd en dessous du texte, mais le texte en même temps, il est oui dans les couleurs, il est très drôle, c'est une conteuse extraordinaire.
5: Puis on n'est pas, j'ai l'impression, on n'est pas tant dans le jugement sur la mère là.
3: Non.
5: On est vraiment plus dans. Ben, est-ce que tu le vois comme un hommage?
3: Ah oui, c'est sûr que c'est un hommage.
1: Mais une force, en tout cas.
3: Ah oui, puis tu sais, ce que je trouve, ce que je trouve

0: Oui, merci beaucoup, merci. Claudia, de l'avoir lu pour nous. Je salue Hakim Gagnon et Joanne Despins. On se donne rendez-vous pour votre prochaine chronique dans l'air du temps. Et tout de suite après le bulletin nouvelle, je reçois Régent Tremblay. Je vous ai demandé pourquoi est-ce que vous aimez lire des biographies. Il y a Chantal Desjardins de Montréal qui dit qu'elle aime les autobiographies. Elle aime quand les gens se racontent eux-mêmes parce que parfois, le point de vue peut être biaisé. Elle préfère le biais directement de l'auteur de sa vie. On se retrouve tout de suite après le bulletin nouvelle.
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1: Ici Louis de Belleval, voici les informations. L'heure est aux préparatifs pour les chefs des cinq principaux partis en vue du premier débat de la campagne électorale mardi soir. Et c'est en l'absence de sa chef que le gouvernement de la CAQ a dû se défendre au sujet de l'évaluation d'un projet informatique en santé qui est passé de 96 millions à 1 milliard de dollars. Thomas Gerbin.
2: La ministre de la Cybersécurité et du Numérique désavoue le travail de ses propres fonctionnaires. France-Hélène Duranceau affirme que leur analyse avec des firmes d'experts comptables n'était pas réaliste.
3: Le 1 milliard de dollars qui est mentionné comme des coûts potentiels, c'est basé sur des hypothèses, des extrapolations de projets qui ont mal été.
2: Le gouvernement Fréchette a été sur la défensive toute la journée. Ses opposants dans la campagne électorale disent qu'il n'a rien retenu des leçons du fiasco de Saclic. Les chefs libéral, solidaire et conservateur, Charles Milliard, Ruba Gazan, et Éric Duhaime.
4: Je suis outré, je suis dégoûté parce que j'ai lu.
5: Christine Fréchette, ce matin, devrait être gênée.
6: Ah, non seulement ils n'ont pas appris, mais c'est encore pire ce qu'ils nous proposent aujourd'hui.
2: Du côté de Santé Québec, l'argument principal, c'est que le projet CIFA doit absolument être réalisé pour remplacer les vieux systèmes administratifs. La vice-présidente aux finances, Sonia Duga.
7: C'est qu'on parle beaucoup de ce que ça coûte, mais il faut aussi penser à ce qu'on économise avec CIFA. Donc, c'est quand même 1,2 milliard d'économies.
2: Selon les fonctionnaires du gouvernement, Santé Québec a exagéré les économies de son projet. Ici Thomas Gerbert, Radio-Canada, Montréal.
1: Et puis le chef libéral Charles Milliard a dit avoir entendu les critiques formulées par d'anciens élus et militants libéraux qui ont confié leurs inquiétudes à Radio-Canada. Charles Milliard affirme avoir ajusté sa stratégie électorale. Marie-Josée Paquette-Comeau.
8: Un mauvais début de campagne. C'est le constat que font plusieurs vétérans libéraux qui voient le parti stagner dans les intentions de vote depuis 19 jours. Radio-Canada s'est entretenu avec 12 d'entre eux. Certains anciens élus estiment que l'équipe entourant le chef libéral manque de jugement politique. Ils déplorent le choix de ne pas avoir d'emblée à poser le visage du chef sur l'autobus de la campagne. Un ancien organisateur libéral a sévèrement critiqué la vidéo qui prenait la forme d'un discours à la nation, diffusée lors de l'entrée en vigueur des contre-tarifs. Selon lui, elle était mal ficelée. Si rien ne change, ils craignent que le parti ne perde son statut d'opposition officielle à l'Assemblée nationale.
9: Accepter la critique en politique, c'est le forfait de base.
8: Charles Milliard dit avoir entendu les doléances.
9: J'ai fait un certain nombre de changements. Vous avez vu mon fameux visage sur l'autobus hier. J'ai entendu ce que les gens avaient à dire là-dessus.
8: Les membres de son caucus demeurent confiants. Voici la députée de Westmount-Saint-Louis, Jennifer Macarone, suivie de celui de La Fontaine, Marc Tanguay.
10: Honnêtement, je pense que Charles était très lucide. On va attendre pour les débats. Je pense que ça va changer aussi la donne, la perception que les gens, ils ont.
11: Bien, écoutez, je pense qu'on fait, une bonne campagne. Le chef arrive avec des propositions qui sont très tangibles. Les débats vont commencer. Ce sera l'occasion de voir les différences.
8: Les attentes des libéraux restent élevées, même si c'est la première fois que Charles Milliard prendra part à un débat des chefs. Ici Marie-Josée Paquette-Comeau, Radio-Canada, Montréal.
1: Des chefs d'entreprise, des responsables politiques et de grands dirigeants de la finance sont réunis à Toronto pour le premier sommet canadien de l'investissement à l'invitation du premier ministre du Canada. Mark Carney évoque un objectif de 1 000 milliards de dollars en investissement dont chaque province pourrait bénéficier. Le ministre des Finances du Québec, Éric Girard, est sur place. Il évalue la part que la province pourrait décrocher à environ 225 milliards de dollars.
12: Depuis de

0: nombreuses années, il y a un sous-investissement privé. Et là, on attire les plus grands investisseurs étrangers pour leur montrer des projets au Québec et au Canada. Donc, c'est important d'être présent. Et le Québec est bien représenté. La Caisse est ici, Hydro-Québec est ici, Investissement Québec. Plusieurs entreprises de grande qualité sont ici du Québec.
1: Le sommet se poursuit mardi. Et puis enfin, aux États-Unis, la Cour suprême rejette le recours de Donald Trump pour restreindre le vote par correspondance. Les États américains pourront procéder à la distribution postale des bulletins de vote en suivant les règles en vigueur sous leur propre juridiction en vue des élections de mi-mandat de novembre. Manon Globinski est à Washington.
2: C'est une défaite cuisante pour un président qui, l'an dernier, écrivait sur son média Truth Social, tout en majuscule, « Les élections ne peuvent jamais être honnêtes quand il y a du vote par correspondance. » Et pourtant, lui-même vote par la poste en Floride. Mais il affirme, sans que ses avocats l'aient démontré, que ce mode de scrutin permet à des non-résidents des États-Unis de voter, d'où son désir de l'encadrer, même si ce sont les États qui gèrent, chacun selon ses règles, les élections. Donc, il voulait que ce soit le service postal, le USPS, qui soit responsable de s'assurer que seules les personnes dont les États auraient fourni noms et adresses reçoivent une enveloppe qui porterait un code QR permettant la vérification. Dernièrement, un lanceur d'alerte du service postal disait que jamais le logiciel développé pour l'occasion par USPS ne fonctionnerait adéquatement, que des centaines de bulletins auraient pu être rejetés parce qu'un seul code QR aurait été erroné. Et puis, dans trois États, les bulletins sont déjà en route. Un juge fédéral de Boston avait émis une injonction plus tôt ce mois-ci. La Cour suprême ne fait que la confirmer, vraisemblablement à 7-2. Donc, des juges conservateurs disent non au président. En 2024, 37 % des démocrates et 24 % des républicains ont voté par la poste. Ici Manon Globinski, Radio-Canada, Washington.
1: C'était les informations à l'antenne de Radio-Canada.

0: Ici Émilie Perrault. Je vous posais la question en première demi-heure. Est-ce que vous aimez lire des biographies, des autobiographies? Il y a quelques personnes qui nous ont écrit déjà. Je vais être un peu plus spécifique. Quelle est votre biographie préférée? Je ne sais pas si Régent Tremblay accepte de répondre à cette question-là. Bonjour, Régent Tremblay.
1: Ben, bonjour.
0: Est-ce que c'est Avant que j'oublie, votre biographie préférée?
1: Non. Le plus grand. L'autobiographie. Ben, en fait, c'est écrit à la première personne, mais c'est Richard Durnham qui l'a écrit, de Mohamed Ali.
0: Oui. Et pour vous, ça, c'est le plus grand livre.
1: Oui, parce que ça va tellement loin dans l'âme de Ali que je ne sais pas comment dire ça. Non seulement tu comprends la boxe, tu comprends les Noirs, tu comprends l'homme, puis tu comprends la peur puis la vaillance.
0: Il y a tout ça dans ce livre-là. Oui. Régent Tremblay, on va vous découvrir un peu mieux aujourd'hui. Grand mélomane, vous nous avez confié dans votre questionnaire culturel que vous traînez toujours des écouteurs avec vous pour pouvoir écouter de la musique à tout moment, même à la boxe.
1: Ah oui. En deux combats, souvent, à cause de la télé, puis les entrevues, ça niaise pendant une demi-heure.
0: Donc, vous plongez dans votre musique.
1: Ouais.
0: On va découvrir des choses comme ça dans la prochaine heure au sujet de Régent Tremblay. Et je salue autour de la table nos liseux Hélène Mercier et Michael Blais. Bonjour.
2: Bonjour. Bonjour.
0: Alors, on vous a lancé vers une autrice américaine, Laura Kaczynski, qui connaît énormément de succès en France, plus que dans son pays d'origine. On vous a demandé de lire pour nous Baignade surveillée. C'était un mandat qui vous intéressait?
3: Ah, tellement. Moi, je veux aller lire plus. Je la connaissais pas du tout. Ah. Honnêtement, c'est son 13e roman, je pense, 10e.
2: Ouais,
3: en tout cas, le premier pour moi, et j'ai vraiment envie de retourner lire. Il y a des images là-dedans tellement fortes.
2: Oui, puis c'est un retour, un grand retour au roman, mais on sent aussi l'expérience de la poète, parce qu'il y a quand même des éclats de poésie qui émergent de cette écriture-là. Mais je veux pas faire peur aux gens qui craignent un peu la poésie, parce que c'est vraiment une écriture très limpide. J'ai beaucoup aimé. Ouais.
0: Très accessible comme livre, mais moi, j'ai envie aussi qu'on aille analyser comment est-ce qu'elle peut avoir plus de succès à l'étranger. Il y a quelques pistes de réflexion
3: à explorer.
0: Merci beaucoup d'être avec nous.

0: Logiquement, c'est avec une pièce d'Elvis Presley qu'on aurait dû accueillir mon prochain invité, puisqu'il se retrouve à plusieurs reprises dans son questionnaire culturel et dans son livre qui arrive en librairie cette semaine. Mais il faut dire que le choix de trame sonore est vaste pour cet ancien professeur de latin, devenu journaliste, puis chroniqueur et scénariste, puisqu'il avoue posséder plus de 60 000 CD. Régent Tremblay, on a finalement opté pour Rossignol de Luis Mariano. Ça vous ramène où, cette musique-là?
1: Ça me ramène... vous êtes tellement jeune. Ça me ramène...
0: Expliquez-nous.
1: Non, mais ça me ramène à la maison familiale. Pas d'électricité.
0: Oui.
1: Pas d'eau, pas d'électricité dans le rang 1 de Falardeau. Donc, moi, j'ai 82, je suis né en 44. Et l'électrification rurale, le village était... Nous autres, on l'avait pas.
0: Mm.
1: Et mon père qui travaillait, c'était un choyer, avait acheté un gramophone. Et il y avait deux disques dans la maison. Il y avait Marinella. Heureusement, j'avais pas mis Marinella, parce que ça... De Tino Rossi,
0: oui,
1: que ma mère écoutait toute la journée. Et Rossignol, par Luis Mariano. Mon père était ténor. C'est lui qui chantait le minuit chrétien
0: à la messe,
1: à l'église. Ouais. Et l'été missaès à la fin de la messe le dimanche. Ce qui fait que je me suis tapé les grandes messes parce que mon père chantait au lieu d'aller à la plus courte, ce qu'on appelait la basse messe avant, à 8 heures.
0: Vous aviez le programme complet, là.
1: Ah oui, là, j'avais droit à tous les cantiques. Mais Rossignol, je ne l'ai jamais oublié. Et je me souviens même, à l'Ando, c'est une espèce de balade avec Bourville. Luis Mariano et Bourville, le 78 tours, en tout cas.
0: C'est ce qu'on entend de l'autre côté,
1: ouais,
0: de cet album-là. Le rapport à Falardeau, là, donc c'est le village d'où vous venez.
1: Oui.
0: J'ai l'impression que ça fait encore partie de votre identité. Vous le mentionnez à plusieurs reprises, Falardeau. Pourquoi est-ce que ça vous définit, cet endroit-là?
1: Ben, Falardeau, d'abord, l'aréna porte mon nom.
0: Déjà.
1: Centre sportif, ça fait très un peu prétentieux. Mais... moi, je suis né, ça m'a formé dans un sens. Quand tu viens au monde, ben Hélène, elle est allée au Burkina, les villages, pas d'électricité, elle n'a vu quelques-uns.
0: Oui, quelques-uns.
1: Mais tu viens au monde, il n'y a pas d'électricité. Et nous autres, on avait un gramophone, mais pas beaucoup d'argent. Ça fait qu'on avait une lampe à l'huile. Mon grand-père avait une lampe au gaz, l'autre bord de la rue. Et donc, dans la semaine... Ma mère allait jouer aux cartes avec ses sœurs, là, puis... Mais donc, moi, j'avais, je sais pas, 3-4 ans, mais je sais pas pourquoi... Je sais pas comment ça se fait, je savais déjà lire. Ça fait que... Mais...
0: Donc, enfant, la lecture, ça a occupé beaucoup de temps.
1: Ben,
0: là.
1: Ça veut dire, t'avais pas d'électricité, de la télé t'es pas encore inventée, j'ai l'impression. Donc, je disais Mandrake, le fantôme, Dick Tracy, qui avait une montre qui lui permettait de parler à distance. T'as-tu une idée comment c'est loin? Et après ça, là, on a eu l'électricité, mais là, j'ai dévoré là, les Tintins, les gros albums de Tintin, j'ai les Spirou, Buck Danny, Jean Vaillardy, tous les bandes dessinées ben, produites par dans la collection Spirou. Puis après ça, là, j'ai le lieutenant Beagle, Bob Moran.
0: Et quand ça vous a amené vers le cours classique, là?
1: Et au cours classique, là, j'ai commencé les Trois Mousquetaires d'Alexandre Dumas.
0: Ça, c'est une rencontre importante pour
1: oui,
0: vous.
1: Oui, parce que le souffle
0: oui.
1: de Dumas, tu sais, j'ai lu les Trois Mousquetaires. Puis après ça, à cachette, parce qu'il reluquait le décolleté de Kitty, la servante.
0: Donc, c'était pas une lecture qui était approuvée.
1: Ah, non, c'était à cause de ça, c'était mis à l'index au séminaire. Après ça, j'ai tout lu. J'ai lu 20 ans après Le Vicomte de Bragelonne, qui est un grand chef-d'œuvre, Le Comte de Monte-Cristo. J'ai tout passé à travers. Les grands romanciers polonais aussi de ces années-là. Puis après ça, je me suis payé Tolstoï, Dostoïevski. Et
0: ça a inspiré votre carrière
1: oui.
0: de scénariste. On va en parler un
1: oui.
0: peu plus tard. Mais vous dites qu'aujourd'hui, Alexandre Dumas, probablement qu'il n'aurait pas écrit des feuilletons, mais des téléromans.
1: Ben, il aurait remplacé Luc Dionne.
0: Oui. Il aurait fait compétition à Luc Dionne.
1: Il aurait été plus riche.
0: Vous avez été enseignant de latin au secondaire
1: oui.
0: pendant 8 ans.
1: Oui.
0: Juste ça, le petit gars du rang où il n'y a pas l'électricité qui devient enseignant de latin. Est-ce que vous étiez la fierté de vos parents à ce moment-là?
1: Ben, j'espère. Mais, en fait, faut pas. Mon père était très, très connu. Il était organisateur de l'Union nationale. Mmh. Donc, j'ai été, mettons, juste... C'est lui qui était président de la commission scolaire Saguenay.
0: Okay.
1: Ce qui veut dire que j'étais le fils de Jean Tremblay. C'est quand... c'est quand j'ai commencé au Forum
0: à couvrir le Canadien.
1: Que là, à un moment donné, oh, là, il est devenu, lui, le père de Réjean.
0: Le père de Réjean Tremblay.
1: Je trouve que c'est une transition dans la vie qui est essentielle, puis qui est importante. Mais, tu sais, honnêtement, moi, j'ai toujours aimé mieux être que j'aime mieux que lui soit le père de Réjean que moi, je sois le fils de Jean.
0: Bien, ça m'amène à vous parler de votre surnom, l'humble chroniqueur. Ouais. C'est quoi votre rapport à l'humilité, Réjean Tremblay?
1: Ben, il y a deux façons de le voir. D'abord, l'humble chroniqueur, c'est Paul Arcand.
0: Oui. Bon. Qui vous appelait comme ça.
1: Oui. Moi, je pense que c'est assez important d'être conscient de qu'est-ce qu'on peut faire. Et d'être assez conscient de ce qu'on est, qui on est. Puis ça, c'était une longue démarche. Moi, une des plus belles phrases en grec, c'est Notis eoton. C'est Socrate qui disait connais-toi toi-même. Dans le fond, le Doc Mayou disait la même affaire que Socrate.
0: Avec qui vous avez fait une psychanalyse?
1: Oui.
0: Vous en parlez dans le livre, vous l'évoquez à distance pendant que vous étiez à Sochi. Vous étiez en psychanalyse avec Doc Mayou.
1: J'ai jamais manqué un matin. À Sochi en 2014, j'étais en plein cœur de la psychanalyse. Je voulais comprendre pourquoi j'avais toujours trompé mes blondes.
0: Est-ce que ça a marché?
1: Oui.
0: Ça a changé quelque chose?
1: Oui, avec Lady Jou, aucun problème.
0: Il y a tout ça dans le livre de Réjean Tremblay.
1: Mais en même temps, c'est pas une autre. Tu sais,
0: On n'est pas dans la vie privée,
1: non,
0: effectivement.
1: Pas du tout.
0: Là, je me permets parce que vous l'avez évoqué sans aller en profondeur.
1: Mais ce que je veux dire, c'est à Sochi, j'achetais du. Regarde les jeunes, ils peuvent pas comprendre. En 2014, ça fait une éternité. Mais j'achetais du temps Skype.
0: Pour faire cette psychanalyse-là à distance avec Doc Mayou.
1: Avec le Doc.
0: Et là, pour se connaître soi-même.
1: Il y avait 9 heures de décalage. Fait qu'à un moment donné, un moment tranquille, j'appelais le Doc. Puis je faisais mon heure à Sochi, entre la compétition de course et de patinage. Et j'ai jamais. Et j'ai posé je finis là-dessus. Oui. J'ai posé une question au Doc à un moment donné. J'ai dit, mais quand est-ce que je vais savoir que c'est correct? Il dit, tu vas commencer à te trouver des excuses pour pas appeler. Puis à un moment donné, j'ai sauté un jeudi. Puis la semaine d'après, j'ai sauté mardi, vendredi. Puis là, j'ai réalisé que c'est ça, t'as fini.
0: Je suis en train d'éviter quelque chose. OK. Je vous ramène au livre. Vous commencez en parlant de Guy Lafleur dans ce livre-là, avant que j'oublie Réjean Tremblay, qui peut peut-être résumer un grand pan de votre vie. C'est le mot populaire. Vous en parlez pour Guy Lafleur, mais... Être populaire pour vous, est-ce que c'est le plus beau des compliments?
1: Bien, je pense que c'est un compliment très important si on se fie à la racine du mot. Hein.
0: Populaire. On revient au prof.
1: Non, mais c'est ça vient de populus, qui veut dire le peuple. Être populaire, ça veut dire que tu touches. Céline Dion est immensément populaire parce qu'elle établit un lien qui est respectueux avec les gens. Moi, il n'y a rien que ça me. Moi, ça me fout le. Honnêtement, là, ça me blesse et ça me fâche. Oui, c'est tellement peuple. Calvaire, j'espère que c'est peuple. Excusez-moi, on est à l'heure. Non, mais j'espère que c'est peuple. C'est quoi? C'est le peuple, c'est... En grec, démos, ça veut dire le peuple. Mm-hmm. La démocratie, c'est quoi?
0: Et le pouvoir du peuple.
1: Le pouvoir du peuple. Mais être populaire, ça veut dire que tu es capable de rejoindre les gens. Le 130 de quotient intellectuel, puis le 90 de quotient intellectuel. Le col bleu, le col blanc. Tu es capable, en touchant une émotion profonde ou en créant une sensation, ou un éclair, un jaillissement, t'es capable de communiquer avec le monde. Et moi, je trouve que Guy Lafleur, c'est la personne qui était le plus en lien et en contact avec les gens. C'est drôle, lui, puis Céline Dion.
0: Ouais.
1: Dans le livre, à la fin, là, l'histoire que je raconte de Céline, je dis, ça a pas fait ça, elle, parce qu'il y avait une campagne de publicité.
0: Vous la croisez par hasard dans
1: À Saint-Sauveur.
0: À Saint-Sauveur. Et là, tout à coup, vous êtes témoin. On est dans les années 90, hein?
1: Oui, parce que je m'en allais faire Wimbledon.
0: Oui, c'est comme ça qu'on se rappelle des dates avec Jean Tremblay. Il y a toujours un événement sportif. Donc, vous la croisez par hasard.
1: À la librairie Tabagie, devant l'église à Saint-Sauveur. C'est un jeu. Je prenais l'avion pour. Donc, ça doit être un jeudi soir ou un vendredi soir. Puis je m'en allais à Wimbledon pour 2 semaines. Puis elle prenait l'avion le même. Elle dit, moi, je m'en vais à Londres aussi. Mmh. Elle a été invitée par Sony Music à chanter une chanson.
0: C'est le début là, de cette carrière internationale-là. Ouais. Qu'est-ce qui vous a marqué de cette rencontre-là impromptue?
1: J'étais allé chez elle à Noël. au jour de l'an, c'est-à-dire en Floride, mais... D'abord, un, je n'étais pas invité, mais je me suis retrouvé là, mais c'était génial. Puis deux...
0: Vous n'attendez pas d'être invité pour aller quelque part.
1: Et deux, ce soir-là, la porte était ouverte. Au mois, Wimbledon, c'est le mois de juin, il faisait beau. Puis là, il y avait trois, quatre petits garçons sur le trottoir. Puis là, il regardait avec des yeux. T'sais. Et là, elle les a vus, elle dit, « C'est qui, là? » Ben, ils ont pu réussir à avoir un autographe. Ben, elle dit, « Venez. » Ben, évidemment, avec les petits gars, il y avait des enfants à l'autre bord de la rue. Ils sont rentrés 5, 6, au moins 6, 7 peut-être. Et là, elle a dit, « Ouais, mais là, elle dit, des autographes, elle dit, ça va prendre des calepins. » Elle dit, « Avez-vous des calepins? » Elle a acheté une dizaine de calepins à 89 cents, je m'en rappelle encore. Puis là, elle leur a signé des beaux, tu sais, des autographes. Comme Guy Lafleur, d'ailleurs. Céline Dion signe ses autographes, t'es capable de le lire.
0: Oui.
1: Parce que Lafleur, Jean Béliveau lui avait dit, quand tu signes un autographe, applique-toi pour que l'enfant, le lendemain, dans la cour d'école, qu'il puisse lire ce qui est écrit.
0: Que les gens le croient, que c'est le vrai autographe.
1: Et là, elle a dit, bon, ah, il avait regardé un livre, elle a dit, il est beau, hein, tu l'as vu-tu? Et là, elle a dit, prenez-vous un livre. Fait que là, ils sont tous achetés un livre, elle a donné sa carte de crédit au monsieur qui était en arrière du comptoir, qui se demandait ce qui se passait là. Puis là, elle a dit, hey, elle a dit, il y a une boutique de crème molle, non, elle s'achetait une molle. Elle est sortie, elle a... Puis là, moi, ben, à l'époque, j'étais mince. La crème molle, c'était trop dangereux.
0: C'est là que se termine l'histoire. Et c'est pas la suite, parce qu'il n'est pas allé manger de la crème glacée.
1: Je sais pas ce qui s'est passé.
0: Avant que j'oublie, donc, c'est le titre de ce livre de Régent Tremblay. Vous avez écrit ça dans le but de transmettre les histoires derrière les histoires que vous avez déjà racontées, que ce soit comme journaliste, chroniqueur, scénariste. Le lien entre toutes ces histoires-là, j'espère que vous le prendrez pas mal, mais j'ai l'impression que c'est à la fois votre front de bœuf à certains moments.
1: Oui. Je viens de Falardeau.
0: Oui, c'est ça. Et beaucoup de travail. Il y a les deux. Est-ce qu'on fait sa chance, Régent Tremblay?
1: On fait sa chance, mais il faut que la chance...
0: passe.
1: Il y a un élément, tu sais, je veux dire, il faut travailler fort, il faut avoir du talent. Mais ça, regarde, humblement, oui. Puis, mais... Un coup de chance, ça nuit pas non plus.
0: À quel moment vous avez été chanceux?
1: Ben regarde, par exemple, mon père est président de la commission scolaire. Je lui annonce que j'arrête, puis qu'on fonde le quotidien. Tu sais, bon, c'est pas un coup de tête, mais me rappelle ce qu'il m'a dit. Tu as 2 mois de vacances, puis un fonds de pension. C'était gros, mais on fonde le quotidien. Pierre-Éliott Trudeau vient faire la tournée au mois de juillet. 74. Et puis c'est tellement la même poutine qu'aujourd'hui. Là. Il y avait de l'inflation, le gel des prix.
0: C'est les fou, campagnes électorales,
1: même
0: c'est ça.
1: Même affaire. Et là, il faut qu'ils partent de Bagotville à Roberval. Dans l'avion, là, t'as le Toronto Star, Vancouver Sun, Vancouver Province, la presse, tous les big shots, les gros et les grands. Le régional, là.
0: Le quotidien du
1: Coutimi, qui a 8 mois d'existence. Faut rentrer dans l'avion. Fait que là, à force de jouer du coude, je rentre dans l'avion. Il y a un siège de libre. À côté de Pierre-Éliott Trudeau, le premier ministre. Encore là, je dis, c'est fou à dire, mais je viens de Falardeau. Je sais-tu, moi, que tu t'assois pas avec le premier ministre? Excusez-moi donc. Et là, il y a un gars de la GRC qui me met la main sur l'épaule, puis j'étais très indépendantiste. Et là, je lui ai dit, hey, décollez sur ta main de là, comme ça. Et M. Trudeau a passé à rire, il dit, non, il dit, laissez monsieur. Puis là, il est là, on a au moins 30 minutes traversé à Roberval. Puis la veille, Margaret Trudeau avait déclaré que Pierre lui avait tout appris, même les choses de l'amour. Il est là, l'amoureux. On peut-tu parler des vraies affaires? Comment je les enfants? Quelle langue qui parle à la maison, Justin?
0: Donc, c'est la discussion que vous avez dans l'avion. Oui. Ça donne un article qui est assez mémorable, assez pour qu'à la presse,
1: Le lendemain matin, Paul Lompré de la presse a ramassé le journal, puis il l'a mis dans... Et j'ai eu un appel un mois après. Au débriefing à la presse, Lompré... Il a sorti le journal, il dit, hey, ça, là, regardez donc ça, cet article-là.
0: Régent Tremblay du quotidien, il nous intéresse.
1: Ouais.
0: De là, vous allez commencer à travailler dans les faits divers et ensuite, vous tombez dans ce qu'on appelle le beat du Canadien de Montréal. Vous ne parliez pas bien anglais quand vous avez commencé à suivre le Canadien pour le journal La Presse. Ça vous a donné une leçon de journalisme. Vous dites, si tu ne peux pas comprendre ce qui se dit, regarde ce qui se passe.
1: Oui, puis ça, parce que les journalistes... malheureusement, c'est pire que c'était encore à cause des téléphones qui enregistrent tout. Les journalistes, dans le fond, ont tendance à prioriser ou pratiquement exploiter strictement l'ouïe. Ils écoutent. Ben non, ils n'écoutent plus, ils enregistrent.
0: Oui, donc on est moins concentré à partir du moment où on sait que quelque chose prend les notes.
1: Alors
0: à
1: que, dans le fin fond, quand tu rentres dans un vestiaire, il y a une odeur. Là, quand on dit l'odeur de la défaite, c'est pas la même. C'est pourquoi ça? Parce que quand ils ont perdu, ils niaissent pas longtemps dans le vestiaire. Ça sent moins la sueur. Après une victoire où les gars sont relax, ça sent plus fort. Tu regardes qui parle avec qui est à une face de bœuf, qui est souriant, même si on a perdu. Puis, je veux dire, si tu fais juste regarder comme il faut, dans le fin fond, tu serais quasiment pas obligé de poser des questions. Parce que la vérité, tu l'as en pleine face. J'ai couvert les funérailles d'Elvis, là. Tu peux pas être à Memphis quand les corbillards passent. Si tu regardes pas les corbillards, si tu sens pas qu'il fait 105 degrés, que le monde meurt de soif devant Graceland.
0: Il faut le vivre, il faut être là.
1: Faut le sentir.
0: Ouais. On comprend un peu comment L'Ancien Conte a été écrit. Je sais pas, je regarde Hélène, mais merci. Puis Michael Blais, vous comprenez ce qu'on évoquait tantôt là, ouais. sur le vestiaire. Vous écrivez aussi, ce qui compte, là, c'est la joie du gagnant, la douleur du perdant, toutes les zones grises d'envie, d'égoïsme. C'est ça qui vous intéressait, vous, dans ce rythme-là, et qui fait que 10 ans plus tard, vous vous retrouvez à écrire L'Ancien Conte. C'est une série qui a changé la façon de faire de la télé au Québec, au départ avec Louis Caron et Jean-Claude Laure à la réalisation. Il y a cette fameuse scène mythique dont on vous a sûrement déjà parlé et reparlé, la scène finale de la première saison dans L'Ancien Conte. On va aller écouter un extrait de L'Ancien Conte. C'est le coach, Jacques Mercier, qui est avec son fils.
2: Jimmy, je sais que t'es capable. Viens, montre-leur ce que c'est d'avoir du courage jusqu'au bout.
0: Le petit Jimmy qui se lève de son fauteuil
1: Mario,
0: roulant.
1: Mario Bazinet, ouais. Avec les Saguenay-Chicoutimi, pour encourager ses joueurs, il était rentré dans le vestiaire avec un jeune handicapé. Et quelqu'un me l'avait raconté. Et j'avais gardé ça à l'arrière de ma tête. Puis le fils, dans la vraie vie de Scottie Bowman, était trisomique. Mm-hmm. Puis il venait des fois le samedi au forum. Fait que quand on a, avec Louis Caron puis avec Jean-Claude Laure, quand on a créé le personnage, si on fait juste un gueulard qui fait suer tout le temps, tu peux pas t'attacher. Mais si tu montres un tough, mais qui avec son fils est vulnérable, puis partage l'émotion, je me disais qu'à ce moment-là, que le monde pourrait endurer. Jacques, merci.
0: Et on comprend son leadership. Pourquoi, justement, les joueurs l'écoutent, sont attachés à ce qu'il dit. Ça a été votre école d'écriture de la télé, L'Ancien Conte. Vous dites que vous avez beaucoup regardé les épisodes de Dallas, de Dynasty.
1: Oui, en fait, j'ai enregistré un épisode de Dallas puis un épisode de Dynasty, qui étaient les succès mondiaux. Puis je les ai chronométrés. Avec ma montre, pas avec un chronomètre, mais tu sais, 1:17, 1:20.
0: Combien de temps dure une scène?
1: Une séquence.
0: Jusqu'à la publicité.
1: Et c'était quoi la dernière séquence avant la publicité? C'était souvent un punch pour que les gens aillent faire pipi, puis qu'en revenant, ils reviennent, ils prennent la suite. Et puis la deuxième leçon, mais vraiment, je l'ai jamais oublié. La veille, le Canadien avait joué à Buffalo. J'avais dû rentrer vers 1h, 2h du matin. Puis Jean-Claude Laure, qui était un matinal, avait mis session d'analyse des textes à 9h. Fait que chez lui. Fait que là, je suis arrivé, mettons, 9h15. Là, je fais un signe, la tasse de café. Fait que là, il m'avait dit, ici, on sert le café à 9h. Première leçon. Deuxième leçon, il y avait une séquence où Pierre Lambert racontait comment est-ce qu'il s'était senti à la mise au jeu. Ça prend, Et Jean-Claude avait dit, c'est parce que je veux pas que tu me racontes, Réjean. Je veux être là, avec. Et là, j'avais dit, mais tu sais, on inventait.
0: Oui.
1: J'ai dit, tu y mettrais pas un Kodak dans la face, sur la glace, là? Ben, il dit justement, oui. Et tout le long de l'écriture de la première série, Jean-Claude revenait tout le temps. Je veux que le fil soit Pierre Lambert. Tout le temps, tout le temps. Puis on a innové dans des choses que les gens, aujourd'hui, ne le réalisent pas. Mais par exemple, Pierre Lambert, pour le monde, on dit, ouais, vous avez été premier à amener une haïtienne, un noir, dans un personnage majeur. Puis on ne voulait pas faire ça pour faire une leçon au monde.
0: Vous aviez l'impression qu'on était rendu là?
1: Oui, mais surtout qu'on voulait montrer qu'un jeune homme tombé amoureux, puis l'haïtienne, by the way, elle n'était pas barmaid, elle était médecin.
0: C'est la docteur Lucie Baptiste,
1: oui.
0: Donc, c'est ça.
1: Donc,
0: on ramène les gens là, dans la saison 1 de Lancé Compte, des fois c'est loin.
1: Mais
0: là.
1: Sur le plan dramatique, oui. C'était pas pour faire une leçon de tolérance, c'était pour montrer qu'un jeune homme est assez de caractère pour être capable d'aimer la différence. J'avais appelé Lisa Foula.
0: Oh, vous avez testé cette idée-là.
1: Oui, Lisa Foula, qui à l'époque s'appelait Lisa Hébert. D'ailleurs, Linda Hébert, c'est
0: lié. Petit clin d'œil,
1: Petit clin d'œil. J'avais appelé Lisa, qui était directrice de marque chez Budweiser, chez la BAP. J'avais dit, Lisa, veux-tu tester avec tes gars, tes chauffeurs de truck?
0: Qu'est-ce qu'ils pensent?
1: Si un joueur du Canadien, c'est qu'il penserait s'il sortait avec une noire? Fait que là, la même rappelle à la dirigeante de Tony dit, je pense pas que c'est bien bon. Il n'y a pas un chauffeur qui croit que c'est possible.
0: Et ça, c'était un défi pour vous, de l'écrire?
1: Le gros défi, c'était de... Avec Jean-Claude Laure, c'est « Elle a besoin d'être belle ». C'est fou, hein? Parce qu'il n'y avait pas une seule comédienne. Linda Marlowe a joué après ça.
0: Jasmine. C'est Jean-Claude Laure aussi qui réalisait ça.
1: Oui, 4-5 ans après. Mais il n'y avait pas... D'ailleurs, Jean-Claude a pris l'avion, il est allé à Paris pour passer des auditions. Et France Zobda, qui a obtenu le rôle, était une Martiniquaise.
0: Mais c'était une coproduction aussi.
1: Avec la France,
0: il y avait beaucoup de... Oui,
1: mais on n'avait pas trouvé d'actrice. Elle, Lucie Baptiste, était castée, ça, bien avant toutes les ententes.
0: Oui, ouais. Toutes ces histoires-là qui sont racontées dans ce livre-là, avant que j'oublie, il faut qu'on parle de Marc Messier. Vous dites Marc Messier, il était né pour jouer Marc Gagnon, et vous parliez beaucoup de son personnage. Il vous rappelait tout le temps, oublie pas, c'est un winner. C'est un gagnant, Marc Gagnon.
1: Avant chaque télésérie, j'allais manger avec Marc. Puis là, je disais, regarde, j'ai 100 têtes, 100 têtes. Puis là, puis là, je peux rentrer là-dedans. Bon. Puis là, à la fin, là, le dessert arrivait avec le café, là, puis là, il disait, ouais, mais Régent, oublie pas, là, c'est un winner.
0: Un excessif, un
1: passionné. D'ailleurs, à un moment donné, dans une des séries, il a fait une psychanalyse.
0: Sur Skype?
1: Joué par, je pense, Pascal, mon petit.
0: Qui était la psychanalyste.
1: La psychanalyste, ouais. Puis là, il parlait de sa mère, puis parce que je fréquentais beaucoup le Doc Mailloux, puis le Doc Mailloux, c'était pas con. Parle-moi de ta mère.
0: Alors, ça s'est retrouvé dans le personnage de Marc Gagnon.
1: Oui.
0: Marc Messier qui nous a quittés donc, cet été. Vous évoquez aussi dans ce livre-là Franco Novo, Pierre Foglia, Paul Oud, tous des gens qui sont décédés. À la page 250, vous écrivez « C'est l'horrible dilemme de la vie. Ou tu meurs, ou tu vieillis, et alors tu perds des êtres que tu aimais. »
1: Mais il n'y a pas... On n'a pas le choix, hein. Moi, c'est Roger Brulotte l'été passé et Jacques Doucette. Mm-hmm. Mais c'est des vieux chums de baseball, ça. Moi, j'étais encore à Falardeau que j'écoutais Groucho, Jacques Doucette. Puis quand je suis arrivé à Montréal, puis que j'ai fini par apprendre un peu d'anglais, évidemment, je suis parti avec les expos. Mais qui m'enseignait? Claude Raymond, qui vient encore. Claude, il y a 88, je crois. Mais il y avait donc Roger Brulotte, il y avait Jacques Doucette, puis Jacques, tu sais, puis là, Jacques, il me racontait des affaires, puis là, ça me permettait de... Au lieu que ça me prenne un an à fouiller dans les stats, tu sais, Jacques me racontait l'histoire, puis après une demi-heure, j'avais pas mal tout compris ce qui s'était passé, mais il est mort. Puis Roger, y a-tu de quoi de plus impossible que Roger qui meurt? Tu sais, mais... C'est ça, tu vis, tu vieillis ou tu meurs.
0: Ouais. Vivre avec le...
1: Mettons que c'est... On peut pas dire que c'est un win-win.
0: Non, non, c'est ça. Mais je me disais, faire cet exercice-là, justement, de replonger à travers tous ces souvenirs-là, j'ai l'impression qu'à ce moment-là, à cette page-là, ça vous a un peu...
1: Je l'ai écrit pour Julie, ça. C'est elle qui me l'a demandé.
0: Ça, c'est votre conjoint.
1: Oui, ma conjointe, je suis marié.
0: Votre épouse.
1: Mon épouse.
0: Votre épouse.
1: Oui, oui.
0: C'est elle qui vous a demandé d'écrire ça.
1: Oui. Puis ça, elle, puis Pierre Bourdon, qui est l'ancien directeur général chez Sogidaise. Mais Julie, elle, on a 26 ans de différence. C'est-à-dire, selon les lois de la statistique, comme les femmes vivent plus vieux que les hommes, donc ça veut dire que normalement, il y a des chances que je parte 30 ans avant elle. Puis elle est dans la maison, elle. Quand ça appelle, là, ça appelle à la maison. Oh, qu'ils se brossent des affaires-là, qu'il y aurait des belles histoires. Mais tu sais, j'ai des contacts en politique, en finance, partout. Et donc, après ça, ben, je résume, elle écoute au moins la moitié de la conversation, puis là, on parle de tout ça. Puis, mais Julie, elle dit, j'ai pas ta mémoire, Réjean. Ben, fait qu'elle dit, quand tu seras plus là pour m'expliquer, raconter, c'est toutes sortes d'affaires. Elle dit, puis t'as pas de disque dur. Un cerveau humain, c'est pas un disque dur.
0: Ah, c'est ça la dédicace.
1: Ouais.
0: Au départ, quand vous dites, tu voulais mon disque dur, t'as eu mon cœur.
1: Ben, ouais.
0: À Lady Jo qui voulait mon disque dur, elle a déjà mon cœur. Donc, c'est elle qui a été la motivation pour écrire ce livre-là. Il faut qu'on parle de la série Scoop. Il paraît que ça, c'est la série dont vous êtes le plus fier.
1: Oui.
0: Pourquoi?
1: Ben, la maturité des situations. Je veux dire, évidemment, quand j'ai écrit Scoop, là, j'avais déjà une bonne feuille de route à la presse. Et à cause de ma personnalité, je suis de même. Dans la presse, tu sais, j'avais mes collègues, Richard Chartier, King, toute la gang. D'abord, la section des sports était la section le niveau d'éducation, d'instruction le plus élevé à la presse. Mm-hmm. C'est tous des anciens quelque chose.
0: Prof de latin, oui. C'est ça.
1: Mais ce que je veux dire, quand j'ai écrit Scoop avec Fabienne Larouche, qui commençait d'ailleurs, c'était sa première expérience.
0: Vous la mentionnez juste une fois dans le livre.
1: Moi. Ouais.
0: Pourquoi?
1: Ben non, mais c'est parce qu'elle n'a pas demandé, elle, d'être dans un livre. Tu sais, fait que c'est sa vie. Et donc, mais ce que je veux dire, c'est. Je comprenais, je dirais presque parfaitement déjà, tous les rouages de l'information. Comment. Mais on a travaillé, par exemple. On est allé voir Robert Bourassa, premier ministre du Québec, quand il est revenu, pour savoir. Tu sais, dans tel. Moi, je me rappelle, je ne l'ai pas écrit dans le livre mot à mot, mais on lui avait demandé si M. Bourassa, vous tombiez en amour avec Lysiane Gagnon. Comment ça se gérerait?
0: Qui est le personnage de journaliste?
1: La vraie Lysiane, qui était une grande columniste politique. Mm-hmm. Fait que là, parce que
0: dans
1: la série, le premier ministre qui était joué par Daniel Pilon, le beau Daniel, était amoureux de France Castel. Et donc, je voulais savoir, parce que si on veut qu'on écrive, que ce soit vraisemblable, fait que là, il m'a dit, que ce serait compliqué. Et bref, là, il nous a expliqué un peu. Mais c'est là qu'il m'a dit une phrase, moi, que j'ai... Il m'a dit, les vrais grands hommes d'affaires, ce sont eux qui appellent le premier ministre pour le prévenir de telle intention. Puis il dit, les faiseux, c'est moi qui est obligé de les appeler.
0: Et ça, c'est quelque chose qui vous a guidé?
1: Oui, dans une partie de l'écriture. Il y a une OPA hostile contre Roussac. C'est un concert de Robert Charles Lebois à Place des Arts. Puis juste à l'envers de moi, c'était André puis Paul Desmarais, les deux frères, les deux fils de M. Desmarais. Ben, évidemment, ils étaient fiers de Scoop parce que l'Express, c'était la presse, évidemment.
0: Oui. Et on comprend que le personnage joué par Claude Léveillé.
1: C'était inspiré de Paul Desmarais. Oui. Ouais. Et là, j'ai dit, j'ai un projet d'histoire, puis je ne sais pas comment la fermer. C'est eux autres qui m'ont raconté que des fois, là, c'est des petits mots t'as dit, et quelqu'un qui voulait faire un coup de cochon pour acheter une de leurs entreprises, c'était une banque qu'eux autres contrôlaient, souvent une banque asiatique, qui prêtait l'argent, et juste avant que le deal se fasse, tirait à plat.
0: Ça, c'est quelque chose que vous avez repris.
1: Dans Scoop, moi.
0: Dans Scoop,
1: mais ça vient directement d'André et Paul Desmarais Junior.
0: Donc, on comprend que vous êtes toujours en train d'écrire. Vous dites même que des fois, vous avez écrit des scènes pendant une randonnée en moto. Là, évidemment, je rassure les gens, vous n'étiez pas en train d'écrire véritablement, mais l'histoire.
1: Oui,
0: dans votre tête...
1: un épisode complet de L'Anse et Compte. On faisait le tour de la Gaspésie. Et en moto, quand Saint-Renald de Brière, qui était qui est le capitaine, fait que lui, tourne à gauche, vers droite, ralentit, accélère. Tu décides de rien. C'est le capitaine qui mène. Et donc,
0: vous pouvez rêver à ce moment-là.
1: En moto, là, c'est fabuleux pour la. À un moment donné, tu pars complètement. Et puis là, je l'écrivais tout dans ma tête. Ouais, Suzy avec Marc là-dessus. On va y faire une crise. Ouais, puis ça, il fait une crise, ça veut dire ça, ça, ça. Bon. Et quand on arrivait à 4 heures, eux autres, ils prenaient une douche puis allaient prendre une bière avant de souper. Ben, moi, j'allais. Je m'en allais direct dans la chambre. J'ouvrais l'ordinateur. Parce que un bloc, c'est à peu près 8-9 000 mots. Fait que, même pas autant que ça, c'est 9 000 caractères, ouais. un bloc. Mmh. Et donc, 9 000 caractères, ça s'écrit en 3 heures.
0: Donc là, tout à coup, tout est là, ouais. ça s'enchaîne.
1: J'écrivais un bloc, puis après ça, honnêtement, des fois, je sautais à la douche, puis j'allais souper.
0: vous dites un grand mentor culturel qui a été important pour vous dans les années de cours classiques, c'est l'abbé Guy Potvin,
1: oui.
0: qui vous a enseigné que le style est un jaillissement de l'homme. Il dit « Écris comme tu sens, comme tu penses, emporte-toi, va à l'essentiel ». C'est quelque chose qui vous a toujours suivi, ça?
1: Toujours. Et à ce jour, si j'écris, quand j'écris, mettons, là, j'ai écrit pour un Arsenal Sport ce matin. Ouais. Et j'écris. Puis si le mot ne me vient pas aussi, je fais 3X. Non, 4X.
0: On est passé la psychanalyse.
1: Oui, on
0: est rendu ailleurs,
1: Réjean. On va se garder une gêne. Donc, une fois que c'est écrit, je reprends le. J'ai eu un autre conseil dont je n'ai pas parlé dans le livre. Ça vient de Jean Paré.
0: C'est quoi?
1: Jean Paré, qui était l'éditeur de l'actualité. Pendant la grève de la presse, évidemment, il fallait que j'avais des enfants à nourrir, puis fait que je voulais écrire. Fait que j'ai eu des commandes avec Jean Paré. Fait que là, j'ai envoyé un grand, long texte, un portrait de Eagleson, Allen Eagleson. Mais je pense que c'était 1800 ou 2, plus que ça. Mettons 3500 mots. Un long, long texte. Et il m'avait appelé, il dit, faut couper au moins 500 mots. Alors, il dit, mais voyons donc, je ne couperai pas les 4 derniers paragraphes. Non, non, il dit, il y a moyen, il dit, viens me trouver. Et j'étais allé au bureau de l'actualité, je pense que c'était sur Maisonneuve. Et il s'était assis à côté de moi. Puis il m'avait dit, bien, ouais. Et là, tu disais, elle était terriblement belle. Tu pourrais dire, elle était belle. Elle était vraiment belle. Elle était très belle. Terriblement, là, c'était un long mot. T'as pas besoin de ça.
0: Et y avait. Donc, vous avez élagué ensemble.
1: Tout le texte. On avait coupé 400-500 mots faciles.
0: Donc, ce sont les adverbes?
1: Des adverbes. Ou non, l'ennemi numéro un des lecteurs, c'est le « parce qu'elle était donc jolie », bon, tu dis « elle était jolie », point.
0: Quand elle était autre chose que belle aussi. Non, elle était peut-être intelligente aussi.
1: Non, il ne faut jamais faut faire attention parce que le premier contact, il ne faut jamais oublier ça. Quand vous rentrez dans une salle, ils ne vous connaissent pas. Ils ne savent pas que vous êtes intelligente.
0: Donc, c'est une caractéristique physique d'abord.
1: Physique.
0: Et ensuite, on pourra aller découvrir. Il y a quelques leçons d'écriture dans ce livre. Là, visiblement, en tout cas, il reste pas mal de stock dans votre disque dur qui n'est pas dans le livre. Parce que
1: en
0: moi, j'ai appris
1: 2,
0: des
1: ça?
0: choses. Ben, je pense que ça va prendre un tome 2. Je rappelle le titre de ce livre de Réjean Tremblay, « Avant que j'oublie, ça arrive en librairie cette semaine ». Merci beaucoup, Réjean Tremblay, d'avoir accepté notre invitation. Je vous invite à rester avec nous, chers auditeurs, parce qu'un peu plus tard, avec nos liseux, on parle de ce roman qui les a bien marqués. Mais avant, on va aller écouter une chanson choisie par Luc de la Rochelière.
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0: Maître de mon être. C'est une pièce de Damien Robitaille choisie par Luc de la Rochelière. Il dit que pendant 5 ans, il a été prof à l'école de la chanson de Granby. Ça lui a permis d'être à l'avant-garde de ce qui allait bientôt apparaître dans le monde de la chanson francophone. Et c'est comme ça qu'est arrivé un jour un petit gars de La Fontaine, Ontario, Damien Robitaille. Donc, c'est un des choix cette semaine de Luc de la Rochelière.
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0: Nul n'est prophète en son pays, c'est ce qu'on dit. Et c'est le cas de l'autrice dont on va parler cette semaine, aux liseux. Une autrice qui n'est pas si connue aux États-Unis, mais qui construit une œuvre assez magistrale en Europe francophone. Et là, à travers donc un drame en apparence banale, elle va dénouer les faux-semblants de l'Amérique des années 60 dans ce roman qu'on a choisi de soumettre à la journaliste d'ici première, Hélène Mercier, et au chercheur postdoctoral à l'Université McGill, Michaël Blais. Bonjour.
3: Bonjour.
0: Alors, ce roman, Baignade surveillée, de Laura Kaczynski, qui est paru chez Gallimard il y a quelques jours. Hélène, on connaît l'expression « lost in translation », c'est-à-dire que parfois dans la traduction, on va perdre un peu l'essence d'un texte. Mais il y a le journal The Guardian qui décrit cette autrice-là comme quelqu'un qui a été, au contraire, « found in tradition », donc trouvé grâce à la traduction.
4: Exactement, parce que vous le disiez, elle raconte qu'en France, elle signe des autographes, les gens vont la reconnaître, on veut prendre des photos avec elle, alors qu'elle est beaucoup plus anonyme aux États-Unis, malgré quand même, je veux dire, il y a certains de ses livres qui ont été adaptés au cinéma avec Uma Thurman. Donc, tu sais, je dirais,
0: elle
4: a quand même
0: elle
4: aussi...
0: Elle a une carrière, là.
4: Exactement. Mais la reconnaissance des lecteurs en France, c'est extraordinaire. Puis elle disait au Guardian, parce qu'on lui a demandé comment vous expliquez ça, c'est quoi votre hypothèse. Puis elle dit, je pense que les Français apprécient davantage les protagonistes et les narrateurs qui sont pas forcément sympathiques. Ça passe en France, alors qu'aux États-Unis, ça passe peut-être un peu moins bien. Et elle ne se force jamais pour mettre des personnages principaux qui sont particulièrement sympathiques. Alors, elle explique comme ça peut-être sa plus grande reconnaissance en France qu'aux États-Unis.
0: Donc, c'est son 13e roman?
4: Ou 10e, je ne sais plus. Oui, mais une dizaine de romans, mais aussi poésie, recueil de nouvelles.
0: Mais en fait, le chiffre 13 me revient, ça fait 13 ans qu'elle n'avait pas publié de roman.
3: Exactement.
0: Donc, elle est de retour et il est paru donc en anglais en mai. Et déjà, il vient tout juste d'arriver en français. Habituellement, c'est plus long aussi là, entre la traduction. Donc, on comprend que le marché français est très
3: c'est
0: important
3: attendu.
0: Pour elle.
3: Ouais.
0: Qu'est-ce que ça raconte, Baignade surveillée, Michaël Blais?
3: Ben, dès la première page, puis même dès la première phrase, donc on apprend qu'une tragédie vient d'ébranler toute une communauté, la communauté de Mission Hills, qui est une ville dans le Midwest américain, en ce 16 juillet 1969. Puis ce jour-là, qu'est-ce qui se passe exactement? Un petit garçon de 5 ans, Ricky Manning, a échappé à la surveillance de la maître nageuse. Puis en fait, a échappé à la surveillance de tout le monde, hein, parce que la piscine publique ce jour-là, elle était bondée et il se noie dans le bassin plus profond. Mais c'est une journée qui va être doublement marquante, doublement mémorable.
0: Juillet 69.
3: Oui, c'est ça, exactement. On s'en souvient, pas personnellement.
0: mais les livres d'histoire nous l'ont dit.
3: Oui, exactement, puisque ce matin-là, donc, les Américains ont les yeux rivés sur leur petit écran parce qu'on va assister au décollage donc, des hommes qui vont monter dans l'espace pour faire le premier pas sur la Lune. Puis moi, j'ai trouvé ça intéressant, Emily, là, cette espèce de double image-là qui est un peu l'envers l'une de l'autre. Là. Le garçon qui sombre dans le fond de l'eau, les hommes qui accomplissent un exploit propulsé par le feu,
0: par
3: le ciel.
0: Exactement. Pour l'humanité.
4: Oui, le bleu du ciel, le bleu de la piscine.
3: Les couleurs sont très importantes.
4: C'est saturé.
3: Les couleurs vives. Ouais,
4: comment c'est décrit, tout ça, c'est mis en comparaison. Puis je me disais aussi le fait divers que tout le monde va avoir oublié quelques jours plus tard et la grande histoire qui est en train de se jouer. Moi aussi, je crois qu'il y avait plein de parallèles entre les deux événements.
0: Donc, on est dans un roman choral.
3: C'est un roman choral, définitivement, parce que dans le fond, les relais, il y a un relais narratif. Les points de vue, on entre dans le point de vue de la mère qui est anxieuse. On entre dans le point de vue de l'enfant de 5 ans qui va se noyer lui-même. Du père aussi, qui est un fils de migrant. C'est un petit détail, mais je trouve que c'est quand même important, qui aspire au rêve américain, parce que le rêve américain, c'est vraiment quelque chose qui est très important. L'ambition, c'est une thématique qui est importante dans ce roman-là. Mais il faut pas non plus oublier, je pense que c'est vraiment important, le point de vue des personnages qui habitent dans le voisinage. On pourrait en nommer plusieurs, la maîtresse d'école, Mais un personnage qui me semble très important, c'est justement la maître nageuse qui n'est pas nommée pendant longtemps. On ne sait pas son nom, on va toujours la nommer la maître nageuse.
0: Et pas de divulgateur ici, hein?
3: Non, je promets. Mais c'est un personnage qui est intéressant parce que c'est à elle qu'incombe l'odieux d'avoir manqué à
0: ça. C'est elle qui sera la responsable de cette...
3: Oui, exactement. Alors qu'on va découvrir que la violence qui s'est passée dans le bassin, dans le bassin public, ben ça prend racine ailleurs, dans les maisons, comme si la société aménageait un climat qui était propre à ce que cette noyade-là survient. Mais je dirais pas
0: à ce sujet-là. On comprend qu'il y a plusieurs couches. Hélène, un des thèmes qui ressort de ce livre-là, tu dis, c'est est-ce qu'on regarde dans la bonne direction? Est-ce qu'on est concentré?
4: Où va notre attention? Oui. Qu'est-ce qu'on regarde? Parce que aussi, en juillet 1969, c'était la guerre du Vietnam. Mm-hmm. Et ça a été maintes fois dit, mais je veux dire, ces hommes qui sont allés faire un petit pas pour l'homme, un grand pas pour l'humanité, ben ça a dévié quelque temps l'attention de tous. Les médias ont arrêté de publier chaque jour le décompte des morts au Vietnam. Donc, c'est mentionné un peu en filigrane aussi, la guerre du Vietnam, mais toute cette idée de où on va naturellement, qu'est-ce qui attire notre attention, où on pose les yeux.
0: Et on n'en parle plus que jamais en ce moment. On le dit, l'attention, c'est la denrée la plus importante. Ouais. C'est intéressant de ramener ça à 1969.
4: Exactement, cet événement-là. Et moi, ce qui m'a frappé, que j'ai trouvé extraordinaire, c'est, Michaël le disait, on est dans les points de vue de différents personnages. Je veux juste ajouter qu'en fait, on est tous, c'est tous des personnages qu'on connaît. Il y a comme une mystérieuse dame, puis là, on est 20 ans plus tard, qui, elle, on la retrouve au New Hampshire, dans des réunions d'alcooliques anonymes et dans les sous-sols d'église. Puis là, ça crée un suspense, parce qu'elle, on comprend pas trop c'est quoi son lien avec cette affaire-là.
3: Une narration au jeu aussi, alors que dans l'ensemble du roman, c'est une narration omnisciente. Donc, on est dans tous les...
4: Oui, donc elle arrive comme ça à semer des petits éléments qui nous intriguent, puis on comprend vraiment plus tard. Mais c'est ce que je voulais dire, c'est sa capacité à se mettre à hauteur d'enfant. Ouais. Richie Manning, 5 ans, elle décrit le rapport au temps des enfants là, d'une façon incroyable. C'est tellement lent, le monde des adultes. Puis moi, je suis d'accord.
0: Lui, il veut y
4: aller
0: dans la piscine.
4: Parce qu'en plus, quand on arrive dans la piscine, il y a le 15 minutes de nage d'adulte. Donc là, tous les enfants doivent sortir. Et là, c'est les adultes qui vont faire leur longueur. Lui, ça ne tentait pas, Richie, d'écouter. C'est son père qui tenait absolument à ce qu'il voit le décollage d'Apollo 11. C'était tellement important. Lui, il avait juste envie d'aller à la piscine. C'est son odeur préférée, la piscine. Sa couleur préférée. L'hiver, il a peur de les oublier. Ça devient angoissant tellement il aime la piscine. Et là, donc, nous décrire là, comment chaque moment est interminable, ce 15 minutes-là pour l'enfant, je trouve qu'elle arrive, et son sentiment d'injustice aussi à Richie envers son petit frère Alex.
0: Elle décrit bien ça.
4: Ah, oh, c'est incroyable.
0: Alors, on parle de ce livre Baignade surveillée qui est déjà disponible en librairie. Selon toi, Michaël Blais, la force de ce livre-là, c'est la narration. Il n'y a aucun détail qui est laissé au hasard.
3: Ben, c'est vrai, par contre, que ça pourrait être un petit peu plus économe parce que justement, puisqu'on est dans le point de vue de l'enfant qui vit une espèce de longueur, puisqu'on est dans une narration circulaire où on revient inlassablement sur les mêmes images, on voit à plusieurs reprises cette jeune fillette un peu inquiétante qui conduit un vélo
4: trop
3: bleu,
4: grand pour
3: trop
4: elle.
3: Grand pour elle. Puis là, on va la revoir, cette image-là. Puis c'est comme ça pour plusieurs images.
0: Donc, il y a des motifs qui reviennent.
3: Exactement, même parce qu'on voit la même image du point de vue de différents personnages. Puis à chaque fois qu'on entre dans le regard d'un nouveau personnage, bien, il y a un détail supplémentaire qui s'ajoute. Donc, des fois, on peut avoir une impression de longueur. Par contre, à partir de la deuxième moitié, là, vraiment, on entre dans un rythme beaucoup plus accéléré, beaucoup plus rapide, qui m'a beaucoup plu.
0: Et donc, tous ces détails-là, ils sont signifiants.
3: Ah oh, oui, absolument. Donc, il n'y a aucun détail qui est laissé au hasard.
0: Elle vient placer des choses. Là.
3: Exactement. Puis le plus petit est toujours porteur du plus grand. Moi, ça m'a vraiment touché,
0: cette histoire-là. Des fourmis, les deux, vous avez mis ça.
4: Ah, oui. Mais en fait, je trouve qu'elle a un filtre, Laura Kaczynski, où c'est comme, elle nous permet de voir des choses qu'on voit dans la vie de tous les jours, mais d'une façon qu'on ne voit jamais. La fourmi, c'est qu'ils ont un problème de fourmi à la maison chez Richie, comme plein de gens, là, quand arrive le printemps, l'été. Et là, il y a un pot de sucre qui est sur le comptoir, une chance, il y a un couvercle en caoutchouc, donc c'est impossible pour la fourmi d'entrer dans le pot de sucre. Là, je cherche la description
3: fait,
4: dans mes notes.
3: Parce que la fourmi qui est finalement banale, puis les fourmis qui prennent le risque de se faire voir par les personnes qui pourraient être écrasées rapidement, ben c'est une métaphore finalement pour parler de l'ambition, puis c'est un peu la même ambition que les Américains ont lorsqu'ils montent sur la Lune. Ils prennent un risque énorme. La même chose, c'est l'ambition des Américains qui veulent aller
5: faire la guerre au Vietnam. Donc l'ambition de cette fourmi-là, finalement.
3: Exactement. Puis il y a tout un jeu sur les proportions, en fait, hein, quand le père du petit Richie il est dans l'avion, donc il voit donc les humains en bas, donc ils sont à hauteur de taille
5: comme des fourmis,
3: ouais, exactement.
4: Moi, je trouvais que la répétition permettait d'en faire un récit collectif aussi, parce que oui, c'est plein de points de vue différents, mais qui ont remarqué les mêmes choses. Puis je me disais, dans un drame, souvent, on entend les mêmes choses répétées. On dit, ah, c'est vrai, la maître nageuse, c'est une fille distraite. Elle a raté son permis de conduire parce qu'elle avait roulé sur un cône orange. Elle avait... Puis là, ça revient.
5: La légende se construit.
4: Exact, la légende se construit.
3: Puis il y a une misogynie aussi qui est partagée vis-à-vis la maître nageuse, parce qu'on dit, ben, elle était tellement attentive à son bronzage, à sa petite chaîne, à ses boucles dorées. Puis tout le monde a vu ça, parce que tout le monde est un peu dans ce même comportement, un peu plein de préjugés. Donc là, on dit, mais là, elle a porté attention à tous ces détails-là, très, très superficiels, finalement, mais elle a oublié le détail qui était le plus important, qui était de surveiller, finalement, les enfants. Ouais.
5: Alors, on parle de ce roman, Baignade, surveiller. Une grande question qui a habité Hélène pendant sa lecture, Michael, je ne sais pas si tu es d'accord. Mmh. Est-ce qu'un livre peut être trop construit?
4: En fait, j'ai lu, elle a expliqué qu'elle avait écrit, il faisait plus de 1000 pages au départ, ce livre-là. Okay. Elle l'a écrit au complet du point de vue de chaque personnage. Mmh. Elle a travaillé pendant 10 ans là-dessus.
5: C'est pour ça, en fait.
4: Ben oui, c'est pour ça l'écart. Et ensuite, elle a ramené ça. C'est structuré, c'est construit, tout est pensé. Moi, j'ai remarqué, il y a 10 chapitres. Et là, chaque chapitre est divisé en 10 parties. Là. Le premier chapitre, ça va de 1 à 10. Le deuxième chapitre, de 10 à 1. Puis on alterne comme ça, entre croissant, décroissant. Puis là, je me disais, OK, il y a un lien avec le compte à rebours, peut-être, de la fusée dans le 10 à 1. Mais là, j'ai commencé à essayer d'analyser pourquoi il y a des chapitres où on est dans le croissant ou dans le décroissant, dans la temporalité. Puis j'ai pas trouvé d'explication, mais je me disais, pourquoi elle fait ça?
5: On fait appel à tous les experts en numérologie.
4: Non, mais
5: qu'est-ce que ça veut dire?
4: Mais comme, est-ce que c'est... Parce que c'est tellement construit que je suis comme, c'est sûr qu'il y a un sens dans cette construction-là. Puis là, je me perdais en me disant, c'est ça, est-ce que ça peut être trop construit, un livre? Mais en même temps, moi, j'adore le travail. Je sens qu'elle a mis du travail là-dedans.
3: Oui, absolument.
5: Est-ce que tu ressens la même chose? Donc,
3: Il me semblait que c'était très travaillé, mais en lisant ce roman-là, moi, j'avais l'impression de voir un tableau devant moi. Par exemple, un tableau de David Hockney avec des proportions très, très précises. C'était effectivement très construit, des blocs de couleurs, des maisons modernes, mais déplaisait pas.
5: On voit le rêve américain.
3: Oui,
5: en
3: exactement.
5: Ce livre-là.
3: Puis en fait, il y a aussi une toile qui est évoquée en exergue, dans une phrase en exergue, c'est la chute d'Icar de Peter Bruegel. Puis justement, habituellement, on voit Icar qui tombe du ciel parce que ses ailes ont fondu. Mais dans cette toile-là, il y a comme un renversement. On voit Icar, en fait, au milieu de l'eau, en train de se noyer, alors qu'il y a plein de paysans qui sont en train de vaquer à leurs occupations les plus ordinaires. Donc, il me semblait qu'il y avait une belle image là qui représente très bien le roman. Hein. Wow. On regarde pas nécessairement le danger là où il va émerger, finalement.
5: Donc, pour les amateurs, quand même, de romans avec une tension psychologique, un bon suspense, là. On reste
4: jusqu'à la fin, moi, j'ai été surprise.
3: Oui. Jusqu'à la dernière page.
5: Alors, on lui souhaite beaucoup de succès, éventuellement aux États-Unis, mais assurément en France, déjà, ça se passe parce qu'elle est sous la longue liste pour le prix féminin étranger, Médicis étranger également. Baignade surveillée de Laura Kaziski, c'est paru chez Gallimard, c'est déjà disponible en librairie. Merci de l'avoir lu pour nous.
3: Merci.
5: Michael Blais, Hélène, Hélène Mercier, on t'a

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2: Bonjour, ici Karine Matheux. Voici les informations. Les chefs de parti au Québec ont profité d'horaires allégés en prévision du premier débat de la campagne qui aura lieu ce soir sur les zones de TVA. C'est un moment important puisqu'environ 40 % des Québécois seraient toujours indécis selon de récents sondages. Certains partis ont tout de même présenté des engagements hier, notamment en matière de famille et d'immigration. Le résumé d'Édouard Beaudoin.
3: Le Parti libéral du Québec veut bonifier le régime québécois d'assurance parentale en ajoutant 2 semaines de prestations. En point de presse, le chef Charles Milliard s'est aussi engagé à financer la création de 5 000 places en CPE d'ici 5 ans au Québec.
4: Alors, on va prioriser les besoins les plus pressants, les places pour les poupons, les régions où la pénurie est la plus importante.
3: Pour sa part, le Parti conservateur du Québec veut confier plus de pouvoir aux régions en matière d'immigration. Le chef Éric Duhaime ne veut pas dire combien d'immigrants permanents un gouvernement conservateur accueillerait, mais il souhaite surtout réduire l'immigration temporaire et celle issue de pays non démocratiques. Éric Duhaime propose en parallèle de diminuer le panier de services offerts aux demandeurs d'asile.
5: On va le faire en baissant l'aide sociale de 25 % s'assurant que c'est une aide d'urgence. Avec une prestation donc qui est différente.
3: De son côté, Québec solidaire a présenté son plan pour redynamiser l'Est de Montréal, qui inclut un projet structurant de transport en commun et la construction du nouvel hôpital Maisonneuve-Rosemont. Écoutons la porte-parole Ruba Gazal.
6: On va arrêter de peser sur le frein. On va planifier, on va être prévoyant et on va financer entièrement la construction de l'hôpital Maisonneuve-Rosemont.
3: Pas d'engagement de la part de la Coalition Avenir Québec ou du Parti québécois. Les 5 chefs se préparent pour le premier débat de cette campagne mardi sur les ondes de TVA. Ici Édouard Beaudoin, Radio-Canada, Montréal.
2: La gestion de la transformation numérique s'est invitée dans la campagne électorale. La facture d'un projet informatique de Santé Québec amorcé en 2016 pourrait dépasser le milliard de dollars alors que son budget initial était de 96 millions, selon les informations de Radio-Canada. La vice-présidente finance de Santé Québec, Sonia Duga, affirme que rien n'a été laissé au hasard.
7: Tout d'abord, ce qu'il faut comprendre, c'est que le budget avait été évalué il y a un certain temps. Quand Santé Québec est arrivé aux commandes, nous, on a tout de suite regardé tous les projets informatiques qui étaient en marche. Et c'est nous-mêmes qui avons sonné la sonnette d'alarme pour dire on se doit de prendre une pause. On a suspendu le projet pour retourner toutes les pierres et se demander quelles étaient les conditions de succès pour accomplir le projet. Ce qu'il faut savoir aussi, c'est qu'on parle beaucoup de ce que ça coûte, mais il faut aussi penser à ce qu'on économise avec SIFA.
2: Le projet vise à remplacer 41 solutions informatiques différentes utilisées par les établissements de santé. Les chefs d'entreprise, des responsables politiques et de grands dirigeants de la finance sont réunis à Toronto pour le tout premier sommet canadien de l'investissement. Le premier ministre Mark Carney évoque un objectif de 1 000 milliards de dollars en investissement. Il souhaite aussi courtiser l'Union européenne pour créer une alliance unique avec l'UE. Le directeur du département de sciences politiques de l'Université de Montréal, Frédéric Mérand, explique les intentions du premier ministre.
8: Il veut signer encore plus d'ententes, encore plus de coopération. Il semble être un peu à la recherche aussi d'un terme, d'un mot, d'un chapeau qui soit puissant et évocateur pour décrire cette relation. Alors, dans le Wall Street Journal, on avait parlé de membres associés, ce qui a provoqué beaucoup de réactions parce qu'évidemment, ça laisse entendre qu'on pourrait devenir membre de l'Union européenne. Là, il parle plutôt d'alliance, mais je pense que l'idée, c'est en préparation pour le discours qu'il va livrer au Parlement européen, où il est très attendu de distiller en une expression simple, finalement, quel est ce rapprochement avec l'Union européenne que le Canada souhaite?
2: L'Union européenne annonce de son côté qu'elle va ouvrir un nouveau bureau à Ottawa afin de faciliter les échanges avec les députés et les sénateurs canadiens. Le Parlement européen dispose déjà de 9 bureaux consacrés à ces échanges dans différentes villes du monde, notamment à Kiev, Londres et au Panama. Aux États-Unis, la Cour suprême rejette le recours de Donald Trump pour restreindre le vote par correspondance. Les États américains pourront donc procéder à la distribution postale des bulletins de vote en suivant les règles en vigueur sous leur propre juridiction en vue des élections de mi-mandat en novembre. Manon Globinski est à Washington.
9: C'est une défaite cuisante pour un président qui, l'an dernier, écrivait sur son média Truth Social, tout en majuscules, « Les élections ne peuvent jamais être honnêtes quand il y a du vote par correspondance. » Et pourtant, lui-même...

0: même vote par la poste en Floride. Mais il affirme, sans que ses avocats l'aient démontré, que ce mode de scrutin permet à des non-résidents des États-Unis de voter, d'où son désir de l'encadrer, même si ce sont les États qui gèrent, chacun selon ses règles, les élections. Donc, il voulait que ce soit le service postal, le USPS, qui soit responsable de s'assurer que seules les personnes dont les États auraient fourni noms et adresses reçoivent une enveloppe qui porterait un code QR permettant la vérification. Dernièrement, un lanceur d'alerte du service postal disait que jamais le logiciel développé pour l'occasion par USPS ne fonctionnerait adéquatement, que des centaines de bulletins auraient pu être rejetés parce qu'un seul code QR aurait été erroné. Et puis, dans trois États, les bulletins sont déjà en route. Un juge fédéral de Boston avait émis une injonction plus tôt ce mois-ci. La Cour suprême ne fait que la confirmer, vraisemblablement à 7 juges contre 2. Donc, des juges conservateurs disent non au président. En 2024, 37 % des démocrates et 24 % des républicains ont voté par la poste. Ici Manon Globenski, Radio-Canada, Washington.
1: Et la comédie Widow's Bay a raflé 14 trophées hier lors de la remise des Emmy, l'équivalent des Oscars pour la télévision américaine. Voilà, c'était les informations.
2: Un des grands plaisirs que j'ai animé, moteur de recherche, c'est d'avoir des questions qui sont quand même assez nichées. On va parler de timbre instrumental ce soir. Et c'est très drôle parce qu'on a notre collaboratrice qui va parler de cette question-là, qui va répondre à cette question-là, qui nous a quand même indiqué. Puis ça arrive quand même assez peu souvent. T'es dans une émission où la personne t'a dit ça. Elle dit « Ah, ça tombe bien! Le timbre instrumental est mon sujet de recherche principal. » Ça, c'est déjà quand même assez mignon. Mais là, en plus, là, c'est vraiment, on rajoute là, le côté très, très geek. Elle dit « En plus, j'ai d'ailleurs organisé un colloque international sur le timbre à l'Université de Montréal en juillet dernier. » Alors, non mais quel bonheur quand même! Quel bonheur!
3: Ça
2: on ne le boudera pas. 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

0: 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Comment s'y prend l'IA pour résumer des textes? On pourrait même dire, ben, pour lire le texte avant de le résumer. On vous dit tout de suite, ça fonctionne pas tellement comme la manière dont on lit, nous, un texte. Comment on reconnaît deux instruments différents qui jouent la même note? On parlait de timbre ce soir, doit-on le rappeler? Comment ce fameux rouge-gorge s'est ramassé carrément à Montréal? Alors, l'Odyssée, mais c'est pas la grande... Ben, oui, c'est une grande Odyssée. Il a plus voyagé qu'en mer.
1: Oui, oui, vraiment. Compte tenu du poids de l'animal aussi.
0: Voilà.
1: Aussi,
0: voilà. Voilà. Et depuis quand... là, on va pas loin avec ça, mais c'est important qu'on en ait. Depuis quand les trottoirs existent-ils et à quoi servent-ils?

0: l'écoute de cette belle émission qui vogue allègrement sur sa 9e saison. Et pourquoi elle vogue allègrement sur sa 9e saison? Évidemment, c'est parce que vous nous écoutez. Moi, je le dis tout le temps quand des gens qui me parlent de l'émission puis qui me remercient pour moteur de recherche, je dis, vous savez, c'est parce que vous êtes là qu'on est là. Et ça prend aussi des gens qui sont dédiés depuis toutes ces années, qui sont là, qui me tolère, comme Gabriel Antille.
1: Oui, tolère. C'est vraiment le maximum. Hein?
0: On est là,
1: amitié,
0: hein?
1: Je dirais.
0: On est là.
2: On est, moi et Gabriel, de la première garde.
1: Absolument.
2: Hein, quand même. J'ai toujours dit, je ferais ça bénévolement, moteur de recherche.
0: Oui,
2: depuis l'an 1.
0: Oui,
2: depuis l'an 1. Non, mais
0: nos boss nous écoutent.
2: C'est fantastique que cette émission-là existe et qu'elle perdure.
0: Donnez-leur pas des idées, s'il vous plaît.
2: On n'a pas de patron, c'est le public.
0: On n'a pas de patron.
2: Mon Dieu, c'est ça qui est important.
0: OK, on fait ça bénévole. Pas de patron. Il faudrait pas trop que vous veniez souvent au bureau.
2: Okay.
0: Alexandre, on est très content que vous soyez là, néanmoins, parce que vous avez votre propre bureau qui est au devoir.
2: Oui.
0: On aime beaucoup vous lire.
2: J'en ai presque un à Radio-Canada maintenant.
0: Oui, c'est vrai,
2: mais
0: vous êtes
2: là souvent. Je suis là souvent.
0: Ah oui, en fait, vous savez que on vous vole. Vous êtes arrivé à la radio en moteur de recherche et là les gens font comme Gabriel Anctil est aux années-lumière.
1: Ben oui.
0: Puis Léo Boisvert, mais bientôt Léo, il va être partout.
2: C'est clair.
0: Bonsoir Léo. Bonsoir, ben non, mais c'est clair. Non, mais sincèrement, sans flagornerie aucune, je suis très content d'une part que vous soyez de retour dans notre belle équipe et votre talent de vulgarisateur en intelligence artificielle, ce qui n'est pas évident quand même à vulgariser cette science, va vous mener loin. Peu importe ce que vous allez faire en recherche.
3: C'est très flatteur.
0: Non, mais je peux vous garantir, c'est toujours très intéressant de vous entendre parler de ces choses-là. Très heureux de vous savoir, d'ailleurs, de retour pour une nouvelle saison, mon cher Léo.
3: Mais tout le plaisir est pour moi.
0: Ben là, c'est miroir. Et on a Caroline Traube, d'ailleurs, qui, elle, est de retour pour sa 3e saison, ici à moteur, je crois.
1: Deuxième, troisième.
0: Oui, en tout cas, bref. Ouais. De la dernière, presque la dernière couvée de moteur. Et moi, il faut absolument que je vous parle de ce colloque que vous avez organisé sur le timbre. Mm-hmm. Moi, ça me fascine. Quand je vois les colloques scientifiques, je vais voir les titres de présentation, puis bon, qui est là, puis ça m'intéresse toujours de savoir de quoi ils parlent, ces gens-là, tu sais, quand ils sont entre eux. Alors donc, un colloque sur le timbre.
1: C'était la quatrième édition d'un colloque international sur le timbre, et c'était un colloque interdisciplinaire qui visait vraiment très, très large, de la philosophie à l'informatique musicale, mm-hmm. On avait un panel sur l'IA l'analyse du timbre ou la création du timbre. Donc, c'est un objet d'étude qui est très complexe, on va en discuter tout à l'heure. Et donc, on a besoin de regarder cet objet-là de différentes perspectives disciplinaires pour vraiment le cerner de manière complète.
0: Parce qu'on comprend encore mal.
1: Oui, je pense que tous mes collègues et moi-même, on commence nos articles en disant « Le timbre est ce paramètre complexe qu'on a de la difficulté à définir. »
0: Parce que, mais écoutez, je le sais, là, puis je veux pas enlever de la complexité à ce dont vous parlez, mais c'est parce que spontanément, on écoute, je sais pas, une note de clavecin, puis on écoute une note de flûte, puis là, on se dit, ça sonne pas pareil. Mm-hmm. Je veux dire, c'est comme ça va de soi, mais ça va pas de soi.
1: Ça va pas de soi.
0: Ouais.
1: Et aussi, comment on organise les timbres dans la musique, donc l'art de l'orchestration. Donc, quels sont les principes perceptifs sous-jacents à l'art de l'orchestration, de l'arrangement, du mixage. Tout ça, c'est lié au timbre aussi.
0: Est-ce que je vous l'avais dit que je suis très content de reprendre cette nouvelle saison de moteur de recherche, notamment pour ce genre de questions puis de réflexions qu'on a autour de la notion du son, entre autres choses. Avec vous. On parlait de trottoir avec Gabriel et évidemment les oiseaux. Alexandre, les oiseaux ou les baleines,
2: c'est une question
0: non, c'est pas vrai.
2: Qui est vraiment pertinente sur le rouge-gorge familier, un oiseau d'Europe qui a été observé dans Mercier, Hochelaga-Maisonneuve. Et pourquoi?
0: Voilà, on s'en reparle tout à l'heure, mais on va commencer avec l'IA. Comment elle arrive à résumer des textes? Question quand même assez importante parce que qui ne l'a pas fait récemment?
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0: On le sait, des fois, on veut lire des recherches scientifiques, c'est long, des papiers, on n'a pas le temps. Quand on veut savoir grosso modo ce dont ça parle, on demande de faire un résumé. Ça a l'air presque magique, ce ne l'est pas. On connaît bien la méthode par laquelle ces algorithmes-là arrivent à nous résumer ça. Et une personne nous demande, prédire le prochain jeton et le mécanisme de base des grands modèles de langage. Comment l'IA fait-elle pour résumer un texte? Parce qu'on va parler de jetons aussi dans cette question-là, avec Léo Boisvert, qui est docteur doctorants dans ce domaine. Rebonsoir Léo.
3: Rebonsoir Mathieu.
0: Alors Léo, on dit souvent que les modèles d'intelligence artificielle génèrent du texte mot à mot. L'auditrice pose cette question, si c'est vraiment le cas, si c'est vraiment ce qu'ils font, comment peuvent-ils lire plusieurs pages et en faire un résumé?
3: Oui, c'est une bonne question parce que quand on pense à ça, puis on se dit il faut prédire le prochain jeton, le prochain mot, ben ça fait penser à l'autocomplétion qu'on a sur le téléphone. T'sais, j'écris bonne fête, puis là ça suggère maman. Mm-hmm. Donc on voit mal comment on passe de ça à un modèle qui résume les trois points principaux d'un texte de 40 pages. Donc pour comprendre comment on arrive là, il faut voir comment les modèles sont entraînés. Fait que la première étape, c'est le pré-entraînement. La pré-entraînement, c'est l'étape de base. Là, on prend une quantité énorme de textes, des livres, pas mal tout l'Internet, des articles, essentiellement tout ce qu'on peut trouver légalement ou illégalement, faut le mentionner. Là. Puis ensuite, on découpe ça en petits morceaux qu'on appelle des jetons. Des jetons, c'est des parties de mots ou de la ponctuation. Puis si c'est abstrait, on peut penser vraiment à des mots, mais c'est des parties de mots qu'on va utiliser pour l'entraînement. Ensuite, on prend ça, puis on demande au modèle de prédire le prochain jeton dans le texte, étant donné ce qui précède. Donc, le modèle, il faut le dire, il fait pas en prédisant un jeton fermement. Il va donner des probabilités à plusieurs jetons pour la prochaine prédiction. Donc, par exemple, si dans la phrase « le chat est assis sur le modèle, il pourrait dire « il y a 30 % de chances que c'est le sofa, 10 % de chances que ça soit un lit, etc. » Donc, ensuite, on lui donne la vraie réponse. Puis, s'il s'est trompé, ben, il va aller réajuster
0: ses poids. Là,
3: exactement.
0: Ses poids pour que la prochaine fois, il ait plus de probabilité d'arriver à la bonne réponse.
3: Exactement. Il va ajouter les poids qui permettent de faire les opérations mathématiques qui arrivent à la prédiction d'un jeton. Donc, le pré-entraînement, c'est ça, là, c'est prédire, mesurer l'erreur, entraîner, puis recommencer.
0: Mais c'est beaucoup plus que ça, parce qu'on se rend compte que les modèles réussissent à comprendre, ne serait-ce que pour les résumés, à comprendre ce qu'on appelle un contexte.
3: Oui, exactement.
0: Comment on en arrive à ça?
3: Oui, mais ça, c'est ce qui est vraiment intéressant puis fascinant d'un point de vue scientifique, là, c'est que pour devenir vraiment bon à générer du texte puis à prédire le prochain jeton, mais ça suffit pas de juste comprendre des patrons très simples. Il faut comprendre des patrons très compliqués dans le texte. Fait que mettons, on a un texte super long qui est une bio de Christine Fréchette. Puis là, on arrive à une phrase vraiment loin dans l'article qui dit la native de. Là, il faut prédire Trois-Rivières. Mais pour prédire ça, il faut se rappeler de qui on parle, c'est qui le sujet. Est-ce que c'est une électrice? Non, c'est Christine Fréchette. Elle est où? Donc, il faut se rappeler de beaucoup d'éléments du contexte pour faire ça. Fait que prédire le prochain mot, ça décrit bien l'exercice, mais ça sous-estime un peu ce que ça prend pour devenir super, super bon là-dedans.
0: Est-ce qu'un modèle, quand il est pré-entraîné à la base, là, quand il sort là, de son... quand il sort de son centre de données qui a été pré-entraîné, est-ce qu'il peut faire déjà des résumés ou ça prend d'autres étapes?
3: Fait qu'il peut le faire en quelque sorte. Puis là, il y a une des premières fois où est-ce qu'on avait vu ça, c'était dans le modèle GPT-2. Fait que maintenant, on est rendu à GPT-5.6.
0: Ça fait longtemps, là, GPT-2. Là.
3: Fait, en intelligence artificielle, c'est un fossile, c'est 2019. Et c'était un modèle pré-entraîné. Puis, dans un test, les chercheurs lui avaient donné un article de nouvelles. Puis à la fin, ils écrivaient TLDR. Fait qu'en anglais, c'est too long, didn't read. Donc, essentiellement, trop long, donne-moi la version courte. Puis, il voyait que GPT-2 était déjà capable de faire des résumés. Il mélangeait des détails, c'était pas parfait, mais ça donnait un indice qu'il était capable d'avoir ce raisonnement abstrait, de comprendre qu'il fallait extraire les éléments importants d'un article.
0: Ouais. Mais là, quand on se rend compte ici, là, avec ces modèles-là qui sont extrêmement puissants, puis même dans certains cas, bon, c'est pas toujours, on le sait, là, les modèles hallucinent, font des erreurs, mais des fois, on est capable de résumer certaines choses quand même assez bien.
3: Oui.
0: Qu'est-ce qu'on était capable de faire dans la manière dont on les entraîne pour arriver à ces résultats qui, dans certains cas, peuvent se révéler très favorables?
3: Oui, tout à fait. Donc,
0: très précis.
3: Ce qui est arrivé, c'est qu'on avait les modèles pré-entraînés, puis ensuite, les chercheurs ont développé l'entraînement aux instructions. Donc, un modèle qui sort du pré-entraînement, il est vraiment bon à générer le texte qui va suivre.
0: Ouais.
3: Mais c'est pas nécessairement un bon assistant. Il va continuer le texte sans nécessairement répondre aux questions qu'on lui pose. Fait que pour corriger ça, les chercheurs ont développé des ensembles de données, des millions d'exemples avec des questions du genre « traduis cette phrase » accompagnée d'une traduction qui est correcte. Ou genre « résume ce texte en fournissant un bon résumé du dit texte ». Donc ici, le modèle, il apprend qu'une demande, ça correspond à une tâche particulière. Il faut suivre les instructions. Puis après ça, pour vraiment raffiner les prédictions faites par le modèle, on fait voter des humains par rapport aux préférences que le modèle va générer, puis ils vont préférer des indices, puis on va valoriser plus ces exemples-là.
0: Ouais. Ce que vous dites, c'est que souvent, il va y avoir des humains dans cette boucle-là qui vont faire un travail qui est souvent très fastidieux aussi, on va le dire, de dire au modèle, ça t'as faux là-dessus, ça t'as bon là-dessus. Ouais. Et donc, il va y avoir des humains qui vont leur donner des bonnes ou des mauvaises notes selon les résultats.
3: Exactement. Mm-hmm. Puis, alors, c'est toute une autre discussion par rapport au travail que ça implique, mais pour corriger les erreurs d'un modèle, c'est qu'on peut pas donner des règles puis il va les suivre. C'est probabiliste. Fait que c'est une tâche extrêmement, extrêmement longue et complexe, puis ça peut souvent être vraiment très dégueulasse que les gens vont devoir faire.
0: Oui, effectivement. Là, puis d'ailleurs, ça, c'est toute une autre question, là, les droits humains et les droits du travail, évidemment, qui entrent dans cette logique-là. Mais là, si on donne finalement un article qui en sort un résumé qui est quand même assez fidèle, ça veut dire qu'il a fallu faire toutes ces étapes-là. C'est quand même assez long là, comme travail là, avant d'arriver à ce résultat qui nous satisfait.
3: Vraiment. Puis là, en termes de durée de temps, là, souvent, les nouveaux modèles, ils vont être entraînés pendant, ça va prendre des mois. Mm-hmm. Le pré-entraînement, puis ils vont changer la recette un petit peu, ils vont le réentraîner, après ça, ils vont entraîner sur des tâches spécifiques, ils vont mettre tout ça ensemble. Ça prend des mois et des mois à développer un modèle.
0: Oui. Puis l'autre chose aussi, la fameuse image de l'autocomplétion, de dire qu'un modèle ne fait que trouver des mots qui, selon toute probabilité, en suivent d'autres.
3: Ouais.
0: C'est un peu réducteur, si je comprends bien, de le définir comme ça, le modèle.
3: Exactement, parce que ça, on décrit le mécanisme et pas nécessairement toute la complexité qui en émerge. Fait que une analogie, c'est que dire que les modèles d'IA génèrent du texte mot à mot, c'est vrai, mais c'est un peu comme dire un pianiste, il fait juste taper sur des touches une par une. C'est vrai, mais il y a beaucoup plus derrière. Il y a beaucoup plus de complexité derrière ça.
0: Rapidement, terminant, vous savez, les modèles, on entend souvent, on a commencé avec des millions, même quelques paramètres, puis on est allé dans le million de paramètres, puis là, c'était les centaines de millions de paramètres, puis là, on est dans les milliards de paramètres. Qu'est-ce que... Ah oui, puis c'est ça, évidemment, c'est pas terminé. Qu'est-ce que ces paramètres-là nous permettent de faire dans l'analyse d'un texte? Est-ce que ça veut dire que, par exemple, quand vous prenez l'exemple, Christine Fréchette, on dit que c'est elle au début, mais à la page 250, on dit la native de Trois-Rivières.
3: Oui.
0: Le fait qu'il y ait des milliards de paramètres permet davantage au modèle d'être fluide dans la manière dont il va aller chercher les informations dans un texte.
3: Exactement. Donc, les paramètres, simplement, sont organisés par couches. Alors, plus on est dans une couche qui est au début du modèle, plus on va représenter des patrons qui sont vraiment très, très haut niveau, qui sont vraiment pas très compliqués. Mais quand on arrive vraiment loin dans les dernières couches du modèle, on va être capable d'avoir un discernement très fin entre, par exemple, différents sujets dans une phrase. Puis, tout ça est gouverné par un mécanisme qui s'appelle l'attention. Puis, l'attention, c'est un mécanisme qui permet à chaque mot qu'on va générer, on va regarder tous les mots, tous les jetons qui vont le précéder pour voir l'influence relative que chacun de ces jetons-là va avoir pour prédire un mot. Donc, par exemple, dans la phrase « Hier, je suis allé au zoo, j'ai vu un singe brun », si on regarde dans l'attention pour le mot « brun » par rapport au mot qui le précède, il va y avoir beaucoup de poids qui va être mis sur le mot « singe » parce que c'est le singe qui est brun. Il ne va pas avoir beaucoup d'importance sur les autres mots parce que c'est moins relié à la prédiction qui doit être faite à ce moment-là.
0: Le côté attentif de ces modèles-là, hein, c'est ce qui, entre autres, a constituer la révolution de ça. D'ailleurs, je pense que je ne sais pas si c'était sur le papier original où un des chercheurs avait paraphrasé une phrase des Beatles, une chanson des Beatles, Love is all you need. Et là, ils avaient viré ça en Attention is all you need sur le papier. Si ma mémoire est bonne, c'était le titre du papier.
3: D'ailleurs, si je peux faire de l'autopromotion de Milan, le mécanisme de l'attention a été inventé par Yoshua et Dimitri Badnau, à des chercheurs de Milan. Qui sont à Montréal.
0: Ouais, donc, voilà. La boucle est bouclée. Ça ne fait que confirmer la qualité des chercheurs qu'on a ici et des vulgarisateurs aussi, dans votre cas. Léo Boisvert, je rappelle que vous êtes doctorant dans le domaine. C'est Polytechnique.
3: Milan n'est pas une université, mais je suis à Polytechnique affilié à Milan.
0: OK, c'est Polytechnique affilié à Milan. C'est ce détail-là que je ne maîtrisais pas. Léo Boisvert, si on a des questions, n'importe lesquelles, à vous poser sur l'intelligence artificielle, n'hésitez pas. On a un très bon vulgarisateur ici. Merci beaucoup de faire partie de cette nouvelle saison.
3: Merci
0: Léo.
3: À vous.
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0: Un extrait de d'une rêverie de Debussy qu'on entend ici pour parler de cette chose qui est très difficile en fait à comprendre parce que on entend une flûte. On dit OK, ça sonne comme une flûte. On entend le piano, ça sonne comme le piano. Puis là, il y a Daniel Lavallée qui nous demande ben coudon, on les entend, ils jouent la même note. Puis ça sonne différemment. Comment ça se fait, ça? Comment on explique le timbre différent? On va tenter une réponse avec Caroline Traube, qui est ingénieure de formation, professeure titulaire en acoustique et informatique musicale, secteur des musiques numériques à la Faculté de musique de l'Université de Montréal. Rebonsoir, Caroline.
1: Rebonsoir, Mathieu.
0: On rappelle que vous avez organisé un colloque sur le timbre l'été dernier à l'Université de Montréal. Alors, quels sont les paramètres du son instrumental? Comment on le décompose, ce son-là?
1: Alors, quand un instrument de musique produit un son dont on peut reconnaître la hauteur, donc qu'on peut l'associer à une note, à hauteur de note, ça veut dire qu'il produit une oscillation complexe, qui est régulière, on va dire qu'elle est périodique. Et pour caractériser ce son-là, on va utiliser en général quatre paramètres. Donc, d'abord, il y a la fréquence, c'est-à-dire le nombre d'oscillations par seconde. Ouais. Le la standard à 440 Hz, ça veut dire qu'il y a 440 oscillations par seconde. Il y a l'intensité, donc ça c'est l'énergie du son qui est reliée à la force du son, donc on va percevoir un son qui est faible ou fort. Le niveau d'intensité s'exprime en décibels, donc on connaît bien ça. La durée, ça c'est évident, un son peut être court ou long. Et puis le quatrième paramètre, c'est le timbre. Et même si notre auditeur n'a pas mentionné le paramètre, il s'agit bien du timbre, puisque dans les années 60, on l'a défini par la négative en disant que c'était cette qualité du son qui permet de reconnaître deux sons qui sont produits avec la même hauteur, la même intensité et la même durée. Autrement dit, le timbre, c'est ce qui reste quand on a fixé tout le reste.
0: Mais il fallait un peu plus loin.
1: Oui, mais c'est pas très satisfaisant comme définition.
0: Bon, pourquoi c'est pas satisfaisant? Qu'est-ce qu'on a mis de côté? Qu'est-ce qu'il faut comprendre davantage pour être capable de mieux définir le timbre?
1: Alors, le timbre, c'est une sensation, mais évidemment, il faut la mettre en relation avec la physique. Donc là, on peut s'intéresser. Alors, merci à l'auditeur d'avoir choisi ces deux instruments, parce que ce sont deux instruments qui sont très différents et qui ont des points communs. Donc, on va pouvoir en discuter. Alors, qu'est-ce qui est commun à la flûte et au piano? C'est que ces deux instruments qui vont résonner. Alors, la résonance, donc, c'est la capacité à osciller avec une certaine amplitude. Ouais. Et ce qui est commun aux deux instruments, c'est que leurs résonateurs sont dits linéaires, c'est-à-dire qu'ils vont résonner suivant une direction en particulier. Donc, la corde, qui est plus longue qu'épaisse, beaucoup plus longue qu'épaisse, et la flûte, c'est la colonne d'air. Hein, c'est l'air dans la flûte qui va résonner. Et ce qu'il faut savoir, c'est que quand on met en résonance un instrument, une corde ou une colonne d'air, ça va se faire à d'abord une fréquence dite fondamentale, mais aussi à des fréquences qu'on appelle les harmoniques, qui sont des multiples entiers ou quasi entiers de cette fréquence fondamentale.
0: Ok, en fait, notre auditeur, d'ailleurs, je voudrais le souligner parce qu'il nous l'avait mentionné dans sa question. Il mentionnait que l'intensité des harmoniques pourrait faire en sorte qu'on n'entend pas une flûte comme on entend le piano. Donc, c'est une
1: excellente intuition.
0: C'est une bonne intuition.
1: Ouais, tout à fait. C'est ça. Ouais. Donc, les harmoniques, si par exemple, on avait une fréquence fondamentale à 100 Hz, ça veut dire qu'on a les harmoniques à 200, 300, 400, 500 Hz. Ce sont des sons qu'on n'entend pas. Nous, on entend, en fait, le mélange. Hein. Donc, j'aimerais faire
0: un instant. Là, vous dites, on les entend pas, mais...
1: On les entend.
0: On s'en rend pas compte, mais on les entend.
1: On les entend.
0: Dans la manière dont on est capable d'identifier.
1: On les discrimine pas. On ne les entend pas de manière isolée. Ce qu'on entend, ce qu'on perçoit, c'est le mélange. Et j'aime bien faire l'analogie avec la lumière et avec les couleurs. Donc, par exemple, à moins de savoir que le vert peut être obtenu par un mélange de bleu et de jaune, hein, quand on voit du vert, on voit la couleur. On ne voit pas directement les couleurs qui composent cette couleur-là.
0: Quand on décompose un son, est-ce qu'on les voit? Est-ce qu'on est capable de les voir, ces harmoniques? Les harmoniques du piano, là.
1: Voilà. On a des depuis Joseph Fourier, on a développé des outils mathématiques, donc on parle du 18e siècle.
0: Puis, je vois Léo qui rit, c'est parce que Fourier, quand on étudie en mathématiques ou en physique, on l'aime pas trop, hein, je pense.
1: Donc ce sont les plus belles mathématiques.
2: C'est mon pire cours.
0: Non, je le savais.
2: jamais. J'ai plein d'amis en sciences qui m'ont dit Fourier, des fois, là, c'est comme.
1: C'est horrible. Tellement des belles mathématiques.
2: OK.
1: Désolée.
2: Fin de la parenthèse.
1: Mais donc, on a des outils pour analyser. En fait, Fourier, il travaillait même pas sur le son, mais c'est plus tard qu'on a pu, en fait, utiliser d'abord les résonateurs acoustiques. Et puis maintenant, on utilise l'informatique, les ordinateurs pour analyser le son. Et donc, on a l'équivalent, finalement, du prisme. Donc, si on envoie la lumière blanche dans un prisme et on le décompose en ses couleurs, et on a exactement l'équivalent. Alors, justement, c'est peut-être quelque chose que les auditeurs et auditrices n'ont pas l'occasion d'entendre très souvent. Dans ce que j'ai préparé pour la chronique, ce sont des extraits sonores donc qui correspondent à respectivement une note de flûte et une note de piano. Et j'ai utilisé une application logicielle qui permet d'extraire les harmoniques.
2: Wow,
1: donc
2: okay.
1: On va entendre ça. On va commencer par une note de flûte. On va d'abord entendre la note de flûte telle quelle. Et puis, par la suite, on va entendre les petites notes qui sont des ondes sinusoïdales qui sont en fait donc sous-jacentes.
2: Okay. On va déshabiller une note de flûte.
1: Une note de flûte.
2: C'est bon, on l'écoute.
1: C'est vraiment ça.
2: On l'écoute.

0: Ça, ce sont les 8 premières harmoniques. Et c'est pas de la synthèse.
1: Hein.
0: C'est
1: les tests auditifs.
0: Là, oui, ouais, mais complètement. Ouais. Les tests auditifs se font avec des ondes sinusoïdales. C'est exactement ça. Et donc, voilà.
2: Quel lien. Bravo. Alors,
0: tout à fait.
2: Ça, c'est de la collaboration.
0: Exactement.
3: C'était même pas préparé, en plus. Mais qui se demandait pas à quel moment on n'allait pas entendre, hein, comme dans La Grenouille et
1: oui,
3: la Baleine, quand Anthony Dossier entend tout,
1: oui,
3: on entend
1: tout.
2: Bref, bon, voilà. Ça va vraiment dans toutes les directions. J'adore. Alors, OK, donc là, on entend les harmoniques de la flûte.
0: On va maintenant entendre la décomposition, le déshabillage de la note de piano.
2: De piano.
0: Puis on discutera de la différence. Ouais.

0: Vous avez remarqué, c'est exactement la même séquence de petites notes.
1: Ouais.
0: Donc si on commence par un do, ça c'est un do, sans du clavier. Après on passe au do une octave plus haut, puis une quinte, un sol une quinte plus haut, puis de nouveau un do, puis après un mi, un sol et finalement un autre do. C'est la même séquence. Donc ce qui est intéressant de comprendre ici, c'est que les sons instrumentaux, donc qui sont périodiques, sont toutes composés des mêmes ingrédients. Mais comme notre auditeur le présentait, la différence c'est la l'énergie, un peu comme si, en fait, pour revenir à nos couleurs, si je mélange du bleu et du jaune pour faire du vert, je peux mettre un petit peu plus de bleu et je vais avoir un vert plutôt turquoise plutôt qu'un vert qui tirerait
1: sur
0: le
1: jaune.
0: Et donc
1: là, on ne donne pas le même poids, pour reprendre la métaphore, là, donc à différentes harmoniques dans la flûte.
0: Exactement.
1: C'est
0: la pondération.
1: Une harmonique n'aura pas le même poids qu'une autre.
0: Exactement.
1: Dans le piano. Là.
0: Voilà, et c'est la même chose pour la voix. La différence entre un A, un O, un U, c'est la même série des harmoniques, mais l'énergie, avec les résonateurs de la bouche, je vais modifier l'équilibre d'énergie d'une harmonique à l'autre.
1: Mais ça, c'est dans un temps X.
0: Voilà.
1: Il y a aussi comment le son va évoluer dans le temps, ça aussi, c'est comme tellement différent d'un instrument à l'autre.
0: C'est très important d'aborder ce point parce que le timbre ne se limite pas à son contenu spectral. Donc, on va parler des composantes spectrales, puisque le son évolue dans le temps. Et merci encore à notre auditeur d'avoir choisi ces deux instruments parce qu'ils sont ces deux exemples vraiment distinctifs de deux grandes catégories d'instruments. D'abord, on a la flûte. Quand on joue de la flûte, on souffle dans l'instrument de manière continue. Donc, on va entretenir l'énergie finalement, alors que dans le cas du piano, je frappe sur la corde, je donne toute l'énergie d'un coup et je laisse l'énergie, les harmoniques, en fait, finalement, les composantes s'évoluer de manière naturelle. Et ça, ce sont des invariants acoustiques qui sont très très caractéristiques de ces deux sons-là. Et donc en effet, en plus, la grosse différence, c'est que la flûte, c'est l'instrument. Parmi tous les sons de l'orchestre, c'est l'instrument parmi les attaques les plus longues. Donc, la mise en place du son est très progressive. À l'autre bout du spectre, on pourrait dire, des sons instrumentaux, on a le piano, là, qui est très percussif. Donc, l'enveloppe générale d'amplitude, elle va aussi contribuer à notre perception du timbre.
1: Très intéressant. Et en terminant, est-ce que les harmoniques sont toujours des multiples? Vous avez parlé des multiples entiers de la fréquence fondamentale. Est-ce que c'est toujours le cas?
0: Non, justement, encore une fois, dans le cas d'un instrument avant où j'entretiens le son, ou même une corde frottée, dans le cas de violon, là je vais forcer la résonance, je vais forcer les harmoniques, et dans ce cas-là, elles seront assez proches du multiple entier. Mais dans le cas du piano, il y a une légère inharmonicité. C'est-à-dire que comme on laisse les vibrations, la résonance se faire de manière naturelle, en général, les harmoniques ou pseudo-harmoniques, c'est peut-être un peu fort de dire pseudo-harmoniques, mais disons que les composantes spectrales sont un petit peu décalées par rapport aux multiples strictement entiers. Et c'est aussi une caractéristique importante, cette inharmonicité qui est exacerbée dans les instruments de percussion, comme le xylophone, le marimba. Mais donc c'est aussi un élément important du timbre.
1: Et c'est ce qu'on aime dans ces différences de couleurs-là, dans le fond. Quand on aime la sonorité d'un piano, c'est tous ces petits mouvements qui sont imperceptibles.
0: Oui.
1: En fait, on ne les entend pas distinctement, mais ça colore, ça donne
0: cette personnalité
1: au son.
0: Wow.
1: Un résumé d'un colloque au complet sur le timbre en 10 minutes. Est-ce qu'on est chanceux? Oui. Alors, Caroline Traube, merci beaucoup d'avoir répondu à cette question de notre auditeur, Daniel Lavallée. N'hésitez pas, c'est toutes sortes de choses sur la musique. Vous n'avez jamais osé demander sur la musique. On a quand même quelqu'un qui sait. Mais merci infiniment, Caroline.
0: Merci. 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
1: Et on aime les recevoir, vos questions, et on les lit avec beaucoup d'attention. Noémie Ouellette nous envoie ceci. Ma fille Héloïse, 12 ans, veut savoir comment l'air est géré dans une navette spatiale et surtout si on doit rester plus longtemps dans l'espace que prévu. Est-ce qu'une machine, genre, pour créer de l'oxygène, tu sais, genre, OK, là, ça, c'est oxygène d'urgence. On va voir comment ça fonctionne. On a des spécialistes ici à l'émission. Pour Céline Lamarre, pour éviter les effets des pluies abondantes et contrer l'effet de chaleur, on développe de plus en plus des zones éponges, des mini-forêts, toutes sortes de verdure qui consomment de l'eau. Or, on note une diminution plus importante des quantités d'eau dans nos lacs, dans nos océans. Il y a notamment Hydro-Québec qui dit, coudonc, là, on n'a plus d'eau dans nos barrages. Est-ce que les plantes prennent une partie importante de cette eau-là. Tu sais, quand on a de l'eau sur le bord d'un cours d'eau, est-ce que la plante est responsable de la baisse de cette eau-là? Quand même intéressant, ça. J'aimerais bien savoir, connaître la réponse. On va vous trouver quelqu'un. Éric Martin, une question sur son... Pardonnez-moi, sur son alimentation. Ma question porte sur les cœurs de pommes, leur effet sur la santé. Depuis aussi longtemps que je me souvienne, je suis un grand mangeur de pommes et je ne me souviens pas quand, mais j'ai commencé à manger mes cœurs de pommes, probablement par paresse, pour éviter de devoir me lever.
2: Je crois que je connais l'Éric Martin en question.
1: Est-ce qu'effectivement...
2: Je me souviens pas de lui, mais il mangeait de la pizza à l'époque, on a fait l'université ensemble. Je crois que c'est lui, on le salue.
1: OK, donc peut-être que vous connaissez un mangeur de cœurs de pommes. Alors, est-ce que le fait d'avaler des cœurs de pommes et ses pépins peut être mauvais pour la santé? Alors, a-t-il encore bon pied, bon oeil?
2: Aux dernières nouvelles, oui.
1: OK, parfait, c'est bien.
2: Ça semble bien.
1: André Arsenault, je suis présentement en vacances près de l'océan. Nous avons des orages assez spectaculaires de temps à autre. Ma question, lorsque la foudre tombe dans la mer, jusqu'à quelle distance peut y avoir des risques sérieux d'électrocution, sachant que l'eau salée est conductrice? Après avoir touché la surface du plan d'eau, peut-on présumer que l'éclair continue son chemin jusqu'au fond? Est-ce que les comportements sont différents sur la mer puis que sur l'eau douce? Puis qu'arrive-t-il à la faune? Je sais pas si la foudre tombe sur une baleine.
2: On l'aura jamais demandé, mais non, on pourrait toujours le faire. Je ne sais pas personnellement, parce que les baleines doivent revenir à la surface, peu importe la météo.
1: Effectivement. Alain Delisle, est-ce qu'un bon imitateur pourrait arriver à tromper un système de reconnaissance vocale? Genre, non, mais on en connaît tous. Annie Sabourin, est-ce qu'il y a un lien entre l'intelligence d'un individu et ses rêves? Alors voilà. Bulle de conversation. Il y a un beau silence, c'est ce que je voulais créer. Bulle de conversation pour nous envoyer vos questions. 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
1: Pendant que je cherche mes papiers, c'est très chic. D'ailleurs, je vous rappelle qu'on est capté par la télévision ce soir. Alors, j'ai l'air complètement perdu. À la radio, quand on est seulement en ondes, ça paraît pas. Tu sais, quand je suis perdu.
4: Des fois, on entend les bruits.
1: Ouais. C'est ça. Mais voilà. Désolé tout le monde. Alexandre Shields est journaliste spécialisé en environnement au Journal Le Devoir. On est très heureux de l'avoir ici parce que c'est un amateur de tout ce qui s'appelle nature.
2: Faune et biodiversité.
1: Épris d'ornithologie. Il prend des très belles photos d'ailleurs. Et il s'est intéressé à ce parcours d'un rouge-gorge qui a traversé vaillamment un océan quand même, c'est pas rien, pour venir nous voir. Il y a quelqu'un qui voulait savoir, coudonc, comment il s'est ramassé dans Hochelaga, Maisonneuve? Alors, vous avez des bonnes questions, mon cher Alexandre, auditeur.
2: Je suis content que quelqu'un pose cette question-là, quand même.
1: On serait à moins.
2: Pour vous raconter un peu d'histoire, pour les gens qui ne seraient pas au courant, les 3-4 personnes qui n'auraient pas entendu parler. Non, pour vrai, l'histoire est intéressante en soi. Donc, tout a commencé parce qu'une citoyenne de Mercier, Hochelaga, Maisonneuve, une rue résidentielle bien ordinaire, faisait le beau geste et le bon geste en sortant son recyclage. Et comme elle s'intéresse aux oiseaux, elle a remarqué un petit oiseau qui était dans un petit arbre à côté de chez elle et un champ qu'elle ne connaissait pas. Elle a filmé l'oiseau en question, elle a fait valider par des experts, pas moi, là, mais quelle était l'espèce, et on a découvert qu'il s'agissait en fait d'un rouge-gorge familier. Le rouge-gorge, ça existe.
1: Pas familier pour les gens d'ici.
2: Non, pas familier pour ici, mais c'est un petit oiseau qui est, je peux vous montrer une photo sur un support visuel extraordinaire, qui est gris et qui a le poitrail orangé, donc qui est tout petit, à peine une vingtaine de grammes, et qui normalement donc...
1: Compare un moineau, c'est combien? C'est quoi la différence de grosseur?
2: Je ferai pas de grossophobie par rapport aux oiseaux, là, mais je vous dirais, Mathieu, une quinzaine de grammes peut-être, ça se ressemble en termes
1: c'est
2: de
1: taille. Un peu plus
2: gros? Ouais, okay. pas vraiment plus gros.
1: Okay,
2: là,
1: parfait.
2: Non habitué, ce serait à peu près la même chose. Bref, et donc, cet oiseau-là, c'était la première mention de cet oiseau-là au Canada. Et donc, ça a créé une frénésie chez les ornithologues amateurs et évidemment moi aussi. Je suis allé sur place un samedi matin, il y avait des centaines de personnes qui sont passées par là sur cette rue résidentielle.
4: Elle faisait
2: du café pour les gens et tout ça. C'était vraiment intéressant. C'était un happening en fait d'ornithologues qui se demandaient qu'est-ce que tu as déjà vu et tout ça. Bref, samedi matin de janvier, c'était ça. Et donc, on se demandait aussi comment il est arrivé ici, bien sûr, mais surtout, il a attiré lui-même des foules. Il y a des gens qui sont venus des Maritimes, de l'Ontario, des États-Unis et même, de Californie pour le voir.
1: Carrément!
2: Parce que c'était une rareté et donc les gens voulaient le voir absolument. Personnellement, je ne l'ai pas vu à ce moment-là.
1: Ah, vous ne l'avez pas vu à ce moment-là, ça. Bon. Mais donc, arrivé dans Hochelaga Maisonneuve au mois de janvier, selon l'expression consacrée, tu dois te sentir loin de ta maman.
2: Comment a-t-il réussi ce prodige?
1: Ouais,
2: c'est spécial. En fait, on ne sait pas pour l'instant. Je vous reviendrai avec cette affaire-là, là, qui est une question plus complexe qu'il n'y paraît. Mm-hmm. Ça peut sembler simple parfois, comment a-t-il traversé l'océan, mais on ne sait pas précisément, mais je vous reviendrai avec ça. Parce que, en fait, ce qui est intéressant à savoir du rouge-gorge familier, c'est que c'est un oiseau qui existe en Europe, qui était même familier, qui est très commun en France notamment. Et j'ai moi-même pris une photo de l'espèce, mais ce n'était pas ici. C'était à la Pointe du Hoc. Donc, précision d'ailleurs pour les collègues qui s'y intéressent, la Pointe du Hoc, c'est en Normandie. Ça a été un site important pendant le débarquement en Normandie. Ils avaient pris une batterie côtière qui, en fait, était des faux canons allemands. Bref, c'est un oiseau qu'on peut voir dans ces régions-là, et même jusqu'en Scandinavie, mais pas au Québec, normalement, bien sûr, ni au Canada. Et il a été surveillé tout l'hiver, cet oiseau-là, parce qu'on craignait qu'il meure, qu'il n'était pas...
1: C'est pas le climat qui lui sied, le manifestement.
2: Non, non, il n'a pas tous les codes culturels de Schlager-Maisonneuve. Bref, il était en situation difficile, mais aujourd'hui, ce qu'on sait, c'est qu'il a survécu à l'hiver, il a été nourri notamment, et il est parti par la suite. Est-ce qu'il va revenir un jour, l'hiver prochain, par exemple?
1: Il est parti, on ne sait pas s'il s'est rendu, cela dit, on ne l'a pas bagué.
2: Non, il est sûrement parti, pas tellement loin, peut-être qu'il est au Jardin botanique, qui sait, ou peut-être plus loin dans Mercier-Est, on ne sait pas. Et pour l'instant, ce qu'on sait par contre, c'est que cette espèce-là est fidèle à des sites en hiver, et donc peut-être qu'il pourrait éventuellement revenir, c'est ce que l'ornithologue Samuel Deneau m'a expliqué, qui était une sommité dans le domaine au Québec. Mm-hmm. Et donc, c'est possible qu'il revienne dans les prochaines semaines, les prochains mois, à cet endroit-là. On ne le sait pas pour l'instant. C'est certain que des gens vont voir.
1: Bon, il a peut-être réussi à survivre. On ne le sait pas. Mais encore, la question du voyage vers ici. Évidemment, quand on suit des migrations... On les suit généralement au radar, là, parce que c'est des nuées qui arrivent, puis c'est vraiment gros, là, on les voit arriver. Là, est-ce qu'on a quand même un début d'explication du trajet qu'il aurait pu prendre?
2: Ce qui est dommage aujourd'hui, c'est que la réponse courte, c'est qu'on ne le sait pas. Par contre, on a des hypothèses qui ne sont pas de moi, bien sûr. Encore une fois, c'est Samuel Deneau, ornithologue absolument phénoménal, là, qui connaît tous des oiseaux à peu près. Là, je lui fais identifier parfois des espèces parce que je n'arrive pas à les reconnaître.
1: Il est incroyable.
2: Il est absolument incroyable. Et donc, ce qu'il me disait, c'est que certains pensent qu'il a voyagé sur un bateau, donc dans un conteneur, quoi que ce soit. Lui, il dit que c'est à peu près pas possible parce que le voyage est trop long, 10 à 15 jours facilement de l'Europe, et donc ce serait pas possible. Par contre, peut-être que si c'est un rouge-gorge familier venu de Scandinavie, c'est possible qu'il ait migré jusqu'ici à la faveur d'un front froid, parce que ce sont des oiseaux qui peuvent voyager très loin. Et d'ailleurs, il m'expliquait
1: à l'avant d'un front, là.
2: Oui, effectivement. Donc, il aurait traversé, comme on dit en bon français, d'un seul trait. Hein. Donc, l'océan Atlantique pour arriver dans Hochelaga. Il avait probablement très faim en arrivant, mais il était très, très vigoureux. Là,
1: on l'a vu.
2: Il n'était pas dépaysé tant que ça. Pourtant, moi-même, je l'étais en étant là. Et donc, bref,
1: c'est vous êtes plus au nord, vous.
2: C'était phénoménal à voir. C'est un oiseau qui peut voyager sur de grandes distances s'il a des vents favorables. Donc, c'est possible qu'il ait voyagé par lui-même. On ne saura jamais, parce qu'évidemment, on n'a pas la réponse à sa place. Il n'y a pas de GPS sur cet oiseau-là. Mais ça existe, des oiseaux qui font des migrations impressionnantes.
1: Donc, si je comprends bien, on pourrait éventuellement le revoir parce que il a tendance à revenir à son aire de nidification hivernale.
2: Ou alimentation, s'il sent qu'il y a des ressources abondantes dans Mercier, Hochelaga-Maisonneuve.
1: Est-ce qu'on a d'autres cas d'oiseaux très rares qu'on a vus ici, Alexandre?
2: Il y en a un qui a eu lieu l'hiver dernier. Encore une fois, ça ne vient pas de moi, bien sûr. C'est Samuel Deneau qui me parlait d'un oiseau moins connu, selon lui.
1: Donnez-lui votre cachet.
2: Je le nomme déjà.
0: Vous pouvez faire ça gratuitement.
2: Le rouge-gorge familier, donc, qui a fait courir les foules, n'était pas le seul. Il y a des ornithologues qui ont observé un gobe-mouche de la taïga à Vancouver. Je ne me souvenais pas de cette anecdote. Mm-hmm. Bien sûr, c'est un oiseau qui est de taille similaire, mais qui normalement vivrait en Sibérie, en Chine, qui peut passer l'hiver en Inde, en Thaïlande. Okay. Et il était à Vancouver pendant tout l'hiver. Et surtout, en 2021, j'ai pu voir cet oiseau-là. qui est un Pigargue empereur, Gabriel Antil, me disait, ah, c'est sûr qu'ils sont à l'Université de Montréal. Mais non, mais quand même, c'est une bonne question, tout à fait. Ce sont des faucons pèlerins à l'Université de Montréal. Le Pigargue empereur qui était en Gaspésie, sur la rivière York, il est venu donc de Sibérie. Il a été vu en Alaska. Il a été vu au Texas.
1: Le même individu.
2: Le même individu qui a été identifié d'ailleurs par Samuel Deneau, ce n'est pas une blague. Il a été vu sur la rivière York, dans le Maine, et depuis 2 ans, il vit à Terre-Neuve et Labrador. Donc, c'est possible. Wow. Il est seul. Ça fait partie d'une espèce qui est menacée. Très gros rapace, d'ailleurs. Il est beaucoup plus gros qu'un pigargue à tête blanche. Et il est seul ici, mais voilà. Donc, c'est son histoire. Mais il est vigoureux parce que il trouve de la nourriture qui est le saumon, son aliment préféré.
1: Un pigargue empereur. Ouais. D'ailleurs, je me souviens de l'article. J'avais même fait un article.
2: Oui. J'étais en vacances, donc j'avais écrit un texte. Ouais. Mais cet oiseau-là est impressionnant. Envergure d'aile de 2,5 mètres à taille adulte. Donc quand même, un bel oiseau.
1: Bref, ouvrez l'œil. Oui. Quel beau passe-temps que celui de regarder les oiseaux. Et c'est très chronophage.
2: Mais j'aurais pu donner d'autres exemples. Il y en a plein, là, parfois de pluviers ou de choses comme ça, mais...
1: On évitera Samuel Deneau.
2: Je lui reparlerai peut-être.
1: On vous aime pareil. Voilà. Merci. Alexandre Shields, merci d'avoir répondu à cette question de notre auditeur sur le sort de ce rouge-gorge familier.
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1: Claudia Bugeaud, j'aime Sherbrooke, j'habite Sherbrooke. On y retrouve une superbe qualité de vie, comme de bien des villes de moyenne envergure. Nos finances sont serrées, il y a beaucoup à faire avec une quantité limitée de citoyens. Solution, on enlève les trottoirs parce que c'est trop loin de neiger, c'est ce qu'elle nous dit. Elle dit, depuis quand ça existe les trottoirs? Est-ce qu'il existe quelque part des villes qui fonctionnent bien sans trottoirs? J'imagine facilement de l'asphalte d'un côté à l'autre des rues avec seulement du marquage. Je pense même qu'on y gagnerait beaucoup en combinant piétons et cyclistes sur une belle bande large bien marquée. Alors, est-ce que c'est une bonne idée que nos villes adoptent ça, Gabrielle Anctil?
6: Moi, ce que j'aime beaucoup de cette question, c'est que notre auditrice a un réflexe qui me semble extrêmement sain, c'est celui de questionner des infrastructures de notre quotidien et de faire l'exercice de se demander si elles sont autant pertinentes aujourd'hui que lorsqu'elles ont été développées. Ouais. On va commencer par se demander de quand datent les trottoirs, pourquoi est-ce qu'ils ont été inventés et quel est leur usage aujourd'hui. Donc, le côté historique, le plus vieux trottoir a été déterré sur un site archéologique en plein centre de la Turquie, à Kültepe, et il est vieux d'environ 4000 ans. Donc, c'est pas jeune, le trottoir. Joyeux anniversaire. On retrouve aussi ce type d'aménagement en Rome antique. Il permettait à l'époque, il n'y avait pas de voiture, évidemment, il permettait plutôt de séparer les gens à pied, des charrettes, des chevaux. Donc, quand même un usage similaire à celui qu'on a aujourd'hui. Absolument. Et les trottoirs, semble-t-il, disparaissent avec le Moyen-Âge. Ce que j'ai lu, la rue devient un peu chaotique. Tout le monde marche un peu partout. Ça semble moins agréable. Il n'y avait pas non plus de feu de signalisation à l'époque. Et là, ils réapparaissent en gros, suite au grand incendie de Londres en 1666, donc ça, c'est un événement plutôt marquant de l'histoire moderne de l'urbanisme. Ouais. Tout a brûlé, puis on s'est mis à mettre en place toutes sortes de lois liées à l'urbanisme.
2: Mais ça n'a pas été provoqué, ça, par une cigarette mal éteinte de Keith Richards à l'époque?
1: On attendait la blague sur Keith Richards, elle a maintenant été réalisée dans notre émission.
6: Évidemment, avec l'apparition et la popularisation de la voiture, les trottoirs deviennent des incontournables. La vitesse de ces véhicules relègue tous les autres usages de la rue au trottoir. Mm-hmm. Donc, les enfants qui jouent dehors, les commerçants qui placent des produits en devanture.
1: Les rues étaient beaucoup plus, bigarrées avant l'automobile.
6: Complètement. Ouais, c'est on va ça. Le Donc, dire. Là. Le trottoir aujourd'hui, c'est aussi une autoroute pour les gens qui se déplacent à pied. C'est là où on plante les forêts urbaines. Hein. Tous les arbres sont sur les trottoirs. Et c'est même une maison pour les gens sans abri.
1: Ouais, effectivement. Aujourd'hui, à quoi ça sert, les trottoirs? Revenons justement sur cette... Ça nous apparaît une évidence, mais faut la dire.
6: Donc là, si vous allez sur votre moteur de recherche favori, vous tapez « Histoire du trottoir », inévitablement, vous allez tomber sur des références à la célèbre urbaniste new-yorkaise Jane Jacobs, qui est une de mes chouchous. Mm-hmm. Et dans son ouvrage classique « Déclin et survie des grandes villes américaines », elle consacre un chapitre entier à ce qu'elle appelle le ballet des trottoirs. Elle y décrit une danse aux figures compliquées qui, par miracle, se complètent les unes les autres pour former un ensemble bien ordonné. Et là, je la la cite, là, je vous cite un paragraphe entier parce qu'elle écrit extrêmement bien. Elle dit « Lorsque je rentre après le travail, le balai atteint son point culminant. En effet, c'est le moment des patins à roulettes, des échasses, des tricycles et celui des jeux sur les endroits libres des perrons. C'est le moment des ballots et des paquets. C'est le moment où les belles filles descendent des décapotables. C'est le moment où vous verrez passer toutes les personnes que vous connaissez dans le coin. » Donc, elle dresse quand même un portrait vivant. Là. Le trottoir, selon Jane Jacobs, c'est un lieu où il se passe énormément de choses. C'est finalement une sorte de place publique, disons longue. Ouais. C'est un lieu de transit, bien sûr, mais aussi un espace où on entre en relation avec le voisinage. On renforce les liens de la communauté, on garde un œil informellement sur le bien-être des gens qui nous entourent. Lorsqu'on parle de ville vivante, animée, là, on se dit « Ah, New York, c'est donc bien le fun, il y a plein de monde, il se passe plein de choses », mais généralement, c'est parce que les trottoirs sont justement les lieux de ce balai que décrit si éloquemment Jane Jacobs. Et il y a aussi le côté économique du trottoir. On sait que les commerces locaux vont être beaucoup plus florissants sur des rues où les gens se déplacent en majorité à pied et à vélo.
7: Parce que tu peux arrêter où tu veux quand
6: Exactement.
7: Tu veux.
6: Exactement. Donc, les gens en voiture vont très, très vite, finalement. Ils n'ont pas le temps d'apercevoir les commerces, de flâner devant les vitrines, de se dire « Ah, oups, je vais rentrer dans un commerce deux secondes, faire des emplettes rapidement en rentrant du travail. » Même si le stationnement était disponible, ben, l'effort demandé pour arrêter, sortir du véhicule, aller faire les courses, c'est quand même plus grand que ce que la moyenne des gens est finalement prêt à offrir.
1: Oui, effectivement. Mais si je reviens à ce qu'elle nous a mentionné, notre auditrice, elle ne dit pas on va les enlever, mais mettons là pour faciliter le déneigement et tout ça, on les met à la hauteur de la rue, on les délimite avec je sais pas quoi,
6: la peinture, c'est ça.
1: On les combine avec les pistes cyclables. Écoutez, j'ai pas vu ça beaucoup. C'est peut-être pour ça, on l'a peut-être testé puis ça a pas marché.
6: Oui, donc
1: tant
6: c'est une
1: que
6: idée
1: ça,
6: effectivement
1: là.
6: Intéressante là. On peut, dans une perspective de réduction de coûts,
1: ouais, on fait un exercice de pensée là, c'est fort légitime. Ouais.
6: Ceci dit, il y a quand même plusieurs problèmes. Là. J'ai une longue liste de problèmes avec cette idée-là. Ben, d'abord, la raison d'être des trottoirs à une hauteur différente de celle de la rue, c'est entre autres pour éviter que l'eau, la neige, les feuilles mortes et les détritus s'y empilent. D'ailleurs, là, la zone où se connectent le trottoir et l'asphalte, ça s'appelle le cours d'eau. Là où l'eau s'écoule vers les puisards, là, les bouches d'égout. J'ai tapé mon micro. La petite jonction, c'est un cours d'eau. Ça vous donne un peu une idée de ça serait comment marcher là-dedans s'il n'y avait pas le trottoir.
1: Ouais,
6: c'est aussi, bien sûr, pour garantir la sécurité des gens qui se déplacent à pied. Parce que, bien sûr, bon, quelqu'un en voiture qui roule super vite peut monter sur le trottoir et faucher des gens, des piétons. Mais c'est un peu plus complexe de le faire. Il y a visuellement aussi une certaine barrière. À basse vitesse, bon, la roue va être déviée. Ça empêche les gens aussi en voiture à se stationner sur la zone trottoir, malheureusement. Puis qui n'a pas été le conducteur qui avait donc bien hâte de finir de stationner puis qui se mettait un peu n'importe où?
1: Ouais, puis ça arrive sur les pistes cyclables voir des autos qui se stationnent carrément là-dessus.
6: Et une chose à penser, c'est que les lignes de peinture ont la fâcheuse habitude de disparaître pendant l'hiver. Ça voudrait dire que le trottoir, ça deviendrait un genre d'aménagement saisonnier. L'hiver, le trottoir n'existerait plus vraiment. C'est aussi, bon, parce que là, c'est là qu'on plante les arbres. C'est aussi une forme de protection des racines. Je vous ai dit que la liste était longue.
1: Ouais.
6: Et la dernière, ben, concernant l'idée là, de combiner le trottoir et la piste cyclable, il y a quand même plusieurs études qui ont montré que c'est le genre de choses qui diminue la sécurité, en particulier des piétons, parce que les cyclistes circulent plus rapidement. Mais aussi, pour les cyclistes, c'est moins convivial comme lieu de déplacement, puis ça peut devenir plus dangereux. Donc, dans un contexte là où on le sait, il est essentiel de tout faire pour encourager les gens à se déplacer plus fréquemment à pied, à vélo, en transport.
1: Parce que c'est bon pour la santé aussi.
6: C'est bon pour la santé, pour l'environnement, la liste des choses est longue.
2: C'est essentiel aussi en adaptation d'augmenter le verdissement dans les villes. Pour ça, il faut retirer de l'espace quelque part. Ce sera peut-être à la voiture éventuellement.
6: Ben, c'est ça. Donc, changer la façon dont on conçoit les trottoirs, ça les rendrait moins accueillants et donc moins sécuritaires et donc moins fréquentés. On irait finalement là, à l'envers de ce qu'on essaye de faire.
1: Ouais. Donc, si je comprends bien, de manière générale, la science du trottoir nous dit que non seulement il faut les conserver, mais il faut leur donner davantage de place.
6: Ouais.
1: On voit notamment dans certaines villes fleurir.
6: Comme Alexandre vient de l'expliquer. Ouais, oui, c'est ça.
2: À Sherbrooke, je crois pas. Moi, je suis originaire de Sherbrooke. Quand j'étais jeune, il y avait bien des rues sans trottoir, mais peut-être qu'aujourd'hui, c'est différent. Ceci
1: Mais là, non seulement ça, mais écoutez, là, j'ai un parti pris envers cette chose qui s'appelle une saillie.
6: Ouais.
1: J'ai vraiment le cœur mou quand je vois une scène. Je trouve ça beau parce que oui. Sur un bout de trottoir, un coin de rue, on fait une dépression, on met des plantes là-dedans. Il y a des fleurs, il y a des insectes, c'est beau, sans bon sens. Ouais.
6: Oui, mais c'est ça. Donc, je félicitais là, notre auditrice en début de chronique d'avoir le réflexe de questionner les infrastructures. Puis justement, il ne faudrait pas non plus penser que le trottoir, là, on a atteint le summum de la technologie trottoiresque, qu'il ne faut plus jamais changer rien. Au contraire, il y a des choses qu'on peut améliorer sur le trottoir et on le voit d'ailleurs, là, c'est un mouvement en urbanisme là, qui se répand. Donc, vous l'avez mentionné, là, les saillies, mais en particulier, en plus des saillies, il y a maintenant ce qu'on appelle les saillies drainantes. Et ça, finalement, on les voit se multiplier là, dans les moyennes grandes villes. Et à l'intersection, comme vous décriviez, Mathieu, le trottoir va s'élargir. Et là, dans ce que j'appellerais la bosse,
1: le renflement,
6: on va planter un petit jardin botanique tout joli. Et du côté de la rue, il va y avoir un muret. Mais il va s'abaisser à certains endroits pour laisser l'eau de pluie entrer dans le jardin. Et ça, ces saillies-là vont jouer un rôle essentiel dans l'adaptation des villes au changement climatique parce que nos infrastructures d'égout, elles sont obsolètes.
1: Elles sont surchargées lors des épisodes de grande pluie.
6: Elles sont très mal entretenues. Là. Bon, ça, si vous tombez là-dedans, là, vous allez passer des heures. Mais aussi, effectivement, avec les pluies plus intenses que la crise climatique provoque, ben, il faut être capable de ralentir, finalement, aplatir la courbe, là, vous vous en souvenez. L'eau rentre dans les égouts tout au même moment. Ouais. On veut comme que l'eau rentre plus lentement. Sauf que la pluie, ça va être bam, tout d'un coup. Et ça, ça fait déborder les égouts. Et donc... bien sûr, une seule saillie, ça ne fait pas grand-chose, mais ce que les villes font, c'est qu'elles vont profiter des travaux sur les rues pour les ajouter au projet. Et là, le coût va être énormément diminué. Ça coûte pas si cher que ça. Les plantes, bien sûr, vont jouer un rôle important dans la mitigation des îlots de chaleur. C'est joli, tout ça. On appelle ça, en fait, il y a un terme là en urbanisme et en ingénierie, ça s'appelle une solution basée sur la nature. C'est quand même très joli.
1: Le gros bon sens, je trouve ça plus joli, solution basée sur la nature.
2: Puis les solutions effectivement basées sur la nature parce que les coûts en adaptation vont être élevés si on ne les fait pas
6: exactement.
2: Bref, on n'a comme pas le choix.
6: Donc, le trottoir, c'est une technologie qui a fait ses preuves, mais pour l'avenir de nos villes, il faut leur donner encore plus d'espace possible et même les embellir autant que possible.
1: Voilà, merci Gabrielle Anctil d'avoir répondu à cette question.
5: Les onglets de nos collaborateurs.
1: Léo, vous nous proposez un article à propos de la manière dont la religion est transformée par l'intelligence artificielle. Ça se passe dans The Economist.
8: Exactement. Donc, c'est un article vraiment intéressant qui explique comment l'IA, avec l'aspect conversationnel, peut changer le rapport au divin, puis comment le clergé peut se soucier de ça ou essayer de l'influencer à son avantage.
1: Oui, effectivement. Puis ça a des impacts, on le voit vraiment partout. Caroline, vous nous proposez d'aller visiter, ça c'est pour les gens de Montréal, mais si vous visitez Montréal, il y a une librairie consacrée qu'à la musique.
9: Oui, c'est la librairie Résonance sur la rue Beaubien. Et pour ceux qui sont plus loin, vous pouvez aller voir la boutique en ligne.
1: Oui. C'est vraiment, il y a du beau stuff.
9: C'est un magnifique.
1: Faut pas que j'arrête là.
9: Non,
1: c'est
9: voilà,
1: terrible pour ma carte de crédit. Ouais, effectivement. Alexandre, vous nous invitez à découvrir une vidéo d'archives comiques du magazine B-Side.
2: Encore avec Samuel Deneau qui a sauvé un pigargue à tête blanche. Allez regarder ça, ça dure 2 minutes, c'est très drôle.
1: Voilà, Samuel Deneau, des royalties durant cette émission. Gabrielle?
6: Élise Desaulniers écrit une infolette qui s'appelle Sur le bout de la langue. Ça nous parle de notre alimentation et ce qu'elle dit sur notre société. Ça vaut la peine d'être d'aller.
1: Il parle beaucoup de morale, de philosophie, d'éthique. C'est vraiment très intéressant. Voilà, c'est l'infolettre d'Élise Desaulniers sur Substack. Ça s'appelle Sur le bout de la langue. Au revoir tout le monde. À très bientôt.
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0: notamment en matière de famille et d'immigration. Le résumé d'Édouard Beaudoin.
1: Le Parti libéral du Québec veut bonifier le régime québécois d'assurance parentale en ajoutant 2 semaines de prestations. En point de presse, le chef Charles Milliard s'est aussi engagé à financer la création de 5000 places en CPE d'ici 5 ans au Québec.
2: Alors, on va prioriser les besoins les plus pressants, les places pour les poupons, les régions où la pénurie est la plus importante.
1: Pour sa part, le Parti conservateur du Québec veut confier plus de pouvoir aux régions en matière d'immigration. Le chef Éric Duhaime ne veut pas dire combien d'immigrants permanents un gouvernement conservateur accueillerait, mais il souhaite surtout réduire l'immigration temporaire et celle issue de pays non démocratiques. Éric Duhaime propose en parallèle de diminuer le panier de services offerts aux demandeurs d'asile.
3: On va le faire en baissant l'aide sociale de 25 %, s'assurant que c'est une aide d'urgence, avec une prestation donc qui est différente.
1: De son côté, Québec solidaire a présenté son plan pour redynamiser l'Est de Montréal, qui inclut un projet structurant de transport en commun et la construction du nouvel hôpital Maisonneuve-Rosemont. Écoutons la porte-parole Ruba Gazal.
4: On va arrêter de peser sur le frein, on va planifier, on va être prévoyant et on va financer entièrement la construction de l'hôpital Maisonneuve-Rosemont.
1: Pas d'engagement de la part de la Coalition Avenir Québec ou du Parti québécois. Les 5 chefs se préparent pour le premier débat de cette campagne mardi sur les ondes de TVA. Ici Édouard Beaudoin, Radio-Canada, Montréal.
0: La gestion de la transformation numérique s'est invitée dans la campagne électorale. La facture d'un projet informatique de Santé Québec amorcé en 2016 pourrait dépasser $1 milliard alors que son budget initial était de 96 millions, selon les informations de Radio-Canada. La vice-présidente finance de Santé Québec, Sonia Duga, affirme que rien n'a été laissé au hasard.
5: Tout d'abord, ce qu'il faut comprendre, c'est que le budget avait été évalué il y a un certain temps. Quand Santé Québec est arrivé aux commandes, nous, on a tout de suite regardé tous les projets informatiques qui étaient en marche. Et c'est nous-mêmes qui avons sonné la sonnette d'alarme pour dire on se doit de prendre une pause. On a suspendu le projet pour retourner toutes les pierres et se demander quelles étaient les conditions de succès pour accomplir le projet. Ce qu'il faut savoir aussi, c'est qu'on parle beaucoup de ce que ça coûte, mais il faut aussi penser à ce qu'on économise avec SIFA.
0: Le projet vise à remplacer 41 solutions informatiques différentes utilisées par les établissements de santé. Les chefs d'entreprise, des responsables politiques et de grands dirigeants de la finance sont réunis à Toronto pour le tout premier sommet canadien de l'investissement. Le premier ministre Mark Carney évoque un objectif de 1 000 milliards de dollars en investissement. Il souhaite aussi courtiser l'Union européenne pour créer une alliance unique avec l'UE. Le directeur du département de sciences politiques de l'Université de Montréal, Frédéric Mérand, explique les intentions du premier ministre.
6: Il veut signer encore plus d'ententes, encore plus de coopération. Il semble être un peu à la recherche aussi d'un terme, d'un mot, d'un chapeau qui soit puissant et évocateur pour décrire cette relation. Alors, dans le Wall Street Journal, on avait parlé de membres associés, ce qui a provoqué beaucoup de réactions parce qu'évidemment, ça laisse entendre qu'on pourrait devenir membre de l'Union européenne. Là, il parle plutôt d'alliance. Mais je pense que l'idée, c'est en préparation pour le discours qu'il va livrer au Parlement européen, où il est très attendu, de distiller une expression simple, finalement, quel est ce rapprochement avec l'Union européenne que le Canada souhaite?
0: L'Union européenne annonce de son côté qu'elle va ouvrir un nouveau bureau à Ottawa afin de faciliter les échanges avec les députés et les sénateurs canadiens. Le Parlement européen dispose déjà de 9 bureaux consacrés à ces échanges dans différentes villes du monde, notamment à Kiev, Londres et au Panama. Aux États-Unis, la Cour suprême rejette le recours de Donald Trump pour restreindre le vote par correspondance. Les États américains pourront donc procéder à la distribution postale des bulletins de vote en suivant les règles en vigueur sous leur propre juridiction en vue des élections de mi-mandat en novembre. Manon Globinski est à Washington.
7: C'est une défaite cuisante pour un président qui, l'an dernier, écrivait sur son média Truth Social, tout en majuscule, « Les élections ne peuvent jamais être honnêtes quand il y a du vote par correspondance. » Et pourtant, lui-même vote par la poste en Floride. Mais il affirme, sans que ses avocats l'aient démontré, que ce mode de scrutin permet à des non-résidents des États-Unis de voter, d'où son désir de l'encadrer, même si ce sont les États qui gèrent, chacun selon ses règles, les élections. Donc, il voulait que ce soit le service postal, le USPS, qui soit responsable de s'assurer que seules les personnes dont les États auraient fourni noms et adresses reçoivent une enveloppe qui porterait un code QR permettant la vérification. Dernièrement, un lanceur d'alerte du service postal disait que jamais le logiciel développé pour l'occasion par USPS ne fonctionnerait adéquatement, que des centaines de bulletins auraient pu être rejetés parce qu'un seul code QR aurait été erroné. Et puis, dans 3 États, les bulletins sont déjà en route. un juge fédéral.

0: fédéral de Boston avait émis une injonction plus tôt ce mois-ci. La Cour suprême ne fait que la confirmer, vraisemblablement à 7 juges contre 2. Donc, des juges conservateurs disent non au président. En 2024, 37 % des démocrates et 24 % des républicains ont voté par la poste. Ici Manon Globenski, Radio-Canada, Washington.
1: Et la comédie Widow's Bay a raflé 14 trophées hier lors de la remise des Emmy, l'équivalent des Oscars pour la télévision américaine. Voilà, c'était les informations.
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0: Aujourd'hui, il y a quelques semaines des élections québécoises du 5 octobre, un débat sur l'environnement avec de l'équipe Christine Fréchette, Coalition Avenir Québec, Pascal Derry, actuel ministre de l'Environnement. Bonjour.
1: Bonjour.
0: Du Parti libéral du Québec, Virginie Dufour. Bonjour.
2: Bonjour.
0: Du Parti québécois, Christian Savard. Bonjour.
3: Bonjour.
0: De Québec solidaire, Alexandre Boulris. Bonjour.
4: Oui, bonjour.
0: Je souligne que le Parti conservateur du Québec a décliné notre invitation à ce débat. Merci à vous d'être ici et merci au public qui est en studio avec nous aujourd'hui.

0: Avez-vous en tête une question que vous aimeriez formuler aux différents partis politiques en ce qui concerne l'environnement?
1: Moi, j'aimerais savoir, dans le contexte actuel, où c'est beaucoup des préoccupations d'économie avec le coût de la vie qui augmente, etc., quelle place dans la hiérarchie de priorités ils vont mettre pour la protection de l'environnement?
2: Qu'est-ce qu'ils prévoient faire pour relier les régions?
3: Qu'est-ce qu'ils vont faire, justement, pour préserver nos forêts?
4: Qu'est-ce que ça veut dire, concrètement, protéger l'environnement pour les générations futures?
3: C'est très questionnant. J'ai hâte de voir ce qu'ils vont faire.
0: Alors oui, on a hâte de voir ce qu'ils vont faire, nous aussi, chers candidats. Je dois vous dire que les questions pour vous ont déferlé dans la rue, sur nos réseaux sociaux, dans notre bulle de conversation depuis une dizaine de jours. Alors aujourd'hui, c'est vraiment au nom des auditeurs, au nom des citoyens qu'on va vous interpeller. Une petite précision aussi, vous êtes à Feu vert. Ici, Feu vert, c'est une émission en mode solution. Ça veut dire qu'on est probablement plus intéressé à entendre vos propositions, vos idées, vos engagements, que de vous entendre, mettons, critiquer ce que les autres partis ont fait ou ont pas fait. Bonjour Étienne Leblanc.
5: Bonjour Catherine.
0: Étienne, qui est journaliste spécialisé en environnement, qui est à mes côtés pour co-animer ce débat. Étienne, à votre avis, vous avez l'impression, je pense, que l'environnement est peut-être plus présent qu'on le pense.
5: Plus présent dans nos vies, peut-être pas dans cette campagne, puis c'est un peu pour ça qu'on a voulu faire ça, parce que les changements climatiques, c'est pas juste une question séparée de notre vie quotidienne, c'est la santé humaine qui est affectée par les canicules, la fumée des feux de forêt, le coût de nos aliments qui est affecté par les chocs climatiques qu'on a ici ou ailleurs, les sécheresses, etc. La façon de nous loger, qu'il va falloir adapter à la nouvelle réalité climatique. Donc, le climat, il s'invite partout dans tout ce qui nous préoccupe au quotidien.
0: Alors, il y aura trois grands thèmes dans ce débat. La lutte et l'adaptation au changement climatique, la mobilité et l'énergie. Mais d'abord, une question d'ouverture qu'on a communiquée à l'avance à nos candidats en leur demandant de répondre en 30 secondes chacun. Et cette question-là, c'est: parlez-nous d'une mesure phare, concrète, qui incarne l'engagement de votre parti pour l'environnement. L'ordre de réponse a été déterminé au hasard et c'est Christian Savard pour le Parti québécois qui va prendre la parole en premier. Monsieur Savard.
6: Mais en fait, le témoignage le plus concret d'engagement du Parti québécois pour l'environnement, c'est le fait qu'on a été les premiers à présenter justement un plan complet sur la question. Dès la mi-août, on a mis au jeu notre plan environnement 2026-2034, une feuille de route de 60 pages. Très détaillé. Pour l'instant, on est les seuls à l'avoir fait. On y parle bien sûr de climat, d'habitation, de transport, santé, biodiversité. Avec ce plan, on a ouvert notre jeu dès le début. On a démontré notre sérieux. Il a été d'ailleurs très bien accueilli par la société civile. Ça me fait donc vraiment plaisir d'être ici pour présenter les différentes mesures d'un plan dont je suis très fier. Encore merci de l'accueil.
0: Merci, M. Savard, représentant le Parti québécois. On passe à Alexandre Boulris pour Québec solidaire.
7: Oui, ben bonjour tout le monde. Merci beaucoup de l'invitation. Je suis heureux qu'on puisse parler d'environnement aujourd'hui. Ça fait du bien. À Québec solidaire, une chose est sûre, c'est que l'énergie fossile, les combustibles fossiles, le gaz et le pétrole, c'est l'énergie d'hier. Si on veut préparer la société de demain en accord avec nos engagements internationaux puis l'accord de Paris, il faut interdire, il faut dire non à tout projet de pipeline, de pétrole et de gaz, y compris Marinvest. Et à ce chapitre-là, Québec solidaire est le seul parti qui a une position qui est claire, ferme et cohérente sur les gazoducs et les oléoducs.
0: Merci Alexandre Boulris pour Québec solidaire. Maintenant, Virginie Dufour pour le Parti libéral du Québec. Mesures phares concrètes que votre parti entend prendre.
8: Il y a une semaine, notre chef a annoncé le plan en agriculture. Et dans ce plan, il y a une mesure qui est de revoir la distribution du fonds vert pour que finalement l'argent qui vient du milieu agricole, 560 millions sur 4 ans, soit retourné aux agriculteurs pour mieux s'adapter justement au changement climatique, aux aléas, mais également pour diminuer leurs émissions de méthane, moins dépendre en fait des combustibles fossiles. Donc c'est l'argent du fonds vert des agriculteurs retourné aux agriculteurs.
0: Merci Madame Dufour et on conclut avec Pascal Derry pour la Coalition Avenir Québec.
9: Merci, bonjour tout le monde, merci pour l'invitation. Alors pour moi, la mesure phare, puis on n'a pas attendu la campagne électorale pour la dévoiler dans le dernier plan de mise en œuvre qui relève du plan pour une économie verte, c'est l'adaptation au changement climatique. Je pense que c'est le premier plan, la première fois où on met autant d'argent pour l'adaptation. On nous en parle, je fais beaucoup de porte-à-porte, je rencontre beaucoup de gens, on nous en parle beaucoup. Donc aider les citoyens de manière concrète, de manière tangible, de les aider à rénover leur maison, que ce soit avec des clapets, que ce soit pour des travaux de rénovation ou d'adaptation aux inondations. Plusieurs mesures très, très concrètes. 425 millions avec un programme qui fonctionne très bien, qui s'appelle RénoClimat. Pour moi, l'adaptation au changement climatique, là, c'est la clé là, pour les prochaines années. Là.
0: Alors, ben merci. Et j'invite les auditeurs à continuer à réagir tout au long du débat en passant par notre bulle de conversation. C'est Mme Derry, donc, de la CAQ, qui terminait cette question d'introduction. Et on se lance tout de suite vers notre premier thème.
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11: Les 11 dernières années sur la planète ont été les 11 années les plus chaudes. Et les 3 dernières sont également des années historiques en matière de hausse de température.
0: Alain Webster, professeur et président du Comité consultatif sur les changements climatiques. Notre premier grand thème, c'est justement la lutte et l'adaptation au changement climatique. Étienne, je vous laisse poser la première question. Et selon le tirage, c'est maintenant Québec solidaire qui répondra en premier.
5: Oui, la lutte et l'adaptation, ce sont dans le fond les deux volets hein, de la lutte contre les changements climatiques. D'un côté, il faut réduire les émissions et d'autre part, il faut s'adapter. Comme vous l'avez dit, Mme Derry, et de plus en plus, on a eu des rapports là, dans les derniers jours qui nous disent que la situation va ne faire que s'empirer. Et donc, sur la question de l'adaptation, au Québec, on le vit de façon assez intense. Il y a des millions de personnes au Québec qui voudraient vivre dans un environnement mieux adapté à ces événements climatiques, hein, l'érosion côtière, les inondations dans les villes et dans les milieux urbains, les canicules dans les villes. Donc, quelles seraient vos priorités en matière d'adaptation? Donc, on commence avec vous, M. Boulris, de Québec solidaire.
7: Mais merci beaucoup pour la question. C'est une question qui est importante. Puis on voit aussi dans les dernières années le coût de l'inaction face au changement climatique. Vous avez évoqué là les inondations, les berges, l'érosion, les zones inondables. Il y a un paquet de choses qui heurtent les gens, puis peut-être éventuellement de la sécheresse aussi. Mais moi, je dois dire qu'on ne peut pas faire que de l'adaptation, même si elle est nécessaire, sans faire de l'atténuation, c'est-à-dire de la réduction du gaz à effet de serre. Et je pense que ça, c'est important, parce que si on ne fait que de l'adaptation, c'est mettre des plasters, c'est mettre des patchs sur une brèche qui n'arrête pas de grandir. On va toujours être en retard. Et ce qu'il faut bien réaliser, c'est que plus on continue à émettre du CO2 dans l'atmosphère, plus notre planète va se réchauffer, plus le climat va se dérégler. Oui. Donc, il faut faire les deux. Il faut s'attaquer, entre autres, à la source. Parce que, vous le savez très bien, les gens qui nous écoutent aussi, on peut négocier des prêts avec une banque, on peut négocier des traités commerciaux, on peut négocier des conditions de travail. On peut pas négocier avec l'atmosphère. On peut pas négocier avec la biodiversité. Et je pense que ça fait en sorte que l'environnement et les changements climatiques, c'est un sujet qui est complètement différent de tous les autres.
0: J'aurais envie de demander, est-ce qu'il y a des mesures qui peuvent faire les deux en même temps? C'est-à-dire à la fois contribuer à l'atténuation et à l'adaptation. Avez-vous des exemples en tête?
6: Ben, j'en aurais, à titre d'exemple, favoriser des quartiers, des nouveaux quartiers qui, à la fois situés près du transport en commun, situés des services, donc qui réduit la demande en transport, mais qui sont également construits absorber plus d'eau, avoir une bonne canopée, réduire les îlots de chaleur. Donc, vraiment investir dans des quartiers verts qui s'attaquent à la fois à la diminution des gaz à effet de serre et à l'adaptation au changement climatique.
0: Virginie Dufour?
8: Mais effectivement, je pense que les infrastructures municipales ont un beau potentiel justement pour s'adapter, les infrastructures vertes notamment.
0: Est-ce que le Parti libéral du Québec que vous représentez a des mesures proposées justement pour l'adaptation?
8: On s'est engagé à augmenter la part des investissements dans les infrastructures municipales de 4,4 à 8 %. Ça, les municipalités, c'était leur souhait parce que c'était la part qui était précédemment du gouvernement avec les municipalités. Donc, c'est sûr que ça va donner des moyens supplémentaires aux municipalités qui sont les premières, qui sont premières loges de l'impact des changements climatiques avec des infrastructures vertes, effectivement. Mm-hmm. On peut réduire les gaz à effet de serre, mais surtout s'adapter aux changements climatiques.
5: Madame Derry, vous disiez de la Coalition Avenir Québec, vous disiez tout à l'heure que vous n'avez jamais mis autant d'argent dans l'adaptation. 1,3 milliard sur 5 ans, je crois, si les chiffres sont bons. Les villes qui ont les deux pieds dedans l'adaptation demandent 5 fois plus d'argent. Comment allez-vous faire pour répondre aux nombreux besoins des municipalités?
9: Écoutez, c'est clair que les besoins sont nombreux, puis les besoins sont grandissants. Puis je suis d'accord avec mon collègue ici, M. Boulris, quand il dit qu'il ne faut pas juste faire de l'adaptation. On ne fait pas juste de l'adaptation. Depuis 10 ans, là, on fait les deux. C'est juste que l'adaptation a pris un petit peu le dessus au cours des 2 dernières années. On a bonifié certains programmes. Donc, on ne laisse pas tomber les mesures pour lutter contre les changements climatiques, mais on vient bonifier certains programmes qui sont d'ailleurs victimes de leur succès à l'heure actuelle. Les gens demandent d'être mieux protégés, d'avoir des résidences mieux protégées. Les villes aussi demandent d'être mieux protégées puis d'en faire des villes résilientes. Donc, je suis d'accord avec Mme Dufour. D'ailleurs, justement, il y a quelques mois à peine, on a fait une annonce avec le maire Boyer pour les infras vertes, donc les fameuses infrastructures vertes qu'on appelle des infrastructures drainantes. Ça va venir rendre les infrastructures plus solides et plus les villes plus résilientes. On va être capable d'affronter les aléas climatiques qu'on a actuellement.
0: Alors, vous parlez
9: mais sans le faire au détriment de la lutte au changement climatique,
0: par exemple.
9: Maire
0: Boyer, maire de Laval, mais à un moment donné, est-ce qu'il pourrait y avoir maintenant des directives nationales sur la manière de déminéraliser, par exemple, nos villes? On sait qu'elles sont trop imperméables, elles n'arrivent plus à absorber. Est-ce que ce genre de mesures-là sont réfléchies? Christian Savard?
6: Il est clair qu'il faut absolument faire en sorte que dans chacune de nos décisions qu'on prend dans les prochaines années, on s'adapte au changement climatique. On sait que le gouvernement actuel nous a laissé avec un déficit d'entretien des infrastructures de 44 milliards. Ça veut dire qu'il y a beaucoup de choses à réparer, des écoles, des routes, des hôpitaux. Il faut saisir chaque occasion de réparation, d'entretien pour s'adapter au changement climatique. Donc, on reconstruit une école, on construit une cour verte. On fait un hôpital, on l'adapte pour que ça soit moins chaud. On construit une route, on en fait un corridor de biodiversité, des infrastructures drainantes. Il faut vraiment profiter de chaque occasion que ça devienne une lunette d'analyse de chacune des politiques publiques.
0: Alors, tout à l'heure, Alexandre Boulris nous a amené rapidement vers l'importance de la lutte au changement climatique. Les partis politiques ont tous revu à la baisse, cela dit, leur cible climatique en invoquant un retard accumulé et le contexte économique. Mais d'autre part, on refaisait le calcul, Étienne et moi, on n'a jamais atteint nos cibles, ni au Canada, ni au Québec. Alors, ce qu'on trouve important de vous demander aujourd'hui, c'est, peu importe la cible, quels moyens allez-vous prendre pour vous assurer d'atteindre la cible que vous vous donnez? Là-dessus, on veut tous vous entendre, puis donc, Virginie Dufour lève déjà la main.
8: Bien, en fait, je voudrais juste corriger une chose. Je ne crois pas que les partis aient baissé leur cible. Il y a un seul parti qui a baissé la cible, c'est le gouvernement, c'est la coalition Avenir Québec.
0: Vous l'avez entendu dans le
8: temps. Oui, mais attendez, c'est que l'enjeu que les entreprises, tout le monde, toute la société nous a dit, il faut faire preuve de...
5: De
8: certitude. C'est-à-dire que c'est l'incertitude qui nuit le plus. Donc, nous, on était pour le maintien de la cible et on l'a dit en commission parlementaire. Et d'ailleurs, toutes les industries qui sont venues en commission parlementaire étaient pour le maintien de la cible, voilà, incluant l'industrie d'aluminium et les cimenteries. C'est pour vous dire, parce qu'ils ont déjà certaines atteint leur cible même. Donc, pour le maintien de la cible. Mm-hmm. Mais là, un coup que la décision a été prise, là, ça amènerait trop d'incertitudes de la rechanger à nouveau. Donc, c'est pour ça que nous, tous les autres partis ont suivi finalement en disant, on ne va pas, c'est-à-dire qu'on s'est adapté à la nouvelle cible, mais ce n'était pas notre choix au
0: D'accord.
8: départ.
0: Venons-en aux moyens. Les moyens d'atteindre ces fameuses cibles, Alexandre Boulris.
7: Merci, mais je vais vous dire effectivement que les émissions de gaz à effet de serre au Québec stagnent depuis 2014. C'est que depuis 2014, on est pris à 78 mégatonnes par année. Il n'y a eu aucune amélioration, sauf quand il y a eu la COVID, mais ça, c'est parce que l'économie a été mise par terre. Alors, il faut prendre ça en considération. Puis nous, à Québec solidaire, on est très ambitieux. Notre plan actuel fait en sorte qu'il faudrait diminuer de 12% par année les émissions de gaz à effet de serre au Québec pour atteindre notre cible de 45% pour 2030. Puis oui, c'est parce qu'on a pris du retard dans les dernières années, malheureusement. Mais pour nous, on pense
5: que
7: tous les contrats...
5: Parce que vous proposiez 55%.
7: Là. Oui, 55.
5: Donc, vous avez fait un petit recul.
7: On est plus ambitieux par année parce qu'à 55% en 8 ans, c'était un effort de 9% de diminution par année, alors que 45% est un effort de 12% par année, ce qui est encore plus difficile.
0: Parlons des moyens, s'il vous plaît.
7: Mais là, c'est M. Leblanc qui m'a relancé.
0: Oui, vous avez raison.
7: Mais ce que je veux dire, c'est que le gouvernement du Québec doit arrêter d'investir dans des projets d'énergie de combustible fossile puis d'énergie fossile. On doit investir massivement dans le transport en commun puis dans le transport actif, le transport interurbain. Puis on doit aussi faire en sorte que, pour nous, à Québec solidaire, ministère, à chaque fois qu'il y a une étude de budget, il devra avoir le dépôt obligatoire d'un plan de transition, transition énergétique puis écologique. Ça devrait faire partie des devoirs de tous les parlementaires, de tous les partis politiques, de tous les gouvernements. Puis je pense que c'est important de pousser là-dessus, d'investir l'argent public dans des efforts de transition qui vont créer de l'emploi.
0: Christian Savard, le Parti québécois parle d'intégrer systématiquement les risques climatiques dans les décisions gouvernementales. Est-ce que ça pourrait inclure l'impact des GES et donc le coût en GES de certaines décisions?
6: Oui, en fait, on veut renforcer la gouvernance climatique du Québec en instaurant des budgets carbone. On garde la cible très haute. Hein, au Parti québécois, on parle de 42,5% à l'horizon 2034. On lance pas la serviette. Au contraire, on garde un niveau d'ambition très élevé et je suis d'accord avec M. Boulris. Faut sortir des énergies fossiles. C'est un enjeu climatique, mais c'est aussi un enjeu d'enrichissement. Parce que le Québec, on n'en produit pas de gaz, on n'en produit pas de pétrole. À chaque fois qu'on n'en consomme pas, on s'enrichit. Ouais. Donc, il va vraiment falloir avoir une stratégie très ambitieuse et justement avoir des plans quinquennaux de finalement combien on peut par secteur attaquer les changements climatiques, notamment en transport, avec des investissements en transport en commun, des investissements en électrification.
7: Enlever la taxe sur l'essence, comme le Parti québécois.
0: On va y venir, on va en parler tout à l'heure quand on parlera de mobilité. On va terminer cette question-là avec Mme Derry.
9: Revenir sur les cibles. Ben, les moyens, c'est ce qu'on fait actuellement. Puis la transition énergétique, on est en plein dedans. Là. C'est pas pour rien qu'on a une entente comme celle de Churchill qui va nous permettre justement de décarboner l'économie au cours des 50 prochaines années. C'est quand même une entente historique. Ça nous permet de continuer cette transition énergétique dans laquelle on est. Ceci dit, les cibles, ben, j'aimerais que le Parti québécois m'explique un peu comment on va atteindre la cible de 42,5 en 2034. On a déplacé notre cible de 37,5 à 2035 pour les raisons qu'on connaît, la conjoncture actuelle étant difficile. Ceci dit, je veux qu'on se rapproche et qu'on l'atteigne, cette cible-là. C'est bien beau de mettre des cibles, là, mais à un moment donné, quand on n'est pas capable de l'expliquer comment on va faire pour l'atteindre, moi, il y a plusieurs montants d'argent là, du PQ qui sont en train de piger dans le FEC en ayant des cibles très, très, très élevées. Je me demande comment les deux sont réconciliables. Donc, là-dessus, il faut faire attention. Là. La cible, on l'a déplacée à 2035 pour s'assurer que tous les ministères puis tout le gouvernement puissent avoir et continuer ces mesures concertées pour qu'on soit capable de l'atteindre. Mon but, là, c'est de tendre le maximum vers une cible et non pas avoir des cibles qui sont irréalistes puis inatteignables.
0: Et en ce moment, vos calculs vous indiquent que vous pourriez atteindre ces cibles-là.
9: Ben, nous, on fait tout pour les atteindre, ces cibles-là.
0: Alors, ben, merci là-dessus, sur cette question des cibles et de leur atteinte, qui reste extrêmement importante. Question d'une auditrice qui est ici avec nous, Marion Sterescu, qui est elle-même biologiste et qui s'intéresse beaucoup, beaucoup à l'eau. On parle d'adaptation changement climatique, ils ont déjà un impact sur l'eau, Mme Sterescu.
12: Donc, bonjour, merci beaucoup. Donc, au Québec, nos lacs et rivières donnent l'impression que l'eau est inépuisable. Mais c'est une illusion. Les eaux souterraines se renouvellent de plus en plus lentement, les étiages s'aggravent et le réchauffement des cours d'eau menace la biodiversité, comme par exemple la population de saumon qui est déjà assez fragilisée. Les experts sonnent l'alarme depuis des années. Quelles mesures concrètes et mesurables votre gouvernement, entend-il prendre et dans quel délai pour protéger nos ressources en eau douce à long terme?
0: Qui veut prendre la parole sur l'eau Réponse rapide, oui. Oui, Madame Derry, allez-y.
9: Ben, écoutez, je pense que c'est une des plus grandes richesses. Il n'y a personne ici là, qui va contredire tout ça. Là. Il y a un changement de culture qui s'opère depuis déjà plusieurs années. On le sait que c'est une richesse qu'il faut valoriser, qu'il faut protéger, puis il faut en prendre soin sur plusieurs fronts. Puis on l'a fait au cours des dernières années. Là. On a des investissements majeurs pour ce qui est de la gestion de l'eau. La création du Fonds bleu, je vous rappelle qu'il y a 500 millions dans ce fonds bleu-là qui nous permettent d'agir sur plusieurs domaines clés, que ce soit la protection des plans d'eau, que ce soit le traitement des eaux usées, que ce soit les nouvelles pratiques agro-environnementales, le nouveau RPAE qu'on a fait de concert avec les agriculteurs. D'ailleurs, Mme Dufour nous disait que c'est un recul historique. Pour moi, c'est pas un recul historique. Le règlement agro-environnemental, ça nous permet de travailler avec nos agriculteurs pour être capable d'avoir des pratiques plus durables parce qu'ils veulent faire partie de cette solution-là.
0: La tarification de l'eau, est-ce que c'est une chose qui est envisageable? Il y a beaucoup beaucoup d'experts qui disent qu'il faudrait qu'on passe par là puis qu'on ne le fait pas sérieusement, qu'il y a beaucoup d'opacité et que même la tarification résidentielle devrait être envisagée. Qu'est-ce que vous en pensez? Christian Savard du Parti québécois.
6: Effectivement, la question de l'eau est essentielle. Je veux juste répondre par rapport au appuyer les municipalités. Il y a des municipalités qui manquent d'eau, les infrastructures d'eau sont problématiques, ça nous empêche de construire du logement. Il va falloir investir massivement avec un programme prévisible pour les villes actuellement. C'est vraiment un enjeu très important. En ce qui concerne les redevances, Parti québécois propose d'augmenter les redevances sur l'eau afin que les grands préleveurs industriels paient leur juste part et en fonction également de la vulnérabilité des bassins versants.
0: Donc ça pourrait varier d'une région à l'autre.
6: Exactement, parce que dans des régions, c'est pas un enjeu. Dans d'autres régions, d'accord, c'est plus problématique et on veut avoir cette approche-là modulée en fonction des régions.
0: Un mot de Virginie Dufault, rapidement, parce qu'on
8: En Montérégie, il y a eu des sèches majeure l'an dernier. Donc, on a demandé qu'il y ait un BAP sur la gestion
0: donc,
8: de l'eau.
0: Donc, des audiences
8: justement.
0: Publiques sur la gestion de l'eau.
8: Clairement,
0: le Parti
8: parce
0: libéral
8: que là,
0: demande ça.
8: Là, il y a des. Actuellement, le gouvernement s'apprête à autoriser du prélèvement de millions de litres d'eau dans des secteurs où il y a eu d'immenses sécheresses l'été dernier. Donc, avant d'aller de l'avant, nous, ce qu'on demande, c'est qu'il y ait un BAP.
0: Et un mot rapide d'Alexandre Boulris de Québec solidaire.
7: Et je suis très heureux d'avoir une question d'une biologiste. Et puis, sur l'eau, c'est important. Des grands lacs à l'estuaire du Saint-Laurent, c'est 20% de l'eau potable mondiale. Ça va devenir un enjeu de conflit, d'ailleurs. Il va falloir le protéger, empêcher les exportations en vrac. Et pour nous, à Québec solidaire, une des mesures très, très concrètes, c'est donner un statut juridique au fleuve Saint-Laurent et à ses affluents. Puis on est le seul parti à mettre ça de l'avant.
0: Un grand merci à vous quatre. Deuxième grand thème, la mobilité.
13: Le nombre de véhicules est lui aussi en augmentation.
14: Donc, la solution en transport, en mobilité, c'est d'avoir plusieurs possibilités de déplacement puis de combiner toutes ces offres-là.
15: La vraie liberté qu'on devrait mettre de l'avant, c'est celle de pouvoir choisir le mode de transport qui nous convient pour chacun de nos déplacements.
0: Il y a près de la moitié de nos émissions de gaz à effet de serre qui proviennent du transport, puis la tendance est à la hausse. Il y a plusieurs solutions qui sont connues, l'expansion de transports en commun qui soit efficace, le péage, l'autopartage, le transport à la demande, entre autres. Alors, une question très ouverte, et c'est Virginie Dufour du Parti libéral, selon notre tirage, qui va ouvrir la discussion dans ce cas-ci. Quelles seraient les meilleures solutions à encourager, selon vous, pour améliorer nos transports, on pourrait le dire comme ça, diminuer leur impact sur l'environnement surtout? Et pourquoi?
8: Mais écoutez, l'électrification des transports, c'est certain que c'est une des façons de réduire les gaz à effet de serre. D'ailleurs, c'est le Parti libéral qui a mis en place la première norme VZE que nous avons eue.
0: Véhicule zéro émission.
8: Oui, effectivement. Donc, ça a été mis en place par le Parti libéral juste précédant la coalition Avenir Québec. Et par contre, on voit qu'il y a eu un ralentissement au niveau de l'électrification des autobus, par exemple. Donc, on croit qu'on doit continuer dans cette veine-là. Mais il faut aussi investir pour réduire, dans le fond, rendre plus efficace le transport lourd, parce que ça ne peut pas être tous les transports qui peuvent être électrifiés. Ça, c'est certain. Mm-hmm. Donc, il faut penser à d'autres moyens, comme par exemple, et ça, j'ai fait le débat avec le ministre précédent de l'Environnement, qu'il faut penser aussi au gaz naturel renouvelable, par exemple, pour les camions lourds, ce qui n'était pas prévu là, dans les règlements du gouvernement à l'époque. Donc, il faut avoir différentes approches. Mais j'aimerais parler aussi du transport en commun. Certes, il faut développer davantage de transports en commun, mais il faut aussi entretenir celui qui est existant. Le métro de Montréal, par exemple, il a besoin d'amour. Et nous, on s'est engagés à travailler avec la Ville de Montréal pour le rénover de façon importante, pour qu'on puisse justement continuer à s'en servir pendant des décennies.
0: Bon. Alors, qui veut renchérir ou réagir, Christian Savard?
6: Mais d'abord, oui, je suis tout à fait d'accord avec la dernière intervention sur l'entretien du métro de Montréal et l'entretien de manière générale des infrastructures de transport en commun. En ce qui concerne le transport en commun, on sait qu'il y a eu des coupes majeures dans les dernières années. Si votre autobus, si votre métro passe moins souvent, c'est en raison du désengagement du gouvernement actuel. Le gouvernement du Parti québécois va s'assurer d'offrir un financement stable, prévisible et suffisant au transport collectif. Il y aura peut-être des annonces dans les prochains jours, semaines là-dessus. Mais les gens ont beaucoup parlé dans leur intervention, le fait de lier beaucoup de moyens de transport ensemble. Donc, nous, on a proposé la passe mobilité, 95 $ par mois, pour avoir accès à l'ensemble du transport en commun au Québec. Et à terme, on va le lier avec le transport interurbain. Transport interurbain qui a beaucoup de difficultés. Là, il y a presque plus de liaison Sherbrooke-Québec, Saint-Georges-de-Beauce-Québec. Donc, on va lier et éventuellement lier aussi au vélo en libre-service. Donc, une offre intégrée, finalement, de transport autre que la voiture, qui va faciliter la vie des gens. Et évidemment, on va continuer à appuyer l'électrification des transports parce qu'on y va y arriver. Il y a des voitures au Québec, on en a besoin.
0: Alexandre Boulris, Québec solidaire.
7: Et évidemment, le secteur des transports, c'est le secteur majeur d'émissions de gaz à effet de serre, avec des émissions qui ont augmenté de 27 % depuis 1990. C'est vraiment le mauvais élève. Et on a un gouvernement qui, systématiquement, que ce soit libéral ou de la CAQ, a investi davantage dans les infrastructures routières et autoroutières que dans les transports en commun. Nous, à Québec solidaire, on veut un budget qui est 50-50 entre le transport collectif et les infrastructures routières. Et ça, pour nous, ça passe par aussi beaucoup d'électrification des transports, mais pas uniquement. Parce que si on met juste des autos solo électriques sur la route, on n'a peut-être pas gagné, surtout ces autos-là, ils pèsent 1,5 ou 2 tonnes. On n'a pas gagné grand-chose. L'électrification des transports, elle est nécessaire. Ça nous enrichit collectivement parce qu'on produit l'électricité qui est propre. Mais il faut penser aussi aux vélos électriques. Dans des centres urbains, c'est intéressant de pouvoir utiliser un vélo électrique pour des distances de 5 à 10 kilomètres qui sont la majorité des transports qui peuvent être faits comme ça, qui prennent beaucoup moins de place. Puis on est d'accord pour, évidemment, relier la ligne bleue à Montréal avec la ligne verte. Il faut commander des nouvelles voitures Azure pour la ligne verte à Montréal. Il faut prolonger le métro à Laval également, puis le tramway à Québec et le tramway à Gatineau. Ça fait partie du programme de Québec solidaire.
0: Madame Derry, la CAQ s'était alignée ou avait manifesté son intention au début, je pense, du premier mandat, Étienne pourra me corriger, justement d'équilibrer les dépenses en infrastructures routières.
5: Au budget
0: avec
5: de 2020, voilà, vous aviez promis ça.
0: D'équilibrer en 50-50, justement, entre transport en commun et maintien des routes. Et vous avez rebasculé, en fait. C'est toujours les proportions. 70% pour les routes, 30% pour le transport en commun.
9: En fait, les derniers chiffres qu'on m'a fournis, c'est qu'on investit dans de nouveaux projets de transport en commun, bien plus que dans la construction de nouvelles routes, là. C'est les derniers chiffres qu'on a. On investit dans le dernier PQI, le fameux plan pour les infrastructures du Québec, il y a 15 milliards. Et ça s'ajoute aux 10 milliards de l'entente avec le fédéral en infrastructure. On est allé chercher plus que notre poids démographique. Donc, tous les projets qu'on met de l'avant actuellement, bien, avec l'entente de 10 milliards qu'on a du côté du fédéral, ça va nous permettre de continuer ces projets-là. Puis, il parlait du prolongement de la ligne bleue, qui est déjà en marche, le projet de tramway au Québec, qui est déjà en marche, qui est déjà aussi financé, le service rapide par bus sur le boulevard Pie-Neuf aussi. Il y a de nombreux projets de voies réservées. Donc, je pense qu'on investit plus dans de nouveaux projets de transport en commun que dans la construction de routes actuellement. Puis pour ce qui est de l'électrification des transports, on continue là, sur l'électrification des transports. Là. La norme sur les véhicules zéro émission a été ajustée, mais justement, pour être capable de répondre à nos régions. Dans nos régions, il y avait énormément d'enjeux d'avoir des véhicules hybrides, certains branchables, non branchables. On donne la possibilité à ces régions-là de pouvoir avoir accès à ces véhicules-là. Mais ça ne veut pas dire qu'on continue pas l'électrification. On est en plein dedans. On rajoute 500 millions pour développer le réseau de bornes de recharge. Donc, on en fait. Il faut continuer d'en faire. La démographie augmente. Chez nous, dans la Naudière, là, on parlait du fameux projet structurant de l'Est. Madame Fréchette s'est prononcée là-dessus cette semaine. On continue d'aller de l'avant. Là. On a martelé le fait qu'on doit aller de l'avant.
5: Le projet
9: a quand même
5: été abandonné pendant votre mandat.
9: On a fait l'annonce en 2023, puis on continuait. C'était dans les mains de la RTM. Là, on demande à la Caisse de reprendre le dessus parce que la Caisse a déjà l'expertise de le faire. Ça va partir à peu près d'Honoré Beaugrand. Ça va se rendre jusqu'à Repentigny. Mais il fallait développer l'Est de Montréal aussi avant d'arriver avec un projet structurant de l'Est.
0: Il y a un projet d'écoquartier à la Chine qui existe depuis quelques années qui, lui, attend le développement de transports structurants. Ouais. C'est qui attend qui à un moment donné?
9: Il y a beaucoup de rattrapage à faire aussi. À un moment donné, il faut faire des choix. Mais il y a beaucoup de rattrapage à faire. Ceci dit, on est très content d'avoir une entente avec le fédéral de 10 milliards. Ça va nous aider justement à déployer d'autres projets ou à poursuivre les projets qui sont déjà lancés, qui sont des projets structurants puis qui sont des projets majeurs. Là.
5: Moi, j'ai une petite question pour monsieur Savard du PQ, monsieur Boulris aussi, sur la question. Vous promettez donc le transport en commun gratuit pour une partie de la population. Vous arrivez avec votre passe transport. Est-ce que le fond du problème, c'est vraiment le prix du billet ou est-ce que c'est pas justement la fréquence du transport, le confort du transport, le fait que ça se rende plus loin? Est-ce que vous touchez vraiment le cœur du problème en faisant ça, Christian Savard du PQ?
6: En fait, c'est les deux. C'est les deux, et nous allons investir dans l'amélioration de l'offre de service. On va mettre fin aux coupures du gouvernement actuel qui fait que la situation se détériore. Oui. Mais il faut également faciliter les choses au niveau du coût. Et je pense qu'on arrive avec une solution très raisonnable qui a été expérimentée et maintenant qui est rendue permanente en Allemagne, par exemple, où ils ont une passe climat. Nous, on l'a appelée la passe mobilité à 95 $, qui fait en sorte qu'il vient un peu lisser certains irritants de la prise du transport en commun et qui vient ouvrir les possibilités pour les gens. Donc, je crois que notre solution, elle est vraiment bien adapté pour donner un coup de pouce financier aux gens, mais ça ne va pas nous empêcher, comparativement à la gratuité quasi globale qu'on proposait par Québec solidaire, de faire en sorte d'investir dans l'amélioration de services. Et je tiens à dire que nous, on va continuer à construire du métro après que la ligne bleue soit faite et qu'on va continuer à construire du tramway parce qu'on va y aller en continu au lieu de toujours arrêter puis recommencer.
0: Mais donc, l'importance d'une offre efficace, Mme Dufour du Parti libéral, dans la Couronne Nord où vous êtes vous-même comme députée. Il y a 21 maires et mairesses qui se sont réunis pour dire on n'a pas ce qu'il faut. Le Parti libéral répondrait comment à cette demande?
8: Mais je vais confirmer ce que M. Savard disait. Moi, je suis députée dans l'Est de Laval. Le prix, la tarification, c'est gratuit, le transport en commun pour les personnes âgées depuis presque 10 ans à Laval. Mais les personnes dans l'Est de Laval ne prennent pas plus l'autobus. Elles prennent leur voiture. Pourquoi? Parce qu'il n'y a pas un service d'autobus efficace. Et malheureusement, dans les dernières années, le service a même diminué. Et de plus en plus, il y a de moins en moins de gens qui partent de la rive nord pour aller vers Montréal. Ils se déplacent d'est en ouest.
5: C'est ce que les maires ont dit.
8: Soit à Laval, c'est la même situation à Laval, ou justement de Saint-Eustache à, par exemple, à Boisbriand ou même plus loin. Donc, il faut investir effectivement, mais soutenir les municipalités.
0: Donc, Alexandre Boulris, la gratuité, c'est peut-être pas la meilleure réponse. C'est peut-être l'amélioration d'abord et avant tout.
7: Il faut faire les deux. Dans le cadre financier de Québec solidaire qui a été bien examiné, on va chercher des revenus suffisants pour offrir cette gratuité-là, parce que pour nous, pour Rouba Gazal a été clair, c'est essentiel, c'est un service essentiel de transport collectif. Mais comme ils disent en anglais, construisez et ils viendront. Et c'est effectivement, il faut augmenter l'offre, une offre de qualité et qui correspond aux besoins de la Couronne Nord. On en est tout à fait conscient aussi à Québec solidaire. Mais c'est pas vrai que ça n'a pas d'impact. Quand pour les 65 ans et plus à Montréal, quand ça a été rendu gratuit, il y a eu une augmentation de 20% de la fréquentation de la part de nos aînés, de l'utilisation du transport en commun, de l'autobus et du métro. Donc, il faut être capable de faire les deux. Et c'est pas excessif. C'est quelque chose de base qui va aider les gens dans leur vie quotidienne sur le coût de la vie, mais également qui va aider notre rapport à l'environnement puis notre pollution.
0: Merci, Alexandre Boulris. On vous propose maintenant un bref interlude en nature.
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0: La nature, essentielle à notre qualité de vie, elle contribue à réguler le climat, à purifier l'eau, purifier l'air, à diminuer les îlots de chaleur, à limiter les inondations, entre autres. Le gouvernement du Québec s'est engagé à protéger 30 % de son territoire d'ici 2030. Vous aurez du travail à faire, j'aime mieux vous le dire. Mais aujourd'hui, on a décidé de vous lancer une question personnelle dans cet interlude. Et vous répondrez dans l'ordre que vous voulez. Parlez-nous brièvement de la dernière fois que vous avez été émerveillé par la nature.
1: Oui.
2: Pascal Derry.
0: Pascal Derry a levé le doigt. Voilà.
1: Mais je vais me lancer parce que j'ai été fascinée. Puis c'est un moment, à la limite, que mes collègues, mes prédécesseurs, c'est eux qui avaient travaillé là-dessus. Mais j'en ai pris une petite partie du crédit parce qu'on a fignolé tout ça. C'est la restauration du lac Saint-Pierre. Puis je peux vous dire que c'est merveilleux. C'est un projet... Depuis des décennies, là, on a des enjeux avec des habitats, notamment avec la perche chaude qui a disparu au cours des dernières décennies. Puis d'avoir un projet de restauration de 44 millions, c'est pas tant 44 millions quand on pense à un projet de restauration aussi énorme. Là. C'est énorme, le projet est gros et grand et ça se fait en concertation, en collaboration avec tout le monde. Quand on a fait l'annonce, on était tous émus, le ministère ayant travaillé là-dessus pendant des années. Nous, on a travaillé là-dessus au cours des dernières années.
0: Mais émerveillé parce qu'on voit des résultats déjà?
1: Oui, parce qu'on a fait des projets pilotes avant d'embarquer dans ce projet-là à 44 millions pour être capable de voir si on était capable de restaurer une partie de l'habitat. Puis ça a donné des résultats concluants. On a D'accord. été capable de restaurer 105 ou 150 hectares. Puis là, évidemment, on parle de 5 000, 6 000 hectares, ce qui est beaucoup plus gros. Donc, pour moi, c'est important d'agir et ça se fait en collaboration avec tout le monde. Puis c'est un gros projet. Puis j'ai hâte de voir éventuellement dans une couple d'années ce que ça va donner. Mais je suis très optimiste. Alors, j'étais contente de vous le partager.
0: Tiens, Alexandre Boulris de Québec solidaire a levé la main.
3: Ben, la dernière fois où j'ai été émerveillé par la nature, c'est toutes les fois. Je pense qu'on a tous eu besoin d'aller prendre une marche dans la forêt. On a tous été plus calmes sur le bord d'un lac. On a tous été heureux de marcher sur le bord de la mer puis d'entendre le bruit des vagues. Et moi, je pense qu'il faut changer notre rapport à la nature. L'être humain n'est pas en dehors de la nature ou au-dessus. On est dans la nature. Et si on change pas cette relation fondamentale puis on met pas l'être humain d'abord et avant tout, mais qu'on considère plutôt qu'on est intégré dans ces écosystèmes-là, on va avoir de meilleurs programmes de développement économique et sociaux, d'ailleurs. Et pour nous, dans ma famille, ça a toujours été important. J'avais 8 ans, j'étais bénévole pour les Amis du Mont-Saint-Grégoire, où on allait faire de la réfection. Puis je pense qu'encore aujourd'hui, on a besoin de protéger ces zones-là. Puis nous, on est d'accord avec le 30 % là, à Québec solidaire.
0: Vous vous engagez dans ce sens-là aussi. Je pense que tous les partis, d'ailleurs, se sont engagés.
2: Protéger
0: Virginie
2: 30 Dufour, des terres,
0: du Parti libéral du Québec.
4: Je ne peux pas confirmer cet engagement pour l'instant.
0: Pour l'instant, dit-elle.
4: Okay. Mais par contre, on croit qu'il doit y avoir une belle coordination, surtout avec les MRC et les municipalités.
0: D'accord. Alors, revenons-en à la question. Émerveillé par la nature?
4: Moi, je suis, comme M. Boulris, à tous les jours. Je fais beaucoup de vélo. Dans ma circonscription, il y a énormément, c'est la rivière des Mille-Îles, la rivière des Prairies. Mais j'aimerais vous parler d'un milieu naturel que j'ai visité qui m'a énormément surpris. Surprise, c'était la grande tourbière de Blainville. Et j'ai fait cette visite dans le cadre là, des discussions sur Stablex. Et malheureusement, bon, ce milieu n'existe plus en grande partie. Mais c'était absolument merveilleux. Et sur papier, on nous disait que c'était un milieu qui était contaminé, etc. Madame Perrin, c'était absolument merveilleux. C'était tellement beau. La nature avait repris complètement sa place. Et on doit aussi, je crois, protéger des milieux comme ça.
0: On a reçu énormément de questions sur Stablex. On ne voulait pas nécessairement entrer dans un dossier aussi particulier, mais est-ce que ça amènerait un gouvernement libéral à intervenir pour protéger ce qui reste de cette tourbière-là?
4: Je pense qu'il est trop tard, malheureusement. Malheureusement.
0: Trop tard pour revenir en arrière. Et Christian Savard, du Parti québécois.
5: Bien, je vous confirme qu'on veut protéger 30 % du territoire. On a pris cet engagement-là dans notre plateforme, déjà paru. Moi, c'est il y a une semaine. Je suis allé tourner une vidéo de campagne électorale. Vous voyez le genre. Je suis allé sur le bord de la rivière Saint-Charles, au cœur de ma circonscription. En fait, à la frontière de ma circonscription, entre les quartiers Vanier-Saint-Sauveur, quartier relativement défavorisé à Québec. Et j'ai trouvé là quelque chose de très zen. Et je me suis même arrêté un 15 minutes parce qu'on a tout renaturalisé la rivière. C'est devenu un grand parc linéaire. Et il y avait des canards, il y avait du silence. Et je voyais les tours de Québec autour, comme quoi la nature peut être au cœur de la ville et peut amener vraiment beaucoup.
2: Je pense que le public s'attend des élus, justement, et on a eu des questions là-dessus, c'est que vous intégriez ces émotions-là quand vous prenez vos décisions à l'Assemblée nationale.
0: En effet. Merci, Étienne. Merci à vous quatre. C'est déjà le temps de passer à notre troisième et dernier grand thème, l'énergie.
6: Opérer le tournant énergétique, passer aux énergies renouvelables.
7: Pour que on prenne véritablement en main la question de la réduction des gaz à effet de serre.
0: Alors, c'est la Coalition Avenir Québec qui va ouvrir ce bloc avec la question qu'Étienne va lancer.
2: Sur l'énergie, il n'y a pas si longtemps, il me semble, au Québec, on avait l'impression, on nous disait, on baigne dans les surplus énergétiques. Hydro-Québec a beaucoup d'électricité, les bassins sont pleins. Et on se rend bien compte aujourd'hui que ce n'est plus du tout vrai. Le niveau des bassins est à la baisse et c'est une tendance de fond. Et donc, on augmente la demande, l'électrification augmente la demande. Et donc, pour l'avenir, on le sait très bien, les experts nous le disent, chaque kilowattheure d'électricité qu'on va produire va coûter plus cher. Donc, Madame Derry, je vous pose la question sur les tarifs d'électricité. Est-ce qu'on va devoir les augmenter? On préparait ce débat. Hier, votre chef nous a dit, on va pas les augmenter, les tarifs d'électricité. Ils vont rester au maximum 3 % d'augmentation par année. Comment comptez-vous financer le fait que la production d'électricité va coûter de plus en plus cher alors que vous proposez de ne pas augmenter les tarifs d'électricité?
1: Alors, en effet, Mme Fréchette s'est prononcée là-dessus hier. On n'augmentera pas les tarifs. On a plafonné jusqu'à maintenant. On va maintenir le plafonnement dans ces services publics-là et donc notamment plafonner à 3 % les tarifs d'électricité. Maintenant, comme je parlais en début de débat, il y a une entente qui a été signée avec Terre-Neuve-Labrador, une entente qui va garantir de l'énergie, de l'électricité à des coûts très compétitifs. Puis c'est ce qui va nous permettre de continuer de décarboner notre économie. Puis c'est ce qui va nous aider justement à aller chercher ce qui nous manque actuellement. C'est vrai, on est en rareté d'énergie. Ce qu'on fait aussi dans tout le plan de mise en œuvre, c'est qu'il y a beaucoup de mesures dans ce plan de mise en œuvre puis de programmes qu'on pilote avec Hydro-Québec qui nous permettent d'aller chercher ce manque à gagner. Donc, on économise, on a des programmes comme Éco-Performance, on a des programmes qui viennent améliorer la performance énergétique des bâtiments, par exemple, parce qu'il y en a beaucoup au Québec de bâtiments, dans des grandes villes. Donc, le projet de Churchill va nous aider pour les 50 prochaines années, mais parallèlement à ça, on a ce plan de mise en œuvre puis on a ce plan sur l'économie verte où on continue avec des programmes. D'accord. Où on va chercher des économies d'énergie substantielles avec ces programmes-là. Là.
0: Alors, donc, la CAQ s'engage à maintenir ce plafonnement des tarifs résidentiels à 3 %. Il y a des modèles qui ont été avancés par plusieurs experts qui seraient, par exemple, de faire payer un tarif majoré aux grands consommateurs, garder un bloc de base pour les consommateurs résidentiels normaux, entre guillemets, mais vraiment faire payer un tarif plus élevé aux grands consommateurs et ça semble soulever quand même l'intérêt du public aussi. Quelle serait votre réaction par rapport à ce genre de proposition-là? Virginie Dufour, du Parti libéral.
4: Merci. Bien d'abord, j'aimerais préciser que c'est faux de prétendre qu'il n'y aura pas d'augmentation. Si c'est plafonné à 3 % mais que les coûts de production augmentent au-delà de ça, quelqu'un va payer. C'est pas vrai là, que ça ne va pas augmenter. Il y a quelqu'un qui va payer. Soit ça va être à travers nos impôts, soit ça va être les industries, les commerces. Quelqu'un va payer. Donc, nous, ce qu'on a dit depuis le début, là, c'est que c'est pas aux élus de déterminer ça, c'est la Régie de l'énergie. On veut remettre dans les mains de la Régie de l'énergie la détermination des tarifs. Ça ne devrait pas être politisé. Mm-hmm. Et d'ailleurs, il y a eu l'avance-recul dans ce dossier-là avec la Coalition Avenir Québec qu'il ne faut pas aller. Il faut mettre ça dans les mains des experts et ce sont à eux de déterminer les tarifs.
0: Christian Savard, du Parti québécois?
5: Bien, une chose est sûre, c'est que sortir des énergies fossiles est essentiel et miser sur notre électricité pour enrichir les Québécois puis assurer notre avenir énergétique est essentiel. Et donc, vendre des blocs d'énergie à des multinationales qu'on subventionne ne doit plus être au rendez-vous. C'est un des engagements qu'on a pris. Donc, il faut économiser notre énergie. Je suis d'accord avec vous, c'est bizarre qu'on soit passé en 10 ans de surplus à déficit d'énergie. On a besoin au Québec d'une vraie conversation sur l'avenir énergétique. Pour l'instant, finalement, on est très éparpillé avec la Coalition Avenir Québec depuis 8 ans. On ne sait plus où est-ce qu'on en est. On a besoin d'avoir cette conversation-là sur qu'est-ce qu'on produit, combien ça coûte. Et donc, nous, on répond à l'appel de la société civile qui dit on doit avoir un débat de société sur notre avenir énergétique. Et il va falloir surtout tabler sur l'efficacité énergétique et la sobriété parce qu'est-ce qu'on ne consomme pas nous coûte 3 fois moins cher que d'en construire de nouvelles infrastructures.
0: Alexandre Boulris de Québec solidaire.
3: Mais je trouve ça intéressant que M. Savard nous parle de l'importance de sortir des énergies fossiles quand son parti laisse la porte ouverte à un gazoduc comme Marinvest, qui va avoir 3 stations flottantes sur le fleuve Saint-Laurent, qui va augmenter notre production de gaz à effet de serre. Je comprends pas comment le Parti québécois peut dire une chose et laisser la porte ouverte à des projets comme ça, malheureusement. Mais pour nous, à Québec solidaire, c'est important.
0: La porte est fermée. La porte de Marinvest?
3: Marinvest, elle est fermée?
5: Eh bien, on a dit qu'on étudiait tous les projets, mais il n'y a pas beaucoup de...
3: Ben oui. Étudier un projet, c'est pas fermer la porte, ça. Oui, c'est la laisse ouverte.
5: Mais on a... Franchement.
3: Allez parler avec votre collègue Joël Arsenault, c'est ça qu'il a dit explicitement sur Marinvest. Et votre candidat Pierre Nantel non plus aussi. Mais sur les tarifs d'électricité, puis moi je suis heureux, là, c'est rare que je vais dire ça avec Mme Derry, que l'entente avec Church and Falls est un bon exemple, où on utilise des infrastructures qui sont déjà là d'hydroélectricité. On a été chanceux au Québec, puis assez malin pour l'utiliser. Il va falloir continuer de le faire, mais de le faire de manière intelligente. Puis sur les tarifs, quand c'est régi par des instances publiques, on regarde les CPE, les tarifs de transport en commun ou alors les tarifs d'électricité, on est bien en deçà des hausses de coûts qu'on a vues pour les maisons, les loyers ou alors les paniers d'épicerie. Et je pense qu'il faut protéger ça. Et là-dessus, le projet de loi 69 qui augmentait la place du privé dans le cadre d'Hydro-Québec est un danger selon nous à Québec solidaire parce que ça risque de faire augmenter les prix.
0: Alors, il y a eu plusieurs allusions là à la cohabitation avec les énergies fossiles. C'est quand même un sujet incontournable. Depuis 2022, il y a une loi qui interdit l'exploration et l'exploitation de tout combustible fossile au Québec. Alors, vous engagez-vous à la maintenir, cette loi-là, dans son intégralité, en ce moment où on parle de gaz de schiste, d'ouvrir ou pas, un tout petit peu ou pas du tout, la porte, et on parle de gaz naturel liquéfié. Votre position sur... Commençons par là. La loi qui interdit l'exploration et l'exploitation. Virginie Dufour, du Parti libéral.
4: Pour les gaz de schiste, on n'est pas là du tout.
0: On n'est pas là du tout. Donc, vous ne voulez pas rouvrir cette loi sur l'interdiction d'exploration et d'exploitation?
4: Non.
0: Ça mérite d'être court et simple comme réponse. Christian Savard, du Parti québécois.
5: Non, on n'a pas l'intention d'éventrer la vallée du Saint-Laurent en ouvrant la porte au gaz de schiste. On n'a pas l'intention d'ouvrir cette loi-là et on se dirige vraiment vers les énergies renouvelables, l'efficacité énergétique du côté du Parti québécois.
0: Québec solidaire.
3: Effectivement, il n'est pas question pour nous de toucher à cette loi-là. Puis, au contraire, on est inquiet de possible projet là, de gazoduc comme Marinvest qui pourrait passer à travers le territoire québécois, qui pourrait endommager des écosystèmes fragiles comme celui du Saint-Laurent où il y a des belugas qui sont menacés également. Alors, pour nous, c'est un énorme non. On touche pas à ça. Puis, je pense qu'au contraire, il faut être clair sur le fait qu'on est le seul parti qui veut aller de l'avant avec les énergies renouvelables faites de manière intelligente dans tous les territoires du Québec.
0: Je pense qu'il y a d'autres partis qui ont manifesté leur intention de travailler.
3: Leur intention de continuer à avoir du gaz.
0: Justement, terminons avec sur cette question-là avec l'actuelle ministre de l'Environnement. Effectivement, votre chef n'a pas fermé la porte.
1: Non. Mais je l'ai dit à plusieurs reprises, puis je le répète aujourd'hui, là, on n'a pas l'intention de rouvrir la loi à l'heure actuelle. Ceci dit, ce que Mme Fréchette dit, c'est que on veut réduire notre dépendance aux États-Unis. On en importe encore beaucoup de gaz naturel. On veut poser la question. On veut que les Québécois se prononcent. On veut être capable de faire une consultation populaire puis de voir où les Québécois en sont. Je pense que c'est une question légitime à l'heure actuelle dans le contexte dans lequel on est. On veut vraiment être capable de savoir ce que les gens en pensent. Est-ce qu'ils seraient d'accord de transporter ce gaz naturel? Il y a plusieurs questions qui se posent. On n'a pas la réponse. Madame Fréchette, ce qu'elle veut faire, c'est de voir avec les Québécois où on en est, puisqu'on veut réduire cette dépendance aux États-Unis. Mais ceci dit, la grande priorité, c'est l'entente avec Churchill, c'est la décarbonation de l'économie, c'est de miser sur ce symbole fort, sur cette fierté-là qu'est Hydro-Québec en matière d'énergie renouvelable puis en matière d'électricité. Puis, de toute façon, peu importe la consultation populaire qu'on va faire, Il faut analyser ces différentes options, mais il faut toujours qu'elles se fassent en respectant les lois environnementales puis en ayant une acceptabilité sociale. Je pense que la première ministre a été claire là-dessus.
0: Alors, ça pourrait nous amener à une question. Malheureusement, on commence à manquer de temps sur les éoliennes parce qu'effectivement, la question de l'acceptabilité sociale est majeure. Mais je vais me permettre là, de vous mettre au pied du mur un oui ou un non. Des audiences publiques sur l'énergie éolienne en ce moment avec le rejet par la Commission de protection du territoire agricole l'avis des favorable sur 2 projets en Montérégie, on commence à se la poser cette question de l'acceptabilité sociale, de la cohabitation. Alors, des audiences publiques, beaucoup de gens nous ont écrit à ce sujet-là. D'accord ou pas d'accord? Alexandre Boulris de Québec solidaire.
3: Québec solidaire veut un BAP générique sur le développement de l'industrie éolienne.
0: Merci.
2: BAP générique, donc, sur toute la filière
0: Exactement. Christian Savard, du Parti québécois.
5: Pour l'instant, notre position, c'est de faire confiance aux régions du Québec et de faire leur propre choix. Donc, là-dessus, on fait confiance aux régions de mener leur propre consultation, mais on ne ferme pas la porte à un éventuel BAP.
0: D'accord, merci. Virginie Dufour, du Parti libéral.
4: C'est une position très similaire. On pense que le gouvernement et Hydro-Québec doivent aussi prendre plus de leadership pour aller voir justement les parties prenantes sur le terrain, s'assurer qu'il y ait une acceptabilité sociale, mais on ne ferme pas la porte.
0: Madame Derry, de la CAQ.
1: Ce qui est non négociable pour nous, c'est justement ça, c'est d'avoir de développer davantage d'énergie au Québec. On n'a pas le choix, il faut absolument décarboner, électrifier davantage, puis on doit le faire avec une acceptabilité sociale, puis il faut le faire de concert avec les communautés qui sont concernées.
0: Merci à tous, et on s'en va vers notre conclusion déjà.

0: À une époque, on pouvait encore attendre, mais là, il faut se dépêcher. J'espère juste vraiment une solution extrêmement rapide, durable.
1: Il s'appelle Adrien Lucier, c'était lors d'une émission de Feu Vert. Il avait 10 ans à l'époque et vous voyez l'urgence dans sa voix. La question de conclusion, elle va être posée par une auditrice, Marie-Christine Dorval.
2: Merci. Selon le GIEC, l'humanité se dirigerait vers un réchauffement planétaire de 3 à 5 degrés avant 2100. Sachant que l'ONU a reconnu que nous avions déjà franchi le 1,5 degré d'augmentation en 2026, dans ce contexte marqué par l'urgence, quelles mesures courageuses votre gouvernement prévoit-il mettre en place pour assurer la sécurité de nos enfants?
1: C'est très clair comme question. Pas facile de répondre et pourtant, on va quand même vous demander de répondre en 20 secondes à peu près chacun. J'ai un bol ici, tirage au hasard pour l'ordre de réponse dans ce cas-là. Parti libéral du Québec, Virginie Dufour. Monsieur.
3: Écoutez, j'ai des jeunes enfants. Moi, ils commencent à vieillir, mais aussi j'ai cette préoccupation-là. Il faut aider nos entreprises à se décarboner. On parlait d'énergie. Des blocs d'énergie doivent être alloués d'abord aux entreprises québécoises pour se décarboner. 120 secondes.
1: C'est un engagement assez clair. Parti québécois, Christian Savard.
4: Il faut maintenir la lutte au gaz à effet de serre. C'est pour ça qu'on a une cible ambitieuse et commencer à s'adapter pour justement protéger les populations qui subissent. Moi, j'ai commencé dans le mouvement là, et je pensais jamais que c'était pour arriver aussi vite. Donc, il faut également prioriser l'adaptation.
1: Alexandre Boulris de Québec solidaire.
5: Bien, la première chose, c'est arrêter de faire ce qu'on a fait dans les 20 puis les 30 dernières années, parce qu'on voit qu'on n'y arrive pas en ce moment. Puis je vois votre inquiétude, puis je la partage aussi. Alors, il faut faire une autre économie qui n'est pas basée sur les combustibles fossiles puis la pollution. Puis si on le fait pas vite, effectivement, on va taper le 2 puis le 3 degrés d'augmentation et ça va avoir des conséquences catastrophiques pour les générations à venir. On en est conscient et on veut agir là-dessus le plus vite possible.
1: D'accord. Et finalement, Mme Derry de la Coalition Avenir Québec.
6: Écoutez, je peux dire qu'on a fait un bon bout de chemin au cours des dernières années, des dernières décennies, mais il faut continuer, il faut pas baisser les bras. C'est un contexte difficile, même s'il y a des reculs chez nos voisins du Sud, puis ils ont abandonné à peu près toutes les mesures. On garde le cap, on maintient le cap, on est quand même très ambitieux dans les cibles qu'on a, puis dans les programmes qu'on a. Je pense qu'il faut juste continuer, il ne faut pas abandonner, puis continuer. Je pense qu'au Québec, on est bien positionné, puis on a tous les leviers pour pouvoir continuer à décarboner notre économie.
1: Je vous remercie beaucoup, beaucoup, tous les quatre, d'avoir été là aujourd'hui. Quelques réactions du public. Il y a des gens qui ont répondu à cette question sur la beauté de la nature. Françoise qui dit « L'abondance dans un champ de bleuets au lac Saint-Jean, les paysages majestueux de Kamouraska, des Laurentides du Saguenay où je suis allée. » Donc, quelqu'un qui visite beaucoup le Québec. Roland qui dit « Pourquoi pas faire comme les pays nordiques, utiliser les profits pour les changements climatiques? Le pétrole reste utilisé dans différents produits, donc il va être utile. » Alors, proposition de profit, je ne sais pas de quel profit il parle par contre, mais et tout ce qu'on peut trouver de profit. Le télétravail aide à baisser les émissions de GES, dit Marie. C'est une solution qui serait facile à appliquer. Pourquoi ne pas faire une règle qui laisse le choix aux employés de décider où ils travaillent? On nous parle constamment du troisième lien promis par la CAQ, le Parti libéral, le Parti conservateur du Québec qui est absent. Comment concilier ce projet et protection de l'environnement? C'est un autre débat qu'il faut avoir.
7: On a fait tout le débat sans parler du troisième lien.
1: Ben oui, on peut, voilà. Je sais pas si on devrait s'en réjouir. Je rappelle bien sûr que le Parti conservateur avait décliné notre invitation à ce débat. Et je vous remercie donc encore une fois de l'équipe Christine Fréchette, Coalition Avenir Québec, Pascal Derry, du Parti libéral du Québec, Virginie Dufour, du Parti québécois, Christian Savard, et de Québec solidaire, Alexandre Boulris. Merci à Pierre-Luc Brisson qui est à la technique. Merci beaucoup, Étienne Leblanc,
8: merci
1: d'avoir
8: Catherine.
1: Été là pour cette émission très spéciale. Chloé Sondervorst, notre précieuse réalisatrice, Gabrielle Lamontagne-Allé, Coralie et Camélia à la recherche. À la semaine prochaine.
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0: Bon lundi soir à tous. 1 000 milliards de dollars, ce sont les investissements que Mark Carney veut attirer ou mobiliser d'ici 5 ans. Tout ça pour donner un élan à l'économie canadienne dans un contexte de tension avec les États-Unis. Comment le Canada peut-il se vendre? Pourquoi les investisseurs choisiraient-ils de mettre leurs billes chez nous plutôt qu'ailleurs? Dans un instant, je vais en parler à notre chroniqueur Philippe-Antoine Saunier. Mais d'abord, on se rend à Toronto retrouver Laurence Martin qui suit ce sommet. Bonsoir Laurence.
1: Bonsoir Madeleine.
0: Laurence, Mark Carney mise sur son passé de banquier pour faire converger ses investisseurs à Toronto.
1: Oui, bien évidemment, c'est un milieu dans lequel il est à l'aise. Il connaît bien certains de ses grands investisseurs étrangers. Il a aussi quand même beaucoup voyagé depuis qu'il est premier ministre. Donc, il y a des rapports personnels qui ont été développés, par exemple, avec des gens des pays du Golfe. Ça donne plus de poids ensuite à une invitation à son sommet. Concrètement, qu'est-ce que ça mange en hiver, Madeleine, un sommet de l'investissement? On m'a vraiment dit que c'était une rencontre entre deux types d'intérêts de gens. D'un côté, vous avez ceux qui souhaitent investir au Canada, qui viennent notamment de l'étranger, de pays comme la Norvège, j'ai parlé de pays du Golfe, des pays asiatiques aussi, qui souhaitent donc placer leur argent ici. Et de l'autre, vous avez des entreprises, des gouvernements qui ont besoin de capitaux pour leurs grands projets. Et on le voit bien, Madeleine, dans le document de présentation qui a été distribué, une 60aine de pages, il y a différents projets qui sont mis de l'avant, surtout dans le secteur énergétique, projets pétroliers, gaziers, miniers. On mise aussi sur l'électricité propre, mais on sent qu'on met encore beaucoup l'accent au Canada sur les ressources naturelles pour le développement économique. Maintenant, ce qu'on nous a expliqué, c'est que si un investisseur à ce sommet est intéressé par un projet en particulier, il y a un peu un service de conciergerie. Il y a une rencontre là, qui est organisée entre les deux. Certains ont dit, il y a une source qui m'a dit, c'est un peu comme un Tinder là, de l'investissement, si vous voulez.
0: On va en reparler aussi avec Philippe-Antoine, d'ailleurs, dans un instant, oui.
1: Oui, et maintenant, il y a aussi des critiques de ce sommet, Madeleine. Certains qui parlent d'un événement trop élitiste. Bon, le gala de ce soir, par exemple, est derrière des portes closes. Et l'autre critique ou l'autre question qui a été soulevée, c'est est-ce qu'on est en train de vendre, d'une certaine façon, notre développement économique à des intérêts étrangers? J'ai posé la question à Mélanie Joly, la ministre de l'Industrie. On peut l'écouter.
2: On n'a pas assez de capitaux au Canada pour faire en sorte, justement, d'investir. Donc, nous, notre objectif, c'est de faire en sorte, justement, d'attirer ces investissements-là, parce qu'en attirant ces investissements-là, on est capable de protéger des jobs.
0: Alors, on parle de gens qui expriment des critiques, Laurence. Il y a les conservateurs aussi qui plaident que les règles actuelles nuisent au climat d'affaires.
1: Oui, parce que, bon, ils voient toutes sortes de données, par exemple celle de l'Institut économique de Montréal qui montrait qu'en 2007, la part de l'investissement direct étranger dans notre PIB, ça représentait environ 8 % Là, c'est moins de 3 % l'an dernier. Ils pointent du doigt notamment le climat réglementaire au Canada. Ils disent, c'est ça en fait qu'il faut changer. C'est ce que nous a expliqué un peu plus tôt ce matin le conservateur Luc Berthold.
3: Les impôts qui sont trop hauts, la paperasse, ça prend beaucoup trop de temps pour réaliser un projet. C'est bien d'attirer les investisseurs, mais il faut aussi mettre des conditions gagnantes ici au Canada.
1: Mais en même temps, ce qui est délicat, Madeleine, pour les conservateurs, c'est que c'est un ancien premier ministre conservateur qui doit prononcer l'allocution de clôture du sommet demain, Stephen Harper, qui est encore, vous le savez, très aimé, très respecté dans les cercles, dans la famille conservatrice. Donc, disons que ça rend le sommet plus difficilement attaquable pour les troupes de Pierre Poilievre. Quoi qu'il faudra voir, parce que il va évidemment falloir voir ce qui ressort de concret demain, parce que vous l'avez dit, M. Carney veut attirer 1 000 milliards d'investissements d'ici 5 ans au pays. Bon, Mélanie Joly nous a dit un peu plus tôt ce matin, je pense que concrètement, il y a plusieurs millions de dollars là, qui pourraient être, concrétisés, mais avec quelques millions de dollars, on est encore loin là, du 1 000 milliards. Donc, vraiment, le test pour M. Carney, ça va être le concret.
0: Oui, effectivement. Mark Carney qui agit sur deux fronts. Attirer des capitaux, ça, c'est une chose. On l'a déjà dit aussi, il veut diversifier ses marchés. Et là-dessus, on a eu un exemple de plus qu'il tente de se rapprocher de l'Union européenne.
1: Oui, c'est une semaine très occupée pour le premier ministre. Il s'en va à Strasbourg demain, donc après son sommet de l'investissement, pour prononcer plus tard cette semaine un discours au Parlement européen. On a appris aussi que le Parlement européen voulait ouvrir un bureau satellite à Ottawa. Donc oui, il y a ce désir de rapprochement. La forme exacte reste encore à préciser, parce qu'il faut le dire, on a déjà un accord de libre-échange avec l'Union européenne, mais une source bien placée me disait, bien, ça pourrait être par exemple des arrangements spéciaux, des ententes dans certains domaines, un statut qui nous permet

0: permettrait d'être reconnu comme quasi-européen pour des appels d'offres. On verra. Ce sont les objectifs qui sont importants. Je vous laisse écouter M. Carney là-dessus.
1: Il y a des discussions. On va commencer les discussions pour une alliance. Pas d'être un membre de l'Union européenne, mais pour une alliance unique entre le Canada et l'Union européenne.
0: Oui, parce qu'évidemment, si le Canada devenait un membre à part entière de l'Union européenne, là, ça voudrait dire être réglementé par Bruxelles. Ça, évidemment, le Canada n'est pas intéressé par ça, mais clairement, il y a un désir de rapprochement.
2: Laurence Martin, à Toronto, merci.
0: Je vous en prie.
2: Et je retrouve notre chroniqueur économique, Philippe-Antoine Saunier. Bonsoir, Philippe-Antoine.
3: Bonsoir, Madeleine.
2: Comment ça se passe, ces rencontres?
3: C'est un peu comme l'émission Les Dragons, mais avec des investisseurs institutionnels qui ont des milliards de dollars à investir. J'en ai discuté avec Geneviève Boutillier, qui est vice-présidente exécutive de BDC Capital. C'est une branche de la Banque de développement du Canada qui a assisté cet après-midi à une conférence organisée par l'Association canadienne du capital de risque en marge du sommet.
4: On a eu une entreprise comme Wabi qui est venue présenter, qui est une entreprise en AI physique. Juste avant, il y avait Kepler, qui est une entreprise dans le domaine de la défense satellite. Donc, ils ont la chance de s'adresser à une salle remplie d'investisseurs nationaux et internationaux.
3: Et les entreprises canadiennes ont besoin de ces investisseurs-là, explique Geneviève Boutillier.
4: On n'a pas un problème d'innovation ou de partir des entreprises au Canada. Les chiffres le démontrent. On a plus un enjeu de les commercialiser et de les mettre à grande échelle. Et pour les mettre à grande échelle, très important d'avoir du capital national, mais le capital étranger peut aussi aider les entreprises à passer la barrière de la commercialisation et de la mise à l'échelle.
2: Donc, on comprend l'importance du capital, de l'investissement, entre autres étrangers. Quelle est la situation, justement, de l'investissement étranger au Canada?
3: Les investissements directs étrangers au Canada ont atteint près de 97 milliards de dollars en 2025. C'est un sommet en près de 20 ans et c'est trois fois plus qu'en 2017. L'Office d'investissement du régime de pension du Canada a mené un sondage auprès de 65 investisseurs institutionnels dans le monde. Naomi Powell, directrice de l'Institut sur les données d'investissement RPC, explique que le Canada se classe très bien.
5: Canada est starting from a position of real strength.
3: 38% des investisseurs sondés ont l'intention d'accroître leur exposition au Canada. Ça, c'est plus qu'aux États-Unis, en Allemagne, en Australie. En fait, seul le Japon se classe mieux que le Canada dans les intentions des investisseurs.
2: Pourquoi le Canada se classe si bien?
3: Parce que le Canada est perçu comme étant stable, ouvert aux capitaux mondiaux. Il met en œuvre la transition énergétique. Il y a sur place des partenaires locaux pour mener des projets, comme par exemple les grandes caisses de retraite. C'est ce que révèle en fait le sondage. Et le Canada peut aussi proposer des ressources intéressantes pour l'industrie de l'intelligence artificielle, comme des minéraux critiques, des sources d'énergie, des installations énergétiques.
2: On peut comprendre pourquoi Mark Carney veut tant attirer ces investisseurs-là dans un contexte, entre autres, de guerre économique avec les États-Unis. Mais est-ce que les tensions politiques, commerciales avec les États-Unis peuvent nuire aux investisseurs étrangers?
3: Peut-être que pour l'accès au marché américain, le Canada peut moins jouer cette carte-là, mais selon Sébastien Bétermier, professeur agrégé à l'Université McGill et aussi directeur du Centre international de gestion des pensions, la situation actuelle n'est pas un frein aux investissements étrangers, au contraire.
6: Le monde est beaucoup plus incertain qu'il était il y a 4-5 ans. Les relations avec les États-Unis, comme vous le savez, sont beaucoup plus tendues. Volatile, c'est le cas également pour d'autres pays. Et donc, en fait, ces pays sont en train de chercher des alternatives par rapport au territoire américain qui a été la destination principale de leurs investissements jusqu'à l'instant. Le Canada, en fait, offre une alternative. C'est un pays qui offre ce que les investisseurs recherchent en termes d'infrastructures, en termes de minéraux critiques, en termes de transport.
2: C'est ça, hein? C'est la grande question. Qu'est-ce que les grands investisseurs recherchent?
3: Naomi Powell d'Investissement RPC me disait que les grands investisseurs cherchent des projets majeurs qui vont pouvoir se répéter dans l'avenir. Et le prospectus qui a été distribué aux participants contient plus de 160 projets potentiels dans des secteurs, le secteur énergétique, minier, portuaire, manufacturier de pointe. Mais les investisseurs institutionnels s'intéressent surtout aux infrastructures existantes comme les aéroports, explique Sébastien Bétermier.
6: La plupart de ces investisseurs ne sont pas forcément des développeurs eux-mêmes. Ils aiment des actifs qui sont plus matures, qui sont déjà en opération. Et ils ont de l'expertise d'ailleurs pour les opérer, mais c'est une chose de les opérer, c'est une autre chose de les développer. Ça sera très probablement un des grands sujets de discussion. Je ne m'attends pas forcément à avoir des annonces de partenariats qui sont faites sur deux jours. Et une des grandes questions qui sera posée, c'est si ces actifs sont en stade plus préliminaire de développement, qu'est-ce que le gouvernement peut faire justement pour réduire ces risques de développement et rendre les actifs investissables pour ces investisseurs.
3: On sait que le gouvernement Carney a déjà évoqué la privatisation d'actifs, comme par exemple les aéroports. Et d'ailleurs, il y a des groupes qui ont manifesté aujourd'hui à Toronto contre cette idée de privatiser des infrastructures publiques.
2: Merci, Philippe-Antoine.
3: Merci, Madeleine.
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2: Et on va maintenant vous parler d'une conséquence concrète de la guerre tarifaire entre le Canada et les États-Unis. L'usine de pâte et papier RYAM, située à Témiscamingue, doit fermer ses portes pour une période indéterminée le 3 octobre prochain en raison des droits de douane imposés par l'administration Trump sur plusieurs de ses produits. La semaine dernière, l'entreprise a réussi à trouver de nouveaux clients canadiens in extremis, ce qui permet de prolonger les activités de l'usine pour 3 semaines. Mais pour la suite, l'incertitude, elle est totale. Environ 400 travailleurs pourraient être mis à pied et c'est l'économie de toute la région qui en souffrirait. Olivier Blachance s'est rendu sur place la semaine dernière.
8: Avec ses cheminées qui crachent une épaisse fumée blanche, impossible de rater l'immense usine qui trône en bordure de la rivière des Outaouais lorsqu'on arrive à Témiscamingue. Les installations de l'entreprise RYAM, où l'on fabrique de la pâte et du carton, font vivre toute la ville. Sa fermeture, prévue dans les prochains jours, a finalement été repoussée de 3 semaines.
9: C'était un peu un soulagement. Écoute, on n'est pas sorti d'affaire du tout. Mais...
8: Un report bienvenu pour les travailleurs comme le mécanicien d'entretien Sébastien Rault qui s'apprêtait à perdre leur gagne-pain.
9: On nous a annoncé qu'ils ont trouvé des nouveaux clients dans le marché canadien.
8: Des clients pour acheter le carton qui était exporté aux États-Unis avant l'imposition de tarifs de 50 % par l'administration Trump sur de nombreux produits fabriqués dans les installations de RYAM. Mais l'entreprise devra encore trouver de nouveaux acheteurs, sans quoi son carnet de commandes se videra d'ici le 3 octobre. Pour la suite, l'incertitude est totale, comme l'explique le président du syndicat des travailleurs de l'usine, Stéphane Lefebvre.
10: On ne sait pas qu'est-ce que les Américains vont faire. On ne sait pas qu'est-ce que nos gouvernements vont faire. Ils vont se rassir à la table de négociation puis passer au travers de ça. La seule chose qui est certaine en ce moment, c'est qu'on ne peut pas supporter les tarifs.
8: Ironiquement, les installations appartiennent aujourd'hui à une entreprise américaine. La ville de Témiscamingue doit son existence à cette usine de pâtes et papiers construite en 1918. Elle appartenait à Tembec avant d'être rachetée par RYAM il y a 9 ans. Si elle suspend ses activités dans 3 semaines, de 325 à 400 employés sur 470 pourraient être mis à pied. Selon Sébastien Rault, Washington a délibérément visé l'usine.
9: On sent qu'on a été quand même ciblé, on se le cachera pas, là. Notre usine de carton aussi, on est une des rares au Canada. Fait que c'est sûr qu'on faisait quand même une proie facile pour un gouvernement américain qui essaye de fesser où ça fait mal.
8: Son collègue, Joël Gagnon, est du même avis.
11: Si ça ferme demain matin, ça va faire mal partout. Toute la région du Témiscamingue.
12: Ici, c'est la benne d'accumulation pour les copeaux.
8: Les premières victimes collatérales seraient les ouvriers de l'usine de copeaux Témiscamingue, qui appartient à Pascal Labranche. Toute sa production est destinée à RYAM. Ses installations sont situées sur le terrain même de l'entreprise. Une grande partie des opérateurs de machinerie lourde et des camionneurs qui travaillent pour lui subiraient le même sort. Au total, 30 des 40 employés de Pascal Labranche se retrouveraient au chômage du jour au lendemain.
13: Catastrophique. catastrophique pour mes compagnies ici. Je suis imprégné sur le site de Ryan, donc là, j'ai aucune valeur de revente, presque.
8: Sans aide gouvernementale, ces entreprises ne pourraient pas tenir longtemps.
13: On va regarder des avenues. J'ai déjà commencé à vendre des équipements. Je n'ai vendu deux cette semaine.
8: Si jamais l'usine ferme ses portes, c'est le moteur économique de la ville de Témiscamingue et de toute la région qui va cesser de tourner. Des centaines, voire un millier d'emplois dépendent de l'entreprise.
14: Moi, j'aime à dire...
8: Le maire Alain Gauthier réclame l'aide de Québec et d'Ottawa.
14: Politiquement, on dit guerre tarifaire, guerre économique. Ces vendeurs. Mais moi, j'ai hâte de voir que des mesures de guerre sont mises en place.
8: Il espère une aide financière rapide pour Ryan.
14: Une aide directe non remboursable.
8: Entre-temps, l'inquiétude est palpable un peu partout en ville, comme à la brassette Thème Rose, restaurant bien connu de la localité de 2300 habitants.
15: C'est le seul employeur qu'on a ici, là, puis comme c'est là, ben. S'ils ferment, il ne reste plus rien pour nous autres. Il va falloir que le monde y aille se trouver ailleurs. Là.
16: Ce qui s'en vient, c'est pas beau pour les familles.
17: C'est la seule industrie qui marche. Et ça va affecter beaucoup de monde.
8: La copropriétaire du restaurant, France Lévesque, reste pour sa part optimiste.
18: On a passé au travers de plein de choses. Je veux dire, tu sais, le moulin, souvent, bon, quand il s'est fait racheter, la grève, on s'en est toujours sorti.
8: Le mécanicien d'entretien, Sébastien Rault, espère que d'autres commandes s'ajouteront à celles qui ont permis de prolonger in extremis les activités de l'usine.
19: On se croise les doigts que la roue est partie sur le bon bord.
8: Avec 3 semaines de sursis, c'est toute une communauté qui retient son souffle et qui espère avoir de l'aide si elle en a besoin. Ici Olivier Bachand, Radio-Canada, Témiscamingue.
2: Et parmi les nouveaux droits de douane là, qui avaient été annoncés par Donald Trump, il y en a certains qui vont entrer en vigueur demain. Alors, de quelle façon ça va avoir des répercussions sur l'économie canadienne? On va évidemment surveiller tout ça.
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0: Politique provinciale maintenant, le gouvernement du Québec a été sur la défensive aujourd'hui au sujet d'un projet informatique en santé qui devait coûter 96 millions de dollars et dont les coûts pourraient atteindre 1 milliard de dollars. J'en parle avec Thomas Gerbet qui a publié cette histoire ce matin. Bonsoir Thomas.
1: Bonsoir Madeleine.
0: Et c'est le gouvernement lui-même qui a fait cette évaluation.
1: Voilà, c'est une analyse qui a été réalisée par les fonctionnaires du ministère de la Cybersécurité et du Numérique, assistés de deux firmes d'experts comptables, KPMG et MNP. C'est un travail qui a été fait au mois de juin dernier. Une analyse d'un projet qui rencontre de nombreux problèmes depuis des mois et des années, à tel point que ce projet, qui s'appelle SIFA, avait été suspendu en octobre 2025 à cause des dépassements de coûts. Donc, ce projet système d'information de la finance et de l'approvisionnement. Mm-hmm. Son but, c'est de venir remplacer les vieux systèmes administratifs, informatiques dans le réseau de la santé. Il y a 41 solutions différentes, imaginez-vous. Il faut que ça soit modernisé. Ce sont des systèmes qui viennent à échéance, qui sont désuets. Mais ce projet-là a été, selon des rapports gouvernementaux déjà publics, mal ficelé dès le départ, mal organisé, mal géré. Donc, je vous l'ai dit, il y a eu des dépassements de coûts. Et jusqu'à cet été, il était suspendu. Mais ce qui s'est passé cet été, au mois de juillet, c'est que le gouvernement, Conseil des ministres de Christine Fréchette, a réautorisé ce projet à aller de l'avant avec une nouvelle enveloppe budgétaire, 329 millions. Et ce qu'on a découvert et qu'on a publié ce matin, c'est qu'il y avait pourtant eu des mises en garde juste avant cette décision-là du Conseil des ministres, mises en garde face à des dépassements de coûts potentiellement important, vous le disiez, près d'1 milliard de dollars, parce qu'il y a plusieurs zones du projet qui avaient été mal évaluées selon les experts, et mise en garde de la part même du dirigeant principal de l'information, qui est en quelque sorte le sous-ministre à la cybersécurité au numérique, qui disait n'en allez pas de l'avant, et pourtant le gouvernement est allé de l'avant.
0: Et ça survient après sa clique. Et les adversaires de Christine Fréchette n'ont pas manqué de le lui rappeler ça aujourd'hui.
1: Voilà, ils ont fait des parallèles avec les dépassements de coûts, avec les mises en garde internes qu'on n'écoutait pas. Et c'est la même firme, LGS en plus, qui était dans sa clique et qui est dans ce projet SIFA. Alors, on va écouter d'abord le chef libéral Charles Millard, suivi de Rouba Gazal de Québec solidaire et Éric Duhaime du Parti conservateur.
2: Je suis outré, je suis dégoûté par ce que j'ai lu. C'est du Fréchette pur jus. Elle peut pas mettre quelqu'un d'autre en dessous de l'autobus comme elle l'a fait avec Monsieur Legault.
3: Le dépassement de coûts est ahurissant, c'est l'argent des Québécois. Christine Fréchette, ce matin, devrait être gênée parce que c'est sa responsabilité.
4: On pensait qu'ils avaient appris de leur erreur. Non seulement ils n'ont pas appris, mais c'est encore pire ce qu'ils nous proposent aujourd'hui.
1: Et puis le Parti québécois lui dit qu'il mettrait sur pause tous les projets informatiques pour les réévaluer.
0: Et le gouvernement se défend comment, Thomas?
1: Ben, la ministre de la Cybersécurité et du Numérique, France-Hélène Duranceau, d'abord désavoue ses fonctionnaires. Elle dit qu'ils ont fait un travail analytique là, sur des hypothèses qui n'étaient pas réalistes. Et elle dit que ça générera beaucoup plus d'économies d'aller de l'avant, même si ça coûte cher, que de ne rien faire. On peut écouter France-Hélène Duranceau.
5: Le 1 milliard de dollars qui est mentionné comme des coûts potentiels, c'est basé sur des hypothèses, OK, des extrapolations de projets qui ont mal été. Il faut arrêter de dire que chaque fois qu'il y a un budget ou qu'il y a des éléments qui ont été mal évalués, soudainement, c'est un dépassement de coûts. Non, il y a des gens qui ont été pas bons à l'évaluer, le budget, au début. Puis c'est ça qu'on est venu corriger.
0: Bon, c'est un dilemme, j'imagine, pour le gouvernement, Thomas, parce que il y a toujours ce risque de dépassement de coûts là, qui plane depuis l'affaire Saclic. Mais il faut quand même les moderniser, là, ces systèmes informatiques. Ils sont vieillissants.
1: Ils sont vieillissants et ça coûterait très cher de les garder plus longtemps. Alors, vous allez entendre la vice-présidente aux finances de Santé Québec, Sonia Duga.
6: C'est nous-mêmes qui avons sonné la sonnette d'alarme pour dire on se doit de prendre une pause. On a suspendu le projet pour retourner toutes les pierres et se demander quelles étaient les conditions de succès pour accomplir le projet. Ce qu'il faut savoir aussi, c'est qu'on parle beaucoup de ce que ça coûte, mais il faut aussi penser à ce qu'on économise avec SIFA. Donc, c'est quand même 1,2 milliard d'économies pour lesquelles on va pouvoir réinvestir ces sommes pour les usagers.
1: Mais ce qui est intéressant, Madeleine, c'est que les fonctionnaires du ministère, les experts comptables disaient « Attention, Santé Québec surestime les économies, les bénéfices qu'on pourrait faire avec ce projet-là ». Donc le Conseil des ministres s'est retrouvé avec deux partis qui disaient des choses différentes. Il a dû trancher et il a pris plutôt le parti de Santé Québec dans ce dossier plutôt que de ses propres fonctionnaires.
0: Thomas Gerbet, une affaire là, évidemment qui fait réagir aujourd'hui sur le chemin de la campagne. Merci beaucoup.
1: Au revoir.
0: Et je retrouve justement notre analyste politique, Véronique Prince, en studio. Toujours un plaisir de vous accueillir, Véronique, en studio. Bonsoir. Véronique, pour ceux là, qui étaient à l'écoute là, attentivement, Christine Fréchette n'a pas réagi aujourd'hui. Bon, elle a l'excuse de se préparer pour un débat. On se prépare toujours pour un débat. Parce que ce sont des exercices qui sont importants, mais j'imagine qu'elle doit se douter que ses adversaires vont revenir sur la question demain soir, là.
7: Absolument, c'est très prévisible parce que ça clique, ça a marqué l'imaginaire collectif avec des dépassements de coûts d'1 milliard de dollars. C'est associé au gouvernement Legault. Il tente de s'en dissocier. Est-ce qu'on m'entendait bien au début?
0: Répétez donc, Véronique, parce que je ne suis pas sûre qu'on entendait bien.
7: Bon, voilà. Je pense que c'est très prévisible à ce que Christine Fréchette reçoive beaucoup d'attaques avec ce dossier-là demain, alors que c'est le premier débat, parce qu'on sait qu'au Québec, ça clique, ça a vraiment marqué l'imaginaire collectif avec un dépassement de coûts d'1 milliard de dollars. C'est associé au gouvernement Legault. Et elle tente de s'en dissocier. Les adversaires vont essayer probablement de faire des parallèles avec ce qu'on apprend aujourd'hui de Thomas Gerbet. Ils vont essayer de démontrer que c'est l'histoire qui se répète finalement sous Christine Fréchette, malgré toutes les nuances, malgré toutes les explications qui ont pu être données aujourd'hui, à la fois par France-Hélène Duranceau, qui est responsable du Conseil du Trésor et de la cybersécurité, et une vice-présidente également de Santé Québec qui est sortie publique pour donner des entrevues. Christine Fréchette doit trouver en peu de mots comment expliquer la différence, comment apporter ces nuances-là pour démontrer que, contrairement à sa clique, par exemple, c'est pas un système qui a été créé sur mesure pour Santé Québec, c'est une licence qui est utilisée ailleurs dans le monde. On part pas de zéro, ce qui peut limiter les risques d'avenant, des dépassements de coûts. Bon, le projet a été suspendu plusieurs mois pour s'assurer que tout était aussi dans les règles de l'art. Oui, il y a eu un avis défavorable du ministère de la cybersécurité, mais c'était des hypothèses qui ne s'avéreront pas pour X raisons. Voyez-vous, là, je viens de perdre un bon 30 secondes à vous expliquer ça, puis c'est probablement même pas clair. Alors, comment elle va-t-elle faire pour expliquer ce dossier-là aussi complexe en une minute, peut-être, là, dans un débat où elle sera attaquée de toutes parts? Elle va forcément se retrouver sur la défensive sur cette question-là. Et c'est ça, peu importe les explications qu'elle donnera, il y a bien des gens au Québec qui, malheureusement, vont croire que c'est impossible de mener des grands projets informatiques. Et les convaincre du contraire, ce sera tout un défi.
0: Là. Puis elle essaie, depuis le début de ce dissocier de l'air Legault. Donc là, encore une fois, elle est plongée dans un fiasco. Mais elle était là. Elle était en place.
7: Oui, alors ça va être c'était son conseil des ministres à elle. C'est elle qui a donné le feu vert ultimement.
0: Véronique, 3 sondages publiés ce matin. Et les 3 confirment que le Parti québécois, toujours en tête, là, ça change pas, mais que la CAQ et le Parti libéral mènent une bataille serrée pour la 2e position. Donc, on est à mi-parcours là, dans la campagne électorale et c'est ce qu'on voit, que c'est la course à la 2e place en ce moment qui est la plus chaudement disputée.
7: Oui, puis vous allez voir comment les chiffres se ressemblent. Dans le synopsis, la presse, la CAQ est à 24 % Parti libéral, petite remontée à 22 % dans le léger publié dans Québécois, la CAQ est à 21 Parti libéral à 23 Dans le Palace Data, ils sont à égalité à 23 % Bon, les 2 premiers sondages ont été réalisés du 10 au 13 septembre, l'autre le 12 septembre. Mais on est vraiment dans une marge d'erreur dans tous les cas, ce qui fait en sorte que c'est vraiment difficile d'avoir le portrait juste. Moi, je me rappelle pas avoir vu une élection où c'était autant serré, puis même les partis politiques, tous les partis confondus me le disent dans les autobus, que c'est difficile pour eux à suivre et aucun ne peut avoir totalement confiance. Il y a aucun parti qui peut démontrer un excès de confiance aujourd'hui. Pas même le Parti québécois qui se bat pour avoir une majorité. Aucun parti non plus ne peut assumer à ce moment-ci avoir perdu la bataille. Là, les libéraux vont très certainement pas lancer la serviette, contrairement à ce que pensent certains caquistes, parce qu'il reste 20 jours. Mm-hmm. Et vous savez, les débats, c'est très important pour marquer les esprits. Mm-hmm. Il y a encore beaucoup de gens. On a l'impression que dans les 3 sondages qui sont parus ce matin, ça a pas beaucoup bougé, là. Mais la réalité, c'est que j'ai l'impression qu'il y a beaucoup de Québécois qui attendent le débat pour se faire une idée sur la personnalité de chacun des chefs.
0: Vous nous avez beaucoup parlé de Christine Fréchette, Véronique, mais vraiment, la pression va être forte sur Charles Millard, le chef libéral, pour qu'il réussisse. Bon, pour essayer de réussir ce premier débat des chefs pour lui, là.
7: Et pour lui, la pression vient surtout de l'interne. On a un texte qui est paru sur Radio-Canada ce matin où 12 figures importantes ont des inquiétudes liées à sa campagne. Il a reçu beaucoup de critiques à l'interne. Il y a des gens qui trouvent que son entourage a pris des mauvaises décisions depuis le début, entre autres le fait de pas mettre son visage dès le départ sur la caravane électorale.
0: Elle est là.
7: Et sa face,
0: son visage. Je devrais dire, il est là, son visage, ce serait mieux dit.
7: C'est ça, depuis hier, mais mais bon, il dit justement avoir entendu le message, mm-hmm. avoir fait des changements dans ses communications. Mais je pense que lui-même et son équipe sont très conscients qu'il faudra marquer les esprits demain, dès le début du débat. Là, souvent, mm-hmm. ça se joue dans la première heure pour essayer de marquer des points dans l'esprit des gens. Et donc, les premières minutes, pour lui, la pression va être très, très, très forte à voir ce que ça va donner demain. Ça va être très intéressant à suivre ces trois débats-là. Mm-hmm.
8: Véronique Prince, merci beaucoup.
7: Au revoir.
8: Au revoir.
0: Restez à l'écoute plus tard à l'émission. À 7 mois des présidentielles en France, on vous parle de la rentrée politique de la candidate du Rassemblement national, Marine Le Pen, en tête dans les sondages. Mais d'abord, on a appris en fin d'après-midi la mort de l'homme de cinéma Serge Lozic, âgé de 94 ans à sa mort, fondateur du Festival des films du monde de Montréal. Il est décédé le 8 septembre dernier à Granby. Et ma collègue Emma Guerrero-Dufour est avec nous pour revenir sur les moments marquants de sa carrière. Bonsoir Emma.
9: Bonsoir Madeleine.
0: Rappelez-nous un peu, qui était Serge Lozic?
9: Ni plus ni moins qu'une figure majeure du cinéma au Québec. Il a consacré sa vie à faire découvrir le cinéma d'ici et d'ailleurs. Il a été professeur de littérature puis professeur de cinéma à l'Université Concordia. Il a cofondé en 1962 la Cinémathèque canadienne qui a été rebaptisée plus tard la Cinémathèque québécoise à Montréal. En 1968, il a fondé le Conservatoire d'art cinématographique, qui est un centre d'études et de diffusion du cinéma à l'Université Concordia, qui est encore utilisé à ce jour. Mm-hmm. Mais l'une de ses plus importantes réalisations, c'est le Festival des films du monde de Montréal, festival international qu'il fonde en 1977. Véritable grande messe des cinéphiles, c'est un événement qui accueillait des vedettes internationales. On va écouter monsieur Serge Lozic, justement, en entrevue à Radio-Canada lors de l'inauguration du festival en 77.
10: Les particularités, évidemment, un grand festival, que ce soit le festival de Cannes ou de Berlin, doit représenter, si vous voulez, toutes les tendances du cinéma. Alors nous, on a voulu d'abord avoir un festival populaire, mais on ne néglige pas, disons, le cinéma difficile. Et je crois que notre festival est le premier festival au monde qui même rend hommage au cinéma dit underground ou le cinéma indépendant.
0: Donc, on l'entend, cinéma underground, cinéma indépendant, on l'entendait le comparer au Festival de Cannes, de Berlin, c'est quand même pas rien. Là.
9: Non, c'est pas rien. Et à la première édition du festival, on a présenté des films de 110 pays. Et le festival est inauguré à l'époque par ni plus ni moins que les actrices Ingrid Bergman et Gloria Swanson. Son ami, un certain Jean-Luc Godard, y participe aussi, hein, réalisateur bien connu de la Nouvelle Vague. Mais l'événement a un peu perdu de son lustre dans les années 2000, principalement en raison des relations difficiles avec les bailleurs de fonds gouvernementaux, les commanditaires. En 2014, tous les commanditaires abandonnent le FFM et le festival prend fin en 2018.
0: Est-ce qu'il y a déjà des réactions à son décès?
9: Il y a la première ministre du Québec, Christine Fréchette, qui n'a pas mis de temps à réagir en disant que Serge Lozic a fait de Montréal un lieu de rencontre pour les cinéphiles, les créateurs et les grandes voix du cinéma international. Le Bloc québécois lui a aussi rendu hommage en écrivant que le Québec perd un de ses grands passionnés de cinéma. Et le journaliste spécialisé Michel Coulombe en parlait un petit peu plus tôt sur nos ondes aujourd'hui. On l'écoute.
11: Il nous a nourris en tant que cinéphile. Il y a eu toutes ces années, hein, les années 80-90 tout particulièrement, où les gens, et je parle pas de deux personnes, de très nombreuses personnes, prenaient leurs vacances à la fin août et vivaient le Festival des films du monde, lui faisaient confiance, se disaient, ben avec lui, oui, il y aura des vedettes, parce qu'il disait, ah oui, pour moi, c'est pas les vedettes qui comptent, c'est les films et tout. Il y en avait quand même, il y avait des grosses pointures qui venaient à Montréal, mais il ouvrait nos horizons.
9: C'est en quelque sorte un ambassadeur du 7e art au Québec.
0: Qui a réussi à rapprocher le cinéma du public?
9: Absolument, parce que le Festival des films du monde de Montréal, c'est un peu le précurseur de la dizaine d'autres festivals de cinéma qu'il y a présentement dans la métropole québécoise. Il avait comme objectif de donner au public une certaine éducation cinématographique et on peut dire que sa passion du cinéma continue d'habiter Montréal encore aujourd'hui.
0: Merci Emma.
9: Au revoir.

0: Et pour revenir sur le legs de Serge Lozic, avec nous ce soir, Odile Tremblay, qui a longtemps été chroniqueuse culturelle au Devoir. Madame Tremblay, bonsoir.
1: Bonsoir.
0: Madame Tremblay, Odile Tremblay, on va décliner son legs, mais vous, que retenez-vous de Serge Lozic?
1: Ce que je retiens, c'est que c'est quelqu'un qui était tellement passionné, qui était prêt à tout perdre pour continuer, même contre vents et marées, quand tout allait mal à la fin. Là. C'est quelqu'un qui ne lâchait pas le morceau et qui est admirable de ce côté-là. Puis aussi, ce qui lui a légué, c'est même avant, même dans son conservatoire là, d'art cinématographique de Montréal, qu'il avait fondé en 68, tu sais, il avait beaucoup aidé parce que lui, il avait étudié à Paris. On ne savait pas s'il était serbo-croate, là, il ne disait pas, mais bon, mais il était allé ici à Paris. Et puis là, il était ami avec tout le monde de la Nouvelle Vague, et puis il était ami aussi avec Henri Langlois, qui était le directeur de la Cinémathèque de Paris, qui était comme lui, qui était un passionné fou, que toute la Nouvelle Vague, tous les cinéastes adoraient, mais qui était brouillon, qui n'aimait pas rendre des comptes, un peu comme Lozic. Donc, il avait été mis à mal par le ministre de la Culture de l'époque, qui était nul autre qu'André Malraux. Et puis là, Lozic l'avait aidé. Il l'avait fait venir à Montréal. Il donnait des cours aux gens. Puis aussi, ce qu'il faisait, Lozic, c'est qu'il faisait... C'était pour le public, tu sais. C'était pas juste pour les étudiants. Le week-end, c'était pour le grand public. Donc, on peut dire qu'il a vraiment essayé d'éduquer le grand public, en faisant venir entre autres des pointures comme Langlois, puis après ça, Jean-Luc Godard. Mais son festival aussi, c'est ça qu'il voulait en faire. T'sais, il voulait que les gens, qui n'étaient pas nécessairement cinéphiles au départ, il voulait les initier, et il le fait. Donc, on peut dire que dans les années, tu sais, il l'a fondé en 77, mais avant ça, il y avait eu le festival étudiant de Montréal qui dirigeait. Mais quand, après qu'il l'ait fondé, ça a été des grandes années. T'sais. Tout le monde couvrait ça, le Réseau Canada. Et c'était partout. Il y avait des émissions spéciales. Tous les journaux en témoignaient. Et puis, il y avait plutôt des bons films. On peut dire que les années 80, entre autres, ça a été une grande décennie pour le Festival des films du monde.
0: Et à l'époque, il avait toute la place, ce Festival des films du monde à Montréal. Est arrivé Toronto. Est-ce que vous avez l'impression, Odile Tremblay, qu'il aurait pu mieux jouer ses cartes pour faire face à la concurrence du film de Toronto?
1: Mais d'abord, oui. Parce que le Festival de Toronto est né à peu près en même temps que le FFM, mais il s'est installé doucement. Et puis, Lozic préférait quand même les films d'auteurs, même parfois des pas si bons auteurs, mais tu sais, de la planète. Là. Mais Toronto attirait, entre autres parce que c'était une langue anglophone, il a attiré bien vite les Américains. Et les Américains, ben, qui a les vedettes américaines, tout à coup les Européens, puis les Français suivent, tu sais, il a perdu du terrain aussi là-dedans, parce qu'il y avait plus de glamour, c'était plus couvert assez rapidement à Toronto. Et aussi, mais en même temps, ça l'honore aussi d'avoir voulu que ce soit plus du cinéma indépendant.
0: Oui, rester intègre à l'idée de départ, là.
1: Il était intègre, mais il ne supportait pas qu'on lui dise quoi faire. Il était subventionné. Oui. Quand même, il voulait recevoir des comptes à l'autre bout, les institutions. Et lui, il aimait pardonner. En plus, il ne savait pas parler aux journalistes. C'était épouvantable. On était en guerre ouverte.
0: Avez-vous eu des relations personnelles avec lui dans ce sens-là qui était tendu, Odile Tremblay?
1: Pas tout le temps. Ah.
0: Donnez-moi un exemple.
1: Ben, tu sais, il n'était pas transparent. Il répondait peu aux questions.
0: Ça, les journalistes n'aiment pas ça, en effet, oui.
1: Non, puis en plus, c'est quelqu'un qui aurait eu d'autres cartes dans son jeu. Tu sais, il a écrit de la poésie, il avait une ferme, il était gentleman farmer dans les cantons de l'Est, mais il ne parlait jamais des autres aspects de lui-même qui auraient pu le rendre plus sympathique. Et c'était quelqu'un qui était colérique, qui avait vraiment un caractère atrabilaire. Et donc... il se mettait à hurler, puis tout le monde en remettait parce que c'était devenu une guerre, là, tu sais, tout le moins une joute. Et donc, c'est un homme qui, bien qu'ayant de grandes relations à l'époque internationale dans le milieu du cinéma, qui lui permettait d'avoir toutes sortes de films, qui n'était pas diplomate. Mm-hmm. Être diplomate, là, souvent, c'est de mettre un peu d'eau dans son vin, c'est d'apprendre à parler ou à la presse, aux médias, c'est aussi de pouvoir quand même écouter ce que les bailleurs de fonds ont à dire, parce que à un moment donné, même au début des années 90, ça commençait là, vraiment à être controversé. Je dirais que son tempérament l'a desservi.
0: Vous avez dit quand même, Odile Tremblay, on va se laisser là-dessus, il y a encore de lui dans le monde du cinéma au Québec.
1: Mais certain que de lui, puisque écoutez, il y avait un public qui l'adorait, là, tu sais, il trouvait que les médias étaient durs. Mais il a toujours eu même longtemps, puis à la fin, là, il s'auto-finançait, là, tu sais, il avait hypothéqué son impérial, le cinéma, là, il avait même hypothéqué sa ferme adorée, là, pour continuer à le faire, même sans subvention, là. C'est inouï, tu sais. Donc, il était un capitaine, un peu, peut-être même aussi un dos qui chute, qui n'était pas capable de s'entendre avec personne, mais qui avait une telle volonté et qui était tellement batailleur que là-dessus, je lève mon chapeau. Puis aussi, oui, il a aidé à une époque beaucoup de monde à s'intéresser au cinéma, puis des gens qui ne seraient pas allés tout seuls, tu sais. Donc, vraiment, là-dessus, bon. Mais il était brouillon, et puis à Toronto, les autres étaient organisés, et puis voilà.
0: Odile Tremblay, j'invente rien, là, je vais vous citer pour conclure cette entrevue. Il était tellement passionné qu'il était prêt à tout perdre. Merci pour ce témoignage, Odile Tremblay.
1: Ça me fait plaisir.
0: Au revoir.
1: Au revoir.
0: Depuis des jours, les inquiétudes entourant le développement de l'IA se multiplient. Souvenez-vous, on en a parlé à l'émission la semaine dernière, de la démission de Jacob Coxon, un chercheur d'Anthropique qui disait craindre que l'IA pourrait tous nous tuer d'ici la fin de la décennie. Eh bien, le président Trump affirme que cette idée que l'IA peut mener l'humanité à sa perte est une blague, un canular, et il refuse qu'on en réglemente l'évolution. Il va même jusqu'à dire que ceux qui veulent en ralentir le développement servent les intérêts de la Chine. Je retrouve à Washington ma collègue Manon Globinski. Bonsoir Manon.
2: Bonsoir.
0: Manon, si l'industrie elle-même a déclenché une tempête parce qu'elle a sonné l'alarme sur les risques d'une évolution trop rapide de la technologie, Donald Trump, lui, déclenche une tempête par ses réactions.
2: Absolument. Monsieur Trump, il a vraiment des réactions à vif sur cette question de l'intelligence artificielle. Ça a commencé hier, alors qu'il était en Écosse pour un tournoi de golf. On va l'entendre.
3: We're leading China in AI. Nous menons la Chine en matière d'intelligence artificielle. Nous sommes le pays le plus sophistiqué dans le monde et franchement, je veux que ça demeure ainsi. Car celui qui domine l'IA l'emporte. On peut certes mettre en place des garde-fous, mais je pense qu'il y a beaucoup d'aspects négatifs qui ne devraient pas être évoqués.
2: Vous l'entendez donc dire que ça prend quelques garde-fous, quelques contrôles, un peu de ceci, un peu de cela. Ben aujourd'hui, sur son média Truth Social, on dirait presque qu'il a changé d'idée parce que dans un premier message, il laisse entendre qu'il y a un complot, que en fait ces gens comme Dario Amodei, donc qui est à la tête d'Anthropique et qui a écrit une lettre ouverte, donné une entrevue où il demande qu'on ralentisse le rythme du développement de l'intelligence artificielle pour s'assurer que la prévention des risques et la sécurité puissent suivre l'évolution de la technologie. Ben, il dit, ah, tu sais, soudainement, Dario, il veut passer pour le parfait petit ange. Mmh. Et donc, lui, il dit, dans ce premier message, le seul contrôle, le seul garde-fou dont l'IA a besoin, c'est d'un président fort et possédant un QI élevé. Mmh. Et ça, les États-Unis en ont un, dit-il.
0: Oui, c'est
2: ben,
0: ça.
2: En fait, il dit même, les États-Unis en ont un. Alors, c'est pas
0: un sous-entendu.
2: Un problème.
0: Oui.
2: Et donc, tous ces gens qui sonnent l'alarme, ben, il en fait presque des complotistes, des traîtres même. Hein. Il dit, faites attention. Deuxième message qui demande de ne pas tuer la poule aux œufs d'or. Donc là, on reprend cette théorie là, que c'est une course, hein, que c'est tout, on y va de la compétitivité des États-Unis par rapport à la Chine. Et puis le troisième message qui dit que jamais dans l'histoire il a vu une industrie demander d'être encadrée, alors que si ces règlements sont appliqués jusqu'au bout, ça pourrait mener à la banqueroute de la dite industrie. Alors c'est dans ce message qu'il parle de blagues ou de canulars, si vous voulez, donc à propos de cette intelligence artificielle qui détruirait l'humanité. Même message dans lequel il dit, regardez, le président Xi, lui, il a annoncé que la Chine ne ferait rien pour encadrer l'intelligence artificielle. Je n'ai pas été capable de vérifier si c'était exact. Il dit, Google va construire une usine en Finlande parce que les permis sont trop difficiles à atteindre aux États-Unis. Dans ses yeux et dans son texte, il dit « c'est le plus grand moteur de développement économique de l'histoire. Les États-Unis ne vont pas s'en priver. »
0: C'est quand même assez surprenant, Manon, qu'ils s'en prennent comme ça aux géants de la tech, aux développeurs de l'intelligence artificielle, parce que Donald Trump a généralement une relation assez étroite avec les dirigeants de la tech.
2: Tous ces messieurs étaient à son assermentation, je vous rappelle. Hein? Et là, ce n'est pas que Dario Amodei qui parle. Sam Altman de OpenAI a aussi parlé des risques. Et puis, même Elon Musk demande ce ralentissement. Alors oui, effectivement, la relation de Donald Trump avec ces hommes... Peut-être qu'elle va nous amener un autre changement de ton au cours des prochains jours. Là, c'est pas sûr que c'est toujours les messages de Donald Trump sur Truth Social. Là, c'est pas sûr que ce soit le fin mot de l'histoire.
0: Il y a aussi le Congrès qui siège. Est-ce que c'est possible qu'il y ait des discussions politiques, un encadrement qui proviendrait du Congrès?
2: Le Congrès. Ben, achève, en tout cas, au moins pour ce qui est de la Chambre des représentants. Là, c'est la dernière semaine pendant laquelle il siège, puisqu'ensuite, on veut que tous les représentants puissent se concentrer sur la campagne des mi-mandats. Vous le savez, c'est toute la Chambre des représentants qui est renouvelée tous les deux ans. Par contre, on entend des voix démocrates surtout demander qu'au contraire, on ajoute des jours au calendrier de la Chambre des représentants pour débattre justement d'une réglementation du développement de l'intelligence artificielle. Le sénateur Bernie Sanders va même plus loin. Il suggère d'interdire carrément le développement de ce qu'on appelle la super intelligence artificielle qui n'est pas encore arrivée, mais ce serait des modèles qui seraient plus intelligents que les humains et échapperaient à leur contrôle. Donc, le chef de la majorité républicaine à la Chambre était hier devant chez CNN, je crois, pour une des émissions du dimanche matin. Il rejette ses demandes et dit « Nous ne pouvons pas imposer de moratoire à ce sujet car la Chine nous devancera. C'est là tout l'enjeu. » Comprenez qu'il fait écho exactement, presque mot pour mot, à ce que Donald Trump dit. Il y aura quand même une rencontre à huis clos. On verra ce que ça va donner.
0: Manon Globinski, à Washington, merci. Puis on essaiera d'aller voir là, d'ici les prochains jours, comment ça se passe en Chine. Est-ce qu'on est préoccupé par ce débat d'un développement trop rapide de l'intelligence artificielle? Manon Globinski, merci.
2: Au revoir.
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0: Si vous avez des adolescents à la maison, cette chronique va particulièrement vous intéresser. Les réseaux sociaux ont-ils un impact négatif sur l'alimentation des jeunes? Des chercheurs se sont penchés sur la question et la réponse est plutôt nuancée. Bonsoir Gilles Dameneux.
5: Hey, bonsoir Madeleine.
0: Dans le vaste débat sur l'usage des réseaux sociaux, on parle pas si souvent que ça de l'alimentation, peut-être qu'il faudrait. Donc, alimentation et réseaux sociaux font-ils bon ménage?
5: Oui, c'est une question qui commence à être étudiée de façon sérieuse et pour cause. Bon, ce qu'on sait, c'est que les santé publique constatent toujours plus d'excès de poids, de sédentarité, de mauvaises habitudes alimentaires, une relative absence d'activité physique chez les jeunes. Et là, on s'intéresse de plus en plus à l'impact de l'utilisation de certaines plateformes comme les plus connus pour chez les jeunes, TikTok et Instagram, sur la façon dont les adolescents s'alimentent. C'est une étude récente de l'Université du Minnesota qui a attiré mon attention. Elle s'appelle, et je traduis, ça me donne trop envie d'essayer, comment TikTok influence l'alimentation des adolescents et le rôle des parents. Le rôle des parents, on va y revenir, Madeleine. Étude donc qu'on appelle plutôt qualitative dans le jargon. Elle rassemble plutôt peu de cobayes, mais elle s'intéresse de près à leur comportement alimentaire. Alors la méthode est assez simple. 4 groupes de discussion qui ont été menés auprès de 25 élèves âgés de 15 à 16 ans. D'une école secondaire du Midwest américain, c'est une école au profil socio-économique difficile, je le mentionne quand même, avec une proportion supérieure à la moyenne de jeunes issus de l'immigration. Pour participer, ils ont recruté donc des jeunes qui utilisent TikTok au moins 4 jours par semaine depuis au moins 6 mois, qui ont évidemment vu beaucoup de contenu alimentaire et qui n'ont pas d'historique de troubles alimentaires, ça aussi, il faut le souligner. Donc 25 élèves qui ont été très accros, plus des 2/3 consacrent plus de 2 heures par jour à TikTok. 2 heures, c'est énorme.
0: Et qu'est-ce qu'ils regardent lorsqu'ils voient comme ça TikTok plus de 2 heures par jour?
5: Alors, ce qu'on apprend, par exemple, c'est que c'est très varié. C'est pas parce que c'est que de la nourriture que ce n'est pas diversifié. Donc, recettes, repas partagés par des utilisateurs, générés même par des utilisateurs, des publicités, évidemment, des contenus sur les troubles alimentaires et aussi ces fameux contenus qui les incitent à être mieux, à être plus musclés, par exemple, ou à être plus minces. Des jeunes donc qui rapportent que ces vidéos de tendances, de recettes, de publicités, d'avis, d'influenceurs suscitent chez eux des envies, suscitent la faim et une certaine frustration parce qu'ils nous disent on voit le produit tout le temps mais on n'a pas la recette, on n'a pas le produit sous la main. Ça peut déclencher une faim incontrôlée à aller chercher quelque chose à grignoter. Et ce que les chercheurs identifient comme problème, c'est que ce visionnage va donc entraîner cette frustration de ne pas avoir accès à cette nourriture et on appelle ça une alimentation excessive et distraite. C'est comme je le veux tout de suite, mais je ne sais plus si j'en ai envie plus tard. Et il faut savoir que, là, on parle encore de ces jeunes qui ont 15-16 ans, le circuit de la récompense, il est hyper actif à cet âge-là. On est sans cesse à la recherche de décharges, de dopamine, vous savez, l'hormone de la récompense. Et l'étude dit ainsi que l'adolescent se retrouve en situation de faim hédonique, un état où la pulsion de manger est suscitée par le plaisir anticipé et non pas par un besoin physiologique de manger.
0: Et l'étude confirme aussi que les algorithmes nous enferment dans certaines bulles.
5: Exactement. Les adolescents reconnaissent que leurs choix alimentaires sont influencés vraiment par leur page personnelle de TikTok. Donc, ils disent que... Il y en a un qui dit « Je vois tellement de fast-food que je vois même plus ça comme quelque chose de mauvais, alors que je sais que c'est pas très bon pour la santé. » Et ça, ça nous amène à nous inquiéter plus largement sur le marketing alimentaire. Une autre étude, pas celle-ci, montre que les adolescents sont très exposés à ces publicités. Les calculs qui ont été faits, c'est que pour des adolescents qui passent 2 heures par jour, ils seraient exposés à environ près de 11 000 publications publicitaires pour des aliments malsains par année.
0: Donc, bombardés. Là, on arrive au rôle des parents dont vous nous parliez plus tôt. C'est très important.
5: Et ils le disent aussi. Les jeunes de cette étude ont constaté que les parents ne surveillent pas ou n'ont vraiment pas conscience de leur utilisation de TikTok. Ils notent que la présence physique des parents ou l'organisation d'activités en famille, comme des repas partagés, vont réduire le temps passé sur TikTok. Que les parents qui expriment un scepticisme face au régime, aux normes de beauté véhiculées sur les réseaux, ou qui transmettent un esprit critique est très utile. Et enfin, ils disent qu'il faut se servir de la découverte de recettes sur TikTok comme pont. Les jeunes vont apprécier préparer, goûter à des nouveaux plats ensemble en famille. C'est vraiment une arme à double tranchant, Madeleine, ces réseaux sociaux. D'un côté, des recettes, des idées de cuisine saines, des influenceurs qui sont parfois très positifs et très bien documentés. Aussi une exposition à la culture des régimes, à des idéaux de beauté réalistes, à des discours de santé trompeurs et à beaucoup, beaucoup de publicité. Ça nous démontre à quel point l'enseignement de la littératie numérique, comme on dit, de l'apprentissage de ces outils numériques est important dès le plus jeune âge.
0: Gilles Dameneux, merci beaucoup.
5: C'est un plaisir.
0: Et je vais poser la question aux parents. Est-ce que votre adolescent a changé ses attitudes alimentaires, selon vous, en raison des réseaux sociaux? Vous pouvez nous écrire en vous rendant sur l'application Radio-Canada Audio maintenant. Cliquez sur la bulle de conversation de notre émission en direct.
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0: Bon, on vient d'entendre un court extrait, mais c'était l'accueil réservé à la chef du Rassemblement national, Marine Le Pen, hier soir, dans sa circonscription du Pas-de-Calais. Elle est en tête dans les sondages et elle est allée d'un discours pour marquer sa rentrée politique d'automne, ce qui a aussi été vu comme le lancement informel de sa campagne à l'élection présidentielle. Le premier tour je vous le rappelle, fixé au 18 avril prochain, c'est dans 7 mois. François, bonsoir.
6: Bonsoir, Madeleine.
0: Jusqu'à cet été, c'était plutôt Jordan Bardella, le président du parti, qui semblait être le candidat probable de la formation à la présidentielle. Pardon. Rappelez-nous ce qui s'est passé pour que Marine Le Pen soit de nouveau au centre du jeu politique.
6: Alors, rappel, eh bien, le 7 juillet dernier, Marine Le Pen, sans être totalement exonérée des accusations de financement illégal du parti grâce à de l'argent du Parlement européen détourné, qui avait été versé aux employés du Front National, qui n'avait rien à voir avec le travail à Bruxelles. Ça, c'est l'ancien nom de la formation. Ça a pris des années à être jugé. C'est une histoire des années 2010. Eh bien, elle a vu Marine Le Pen, donc, la Cour d'appel de Paris statuer qu'elle n'était plus inéligible aux fonctions électives. Donc, elle pourra, oui, se présenter à de futures élections, même si une partie de sa peine de prison a été commuée en obligation de porter un bracelet. Par ailleurs, un ultime jugement en Cour de cassation est toujours attendu dans cette affaire-là. Et ce jugement de juillet, ben, ça a coupé l'herbe sous le pied de Jordan Bardella, qui se voyait déjà, qui se comportait comme le candidat virtuel et probable à la présidentielle de 2027, mais l'autre est revenu en disant « j'ai été exonéré pour l'essentiel » et en conséquence, ça brasse un peu au sein du Rassemblement national.
0: Quand même, Marine Le Pen a tenu à saluer hier Jordan Bardella pour son 31e anniversaire. Oui. Les deux ont affiché une unité.
6: Oui, ils ont affiché, mais il y a beaucoup de non-dits, de tensions latentes. Le fait, par exemple, de souhaiter bon anniversaire à Bardella et de souligner son jeune âge, c'est aussi une façon peut-être de mettre en lumière sa relative inexpérience. Elle-même a 58 ans, 40 ans en politique. Lui est essentiellement président du parti depuis 3-4 ans, député européen de peut-être 6-7 ans, c'est tout. Alors donc, Marine Le Pen y est allée hier d'un discours et a réaffirmé certains éléments fondamentaux de son discours, la lutte à l'insécurité, l'immigration. Elle a consacré une bonne partie du discours à parler du logement, en défendant le principe de la priorité nationale, une de ses expressions fétiches, non seulement pour l'attribution des logements sociaux, mais aussi pour les places en résidence étudiante, les étudiants étrangers en France. Attention, pas un mot cependant sur les polémiques judiciaires de ses propres démêlés avec la justice qui ne sont pas terminées. Elle a aussi évité d'évoquer les tensions internes dans le parti.
0: Et les tensions sont quand même réelles, hein? Outre le choc des ambitions personnelles, qu'est-ce qui divise Marine Le Pen et Jordan Bardella?
6: Bon, alors, il y a des éléments idéologiques qui les éloignent, même si dans un cas comme celui de Bardella, est-ce qu'on peut parler de convictions profondes, plutôt peut-être d'éléments de communication teintés d'opportunisme pour aller courtiser telle ou telle clientèle, pour élargir l'assiette électorale, si je peux dire, du Rassemblement national, avec un Bardella qui, par exemple, par sa jeunesse, peut-être s'est montré très habile à manier les réseaux sociaux pour attirer des tranches de population plus jeune et plus urbaine que l'autre. Alors, si on veut parler d'idéologie, même si dans l'ensemble, je rappelle, ils sont quand même d'accord dans ce parti pour refuser ou limiter grandement l'immigration, pour insister sur l'insécurité, préconiser la méthode forte, etc., il y a des nuances quand même entre les deux sur l'économie, sur les dépenses publiques, sur les retraites et sur la question de l'interdiction du voile islamique.
0: Parlez-nous-en, parce que ça a été vraiment un gros enjeu là, ces derniers jours.
6: Marine Le Pen a encore réitéré une position inflexible ces tout derniers jours, début septembre. Elle veut interdire le port du voile dans l'espace public, les rues, les transports, les magasins, et pas seulement dans les écoles comme ça se fait déjà, ou dans la fonction publique. Et sa violation serait sanctionnée par une amende, dit-elle. Bardella, pour sa part, a émis des réserves, même s'il n'est pas opposé à des limitations au port du voile. Il ne veut pas, selon ses propres mots, d'une police du vêtement, et il croit qu'une interdiction totale serait inapplicable, en plus d'être probablement anticonstitutionnelle. Bardella est aussi, parlons d'économie, sur une ligne plus libérale que Le Pen, du fait, entre autres, qu'il a été courtisé depuis un an ou deux par les milieux d'affaires, le MEDEF, qui est une sorte de conseil du patronat. Alors, Le Pen veut un abaissement de l'âge de la retraite. Elle est généreuse en matière d'allocation publique. On pourrait dire qu'elle est de gauche ou socialiste sur ces questions-là spécifiquement, alors que Bardella, sur l'âge de la retraite, sur la nécessité de réduire le déficit public, tout ça, il tient des positions libérales.
0: Tout ça alors que l'élection présidentielle est dans 7 mois, je le disais. Et en ce moment, c'est le Rassemblement national qui est en tête.
6: Oui, alors je peux rappeler 2-3 chiffres de sondage. Selon un dernier sondage, dans celui du Monde aujourd'hui, Marine Le Pen aurait 34-35% au premier tour et elle serait bien placée au second tour si le représentant de la gauche radicale, Jean-Luc Mélenchon, se faufile et se retrouve face à elle. Mais elle le serait moins, par contre, si le centriste Édouard Philippe se faufilait au second tour devant Mélenchon. En tout cas, ses autres candidats candidats, juste pour vous donner une idée, sont tous dans les 15, 16, 17, 18 % au premier tour. Et elle est à 35. Ça vous dit l'écart avec, au premier tour. C'est évident qu'elle va gagner le premier tour. Alors, le Rassemblement national...
0: Ben, on est à 7 mois.
6: Alors... On est à 7 mois, c'est très probable. Mais pour le deuxième tour, là, vraiment, c'est l'incertitude. Alors, le Rassemblement national avec Le Pen fait solidement le plein dans les classes populaires rurales, périurbaines, les petites villes. Bardella, lui, pour aller chercher d'autres clientèles, mais il reste à savoir si un tel attelage peut tenir avec les égos, avec les nuances idéologiques, si Bardella va accepter de jouer le numéro 2, si l'omniprésence du clan familial Le Pen, qui est aussi un problème au RN, ne va pas créer des dissensions.
0: Ouais. Et vous parliez de ce sondage là, dans Le Monde. Le Monde qui titrait ce matin, des électeurs inquiets et en colère avant 2027. Donc, ça survient tout ça dans
6: un... Et tenté par des solutions radicales aussi.
0: Ça survient dans un contexte où les Français sont plus pessimistes qu'il y a 5 ans. C'est et juste. Ça va probablement compter aussi dans l'équation à 7 mois des présidentielles. François, merci.
6: Merci, Madeleine.

Et c'est ce qui met fin à l'émission ce soir. Si vous avez des suggestions, des commentaires, on est toujours heureux de vous lire. Je vous rappelle notre adresse, ça nous regarde, @radio-canada.ca. Ici Madeleine Blais-Morin. Bonne soirée à tous. À demain.

0: Ici Jean-Philippe Vautier en entrevue aujourd'hui, Manon Massé. Et ça promet parce qu'il y aura aussi Suzy Bouchard.
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2: Bonjour, ici Karine Matheux. Voici les informations. Les chefs de parti au Québec ont profité d'horaires allégés en prévision du premier débat de la campagne qui aura lieu ce soir sur les zones de TVA. C'est un moment important puisqu'environ 40% des Québécois seraient toujours indécis selon de récents sondages. Certains partis ont tout de même présenté des engagements hier, notamment en matière de famille et d'immigration. Le résumé d'Édouard Beaudoin.
3: Le Parti libéral du Québec veut bonifier le régime québécois d'assurance parentale en ajoutant 2 semaines de prestations. En point de presse, le chef Charles Milliard s'est aussi engagé à financer la création de 5 000 places en CPE d'ici 5 ans au Québec.
4: Alors, on va prioriser les besoins les plus pressants, les places pour les poupons, les régions où la pénurie est la plus importante.
3: Pour sa part, le Parti conservateur du Québec veut confier plus de pouvoir aux régions en matière d'immigration. Le chef Éric Duhaime ne veut pas dire combien d'immigrants permanents un gouvernement conservateur accueillerait, mais il souhaite surtout réduire l'immigration temporaire et celle issue de pays non démocratiques. Éric Duhaime propose en parallèle de diminuer le

0: Les cinq chefs se préparent pour le premier débat de cette campagne mardi sur les ondes de TVA. Ici Édouard Beaudoin, Radio-Canada, Montréal.
1: La gestion de la transformation numérique s'est invitée dans la campagne électorale. La facture d'un projet informatique de Santé Québec amorcé en 2016 pourrait dépasser le milliard de dollars alors que son budget initial était de 96 millions, selon les informations de Radio-Canada. La vice-présidente finance de Santé Québec, Sonia Duga, affirme que rien n'a été laissé au hasard.
2: Tout d'abord, ce qu'il faut comprendre, c'est que le budget avait été évalué il y a un certain temps. Quand Santé Québec est arrivé aux commandes, nous, on a tout de suite regardé tous les projets informatiques qui étaient en marche. Et c'est nous-mêmes qui avons sonné la sonnette d'alarme pour dire on se doit de prendre une pause. On a suspendu le projet pour retourner toutes les pierres et se demander quelles étaient les conditions de succès pour accomplir le projet. Ce qu'il faut savoir aussi, c'est qu'on parle beaucoup de ce que ça coûte, mais il faut aussi penser à ce qu'on économise avec SIFA.
1: Le projet vise à remplacer 41 solutions informatiques différentes utilisées par les établissements de santé. Les chefs d'entreprise, des responsables politiques et de grands dirigeants de la finance sont réunis à Toronto pour le tout premier sommet canadien de l'investissement. Le premier ministre Mark Carney évoque un objectif de 1000 milliards de dollars en investissement. Il souhaite aussi courtiser l'Union européenne pour créer une alliance unique avec l'UE. Le directeur du département de sciences politiques de l'Université de Montréal, Frédéric Mérand, explique les intentions du premier ministre.
3: Il veut signer encore plus d'ententes, encore plus de coopération. Il semble être un peu à la recherche aussi d'un terme, d'un mot, d'un chapeau qui soit puissant et évocateur pour décrire cette relation. Alors, dans le Wall Street Journal, on avait parlé de membres associés, ce qui a provoqué beaucoup de réactions parce qu'évidemment, ça laisse entendre qu'on pourrait devenir membre de l'Union européenne. Là, il parle plutôt d'alliance, mais je pense que l'idée, c'est en préparation pour le discours qu'il va livrer au Parlement européen, où il est très attendu de distiller en une expression simple, finalement, quel est ce rapprochement avec l'Union européenne que le Canada souhaite?
1: L'Union européenne annonce de son côté qu'elle va ouvrir un nouveau bureau à Ottawa afin de faciliter les échanges avec les députés et les sénateurs canadiens. Le Parlement européen dispose déjà de 9 bureaux consacrés à ces échanges dans différentes villes du monde, notamment à Kiev, Londres et au Panama. Aux États-Unis, la Cour suprême rejette le recours de Donald Trump pour restreindre le vote par correspondance. Les États américains pourront donc procéder à la distribution postale des bulletins de vote en suivant les règles en vigueur sous leur propre juridiction en vue des élections de mi-mandat en novembre. Manon Globinski est à Washington.
4: C'est une défaite cuisante pour un président qui, l'an dernier, écrivait sur son média Truth Social, tout en majuscules, « Les élections ne peuvent jamais être honnêtes quand il y a du vote par correspondance. » Et pourtant, lui-même vote par la poste en Floride. Mais il affirme, sans que ses avocats l'aient démontré, que ce mode de scrutin permet à des non-résidents des États-Unis de voter, d'où son désir de l'encadrer, même si ce sont les États qui gèrent, chacun selon ses règles, les élections. Donc, il voulait que ce soit le service postal, le USPS, qui soit responsable de s'assurer que seules les personnes dont les États auraient fourni noms et adresses reçoivent une enveloppe qui porterait un code QR permettant la vérification. Dernièrement, un lanceur d'alerte du service postal disait que jamais le logiciel développé pour l'occasion par USPS ne fonctionnerait adéquatement, que des centaines de bulletins auraient pu être rejetés parce qu'un seul code QR aurait été erroné. Et puis, dans 3 États, les bulletins sont déjà en route. Un juge fédéral de Boston avait émis une injonction plus tôt ce mois-ci. La Cour suprême ne fait que la confirmer, vraisemblablement à 7 juges contre 2. Donc, des juges conservateurs disent non au président. En 2024, 37 % des démocrates et 24 % des républicains ont voté par la poste. Ici Manon Globinski, Radio-Canada, Washington.
1: Et la comédie Widow's Bay a raflé 14 trophées hier lors de la remise des Emmy, l'équivalent des Oscars pour la télévision américaine. Voilà, c'était les informations.
5: La vie était rude, les conditions difficiles et les risques de blessures nombreux. Mais les connaissances sur la maladie et la guérison étaient plutôt limitées. Ici Maxime Coutier, aujourd'hui l'histoire, se soigner en Nouvelle-France.
6: Jeanne Mance possède une âme d'altitude.
7: Et nous lui devons tous beaucoup de gratitude.
8: Mais c'est elle qui vient avec ses podongans. Laissez-moi vous aider, Jeanne, ma providence. Vite, vite, donnez tous ces médicaments.
9: Bonjour. Comment va cette convalescence?
8: Merveilleuse. Et merci pour votre chevalier.
9: Ami, ce n'est pas moi qu'il vous faut remercier. Je pense. Dieu guérit.

besoin de Jeanne Mance, extrait d'un radiothéâtre de 1942, La folle entreprise, présentée dans le cadre du tricentenaire de Montréal. Oh, c'est vrai qu'il fallait parfois s'en remettre à la Providence, car les moyens pour se soigner dans ce pays étaient plutôt rudimentaires. Apothicaires, hospitalières, chirurgiens barbiers, les médecins diplômés sont quasiment absents. Mais la population se soigne, que ce soit par les plantes, les tisanes ou les onguents, et lorsque nécessaire, les saignées et les amputations.

0: Voici ce que Champlain écrit. Durant l'hiver, il se mit une certaine maladie entre plusieurs de nos gens, maladie qu'on appelle mal de la terre, autrement scorbut, à ce que j'ai ouï dire depuis par des doctes hommes. Il s'engendre dans la bouche de ceux qui l'avaient de gros morceaux de chair superflue et baveuse qui causaient une grande putréfaction, laquelle surmontait tellement qu'il ne pouvait presque plus prendre aucune chose autrement que bien liquide. Les dents ne leur tenaient presque point et on pouvait les arracher avec les doigts sans leur faire de douleur. On leur coupait souvent la superfluité de cette chair qui leur faisait jeter le sang par la bouche. Après, il leur prenait une grande douleur de bras et de jambes, lesquelles leur demeuraient grosses et fort dures, toutes tachetées comme des morsures de puce, et ils ne pouvaient pas marcher à cause de la contraction des nerfs. Ils avaient aussi des douleurs de reins, de stomac, de ventre, une toux fort mauvaise et courte haleine. Bref, ils étaient en tel état que la plupart des malades ne pouvaient se lever ni remuer, ni même on ne pouvait les tenir debout qu'ils ne tombassent en syncope.
1: Un extrait du journal de Samuel de Champlain qui décrit les effets du scorbut. Alors malheureusement, oui, les marins de Champlain vont mourir, mais ceux de Jacques Cartier, un demi-siècle plus tôt, vont être sauvés grâce à l'aneda, remède traditionnel autochtone, fait d'une tisane de cèdre blanc. Alors, l'histoire, elle est connue, mais pour nous parler des soins en Nouvelle-France, mon invité Denis Goulet, il est historien, professeur invité à la Faculté de médecine de l'Université de Montréal, auteur du livre « Brève histoire de la médecine au Québec, de la Nouvelle-France à aujourd'hui », et puis un nouveau livre à paraître bientôt, dans quelques semaines, l'Hôtel Dieu de Montréal, des soins caritatifs aux soins spécialisés. Bonjour, merci d'être là.
2: Bonjour.
1: Ah, c'est vrai que le code Cartier, hein, on l'a tous déjà entendu, le code Cartier de ses marins, mais c'est vrai que cette tisane aura des effets spectaculaires sur la santé des marins, ce qui montre qu'il y avait une connaissance de l'herboristerie. On se soignait bien avant l'arrivée des Européens.
2: Ah, ben bien sûr, les Autochtones avaient, si on veut, un savoir thérapeutique, un savoir qui s'est perpétué, hein, ce savoir par tradition orale, évidemment. Oui. Et en fonction de leur habitat, de l'environnement, du type de plante, on utilisait des corses de bouleau, etc. Il y avait, si on veut, un savoir qui permettait, si on veut, sinon de guérir, à tout moins de soulager.
1: Oui.
2: Mais ce qui est intéressant dans le cas du scorbut puis de l'aneda, c'est que cette connaissance de la tisane à base d'aneda pour soigner le scorbut n'a pas été transmise d'une population autochtone à une autre. C'est ce qui fait que Champlain se retrouve avec ses marins qui sont atteints du scorbut, mais sans pouvoir les soigner. Et il a beau demander à la population autochtone sur place s'ils connaissent un remède pour soigner cette maladie-là, eh bien, malheureusement, ce savoir-là n'a pas été transmis. C'est une transmission orale, puis qui ne se fait pas nécessairement de façon intercommunautaire.
1: Oui, bien sûr. Puis il y a plus d'un demi-siècle entre Cartier et puis Champlain.
2: Oui.
1: Mais qu'est-ce qu'on connaît de la médecine à l'époque de la Nouvelle-France? On est encore dans la fameuse théorie des humeurs, là, non?
2: Ah oui, absolument. Ça va dominer jusqu'au moins, je dirais, jusqu'au début du 19e siècle. C'est l'idée que, finalement, la maladie est causée par un déséquilibre des humeurs. Alors, les humeurs, c'est le sang, la bile noire et le phlegme. Et d'ailleurs, c'est cette notion de déséquilibre des humeurs ou d'équilibre des humeurs va faire en sorte que les chirurgiens ou les médecins, plus tard, vont essayer de rétablir cet équilibre des humeurs qui est synonyme de santé. Et d'ailleurs, cette notion de maladie morale va perdurer dans le langage courant. On dit de quelqu'un, aujourd'hui, qu'il est, par exemple, au niveau on tenait compte du tempérament, on va dire qu'il est phlegmatique, on va dire qu'il est sanguin, on va dire qu'il est bilieux, ou on va dire encore, il se fait de la bile.
1: Il se fait
2: du mauvais sang.
1: Uh-huh.
2: Vous voyez, ce sont des expressions qui vont perdurer jusqu'à récemment, jusqu'à aujourd'hui, quasiment, mais qui sont issues de cette théorie des humeurs, qui est une doctrine, en quelque sorte, mais qui n'avait pas un fondement scientifique précis.
1: Qui est hérité de la Grèce antique.
2: Oui, ça vient d'Hippocrate, et que ça a été transmis, évidemment, à partir des Grecs, par les Romains, etc. Mais donc, cette doctrine-là va perdurer jusqu'au début du 19e siècle, qui va faire en sorte que la thérapeutique va suivre, si on veut, cet enseignement-là, cette doctrine-là. C'est-à-dire qu'on va pratiquer des saignées, on va prescrire des lavements, on va prescrire, ce qui est moins fréquent, mais des vomitifs, pour éventuellement évacuer ces humeurs qu'on juge en excès.
1: Ah oui, oui.
2: Pour donc,
1: rétablir l'équilibre.
2: Là. Rétablir l'équilibre en fonction des saisons, en fonction de l'alimentation. Et ça annonce, en quelque sorte, une pratique qui est relativement moderne, quand on sait, par exemple, que l'alimentation est un élément indispensable pour la conservation de la santé ou encore pour l'apparition de certaines maladies.
1: Oui. Donc, voilà. Et dans le cas de la Nouvelle-France, bon, je disais en intro, un pays rude au climat hostile, puis c'est vrai que ce l'est ici, là, mais aussi un pays dangereux pour les premiers colons, parce que, faut-il le rappeler, puis particulièrement à Montréal, en fait, les conflits entre autochtones font de nombreuses victimes. Il y a des morts, il y a des blessés qu'il faut soigner, là.
2: Oui, absolument. Oui, oui. Puis les incursions des Autochtones sont nombreuses. Ils vont, en fait, pour eux autres, Ville-Marie est une atteinte à leur territoire. Mmh. Hein, et donc, ils vont faire des raids. Et, évidemment, il va y avoir des blessés de part et d'autre. Oui. Et ce qui est assez formidable, quand même, et c'est tout à leur honneur, c'est que les hospitalières de l'Hôtel-Dieu vont soigner autant des Autochtones que les Français qui sont blessés lors des affrontements.
3: Ne bougez pas. C'est fini. Vous voyez?
4: J'ai mal.
3: Oui, mon ami, je sais que vous souffrez. Mais pourtant, vous vivez. Vous venez d'obtenir une grâce du ciel. Voir, penser et sentir est un bonheur réel, même si la douleur se fait notre compagne.
2: Donc, les blessures sont nombreuses. Mais pas seulement au niveau des conflits entre les populations autochtones et les Français, mais aussi au niveau du travail forestier, oui, au niveau du travail de charpenterie. C'est un travail qui est très dur, qui est très risqué, qui provoque de nombreuses blessures. Et c'est là qu'interviennent les chirurgiens. Mm-hmm. À l'époque, au 17e siècle, il n'y a pas de médecin.
1: Oui, hein, non, ben oui, c'est ça.
2: Les médecins vont apparaître beaucoup plus tard. Hein. Ce sont des chirurgiens, soit des chirurgiens des navires, qui sont parmi les meilleurs parce qu'ils ont une grande expérience, eu égard aux blessures, ou égard à certaines maladies contagieuses qui se propagent dans les navires, etc. Puis il y a des chirurgiens de petite expérience qui sont moins bien formés, etc. Il y a donc des catégories de chirurgiens auxquels on fait appel.
1: Parce qu'il n'y a pas de médecin diplômé en Nouvelle-France, ou très
2: peu. Non, il
1: n'y
2: a pas de médecin
1: uniquement
2: diplômé.
1: Uniquement au Québec, là.
2: Non, il n'y a pas de médecin diplômé. C'est-à-dire, oui, il y en a peut-être un ou deux, oui. Mm-hmm. Ouais. Mais sur le territoire de la Nouvelle-France, on peut dire que ce sont les chirurgiens qui, en très grande majorité, vont soigner les gens. Et encore faut-il souligner qu'ils vont soigner ceux qui ont les moyens de se faire soigner. Parce que il demandait une rétribution, évidemment, les chirurgiens.
1: Oui, bien sûr. Et pourquoi dit-on chirurgien-barbier? Est-ce qu'ils faisaient les deux à la fois? À la fois barbier puis à la fois chirurgien?
2: Oui, absolument.
1: Ah oui?
2: Puis d'ailleurs, ils étaient des arracheurs de dents aussi.
1: Aussi, oui. Talents multiples.
2: Oui, puis ils pratiquaient les saignées. C'est eux qui réduisaient les fractures. Mais sauf qu'ils avaient une concurrence. Il y avait déjà des ramancheurs à l'époque, qu'on va appeler les rebouteux.
1: Oui.
2: Donc, il y a une panoplie d'intervenants qui fait en sorte que les chirurgiens ne sont pas toujours les premiers appelés. Hein? En cas de nécessité, soit pour une maladie, soit pour une blessure.
1: Et quand on opère comme ça, on le fait à froid? Il n'y a pas d'anesthésien?
2: Il n'y a pas d'anesthésie, c'est des rasades d'alcool.
1: Hein, ouais.
2: C'est l'alcool qui est utilisé. Et ce qui est terrible, c'est que lorsqu'on fait une amputation, ben, il faut colmater, si on veut, les artères et les veines, et on le fait avec un fer chaud. On appelait ça la cautérisation à fer chaud.
1: Oui.
2: On imagine la douleur
1: que ça peut
2: provoquer chez le pauvre patient.
1: Oui, hein. Oui, ça on imagine.
2: Avec
1: bien.
2: Les risques d'infection aussi, évidemment.
1: En plus,
2: qui étaient très fréquentes.
1: Ben oui, parce qu'on n'avait pas les médicaments, puis encore moins les antibiotiques.
2: Absolument.
1: Si les hommes opèrent, on pourrait dire même charcutent dans certains cas, parce que on imagine que ça devait ressembler à ça. Les femmes, elles soignent. Ce sont les femmes, puis vous avez évoqué les hospitalières et autres, ce sont elles qui soignent et qui sont au chevet des patients.
2: Écoutez, il faut être clair, ce sont surtout les femmes qui soignent.
1: Oui.
2: C'est l'automédication qui domine. Jusque tout au long de la Nouvelle-France, c'est au sein des familles, ce sont les mères de famille qui soignent leurs enfants, qui soignent leurs maris. Et le recours à l'hôpital est un recours marginal. Mmh. Par exemple, au 17e siècle, il y a un maximum de 50 patients à l'Hôtel-Dieu de Montréal.
1: Ah oui. Oh oui, c'est tout petit, là.
2: C'est tout petit.
1: Ben oui.
2: Et c'est dans les cas extrêmes, les personnes pauvres, en majorité. Les hospitaliers vont soigner les militaires. Mais qu'est-ce qu'on fait à l'Hôtel-Dieu? Non seulement on les soigne, mais en fait, on leur donne des soins. C'est pas des soins curatifs, nécessairement, mais on leur donne une bonne alimentation qui favorise le rétablissement. À l'époque, on disait, finalement, quand on parle de guérison, là, c'est la nature qui guérissait le patient.
1: Ouais.
2: On appelait ça la natura medicatrix. Ça veut dire la nature bienveillante qui, comme dans le cas d'un rhume, par exemple, encore la cicatrisation naturelle. Donc, ce sont plutôt des soins qui favorisaient le rétablissement du patient plutôt que des soins tels qu'on les connaît aujourd'hui qui permettent, si on veut, une guérison d'une maladie qui pourrait être éventuellement mortel.
1: Oui, avec les moyens du bord, parce que vous l'avez dit, ce qu'on appelait les hôpitaux, c'est des conditions modestes et assez spartiates.
5: Dans cette cheminée se faisait la cuisine des malades et l'apothicerie. Et généralement, toutes choses, jusqu'à la lessive du linge pour les plaies, ce qui arrivait assez souvent, ayant peu de linge et bien des blessés. Mes chères sœurs s'enfermèrent dans cette maison avec beaucoup de joie en esprit, pour pratiquer la sainte pauvreté avec la charité. La chambre dont j'ai parlé ci-devant leur servait de cuisine, de réfectoire, d'infirmerie, de noviciat et de salle communautaire. Le petit cabinet à côté de la cheminée servait de dépenses, de lingerie, de robberie et de dépôt. Le grenier qui était au-dessus d'elle était la robberie des malades. Elles y faisaient sécher leurs lessives et y mettaient leurs provisions de blé dans un coin et lavaient leur linge dans une fosse d'eau de pluie et de neige fondue. Elles ne pouvaient le faire pendant l'hiver, aussi elles ne changeaient de linge guère souvent.
1: Une description de l'Hôtel-Dieu. En 1654, c'est tiré des annales de l'Hôtel-Dieu de Montréal de Marie Morin. Donc oui, on le voit, des conditions plutôt modestes. C'est 80 pieds de long, 30 pieds de large, c'est tout petit. Les soins, vous l'avez dit, c'est surtout, on est au chevet des malades. C'est vraiment le rôle, à ce moment-là, des infirmières ou des hospitalières. Mais j'en viens aux saignées puis aux amputations. Pourquoi on faisait ça quand on n'avait pas le choix, j'imagine, là? Ce travail de chirurgien, on savait que parfois, il y avait peut-être des risques d'infection, puis on n'avait pas le choix, il fallait
2: amputer. C'est-à-dire, on observait la putréfaction des chairs, qu'on appelle la gangrène. Mm-hmm. Évidemment, on savait par expérience que ça entraînait éventuellement assez rapidement le décès du patient. Alors, le seul moyen d'empêcher la gangrène de se propager sur le corps du patient, c'était soit de couper une jambe, soit de couper un bras, etc. Donc, les amputations étaient nécessaires pour la survie du patient. Les saignées, c'était dans le but de rétablir les fameuses humeurs, le déséquilibre des humeurs, qui pouvaient éventuellement rétablir la santé du patient. Mm-hmm. C'était une doctrine par essai et erreur. Parfois, c'est efficace parce que parfois, ça l'était moins, etc. Mais il faut souligner, dans l'extrait qu'on vient d'entendre, les conditions d'hospitalisation, les pauvres hospitalières, elles étaient très courageuses parce que l'Hôtel-Dieu de Montréal était très mal construit. Même l'hiver, la neige rentrait par les fenêtres, la neige rentrait par les portes, et même, il y a une hospitalière qui souligne que le matin, l'eau était gelée. Donc, on était dans des froids, dans des conditions extrêmes, surtout l'hiver, évidemment. Donc, des conditions de vie extrêmement difficiles. Elles ont été très courageuses, et il faut souligner qu'elles admettaient toute personne, peu importe la nationalité et sa religion. Ouvert, mais on n'admettait pas les femmes enceintes, les maladies infectieuses, etc., sauf exception.
1: Oui. Et dans bien des cas aussi, on se soigne, puis on en vient à ce qu'on disait au début, à l'aide de plantes, des tisanes, des onguents, des crèmes, c'est le rôle des apothicaires.
2: Oui.
1: Apothicaires, en fait, souvent conjugués au féminin, parce que là encore, ce sont beaucoup des apothicaresses.
2: Oui, les apothicaires, en fait, c'est les ancêtres des pharmaciens, des pharmaciennes. C'était une méthode empirique. En fait, c'est par essai et erreur, mais on constatait les effets à la longue bénéfiques de certains produits, des antifébrifuges, par exemple l'écorce de saule. Lorsqu'on faisait des décoctions d'écorce de saule, on se rendait compte que ça réduisait la fièvre. Et donc, c'est un savoir qui était issu à la fois de l'Europe, qui était issu aussi des pratiques quotidiennes en Nouvelle-France, mais aussi issus des populations autochtones. Donc, c'est une espèce de rencontre, si on veut, de trois influences qui va créer une pharmacopée particulière,
1: des échanges comme ça, puis on teste certaines choses, et puis parfois ça marche. Un exemple ici, Yolande Roy, qui récite un texte dans lequel on parle justement des jardins de l'époque.
6: Dans les trois hôpitaux de la colonie, une religieuse est désignée comme pharmacienne. Le petit coutumier des religieuses hospitalières de Saint-Joseph, publié à Montréal en 1872, nous apprend que
7: la pharmacienne cultivera ou fera cultiver un petit jardin pour se procurer les herbes et les plantes qui entrent dans la composition des remèdes. Elle en fera cueillir dans les forêts par des personnes expérimentées.
6: Quelquefois, les apothicaires des différentes communautés qui avaient charge d'hôpitaux se visitaient pour échanger leurs formules de remèdes. Ainsi, les Ursulines des Trois-Rivières passent-elles un mois chez les hospitalières de l'Hôtel-Dieu de Québec, où elles s'appliquèrent durant ce temps à voir comment on composait certains remèdes des plus communs et dont on use davantage. Comme il entrait dans la composition des médicaments des substances animales ou végétales qu'on ne retrouvait pas dans la vallée du Saint-Laurent, il fallait s'approvisionner à d'autres sources. Durant le régime français, le roi fournit annuellement aux hôpitaux de la colonie un coffre de remèdes. Il envoie également le mode de préparation des médicaments les plus utilisés par la pharmacopée de l'époque.
1: C'est intéressant, ça, donc, le coffre hein, qu'on envoyait ici.
2: Oui, bien sûr.
1: Puis, voilà, chacun y allait de ses tisanes, de ses onguents, de ses concoctions. Parlons des épidémies, parce qu'elles sont nombreuses en Nouvelle-France. Elles font des ravages, notamment chez les Autochtones. Évidemment, on les observe, on se rend bien compte qu'il y a un mal, hein, souvent, comme on disait. Mais est-ce qu'on comprend bien la notion de virus ou de transmission ou de bactéries à l'époque?
2: Non, pas du tout. Non? D'ailleurs, on emploie un terme général. On appelait ça des fièvres pestilentielles.
1: Oui.
2: En référence à la fameuse peste hein, qui a marqué l'histoire de l'Europe. Non, en fait, il y avait une confusion au niveau des maladies infectieuses. Hein, parce que la symptomatologie, les symptômes qui apparaissaient selon certaines maladies étaient assez semblables. La fièvre typhoïde, le typhus, ces deux maladies qui étaient confondues.
1: Oui.
2: Ce qu'on appelait la fièvre pourprée, par exemple, qui était, on le sait aujourd'hui, qu'on appelait la fièvre des navires, c'était le typhus, hein, issu, si on veut, des populations de rats dans les navires. On l'appelait aussi la fièvre des navires. Hein.
1: Ah oui.
2: Donc, mais il y avait une confusion, si on veut, entre différentes fièvres qui survenaient, et même au niveau de l'influenza, par exemple, la grippe, la fameuse grippe, qui provoquait aussi des décès. Mm-hmm. Donc, il y avait différentes maladies infectieuses qui vont survenir. Mais la plus importante, c'est la variole. Chez les populations autochtones, ça a été terrible.
1: Oui. C'est quoi la variole, rappelez-nous? À l'origine, c'est quoi?
2: C'est un virus, on appelle le virus variolique, qui fait en sorte qu'il y a des pustules qui apparaissent sur le corps humain, qui vont marquer le visage, etc., et qui va affecter les organes internes jusqu'à ce qu'éventuellement, il y ait le décès du patient. D'ailleurs, il y a des gens encore, jusqu'à récemment, qui ont été défigurés par la variole. La variole est disparue dans nos contrées à partir des années 1970. Bon, mais tout au long de l'époque de la Nouvelle-France, la variole va sévir, particulièrement chez les enfants. Les enfants étaient très, très fragiles par rapport à cette maladie-là. Donc, le nombre de décès était très élevé. Et il n'y avait pas de guérison possible.
1: Oui.
2: Sinon, qu'une guérison par un système immunitaire qui permettait à une personne de survivre à la maladie éventuellement.
1: D'où, on en vient toujours à ça, c'est un peu les soins. Hein? On est au chevet, puis on espère une guérison, puis on tente tant bien que mal de calmer les douleurs dans certains cas. Ouais.
2: Mais en fait, l'idée, c'est de soulager.
1: C'est ça, oui.
2: C'est moins de soulager que de guérir.
1: C'est ça.
2: Hein? Les hospitalières, c'est la même chose. On essaie de soulager, mais on essaie de soulager le corps, mais on veut soulager l'âme aussi.
1: Oui.
2: Parce qu'on dit souvent, c'est les soins du corps, c'est des soins de l'âme. On en profite, les hospitalières en profitent aussi pour inculquer chez leurs patients des modes de prière, de réciter des appels à Dieu, etc. Finalement, on invoque aussi le pardon de Dieu. Donc, il y avait, en quelque sorte, une pratique magico-religieuse, si on veut, hein, qui fait partie de l'imaginaire de l'époque. Hein.
1: Ouais. Ben, on l'entendait au début avec l'extrait de Jeanne Mance, hein, quand elle dit « Je pense, mais c'est Dieu qui guérit hein. ». C'est un peu ça.
2: Oui, absolument.
1: De quelle façon tout ça, parce que là, on parle, bon, à se soigner en Nouvelle-France, de quelle façon tout ça va changer après la conquête? Ça ne change pas spontanément. La médecine moderne arrive plus tard, beaucoup plus tard.
2: Non, il y a pas. C'est-à-dire, après la conquête, si on veut, il y a une amélioration au niveau du diagnostic.
1: Oui.
2: Pourquoi? Parce qu'après la conquête, ce sont des médecins diplômés qui vont de plus en plus arriver hein, en territoire québécois. Et au fur et à mesure, ce sont des praticiens qui vont avoir une connaissance théorique, une meilleure connaissance de l'anatomie, meilleure connaissance des symptômes. Mais ça ne veut pas dire nécessairement qu'il y a une amélioration aussi des produits pharmaceutiques, mais ça ne veut pas dire qu'on soigne, c'est-à-dire qu'on guérit toutes les maladies. Évidemment pas. Les médecins sont encore très limités dans leurs interventions. D'ailleurs, ils sont fort peu nombreux. Il y en a plus qu'auparavant, mais ils sont quand même très peu nombreux. Il faut attendre le 19e siècle avant qu'il y ait une évolution par la création des facultés de médecine, des premières écoles de médecine, à Québec et à Montréal, etc. Mais avant le milieu du 19e siècle, les médecins demeurent très, très marginaux. Et c'est là que va se créer ce que j'ai appelé, moi, le commerce des maladies.
8: C'est-à-dire?
2: C'est-à-dire qu'il y a un ensemble d'intervenants. Les pédleurs, c'est-à-dire les marchands ambulants de produits thérapeutiques.
8: Comme on voit dans Lucky Luke, là, les apothicaires. Là,
2: oui, les apothicaires.
8: Achetez mon sirop qui guérit tout.
2: Voilà, absolument. Les panacées, c'est-à-dire des espèces de médicaments qui guérissent toutes les maladies,
8: etc. Oui, on voit dans les pubs.
2: Et là, il va y avoir aussi une prolifération des rebouteurs, des remancheurs. Mm. Aussi, les curés vont prétendre pouvoir se soigner des maladies.
8: Ah, oui,
2: des guérisons miraculeuses. Oui. Il va y avoir les pèlerinages. À Sainte-Anne-de-Beaupré, déjà, il y a des pèlerinages pour soigner des infirmités, soi-disant, etc. Évidemment, un historien, de façon scientifique, ne va pas cautionner l'idée qu'il y avait des guérisons miraculeuses.
8: Non, absolument pas.
2: Mais c'était dans l'air du temps, c'était dans l'imaginaire de l'époque, dans la mentalité. Et finalement, les médecins sont encore fort marginaux dans le champ des thérapies. C'est encore l'automédication, c'est encore les femmes qui jouent le rôle principal dans les soins aux enfants, les soins à la population générale.
8: Ouais. Et tout ça, bien sûr, va changer plus tard avec l'arrivée de la médecine moderne et notamment les vaccins. Là, ça va tout changer, bien sûr.
2: Bien sûr.
8: Et ça pourrait faire l'objet d'un autre épisode. Mais oui, c'est vrai, j'aime bien l'expression « le commerce de la maladie », parce qu'on a tous en tête ces fameuses publicités de sirop miracle qui guérissent à peu près toutes les maladies, chaque fois.
2: Oui.
8: Mon invité, Denis Goulet, il est historien, je rappelle, professeur invité à la Faculté de médecine de l'Université de Montréal, auteur du livre « Brève histoire de la médecine au Québec, de la Nouvelle-France à aujourd'hui ». Et puis, un nouveau livre à paraître prochainement, L'Hôtel Dieu de Montréal, des soins caritatifs aux soins spécialisés. Merci beaucoup d'avoir été là.
2: Un plaisir.
8: Merci également à toute l'équipe d'Aujourd'hui l'Histoire. Ici Maxime Coutier, là-dessus, bonne soirée. À une prochaine, au revoir.

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6: Souffrez-vous d'une addiction? Bien qu'on le trouve dans certains dictionnaires européens depuis quelques années, le mot « addiction » est toujours considéré comme un anglicisme inutile. Ce mot est principalement associé à la consommation de drogue. Le mot « assuétude », qui désigne la dépendance d'un sujet envers une drogue, est vieilli. En français moderne, on appelle « tolérance », « dépendance physique », « physico-dépendance » ou « pharmacodépendance », une dépendance de nature physique. Parallèlement, on appelle « accoutumance », « dépendance psychique ou psychodépendance, une dépendance de nature psychique. Enfin, le terme toxicomanie désigne l'ensemble des dépendances physiques et psychiques associées aux drogues.
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1: Et Constantinople, qui avait été fondée en 324 comme capitale de la Nouvelle-Rome, disparut à jamais, et Byzance avec elle, le 29 mai 1453.
2: La voix de Normand Cazelet à l'émission L'Aventure, c'était en 1990. Quand il s'agit de fixer au calendrier le moment crucial du basculement de l'Europe du Moyen-Âge vers les temps modernes, c'est généralement cette date-là, celle du 29 mai 1453, qui est évoquée. Ce jour où tombait Constantinople, où mourait la dernière ramification de l'Empire romain.
1: Le jeune conquérant, monté sur son coursier arabe, proclama la déchéance des images chrétiennes et la victoire d'Allah.
2: Et sur le promontoire de la ville, le même jour, le conquérant Mehmed II ordonna la conversion de la monumentale cathédrale chrétienne de Sainte-Sophie. On la connaîtra désormais comme la mosquée d'Hagia Sophia, symbole s'il en est un de la victoire de l'islam sur le monde byzantin. Les clochers sont démontés, remplacés par quatre grands minarets. L'Hagia Sophia resta mosquée aussi longtemps que dura l'Empire ottoman. Sous l'impulsion du mouvement de laïcisation de l'État turc, le président Mustafa Kemal Atatürk commanda une autre conversion en 1935. L'église devenue mosquée se faisait à présent musée. Le magazine The Economist rendait compte au début du mois d'une campagne se tramant ces dernières années à Istanbul pour que l'histoire fasse marche arrière. Nul autre que le vice-premier ministre Bülent Arınç a annoncé sans embâge en novembre dernier sa volonté de redonner Sainte-Sophie aux musulmans. Une mosquée ne doit servir qu'à prier, c'est ce qu'il déclarait dans un discours. Douce musique aux oreilles des partisans toujours plus nombreux d'un renforcement de l'islam en Turquie. Mais on ne joue pas avec 1500 ans d'histoire sans provoquer de remous. L'archevêque Bartholomé Ier, d'obédience chrétienne orthodoxe et installé à Istanbul, s'est opposé à cette reconversion, disant que si le lieu doit être consacré à la prière, c'est à la prière chrétienne qu'il devrait servir, puisque c'est à cet effet que Sainte-Sophie a été construite en l'an 537. Le gouvernement de la Grèce s'est aussi fermement opposé à ce projet plus récemment. Et au milieu de la controverse, il y a les partisans du compromis interconfessionnel pour un espace à la fois chrétien et musulman. Istanbul. Quel sort attend alors Sainte-Sophie, la vénérable cathédrale mosquée musée d'Istanbul? Le premier ministre Recep Tayyip Erdogan avait annoncé son intention d'y prier aujourd'hui, en ce jour anniversaire, mais il hésitait encore récemment, par crainte, disait-on, d'ouvrir une boîte de Pandore

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3: Peut-on vraiment tomber dans un panneau? Lorsqu'on entend le mot panneau, on pense d'abord à une surface plane, généralement faite de bois. Toutefois, le panneau dont il est question dans l'expression « tomber dans le panneau » est plutôt un morceau d'étoffe ou un filet qu'on utilisait autrefois pour capturer le gibier. Panneau vient du mot latin « panus » qui désignait un morceau de vêtement. Ce terme a également donné les mots « pan » et « panel ». Un pan est un grand morceau d'étoffe et un panel est un échantillon de personnes qu'on interroge sur différents sujets. « Panel » nous est venu du latin en passant par l'anglais. Ce mot désignait à l'origine un morceau de parchemin sur lequel figurait une liste de jurés.
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0: Bonjour, bon mardi, bienvenue à la Une. C'est Mathieu Bellumeur au microphone. J'espère que vous allez bien. Merci d'être des nôtres encore ce matin. Aujourd'hui, à l'émission, on va revenir ensemble sur ce sommet qui s'est ouvert hier à Toronto. Vous savez, c'est organisé par le gouvernement fédéral, par le premier ministre Mark Carney, qui veut attirer des capitaux étrangers, des investissements ici au Canada. Déjà certaines annonces depuis hier, durant la journée, en soirée. Et c'est un sommet qui va se poursuivre encore aujourd'hui. En ce 15 septembre, il est question justement de guerre tarifaire. C'est entre autres en réponse à cette guerre tarifaire que le premier ministre Mark Carney organise ce sommet. Aujourd'hui, 15 septembre, entre en vigueur une surtaxe de 50 % pour certains produits canadiens qui sont envoyés vers les États-Unis. Je pense au fromage, aux produits laitiers, aux bateaux à moteur, aux meubles également. Donc, on sait que c'est pas nécessairement simple pour bien des entreprises canadiennes, pour des commerçants, alors qu'on tente de trouver de nouveaux partenaires. D'ailleurs, plus tard cette semaine, Mark Carney sera en Europe justement pour tenter de tisser une nouvelle association avec l'Union européenne. On va revenir sur ce sommet, ces annonces d'hier avec Jean-Philippe Robillard dans les prochaines minutes. Le temps de faire le tour de l'équipe qui est autour de la table, en commençant par Julie-Jasmine Boudreau aux actualités culturelles. Bonjour Julie-Jasmine.
1: Bonjour Mathieu.
0: Hier, et ça retient l'attention ce matin, hier soir, à Jimmy Fallon, évidemment émission de fin de soirée aux États-Unis, c'était le duo Angine de poitrine en prestation.
1: Ken et Clay qui étaient là. Alors, faut dire qu'ils ont été impeccables. Je vais vous faire entendre ça tout à l'heure. Et Fallon, lui, s'est bien débrouillé dans la prononciation.
0: En entrevue. C'est parce qu'il parle pas
1: c'est
0: les
1: ça,
0: deux.
1: C'est ça la blague. Non, non, mais pour prononcer notamment le nom.
0: Angine de poitrine.
1: Ben, mon Dieu, vous êtes Fallon dans l'âme. Alors, ça, et surtout le titre de la chanson. Alors, je vais vous faire entendre ça tout à l'heure.
0: Parfait, on va y revenir en détail sur cette prestation. À la météo, Véronique Mérand est là, bien sûr, ce matin. Bonjour, Véronique.
2: Bonjour.
0: C'est pas chaud ce matin.
2: C'est un premier matin, disons, plus frisqué, hein, oui. Sous la barre du 10 degrés. On avait vu ça en périphérie, mais on n'avait pas vu ça au centre-ville. Alors, 9 ce matin. J'ai vu du 3, 2 degrés, Laurentides, Lanaudière, et ce sont les grands centres. Donc, j'imagine que si vous avez un thermomètre personnel à la maison, il y en a peut-être qui ont un peu moins que ça. Là. Donc, température fraîche, oui. Ciel encore dégagé. Beau temps ce matin, mais une petite tendance à l'ennuagement, c'est après-midi. Il y a comme un creux qui passe au nord. C'est pas très bien défini, ce qui fait que les nuages seront plus présents. 19-21 degrés, on aura ça quand même au thermomètre. Un vent qui tourne au sud, qui sera quand même pas très fort, une vingtaine de kilomètres à l'heure. Des probabilités d'averses, il y en aura. Laurentides, les secteurs vraiment plus au nord, secteur de l'Outaouais aussi, on peut ajouter un 40 % cet après-midi. Montréal, 30 % la nuit prochaine, vraiment très peu. Les températures la nuit prochaine resteront plus élevées, cependant, sous l'emprise des nuages. 13 à 16 degrés, ce sont les minimums anticipés. Demain, assez nuageux avec éclaircies, ça deviendra variable en après-midi. Et là, ce sera plus chaud avec le vent du sud un peu plus soutenu. 23-25 degrés. Petit indice humidex aussi qui va s'amener là-dedans. Donc, vous aurez quand même des airs d'été là, pour la journée de demain. Alors, ça vaut pour tout le sud, le centre du Québec. Du côté de l'Abitibi, on aura quelques averses aujourd'hui. C'est venteux, autour de 16 degrés. Tout l'est du Québec commencera la journée sous le soleil. Tendance à l'ennuagement en après-midi. Fin de journée pour la péninsule gaspésienne. Les températures oscilleront entre 15 et 17 degrés, peut-être jusqu'à 19 vers la Gaspésie. En territoire ontarien, très venteux, nuageux, 40 % de possibilité d'averse, principalement pour la portion nord. Les températures sont légèrement sous la barre des 20 degrés. Toronto-Windsor, 24 à 27. On retrouve encore un peu d'humidité avec l'afflux des vents du sud, un ciel variable, 40-60 % de possibilité d'une averse en après-midi. Secteur d'Ottawa aussi, c'est pas exclu qu'on ait quelques gouttes en après-midi. Ça reste une probabilité. On sera autour de 20 degrés aujourd'hui. Ce sera plus chaud demain pour la région d'Ottawa. Dans l'ouest, ça se dégagera du côté de Vancouver. Ça se dégagera également vers Edmonton. Ça reste nuageux avec quelques averses à Calgary. Généralement couvert aussi sud de la Saskatchewan et du Manitoba. Mais les probabilités d'averses sont faibles. Sauf que les vents sont quand même soutenus et les températures, 14, 15, c'est quelques degrés sous la normale dans l'ouest.
0: Merci Véronique.
1: Bonne journée.
0: Bonne journée. Au sport, Olivier Pellerin est là. Salut Olivier.
3: Bonjour.
0: On se parlait hier matin de ce tournoi de golf de l'équipe du Canadien de Montréal qui lance un peu la saison, le temps de revoir les joueurs, les entraîneurs, la haute direction également. Et on peut dire que le Canadien est confiant pour la saison à venir.
3: Avec beaucoup de sourires hier lors de ce tournoi de golf parce que c'est vrai qu'on sort tout juste d'une saison où le Canadien avait atteint, je vous le rappelle, le carré d'as, avait atteint la finale de l'Est éliminée par les champions, les Hurricanes de la Caroline, mais aussi parce que plusieurs annonces sont venues au cours des dernières heures, ce qui a précédé le tournoi de golf du Canadien de Montréal. Entre autres, cette arrivée du vétéran de 35 l'attaquant Chris Kreider, qui a réjoui à peu près tout le monde. Tout le monde était d'accord pour dire que c'est un joueur qui va venir certainement épauler et aider le Canadien de Montréal dans son objectif d'un jour soulever la Coupe Stanley avec cette jeune équipe encore en quête de maturité, si on peut dire. Et Chris Kreider va certainement ajouter à ce dossier. Mais l'annonce qui a retenu l'attention hier, ça a été fait tout juste avant que les dirigeants et les joueurs se présentent au podium. C'est ce contrat offert à Martin Saint-Louis. Mm-hmm. Prolongation de contrat pour lui. Il lui restait un an de contrat. Ce qu'on a fait, c'est qu'on a effacé l'année, puis on lui a donné un contrat de 4 ans. C'est dire à quel point on a confiance en l'homme et surtout en cette culture qu'il a amenée au sein de ce vestiaire et qui semble fonctionner. Martin Saint-Louis, hier, a dit qu'il ne s'arrêtait pas à ça, mais on sentait que ça lui faisait plaisir. Mm-hmm. On l'écoute.
4: C'est pas quelque chose, honnêtement, qui que je m'arrête vraiment à ça. T'sais. Moi, j'adore qu'est-ce que je fais. Puis, tu sais, si on me donne un vote de confiance que, tu sais, Martin, t'es le gars, mais je vais continuer. Puis si je suis pas le gars, mais c'est correct. Tu sais, je suis humble de savoir que... pas parce que tu mets tout l'effort dans quelque chose que tu vas toujours réussir. Mais mon cœur est à la bonne place, puis j'adore être l'entraîneur des Canadiens.
0: Il a l'air à s'y plaire, ouais. Clairement.
3: Il sait quoi dire aussi, ouais, à ce moment-là. Ouais. D'ailleurs, il aura des nouveaux défis pour lui. Hein. Il apprend comme entraîneur-chef. C'est sa première expérience dans la Ligue nationale de hockey. C'est la première fois qu'il aura à gérer un ancien coéquipier, parce qu'il était coéquipier de Chris Kreider avec les Rangers de New York. Ils sont très bons amis. Il a dit que c'était... s'il y avait un joueur avec qui il aurait aimé le faire, c'est avec Chris Kreider. Donc ça sera surveillé au cours de la prochaine saison. Mais donc, on débute le camp demain, le camp du Canadien de Montréal, qui va nous mener vers ce début de saison. Voilà. Beaucoup de sourires, on pourra lancer avec sérénité peut-être cette saison chez le Canadien.
0: Football de la NFL, performance rassurante des Chiefs de Kansas City.
3: Et rassurante pour son corps arrière, Patrick Mahomes, qui s'était déchiré un ligament du genou en décembre dernier. Longue convalescence, 9 mois d'absence, et ça n'a pas trop paru parce que hier, il a permis aux Chiefs de Kansas City de battre les Broncos de Denver 31-10. C'est d'ailleurs lui qui a marqué les premiers points avec une course. On sait qu'il a été blessé au genou, on pensait qu'il serait calme par la course, et puis c'est lui qui est allé marquer les premiers points dans cette victoire. Il termine la soirée de travail avec 184 verges de gain par la passe, dont 2 passes de toucher. Il y a Kenneth Walker qui, lui, a marqué 2 touchés aussi pour les Chiefs de Kansas City. Donc, on peut dire soirée rassurante. Ça lance bien la saison. Et Patrick Mahomes a lancé un message. Je suis prêt pour cette saison. Donc, il sera surveillé.
0: Au soccer, on va connaître le premier finaliste au championnat canadien ce soir.
3: On doit se rappeler que lors des 2 premiers matchs allés, donc le FC Supra avait fait match nul avec le Forge d'Hamilton. Le CF Montréal avait aussi fait match nul 1-1 contre les Whitecaps de Vancouver. Et là, ce sont les matchs retour ce soir et demain. Le FC Supra qui sera à Hamilton pour affronter le Forge. Donc, le gagnant du match de ce soir passera en finale de ce championnat canadien. Puis demain, ce sera au tour du CF Montréal que d'accueillir les Whitecaps au Stade Saputo pour tenter, eux, de faire le même dans ce tournoi. Je vous rappelle que les Whitecaps ont décroché les quatre derniers titres canadiens en soccer masculin. Donc, ce sera intéressant de voir qui pourra tirer son épingle du jeu, et on s'en est parlé, mais aurons-nous droit à une finale toute québécoise, mm-hmm, avec peut-être le Supra et le CF Montréal? On saura ça demain soir à l'issue du 2e match retour.
0: Merci Olivier.
3: Un plaisir.

À la une, ce matin, ce qui retient l'attention, entre autres, je vais commencer par le site de Radio-Canada qui nous parle de Santé Québec. Éliminer Santé Québec n'est pas socialement responsable, c'est ce que croit le Collège des médecins. On sait qu'on est en pleine campagne électorale. Des partis proposent d'éliminer Santé Québec. Et il y a une sortie donc de Maurice Gaudreau, le président du Collège des médecins, qui représente plus de 25 000 médecins, qui dit essentiellement en entrevue que c'est pas responsable de proposer d'éliminer cette structure qui a été mise en place il y a moins de 2 ans et qui vise à faire en sorte que le réseau fonctionne mieux, que les patients soient mieux soignés et que les soignants puissent mieux faire leur travail. Selon lui, le fait de proposer une réforme, ça fragilise l'institution, ça fragilise le réseau. On sait qu'il y a deux des 5 principaux partis qui ont promis d'abolir Santé Québec. Donc, article de David Gentile et Camille Gaillard, c'est en une du site de Radio-Canada, qui nous parle aussi, c'est la suite du dossier d'hier, si vous voulez, de Thomas Gerbin, des besoins en informatique chez Santé Québec, qui déborde de 6 milliards de dollars. Radio-Canada qui a pu consulter le portrait des investissements requis pour plus d'une quinzaine de projets et pour maintenir des systèmes actuels, notamment pour payer des licences pour ces systèmes-là. Eh bien, les besoins dépassent 6 milliards de dollars, les sommes qui sont prévues par l'État. Au plan québécois des infrastructures 2026-2036, le gouvernement de la CAQ a alloué une enveloppe de près de 9 milliards de dollars pour les ressources informatiques pour tous les ministères et organismes, mais seulement chez Santé Québec, on aurait besoin d'au moins 8 milliards de dollars. Donc, vous avez les détails, ce matin, sur le site de Radio-Canada. Il est aussi question des médecins et de santé en une du devoir. Où est passée la capitation des médecins? Plus de 3 mois après l'échéance, Québec et les médecins négocient encore au sujet de la nouvelle rémunération forfaitaire. C'est un changement qui a été promis lors des négociations avec les médecins, la rémunération des médecins de famille. La nouvelle façon de les rémunérer n'est toujours pas entrée en vigueur chez les médecins spécialistes. Il y a encore des délais plus longs. Il y a des nouveautés annoncées il y a 3 ans qui sont encore au stade de négociation. Depuis plus de 3 mois après la date butoir pour que les deux parties s'entendent sur cette nouvelle façon d'être rémunérées. Il n'y a toujours pas d'entente entre le gouvernement et les médecins. Vous pourrez lire ça dans le devoir de ce matin. Le Globe and Mail revient à sa une sur la soirée des Emmy. Julie Jasmine va nous en parler aux actualités culturelles dans les prochaines minutes. Revient aussi sur ce sommet dont Jean-Philippe va nous parler également un peu plus tard à l'émission, ce sommet pour attirer des investisseurs. Puis on apprend dans le Globe que le gouvernement Carney doit annoncer aujourd'hui les prochaines étapes qui visent à ouvrir davantage les aéroports canadiens à des investissements privés. Le ministre des Transports, Stephen McKinnon, qui en a informé des députés libéraux hier. Des sources indiquent au Globe and Mail que le secteur privé croit que le gouvernement va présenter donc mardi effectivement le début du processus d'ouverture de participation dans les principaux aéroports, donc participation d'investisseurs privés. On parle entre autres d'investissements étrangers qui pourraient être donc débloqués et investis dans les aéroports de Vancouver, Calgary, Toronto et Montréal. Donc ça, c'est en une du Globe and Mail de ce matin. Dans la presse, on a infiltré les suprémacistes blancs qui sont en mode recrutement. Ce sont des organisations. Vous savez, on avait parlé de certaines de ces organisations lorsqu'il y avait une banderole anti-immigration dévoilée dans un parc à Shawinigan. Il y a aussi des vidéos de propagande qui circulent sur Internet. C'est une organisation qui s'appelle Second Sons Canada qui est en pleine offensive de recrutement. Et donc, Vincent Poirier et Tristan Péloquin ont réussi à infiltrer le processus de sélection parce qu'il y a un recrutement en ligne qui se fait. Vous pourrez lire ça dans la presse de ce matin. Puis je termine avec le Journal de Montréal, le Journal de Québec, et c'est un peu ce que nous disait Olivier Osport. Le CH enfin confiant. Donc, on revient sur le tournoi de golf d'hier du Canadien de Montréal. Et on apprend dans le journal que les pneus d'hiver pourraient coûter jusqu'à 10 % plus cher à cause de la guerre en Iran. Explosion des prix du transport, notamment des matières premières aussi. Donc, au total, des pneus d'hiver qui risquent de coûter plus cher. Mauvaise nouvelle si vous avez besoin de vous acheter des pneus d'hiver cette saison, mais c'est ce que nous dit le Journal de Montréal de ce matin.

0: On vous en parlait hier matin et c'est en cours depuis hier et ce sera le cas aujourd'hui aussi, ce sommet à Toronto organisé par le gouvernement fédéral où on veut réunir donc oui des gens du gouvernement mais aussi des gouvernements provinciaux mais également des gens d'affaires qui veulent investir leur bille au Canada qui ont été donc invités par Mark Carney. Le premier ministre espère attirer 1000 milliards de capitaux au pays. Et donc, Jean-Philippe Robillard est avec nous. Bonjour, Jean-Philippe.
1: Bonjour, Mathieu.
0: Alors oui, il y a déjà eu des premières annonces hier pendant la journée ou durant la soirée.
1: Oui, effectivement. Il y a la compagnie donc Bell Canada qui a annoncé qu'elle veut, Mathieu, imaginer quadrupler la capacité de son projet de centre de données dédié à l'intelligence artificielle en Saskatchewan, dans la région de Regina. L'entreprise va investir plus de 50 milliards de dollars dans le projet. Au départ, Mathieu, l'entreprise là comptait investir environ 12 milliards de dollars. Alors, c'est pour ça qu'on dit qu'elle quadruple le projet, ce qui en fera, selon le gouvernement de la Saskatchewan, le plus important investissement du secteur privé dans cette province. Mmh. Et avec ce centre de données qui est actuellement en construction, Bell Canada souhaite créer là un pôle de l'intelligence artificielle dans un premier temps à Saskatchewan, mais également dans l'ensemble du pays. Et c'est un site, selon le premier ministre de la Saskatchewan, Scott Moe, qui va permettre de renforcer la souveraineté des données ici au Canada, parce que ce centre-là, ce site-là, Mathieu, va permettre de conserver les données des Canadiens et des Canadiennes sur le territoire ici au pays. On l'écoute.
2: Allons-nous bâtir l'infrastructure nécessaire pour garder les données canadiennes au Canada ou allons-nous laisser notre souveraineté numérique entre les mains d'autres pays? Au Canada et en Saskatchewan, nous avons fait notre choix. Nous allons protéger ce qui nous appartient. Nous allons bâtir ce dont nous avons besoin et décider de notre avenir selon nos propres conditions.
1: Et on comprend bien que ce centre de données va être immense, il va être gigantesque. Selon le gouvernement de la Saskatchewan, ça pourrait créer, Mathieu, 3500 emplois indirects et directs.
0: Il y a aussi de grandes banques qui ont annoncé des investissements.
1: Oui, il y a la banque TD qui a annoncé qu'elle allait s'engager à investir 150 milliards de dollars sur 5 ans pour accélérer les investissements au Canada. Il y a également la Banque Scotia qui a annoncé, elle, plus de 100 milliards de dollars de financement et d'investissement destinés à soutenir les entreprises de chez nous, les entreprises d'ici, de même que les projets là, dans les secteurs clés. Et il y a également le gouvernement fédéral, tout comme le gouvernement du Manitoba hier au cours de la journée, Mathieu, qui ont annoncé des mesures fiscales pour mousser les investissements dans différents projets au pays, dont entre autres là, au Manitoba.
0: Mais il y a quand même des critiques à ce sommet, des gens qui accusent le premier ministre canadien de vouloir vendre essentiellement son économie à des intérêts étrangers.
1: Oui, et hier soir, Mathieu, ils se sont fait entendre. Il y a plus de 1000 personnes qui sont descendues dans le centre-ville de Toronto pour manifester. Mais au gouvernement fédéral, au gouvernement Carney, on se défend de vouloir vendre l'économie canadienne à l'étranger. On écoute à ce sujet la ministre de l'Industrie, Mélanie Joly.
3: On n'a pas assez de capitaux au Canada pour faire en sorte, justement, d'investir. Nous, notre objectif, c'est de faire en sorte, justement, d'attirer ces investissements-là, parce qu'en attirant ces investissements-là, on est capable de protéger des jobs.
1: Alors, il faudra voir s'il y aura d'autres annonces qui seront réalisées, qui seront faites aujourd'hui. Et c'est un sommet, donc, vous l'avez dit, qui se poursuit et qui se termine aujourd'hui, donc, à Toronto.
0: Et après ça, Mark Carney s'envole, donc, lui, vers l'Europe. Voyage qu'on va suivre, évidemment. Merci, Jean-Philippe.
1: Merci,
0: bonne journée.

0: Je suis, comme j'ai toujours dit, berger du cinéma. Je passais ma vie à me battre pour le cinéma. Je crois que j'ai tout donné.
1: C'était il y a 10 ans, vous avez peut-être reconnu la voix de Serge Lozic qui dit essentiellement qu'il a tout donné, il a donné sa carrière au cinéma. On a appris, Julie Jasmine, qu'il est décédé hier. Il est le fondateur du Festival des films du monde de Montréal.
2: Ouais, le FFM. Donc, Serge Lozic, c'est ça, est décédé le 8 septembre dernier. Il avait 94 ans. Et moi, j'ai couvert la crise, de la fin du festival, là, il y a une dizaine d'années. Mais malgré la tourmente, le retrait des subventions, des partenaires, d'affaires, des démissions en bloc du personnel. C'était un amoureux profond du cinéma, Mathieu. Il y tenait, contre vents et marées, bien sûr. Pas toujours facile à suivre, mais certainement tenace et combatif. Et donc, toujours très sincère dans sa démarche. Et évidemment, c'est ce qui va honorer sa mémoire encore très, très, très longtemps. Le Québec lui doit beaucoup. Le Canada lui doit beaucoup. Un festival qu'il a créé à la fin des années 70, mais qui, dans les années 80 et jusqu'aux années 2000, là, attirait de grandes, grandes stars du cinéma, autant des vedettes de films, parfois, ou dans les membres du jury. Et donc, il avait vraiment ça entre les veines, cette transmission du cinéma. Et il a d'ailleurs enseigné à Concordia la littérature et le cinéma. Alors, il laisse dans le deuil sa fille Anne-Marie Lozic, qu'on connaît bien, animatrice, productrice, et aussi ses deux fils.
1: C'était hier soir la soirée aux États-Unis des Emmy pour récompenser la télé américaine. Et il y a un record qui a été battu.
3: The Emmy goes to Widow's Bay.
2: Alors, vous l'avez entendu, c'est la série Widow's Bay qui a battu ce fameux record en décrochant au total pour tous les galas des derniers jours 14 récompenses. Alors, seulement 6 hier soir, ce qui est quand même pas banal. Et c'est une comédie d'épouvante. On en apprend un petit peu plus ce matin sur cette série-là. En français, ça s'appelle L'abbé de la veuve et ça n'a qu'une seule saison. Donc, meilleure série comique, bien sûr. Du côté des drames, c'est The Pitt, la meilleure série dramatique qui a remporté ça pour une deuxième année consécutive avec sa vedette Noah Wiley, qui a été sacré meilleur acteur pour une deuxième fois là aussi. Et ça se passe dans une salle d'urgence et on s'attendait à ce que, il y ait un petit peu plus de prix pour cette série-là parce qu'elle partait favorite avec 25 nominations. Et Stephen Colbert a remporté un prix pour, évidemment, l'animation de son talk show de fin de soirée, mais rappelez-vous que ça a été retiré après 11 ans de service de la chaîne de CBC. Et il a vraiment précisé que ce genre d'émission de fin de soirée, c'est un incubateur pour les jeunes talents. Ça permet, bien sûr, la liberté de parole. Et il y a eu des hommages, Dolly Parton, Rob Reiner, bien sûr, Catherine O'Hara, actrice canadienne, et Michael J. Fox a reçu un prix humanitaire.
1: Pendant de soirée, vous parliez de Colbert. Jimmy Fallon, lui, est toujours en onde et recevait hier sur son plateau le duo Angine de Poitrine.
4: Making their US TV debut, performing their new song. Give it up for Angine de Poitrine!

0: Alors voilà, c'est comme ça que ça a commencé. Bon, en fait, ça finit parce qu'il était à la toute fin de l'émission de Fallon. Et bon, la chanson, la toute nouvelle chanson dont il parle, c'est Zouzek. Là, il y a deux Z là-dedans, deux G puis un K. Et...
1: D'où le rap que Jimmy Fallon a fait.
0: En fait, Fallon a demandé comment vous voulez que je le prononce, ce titre de pièce-là. Il a dit, ben, c'est ton anniversaire prochainement. Fais comme tu veux. Alors, on a droit à quelque chose de guttural. Alors, et d'ailleurs, en intro de l'émission, il a dit, ils sont vraiment époustouflants avec leur rock. Et il a bien sûr rappelé la tournée aux États-Unis. Donc, voilà un moment de télé qui nous rend très, très fiers.
1: Et deux suggestions télévisuelles pour ce soir.
0: Oui, parce que la rentrée, Mathieu, se poursuit. Oui. Encore. Rentrée télé, bien sûr. Donc, c'est le retour de Stat, une quatrième saison, deuxième saison en format 60 minutes. Donc, ce soir, 20h ici, télé. Isabelle est en deuil de Siméon, elle a perdu son garçon. Emmanuel est de retour du Grand Nord. Et tout juste après, bienvenue à Kingston Falls. Ça, c'est une série, en fait, je vous en avais parlé au printemps dernier. C'était sur Tout TV, vous savez, enquêteur de police à la Coupe Longueuil qui trouve une paire de fesses qui sort de terre, qui sert de rack à vélo. Vous devez à tout prix écouter cette série-là. Donc, ça commence 21h. C'est Robin Aubert et son style unique qui réalise cette série-là.
1: Merci beaucoup, Julie-Jasmine.
0: Je vous en prie.
1: Bonne journée.
0: Salut, bye.
1: Voilà donc pour cette édition d'À la Une. Un petit mot sur ce qu'on va surveiller aujourd'hui. Je le disais, Jean-Philippe a fait le résumé, les annonces qui vont suivre le sommet de Toronto qui est en cours pour attirer justement des investisseurs au pays. Il y aura probablement des annonces aujourd'hui. Le Globe and Mail nous parle d'annonces concernant des investissements privés dans des aéroports canadiens, dont Toronto et Montréal. Ce sera surveillé. Ça va être quand même pas mal plus tranquille sur le chemin de la campagne électorale au Québec parce que ce soir, c'est le premier débat, le face-à-face de TVA. Donc, première fois que les chefs vont se livrer justement à une joute oratoire, vont présenter leur programme et donc échanger directement entre eux. Ce sera un premier test certainement pour plusieurs. Ils vont passer la journée à se préparer pour ce grand rendez-vous télévisuel. On va être en mesure, bien sûr, de vous en reparler demain. Vos équipes du matin prennent le relais dans les prochaines secondes. Bonne journée.
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8: Ce matin au Radio-Journal, sommet canadien de l'investissement à Toronto, déjà des premières annonces. Aux États-Unis, la Cour suprême rejette le recours de Donald Trump pour restreindre le vote par correspondance. Et le déficit prévu pour l'exercice 2026-2027 en Colombie-Britannique

0: Bonjour, ici Élise Jeté. Bienvenue au Radio-Journal. Deuxième jour du premier sommet canadien de l'investissement qui se tient à Toronto en pleine guerre commerciale avec les États-Unis. Mark Carney veut attirer 1 000 milliards de dollars de capitaux pour financer de grands projets. Bell Canada a annoncé hier un investissement de plus de 50 milliards de dollars supplémentaires dans son projet de centre de données dédié à l'intelligence artificielle en Saskatchewan. La banque TD a elle aussi annoncé une augmentation de ses investissements au pays. Des regroupements citoyens accusent toutefois Ottawa de vouloir privatiser les institutions publiques au profit des grands groupes financiers. La ministre fédérale de l'Industrie, Mélanie Joly, réfute cette accusation.
1: On n'a pas assez de capitaux au Canada pour faire en sorte justement d'investir. Donc nous, notre objectif, c'est de faire en sorte justement d'attirer ces investissements-là, parce qu'en attirant ces investissements-là, on est capable de protéger des jobs.
0: Le caucus libéral s'est par ailleurs réuni hier soir pour discuter de la privatisation de grands aéroports du pays. Toujours dans le but de nouer de nouveaux partenariats, Mark Carney se rend

0: qui avaient été visés par une surtaxe de même ampleur sont désormais exemptés, comme le papier hygiénique ou le ciment. Washington a aussi prévu d'interdire l'importation de certains produits canadiens à compter du 29 septembre. La liste comprend des boissons alcoolisées, un produit laitier comme le lactosérum et certaines motos. À un peu plus d'un mois et demi des élections de mi-mandat, la Cour suprême des États-Unis rejette les changements que le président Donald Trump voulait introduire au vote par correspondance. Les États pourront continuer d'envoyer, chacun selon leurs règles, les enveloppes aux électeurs, dont le tiers environ a favorisé ce mode de scrutin, notamment en 2024. Les explications de Manon Globenski.
1: C'est une défaite cuisante pour un président qui, l'an dernier, écrivait sur son média Truth Social, tout en majuscule, « Les élections ne peuvent jamais être honnêtes quand il y a du vote par correspondance. » Et pourtant, lui-même vote par la poste en Floride. Mais il affirme, sans que ses avocats l'aient démontré, que ce mode de scrutin permet à des non-résidents des États-Unis de voter, d'où son désir de l'encadrer, même si ce sont les États qui gèrent, chacun selon ses règles, les élections. Donc, il voulait que ce soit le service postal, le USPS, qui soit responsable de s'assurer que seules les personnes dont les États auraient fourni noms et adresses reçoivent une enveloppe qui porterait un code QR permettant la vérification. Dernièrement, un lanceur d'alerte du service postal disait que jamais le logiciel développé pour l'occasion par USPS ne fonctionnerait adéquatement, que des centaines de bulletins auraient pu être rejetés parce qu'un seul code QR aurait été erroné. Et puis, dans trois États, les bulletins sont déjà en route. Un juge fédéral de Boston avait émis une injonction plus tôt ce mois-ci. La Cour suprême ne fait que la confirmer, vraisemblablement à 7-2. Donc, des juges conservateurs disent non au président. En 2024, 37 % des démocrates et 24 % des républicains ont voté par la poste. Ici Manon Globenski, Radio-Canada, Washington.
0: Le gouverneur démocrate de Californie, Gavin Newsom, pressenti comme un candidat potentiel à la Maison-Blanche dans 2 ans, affirme qu'il renoncerait à se présenter en cas d'une nouvelle candidature de Kamala Harris. Dans une entrevue à CNN, il explique qu'ils se disputeraient tous les deux des bases de partisans similaires. Selon lui, leur candidature simultanée aux primaires démocrates serait un cadeau pour leurs adversaires républicains. Gavin Newsom figure comme l'un des favoris démocrates en vue de la présidentielle de 2028. De nombreux candidats potentiels des deux camps devraient commencer à annoncer leur décision après les élections de mi-mandat de novembre. 12 pays européens appellent l'Union européenne à jouer un rôle plus important dans l'Arctique à l'occasion d'un sommet en Finlande. La région est stratégique et le Canada est lui aussi directement concerné. Selon le professeur à l'École nationale de l'administration publique, Stéphane Roussel, Ottawa et les Européens peuvent encore renforcer leur collaboration.
2: On voit que Carney s'apprête à partir pour l'Union européenne. Ben, ça peut être une prise, une façon intéressante pour les Canadiens et les Européens de collaborer. C'est un sujet sur lequel on collabore déjà. Et moi, j'aurais tendance à dire qu'il y a encore matière à améliorer le travail entre les Européens et les Canadiens dans l'Arctique, là, pour que ce soit en termes de savoir-faire, d'achat de matériel, de coopération, là.
0: Le premier ministre Mark Carney est attendu en Europe cette semaine où il sera le premier chef de gouvernement étranger à assister au discours sur l'état de l'Union européenne. Le déficit prévu pour l'exercice 2026-2027 en Colombie-Britannique a augmenté de plus de 400 millions de dollars. Le NPD s'attire les foudres de plusieurs analystes qui se demandent quand et comment la province compte présenter un budget équilibré. Les détails d'Amelia McCower.
3: There are headwinds ahead. Le gouvernement néo-démocrate a présenté sa mise à jour économique, 13,8 milliards de dollars, un nouveau record, le déficit le plus élevé de l'histoire de la Colombie-Britannique. La hausse du déficit s'explique par l'augmentation des dépenses de 1,2 milliard de dollars, principalement liée à la lutte contre les feux de forêt. Et comme l'explique la ministre des Finances, Josie Osborne,
4: we know that natural gas is one of the most volatile.
3: Les redevances gazières ont baissé de 513 millions de dollars en raison d'erreurs administratives et un prix plus faible du gaz naturel sur le marché mondial. Pour Peter Millobar, le député indépendant de Kamloops Centre, ce déficit démontre que les dépenses du NPD sont hors de contrôle, dit-il. Alors que la province a tout de même enregistré des revenus supplémentaires de 789 millions de dollars en raison des impôts. Un autre point qui fait mal, le ministère des Finances prévoit un ralentissement de l'économie cette année qui s'explique entre autres par un marché du travail et de l'immobilier qui s'essouffle, ce qui freine les dépenses des ménages.
5: They are going to be cutting healthcare and education.
3: Pour l'ancienne première ministre de la Colombie-Britannique, Christy Clark, si le NPD ne trouve pas le moyen

De stimuler l'économie britanno-colombienne, il sera forcé de couper dans les services en santé et en éducation pour répondre au déficit. Ici Amélia McCower, Radio-Canada, Victoria.

0: On apprend ce matin le décès de Catherine Ringer, la chanteuse du mythique duo Les Rita Mitsouko. Dans un communiqué, sa famille indique qu'elle a été emportée par un cancer foudroyant dans la nuit du 14 septembre. Elle avait 68 ans. Catherine Ringer a d'abord été connue comme chanteuse des Rita Mitsouko, puis en solo après la mort de son compagnon. Le milieu du cinéma rend hommage au fondateur du Festival des films du monde de Montréal, Serge Lozic, qui est décédé le 8 septembre à 94 ans. Il a fait connaître des milliers de films à un public qui lui est resté fidèle jusqu'à la fin. Andréanne Williams retrace les grands moments de la vie de cet amoureux du 7e art.
1: Ardent défenseur du 7e art, Serge Lozic est décédé la semaine dernière à l'hôpital où il avait été admis il y a plusieurs semaines. Il avait 94 ans. Le journaliste Michel Coulombe.
2: Je me demandais depuis longtemps s'il était décédé parce que Serge était très secret.
1: Né en 1931, probablement en ex-Yougoslavie, Serge Lozic s'installe au Québec à la fin des années 50 où il fonde le Festival des films du monde de Montréal en 1977, comme en témoigne cette entrevue.
3: Il est temps que notre ville soit dotée d'un grand festival international.
4: Un événement majeur pour Montréal.
1: Dès sa création, le festival s'impose comme le plus important en Amérique. On y découvre le cinéma iranien, japonais et même chinois. Mais au début des années 2000, le festival accumule les difficultés financières. Connu pour sa combativité, Serge Lozic tient le festival à bout de bras, notamment en hypothéquant ses biens personnels pour financer l'événement. En 2014, il perd son financement public. La dernière édition du festival a lieu en 2018. À nouveau, Michel Coulombe.
2: Il n'avait plus personne autour de lui parce qu'il menait toujours ses choses comme un seul homme.
1: Le père de la productrice Anne-Marie Lozic a également fondé le Conservatoire d'art cinématographique à l'Université Concordia, en plus de diriger le Cinéma impérial à Montréal. Isandra Nouliane, Radio-Canada, Montréal.
0: C'est ce qui conclut le Radio-Journal. Ici Élise Jeté, au nom de toute l'équipe, passez une excellente journée à l'antenne d'ici première.
5: C'est mardi matin nuageux au centre-ville de Vancouver. Une journée où on devrait, oui, voir des nuages, peut-être un peu de soleil aussi. Plus tard, aujourd'hui, dans le Grand Vancouver, autour de cette table ce matin, il y a Mélanie Cossette, il y a Dominique Lévesque, il y a Marjorie April. On est mardi le 15 septembre. Bienvenue à Far West.

0: Ah oui, mardi. Un mardi, oui, qui devrait se passer sous les nuages. Mais vous savez, vous connaissez mon amour inexistant de l'automne. L'automne, c'est pas pour tout de suite. Je vous l'annonce tout de suite. Demain, il va faire chaud. Avez-vous vu
1: mais,
0: ça?
1: Mais Marie, je ne sais pas s'il est inexistant l'automne parce que j'ai déjà vu des feuilles qui ont pris des belles couleurs et moi, j'adore
2: non, mais Marie
1: ça,
2: est en déni. Marie est en déni. On ne peut pas en parler avant le 21, 22 ou 23. On a tout le temps.
0: Les feuilles rouges.
2: Pas là.
0: J'aurais parlé de l'automne tant que vous voudrez la semaine prochaine. Parlez-en dans les deux prochaines semaines de l'automne. Ça va me faire plaisir de penser à vous. Du soleil, mais de la chaleur pour vrai. Là, demain, 25, 26 quand même.
2: Mais c'est bon parce que j'ai pas encore fait la transition de mes vêtements. Donc
0: ben, voilà.
1: Non, moi non plus, j'ai encore de l'espoir. Oui.
0: C'est toujours pas
1: l'automne. Pour les robes d'été.
0: Exactement. Triste nouvelle ce matin. Moi, oui. Catherine Ringer, là, ça m'a donné un coup, je dois vous le dire. Là. Ces femmes qui nous quittent ces temps-ci en plus. Catherine Ringer, est-ce qu'il y a un party où on n'a pas dansé?
2: Non, en fait, je pensais à ça ce matin. Je me disais, je ne l'ai jamais vu sur scène. Je ne l'ai jamais vu en spectacle. J'aurais vraiment beaucoup aimé. Oui. Mais effectivement, il n'y a aucun party où on n'entend pas sa musique. Là.
0: J'ai écouté ça, mais je ne sais pas pendant combien d'heures. Je devrais regarder. Vous savez, ces CD-là qu'on avait à la maison, ceux-là, c'est les plus rayés, les plus usés, les plus... En tout cas, bref, j'ai beaucoup de peine. On va vous en faire entendre de la musique d'Irita Mitsouko plus tard. Si vous venez de l'apprendre, ben je m'excuse de vous l'apprendre comme ça. Catherine Ringer, on l'a appris très, très tôt ce matin, qui est morte à 68 ans d'un cancer foudroyant. C'est ce que ses enfants, trois enfants qu'elle avait évidemment avec Fred Chichin, l'autre moitié d'Irita Mitsouko, qui nous ont appris ça ce matin par communiqué. Alors voilà, on va en reparler plus tard aussi. Marjorie a appris le bonjour.
3: Bonjour Marie.
0: Je vous ai presque oublié. Mais jamais dans mon cœur, vous savez.
3: Déjà?
0: Mais non,
3: je savais bien. Oublié déjà aujourd'hui.
0: T'as vu danser aussi sur les Irita Mitsouko, hein, Marjorie, bon, après là.
3: Un peu. Je sais pas. C'est oui, mais bien sûr parce que c'est.
0: Ben oui.
3: Mais je pense que c'est aussi une autre génération. Là. Je veux pas dire que je vais pas trahir le fait qu'on a une petite différence.
0: Non, allez-y, c'est correct. Ça nous dérange.
2: Je viens de changer de décennie là. Je suis pas sûre que j'aime ça là.
3: Mais c'est un privilège de vieillir en même temps.
0: Exactement. Irita Mitsouko, pour tout vous dire, ont été formés l'année de ma naissance, en 79. Alors voilà, c'est quand même une année glorieuse, 79, vous voyez, vraiment. On va parler, Marjorie, du salaire, l'augmentation du salaire. Est-ce que quand notre salaire augmente, est-ce qu'on est nécessairement plus riche? C'est une question intéressante,
3: oui.
0: Vraiment.
3: Qu'est-ce que vous en pensez?
0: Non, pas vraiment, mais mon salaire n'augmente pas tant que ça.
3: Non, ça c'est rien aussi, vous le savez. Effectivement. C'est un autre débat.
0: Oui.
3: Mais c'est une question importante parce qu'il y a bien des gens qui se demandent, mais comment ça se fait que j'arrive pas, j'ai une hausse de salaire, puis pourtant on nous dit que l'inflation ralentit, puis j'arrive pas plus. À ces questions-là que je vais répondre ce matin, parce que c'est pas parce que notre salaire augmente, je vais tout de suite vendre le punch, là. C'est pas parce que notre salaire augmente qu'on est nécessairement plus riche. Puis je vais vous donner des exemples concrets de ça, puis des exemples concrets de la perte de pouvoir d'achat qu'on a pu vivre dans les dernières années. Une fois qu'on voit les chiffres, une fois qu'on donne des exemples, disons que ça met des mots et ça explique bien des situations que des gens vivent, et certains vivent des situations plus difficiles que d'autres encore en ce moment. C'est de ça dont on parle ce matin.
0: Voilà, merci beaucoup. On se retrouve tout à l'heure. Merci Marjorie. Dominique, ce matin?
1: Eh bien Marie, on continue à parler de la mise à jour budgétaire du premier trimestre de la province qui a été livré hier par la ministre des Finances, Josie Osborne. Oui. Donc, le déficit prévu de la province s'élève maintenant à près de 14 milliards de dollars, soit un demi-milliard de plus que les prévisions initiales. Oui. La province dit qu'elle a dépensé 614 millions de dollars de plus que prévu pour lutter contre les feux de forêt et plus que prévu pour les crédits d'impôt remboursables. Il y a beaucoup de critiques à cet effet, donc je vous en parlerai un peu plus tard. On parle aussi, bien sûr, de ce rendez-vous annuel de l'Union des municipalités de la province, UBCM, qui a débuté hier, donc deuxième journée aujourd'hui. Et à l'approche des élections municipales dans la province, l'un des enjeux, c'est bien sûr l'accès et d'habilité du logement. Il y a des experts qui encouragent les villes à adopter des normes plus modernes pour construire les logements, ce qui pourrait les rendre plus abordables. Et aujourd'hui, il sera également question de la déclaration sur les droits des peuples autochtones, DRIPA, dont on a beaucoup parlé, qui est un sujet délicat qui a soulevé beaucoup de controverses. Donc, voilà, Marie.
0: Ben voilà, oui, on va en reparler effectivement, puis on va en reparler au courant de l'émission. Là, Mélanie va nous dire ça tout à l'heure aussi. Merci beaucoup, Dominique. Merci, merci d'être avec nous ce matin, Dominique Lévesque.
1: Oui, vraiment, merci.
0: On est content de vous accueillir ici à ce micro. L'autoroute 1, direction sud, les voies sont rouvertes entre Mill Bay Road et Whittaker Road. Il y avait un problème là un peu plus tôt ce matin. Ça va beaucoup mieux maintenant. Sinon, j'ai rien d'autre à vous dire à la circulation. Ça va vraiment bien. Des nuages, oui, comme je vous le disais, d'entrée de jeu, maximum de 18 à 22 aujourd'hui dans le Grand Vancouver. 30% de possibilité d'averses pour Vancouver. Des averses pour la vallée du Fraser là, qui devrait être plus présente. Le ciel qui se dégage ce soir, cette nuit, maximum demain, donc de 20 à 25 degrés dans le Grand Vancouver. Whistler, des averses, maximum de 21. Là aussi, ça se dégage ce soir, cette nuit, maximum de 24 pour demain sous le soleil. C'est du soleil pour la plupart des régions à partir de demain. Mardi, aujourd'hui, donc pour l'île de Vancouver, maximum de 20 à 22 degrés. Des averses pour aujourd'hui. Là aussi, ça se dégage à partir de demain, mercredi. Kamloops, Kelowna, maximum de 19 à 22 sous les averses. Dégagement prévu ce soir, cette nuit. Soleil par la suite, maximum de 23 à 24 demain. Même chose pour Prince-Georges, 30% de possibilité de brume intermittente, maximum de 19. C'est du soleil aussi à partir de demain, mercredi. Dawson Creek, Fort Saint-Jean, ben, ça se dégage aujourd'hui, mardi, maximum de 16 pour la journée. Terrasse, un dégagement là aussi, maximum de 20. Et à Whitehorse, le ciel est toujours ensoleillé, maximum de 16 aujourd'hui prévu.
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0: Mélanie.
2: Mais c'est un menu aujourd'hui, une émission en construction, je pense. Hein? Il y a beaucoup de, on avait beaucoup prévu de choses, mais les nouvelles tombent. Oui. Donc, bon, d'abord, on en parlait avec Dominique, là. Bien sûr, on va revenir sur l'Union des, le congrès de l'Union des municipalités. Aujourd'hui, il sera beaucoup question, là, de la loi sur la déclaration sur les droits des peuples autochtones. C'est au cœur des discussions. Ça interpelle, là, sur les enjeux liés à la réconciliation, la gouvernance, l'état des droits et des relations communautaires. Ouais. Donc, on va en parler avec Lisa Dominato en deuxième heure de l'émission. On va aussi... on se demande, Marie, si est-ce que Vancouver pourrait avoir une équipe féminine de basketball?
0: Ben oui!
2: Il y a un groupe d'investisseurs qui seraient intéressés. Donc, est-ce que c'est chose
0: possible? Ça semble sérieux, cette affaire-là.
2: Est-ce que c'est sérieux?
0: Oui, oui.
2: Donc là, on va se pencher un petit peu sur... est-ce qu'on on va essayer de discuter de ça, du moins avec peut-être Marc-Éric Bouchard, mais avec quelqu'un d'autre qui pourrait nous expliquer un petit peu qu'est-ce que...
0: Après Toronto, est-ce que Vancouver est effectivement l'autre ville canadienne qui serait intéressante? Qu'est-ce que ça prend?
2: Oui, hein, c'est ça, qu'est-ce que ça prend? Comment on fait pour développer une équipe et pour offrir une équipe? Et est-ce qu'il y a un engouement ici pour le basketball? Donc ça, on va en parler. On va aussi parler, le gouvernement Carney qui préparait la privatisation des aéroports canadiens. Le Conseil de l'aviation Unifor n'est pas du tout d'accord. A écrit un communiqué hier en disant les aéroports canadiens ne sont pas à vendre. Mm-hmm. Donc, bon, on va essayer d'en discuter au cours de l'émission.
0: Oui.
2: Et des rendez-vous habituels, on va avoir aussi avec nous Lynn Morissette qui va nous expliquer pourquoi la mer est salée. Pourquoi l'eau de la mer est salée?
0: Voilà, ben, c'est une grande question. Merci Mélanie.
2: Attends, bonne émission Marie.
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5: Bonjour. Est-ce que vous êtes plus salé ou sucré, vous, en parlant de salé?
0: Salé, ah, définitivement, de loin.
5: Ça dépend des jours. Oui, c'est ça.
0: Ça, c'est... Non, je suis...
5: pas négociable.
0: Non, ben, c'est absolument ça. Pas. Vraiment. Depuis 47 ans. Basketball, là, à Vancouver?
5: Ben, alors, c'est toujours, c'est intéressant. Moi, vous savez, je m'emballe pour ces choses-là.
0: Oui.
5: Mais c'est les infrastructures sportives.
0: Bien sûr.
5: Est-ce qu'encore on va devoir aller à Langley?
0: Ben, est-ce qu'on partagerait avec les Golden Eyes? Est-ce qu'on se lancerait là-dedans? Je sais pas.
5: Oui. Ben ça, est-ce qu'il y a déjà eu du basketball?
0: Je sais pas.
5: Là?
0: Je sais pas.
5: C'est vraiment des bonnes questions que vous avez. L'Arena Rogers. Est-ce que c'est trop gros pour la WNBA?
0: C'est gros, mais en même temps, où on joue à Toronto, chez le Tempo?
5: Non, on joue pas à la même place que les Raptors.
0: Bon.
5: Mais c'est toujours ça. Avec évidemment le Rise, là, qui a un excellent stade, ça, c'est correct. Ça, on n'en parle pas, c'est réglé. Mais pour les autres villes, c'est ça. On a des problèmes d'infrastructure de plus petites, plus petits endroits. Mm-hmm. Et est-ce que, bon, parce que là, on se tourne beaucoup vers Langley. Hein, oui. Vous savez, le basketball, là, de la, les Bandits sont à Langley. Oui. Le hockey junior est à Langley. Après là, ça, il y a du soccer à Langley.
0: Je suis en train de lire là-dessus, là. Puis bon, on dit que le Rogers Arena et le Pacific Coliseum, comme je disais, pourraient accueillir cette franchise-là.
5: Ouais, c'est ça. Ouais. Donc, ouais, c'est ça. Mais je pense que ce serait plus approprié, le Pacific Coliseum.
0: Ben,
5: selon
0: oui,
5: moi.
0: Partager avec les Golden Knights, c'est fantastique comme idée, ça.
5: Ça pourrait être merveilleux.
0: L'aréna des sports féminins. C'est génial.
5: Ça, j'aime ça.
0: Bon, moi, j'aime je suis excitée de ça.
5: J'aime très ça. Oui. Mais c'est quand même. On sait que Vancouver, là, on entend toutes sortes de choses. Vous savez, on veut avoir du baseball aussi.
0: Oui. Mais c'est une autre affaire.
5: Non, mais à un moment donné, c'est ça. Il faudrait que la ville ou les gens se focusent sur peut-être plus un ou deux éléments. Il y a les Wildcaps. Est-ce que c'est réglé, ça?
0: Non, c'est pas réglé,
5: le déménagement,
0: ça
5: non plus. Non. Ça aussi, ça prend un endroit pour pouvoir avoir un stade qui convient au désir des nouveaux propriétaires ou des propriétaires des... parce que, si je comprends bien, les Wildcaps sont toujours à vendre, là.
0: Oui, absolument.
5: C'est ça. Là, bon, oui. Ben c'est ça. On devrait peut-être se concentrer sur ce qu'on a, selon moi là. Mais on peut s'emballer aussi pour les autres.
0: Ben là, je sais bien. Ma façon de voir les choses. Sport féminin, c'est pas le même marché. Ouais. En tout cas, bon, il y a plein
5: c'est
0: de choses.
5: C'est pas le même marché.
0: Vous savez ce que je vais dire.
5: mais ça prend quand même des investisseurs
0: ça
5: aussi.
0: Ça prend des investisseurs, mais là, en tout cas, semble-t-il que le projet est avancé.
5: Ah, j'adore cette discussion là, Marie.
0: C'est oui, je sais bien. On va en parler évidemment tout au long de cette émission là. Défaite des Blue Jays hier en baseball, c'est pas bon ça.
5: Les Blue Jays hier, ils ont bousillé ce match là. Une erreur à l'avant-champ a permis aux adversaires de Détroit de battre les Blue Jays 6-5. La bonne nouvelle, c'est que l'équipe que les Blue Jays tentent de devancer a perdu hier. Cleveland a perdu contre les White Sox de Chicago 7-3 et les Blue Jays demeurent à un match de cette dernière position pour accéder aux éliminatoires.
0: Ben oui, puis un petit mot en NFL aussi, victoire convaincante des Chiefs.
5: Quel match hier des Chiefs. Ouais. C'était vraiment un match incroyable. C'était le retour de Patrick Mahomes qui revenait blessure très importante. Victoire de 31-10 face aux Broncos de Denver. Et une qui était heureuse dans les loges. Elle s'appelle Taylor Swift.
0: Avez-vous vu? Elle était aussi aux Emmys. C'était les Emmys Awards hier. Hein?
5: Ah oui?
0: C'était le grand gala des Emmys.
5: C'est vrai.
0: Évidemment, on a regardé et on l'a vu dans un sketch Taylor Swift. Et on faisait référence à ça, justement. En tout cas, c'était très drôle. Et c'est une très bonne comédienne, Taylor Swift. Vraiment, elle sait faire ça. Elle est drôle, elle était juste, il faut lui donner, là, vraiment, hier. C'était très réussi.
5: Elle était dans des films, hein?
0: Oui. Elle-même, dans ses vidéos, on l'a déjà vu jouer, on sait qu'elle a ce talent-là.
5: On voit qu'elle aime ça aussi.
0: Oui, exactement. Mm-hmm. Puis on l'a vu, bon, à SNL, on l'a vu dans plein de talk-shows américains faire des sketchs du genre. Mais encore une fois, une belle réussite pour elle hier. Merci beaucoup, Marc-Éric. On s'en reparle tantôt.
5: Bonne journée.
0: À plus tard.
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0: Bon, alors que la saison de la montaison des saumons approche, les niveaux des rivières sur l'île de Vancouver sont très variables en ce moment. La zone entre Nanaimo et Victoria sur la côte est de l'île est particulièrement sèche à cause du peu de précipitations reçues cet été. Et ces faibles niveaux d'eau peuvent avoir d'importantes conséquences sur la prochaine montaison des saumons. Rudy Desjardins en a discuté avec Zita Botello, directrice générale du Conseil du bassin Fraser et ex-directrice de Watershed BC et Peter Ross, directeur du Healthy Water Program à la Fondation Rain Coast Conservation. Peter Ross qui explique quelles sont les conditions nécessaires en fait aux saumons pour effectuer leur montaison. On l'écoute.
6: Pour le saumon, on a besoin de deux choses. Premièrement, on a besoin d'une quantité d'eau et une quantité d'eau avec des températures assez fraîches, alors disons 18 degrés ou moins. Alors, quantité, c'est absolument essentiel. Autrement, il n'y a pas moyen de naviguer,
7: de nager,
6: d'atteindre leur zone où ils vont reproduire. Mais l'autre côté, le deuxième élément, c'est qualité d'eau. Alors, quantité et qualité, également, on a besoin des deux. On sait fort bien que le saumon est très, très vulnérable ou sensible à plusieurs polluants. Ça inclut le métal cuivre, ça inclut la chimique qui provient de pneus de véhicules, 6 ppd quinone, qui tue jusqu'à 90 % des coraux adultes qui retournent dans le ruisseau. Et on a plusieurs autres contaminants qui sont vraiment problématiques. Quand il y a très peu d'eau, ça veut dire qu'il y a plus de contaminants parce qu'il y a un effet de concentration. Alors, on rencontre des situations où le saumon a moins d'eau et plus de polluants.
7: Oui. Et expliquez-nous, Peter, justement, le saumon revient toujours au même cours d'eau, mais qu'est-ce qu'il fait lorsqu'il arrive, il n'y a pas assez d'eau, peut-être il est asséché également. Qu'est-ce qui arrive là au saumon dans des cas comme ceux-là?
6: En général, il y a toutes sortes de populations et de stocks de saumon qui attendent dans les estuaires ou dans le détroit de Géorgie. Ils attendent que l'eau arrive, premièrement, et deuxièmement, dans le cadre du Fraser, comme Zita pourrait mieux dire que moi, on a besoin d'une température qui est moins élevée, disons 18 degrés, 19 degrés. Si on a des températures dans le fleuve du Fraser qui atteignent, disons 21, 22, 23, le saumon, ils vont attendre dans l'estuaire, attendre que la température s'abaisse. Et la quantité et la température vont devenir avantageux quand les pluies arrivent. Et nous attendons ici, le long de la côte, les pluies. C'est une forêt tempérée. On attend la pluie qui va donner de la vie pour nos saumons quand ils retournent.
7: Oui. Ben justement, Zita, parlez-nous là dans le bassin du Fraser. On a parlé de la température de l'eau, quantité également. Est-ce que des pluies abondantes pourraient venir rétablir là, la santé des cours d'eau en quelque sorte pour les saumons?
8: Il y a deux choses. Quelque chose qui peut avoir un effet au niveau de l'eau. Alors, pluie, c'est un, mais ça peut pas changer grandes choses dans un temps, entre ce temps-là, qui c'est très important pour le saumon. Alors, c'est difficile de changer la situation, mais c'est aussi il faut regarder la grande situation qui c'est le changement climatique. Quand on a moins de neige, qui arrive, on a moins de pluie. Des fois, les fonds des neiges sont rapides aussi, et les chaudes températures qui prolongent, qui on voit maintenant partout, qu'il y en a des températures historiques partout dans la Provence. Alors, c'est une situation difficile de changer en temps de court temps.
7: Et cet été, bon, on a vu plusieurs municipalités mettre en place des mesures de restriction sur l'utilisation de l'eau. Est-ce que ces mesures-là peuvent venir tenter d'éviter le problème, améliorer la situation?
8: Ça peut améliorer, mais c'est une étape base et au temps court. On voit maintenant que c'est une chose qui arrive l'année après de l'année. C'est une situation crise et on a besoin de des solutions long terme. Et on a vu cette année, en quelques années, que la Provence a utilisé une ordonnance de protection du poisson. Et ça, c'est la dernière chose qu'on peut faire pour essayer d'avoir une espère que les saumons peuvent monter. Et là, c'est une chose qui, quand ça arrive, on a vu des conflits.
0: C'était donc Zita Botello, directrice générale du Conseil du bassin Fraser et ex-directrice de Watersheds BC, et Peter Ross, directeur de Healthy Waters Program à la Fondation Rain Coast Conservation, qui répondait aux questions de Rudy hier à Panorama. L'entrevue, bien sûr, vous la retrouvez sur la page de Panorama sur l'application audio.
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0: Six 6h30 pile, Dominique, le NPD qui s'attire les foudres de plusieurs après avoir présenté sa mise à jour économique hier.
1: Oui, parce que le déficit prévu pour l'exercice 2026-2027 dans la province a augmenté de plus de 400 millions de dollars. Et il y a plusieurs qui se demandent quand et comment la province compte présenter un budget équilibré dans les prochaines années. Explication d'Amelia Macauer.
9: There are headwinds ahead. Le gouvernement néo-démocrate a présenté sa mise à jour économique, 13,8 milliards de dollars, un nouveau record, le déficit le plus élevé de l'histoire de la Colombie-Britannique. La hausse du déficit s'explique par l'augmentation des dépenses de 1,2 milliard de dollars, principalement liée à la lutte contre les feux de forêt. Et comme l'explique la ministre des Finances, Josie Osborne,
10: we know that natural gas is one of the most volatile.
9: Les redevances gazières ont baissé de 513 millions de dollars en raison d'erreurs administratives et un prix plus faible du gaz naturel sur le marché mondial. Pour Peter Millobar, le député indépendant de Kamloops Centre, ce déficit démontre que les dépenses du NPD sont hors de contrôle, dit-il. Alors que la province a tout de même enregistré des revenus supplémentaires de 789 millions de dollars en raison des impôts. Un autre point qui fait mal, le ministère des Finances prévoit un ralentissement de l'économie cette année qui s'explique entre autres par un marché du travail et de l'immobilier qui s'essouffle, ce qui freine les dépenses des ménages.
10: They are going to be cutting healthcare and education.
9: Pour l'ancienne première ministre de la Colombie-Britannique, Christy Clark, si le NPD ne trouve pas le moyen de stimuler l'économie britanno-colombienne, il sera forcé de couper dans les services en santé et en éducation pour répondre au déficit. Ici Amelia Macauer, Radio-Canada, Victoria.
0: Une entreprise pétrolière et gazière australienne, Dominique, s'engage à acheter du gaz naturel liquéfié du projet Silicim.
1: Oui, ce projet du nord de la province, donc Santos a signé un accord préliminaire qui porte sur la vente et l'achat d'un million de tonnes de gaz naturel liquéfié par an pour une durée de 20 ans. Et ça, bien sûr, si le projet va de l'avant, parce que le projet attend toujours une décision finale d'investissement. Des accords similaires ont été signés avec des entreprises allemandes. C'est un projet qui a été critiqué par des environnementalistes en raison de son recours à la fracturation hydraulique et de l'augmentation de la production de combustibles fossiles à une époque, on sait, où les températures mondiales sont en hausse, Marie.
0: Ouais. L'Agence des services frontaliers fait le point sur sa lutte contre les crimes d'extorsion à l'échelle canadienne.
1: Oui, elle dit que sa lutte a provoqué la déportation de 111 personnes jusqu'à maintenant. Et en date du 3 septembre, c'est un total de 188 décisions d'expulsion qui ont été prononcées, dont la moitié des personnes déportées qui se trouvait dans la région Pacifique.
0: Ouais. Jour 2 aussi du rendez-vous annuel de l'Union des municipalités de la Colombie-Britannique. Un rendez-vous important. Évidemment.
1: Oui, rendez-vous et qu'on suit toute la semaine sur toutes nos plateformes et à l'approche des élections municipales dans la province. Un des enjeux qui vraiment est sur toutes les lèvres, c'est l'accès et l'abordabilité du logement. Il y a des experts qui encouragent les villes à adopter des normes plus modernes. Alphonsine Sifou nous en dit davantage.
11: La rencontre annuelle de l'Union des municipalités de la Colombie-Britannique a commencé ce lundi avec, entre autres, une session sur la construction de logements à l'aide de méthodes plus modernes. On fait référence à la conception numérique et à la conception standardisée, mais aussi à des maisons plus résistantes aux chaleurs extrêmes, au feu, ainsi qu'à la fumée, par exemple. Mike Hurley, maire de Burnaby, se dit en faveur d'une telle approche en construction. Il a pour visée de construire 4 logements modulaires sur un terrain appartenant à la ville et encourage ses homologues à tester cette méthode de logement modulaire.
12: We do need other municipalities to step up, to be part of this testing.
11: Monsieur Hurley indique que l'objectif est de vérifier si cela peut constituer un modèle viable et fiable pour les logements à petite échelle. Pour Alex Boston, consultant principal du Centre d'innovation Zero Emissions, ces maisons construites en usine viennent répondre à un problème qui contribue à la crise du logement.
13: Notre plus grand défi au Canada et dans le monde industriel en général est un manque de la force de travail.
11: Mais les maisons modulaires ne sont qu'une des nombreuses solutions à mettre de l'avant pour améliorer l'accès au logement, selon le maire de Burnaby. Il estime qu'il faut aussi une planification locale et des investissements soutenus de la part d'autres niveaux de gouvernement. Ici Alphonsine Sefou, Radio-Canada, Vancouver.
0: Des experts du domaine immobilier aussi en Colombie-Britannique affirment, Dominique, que le secteur se redresse tranquillement.
1: Très tranquillement, par contre, parce que le nombre de ventes au mois d'août demeure inférieur à la même période l'an dernier. L'Association immobilière de la province indique qu'environ 650 propriétés ont été vendues sur MLS le mois dernier, ce qui représente une baisse de 4,7% par rapport à août 2025. Et le prix de vente moyen a aussi diminué d'1% pour s'établir à 925 000 $. Le secteur immobilier espère une reprise malgré l'incertitude qui est créée par les tarifs américains.
0: Voilà, merci beaucoup Dominique.
1: Merci, au revoir.
0: Je parlais de 1000B tout à l'heure, l'autoroute 1 direction sud, c'est rouvert maintenant entre 1000B Road et Whittaker. C'était fermé depuis, en direction nord, c'était fermé aussi pendant un bon bout de temps. Maintenant, tout est rouvert. Il n'y a plus de problème et il n'y a pas de délai non plus. Possibilité d'averse dans le Grand Vancouver aujourd'hui à 30%. Pas grand-chose, surtout des nuages. Donc, une journée qui va ressembler un peu à ce qu'on a connu hier. Ça devrait se dégager plus tard aujourd'hui. Maximum de 18 à 22 degrés. C'est du soleil pour la suite, pour les prochains jours avec des températures estivales. Whistler, des averses maximum de 21. Ça se dégage aussi ce soir, cette nuit, un maximum de 24 demain sous le soleil. L'île de Vancouver, 20 à 22 degrés. Des averses au menu pour la journée. Là aussi, un ciel qui devrait se dégager ce soir, cette nuit, pour laisser place à du beau temps pour les prochains jours. Kamloops et Kelowna, maximum de 22 pour Kamloops et Kelowna. Des averses maximum de 19. C'est du soleil aussi à partir de demain mercredi. Prince-Georges, de la brune intermittente, surtout des nuages toutefois pour la journée. Là aussi, ça se dégage ce soir. Maximum de 19 pour la journée. Dawson Creek, Fort St. John, un dégagement prévu aujourd'hui. Maximum de 16. À Terrasse, dégagement là aussi. Maximum de 20 degrés. Et à Whitehorse, un ciel ensoleillé toujours avec un maximum de 16.
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0: 6h36 maintenant. Bon, si votre salaire augmente, êtes-vous nécessairement plus riche? C'est la question qu'on aborde ce matin avec Marjorie, qui a des choses intéressantes à nous dire,
15: comme d'habitude,
0: mais à ce sujet-là aussi. Bonjour Marjorie April. Rebonjour.
16: Rebonjour Marie.
0: Bon, vous êtes partie des données sur l'inflation publiées hier pour nous expliquer comment on peut perdre du pouvoir d'achat, même si notre salaire augmente, en fait, Marjorie. Oui.
16: Vous avez vu, le taux d'inflation était encore à 3% en août. En même temps, en août, on sait aussi que le salaire horaire moyen a augmenté 2% par rapport à l'année dernière. Donc, les salaires augmentent, mais les prix augmentent plus vite. Ça ne veut pas dire que tout le monde a reçu une augmentation de salaire de 2% cette année. En passant, là, c'est une moyenne, mais je vais partir de ces chiffres-là pour me simplifier la vie un petit peu, pour vous expliquer ce que je veux dire quand je parle de perte de pouvoir d'achat. Quelqu'un qui aurait effectivement eu une augmentation de salaire de 2% et dont les dépenses suivraient exactement le taux d'inflation à 3%, le résultat, 3 moins 2, faites le calcul, c'est une perte de pouvoir d'achat d'un 1%. Ça veut dire quoi, ça, une perte de pouvoir d'achat d'un 1%? J'ai posé la question à un économiste, un professeur d'économie à l'Université York. On écoute Étienne Lallée.
17: 1%, ça peut sembler être pas beaucoup. Ça dépend comment on cherche à apprécier ce chiffre. Mais si on rapproche ça du salaire annuel moyen, il doit être autour de 60 000 $ annuels. Ben 1%, ça fait 600 $. Donc voilà, l'individu moyen perd 600 $ sur une année.
16: Ça veut dire que sur une année, il manque 600 $ à la fin de l'année pour maintenir le même pouvoir d'achat. Ça veut pas dire qu'il y a 600 $ qui disparaissent de la paye, là, mais c'est un manque à gagner par rapport au coût de la vie. Bon, encore une fois, c'est un exemple fictif. Là, on parle des moyennes, mais c'est juste pour comprendre de quoi on parle quand on parle de perte de pouvoir d'achat. Et c'est pas une situation qui est nouvelle. Même si l'inflation avait ralenti dans les dernières années, même si les salaires avaient monté, il y a des ménages qui n'arrivent plus de la même façon, qui se demandent pourquoi. C'est que ces ménages-là ont perdu du pouvoir d'achat. Et dans certains cas, ça s'est accumulé aussi d'une année à l'autre.
0: Puis il faut dire aussi qu'avec une même augmentation de salaire, deux personnes peuvent vivre des situations très, très différentes financièrement parlant, évidemment.
16: Oui,
0: là.
16: Pour différentes raisons. Entre autres aussi parce qu'on ne dépense pas tous notre argent de la même façon.
0: Non.
16: L'indice des prix à la consommation, 3%, ça, c'est l'évolution du coût d'un panier représentatif qui est déterminé par Statistique Canada. Mais il y a personne qui achète exactement le panier représentatif. Par exemple, dans le panier... Excusez-moi, j'ai encore
0: un petit rhume. Ça, le... une petite gorgée d'eau.
16: Ça m'émeut, c'est ça. Ouais. Donc, dans le panier, il y a l'essence. Ouais. Une augmentation de 23 % sur un an au pays. Quelqu'un qui utilise beaucoup sa voiture...
0: Pour vous, ça, c'est la pire affaire.
16: On va écouter le professeur.
0: Là, oui, on va l'écouter. Oui.
17: C'est un problème, notamment dans un contexte où il y a de l'inflation qui, elle-même, touche pas tous les biens de la même manière, mais touche peut-être plus de biens qui ont une part plus importante dans les dépenses des gens en bas de l'échelle. Donc, je pense, par exemple, à tout ce qui est les prix de l'alimentation. Il y a une inflation qui est plutôt plus élevée que la moyenne. Et puis, l'alimentation, ça va être une part plus importante du budget des ménages les moins aisés, qui sont aussi les ménages qui ont le moins de progression de leur salaire en ce moment.
16: Bon. Alors, ce qu'il raconte, justement, c'est que ça ne touche pas tous de la même façon parce que les ménages qui sont à plus faible revenu vivent l'inflation différemment parce qu'il y a une plus grande partie du salaire qui va sur des choses essentielles comme l'alimentation dont il parle. Donc, quand on regarde l'alimentation, les prix à l'épicerie, sur 5 ans, les chiffres qu'on a eus hier, ça a augmenté de 29 % Et c'est une pression double, ça, pour les foyers à faible revenu, parce qu'en plus, comme il l'expliquait, un foyer à faible revenu voit son salaire augmenter plus lentement, en plus, que la moyenne. Oui. La moyenne était d'une augmentation de 2 % Pour le quartile inférieur, pour ceux qui gagnent le moins, l'augmentation était d'1 % seulement en août quand on regarde le salaire horaire moyen. Alors, c'est doublement plus difficile pour ces foyers-là. Et c'est pour ça qu'on n'a pas fini de parler d'inflation. Et c'est pour ça que certains s'en sortent mieux que d'autres.
0: Ben voilà, il y a de vrais écarts, là, oui.
16: Il y a des écarts importants. Puis quand on parle du 3 % pour revenir à mon explication sur l'inflation, quand on regarde le 3 % il n'y a personne qui vit l'inflation exactement comme Statistique Canada décrit l'inflation d'un mois à l'autre. Parce que 3 % c'est un panier représentatif moyen, mais ça comprend tout, là. Et par exemple, si moi, j'ai un véhicule à essence que j'utilise chaque jour et que vous vous déplacez en transport en commun, l'augmentation du prix de l'essence de 23 % on va pas la vivre de la même façon, bien sûr. Et ça veut dire que pour certains ménages, ils regardent le taux d'inflation. Ah, les prix ont monté de 3 % sur un an. Ben peut-être pas chez vous. Chez vous, c'est peut-être une augmentation de 6 % que vous avez vécu, alors que votre salaire a monté de 2 % Vous voyez, c'est pour ça qu'une augmentation de salaire, même si elle est la même d'un foyer à l'autre, elle peut être vécue différemment, puis elle peut être vécue différemment aussi, tout dépendant du niveau de salaire de chaque foyer. Alors, une augmentation de salaire de 2 % n'a pas le même impact chez quelqu'un qui gagne un revenu plus important que chez quelqu'un qui gagne un plus petit revenu.
0: Non, évidemment. Qu'est-ce que le ralentissement de la croissance des salaires nous dit sur justement l'état du marché de l'emploi?
16: Ça peut nous dire que les travailleurs ont moins de possibilités d'améliorer leur sort en ce moment. Quand les entreprises cherchent beaucoup de personnel, on peut changer d'emploi pour espérer avoir un meilleur salaire ailleurs. On le voyait pendant la pénurie de main-d'œuvre, les gens faisaient ça. Ou on demandait une augmentation de salaire à notre employeur qui nous l'accordait parce que l'employeur voulait pas nous perdre. Là, on n'est plus là. Quand les occasions sont plus rares, on a moins de pouvoir de négociation comme employé, comme travailleur. À nouveau, on écoute l'économiste Étienne Lallée.
17: C'est pas un très bon signe en ce qui concerne la vitalité du marché du travail. Dans un marché du travail qui est dynamique et qui réalloue correctement la main d'œuvre des secteurs, des firmes les moins productives vers les secteurs ou les firmes les plus productives, on a beaucoup de rotation de la main d'œuvre qui elle-même entraîne une hausse des salaires. Donc effectivement, le ralentissement des salaires, c'est la contrepartie d'un marché du travail qui peut se dégrader.
16: Autre signe que les occasions se font plus rares, Marie, il y a maintenant 3 chômeurs pour chaque poste vacant.
0: Hey là
16: c'était 2 chômeurs par poste vacant il y a 2 ans à peine. On est rendu à 3 personnes qui cherchent un emploi pour chaque poste disponible. Il faut savoir aussi que le taux de chômage, c'est ce qu'on appelle un indicateur retardataire en économie. Ça réagit avec un décalage. Par exemple, une entreprise qui voit que ses perspectives s'assombrissent, elle va pas tout de suite mettre des gens à la porte. En général, elle va juste commencer par arrêter, suspendre les embauches. Progressivement, ça peut mener, éventuellement, si ça va mal, à des suppressions d'emplois. Mais tout ce que je raconte ce matin, il y a un lien aussi, Marie, avec l'incertitude causée par les tarifs douaniers. Quand une entreprise ne sait pas qu'est-ce qui va se passer dans les prochains mois, elle peut hésiter à investir, elle peut hésiter à embaucher. Oui. Et les travailleurs peuvent subir de l'incertitude avant même et sans même perdre leur emploi.
0: Oui.
16: Parce que les offres se font plus rares, les augmentations de salaire sont plus difficiles à obtenir et de là, aussi le ralentissement de la croissance des salaires qu'on voit en passant maintenant depuis plusieurs mois. J'en parlerai pas ce matin si c'était juste au mois d'août. Non. On voit un ralentissement de la croissance des salaires depuis maintenant plusieurs mois. C'est une indication que le marché du travail se détériore. Alors, au-delà du taux de chômage, il faut regarder aussi tout ça.
0: Oui, puis ça ajoute au stress des gens, au stress des entreprises aussi. Ça, c'est clair. Bon, on parlait des tarifs douaniers. D'ailleurs, c'est aujourd'hui que la révision de la liste de produits canadiens soumis aux tarifs de 50 % entre en vigueur. Marjorie, il faut le mentionner aussi,
16: oui,
0: ça.
16: Oui, une nouvelle série de produits canadiens, oui, qui ont des tarifs de 50 % des fromages, de l'aluminium, de l'acier, des bateaux à moteur, des matelas, j'en passe, des meubles. Mais par contre, il y a certains produits qui sortent de la liste. Tiens, tiens, on enlève le sel, le ciment, le papier de toilette, ben les essuie-tout, le sucre, qui étaient frappés par des tarifs de 50 %. Alors, de toute évidence, malgré ce que Donald Trump dit, les États-Unis ont besoin de nous pour certaines importations. Sinon, ces produits-là resteraient sur la liste, évidemment.
0: Ben oui.
16: Et ce sont des produits, vont marquer des produits de consommation au quotidien, là, des essuie-tout, du papier de toilette, du sucre. Ça paraît très, très vite, ça, chez les ménages. Alors, probablement pour éviter un mécontentement aussi, Donald Trump dit, tiens, subtilement, là, enlève ça de la liste, en ajoute d'autres. Par contre, ce qui est préoccupant dans ce qui change ce matin, ce qui est davantage préoccupant, outre le fait, bien sûr, qu'il y a maintenant des produits comme des matelas, des meubles, des produits de papier qui sont touchés par des tarifs de 50 %, c'est que il y a plusieurs quand on regarde des produits qui sont frappés par aussi par la section, les tarifs de la section 232, ben les 50 % peuvent maintenant venir s'ajouter aux tarifs déjà en place. Fait que là, ça commence à faire beaucoup. Ça peut faire 75 % dans certains cas. Et en plus, il y a une interdiction de certains produits, des boissons alcoolisées aussi qui s'en vient le 29 septembre. C'est sûr que la Colombie-Britannique, l'Ontario, on sera touché par ça parce qu'on est des producteurs de vin notamment. Ouais. Mais on a des distilleries aussi. Il y avait déjà des produits dans cette catégorie-là qui étaient touchés par une surtaxe de 50 %, cela dit. Alors, je ne sais pas à quel point le 29 septembre, ça va faire une grosse différence. Ça reste à voir. Mais tout ça, c'est une réponse à la réponse du Canada qui répondait aux tarifs américains. Heureusement, il n'y a pas eu de réplique à la réplique de la réplique de la part du Canada.
0: On verra, hein? On peut toujours être surpris, on le sait bien. Ça, c'est évident. Comment se présente la séance sur les marchés, sinon, rapidement?
16: C'est une séance qui commence un petit peu négativement ce matin. Ce qui se passe, là, ce qu'on surveille, c'est ce qui se passe avec les obligations de 10 ans du Trésor américain. On a atteint le niveau le plus élevé hier depuis 2007, 5 %. Donc, les coûts d'emprunt montent aux États-Unis et ça a un impact négatif sur les actions. C'est pour ça qu'on voit les marchés reculer. Ça recule un petit peu moins ce matin qu'hier. Par contre, tout ça à cause de la hausse du prix du pétrole qui continue. Le Brent est au-dessus des 107 $ américains le baril. Sur les marchés, les chances ont monté que la Fed monte ses taux demain. Une hausse d'un quart de point de pourcentage. Ce que les économistes disent souvent, c'est qu'une hausse ne vient jamais seule.
0: Ouais.
16: Alors, ce sera à surveiller. Ouais. Ça voudrait dire peut-être le début aux États-Unis d'un cycle de hausse de taux. Mais bon, ça reste à voir. Je vous en reparlerai demain matin. Ce sera l'un des sujets de ma chronique. En passant, pour ceux qui s'inquiètent ici, même si l'inflation est à 3 % au Canada, j'ai lu les analyses des économistes en chef des économistes des grandes banques. Ils ne pensent pas que nous, on s'en va vers une hausse de taux pour autant. On n'est pas dans une situation pareille à celle des États-Unis, si ça reste à surveiller. C'est beaucoup causé par le prix de l'essence ici, l'augmentation de l'inflation. Alors, à suivre. Mais cette semaine, par contre, ce qui devient de plus en plus clair, c'est que c'est très possible que la Fed monte son taux demain.
0: C'est ça, voilà. Faites comme Céline, cessez de parler. Silence, pastille, repos. On se retrouve demain matin.
16: Oui, je vais essayer de conserver ma voix. Et ça commence fort, la nouvelle saison.
0: Oui, c'est ça.
16: Hein.
0: Ah, c'est souvent comme ça. Bon courage. À demain, Marjorie. Après, merci. Bye.
16: À demain.
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0: Oui. On veut savoir ce que vous pensez de tout ça. Financièrement, comment ça va chez vous? Vous sentez-vous pris? Vous pouvez nous en parler. 604-662-6032. Êtes-vous attristé par la mort de Catherine Ringer ce matin? 604-662-6032. Écrivez-nous via aussi la bulle de conversation sur audio. C'est Stephen Harper, l'ancien premier ministre conservateur du Canada, qui va prononcer ce soir le discours de clôture du Sommet canadien de l'investissement. C'est Mark Carney qui a demandé à Stephen Harper de clore l'événement. Un choix qui pourrait surprendre, mais qui est très stratégique, autant pour le premier ministre Mark Carney que les investisseurs intéressés, selon la journaliste politique Chantal Hébert.
18: L'idée, c'est de dire aux investisseurs qu'il y aura une certaine continuité dans ce que le Canada ouvre comme porte, qu'il y aura de la prévisibilité. Pourquoi? Parce qu'on identifie le personnage le plus en vue du mouvement conservateur au Canada. C'est une façon de dire, même si demain matin, ça n'arrivera pas demain matin, mais demain, après-demain, les libéraux ne sont plus au pouvoir, ce qu'ils mettent en place, ce ne sont pas des choses qu'un gouvernement qui n'est pas libéral, qui serait conservateur dans les circonstances actuelles, s'empresserait de démanteler. Donc, si vous voulez faire un investissement à long terme, vous pouvez vous fier à la prévisibilité du cadre réglementaire qu'on va vous offrir. C'est parce que quand ils se font dire dans quel climat on s'en va, est-ce qu'on s'en va? Est-ce que le gouvernement qui nous a invités, le premier ministre qui nous a invités, est en fin de règne et fragile? S'il est fragile, est-ce que le prochain gouvernement est dans la même mouvance au niveau de sa vision des choses? Mettons que M. Carney, scénario complètement...
19: hypothétique.
18: Mais plus qu'hypothétique, fantaisiste. Monsieur Carney serait à 25 % dans les intentions de vote pour le Parti libéral et à 6 mois d'une élection. Et le principal adversaire du Parti libéral pour le pouvoir serait le NPD. C'est sûr que les investisseurs ne penseraient pas en termes de prévisibilité de la même façon que quand on leur dit « Mark Carney, dans le moment, est au sommet dans les intentions de vote. Il est apprécié. Il a plus que 2 ans devant lui. Et d'autre part, le principal parti de rechange, jusqu'à preuve du contraire, dans le sondage ce matin, le NPD est à 10 %, c'est le Parti conservateur. Et le Parti conservateur, de par la prestance et l'envergure de Stephen Harper, est sur la même longueur d'onde générale, c'est-à-dire, il n'est pas question, comme on le fait avec les lois climatiques, qu'il y en ait un qui dise noir, puis le lendemain, il y en a un qui dise blanc. Et c'est l'idée d'avoir Jean Chrétien, Stephen Harper et Mark Carney côte à côte, c'est pour dire, le Canada, c'est pas seulement le Parti libéral qui dit ça.
0: C'était donc Chantal Hébert là, qui analyse évidemment la politique fédérale. À tout un matin, ça se retrouve sur Audio. Pierre Poilievre, hein, d'ailleurs, qui est de passage ici à Vancouver. Point de presse du chef conservateur ce matin à 9h30. 6h52 minutes maintenant.
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0: Dans les pages du Vancouver Sun ce matin, Vaughn Palmer qui revient sur cette récente mise à jour économique de la ministre provinciale des Finances, Josie Osborne, mise à jour économique qui avait lieu hier. On dit que malgré le ton optimiste du gouvernement, il souligne que les chiffres pointent vers une croissance ralentie en Colombie-Britannique à 0,9%, un déficit record aussi qui atteint désormais 13,8 milliards de dollars, sans compter une hausse fulgurante, dit-il, du coût du service de la dette. Mais ce qui retient surtout son attention, c'est toujours cette erreur comptable monumentale là, du gouvernement, la surestimation de 1,5 milliard de dollars des revenus liés aux redevances du gaz naturel liquéfié. Vaughn Palmer qui déplore dans son papier l'absence d'un plan clair pour retrouver l'équilibre budgétaire, qui réclame aussi, donc dans ce cas-là, une enquête publique stricte, totalement indépendante du vérificateur général sur cette bévue historique là, avant toute refonte du système de redevances. On a posé la question à Adrian Dix, si, bon, selon lui, il croyait l'importance d'une enquête publique indépendante. On se penche sur ces idées-là. En tout cas, il a dit qu'il y réfléchissait. Adrian Dix à notre micro. Dans l'actualité universitaire, ce matin, le Time columniste qui rapporte une nouvelle alliance stratégique. L'Université de Victoria qui s'associe maintenant à l'Université Northeastern de Boston pour un partenariat de 3 ans axé sur l'intelligence artificielle. Une entente qui devrait favoriser, on dit, la recherche conjointe. Le partage du corps professoral, la mobilité étudiante aussi. Le but des deux institutions serait en fait de développer une technologie éthique, responsable et digne de confiance. Le Time columniste qui souligne toutefois que cette initiative-là s'inscrit dans un climat de grande prudence. On vous en parle beaucoup d'intelligence artificielle, hein? Un projet de l'Université de Victoria qui garde délibérément de précieuses archives linguistiques autochtones hors ligne pour empêcher leur exploitation par des modèles d'IA. Donc, on fait aussi attention à certaines choses. On ne veut veut pas échapper certaines données dans les mains de l'intelligence artificielle à Victoria. Mais malgré les craintes du public, on dit aussi, on le rappelle dans l'article, que la Banque du Canada citait ce fait rassurante, l'intelligence artificielle qui devrait d'abord transformer les emplois plutôt que de les éliminer massivement. Sinon, ben on en parle, puis on va en parler beaucoup tout au long de la journée de ce groupe d'investisseurs vancouverois qui travaillera activement pour attirer cette franchise de la WNBA dans la métropole d'ici 5 ans. On dit que ce serait dirigé par l'ancien financier Bill Black et l'ex-olympienne Jody Evans, le consortium qui voit donc une occasion d'affaires en or, dit-on. C'est un article de la CBC. Là, l'intérêt pour le sport professionnel féminin est en pleine explosion. Les full records lors des récents matchs de la WNBA présentés ici à Vancouver, là, avec la prestation du Tempo de Toronto, prouveraient que la demande est bien réelle, tout comme les succès locaux d'affluence en soccer et en hockey féminin. Il faut dire que chez le Rise, on a la meilleure assistance de la Ligue, la deuxième du côté des Golden Knights au hockey féminin. L'obstacle principal demeure toutefois le financement, c'est ce qu'on dit chez CBC, avec la popularité grandissante de la Ligue, de la WNBA. Le coût d'acquisition d'une nouvelle franchise est estimé à $500 million, sans compter les infrastructures. La prochaine étape cruciale pour le groupe sera de dévoiler l'identité des partenaires financiers qui seraient prêts à tenter cette aventure. Marc-Éric est avec nous. Ben oui, on le sait, Marc-Éric, c'est une affaire de gros sous, là. Maintenant, la WNBA, c'est pas une petite affaire, la WNBA.
5: Non, mais imaginez-vous, le Tempo de Toronto, là, Jeff Molson et France-Margaret Bélanger, qui sont dans l'organisation du Canadien, ont investi dans le Tempo de Toronto. Oui. Vous voyez c'est comment c'est une grosse affaire, là, c'est ça, effectivement. Et j'ai hâte de voir, là, aussi. Oui, on a de l'argent, mais ça prend plus que ça. Ça prend aussi l'ouverture de la ville, les infrastructures et tout ça, là,
0: C'est beaucoup.
5: C'est un gros projet.
0: Oui, absolument. Dans The Province, ça pourrait être un titre qui date de 3-4 ans. Marc-Éric, Elias Pettersson.
5: Au moins de 2 ans.
0: Elias Pettersson qui cherche à retrouver son étincelle avec les Canucks de Vancouver. J'ai le goût de dire comme d'habitude.
5: Mais c'est pas moi qui ai inventé ça, c'est The Province qui en parle encore ce matin. Malgré la réalité d'une reconstruction ou d'une transition au sein de l'organisation, l'attaquant vedette entame la nouvelle saison avec un état d'esprit renouvelé. Voici la traduction en français de sa déclaration. Oui. Je veux juste redevenir moi-même. Je ne l'ai pas été ces dernières années. J'arrive avec un esprit frais. L'ambiance est bonne. J'ai hâte de voir ce qui s'en vient pour notre organisation.
0: On lui souhaite et on nous le souhaite.
5: On l'espère tous.
0: Évidemment, chez les Canucks. Pour célébrer aussi le 75e anniversaire du Nat Bailey Stadium, le Vancouver Sun, qui a dévoilé une équipe d'étoiles de tous les temps en baseball.
5: C'est vraiment intéressant comme palmarès. Moi, j'adore le baseball comme vous. Regroupant des figures légendaires comme Darren Erstad, Otto Lopez, Sammy Sosa, Brooks Robinson et Trey Savage, qui est maintenant avec l'organisation des Blue Jays. Cette sélection met en lumière l'impact historique de ces joueurs de talent qui ont évolué sous les couleurs de Vancouver au fil des décennies.
0: Bravo. Et la presse aussi qui s'attarde sur le nouveau jeu vidéo NHL.
5: Vous avez vu
0: les visages.
5: Il y a des joueurs qu'on ne reconnaît même pas. C'est incroyable. Et là, la presse s'attarde sur
0: le jeu. Allez voir pour les auditeurs, allez voir les images. Là, NHL 27. Là. Ça n'a pas de bon sens.
5: Fait parler de lui ces derniers jours en raison des visages souvent ratés, parfois ridicules, des versions virtuelles de certains joueurs. Le quiz se nomme « Les reconnaissez-vous ?» Il y a un quiz à la presse ce matin, c'est très drôle. NHL 27, plus récent volet de la populaire série. On dit que c'est pas mauvais. C'est catastrophique.
0: Ah, c'est vraiment très mauvais.
5: La presse a donc testé le jeu et on dit « C'est si pire que ça ?» Et encore davantage, disons-le comme ce doit être dit, NHL 27 est un désastre, un ratage total, une insulte aux amateurs de hockey et un œil au beurre noir pour une franchise autrefois vénérable qui n'en fit plus d'être malmenée.
0: Merci Marc-Éric. Dominique Oyoukon.
2: Eh bien, Marie, on parle du gouvernement qui a lancé un système de suivi en temps réel des autobus scolaires à Whitehorse pour vraiment améliorer l'accès à l'information aux familles. Et c'est avec une application en ligne qui s'appelle My Bus Stop qui permet aux familles d'obtenir des informations actualisées sur l'autobus de leurs enfants et sur les heures d'arrivée prévues. Donc, on commence à Whitehorse et on va l'étendre ensuite dans des communautés rurales.
0: Voilà. Merci beaucoup, Dominique. Merci. À la circulation tout rouge.
20: roule convenablement là, pour l'instant dans le Grand Vancouver. Au retour avec nous, Lisa Deminato. On va parler de l'Union des municipalités de la Colombie-Britannique. À tantôt.
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28: Ce matin au Radio-Journal, sommet canadien de l'investissement à Toronto, deux projets ferroviaires concurrents entre Edmonton et Calgary à la recherche de financement. La Cour suprême des États-Unis rejette les changements que le président Donald Trump voulait apporter au vote par correspondance. Et le déficit prévu pour l'exercice 2026-2027 en Colombie-Britannique est en forte hausse. Bonjour, ici Élise Jeté. Bienvenue au Radio-Journal. Mark Carney a prononcé un discours lors du sommet canadien de l'investissement qui se tient pour un deuxième jour et dernier jour à Toronto. Le premier ministre a notamment affirmé que le Canada réunit toutes les conditions pour attirer les grands investisseurs mondiaux, un pays qui offre la stabilité d'un partenaire de confiance, selon lui, une critique à peine voilée à l'administration Trump. Voici Mark Carney.
29: Le monde a changé. Le Canada a pris conscience très tôt de ce changement et a agi en conséquence. Aujourd'hui, nous redoublons d'efforts dans la réalisation de notre plan en faisant de notre système fiscal le plus attrayant des pays développés pour les nouveaux investissements, en accélérant le rythme d'approbation de projets, en améliorant l'unité de l'économie canadienne et en réinvestissant dans notre réseau de transport.
28: Mark Carney souhaite également voir des investisseurs privés exploiter les quatre plus grands aéroports du Canada, ceux de Toronto, Pearson, Montréal, Calgary et Vancouver. Il précise que le gouvernement fédéral conserverait la propriété des terres et des actifs. Parmi les projets présentés à ce sommet, il y a deux propositions concurrentes de transport à grande vitesse entre Edmonton et Calgary, des projets évalués à plusieurs milliards de dollars. Mia Bellemare a plus de détails.
30: Ottawa tente de convaincre des investisseurs internationaux de financer plus de 160 projets canadiens, alors que le sommet de l'investissement s'ouvre cette semaine à Toronto. Parmi eux, deux promoteurs albertains cherchent les capitaux pour relier les villes d'Edmonton et de Calgary.

0: à plus de 1000 km à l'heure.
1: On n'a pas un besoin d'investissement de la part du gouvernement. On a plutôt besoin d'un gouvernement qui travaille avec nous. On a des investisseurs qui sont prêts à investir 900 millions là au Canada. Ils ont besoin de confirmer que le gouvernement est sérieux.
0: Pour alimenter son réseau ferroviaire, Transpod affirme que des panneaux solaires fourniront 30 % de l'électricité nécessaire. Ici Mia Bellemare, Radio-Canada, Edmonton.
2: À partir d'aujourd'hui, Washington relève les droits de douane sur une série de produits canadiens. Des fromages, fourrures d'animaux, bateaux à moteur, produits à base de papier ou d'acier sont maintenant frappés d'une surtaxe de 50 %. À l'inverse, des marchandises qui avaient été visées par une surtaxe de même ampleur sont désormais exemptées, comme le papier hygiénique ou le ciment. Washington a aussi prévu d'interdire l'importation de certains produits canadiens à compter du 29 septembre. La liste comprend des boissons alcoolisées, un produit laitier comme le lactosérum et certaines motos. À un peu plus d'un mois et demi des élections de mi-mandat, la Cour suprême des États-Unis rejette les changements que le président Donald Trump voulait introduire au vote par correspondance. Les États pourront continuer d'envoyer, chacun selon leurs règles, les enveloppes aux électeurs, environ le tiers à favoriser ce mode de scrutin, notamment en 2024. Les explications de Manon Globenski.
3: C'est une défaite cuisante pour un président qui, l'an dernier, écrivait sur son média Truth Social, tout en majuscule, « Les élections ne peuvent jamais être honnêtes quand il y a du vote par correspondance. » Et pourtant, lui-même vote par la poste en Floride. Mais il affirme, sans que ses avocats l'aient démontré, que ce mode de scrutin permet à des non-résidents des États-Unis de voter, d'où son désir de l'encadrer, même si ce sont les États qui gèrent, chacun selon ses règles, les élections. Donc, il voulait que ce soit le service postal, le USPS, qui soit responsable de s'assurer que seules les personnes dont les États auraient fourni noms et adresses reçoivent une enveloppe qui porterait un code QR permettant la vérification. Dernièrement, un lanceur d'alerte du service postal disait que jamais le logiciel développé pour l'occasion par USPS ne fonctionnerait adéquatement, que des centaines de bulletins auraient pu être rejetés parce qu'un seul code QR aurait été erroné. Et puis, dans trois États, les bulletins sont déjà en route. Un juge fédéral de Boston avait émis une injonction plus tôt ce mois-ci. La Cour suprême ne fait que la confirmer, vraisemblablement à 7 juges contre 2. Donc, des juges conservateurs disent non au président. En 2024, 37 % des démocrates et 24 % des républicains ont voté par la poste. Ici Manon Globenski, Radio-Canada, Washington.
2: Le média américain d'investigation ProPublica révèle qu'un oligarque russe proche de Vladimir Poutine a financé une partie du mariage du fils aîné du président américain Donald Trump. La proximité d'Oumar Kremlev avec le Kremlin soulève des questions sur les liens entretenus par l'administration Trump et Moscou. Les explications d'Isabelle Labéry.
4: Deux jours de fête aux Bahamas avec feux d'artifice grandiose sur la plage d'une île privatisée pour l'occasion, des boules à facettes et un gâteau de 5 étages venu spécialement de Floride. Le tout pour plusieurs centaines de milliers de dollars pris en charge par Oumar Kremlev. C'était un cadeau, disent les jeunes mariés. Le cadeau d'un ami d'une générosité extraordinaire. Donald Trump Jr. et Bettina Anderson assurent qu'il n'y avait derrière ce geste ni arrangement politique, ni contrepartie. Mais les opposants au président américain dénoncent une opération d'influence. Car Oumar Kremlev soutient ouvertement le président russe, ce qui lui a d'ailleurs valu d'être sanctionné par l'Ukraine. Le week-end du mariage, il s'est même pris en photo, vêtu d'un t-shirt à l'effigie de Vladimir Poutine, qu'il a reçu 2 fois au Kremlin ces dernières années pour lui remettre des décorations d'État en remerciement de sa contribution au développement du sport. Kremlev est le patron controversé de la Fédération internationale de boxe, dont il cherche à renforcer la notoriété. Je n'ai aucune idée de qui est Oumar. Je n'ai jamais entendu parler de lui. Voilà ce que dit Donald Trump dans un communiqué. Quant à la première dame, elle n'a joué aucun rôle dans l'organisation de la cérémonie, précise son porte-parole. Le couple présidentiel, qui n'était pas présent au mariage, prend ostensiblement ses distances. Alors que la Maison-Blanche tente de renouer le dialogue sur l'Ukraine, il s'agit de ne pas donner l'impression de se ranger du côté du Kremlin.
2: C'était Isabelle Labéry. Le déficit prévu pour l'exercice 2026-2027 en Colombie-Britannique a augmenté de plus de 400 millions de dollars. Le NPD s'attire les foudres de plusieurs analystes qui se demandent quand et comment la province compte présenter un budget équilibré. Les détails d'Amelia McCower.
5: There are headwinds ahead.
6: Le gouvernement néo-démocrate a présenté sa mise à jour économique, 13,8 milliards de dollars, un nouveau record, le déficit le plus élevé de l'histoire de la Colombie-Britannique. La hausse du déficit s'explique par l'augmentation des dépenses de

0: 1,2 milliard de dollars, principalement liés à la lutte contre les feux de forêt. Et comme l'explique la ministre des Finances, Josie Osborne,
1: we know that natural gas is one of the most volatile.
0: Les redevances gazières ont baissé de 513 millions de dollars en raison d'erreurs administratives et un prix plus faible du gaz naturel sur le marché mondial. Pour Peter Millobar, le député indépendant de Kamloops Centre, ce déficit démontre que les dépenses du NPD sont hors de contrôle, dit-il.
2: Spending is, quite literally out of control with
0: the... Alors que la province a tout de même enregistré des revenus supplémentaires de 789 millions de dollars en raison des impôts. Un autre point qui fait mal, le ministère des Finances prévoit un ralentissement de l'économie cette année qui s'explique entre autres par un marché du travail et de l'immobilier qui s'essouffle, ce qui freine les dépenses des ménages.
1: They are going to be cutting healthcare and education.
0: Pour l'ancienne première ministre de la Colombie-Britannique, Christy Clark, si le NPD ne trouve pas le moyen de stimuler l'économie britanno-colombienne, il sera forcé de couper dans les services en santé et en éducation pour répondre au déficit. Ici Amaya Macaour, Radio-Canada, Victoria.
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4: La chanteuse du célèbre groupe français Les Rita Mitsouko, Catherine Ringer, est décédée à l'âge de 68 ans. Sa famille a indiqué qu'elle a été emportée par un cancer foudroyant. Voici le journaliste musical et animateur de radio et de télévision française, Philippe Manœuvre.
5: C'est ce qu'on avait de plus proche de Prince en France, je crois. C'était vraiment des grands musiciens et ils ont vraiment fait une carrière admirable, très indépendante, toujours libre. Je pense que on est tous les rockers français sont touchés.
4: C'était le Radio Journal. Passez une excellente journée à l'antenne d'ici Première.

0: Tard 10 minutes. Avec nous dans quelques instants, Lisa Deminato qui sera avec nous en studio. Bon, évidemment, conseillère municipale à la ville de Vancouver. La loi sur la déclaration sur les droits des peuples autochtones ou DRIPA, hein, ça continue de faire débat en Colombie-Britannique. On interpelle différentes parties prenantes là, sur des enjeux liés à la réconciliation, la gouvernance, l'état de droit, les relations communautaires aussi. Et aujourd'hui, à UNBC, l'Union des municipalités de la province, on va y consacrer une session plénière. On va donc discuter de DRIPA aujourd'hui. On va en parler avec Lisa Deminato qui sera avec nous dans quelques minutes ici en studio. On va aussi vous parler à 7h35. C'est arrivé un peu subtilement, c'est le moins qu'on puisse dire. On va parler des réfugiés qui ne pourront plus parrainer leurs proches pour la résidence permanente au Canada. C'était un peu, comme je le disais, fait de façon très, très subtile. On va en discuter avec Adèle Garnier, qui est professeure adjointe au département de géographie de l'Université Laval, qui est spécialiste aussi en migration internationale. Il y a beaucoup de choses à comprendre de ça. Pourquoi on fait ça au gouvernement à l'heure où, bon, on parle tant de réfugiés partout au monde et on parle tant d'immigration. Ben, on va en discuter avec Adèle tout à l'heure. Notre collègue Rosanna Tiranti aussi sera là, le gouvernement fédéral qui apporte des changements aussi en lien avec l'acceptation des grands projets énergétiques au pays. Elle s'est penchée sur ce dossier compliqué. Rosanna Tiranti qui sera là donc en fin d'heure tout à l'heure. Dominique, d'abord.
1: Eh bien, Marie, on continue à parler de cette mise à jour budgétaire qui a été livrée hier. Donc, beaucoup de critiques, dont le porte-parole du Parti conservateur de la province en matière de finances, qui qualifie les prévisions de déficit de la province de désastreuses. C'est un déficit qui est désormais estimé à 13,9 milliards de dollars, soit une augmentation de près d'un demi-milliard de dollars depuis février. On parle aussi du nouveau parti qui n'a pas encore de nom dans la province. Le député Peter Millibar indique que les démarches poursuivent auprès d'Élections BC pour obtenir un statut officiel pour le nouveau parti d'ici le 5 octobre. C'est à cette date que vont reprendre les travaux de l'Assemblée législative et le parti qui n'a pas encore de nom attend l'élection partielle qui est prévue le 26 septembre dans la circonscription d'Abbotsford Mission, Marie.
0: Voilà. Merci beaucoup, Dominique. On s'en parle tout à l'heure. Circulation pour l'instant sur nos routes dans le Grand Vancouver. C'est un mardi matin. Bon, il y a des choses à signaler, mais pas grand-chose. Bon, je vous parle de Alex Fraser, direction nord. Il y avait un accrochage, ça s'est réglé très, très rapidement. Ça n'a pas eu le temps de causer grand problème. Là, vraiment, on arrive à dégager le tout en quelques minutes à peine. Je ne pense pas qu'il y ait de retard. Bon, on nous dit quand même chez Drive BC qu'il y a un peu, oui, que de s'attendre à un peu de congestion sur Alex Fraser. Donc, direction nord, ça pourrait vous prendre un peu plus de temps. Aussi, la 22A, problème qui affecte les deux directions, un incident policier entre Mark Culling Drive et Columbia Garden Drive. Faites attention dans le secteur, ça vous force bien sûr à ralentir. À la météo, c'est bien gris pour l'instant au centre-ville de Vancouver, mais on devrait voir le soleil, en tout cas du moins plus tard aujourd'hui. Maximum de 18 à 22 pour aujourd'hui, 30 % de possibilité d'averse pour Vancouver. Des averses fort probables pour la vallée du Fraser. Demain, maximum de 19 près de l'eau, 25 à l'intérieur des terres sous le soleil. Donc, Western, des averses maximum de 21, c'est du soleil. Par la suite, l'île de Vancouver, maximum de 20 à 22 sous les averses, là aussi un peu partout sur l'île. Mais là aussi, ça se dégage à partir de demain. Kamloops et Kelowna, des averses, maximum de 19 à 22, 23 à 24 demain sous le soleil. Prince-George, 30 % de possibilité de brûle intermittente aujourd'hui, maximum de 19. On prévoit un ciel dégagé ce soir, cette nuit, et du soleil. Par la suite, Dawson Creek, Fort St. John, il fait déjà beau chez vous, maximum de 16 aujourd'hui, avec du soleil. Augmentation des températures demain, là, ça devrait grimper autour de 21, 22. 2 degrés terrasse, un dégagement attendu, maximum de 20. Et à Whitehorse, le soleil continue de briller au Yukon avec un maximum aujourd'hui de 16.
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0: Ben, défaite des Blue Jays, Marc-Éric, hier, on veut pas ça, là. Loin de
3: non,
0: là.
3: Non, mais et c'est incroyable, hein? On joue 162 matchs dans une saison et on est incapable de faire un jeu de routine à l'avant-champ pour vraiment faire un jeu. C'est des jeux qu'on pratique tellement. Vous savez, quand le lanceur quitte son monticule et va aider évidemment la cause du premier but là pour pouvoir retirer le frappeur, hier, c'était difficile. Zach McKinstry a marqué le point de la victoire sur une erreur de Louis Varlin en 9e manche à l'avant-champ. Et ça a propulsé les Tigers vers ce gain de 6-5 face aux Blue Jays. La bonne nouvelle, c'est que les Blue Jays sont toujours à un match de la dernière position pour accéder aux séries, celle de Cleveland, parce que les Guardians ont perdu hier 7-3. Merci aux White Sox de Chicago qui ont battu l'adversaire.
4: Oui.
3: Et la série reprend aujourd'hui entre les Red Wings, les Tigers et la formation de Toronto.
0: On ne peut pas s'en permettre beaucoup, là.
3: Non, parce qu'il reste 11-12 parties à jouer d'ici la fin de la saison pour les équipes.
0: Ouais.
3: Et là, eh bien, moi, j'espérais un balayage contre Détroit.
0: Ouais.
3: Ça va mal, parce que là, ils ont perdu le premier match. Mais là, eh bien, là, il va rester par la suite, après cette série-là, il va rester, je pense, 3 séries.
0: Okay.
3: 3 séries, il faut en gagner. Faut gagner les 3 séries. Et peut-être en balayer une sur 3.
0: Ça commence.
3: Et là, ça commence à être compliqué.
0: Ouf.
3: Mais c'est encore possible.
0: Oui. On peut croire au miracle. Monsieur Leonard est de retour avec les Raptors, lui.
3: Ben, c'est lui qui était un des artisans, évidemment, de la conquête, la seule conquête des Raptors à ce championnat de la NBA. Vous savez, c'est compliqué, cette affaire-là. C'est complété, maintenant, cette transaction. C'est que là, il y avait eu, en juillet, des possibilités de transaction entre les deux équipes. Mais les Clippers étaient sous enquête. Le 2 septembre, la NBA a retiré 5 choix de premier tour aux Clippers, en plus d'avoir mis le propriétaire à l'amende pour 30 millions. Pourquoi? Parce que les Clippers étaient sous enquête pour avoir contourné le plafond salarial. Là, en retour, ils ont payé cher, les nerds, là. En retour, 2 joueurs, Brandon Ingram et Grady Dick, ainsi que 2 choix de premier tour, 1 autre choix de premier tour, 2 choix de deuxième tour, qui ont cédé aux Clippers pour recevoir celui qui est considéré le joueur le plus complet défensivement, offensivement, dans la NBA présentement.
0: Voilà. Ouais. Merci, Marc-Éric. On se reparle tantôt.
3: Merci.
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0: Maintenant, la loi sur la déclaration sur les droits des peuples autochtones, ou ce qu'on appelle DRIPA, continue de faire débat en Colombie-Britannique. Elle interpelle, on vous le rappelle, en différentes parties prenantes sur des enjeux comme la réconciliation, je vous le disais tantôt, la gouvernance, l'état de droit, les relations communautaires aussi. L'Union des municipalités y consacre une session plénière aujourd'hui. On va regrouper des chefs des Premières Nations, des juristes, la présidente de la Business Council of BC et le président de l'UBCM, Lisa Deminato, conseillère municipale à la ville de Vancouver, est avec nous en studio pour en parler. Bonjour.
5: Bonjour.
0: Lisa, merci d'être là ce matin.
5: Oui.
0: Vraiment, c'est gentil. Comment ça se passe d'abord ce début de congrès de l'Union des municipalités?
5: Bien, c'est déjà le début d'abord, mais il y a, pour ce congrès, il y avait vraiment 3 thèmes. Vous avez remarqué à la séance plénière par rapport à DRIPA, mais aussi nous allons en parler par rapport au déficit provincial et l'impact par rapport aux programmes, les réductions de programmes. Et aussi le sujet de traitement pour la santé mentale et les addictions aussi.
0: Oui.
5: Alors, c'est les 3 grands thèmes, mais certainement cet après-midi, on commence avec la séance plénière par rapport à DRIPA.
0: C'est pas un petit sujet.
5: Il
0: y a rien là-dedans qui est petit.
5: Bien,
0: évidemment, là, on s'attaque à de gros dossiers dans ce genre de grandes rencontres-là. On le sait bien, mais j'ai l'impression que cette année, il y a beaucoup, beaucoup de choses à discuter.
5: Mm-hmm.
0: DRIPA. Bon, évidemment, je le disais, on a senti un changement dans les derniers mois que je dirais porté par la politique aussi provinciale. Mm-hmm. Lisa, pourquoi c'est important d'en discuter là-bas au Congrès de l'Union des municipalités?
5: Comme vous avez dit, remarqué, c'est une grande discussion. Il y a plein d'experts qui font partie de la séance cet après-midi. Mais certainement, c'est un sujet qui est très important à nos membres qui représentent les municipalités à travers la Colombie-Britannique. Mais je pense ce qui est vraiment contribué à l'inquiétude et l'incertitude, c'est au sujet les terrains fiefs simples, je ne sais pas si le mot, mais feasible lands.
0: Oui.
5: Et la question, qu'est-ce qui se passe?
0: Les titres de propriété.
5: Titres de propriété. Oui. Alors, ça fait vraiment une grande partie de notre société, notre démocratie.
0: Oui.
5: Alors, je pense que les municipalités sont la réconciliation continue à être une priorité. Mais maintenant, vous avez cette situation par rapport à le titre propriétaire.
0: Oui.
5: Alors, je pense que c'est ça qui vraiment pousse la conversation. Et
0: c'est une, je le disais tantôt, on a l'impression que les choses étaient réglées dans ce dossier-là. En tout cas, qu'on en parlait beaucoup moins. Ça a été poussé, cette idée-là, beaucoup par les conservateurs de la Colombie-Britannique. Là. Est-ce qu'on arrive à voir le portrait juste des choses? Parce qu'il faut bien partir de la vérité d'abord là, dans ce dossier-là. C'est-à-dire, les communautés autochtones nous disent « mais il n'y a pas de raison de s'inquiéter ». C'est pas vrai que c'est dangereux. C'est pas vrai qu'on va reprendre la maison des gens. De l'autre côté, bon, on dit autre chose. Comment, on part de où quand on discute de ça dans un endroit comme UNBC? J'imagine qu'on part des faits réels, puis on essaie, qu'est-ce qu'on va essayer de régler? Comment on navigue là-dedans?
5: Ouais. Enfin, je pense
0: que parce qu'on doit laisser de côté les idées politiques. On n'a pas le choix.
5: Tout à fait. C'est très compliqué. Et si vous en parlez avec les avocats sur ce sujet,
0: oui,
5: c'est
0: justement
5: compliqué.
0: Très.
5: Et nous avons un avocat, plusieurs avocats qui font partie de la séance. Mais je pense que l'importance d'avoir cette séance cet après-midi, c'est vraiment de, créer l'opportunité et l'occasion d'approfondir la compréhension par rapport à DRIPA.
0: De poser des questions.
5: Et de poser des questions, de faire... vous aurez à voir Nikki Sharma, ça là aussi, qui représente le gouvernement provincial, mais de créer un espace pour avoir la conversation, de poser les questions, d'adresser ce qui est peut-être n'est pas des vérités, parce qu'il y a beaucoup de confusion. Et alors,
0: incroyable.
5: Je pense que c'est une discussion très importante.
0: Oui. Est-ce que les citoyens de Vancouver, d'autres régions, comprennent bien tout ça maintenant? Est-ce qu'on a fait notre devoir chez la ville de Vancouver, mais ailleurs aussi, de bien expliquer aux citoyens?
5: Je pense que la ville de Vancouver était un leader par rapport à la réconciliation ici en Colombie-Britannique, mais je pense qu'il y a toujours de misinformation un manque de compréhension par rapport aux issues. Mais c'est pour ça que UBCM pensait que c'est le moment d'ouvrir, d'avoir une séance où tout le monde peut venir, soit si vous êtes à Vancouver, vous êtes à Pouscoupé, vous êtes à Victoria, des représentants qui sont élus à travers la province de se réunir et d'avoir la conversation et d'avoir des experts qui peuvent en parler de leur point de vue. Et il y a des représentations aussi des peuples autochtones aussi cet après-midi. Alors, je pense que c'est important d'avoir cette conversation.
0: Absolument. Est-ce que ça pourrait s'initier dans la campagne à venir? Parce que là, bon, on n'est pas officiellement en campagne, mais c'est là, dans les prochains jours, que la campagne sera officiellement déclenchée des élections municipales. Est-ce qu'effectivement, ça pourrait s'initier dans ces discussions-là? J'imagine.
5: Je pense à Vancouver, c'est peut-être pas la plus grande question.
0: Oui.
5: Je pense qu'il y a plus une question et discussion par rapport à le système de santé mentale, les addictions et qu'est-ce qu'on fait par rapport aux street disorders. Je pense que c'est plutôt une question à Vancouver pour les élections. Peut-être dans d'autres communautés, ce sera une plus grande question, DRIPA, mais je pense qu'à Vancouver, c'est plutôt l'abordabilité et le système de sécurité publique et la question de santé mentale.
0: Oui, bon, voilà. Vous le disiez tout à l'heure, on va en parler aussi de ces questions-là à UNBC. C'est aussi un moment pour parler de ces questions-là. Est-ce qu'on se parle beaucoup chez Métro Vancouver aujourd'hui? Est-ce qu'on a de grandes conversations? Bon, évidemment, là, on parle de la province là aujourd'hui dans ces grandes rencontres-là. Mm-hmm. Est-ce qu'on a de plus en plus d'échanges entre les conseillers, les maires des différentes villes? Est-ce qu'on échange? Est-ce que les canaux de communication sont bons?
5: Par rapport à DRIPA ou en général?
0: Par rapport en général.
5: Je pense que oui, on en parle beaucoup, enfin, soit DRIPA, d'autres issues, on en parle beaucoup.
0: Oui.
5: Mais je pense que ce qui est important, c'est avec UBCM, nous avons une voix unifiée par rapport à la province. Alors, comme je suis directeur avec UBCM, on travaille très fort d'avoir une voix unifiée par rapport à les questions. Ça peut être DRIPA, ça peut être la sécurité publique, ça peut être le budget.
0: Oui.
5: Mais il y a plus d'impact qu'on parle avec une voix, mm-hmm. que si mm-hmm. toutes les municipalités en parlent avec la province, alors c'est pour ça qu'on a la UBCM, c'est qu'on représente toutes les municipalités et même des peuples autochtones aussi. Oui.
0: On parlait hier à Daniel Arbour de Comox qui nous disait que, bon, pour lui, le grand sujet aussi, mis à part toutes ces questions sociales-là, c'était les coupures dans certains fonds qui viennent de la province.
5: Oui.
0: Ça, on a senti une vraie voix unie. Quelle est la position de Vancouver là-dessus? Est-ce qu'effectivement, on recule? Qu'est-ce que vous pensez de ça?
5: Non, on certainement voit ça. Il y a le programme Fire Smart. On a, oui. On a vu des réductions avec le programme de logement abordable aussi. On a vu, oui. des réductions. Mais c'est une question qu'on en parle beaucoup, qu'on voit et de plus en plus, on dit en anglais, downloading. Alors, et quand les villes deviennent responsables pour des responsabilités provinciales, ça veut dire qu'on ne peut pas payer, investir dans d'autres projets qui sont vraiment notre responsabilité. Alors, les centres communautaires, les rues, ouais. Toutes ces choses qui sont vraiment notre responsabilité. Si nous avons moins de fonds, moins de ressources, parce que nous sommes devenus responsables pour les responsabilités mm-hmm. provinciales, c'est problématique. Mm-hmm. Et on voit ça de plus en plus, de plus. Et même ici à Vancouver, un bon exemple, c'est quand on voulait avoir des infirmières pour, oui. adresser la santé mentale, nous avons donné 8 millions de dollars à Vancouver Coastal Health pour adresser ce problème, mais c'est normalement c'est la province qui est responsable pour la santé, oui. les systèmes de santé.
4: Oui.
5: Mais c'est un exemple où et je pense qu'il y a d'autres municipalités qui sont dans la même situation.
0: Alors,
5: oui, oui, alors le budget provincial, c'est un grand sujet pour nos membres en ce moment.
0: Oui, bon, alors hein, que hier, on faisait une mise à jour économique aussi dans la province, puis qu'on voit bien, oui. on a des problèmes de déficit sérieux aussi en Colombie-Britannique. Alors, ça sera difficile, évidemment, j'imagine, de trouver un terrain d'entente qui va satisfaire tout le monde. Bon, il y a aussi eu lieu hier un atelier sur le harcèlement des élus. Est-ce que c'est un problème qui demeure préoccupant, ça, mm-hmm. au niveau municipal?
5: Oui.
0: Qu'est-ce qu'il y en est?
5: Certainement. On a entendu, en fait, Equal Voice avait une session aussi hier. Ils ont, il y a de nouvelles informations par rapport à la participation, mm-hmm. pardon, c'est chaud ce matin, des femmes,
0: oui.
5: Par rapport à les élections, et ça diminue. Il y a moins de femmes qui participent, et je pense en partie c'est parce qu'il y a beaucoup de responsabilités, mais souvent on doit demander à une femme plusieurs fois à participer,
0: oui.
5: mais aussi je pense là seulement qu'on voit surtout de plus en plus en ligne, c'est devenant très troublante, et j'ai vu ça avec mes collègues, nous avons perdu la manière d'un discours qui est,
0: oui. Civil,
5: c'est ça, merci.
0: Et poli.
5: Et c'est difficile de demander des personnes de représenter leur ville, mm-hmm. leur province, leur mm-hmm. gouvernement fédéral s'ils vont être sujets de harcèlement.
0: Est-ce que ça vous arrive?
5: De temps en temps, mais pas beaucoup. Alors, je pense que je suis vraiment. Mais j'ai vu mes collègues qui ont eu.
0: C'est pas le cas pour tout le monde.
5: Oui. Et on voit ça. C'est pas tout simplement si vous êtes une femme, mais aussi si vous êtes une minorité. On voit ça aussi. Alors, diversité.
0: Oui.
5: Ça devient. On voit de plus avec les personnes de
0: la diversité, issues,
5: oui.
0: de la diversité.
5: Oui, oui, oui. Alors, oui. Mais c'est vraiment une. Je pense qu'on voit une influence aussi des États-Unis avec le discours, non pas civil, de temps en temps, je pense, avec les États-Unis. Alors, on voit maintenant, on voit plus. Ici au Canada, par rapport, et oui, c'est décourageant.
0: Ah, ben c'est, voilà, effectivement.
5: Parce que les personnes que je travaille avec, qui sont élues, ils travaillent très fort,
0: ouais.
5: et ils veulent représenter leur communauté.
0: Ben, elles font leur travail. On peut être en désaccord avec certaines politiques, mais on, ouais. peut en discuter,
5: ouais.
0: Quand même, de façon calme et posée. C'est difficile d'avoir des discussions calmes et posées maintenant, malheureusement. Lisa Dominato, on va se reparler, là, dans, j'imagine bien, hein, dans les prochaines semaines de cette campagne à venir, bien sûr. Vous allez continuer de représenter ABC dans cette campagne, on s'en reparlera. Mais Lisa Dominato, bon, merci beaucoup, conseillère municipale à la Ville de Vancouver. Bonne journée.
1: Merci.
0: Aujourd'hui, au Congrès des municipalités de la Colombie-Britannique, de l'Union des municipalités de la Colombie-Britannique. Merci.
1: Oui,
0: bonne journée.
1: Merci
0: à vous.
1: Beaucoup.
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0: Dominique, le déficit prévu pour l'exercice 2026-2027 en Colombie-Britannique a augmenté de plus de 400 millions de dollars, on le disait avec Lisa Deminato. Là. Bon, c'est des histoires de gros sous, hein, la gestion.
1: Oui. Oui, j'aimerais ça, gérer des millions, des milliards.
0: Oui, j'aimerais, moi. Mais j'aimerais ça que ce soit à moi et non pas le sud de la province.
1: Oui, c'est ça. Chacun son emploi et ça tire beaucoup de foudre, de critiques. On écoute le reportage d'Amelia McCower.
2: There are headwinds ahead. Le gouvernement néo-démocrate a présenté sa mise à jour économique, 13,8 milliards de dollars, un nouveau record, le déficit le plus élevé de l'histoire de la Colombie-Britannique. La hausse du déficit s'explique par l'augmentation des dépenses de 1,2 milliard de dollars, principalement liée à la lutte contre les feux de forêt. Et comme l'explique la ministre des Finances, Josie Osborne,
3: we know that natural gas is one of the most
2: volatile. Les redevances gazières ont baissé de 513 millions de dollars en raison d'erreurs administratives et un prix plus faible du gaz naturel sur le marché mondial. Pour Peter Millobar, le député indépendant de Kamloops Centre, ce déficit démontre que les dépenses du NPD sont hors de contrôle, dit-il. Alors que la province a tout de même enregistré des revenus supplémentaires de 789 millions de dollars en raison des impôts. Un autre point qui fait mal, le ministère des Finances prévoit un ralentissement de l'économie cette année qui s'explique entre autres par un marché du travail et de l'immobilier qui s'essouffle, ce qui freine les dépenses des ménages. Pour l'ancienne première ministre de la Colombie-Britannique, Christy Clark, si le NPD ne trouve pas le moyen de stimuler l'économie britanno-colombienne, il sera forcé de couper dans les services en santé et en éducation pour répondre au déficit. Ici Amelia McCower, Radio-Canada, Victoria.
0: Il est aussi question d'argent du côté d'Ottawa, Dominique.
1: Oui, parce que le premier ministre Mark Carney, à l'occasion d'un discours au Sommet canadien de l'investissement, il a affirmé que le Canada réunit toutes les conditions pour attirer les grands investisseurs mondiaux. On l'écoute.
4: Le monde a changé. Le Canada a pris conscience très tôt de ce changement et a agi en conséquence. Aujourd'hui, nous redoublons d'effort dans la réalisation de notre plan en faisant de notre système fiscal le plus attrayant des pays développés pour les nouveaux investissements, en accélérant le rythme d'approbation de projets, en améliorant l'unité de l'économie canadienne et en réinvestissant dans notre réseau de transport.
1: Marconi, il a aussi déclaré qu'il souhaite voir des investisseurs privés exploiter les quatre plus grands aéroports du Canada, ceux de Toronto, Pearson, Montréal, Calgary et Vancouver. Mm-hmm. Mais il précise que le gouvernement fédéral conserverait la propriété des terres et des actifs.
0: Oui, on va essayer de vous en reparler de ça d'ailleurs là, plus tard à l'émission. Aussi, bon, la communauté scientifique de la côte ouest célèbre une victoire face au fédéral.
1: Oui, parce que depuis près d'un an, on sait le gouvernement Carney a fait de sa priorité l'avancée de plusieurs projets d'intérêt national, mais plusieurs scientifiques et environnementalistes craignent que l'accélération de ces projets ne se fasse aux dépens de la biodiversité. Rosanna Tiranti raconte.
5: Pour accélérer ces projets d'intérêt national, Ottawa avait même envisagé de contourner sa loi sur les espèces en péril. Mais cette décision, discrètement annoncée au printemps, a provoqué une levée de boucliers. Et la semaine dernière, Ottawa a affirmé qu'elle faisait marche arrière et appliquerait la loi sur les espèces en péril aux grands projets. David Green de l'Université McGill est l'un de ceux qui demandait à Ottawa de faire marche arrière, mais pour lui et pour les autres, l'inquiétude demeure. Reculer sur ce pouvoir n'est qu'un clou de moins dans le cercueil des espaces en péril, prévient Eric Taylor de l'Université de la Colombie-Britannique. Ottawa prévoit d'accélérer le processus d'évaluation entourant les grands projets, quitte à soustraire certains projets de pipeline à l'Agence d'évaluation des impacts pour les confier uniquement à la Régie de l'énergie du Canada. Pour le biologiste Peter Ross de la Fondation Raincoast, les écosystèmes ne doivent pas faire les frais d'un processus accéléré.
6: On a moins de temps pour réflexion, moins de temps pour revue scientifique, moins
5: selon de temps Peter Ross, réduire la bureaucratie ne doit pas se faire aux dépens de la biodiversité. En attendant que le projet de loi officiel soit déposé dans quelques semaines, la communauté scientifique et environnementale promet de garder l'œil ouvert. Ici Rosanna Tirantier, Radio-Canada, Vancouver.
0: Et la Fédération des... Rosanna, hein, qui sera avec nous là, à 7h50, peut nous parler de ça plus en détail. La Fédération des parents francophones de la Colombie-Britannique qui a tenu lundi son deuxième débat en vue des élections au Conseil scolaire francophone de la province.
1: Oui, et dans la vallée du Fraser, c'est deux candidats qui sont en liste avec, bien sûr, des enjeux très importants. Sophie Chevance explique.
7: La course à trois candidats dans la vallée du Fraser en est finalement une à deux, car le père de famille et entrepreneur Abdel Tahir s'est finalement désisté de la course plus tôt en septembre. La conseillère sortante Chantal Fadous affronte donc Billy Kennel, jeune britanno-colombien qui a fréquenté les écoles du CSF dans son enfance et qui s'est engagé auprès du conseil jeunesse francophone.
8: Si je suis élu, je crois que je serai le premier finissant du CSF à siéger au CA. Un vrai pari pour quelqu'un qui a vécu le système de l'intérieur et aujourd'hui qui aimerait le servir.
7: Au cœur des échanges lundi soir, les places de garderie, la rétention du personnel, la baisse des inscriptions des élèves ou encore le défi de représenter un vaste territoire. Et bien sûr, la question d'une meilleure transparence de la part du Conseil scolaire francophone, question sur laquelle revient la conseillère scolaire sortante, Chantal Fadous.
9: Et je termine en disant que si des choix difficiles doivent être faits, je préfère les assumer avec transparence, expliquer nos priorités aux familles et à la communauté.
7: Cette semaine, quatre autres débats auront lieu, dont celui pour les écoles de la région du Grand Vancouver, mardi soir. Le vote en vue d'élire les conseillers scolaires du CSF se déroulera quant à lui du 16 septembre au 17 octobre. Ici Sophie Chevance, Radio-Canada, Vancouver.
0: Merci beaucoup Dominique.
1: Merci.
0: Pour l'instant, Alex Fraser, direction Nord, il y avait un incident qu'on a dégagé rapidement. Il faut quand même s'attendre à de légers retards dans le secteur pour aujourd'hui. Vancouver, ça reste gris, ça devrait se dégager plus tard. Petite possibilité d'averse, le fixé à 30 % pour la journée. Whistler, maximum de 21 aujourd'hui sous les averses. L'île de Vancouver, maximum de 20 à 22. Des averses aussi au menu, le soleil qui revient demain. Kamloops, Kelowna, des averses, maximum de 19 à 20 degrés. Prince-Georges, 30 % de possibilité de brume intermittente, maximum de 19. Dawson Creek, Fort St. John, c'est du soleil au menu, maximum de 16. Terrasse, un dégagement attendu, maximum de 20. Et à Whitehorse, du soleil, maximum de 16.

0: 7h38 maintenant, la ministre de l'Immigration, des Réfugiés et de la Citoyenneté, Léna Diab, a discrètement mis fin le 10 septembre dernier à une mesure qui permettait à certains réfugiés de parrainer leurs enfants ou leurs conjoints en vue de l'obtention d'un statut de résident permanent. Les réfugiés ne pourront plus donc parrainer maintenant leurs proches pour la résidence permanente. Le tout s'est fait, semble-t-il, sans explication pour les défenseurs des réfugiés. Comment la fin de cette mesure-là peut avoir un impact sur les personnes qui ont trouvé refuge chez nous au Canada pour leur famille? On en parle ce matin avec Adèle Garnier, qui est professeure adjointe au département de géographie de l'Université Laval, spécialiste en migration internationale. Adèle, bonjour.
1: Bonjour Marie.
0: Bon, qu'est-ce qui vient de changer exactement? Qu'est-ce que ça veut dire pour les réfugiés qui sont déjà ici, qui voudraient parrainer leurs proches?
1: Ce qui vient de changer, c'est que, je l'expliquerai après parce que c'est un peu complexe, ouais. Il y avait une exemption faite pour les réfugiés par rapport à leur prérogative de faire le regroupement familial. Donc, les réfugiés sont des résidents permanents quand ils sont au Canada et donc ça leur permet de parrainer les membres de leur famille, en fait. Quand vous devenez résident permanent au Canada, avant même que vous arriviez, il faut que vous listiez tous les membres de votre famille, en fait, parce qu'ils vont être soumis, comme vous, qui viennent avec vous ou pas pour le Canada, à des contrôles médicaux et de sécurité d'antécédents. Donc là, la loi dit ça. Et si vous oubliez de faire ça, la loi dit que vous allez être banni du parrainage de ces membres de votre famille à vie. Donc c'est vraiment très strict, là. Ouais. Et il y avait une exemption pour les personnes réfugiées. S'ils n'avaient pas listé un membre de leur famille, ben, ils pouvaient quand même arriver et ça ne mettait pas en jeu leur possibilité de parrainer des membres de leur famille dans le futur. Donc c'est la fin de cette exemption. Et ce qui est problématique, c'est que ça risque de rendre en fait la réunification, le regroupement familial pour ces personnes plus difficile.
0: Bon, évidemment, quand vient le temps d'ajouter des gens sur la liste, c'est pas si simple que ça pour certaines personnes. Adèle, je peux imaginer là, dans certains contextes, qu'on ne veut pas ajouter certains noms pour les protéger, ces gens-là. Donc, pour certaines communautés, par exemple, ou certains réfugiés venant de pays où les choses vont très très mal, ben c'est généralement pour ça qu'on devient réfugié. Ça complique les choses là.
1: Tout à fait. Donc, un des facteurs exactement pourrait être, par exemple, que votre partenaire de vie, votre conjoint de vie, c'est une personne de la communauté LGBTQ, ben vous êtes homosexuel, par exemple, mettons, et vous ne les listez pas parce que vous craignez que si on les identifie aux autorités, cette personne puisse être persécutée dans son pays et que vous venez et vous voulez la parrainer après, si vous ne l'avez pas listée, c'est un problème. Donc là, ça permettait aux réfugiés d'échapper à cette exemption. Donc ça, c'est un cas où vous omettez de mentionner cette personne pour des raisons de sécurité. Mais ça peut aussi être que, par exemple, la procédure de regroupement familial pour tout le monde dure des années et des années. Mm-hmm. Mettons que dans votre pays d'origine, votre fille que vous n'avez pas parrainée tout de suite a eu un enfant, puis vous avez oublié d'ajouter ce bébé sur la demande de résident permanent, la vôtre, en fait.
0: Ah oui.
1: Et ou bien vous ne l'ajoutez pas non plus parce que ça rallonge les délais de rajouter quelqu'un, ça fait une nouvelle procédure, ben ça peut vous bannir à vie du regroupement familial. Donc voilà.
0: Bon, évidemment, comment on explique ce changement-là? On se base sur quoi? On a pris la décision sur quoi?
1: L'explication officielle du ministère de l'Immigration, c'est pour préserver l'intégrité de la politique migratoire canadienne. Or, les défenseurs des droits des réfugiés disent que il n'y a pas de justification empirique, finalement. Préserver l'intégrité, ça voudrait dire, par exemple, la raison pour laquelle vous n'avez pas listé un membre de votre famille, c'est une personne criminelle, mettons. Ou c'est une personne qui veut exploiter le Canada, ou c'est votre enfant est déjà marié, et normalement, quand c'est un enfant marié de plus de 22 ans, vous n'avez pas le droit de le parrainer. Vous avez fait en sorte qu'il ne soit pas marié pour quand même... Enfin, vous faites 5 ans de fraude. Or, il y a une professeure de l'Université d'Ottawa, Jenny Liu, qui avait fait une étude de cas pour voir sur ce genre de cas. Est-ce qu'il y a de la fraude? Et ce qu'elle avait trouvé, c'est qu'en 90% des cas, il n'y avait pas de fraude. C'était des bêtes erreurs administratives ou c'était pour protéger justement le conjoint de fait que vous ne déclarez pas. IRCC eux-mêmes ont fait une note interne quand ils ont évalué la valeur de cette mesure, parce que cette mesure existait depuis 2019. Donc, ils ont quand même regardé régulièrement. Elle avait été renouvelée en 2021 et en 2023 et dit que non, la plupart des cas, 90% des cas, il n'y avait pas de motif de croire à la fraude. Et là, ils n'ont pas du tout publié de chiffres ou d'explications vraiment de dire « Ah, on a constaté une augmentation de la fraude ». La mesure, on y a juste mis fin sans expliquer vraiment spécifiquement pourquoi on soupçonne que peut-être l'intégrité serait mise en question.
0: Bon. Est-ce que c'est une décision politique?
1: Je peux pas du tout faire de conjecture de pourquoi. Ce que je peux juste dire, c'est qu'on est dans un contexte de plus en plus restrictif au niveau d'admission parce qu'il y a une baisse de l'admission des résidents permanents au Canada. On sait que par exemple, et aussi des restrictions dans ce qui concerne les politiques humanitaires. Donc, Par exemple, il y a eu un gel sur le parrainage, des demandes de parrainage de réfugiés, hein, donc pas dans le domaine du regroupement familial. On sait aussi que la loi C-12 a fait en sorte que le délai d'application pour faire une demande d'asile au Canada a diminué. Moi, j'aurais fait ça à un an, quoi. Il faut juste, si vous êtes au Canada depuis plus d'un an comme personne migrante, vous n'avez pas le droit de faire une demande d'asile depuis cette loi-là. Donc, je dirais juste, ça s'inscrit dans un cadre de mesures comme ceci, prise, assez restrictif et sans consultation préalable avec les personnes qui défendent les droits des réfugiés. Mmh. Mais je peux absolument pas, enfin, moi, je suis pas en mesure de faire de conjectures là-dessus. Je dis que c'est sûr que ça s'inscrit dans cette tendance restrictive-là.
0: Oui, voilà, bah, ouais, exactement. Maintenant, il y a un porte-parole du ministère de l'Immigration qui a dit que les réfugiés pouvaient désormais demander une dérogation pour des motifs humanitaires ou de compassion. Qu'est-ce que ça veut dire, ça? Est-ce que ça vient remplacer ça? Est-ce que c'est plus compliqué, plus long? Qu'est-ce que ça veut dire?
1: Alors, Jamie Liu, donc la professeure qui avait fait une étude sur des cas de personnes qui demandaient ce statut-là à l'époque, avant l'adoption de cette politique en 2017, avait dit dans une fois sur deux, c'est refusé. Donc, dans 50% des cas, ça ne marche pas. Donc, ça ne marche pas toujours. Et moi, j'aurais tendance à dire qu'il faut bien voir que les motifs humanitaires et de compassion pour les résidents permanents, il y a un quota de 1000 personnes par an pour toutes les demandes à l'intérieur du Canada. C'est aussi une mesure discrétionnaire. Ça a vraiment la discrétion de la ministre ou du ministre de l'Immigration. Et donc, sur ces 1000 personnes qui reçoivent le statut par an, s'il y a beaucoup, beaucoup de demandes, et il y en a beaucoup en ce moment de personnes qui passent par là, comme c'est leur dernier recours, ça veut dire que même si ça marchait, ça prend très, très, très longtemps. Mmh. Donc non, je pense pas que ce soit une solution effective. Et surtout, ça va à contre-coup de l'objectif de la loi sur l'immigration au Canada qui dit quand même qu'elle est là pour faciliter le regroupement familial. Ouais. Donc c'est une contradiction avec même l'objectif de la loi, si vous voulez.
0: Oui, voilà. Dans tout ça, comment il va? Bon, on finit toujours par un petit résumé de l'affaire, en tout cas de la situation actuelle. Comment ça va au ministère? Est-ce que les choses avancent? On parle d'arriérés souvent, de délais qui sont très, très longs. Actuellement, qu'est-ce qu'on sait de ce qui se passe dans ces cas-là?
1: Ben, moi, j'ai pas vraiment l'impression que les délais se raccourcissent. Là, ce matin, non. J'ai essayé d'aller voir sur le site, genre, ça prend combien de temps pour se faire réunification familiale? Ouais. Par exemple, pour un conjoint, ça prend au moins 2 ans. Pour les catégories, j'ai essayé de faire, si vous voulez parrainer un enfant au Burundi, par exemple, et là, vous n'avez même pas d'indication sur combien de temps la procédure dure. Mmh. Donc, j'ai pas nécessairement l'impression que les choses sont devenues tellement plus efficaces ou tellement plus rapides que l'année dernière ou l'année d'avant. Ce qui, bien sûr, fait en sorte que le conseil que j'aurais à donner aux personnes qui veulent parrainer leurs membres de leur famille, c'est vérifier bien que votre liste de membres de famille est à jour, parce que sinon, les conséquences peuvent être absolument drastiques. Vous n'aurez plus jamais le droit de parrainer un membre de votre famille si cette liste n'avait pas été mise à jour.
0: Adèle Garnier, merci beaucoup d'avoir été avec nous ce matin. Vous êtes professeure adjointe au département de géographie de l'Université Laval, spécialiste en migration internationale. Merci Adèle, bonne journée à vous.
1: C'est moi qui vous remercie, au revoir.
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0: Parle de NFL, Marc-Éric, victoire convaincante en football là, des Chiefs de Kansas City hier.
3: Ouais, c'est une équipe qui avait connu vraiment une saison désastreuse l'an passé. C'est surprenant dans ce cas de cette équipe qui était vraiment extrêmement stable au cours des 5 dernières années. 6-11 l'an passé, leur fiche. Et là, eh bien, ils ont commencé là avec vraiment, les gens avaient des doutes. Est-ce que Mahomes revient après son importante chirurgie là aussi dominant qu'avant? Eh bien, il a prouvé que oui. Un gain des Chiefs 31-10 face aux Broncos de Denver en grande finale de la première semaine d'activité dans la NFL. Il y a un nouveau joueur, le porteur de ballon Kenneth Walker, qui a été excellent. La bougie d'allumage des siens avec une récolte de 173 verges au sol sur 23 courses en plus de 18 verges sur 3 réceptions. Il a marqué un toucher au sol aussi par la voie des airs. Et là, sont vraiment parmi les équipes à surveiller dans cette nouvelle saison de la NFL. Le Super Bowl aura lieu en février à Inglewood, en Californie.
0: Voilà. LNH, qu'est-ce qui se passe en LNH,
3: Marc? Il y a quelques nouvelles intéressantes. Là, vous savez, bon, vous vous rappelez de Bo Horvat, notre joueur des Canucks, qui est devenu le 16e capitaine de l'histoire de l'organisation. Il succède ainsi à Anders Lee, qui était le capitaine de la formation depuis 2018-2019. Hier, Chris Kreider, qui était très content de poursuivre sa carrière avec le Canadien de Montréal, lui qui était un coéquipier à Martin Saint-Louis. Et hier, Saint-Louis a confié que ce sera la première fois de sa carrière qu'il est entraîneur d'un joueur où il a joué sur le même trio que lui quand il était avec les Rangers de New York. New York à l'époque. Ça serait très intéressant de voir, évidemment, comment que Chris Kreider, 35 ans, pourra contribuer au succès de l'équipe des Canadiens de Montréal. Et à Winnipeg, ça s'améliore pas. Hier, c'était le tournoi de golf annuel des Jets. Et Connor Hellebuyck, qui a demandé une transaction, eh bien, a brillé par son absence au tournoi de golf de l'équipe. Et là, eh bien, est-ce qu'il sera échangé? Ben, lui, il veut. Mais il est sous contrat encore. Et là, est-ce qu'il va faire la grève? Est-ce qu'il sera à l'amende s'il ne participe pas au camp? Ben, ça, c'est, il y a beaucoup de distractions, là, à propos de M. Hellebuyck à Winnipeg à quelques jours des camps d'entraînement.
0: Voilà. Ouais. Merci, Marc-Éric. À tantôt.
3: À tantôt.
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0: 7h48 maintenant. Dans le cadre de l'évaluation des grands projets industriels et énergétiques, plusieurs chercheurs tirent la sonnette d'alarme face aux modifications apportées au processus d'évaluation environnementale d'Ottawa et à leurs impacts aussi sur la protection des espèces en péril. On en parle avec notre collègue, la journaliste Rosanna Tiranti. Bonjour, Rosanna.
4: Bonjour, Marie.
0: Bon, oui, Ottawa semble avoir fait un pas en arrière sur sa volonté de contourner la loi sur les espèces en péril. Mm-hmm. Mais les scientifiques restent préoccupés en ce moment, Rosanna. D'abord, si on part du début là, de tout ça, ils craignaient quoi au départ?
4: Oui, alors Marie, donc tout a commencé au printemps, quand le gouvernement Carney prévoyait d'attribuer au Conseil des ministres une sorte de pouvoir discrétionnaire d'outrepasser la loi sur les espèces en péril pour des projets d'intérêt national. Et donc, après ça, il y a cinq anciens présidents du comité sur la situation des espèces en péril du Canada qui ont réagi dans une lettre au Conseil privé et ils ont demandé à Ottawa de reconsidérer cette option parce que pour eux, ça risquait d'accélérer l'extinction de plusieurs espèces. Et donc, cette semaine, le gouvernement a reculé sur cette possibilité, finalement, suite à la lettre, avec cette volonté donc d'accélérer les démarches, cette volonté justement d'accélérer les démarches de projets, ça inquiète toujours. Oui. Donc, le biologiste Peter Ross de l'organisation Raincoast, lui, ça l'inquiète particulièrement, lui dit éliminer la bureaucratie, ça ne doit pas se faire aux dépens de la biodiversité.
5: Le ruban rouge, si c'est une expression en français, red tape, on essaye de l'éliminer, mais on ne veut pas l'éliminer si ça ajoute une risque inacceptable à notre environnement ou le bien-être de nos populations. Alors, pour moi, oui, on peut accélérer les choses, mais on ne peut pas admettre qu'on ne veut pas accélérer les risques à toutes les espèces, les habitats, les environnements que nous aimons, nous voulons protéger.
0: Bon, et c'était Peter Ross. Et au cœur de cette protection-là, il y a ce qu'on appelle le test du péril, ou en anglais le Jeopardy test. En quoi ça consiste, cet outil, dans la loi? Ça sert à quoi?
4: Oui, en fait, donc c'est un article de la loi sur les espèces en péril. En gros, c'est un peu le cœur de cette loi, ce qui fait que c'est efficace. Donc, c'est l'obligation légale pour le ministre de l'Environnement de s'assurer qu'un permis pour une activité industrielle ou un grand projet ne doit pas compromettre la survie ou le rétablissement d'une espèce menacée. Et donc, en gros, si l'évaluation montre qu'il y a un risque d'extinction, le ministre, il peut tout simplement pas accorder ce permis. Donc, c'est un peu une sorte de verrou qui protège quelques 600 espèces aujourd'hui.
0: Quand même.
4: Et donc, pour Peter Ross, c'est une ligne rouge absolue qu'il ne faut pas du tout franchir sous prétexte d'impératifs économiques.
5: Alors, c'est dans la loi, c'est le ministre qui a décision là-dessus, mais c'est vraiment, c'est un point très fort, c'est une ligne dans le sable pour dire on ne peut pas croiser ce ligne parce que ça va vraiment mener à des risques inacceptables.
0: Bon, 600 espèces quand même, hein, c'est beaucoup, Rosanna, on peut comprendre là le stress. Mais maintenant qu'Ottawa confirme qu'il conserve justement ce test du péril, est-ce que on se dit rassuré du côté des scientifiques?
4: Oui, alors donc ils sont soulagés sur ce recul-là précisément, mais bon, pour eux, la prudence reste de mise. J'ai parlé au professeur Eric Turner de l'Université de la Colombie-Britannique, et lui, il rappelle que les gouvernements ont d'autres outils à leur disposition. Mm-hmm. Il disait, par exemple, un ministre, il peut tout simplement décider de ne pas inscrire une certaine espèce dans la liste officielle de la loi. C'est le cas, par exemple, je rappelle, pour certaines espèces de saumon du Pacifique.
0: Ouais.
4: Et donc, pour lui, pour ce professeur-là, la logique du gouvernement, elle est parfois trop souvent dans l'idée d'aller dans l'approbation des projets à tout prix.
6: So often these things are taken as, you know, how do we get to yes, as opposed to should we get to yes or should we get to no? So one has to be vigilant. This is just one less nail in the coffin of species at risk that has been removed. But there's still lots of other ones.
4: Donc, il dit qu'effectivement, on abonde trop dans le sens d'évaluation sous l'angle de comment est-ce qu'on peut arriver à un oui pour le projet.
0: Oui, oui.
4: Et puis, on devrait plutôt peut-être se demander si on doit faire ce projet ou non. Et donc, pour lui, retirer cette clause-là, c'est un clou de moins dans le cercueil des espèces, mais il y a quand même encore d'autres choses pour lesquelles il faut être vigilant.
0: Ouais. Cette inquiétude-là est d'autant plus vive, Rosanna, qu'Ottawa a annoncé la semaine dernière une révision de la réglementation pour accélérer les évaluations présentées au Bureau fédéral des grands projets. Qu'est-ce qui change concrètement là-dedans?
4: Oui, alors Ottawa retire certains grands projets énergétiques comme les pipelines, les lignes de transport d'électricité, de la compétence de l'Agence d'évaluation des impacts du Canada. Donc, c'est elle qui est censée faire des évaluations environnementales. Et donc, cet aspect-là sera désormais évalué uniquement par la Régie de l'énergie. Et donc, par exemple, ça toucherait un éventuel pipeline entre l'Alberta et le sud de la province. Et puis, bon, il y a d'autres installations comme les centrales de gaz, par exemple pour l'extraction de sable bitumineux, qui sont retirées de cette obligation fédérale. Et donc, ça serait un processus provincial d'évaluation environnementale. Pardon. Et puis, le gouvernement, il dit que ça permet d'éviter les dédoublements.
0: Ouais.
4: Mais bon, pour les chercheurs, une évaluation environnementale, ça prend du temps. Et pour eux, il y a un peu une sorte de collision entre cette volonté-là, volonté de faire avancer les projets, et le temps qu'il faut pour faire les évaluations.
0: Oui, et pour aller plus vite, donc, là.
6: The environmental assessment, from a biologist's point of view, kind of works on one time frame, but from a regulatory point of view and a business point of view, kind of works on another time frame. And those are both totally natural and totally understandable. The struggle is in how we can marry those two things to actually act responsibly.
4: Donc, le professeur Eric Tanley dit qu'effectivement, les évaluations environnementales, ça s'inscrit dans le temps, alors que le monde des affaires fonctionne plutôt à un rythme qui veut accélérer les choses. Et donc, le défi, c'est un peu de marier les deux éléments.
0: Ouais. Concrètement, là, sur la côte ouest, quelles sont les espèces, quand on parle d'espèces et de ces longues listes-là, les habitats aussi qui risquent d'en subir les conséquences, on parle de quoi ici?
4: Oui, bien évidemment, on pense aux épeolars résidents du sud.
0: Comme toujours, hein? Oui.
4: Oui, et malheureusement, bon, leur population a vraiment diminué. Aujourd'hui, c'est 74. Et il faut dire que, en fait, c'est des projets comme l'agrandissement du terminal de Roberts Bank, un éventuel pipeline, et donc le trafic maritime, tout cela, ça va amener du bruit, de la pollution et des risques de déversement. Donc, il faut dire aussi, il n'y a pas que les épaulards.
0: Hein,
4: un professeur de McGill, David Green, lui, il rappelait que l'estuaire du Fraser, c'est à peu près 300 espèces d'oiseaux et de poissons dont l'habitat complet se retrouverait fragilisé, en fait, par ce genre de projet.
0: Oui. Ah, oh, non, OK, d'accord. Je pensais qu'on avait un autre clip, on n'en a pas. Donc, bon, c'est quand même... On sent toujours que cette tension-là entre urgence économique et protection des écosystèmes, Rosanna, là, dont on aura tous les détails cet automne, lorsque le gouvernement va déposer son projet de loi complet sur la modernisation de l'évaluation des grands projets. Merci beaucoup, c'est un dossier important qu'on va suivre, évidemment, de près. On vous lit sur notre page Info et sur l'appli Info de Radio-Canada. Rosanna Tiranti, merci infiniment.
4: Merci
0: beaucoup. À bientôt.
4: Au revoir.
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0: Au Yukon, Dominique Langer, c'est de Whitehorse qui a arrêté un homme vendredi dernier en lien avec des actes de vandalisme.
7: Oui, c'était à la mosquée de la ville, une série d'incidents survenus au cours du mois dernier. Tout a commencé à la mi-août lorsque des excréments ont été étalés, des propos offensants inscrits à la peinture sur le bâtiment. L'homme fait face à 6 chefs d'accusation de méfaits. La GRC n'a pas divulgué son identité.
0: Ouais, aussi, on parle parle du gouvernement du territoire du Yukon qui a lancé un système de suivi en temps réel des autobus scolaires à Whitehorse.
7: Oui, c'est vraiment pour améliorer l'accès à l'information pour les familles. C'est un service qui est assuré avec une application en ligne qui est baptisée My Bus Stop, qui permet aux familles d'obtenir des informations actualisées sur l'autobus de leurs enfants ainsi que sur les heures d'arrivée prévues. C'est aussi une application qui est utilisée par les parents au CSF avec la compagnie Bus Lynch Line, My Stop Finder, mais qui est vraiment le même principe. Et les autorités au Yukon qui prévoient étendre ce service au-delà de Whitehorse pour couvrir les zones scolaires rurales, c'est que le Yukon veut moderniser le transport scolaire au territoire et avait déjà mené un projet pilote en juin. Maintenant, ça va être tous les parents, les élèves à Whitehorse.
0: Voilà, merci Dominique.
7: Merci.
0: À tantôt, circulation 91. Alex Fraser, direction Nord. Toujours des délais là, ce matin. Un incident qui a été, un accrochage qui a été réglé là, quand même depuis un bon moment maintenant, mais ça semble toujours être un tout petit peu difficile. Pas grand-chose à signaler. Hein. Si vous êtes témoin de quelque chose, vous le savez, vous nous écrivez 604-662-6032. Pour ce qui est de la météo, c'est gris au centre-ville de Vancouver. Ça le restera aujourd'hui. Maximum qui va tourner autour de 18 à 22 degrés pour la journée. Whistler, des averses maximum de 21. L'île de Vancouver, des averses maximum de 20 à 22 degrés. Kamloops et Kelowna, maximum de 19 sous les averses aujourd'hui. Et pour le Yukon, un ciel ensoleillé, maximum de 16. On se laisse au retour. On va parler de nos aéroports. Le premier ministre Carney qui a annoncé que son gouvernement solliciterait des investissements privés pour l'exploitation d'aéroports.
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13: Ce matin au Radio-Journal, sommet canadien de l'investissement à Toronto. Scientifiques et écologistes avertissent que les nouveaux projets d'infrastructure ne doivent pas nuire à la biodiversité. La Cour suprême des États-Unis rejette les changements que le président Donald Trump voulait apporter au vote par correspondance. Et le déficit prévu pour l'exercice 2026-2027 en Colombie-Britannique est en forte hausse.

0: Bonjour, ici Samy Rebaïn. Mark Carney a présenté les premiers résultats du sommet canadien de l'investissement qui se conclut aujourd'hui à Toronto. Le premier ministre soutient que le Canada est à un tournant, qu'il compte investir massivement dans ses infrastructures pour renforcer l'économie du pays.
1: Ça veut dire des industries de demain bâties ici et appartenant à des Canadiens et Canadiennes dans les secteurs de l'énergie, des métiers minéraux critiques, de l'intelligence artificielle et de la défense, et donc un rendement qui reste au pays. Ça veut dire des infrastructures bâties pour durer, les réseaux électriques, les ports, les oléoducs, les centres de données, les chemins de fer, les routes.
0: Toujours dans le but de nouer de nouveaux partenariats, Mark Carney se rendra en Europe plus tard aujourd'hui. Il doit prononcer un discours devant le Parlement européen jeudi afin d'étaler sa vision d'une nouvelle alliance avec l'Union européenne. Le Premier ministre affirme qu'il souhaite conclure une alliance unique, notamment dans les secteurs de l'énergie, du numérique et de la défense. Le Parlement européen va d'ailleurs ouvrir prochainement un bureau satellite à Ottawa, selon sa présidente. Par ailleurs, plusieurs scientifiques et environnementalistes préviennent que l'accélération de grands projets d'infrastructures ne doit pas se faire au détriment de la biodiversité. Rosanna Tiranti est à Vancouver.
2: Pour accélérer ces projets d'intérêt national, Ottawa avait même envisagé de contourner sa loi sur les espèces en péril. Mais cette décision, discrètement annoncée au printemps, a provoqué une levée de boucliers. Et la semaine dernière, Ottawa a affirmé qu'elle faisait marche arrière et appliquerait la loi sur les espèces en péril aux grands projets. David Green de l'Université McGill est l'un de ceux qui demandait à Ottawa de faire marche arrière, mais pour lui et pour les autres, l'inquiétude demeure. Reculer sur ce pouvoir n'est qu'un clou de moins dans le cercueil des espaces en péril, prévient Eric Taylor de l'Université de la Colombie-Britannique. Ottawa prévoit d'accélérer le processus d'évaluation entourant les grands projets, quitte à soustraire certains projets de pipeline à l'Agence d'évaluation des impacts pour les confier uniquement à la Régie de l'énergie du Canada. Pour le biologiste Peter Ross de la Fondation Raincoast, les écosystèmes ne doivent pas faire les frais d'un processus accéléré.
3: On a moins de temps.

0: comme le papier hygiénique ou le ciment. Washington a aussi prévu d'interdire l'importation de certains produits canadiens à compter du 29 septembre. La liste comprend des boissons alcoolisées, des produits laitiers comme le lactosérum et certaines motos. Un peu plus d'un mois et demi des élections de mi-mandat, la Cour suprême des États-Unis rejette les changements que le président Donald Trump voulait introduire au vote par correspondance. Les États pourront continuer d'envoyer, chacun selon leurs règles, les enveloppes aux électeurs. Environ le tiers a favorisé ce mode de scrutin, notamment en 2024. Les explications de Manon Globenski.
1: C'est une défaite cuisante pour un président qui, l'an dernier, écrivait sur son média Truth Social, tout en majuscule, « Les élections ne peuvent jamais être honnêtes quand il y a du vote par correspondance. » Et pourtant, lui-même vote par la poste en Floride. Mais il affirme, sans que ses avocats l'aient démontré, que ce mode de scrutin permet à des non-résidents des États-Unis de voter, d'où son désir de l'encadrer, même si ce sont les États qui gèrent, chacun selon ses règles, les élections. Donc, il voulait que ce soit le service postal, le USPS, qui soit responsable de s'assurer que seules les personnes dont les États auraient fourni noms et adresses reçoivent une enveloppe qui porterait un code QR permettant la vérification. Dernièrement, un lanceur d'alerte du service postal disait que jamais le logiciel développé pour l'occasion par USPS ne fonctionnerait adéquatement, que des centaines de bulletins auraient pu être rejetés parce qu'un seul code QR aurait été erroné. Et puis, dans trois États, les bulletins sont déjà en route. Un juge fédéral de Boston avait émis une injonction plus tôt ce mois-ci. La Cour suprême ne fait que la confirmer, vraisemblablement à 7 juges contre 2. Donc, des juges conservateurs disent non au président. En 2024, 37% des démocrates et 24% des républicains ont voté par la poste. Ici Manon Globenski, Radio-Canada, Washington.
0: Restant aux États-Unis, le débat sur la régulation de l'intelligence artificielle fait rage là-bas. Les appels à un ralentissement des avancées se sont multipliés récemment pour limiter les risques d'une IA qui échapperait à tout contrôle. Mais le président Donald Trump ne fait pas dans la nuance. Il voit dans ses mises en garde un canular. Franck Mathevan fait le point.
2: Dans une série de messages, Donald Trump a clos le débat au sein de son parti. Le spectre d'une IA incontrôlable, un canular, écrit-il, une arnaque comme le réchauffement climatique. Et tant pis s'il est démontré par des preuves scientifiques. Des garde-fous, il suffit d'un président fort et intelligent pour poser des limites. Au fond, Donald Trump ne veut surtout pas brider les géants de l'IA. Il estime que les États-Unis ont un temps d'avance et redoute les progrès de la Chine. Les républicains entonnent donc ce refrain « À quoi bon réguler? Tout va bien se passer ». Mais d'après les sondages, les Américains sont sceptiques, ils s'inquiètent des mises en garde des patrons du secteur. L'opposition démocrate en fait un sujet de campagne à 7 semaines des élections de mi-mandat. Comptez sur nous pour superviser l'IA, pour éviter que les data centers vous envahissent et que des robots ne se retournent contre l'homme. En réalité, même s'ils obtiennent une majorité au Congrès en novembre, ils auront peu de marge de manœuvre. Le président Trump aura encore le dernier mot sur la plupart des textes adoptés. Washington, Franck Mathevon, France Inter.
0: L'Iran rejette tout dialogue avec les États-Unis pour mettre fin au conflit en cours. Téhéran répond au président Donald Trump qui s'est dit ouvert à la discussion. Le secrétaire du Conseil suprême de sécurité nationale affirme qu'aucune négociation n'aura lieu sans la satisfaction préalable des exigences iraniennes. Le pouvoir iranien réclame notamment la levée du blocus imposé à ses ports et la levée des sanctions frappant son économie. De retour chez nous, le déficit prévu pour l'exercice 2026-2027 en Colombie-Britannique a augmenté de plus de 400 millions de dollars. Le NPD s'attire les foudres de plusieurs analystes qui se demandent quand et comment la province compte présenter un budget équilibré. Les détails d'Amélia Machour.
3: There are headwinds ahead. Le gouvernement néo-démocrate a présenté sa mise à jour économique, 13,8 milliards de dollars, un nouveau record, le déficit le plus élevé de l'histoire de la Colombie-Britannique. La hausse du déficit s'explique par l'augmentation des dépenses de 1,2 milliard de dollars, principalement liée à la lutte contre les feux de forêt. Et comme l'explique la ministre des Finances, Josie Osborne,
4: we know that natural gas is one of the most volatile.
3: Les redevances gazières ont baissé de 513 millions de dollars en raison d'erreurs administratives et un prix plus faible du gaz naturel sur le marché mondial. Pour Peter Millobar, le député indépendant de Kamloops Centre, ce déficit démontre que les dépenses du NPD sont hors de contrôle, dit-il. Alors que la province a tout de même enregistré des revenus supplémentaires de 789 millions de dollars en raison des impôts. Un autre point qui fait mal, le ministère des Finances prévoit un ralentissement de l'économie cette année qui s'explique entre autres par un marché du travail et de l'immobilier qui s'essouffle, ce qui freine les dépenses des ménages.
5: They are going to be

0: Pour l'ancienne première ministre de la Colombie-Britannique, Christy Clark, si le NPD ne trouve pas le moyen de stimuler l'économie britanno-colombienne, il sera forcé de couper dans les services en santé et en éducation pour répondre au déficit. Ici Amélia Macaour, Radio-Canada, Victoria.
1: Et en terminant, l'iconique chanteuse des Rita Mitsouko, Catherine Ringer, est décédée à l'âge de 68 ans. Sa famille a indiqué qu'elle s'est éteinte la nuit dernière des suites d'un cancer foudroyant. Catherine Ringer a formé le célèbre groupe français en 1979 avec son compagnon Fred Chichin, jusqu'au décès de ce dernier, mort lui aussi d'un cancer en 2007. L'auteur, compositeur, interprète québécois Pierre Lapointe lui a rendu hommage.
2: Pour moi, Catherine Ringer, c'est une grande inspiration pour le visuel, pour la mode, pour la direction artistique, mais surtout pour la voix, parce que c'est une très, très grande chanteuse. La singularité pour moi des Rita Mitsouko, bon, Fred Chichin et Catherine Ringer, mais surtout incarnée par Catherine Ringer dans son attitude, c'est que tout ce qu'elle faisait et tout ce qu'elle touchait était cool.
1: Le groupe Les Rita Mitsouko est derrière notamment les grands succès Andy et Marcia Baila. Voilà, c'est ce qui conclut votre Radio Journal. Excellente journée.

0: Dernière heure de cette émission. Dans quelques instants, on va parler de cette affaire d'aéroport là, qui fait beaucoup de bruit ce matin. Le gouvernement Carney qui veut privatiser les opérations des grands aéroports canadiens. On parlerait de l'aéroport, oui, de Vancouver, de Montréal, Toronto, Calgary aussi, qui serait là-dedans. Bon, Dominique, on va en reparler tout à l'heure de tout ça. On dit que le gouvernement conservera la propriété des terrains et des actifs sous-jacents, mais libérera leur véritable valeur, là, je lis le commun, en apportant de nouveaux capitaux et une nouvelle expertise. On comprend pas beaucoup de choses de ça, je vais vous le dire bien franchement, mais on va poser des questions. Mark Carney, qui est toujours évidemment au sommet de l'investissement, là, il s'est fait poser des questions là-dessus. On va vous le faire entendre tantôt. On va en parler, nous, de cette affaire d'aéroport avec John Gradeck, spécialiste en aviation, qui sera avec nous dans quelques instants. Tout de suite après, Lynn Morissette qui va nous parler de l'eau salée. Pourquoi c'est salé? Ça peut sembler simple, mais c'est fascinant, cette question-là. Elle sera avec nous dans quelques minutes. Dominique.
1: Eh bien, Marie, dans cette histoire de financement des grands aéroports au pays, il y a un détail intéressant, c'est que le premier ministre dit que l'objectif, c'est de réorienter les dépenses du fédéral consacrées au coût d'exploitation des grands aéroports vers les petits aéroports régionaux et d'autres projets d'infrastructures locaux pour vraiment aider les petites communautés. Et parlant de communautés dans la province, il y a les maires et les conseillers de toute la province qui sont réunis pour le rendez-vous annuel de l'Union des municipalités à Vancouver. C'est la deuxième journée aujourd'hui et il sera question de la déclaration sur les droits des peuples autochtones ou DRIPA qui fait parler beaucoup. Donc, oui. Il sera question de ça. Et on parle aussi dans l'actualité du nouveau parti provincial qui n'a pas encore de nom. Peter Milobar indique que les démarches poursuivent auprès d'Élections BC pour obtenir le statut officiel pour son nouveau parti politique d'ici le 5 octobre.
0: Voilà, merci beaucoup Dominique.
1: Merci.
0: À tout à l'heure. Circulation sur nos routes, la 22A, je vous en parlais, là, il y avait un accident qui forçait la fermeture dans les deux directions de la 22A près de Malcolm Drive. Ça a maintenant été rouvert, il n'y a plus de problème là. Sinon, météo, ben, c'est gris et il y a des possibilités d'inverse là, qui nous pendent au bout du nez, surtout pour la vallée du Fraser aujourd'hui. Maximum de 18 à 22 degrés. Ça se réchauffe à partir de demain, mercredi. Western des averses maximum. Il y aura du soleil aussi par la suite. Le ciel qui va se dégager. Je pense qu'on verra le soleil un peu plus tard aujourd'hui peut-être. Le Western des averses maximum de 21. Là aussi, ça se dégage pour ce soir, cette nuit, et voire même pour les prochains jours. Pour ce qui est de l'île de Vancouver, maximum de 20 à 22 des averses pour aujourd'hui, du soleil. Toutefois, pour demain, Kamloops, Kelowna, des averses pour la journée, maximum de 19 à 22. Ça se dégage aussi pour demain, mercredi. Prince-Georges de la Bruine intermittente, c'est possible, surtout des nuages. Maximum de 19 pour la journée, 21 pour demain. Dawson Creek, Fort Saint-Jean, du soleil, maximum de 16 pour aujourd'hui. Terrasse dégagement, maximum de 20 degrés à Whitehorse, du soleil, maximum de 16.
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0: Parle de basket, Marc-Éric. Oui. Monsieur Leonard qui est de retour avec les Raptors, là.
3: Bien oui, c'est ça. Il avait connu vraiment là, des moments incroyables. Vous vous rappelez quand il avait réussi le panier alors qu'il ne restait plus de temps au cadran pour propulser l'équipe à un titre de la NBA, le premier et le seul de l'organisation des Raptors. Là, c'est confirmé. Il retourne à Toronto alors qu'il y a une transaction. On pensait à une transaction au mois de juillet, mais là, vu que les Clippers étaient sous enquête, on pouvait pas conclure cette transaction-là. Là, après, justement, le 2 septembre, la NBA a retiré 5 choix de premier tour des Clippers, en plus d'avoir mis le propriétaire Steve Ballmer à l'amende de 30 millions de dollars. Et les Clippers étaient sous enquête pour avoir contourné le plafond salarial. Et là, il y avait besoin, évidemment, de se refaire une santé, point de vue, choix au repêchage. Oui. Et c'est pour ça qu'en retour, là, ils ont quand même payé cher, les Raptors. Ils ont payé, en fait, 2 joueurs. Et en fait, on parle de 4 choix au repêchage pour combler évidemment cette transaction en voyant Leonard à Toronto. Toronto qui est en grande reconstruction avait réussi à se qualifier pour les éliminatoires l'an passé. Mais là, eh bien, l'équipe avec lui, là, un pas de géant dans la façon de pouvoir être plus compétitive dans le circuit.
0: Effectivement. Bon, ben, en tout cas. Hein. Puis, basketball féminin, on va continuer de suivre cette oui. affaire-là, Marc-Éric, là, d'une potentielle, peut-être très éventuelle possibilité d'une équipe d'expansion de la WNBA à Vancouver.
3: Oui, là, c'est sérieux chez nous.
0: Ah oui,
3: mais
0: c'est
3: moi, je vais appeler la WNBA aujourd'hui.
0: Oui.
3: Pour voir, bon, parce que, évidemment, c'est comme les commissaires au hockey quand M. Bettman dit, on est prêt à une 33e équipe, blablabla. Là, est-ce que c'est quoi, là, dans leur tête, là, les prochaines étapes de la WNBA?
0: Oui. Ben oui, puis où on veut s'étendre, comment on veut le faire.
3: Ça.
0: Est-ce qu'effectivement, ce qu'on a vu ici à Vancouver, là, lors du passage du tempo, est convaincant? Est-ce que c'est ça? Il y a bien des questions qui restent
3: à long terme,
0: mais ça serait
3: sérieux. C'est viable du basketball féminin en Colombie-Britannique?
0: Bon, puis on vous le rappelle, il y aura un groupe d'investisseurs là, qui devrait être annoncé, puis on y travaillerait sur ce projet-là depuis déjà un bon moment, semble-t-il. Alors, affaire à suivre en basketball féminin. Merci beaucoup, Marc-Éric. On se reparle tantôt. À plus tard.
3: Merci. Parfait.
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0: Vous êtes-vous déjà demandé ce que vous buvez vraiment chaque matin? Bon, notre eau, elle semble banale. On se douche avec, on la gaspille, on y pense jamais, voire même rarement, peut-être ici, parce que vous savez qu'on commence à en manquer d'eau, on y pense peut-être davantage, sauf que chimiquement, c'est une des substances les plus étranges de l'univers. Et cette semaine, Lynn Morissette nous fait voyager du robinet jusqu'au confins de la galaxie, oui, pour redécouvrir ce liquide-là qu'on croyait déjà tout connaître. Et Lynn, ben bonjour, Lynn Morissette, d'abord.
4: Bonjour,
0: c'est vrai
4: qu'on
0: croyait déjà tout connaître de l'eau qu'on boit. On a l'impression que c'est une affaire simple, l'eau, puis on voit, on ouvre le robinet, on se brosse les dents, on oublie de le fermer. On n'y pense jamais, mais ou en tout cas, rarement, comme je le disais, chimiquement, c'est presque un miracle qu'elle existe comme ça, l'eau sous cette forme-là.
4: Oui, hein, on s'en rend pas compte, là, mais c'est la seule substance sur toute la planète qu'on trouve dans ces trois états. On peut voir de l'eau solide, liquide, l'eau gazeuse, la vapeur d'eau, dans une plage de température qu'un humain est capable de vivre au quotidien. Donc, c'est une des seules matières qui est capable de faire ça. Et contrairement à presque tous les liquides qu'on connaît, l'eau se dilate en gelant. Les autres liquides font le contraire. Mais donc, quand l'eau devient de la glace, la glace est moins dense que l'eau liquide. C'est pour ça que ça flotte et ça a l'air banal, mais c'est ça qui empêche les lacs puis les océans de geler du fond vers la surface, parce que si l'eau était plus dense, ça gèlerait dans le fond, puis après ça, ben, ça serait un gros bloc de glace, puis ça dégèlerait pas. Donc, la vie sur Terre, elle est possible grâce au fait que l'eau gèle de cette façon-là, ce qui est assez extraordinaire parce qu'il n'y a rien d'autre qui fait la même chose. Puis c'est aussi un solvant universel.
0: Oui.
4: Ça veut dire quoi? Ben, c'est un camion de livraison de toute la vie sur Terre. Ça va prendre tous les minéraux, les nutriments, les sels nutritifs et transporter ça partout où il y a de la vie, de nos cellules jusqu'aux racines des arbres et des plantes.
0: Oui. Puis, et justement, cette eau-là qu'on croit connaître par cœur, il y a deux ans, un diamant qu'aucun bijou

0: Joutine voulait prouver qu'elle se cache là où on l'attendait le moins, l'eau.
1: Ça, ben ça, oui, c'est toute une histoire, ça.
0: Oui, vraiment.
2: Et oui, ouais. Ça se cache jusque dans le fond de notre planète, dans le manteau de notre planète. En fait, en 2009, il y a une mine artisanale au Brésil qui trouve un diamant, un petit diamant, là, 5 mm, trop petit, avec des imperfections. Donc, c'était pas intéressant pour le marché. Et ce diamant-là finit dans les mains d'un géologue canadien qui s'appelle Graham Pearson à l'Université d'Alberta. Et il va découvrir au microscope une petite inclusion dans le diamant. Et en fait, c'est un minéral qu'on n'avait jamais observé avant. Ça s'appelle la ringwoodite. Et ça vient d'un volcan qui est dans le manteau à peu près 400 kilomètres de profondeur dans la croûte terrestre. Oui. Oui. Et c'est la preuve qu'il y a de l'eau là-dedans. Donc, ça veut dire que c'est tout petit là, dans un diamant, mais si on multiplie ça par le volume du manteau de notre planète, ça donnerait un réservoir plus gros que tous les océans de la surface réunis ensemble. Et c'est pas anodin parce qu'on a retrouvé un deuxième diamant comme ça récemment en 2022 au Botswana qui a confirmé que c'était pas un cas isolé. Là. Donc, c'est vraiment la preuve, ce diamant-là, qu'il y a de l'eau à l'intérieur de notre planète.
0: Oui, c'est ça. Bon, ben, et l'autre extrême dans les espace. Il y a une équipe canadienne qui a trouvé de l'eau très loin, à 48 années-lumière.
2: Oui, ça aussi, c'est fascinant. Une équipe, là, on part de l'autre bord. Là, dans l'espace, une équipe de l'Université de Montréal avec des données du télescope James Webb, là, captées en décembre 2023. Ils ont publié leurs travaux récemment. Et quand les astronomes trouvent une exoplanète, une planète d'ailleurs, ils vont mesurer deux choses. La taille de ce qu'ils observent, puis la masse pour avoir la densité. Et au début, on pensait que c'était une espèce de boule de gaz, un peu comme Neptune, mais en plus petit. Et donc, quand c'est du gaz, c'est très grand, mais c'est très léger parce que c'est de l'hydrogène. L'hélium, des gaz qui ne sont pas très denses. Quand c'est une planète rocheuse comme la Terre, la densité est plus autour de 5-6 grammes par centimètre cube, donc c'est plus dense. Et là, cette planète-là, qui s'appelle LHS-1140b, elle n'a pas encore de beau petit nom sympathique, mais on se rend compte qu'elle est plus petite, elle est trop grosse pour son poids si on suppose que c'est juste de la roche. Mais elle est trop lourde et trop petite pour être une boule de gaz comme on pensait au début. Donc, il y aurait probablement 10 à 20 % de la masse de cette planète-là que c'est de l'eau. En fait, c'est une planète avec un gros océan liquide dans le milieu, puis à peu près gros comme la moitié de l'océan Atlantique. Puis autour de ça, il y a une carapace de glace. Et il y a de l'eau là aussi. Puis ben là, quand on parle d'eau sur d'autres planètes, ça devient intéressant parce que s'il y a de l'eau, il y a peut-être de la vie.
0: Oui, voilà, ben c'est ça. On imagine que c'est peut-être ça la suite. Si on revient chez nous sur Terre, là, pourquoi l'eau de mer est salée? Ça semble aller de soi, mais on n'en parle pas tant non plus de ça.
2: Ben oui, en fait, c'est salé parce que les rivières vont constamment transporter un petit peu de sel, l'eau de pluie qui va dissoudre les minéraux, les roches qui s'écoulent quand ça s'écoule. Et évidemment, les rivières ne goûtent pas salé parce que c'est tout le temps renouvelé, c'est de l'eau fraîche tout le temps. Mais l'océan, lui, il n'y a nulle part où aller. Donc, quand le sel arrive des rivières, il ressort pas de l'océan et il y a de l'eau qui s'évapore, mais le sel, lui, reste là. Donc, si on pouvait extraire tout le sel qu'on a dissous dans les océans depuis l'existence des océans, puis qu'on étalait ça sur la Terre, on aurait une couche d'à peu près 150 mètres d'épaisseur, la hauteur d'un immeuble de 40 étages.
0: Et
2: c'est assez stable parce que depuis les 200 derniers millions d'années, le sel qui rentre est un peu recyclé aussi par les dorsales océaniques, ce qui fait en sorte que, oui, ça reste piégé là, l'eau est salée, mais la salinité n'augmente pas là, avec le temps. Ça reste à peu près stable.
0: Ouais. On dit aussi parfois qu'on boit la même eau que les dinosaures, que Jules César. Est-ce que ça, c'est un mythe ou c'est vraiment fondé scientifiquement?
2: C'est une vidéo que j'ai vue sur les réseaux sociaux dernièrement. Est-ce qu'on boit la même eau que Jules César, mais c'est une façon vulgarisée d'expliquer que la Terre, c'est un système fermé pour l'eau. Ça fait 4 milliards d'années que c'est la même eau qui tourne en rond, donc ça s'évapore, il y a des nuages, de la pluie, des rivières, ça retourne à l'océan, puis après ça, on recommence. Donc, un verre d'eau, ça a tellement de molécules que il y a plus de molécules que le nombre de verres que ça prendrait pour vider tous les océans de la planète. Donc, ces molécules-là, statistiquement, ils ont déjà voyagé partout. Donc, ça veut dire qu'une gorgée d'eau qu'on prend dans notre verre d'eau, bien, il y en a eu. C'est probablement quelques molécules qui ont passé par la bouche de Jules César aussi, ou d'un dinosaure. Puis l'eau voyage librement depuis 4 milliards d'années. Ça n'a pas de frontières, pas de propriétaires. Mais aujourd'hui, l'eau, c'est au cœur de presque tous les grands problèmes de la planète. Il y a d'abord un problème d'accès. Hein. Il y a une personne sur quatre dans le monde qui n'a toujours pas d'eau potable sécuritaire à la maison. Ah ouais. C'est 2 milliards de personnes. Puis c'est pas juste dans les pays en voie de développement. Là, au Canada, un pays où on a le quart des réserves d'eau douce de la planète, il y a 37 communautés des Premières Nations qui vivent encore avec des avis d'ébullition en 2026. Et il y en a, ça fait 25 ans là, que c'est comme ça. Donc, c'est encore un enjeu, même chez nous, l'eau potable. Sinon, ben, il y a de la pollution, évidemment. Il y a des polluants qui sont éternels. Il y a les plastiques. Puis il y a la géopolitique aussi, parce que, bon, on en parle là, de l'eau, on trouve ça banal, mais demandez à Donald Trump s'il trouve ça banal, lui. Oh, il a décrit l'eau du Canada comme un gros robinet qu'on pouvait ouvrir pour approvisionner les États américains qui manquent d'eau. Donc, même en 2025, il y a des négociations sur le partage d'une rivière qu'on se partage, là, le fleuve Columbia, qui ont été suspendues parce que l'eau, c'est plus juste une question de survie. Là, c'est devenu un objet de négociation géopolitique. Puis toute cette eau-là, elle a survécu à peu près tout et n'importe quoi, les dinosaures, les empires, des milliards d'années de chaos cosmique. Puis la seule chose qui pourrait vraiment menacer l'eau maintenant, ben c'est nous, les humains.
0: Ben oui.
2: Mais la bonne nouvelle, c'est que c'est aussi la seule chose qu'on peut changer, la façon dont l'humanité fonctionne, parce que le reste de la planète, ça fonctionne tout seul. Donc, il reste peut-être un peu d'espoir pour sauver cette eau-là, qui est bien banale, mais bien importante.
0: Oui, absolument. Ben, merci pour tout ça, Lynn Morissette. Vraiment, faisons attention à notre eau, d'abord et avant tout. Merci, Lynn. À la semaine prochaine.
2: C'est un plaisir. À la semaine prochaine.
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4: Les grands régimes de retraite canadiennes, y compris le Canada Pension Plan, PSP, la Caisse de dépôt, maintenant sont responsables pour des plus grands aéroports à travers le monde. Il y a un processus pendant les dernières décennies.
0: Mark Carney, ce matin, qu'on entendait sur cette affaire de privatiser les aéroports, le premier ministre qui a annoncé que son gouvernement sollicitera des investissements privés pour assurer l'exploitation des quatre plus grands aéroports du Canada. Bon, Montréal, Vancouver, Toronto, Calgary. On essaie d'en savoir davantage et de comprendre ce qu'il y a derrière ça avec John Grandet, chargé de cours et coordonnateur académique au programme de chaîne d'approvisionnement logistique, opération et de gestion de l'aviation de l'Université McGill. John, bonjour.
5: Bonjour, un plaisir d'être avec vous.
0: Ben, merci d'être là. On sait maintenant que le gouvernement va conserver la propriété des terrains et des actifs sous-jacents, mais libérerait leur véritable valeur en apportant, et je cite, de nouveaux capitaux et une nouvelle expertise. Si vous me traduisez ça, qu'est-ce que ça veut dire, John? Ça?
5: Bonne question.
0: Oui.
5: On pensait que c'était vraiment la privatisation, la vente des terrains des immeubles comme tels. Je sais pas si ça est le concept maintenant. Ça a l'air que c'est des concessions à long terme plutôt que la vente totale. D'abord, je me pose la question, est-ce qu'on maximise la valeur du terrain? Est-ce qu'on maximise la valeur de l'immeuble? C'est vraiment un jeu d'immeuble plutôt qu'un jeu d'opération.
0: Oui. Alors,
5: c'est la question, c'est comment maximiser, mais garder vraiment un contrôle sur l'aspect aéroportuaire. Un aéroport, c'est vraiment géré et il y a des règles et des processus qui sont établis par le fédéral. Et puis, il faut qu'on s'assure que l'aéroport continue sa vocation.
0: Oui, bon, parce que on compte aider à travers une privatisation à financer de nouvelles infrastructures d'envergure, on dit nationale, notamment un réseau Internet souverain. Bon, et on dit aussi qu'on aiderait les petits aéroports régionaux de cette façon-là. On en parlait l'autre jour, John, on disait que ces aéroports-là avaient bien besoin d'aide et que comme ça, ça attirerait davantage de vols. Est-ce qu'effectivement, au final, ça pourrait être une bonne affaire pour les passagers, là, tout ça, ou ça reste à voir et il n'y a rien qui est clair dans ce dossier-là?
5: Non, je pense qu'au niveau de l'environnement dans lequel on voyage, lorsqu'on parle des aéroports canadiens, on a besoin des améliorations. Il n'y a aucune inquiétude là-dessus. Je pense qu'on a besoin des investissements majeurs dans nos aéroports. Ça fait des années, je pense que le dernier sur lequel on a vraiment mis de l'effort, c'est Vancouver. Et on a amélioré l'aéroport à Vancouver. Et c'est un bel environnement, mais
0: est-ce que ça fonctionne? Oui.
5: Est-ce qu'on pourrait faire mieux? Oui. Mais les aéroports comme Toronto, comme Montréal, comme Calgary, ils ont besoin de l'aide. Ils ont besoin des milliards pour vraiment mettre les aéroports sur le même pied d'égalité que les autres aéroports mondiaux qu'on a. D'abord, le modèle que le gouvernement cherche, c'est plutôt que mettre le fardeau de ses investissements sur le dos des passagers seulement, qui est le cas maintenant, qu'on partage le fardeau avec les stones d'un investisseur privé. L'argent pour cet investissement vient du secteur privé plutôt que dans les poches des Canadiens qui voyagent.
0: Et ça a été fait ailleurs. Évidemment, il y a de grands aéroports qui sont privatisés ou en partie, qui le sont en partie. Je pense à Charles de Gaulle, entre autres, en France, là, à Paris. C'est le cas. Est-ce que ça fonctionne? Heathrow, je pense aussi, est privatisé. Est-ce que ça fonctionne, John?
5: Oui, il y a des succès. Il y a des succès dans ce modèle de privatisation. Mais c'était l'aspect qu'on voit, c'est que c'était une privatisation complète.
0: Ah, voilà.
5: C'est pas des
0: c'est différent. Oui.
5: D'abord, on change le modèle un peu pour être plus canadien. C'est concession plutôt que vente. Mais ça veut dire quoi? D'abord, c'est ça la question qu'on se pose. C'est quoi la différence entre le modèle Heathrow et le modèle canadien? Il y a aussi le modèle australien qui a laissé lancer dans un mauvais pas parce qu'on a négligé l'aspect des conventions collectives. Et puis les employés se sont tous plaignés. Et puis il a fallu refaire la privatisation pour mieux reconnaître l'aspect de main-d'œuvre. D'abord, il y a plusieurs modèles. Je pense qu'on est en train de poser quelques questions qu'on n'a pas des réponses. D'abord, on attend plus de réponses à part du gouvernement sur le modèle qu'ils ont choisi.
0: Oui, puis bon, les syndicats sont déjà au front. Là, le conseil de l'aviation du syndicat de Unifor a organisé une manifestation déjà hier. Alors, on est déjà inquiet dans le milieu syndical, là, évidemment. Puis on dit que ça risque d'entraîner une hausse des frais pour les passagers, les passagères, les entreprises menacées des liaisons. Bref, on ne dit pas la même chose d'un côté comme de l'autre. On en saura davantage. Je sais que je dois vous laisser partir parce qu'on vous est très, très sollicité, John Kranek, ce matin. Merci beaucoup. Oui, effectivement, au courant de la journée, là, ça deviendra peut-être un peu plus clair que cette affaire-là, mais ça fait grand bruit ce matin. John Kranek, merci infiniment. Bonne journée.
5: Un plaisir. Bonne journée. Au revoir.
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0: Dominique, la déclaration sur les droits des peuples autochtones fera l'objet de discussions aujourd'hui.
6: C'est le thème d'une séance plénière aujourd'hui au Congrès de l'Union des municipalités à Vancouver. Et c'est de 13h45 à 17h, donc il y a plus de temps qui a été prévu pour offrir suffisamment de temps aux intervenants de divers domaines. Il y aura des dirigeants autochtones, des élus locaux, des experts juridiques et des représentants provinciaux et on sait que c'est un sujet qui soulève les passions. Ouais. Et il y aura aussi, on parle beaucoup de logement à cette rencontre. Alphonsine Seyfou nous en dit davantage.
7: La rencontre annuelle de l'Union des municipalités de la Colombie-Britannique a commencé ce lundi avec, entre autres, une session sur la construction de logements à l'aide de méthodes plus modernes. On fait référence à la conception numérique et à la conception standardisée, mais aussi à des maisons plus résistantes aux chaleurs extrêmes, au feu, ainsi qu'à la fumée, par exemple. Mike Hurley, maire de Burnaby, se dit en faveur d'une telle approche en construction. Il a pour visée de construire 4 logements modulaires sur un terrain appartenant à la ville et encourage ses homologues à tester cette méthode de logement modulaire.
8: We do need other municipalities to step up, to be part of this testing.
7: Monsieur Hurley indique que l'objectif est de vérifier si cela peut constituer un modèle viable et fiable pour les logements à petite échelle. Pour Alex Boston, consultant principal du Centre d'innovation Zero Emissions, ces maisons construites en usine viennent répondre à un problème qui contribue à la crise du logement.
9: Notre plus grand défi au Canada et dans le monde industriel en général est un manque de la force de travail.
7: Mais les maisons modulaires ne sont qu'une des nombreuses solutions à mettre de l'avant pour améliorer l'accès au logement, selon le maire de Burnaby. Il estime qu'il faut aussi une planification locale et des investissements soutenus de la part d'autres niveaux de gouvernement. Ici Alphonsine Seyfou, Radio-Canada, Vancouver.
0: Le député Peter Miliband espère obtenir le statut officiel pour son nouveau parti politique d'ici le 5 octobre.
6: Oui, il dit qu'il fait des démarches auprès d'élections BC. Et on sait, il y a au moins 7 anciens membres du caucus de l'opposition qui ont récemment quitté le Parti conservateur de la Colombie-Britannique pour rejoindre le nouveau parti de Peter Miliband. Le député de Kamloops avait été le premier à partir quelques mois après avoir perdu face à Carolyn Finlay la course à la direction du parti en mai. Et c'est justement face à Carolyn Finlay que va se jouer un peu l'avenir du parti, parce qu'il y aura l'élection partielle qui est prévue le 26 septembre dans la circonscription d'Abbotsford Mission. Donc, la chef conservatrice Finlay, elle va tenter de se faire élire lors de cette partielle parce qu'elle n'a pas de siège à l'Assemblée. Et bien sûr, le nouveau parti tentera aussi de se faire un nom d'abord,
0: oui,
6: hein,
0: oui,
6: et peut-être une
0: oui.
6: petite place. Donc, à suivre, bien oui. sûr.
0: Le gouvernement de la Colombie-Britannique qui élargit les permis d'exploitation forestière de deux communautés au nord de l'île de Vancouver.
6: Oui, et le gouvernement dit que c'est pour soutenir l'industrie forestière locale, bien sûr, et la gestion des feux de forêt. Et la province précise que le volume autorisé pour la forêt communautaire de McLeod Lake McKenzie va augmenter de 20 000 mètres cubes, tandis que celui de la forêt communautaire de North Island va augmenter de 8 100 mètres cubes. Et ces accords de forêt communautaire, bien, ce sont des permis d'exploitation forestière gérés par une collectivité ou une Première Nation au profit des résidents de la région.
0: Ouais. Un deuxième débat en vue des élections au Conseil scolaire francophone de la province a eu lieu hier soir, Dominique.
6: Oui, c'était dans la vallée du Fraser. Il y a deux candidats en lice, avec une liste d'enjeux importants. Sophie Chevance nous résume.
10: La course à trois candidats dans la vallée du Fraser en est finalement une à deux, car le père de famille et entrepreneur Abdel Tahir s'est finalement désisté de la course plus tôt en septembre. La conseillère sortante Chantal Fadous affronte donc Billy Kennel, jeune britanno-colombien qui a fréquenté les écoles du CSF dans son enfance et qui s'est engagé auprès du conseil jeunesse francophone.
11: Si je suis élu, je crois que je serai le premier finissant du CSF à siéger au CA. Un vrai pari pour quelqu'un qui a vécu le système de l'intérieur et aujourd'hui qui aimerait le servir.
10: Au cœur des échanges lundi soir, les places de garderie, la rétention du personnel, la baisse des inscriptions des élèves ou encore le défi de représenter un vaste territoire. Et bien sûr, la question d'une meilleure transparence de la part du Conseil scolaire francophone, question sur laquelle revient la conseillère scolaire sortante, Chantal Fadous.
12: Et je termine en disant que si des choix difficiles doivent être faits, je préfère les assumer avec transparence, expliquer nos priorités aux familles et à la communauté.
10: Cette semaine, quatre autres débats auront lieu, dont celui pour les écoles de la région du Grand Vancouver, mardi soir. Le vote en vue d'élire les conseillers scolaires du CSF se déroulera quant à lui du 16 septembre au 17 octobre. Ici Sophie Chevance, Radio-Canada, Vancouver.
0: Et en terminant, Dominique Laboussole lance un projet consacré à la santé et au bien-être des femmes francophones.
6: Oui, dans la province, c'est avec une série d'ateliers pour favoriser l'intégration, le bien-être et l'autonomie des femmes. Il y a trois thèmes, l'intégration personnelle, la santé, le bien-être et la relaxation. On a tous besoin de relaxation.
0: Oui.
6: Donc, avec des ateliers mensuels, ils vont aborder divers enjeux tels que les droits des femmes, les parcours de violence, la santé mentale, la préménopause, la ménopause, les besoins nutritionnels des femmes. Et il va même y avoir des ateliers d'improvisation théâtrale et des ateliers de yoga et de respiration.
0: Bon, ben c'est complet quand même, hein, tout ça. Merci beaucoup, Dominique.
6: Merci.
0: Pas grand-chose à... Ah, tiens donc. Je vous parlais de K-Porn tout à l'heure, de direction ouest. Il y avait une voiture en panne là, ce matin. Ça se passe rapidement. Ben, c'est dégagé maintenant. Il y a quand même un peu de congestion dans le secteur. C'est en direction ouest que ça se passe. Tout ça, ça va quand même bien. Route 7, Pitt River, le pont de la rivière Pitt, là, la police est là. Il faut s'attendre à des retards. Je ne sais pas si c'est en direction. On ne dit pas, on ne spécifie pas la direction sur Drive BC en ce moment. Mais bon, soyez avertis. Donc, route 7, le pont de la rivière Pitt, les policiers sont sur place et il y a des retards dans le secteur. Dans le ciel, ça reste gris pour aujourd'hui dans le Grand Vancouver. Ça se dégagera toutefois plus tard. Maximum là, pour aujourd'hui de 18 à 22 degrés. Whistler des averses, maximum de 21. Ça se dégage aussi ce soir, cette nuit. L'île de Vancouver des averses, maximum de 20 à 22 pour la journée. Ciel dégagé à partir de ce soir, cette nuit. Kamloops, Kelowna, c'est des des averses, là aussi, au menu, maximum de 19 à 22. Pour ce qui est de Prince-Georges, 30 % de possibilité de brune intermittente, maximum de 19. Ça se dégage ce soir, cette nuit, c'est du beau temps par la suite, là aussi. Dawson Creek, Fort St. John, le soleil est déjà chez vous, maximum de 16 pour la journée. À Terrasse, un dégagement, maximum de 20 degrés. Et à Whitehorse, un maximum de 16 sous le soleil.

0: 8h38, presque 39, on va vous parler de handball maintenant. Oui, ça peut paraître surprenant, mais Vincent Catherine est un adepte de handball depuis la tendre enfance, un Français d'origine bretonne qui s'est installé à Vancouver en 2021. Il a passé plus de 20 ans à pratiquer ce sport-là et en plus de travailler comme gérant de programme à la Société de développement économique de la Colombie-Britannique, qu'on connaît bien. Il est aussi vice-président du Vancouver Handball Club et il a trouvé là un lieu d'échange inspirant avec des personnes issues de plusieurs communautés culturelles. Puis il nous a écrit parce qu'il disait, bon, ça serait bien d'en parler de ce qu'on fait. Puis on lui a dit, bien sûr, absolument, on est content de vous accueillir. Il est là en studio avec moi, Vincent Catherine, bonjour.
1: Bonjour Marie.
0: Comment ça va, Vincent?
1: Ça va très bien, merci.
0: Merci d'être là. Bon, le handball, on se le disait là tout à l'heure, j'aime beaucoup ça, moi. c'était une de mes forces à l'école.
1: À l'école, oui.
0: le handball, dans les cours d'éducation physique. Mais dans votre cas, c'est né comment, la passion du handball, Vincent? C'est plus populaire en Europe, je pense, qu'ici au Canada.
1: Ouais. C'est très populaire en Europe, très populaire en France. Quand j'étais petit, on a aussi eu la chance de voir une génération de sportifs de haut niveau, de handballeurs de haut niveau monter en flèche avec des Nicolas Karabatic, des Thierry Omeyer, etc. J'en passe. Et du coup, c'est né un peu de cette image resplendissante du handball français qu'on a pu voir, qui m'a donné envie de rejoindre le sport. Et c'est vrai que depuis, j'ai jamais quitté.
0: Ah oui, bon, ben, qu'est-ce que vous aimez tant que ça dans le handball?
1: Il y a plusieurs choses. C'est l'intensité du jeu, déjà. C'est un jeu qui est très rapide.
0: Vite.
1: Oui, c'est ça. Oui. C'est un peu comme un système au basketball d'attaque-défense.
0: Oui.
1: Mais c'est surtout un jeu où il y a des valeurs très, très fortes de respect. Le respect avant toute chose. C'est-à-dire qu'on respecte énormément les joueurs qu'on affronte en face. Il va y avoir des contacts physiques, il va y avoir de l'intensité encore une fois, mais à la fin, on se serre vraiment la main et de bon cœur. Et les valeurs, notamment sportives, sur le plan arbitral. J'ai envie toujours de comparer un peu par rapport au soccer, c'est peut-être facile,
0: mais
1: il est vrai qu'au handball, le respect de l'arbitre est essentiel. On ne peut pas se permettre de contester un arbitre, sinon il y a des conséquences. Et donc, ça gravite un peu autour de ça, autour de ces valeurs, de ce rapprochement aussi avec des gens avec qui on partage la même passion. Et surtout, depuis que je suis arrivé ici, c'est vrai, c'est un facteur de rencontre aussi et d'échange multiculturel pour le coup.
0: Ouais. Bon, parlons des règles, hein, pour les gens qui ne connaissent pas le handball, parce que je suis convaincue qu'il y en a qui ne savent pas de quoi on parle ici.
1: Sûrement.
0: Ça ressemble à quoi le handball?
1: Donc le handball c'est un jeu en intérieur, 7 contre 7, donc 6 joueurs de champ, un gardien de but.
0: Ouais.
1: Et donc l'idée c'est, on a une petite balle dans la main, enfin une balle assez petite en comparaison.
0: C'est plus petit qu'un ballon de soccer?
1: C'est plus petit qu'un ballon de soccer, plus petit qu'un ballon de basketball, un peu plus petit, sans être immensément plus petit. Et l'idée c'est de faire une attaque et d'aller à travers différentes combinaisons, marquer dans le camp adverse sans subir une contre-attaque ou un autre but derrière.
0: Oui, voilà. Puis bon, il y a une façon de courir, si
1: tout
0: je me souviens bien.
1: C'est ça, il y a une façon de courir.
0: On compte les pas pour certaines choses.
1: Tout à fait, on a le droit à des dribbles, un peu comme au basket, justement. Le dribble est différent, pour le coup.
0: Oui.
1: Il y a un nombre de pas que l'on peut faire en ayant la balle en main.
0: Ouais.
1: Sinon, le reste, c'est assez libre. Et c'est un sport très, très dynamique, en fait, très aérien aussi. Certains joueurs peuvent sauter à des fortes hauteurs pour aller au but. Donc, c'est très beau à voir aussi.
0: Bah oui, effectivement. Oui, c'est vrai que c'est beau à voir. Puis quand on se met à s'y intéresser, ça peut être passionnant, le handball. Est-ce qu'ici, quand on est à la tête d'un club, est-ce qu'on a l'impression que ça gagne en popularité de plus en plus?
1: Petit à petit. Après, je suis arrivé encore, j'ai envie de dire, assez récemment dans ce club.
0: Ouais.
1: Mais je pense que ça gagne en popularité. Certainement grâce à la Fédération Nationale aussi.
0: Ouais.
1: Grâce à notre Fédération Provinciale qui, depuis maintenant un peu plus d'un an, s'est vraiment mise à l'échelle de la communication, à intervenir dans les écoles pour essayer de mettre en place des programmes de handball pour les jeunes, justement. Et on sent qu'il y a de l'intérêt chaque année quand on reprend une nouvelle saison en septembre. Il y a toujours de nouvelles têtes, il y a toujours de nouvelles personnes qui nous disent « Ah, j'ai entendu parler de handball, où j'en faisais à l'époque, et j'aimerais rejoindre votre club. » Donc, ça mettra du temps à être aussi populaire que ce qu'on peut avoir en Europe, très
0: non,
1: clairement.
0: Non, ça, on est loin de ça.
1: On est loin de ça.
0: En ce moment, c'est le soccer qui commence à faire son petit bonhomme de chemin, ou le foot, évidemment, comme on le dit en France. Mais bon, au Vancouver Handball Club, quelle disponibilité est demandée? Comment ça fonctionne? Si on veut s'inscrire, s'il y a des gens qui sont là, puis disent, moi, j'aimerais ça, essayer ça. On peut essayer, là, si on n'a jamais joué, ce qu'on peut.
1: Complètement. On reste un club amateur. amateur, hein. On est ouvert vraiment à tout niveau, il n'y a aucun souci là-dessus. On joue, on s'entraîne deux fois par semaine, les mardis soirs et les samedis matins à UBC. On peut donc nous contacter, soit on a une page Instagram, on a une page Facebook, et où les gens peuvent très bien venir d'eux-mêmes s'ils le souhaitent, pour même, ne serait-ce que voir des entraînements et faire un, deux entraînements d'essai. Il n'y a aucun souci là-dessus.
0: On est là pour leur montrer, en fait, aussi. Hein, oui. On veut l'enseigner au plus de gens possible, au plus de personnes possible. Là, vous avez dit, bon, ce club-là permet aussi de tisser des liens avec des personnes de différentes communautés. Qu'est-ce qu'on trouve à l'intérieur d'un club comme celui-là, Vincent?
1: J'ai envie de dire un peu tout le monde. c'est vraiment la beauté, pour le coup, d'être ici aussi à Vancouver, qui reste une ville déjà multiculturelle par nature.
0: Ou parfois on dit que c'est difficile de tisser des liens aussi.
1: Et c'est justement ça. C'est l'idée, c'est de se retrouver aussi à travers un médium commun, donc le sport en l'occurrence, un sport que beaucoup ont pratiqué dans leur jeunesse ou plus tard, mais dans leur pays d'origine, parce que on a au final très très très peu de Canadiens nés ici. Ça c'est sûr, c'est vraiment la population peut-être la plus petite. Mais on a des gens qui viennent de partout, que ce soit d'Europe, en France, en Allemagne notamment, d'Asie, beaucoup de joueurs de Hong Kong notamment.
0: C'est connu là-bas. En Asie.
1: Non, et en Inde aussi, il y aura des joueurs qui nous viennent d'Inde, et d'Amérique latine notamment, avec pas mal de Brésiliens, des Chiliens, Uruguayens, et je précise aussi, parce que c'est vrai que je dis les noms des nationalités au masculin, mais c'est vrai qu'on a une équipe aussi bien féminine, donc on a vraiment cette pluralité-là. Ouais. Et d'ailleurs, l'équipe féminine qui s'en sort très très bien derrière moi.
0: Oui,
1: elles sont très fortes. Elles ont été troisième de leur tournoi national l'année dernière. Donc, on est très fiers d'elles, bien sûr.
0: On est fiers d'elles. Est-ce qu'il y a des compétitions? Qu'est-ce qui s'en vient là, dans cette année, là, par exemple? Est-ce que c'est le moment de s'inscrire maintenant?
1: C'est totalement le moment de s'inscrire. Déjà, parce qu'on est encore, on va dire, dans la phase de démarrage, donc de découverte pour celles et ceux qui n'ont peut-être jamais pratiqué, c'est le très bon moment. Nous organisons notre tournoi, la Vancouver Cup, qui sera du coup...
0: Ça existe, la Vancouver Cup?
1: Ça existe depuis quelques années maintenant. Okay. Donc, c'est organisé au Vol Center, Olympic Center de Richmond.
0: Oui, oui.
1: Et on l'organise du coup le week-end du novembre 7 et 8.
0: Oh, quand même. Donc, on peut assister à des compétitions aussi.
1: Totalement.
0: Si on ne veut pas faire ça de nos passe-temps. Mais en tout cas, il y a un auditeur qui nous a écrit, qui dit: j'ai joué 5 ans au handball, j'étais ailier droit, gaucher.
1: Belle position.
0: Parce qu'il est gaucher. Parce que, bon, j'imagine que ça change quelque chose. Je suis gauchère aussi, moi. Est-ce qu'on a une valeur au handball?
1: Vous avez une très grande valeur actuellement, les gauchers. Monsieur ou madame qui avait écrit, joignez-nous, s'il vous plaît.
0: Peut-être que je viendrai. Moi, ma force, c'était les buts. Mais bon, je peux peut-être servir à autre chose. J'irai peut-être faire un tour. Moi, j'aimais beaucoup ça, le handball. On ira en 7 et 8 novembre à l'anneau olympique de Richmond, donc pour évidemment voir cette compétition. Sinon, les gens peuvent s'inscrire francophones. Si ça vous tente de jouer au handball, allez-y. On sera là pour vous accueillir. Vincent, Catherine, merci d'avoir pris contact avec nous. Vincent, vous êtes vice-président du Vancouver Handball Club. Merci beaucoup de votre visite ici. Ça me fait très plaisir de vous recevoir. Et bonne saison de handball.
1: Merci beaucoup.
0: Merci.

0: Monde de la musique francophone enquête en deuil ce matin. Vous le savez, la chanteuse française Catherine Ringer, inoubliable voix de ce duo mythique des Rita Mitsouko, s'est éteinte. Elle avait 68 ans, des suites d'un cancer foudroyant, c'est ce que nous a annoncé sa famille. Avec son compagnon, son amoureux Fred Chichin, lui-même décédé d'un cancer en 2007. Elle a marqué l'histoire du rock grâce à des succès incontournables. On entend Andy en ce moment. On se souvient bien sûr de Marcia Baila aussi. Reconnue pour son côté théâtral, son extravagance, ses engagements sociaux aussi, ça, faut pas l'oublier. Catherine Ringer qui laisse derrière elle une œuvre qu'on dit inclassable, irrévérencieuse aussi, dont l'irrévérence a été saluée jusqu'au sommet de l'État français. On a vu Emmanuel Macron réagir ce matin. Après la mort de Fred Chichin, Catherine Ringer qui avait poursuivi une carrière solo, prolifique, et avec son départ, ben, c'est le duo mythique qui chérissait d'ailleurs un lien affectif particulier avec le Québec, hein, ici au Canada, qui tire sa révérence définitive. Plusieurs réactions ce matin, dont celle de Pierre Lapointe, qui était très, très ému. Il lui a rendu hommage sur sa page Instagram. Il estime qu'elle a été une grande source d'inspiration pour lui. On écoute Pierre Lapointe.
1: Oh là là, moi, je suis tombé sur l'équipe des Rita Mitsouko déjà très jeune. Je me rappelle de C'est comme ça. Je me rappelle une photo aussi dans le L Québec où on la voyait avec ses bas rayés noir et blanc avec Fred Chichin. Et déjà, enfin, moi, j'étais hypnotisé par l'image et par le son. Et puis, ben, pour moi, Catherine Ringer, c'est une grande inspiration pour le visuel, pour la mode, pour la direction artistique, mais surtout pour la voix, parce que c'est une très, très grande chanteuse. C'est hallucinant de la voir chanter. C'était une extrêmement grande interprète. Elle est née de la rencontre entre la pop et le mouvement punk qui commençait déjà à avoir plusieurs années. Et elle réussit à faire une sorte de mariage entre la variété française et la pop d'avant-garde qui est assez unique et qui est la singularité pour moi des Rita Mitsouko. Bon, Fred Chichin et Catherine Ringer, mais surtout incarnée par Catherine Ringer dans son attitude, c'est que tout ce qu'elle faisait et tout ce qu'elle touchait était cool. Elle avait une espèce de cool attitude, comme disent les Français, qui est absolument inimitable. Et dans sa voix, il y avait une franchise et une puissance qui traversait l'air, mais comme un laser.
0: C'était donc Pierre Lapointe. Hein? Bon, et encore une fois, je ne sais pas combien d'hommages depuis ce matin sur les grands magazines de musique partout. Plusieurs autres artistes, Étienne Dao, Vincent Delerme, tout ça, tous ces gens-là ont publié des choses. Bien sûr aussi, des gens, des Kidam, là, qui eux aussi pleurent, bien sûr, la mort de Catherine Ringer. On a tant dansé sur cette musique. On la salue et on salue, bien sûr, son talent.
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0: 50. Maintenant, on va vous parler du Festival Fringe de Vancouver qui présente le spectacle de Song Collector Institute. C'est une installation qui nous plonge dans l'univers de Lucy Broadwood. Lucy Broadwood, c'était une collectionneuse, une chercheuse de chansons folkloriques anglo-écossaises. Elle est décédée au siècle dernier et il a laissé une grande trace dans l'histoire de cette musique folk, cette musique de cette époque-là. Et pour nous en parler, avec nous ce matin, il y est déjà Roulia Newman, qui est la réalisatrice, conceptrice d'expériences narratives. C'est elle qui est derrière ce spectacle. Il y est déjà, bonjour.
3: Bonjour.
0: Donc, bon, ce spectacle de Song Collector, c'est à propos de l'univers de Lucy Broadwood, que je ne connaissais pas.
3: Non, ben ça, non. C'est la raison de faire ce spectacle.
0: Voilà, exactement. Pourquoi s'intéresser à cet univers-là? Qui est Lucy Broadwood?
3: Lucy Broadwood était une Song Collector, collecteuse de chansons.
0: Ben oui.
3: Elle est très intéressante parce qu'elle est une femme.
0: Ah oui.
3: Et elle habite en Angleterre.
0: Ouais.
3: Et elle allait à le café avec tous les gens.
0: Ouais.
3: Seulement, elle n'a pas marié.
0: Ah oui, c'est un scandale. À l'époque, oui, on imagine, hein, il y a 100 ans, c'est sûr. Ouais.
3: Et elle allait à la café et écoute les chansons folkloriques. Et elle écrivant tout.
0: Ah oui, donc c'est une vraie passion. Donc on écoutait la musique,
3: oui,
0: elle retranscrivait la musique.
3: Oui, oui, et elle aime le conserver.
4: Ouais.
3: Les chansons des peuples, parce que les chansons des peuples sont les chansons de société.
4: Ben oui, ça raconte l'histoire. Hein.
3: Oui, ouais. Et ça, c'est très important pour elle. Elle était une des premières personnes qui fait là.
4: Oui, ouais, exactement. Bon, c'est quand même toute une histoire. Et j'imagine que quand on trouve... Bon, on lit à propos d'elle, on lit à propos de la musique, on lit à propos d'une époque en musique oui. aussi. Qu'est-ce qu'on a trouvé de comme richesse musicale? J'imagine que c'est tout un répertoire, là. On est dans la chanson folk, mais...
3: Oui. Oui, c'est intéressant parce que Lucie, elle fait du musique classique.
4: Ah, oui.
3: La grand-parent a une fabrique de piano.
4: Ah, oui?
3: Oui. Elle aime la musique classique,
4: mm-hmm.
3: mais... Elle comprend aussi qu'il y a quelque chose à changer dans la manière de comprendre la musique.
4: Oui.
3: Et les mots
4: oui.
3: sont très importants
4: ben oui.
3: pour oui. la chanson folklorique.
4: Oui.
3: Et ça, c'est très intéressant.
4: Ah, absolument. Pour la mémoire aussi, c'est intéressant. Là. Comment êtes-vous entrée en contact avec elle, avec son travail? Comment vous l'avez connue?
3: Moi, j'aime la musique folklorique.
4: Ouais, ouais.
3: Et j'ai fait le cours
4: mm-hmm.
3: de musique folklorique
4: ouais.
3: Dans l'Angleterre.
4: Ouais.
3: Et il y a beaucoup de personnes dans l'Angleterre qui ont étudié
4: ouais,
3: ça.
4: Ouais.
3: C'est une université qui a... il y a beaucoup d'intérêt dans la histoire. Et dans ces cours, moi, j'ai
4: accroché sur Lucy Broadwood, oui. Bon, on peut s'intéresser à quelque chose, puis laisser ça là, puis juste, bon, s'intéresser. Mais oui. là, dans votre cas, il y a un spectacle qui est né de ça. Comment est venue l'idée d'en faire une autre chose?
3: Pour moi, je fais des spectacles immersifs.
4: Oui.
3: Tous les jours, c'est des spectacles qui a un petit public.
4: Oui. Oui.
3: Et dans ces spectacles, il y a une boîte de collection.
4: Oui.
3: J'espère que le public faire donner
4: oui.
3: une pièce de musique
4: ah, oui.
3: qui est très importante
4: oui.
3: pour lui.
4: Oui. Ah oui.
3: C'est une discussion de musique. Et
4: sur la musique, sur ce que ça veut dire pour nous. Sur
3: oui, et les émotions.
4: Ouais.
3: Parce que la musique, c'est universel.
4: Ah ben, tout à fait, c'est un langage. Hein.
3: Vous et moi, nous ne connaissons pas,
4: ouais.
3: mais je pense que nous connaissons la même musique.
4: Ben, tout à fait, oui. Puis ouais. il y a des références, il y a des marqueurs culturels dans la musique.
3: Oui.
4: C'est facile. Ben, moi, je suis une amoureuse de musique, il n'y a pas de doute là-dessus. Quand on rencontre quelqu'un dans la vie, qu'est-ce qu'on fait? On envoie des chansons. Mais c'est vrai, ça dit l'amour, ça parle d'amitié,
3: oui.
4: ça parle de vie.
3: Et ça, c'est très intéressant parce que Lucy Broadwood a peur des modernités.
4: Ouais.
3: Elle a
4: ouais.
3: peur des avions.
4: Ah,
3: et
4: oui.
3: Et ça, c'est aussi une raison pour elle de conserver
4: ouais.
3: la musique de moment.
4: Ouais.
3: Et dans ce moment, avec le AI,
4: mm-hmm.
3: je pense que c'est relevant de,
4: ah, ouais,
3: de
4: ouais.
3: discuter qu'est-ce que nous voudrions
4: ouais.
3: Conserver.
4: Tout à fait. On explore la collection de chansons, on fait participer les gens aussi parce qu'on leur demande d'amener quelque chose. Est-ce que ça donne envie de faire autre chose? Est-ce que ça donne envie de continuer ce travail-là, là-dessus? Quand on... bon, parce que, bon, vous êtes une passionnée de musique, évidemment, on le comprend, là. Mais quand on fait le concept d'expérience comme celle-là, est-ce qu'on a envie de continuer à en faire d'autres?
3: Oui, oui. Ouais. ouais. L'expérience immersive, c'est... Je pense que c'est quelque chose qui est d'aujourd'hui.
4: Ah oui.
3: Parce que nous voudrions la connexion.
4: Oui. Oui, on a besoin de ça.
3: Ouais.
4: De se rapprocher. Hein?
3: Oui.
4: Oui, avec les autres.
3: Oui.
4: Puis d'être ensemble sur quelque chose qui nous fait du bien collectivement
3: oui.
4: aussi.
3: C'est très important.
4: Absolument. Être content. Bon, ben ça commence, hein, ça commence le 18 septembre. En fait, c'est présenté 18, 19 et 20 septembre à toutes les 20 minutes parce que c'est court. VancouverFringe.com. Donc, je vous rappelle le festival qui présente ce spectacle de Song Collector in situ dans l'univers de Lucy Broadwood, collectionneuse et chercheuse de chansons folkloriques anglo-écossaises décédées au siècle dernier. C'est présenté par vous. Il y est déjà, Julia Newman. Merci beaucoup d'avoir été avec nous.
3: Yeah,
4: il y est déjà. Vraiment, merci infiniment.
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4: 8h57, Marc-Éric. Sport, qu'est-ce qu'on surveille?
5: Déjà, en fin de semaine, ouais. Ce sont les débuts de la Western Hockey League, la Ligue Junior de l'Ouest.
4: Ah oui, ben oui, ça commence tellement une longue saison.
5: À Vancouver, un peu partout, à Kelowna, à Kamloops, etc., Victoria. Et on fera un peu une analyse de quelles sont les équipes qui sont qui se sont le plus améliorées par rapport à l'année passée. On va surveiller aussi le camp des recrues des Canucks qui se poursuit. Et on va espérer une victoire des Blue Jays ce soir face aux Tigers, bien sûr, de Détroit. Effectivement.
4: Absolument.
5: C'est sur mon radar aujourd'hui.
4: Oui, merci Marc-Éric. On se reparle demain matin. Dominique, salut les nouvelles.
6: Eh bien Marie, c'est jour 2 du congrès de l'Union des municipalités. On parlera de la déclaration sur les peuples autochtones. Également, troisième débat pour les élections scolaires au CSF. Et on parle aussi du ballon géant de soccer de la FIFA qui disparaît. Mais les gens peuvent en acheter des petits morceaux. Petits morceaux probablement à grand prix.
4: Oui, exactement ce que j'allais dire. Bon, ben merci Dominique Lévesque. On se reparle nous jeudi.
6: Jeudi
4: Dominique,
6: matin.
4: Merci pour ce matin. Bonne journée à vous. Direction ouest en ce moment, autoroute 1. Là, il y avait une voiture en panne près de Cape Horn. Ça a maintenant été dégagé. Ça traîne encore un peu dans le secteur. Là-dessus, je vous souhaite de passer un beau mardi. Le ciel arrivera plus tard aujourd'hui dans la plupart des régions. Et nous, on sera là demain dès 6h10. Bonne journée tout le monde. À demain.
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6: Bonjour mesdames et messieurs, ici Dominique Lévesque de Vancouver. Voici vos informations. À l'occasion d'un discours au sommet canadien de l'investissement qui se tient à Toronto, le premier ministre Mark Carney a déclaré qu'il souhaite voir des investisseurs privés exploiter les 4 plus grands aéroports du Canada, ceux de Toronto, Pearson, Montréal, Calgary et Vancouver. Il précise que le gouvernement fédéral conserverait la propriété des terres et des actifs. Et si certaines centrales syndicales craignent que la privatisation des aéroports se fasse aux dépens des travailleurs, plusieurs scientifiques et environnementalistes préviennent que l'accélération de grands projets d'infrastructure ne doit pas se faire au détriment de la biodiversité. Rosanna Tiranti à Vancouver.
11: Pour accélérer ses projets d'intérêt national, Ottawa avait même envisagé de contourner sa loi sur les espèces en péril. Mais cette décision, discrètement annoncée au printemps, a provoqué une levée de boucliers. Et la semaine dernière, Ottawa a affirmé qu'elle faisait marche arrière et appliquerait la loi sur les espèces en péril aux grands projets. David Green de l'Université McGill est l'un de ceux qui demandait à Ottawa de faire marche arrière, mais pour lui et pour les autres, l'inquiétude demeure. Reculer sur ce pouvoir n'est qu'un clou de moins dans le cercueil des espaces en péril, prévient Eric Taylor de l'Université de la Colombie-Britannique. Ottawa prévoit d'accélérer le processus d'évaluation entourant les grands projets, quitte à soustraire certains projets de pipeline à l'Agence d'évaluation des impacts pour les confier uniquement à la Régie de l'énergie du Canada. Pour le biologiste Peter Ross de la Fondation Raincoast, les écosystèmes ne doivent pas faire les frais d'un processus accéléré.
12: On a moins de temps pour réflexion, moins de temps pour revue scientifique.
11: Selon Peter Ross, réduire la bureaucratie ne doit pas se faire aux dépens de la biodiversité. En attendant que le projet de loi officiel soit déposé dans quelques semaines, la communauté scientifique et environnementale promet de garder l'œil ouvert. Ici Rosanna Tiranti, Radio-Canada, Vancouver.
6: Aux États-Unis, maintenant, le débat sur la régulation de l'intelligence artificielle fait rage. Les appels à un ralentissement des avancées se sont multipliés récemment pour limiter les risques d'une IA qui échapperait à tout contrôle. Mais le président Donald Trump ne fait pas dans la nuance. Il voit dans ses mises en garde un canular. Frank Matevon fait le point.
13: Dans une série de messages, Donald Trump a clos le débat au sein de son parti. Le spectre d'une IA incontrôlable, un canular, écrit-il, une arnaque comme le réchauffement climatique. Et tant pis s'il est démontré par des preuves scientifiques. Des garde-fous, il suffit d'un président fort et intelligent pour poser des limites. Au fond, Donald Trump ne veut surtout pas brider les géants de l'IA. Il estime que les États-Unis ont un temps d'avance et redoute les progrès de la Chine. Les républicains entonnent donc ce refrain « À quoi bon réguler ? Tout va bien se passer ». Mais d'après les sondages, les Américains sont sceptiques. Ils s'inquiètent des mises en garde des patrons du secteur. L'opposition démocrate en fait un sujet de campagne à 7 semaines des élections de mi-mandat. Comptez sur nous pour superviser l'IA, pour éviter que les data centers vous envahissent et que des robots ne se retournent contre l'homme. En réalité, même s'ils obtiennent une majorité au Congrès en novembre, ils auront peu de marge de manœuvre. Le président Trump aura encore le dernier mot sur la plupart des textes adoptés. Washington, Franck Matevon, France Inter.

0: Zin, le journaliste Michel Coulombe.
1: Je me demandais depuis longtemps s'il était décédé, parce que Serge était très secret.
0: Né en 1931, probablement en ex-Yougoslavie, Serge Lozic s'installe au Québec à la fin des années 50, où il fonde le Festival des films du monde de Montréal en 1977, comme en témoigne cette entrevue.
2: Il est temps que notre ville soit dotée d'un grand festival international.
3: Un événement majeur pour Montréal.
0: Dès sa création, le festival s'impose comme le plus important en Amérique. On y découvre le cinéma iranien, japonais et même chinois. Mais au début des années 2000, le festival accumule les difficultés financières. Connu pour sa combativité, Serge Lozic tient le festival à bout de bras, notamment en hypothéquant ses biens personnels pour financer l'événement. En 2014, il perd son financement public. La dernière édition du festival a lieu en 2018. À nouveau, Michel Coulombe.
1: Il n'avait plus personne autour de lui parce qu'il menait toujours ses choses comme un seul homme.
0: Le père de la productrice Anne-Marie Lozic a également fondé le Conservatoire d'art cinématographique à l'Université Concordia, en plus de diriger le Cinéma impérial à Montréal. Isandra Nouliams, Radio-Canada, Montréal.
4: Et en terminant, les États-Unis affirment pour la première fois avoir déployé des armes dans l'espace. Le secrétaire à l'armée de l'air explique qu'il s'agit de systèmes de contrôle spatial armés en orbite, capables de défendre les forces contre des actions hostiles. Washington justifie ce déploiement par la montée en puissance de la Chine et de la Russie. 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

0: Bonjour et bienvenue à cette émission du mardi. Pénélope McQuaid et toute l'équipe avec vous, équipe Tristounette. Ce matin, puisqu'on apprend ces dernières heures, tout comme vous, le décès de deux icônes de la culture dont les personnalités n'auraient pas pu être plus opposées. Serge Lozic et Catherine Ringer d'Erita Mitsouko. En deuxième heure, ce que je vais vous proposer, c'est un extrait de l'entrevue que j'ai réalisée avec elle en décembre 2020. Et vous allez voir, elle parlait de sa finalité. À ce moment-là, elle n'était pas du tout malade. Elle voyait ça comme une espèce d'énergie qui continue de circuler, que les choses doivent bien se terminer un jour et que ça ne la rendait pas triste. Alors, passez cet extrait dans ce contexte-ci. Vous allez voir, c'est quelque chose. Alors, c'est ce qu'on vous propose, notamment en deuxième heure. Et en deuxième heure, comme tous les mardis, il y aura notre trio santé. On parlera des AVC, des nouvelles recommandations pour la réadaptation. Et on parlera aussi avec Dave Ellenberg, qui sera là, notre neuropsy en résidence, qui vient nous visiter à quelques reprises, du surdiagnostic de TDAH, parce que ça va intéresser plusieurs d'entre vous qui êtes à l'écoute. Dans une vingtaine de minutes, on aura notre duo inter de Nouvelles Internationales avec Laura Julie Perrault et Raymond Saint-Pierre. Bien sûr, il va être question d'Israël, parce que les tensions entre ce pays et de nombreux autres pays s'intensifient. Et puis, on va parler aussi de ce qui se passe avec du côté de l'Allemagne, avec ce parti de l'extrême droite alternative pour l'Allemagne, alors que plus de 150 000 personnes ont manifesté contre l'extrême droite en fin de semaine. Et puis Francine Ruel viendra nous rendre visite en toute fin d'émission pour un premier spectacle complètement solo. C'est une pièce à partir de deux de ses récits. Mon père est un pigeon voyageur et ma mère est un flamant rose. Ça donne la pièce La colombe, le pigeon et moi. Donc Francine Ruel sera avec nous dans deux heures. Mais d'abord, dans la série, les lectures d'été qui m'ont passionnée et dont j'ai envie de parler à la rentrée, il y a eu entre autres C'était ça ou mourir de Télicène Aurélien. Donc, je l'ai reçu. Il y a eu La maison vide, le prix Goncourt l'an dernier de Laurent Mauvignier. Je l'ai reçu. Et j'ai plongé cet été dans le livre La simulation, enquête sur la théorie qui fascine la Silicon Valley, qui est publié au printemps, qui est sorti au printemps. Et là, on reçoit son auteur qui est parti il y a une dizaine d'années à la recherche de deux milliardaires qui auraient engagé des scientifiques pour démontrer qu'on vit dans une simulation informatique. Alors, on joint dans notre studio à Paris, c'est Loïc Hecht. Bonjour.
1: Bonjour Pénélope.
0: Merci d'avoir accepté cette invitation. J'ai publié en story sur mon compte Instagram la couverture de votre livre en disant que j'ai été happée. On s'est échangé comme ça, puis à un moment donné, je vous ai envoyé une invitation. Alors, merci d'avoir accepté.
1: Avec grand plaisir. Merci de m'avoir invité. Je suis très honoré.
0: Alors voilà, je fais une mini bio pour que les gens replacent votre travail journalistique.

0: fantastique. Vous êtes passé par GQ, par Slate, par Vice, par Arte. Vous êtes un des créateurs de Snatch Magazine. En 2014, vous avez réalisé un documentaire tourné au bord de l'enclave espagnole qu'on connaît très bien maintenant, qui est Ceuta. Donc, Ceuta, douce prison. Vous sillonnez la Silicon Valley depuis une quinzaine d'années pour comprendre les rouages. Puis de ça, vous avez publié un premier roman en 2020 intitulé Le syndrome de Palo Alto. Mais cette fois-ci, ce n'est pas un roman. Cela dit, ça aurait pu l'être, mais ce ne l'est pas. C'est une réalité pour bien des gens. OK, comment vous... Parce que la vingtaine de minutes qu'on a à passer ensemble ne rendra pas justice à cette enquête de 8 ans. Si on avait à lancer des mots-clés là, de cette enquête et de ces 8 ans, qu'est-ce qu'on lancerait comme mots-clés?
1: Eh ben, c'est vrai que pour résumer, quelque part, c'est une grande enquête qui, à la base, part d'une rumeur. Comme j'ai beaucoup écrit sur la Silicon Valley, il y a 10 ans à peu près, je découvre, en fait, au détour d'un article sur Sam Altman, qui n'était pas encore aussi connu qu'aujourd'hui, que ces gens qui sont obsédés par l'intelligence artificielle sont aussi obsédés par la possibilité qu'on puisse vivre dans une simulation. Autrement dit, que notre réalité, telle qu'on l'aperçoit, ne serait pas la réalité telle qu'elle est. Et la rumeur, en fait, m'apprend qu'il y aurait donc 2 milliardaires de cette Silicon Valley, qui pensent qu'on vit dans une simulation, qui auraient embauché secrètement une équipe de scientifiques pour trouver un glitch, donc une espèce de preuve, une faille dans le code de la réalité, et nous prouver qu'on vit dans la simulation, quoi. Et donc, je m'étais dit, c'est complètement fou, c'est un peu loufoque, et en même temps, c'est un peu sexy. Et voilà. Et ça a été le point
0: loufoque
1: de départ
0: et sexy. C'est ça, ouais. Les mots-clés, Loïc, c'est loufoque et sexy.
1: Et en même temps, moi qui pensais rentrer dans un truc un peu loufoque et sexy, ces 10 ans d'enquête ont totalement bouleversé tout ce que je pensais savoir de la réalité. Et c'est devenu notamment un livre aussi sur un autre grand sujet qui est qu'est-ce que la conscience?
0: Exact, parce que des laboratoires de la Silicon Valley, vous vous êtes rendu jusqu'au monastère tibétain pour comprendre cette grande question de la conscience. OK, qu'est-ce que la simulation, telle qu'on l'entend dans ce contexte-ci, de quoi on parle?
1: En gros, en fait, quelque part, on rejoue un peu une espèce de vieille intuition qui parcourt, l'histoire de l'humanité. C'est que on a des gens dans la Silicon Valley qui se posent la question de est-ce que la réalité est bien réelle? En fait, quelque part, le Bouddha, il y a 2500 ans, nous avait déjà dit que la réalité était une illusion et qu'on était trompé par nos sens. Platon avait émis à peu près la même idée à peu près au même moment avec son allégorie de la caverne. Et puis, en fait, tous les philosophes derrière, de Kant à Nietzsche, en passant par Descartes, se sont posé cette question-là. Mais ce qui est intéressant, là, aujourd'hui, avec ces personnages de la Silicon Valley, ce qui remet, une pièce dans la machine, c'est le fait qu'on s'est rendu compte, en fait, depuis une centaine d'années, de manière, cette fois, pas juste comme des intuitions mystiques ou philosophiques, mais vraiment en s'appuyant sur des découvertes scientifiques, que la réalité, clairement, elle n'est pas telle qu'on la perçoit. La première grosse brique, c'est la physique quantique, en fait. La physique quantique qui date du début du 20e siècle, nous a appris que contrairement à cette intuition que la réalité, elle est matérielle, elle est déterminée, à l'endroit du quantique, donc des toutes petites particules, de la racine de la réalité, pas du tout. La réalité, tant qu'on l'observe pas à cet endroit-là, elle existe comme un ensemble de probabilités. Et c'est vraiment que quand on veut mettre les pattes dedans, que tout à coup, toutes les probabilités s'écroulent, sauf une qui devient la réalité. Pourquoi ? On ne sait pas très bien, mais c'est assez curieux, ça ressemble un peu à notre manière de faire des jeux vidéo. Et puis, de la même façon, les neurosciences nous disent la même chose. Le cerveau, en fait, nous propose une vision de la réalité qui est, quelque part, le fruit quasiment de l'évolution et de stratégies de survie les plus adaptées pour le mieux évoluer dans le monde. Mais pareil, si le cerveau devrait vraiment restituer ce qu'est la réalité, en fait, ça ressemblerait pas du tout, probablement, à ce qu'on a sous les
0: yeux. Est-ce qu'on sait à quoi ça ressemblerait?
1: C'est dur à dire. Alors, en fait, il y a des techniques ou des moyens qui permettent d'avoir accès à d'autres, peut-être, degrés de réalité. La méditation en est une, la consommation de psychédéliques ou de plantes sacrées en est une autre. Et puis, il y a des gens qui ont des expériences aussi, qui sont diverses, qui ont des expériences de mort imminente en passant par des expériences de transe plus ou moins spontanées et qui ont l'air, du coup, d'avoir accès à d'autres degrés de réalité. Et c'est difficile de leur dire est-ce que vous avez raison, est-ce que vous avez tort, est-ce que la réalité, c'est ça. Et en fait, c'est un peu un des grands sujets, c'est qu'on n'a pas de consensus finalement sur ce qu'est la réalité.
0: Alors, c'est dans la simulation, dans cette idée de simulation, c'est vraiment 3 domaines qui convergent. La physique quantique, vous l'avez nommé, puis on a fait un sujet ici il y a quelques mois là-dessus pour essayer de se dépatouiller à travers tout ça, donc on ne reviendra pas nécessairement sur des concepts complexe de physique quantique, mais les gens qui se plongeront dans votre livre seront servis. Donc, physique quantique, neurosciences et intelligence artificielle. Donc, il y a deux visions qui s'affrontent sur la simulation. Alors, soit l'IA est un outil au service des entités aux commandes, soit l'IA est l'architecte même de la simulation. Et dans votre livre, Loïc Hecht, vous parlez de cette IA générale, cette IA super intelligente. Et là, elle arrive, là, elle est là, cette intelligence, parce qu'avec l'arrivée de GPT-6 Astra, on dit qu'on inaugure l'ère de l'IA générale et que ce serait donc la naissance d'une première conscience artificielle. Et c'est un peu ce que tout le monde, si je comprends bien, attendait, pas comme preuve, mais comme outil qui pourrait générer une simulation?
1: Eh bien, en tout cas, c'est vrai que c'est pas anodin que ça vienne de cette Silicon Valley, cette théorie de la simulation, où justement on fabrique ces IA qui produisent aujourd'hui des images, des vidéos qui sont absolument indiscernables de la réalité. Cette IA, quelque part, on peut dire sans trop exagérer qu'elle nous a quand même dépassé dans un petit peu tous les domaines. Moi, j'ai l'habitude de dire que je pense que quelque part, l'IA écrit mieux que moi. Alors bon, ça pourrait faire hurler un petit peu comme manière de dire, mais bon, si je la prompte suffisamment bien, elle est capable de produire des choses assez dingues. Mais effectivement, il y a une petite musique dans la Silicon Valley qui est de dire mais en fait, nous, en l'espace de 50 ans, on est passé de jeux vidéo très rudimentaires à des jeux complètement dingues qui font la taille de nos villes, comme GTA par exemple, à de la réalité virtuelle confondante de réalité, à des IA qui du coup, viennent totalement bouleverser notre vision du monde. Et on a fait ça en 50 ans, mais imaginons qu'une civilisation ait, connu un degré de développement similaire, mais sur des siècles, voire des millénaires, la question que posent ces gens de la Silicon Valley, notamment Elon Musk, c'est de dire, est-ce qu'en fait, on n'est pas déjà dans une simulation? Est-ce que ces gens, notamment, n'auraient pas compris comment fonctionnerait la conscience, auraient été capables de la reproduire, et donc de créer des mondes à l'intérieur desquels les habitants auraient l'impression d'être conscients, donc vous et moi, on aurait l'impression de se parler, alors qu'en fait, tout ça serait une espèce de grande illusion. Mais ça repose, ça, sur une vision qui est très matérialiste de la conscience.
0: Exact.
1: C'est vraiment dire... Voilà, la conscience, ce serait le produit du cerveau. Aujourd'hui, on ne comprend pas très bien comment ça marche, mais peut-être qu'à terme, on pourrait le reproduire. Et c'est vrai que du coup, quand on parle d'IA et de conscience, on a tendance à avoir un peu cette vision dominante, même dans les médias, même chez les chercheurs. Et moi, dans mon enquête, en fait, je me suis retrouvé quelque part à un autre endroit, à rencontrer d'autres chercheurs. Mmh. Mais ce qui est marrant, je ne l'ai pas dit, mais c'est que tous les chercheurs que j'ai rencontrés sont très respectables.
0: Ben,
1: ils bossent à la NASA.
0: J'allais en nommer, parce que Loïc Hecht, il faut comprendre que cette idée qui semblait peut-être farfelue il y a une dizaine, vingtaine d'années, pour certaines personnes très cartésiennes, très reconnues dans leur milieu, qu'on pense par exemple à cet astrophysicien à la NASA, Ries van Wijk, qu'on pense au philosophe Nick Bostrom, qu'on pense à Rick Terrile, qui est responsable à la NASA au Jet Propulsion Lab. Nous, on le connaît bien ici parce que nous avons notre ami Farah Alibé qui travaille là et il est encore là. Lui, il dit, je suis un scientifique. Je ne crois rien sur la base d'une simple foi, mais parce qu'il y a des preuves. Est-ce que j'ai des preuves? Non. Mais pour être franc, je pense que la probabilité est très, très élevée que nous soyons dans une simulation. La même chose du philosophe Nick Bostrom. Il y a infiniment plus de chances que nous vivions dans une de ces réalités simulées que dans la réalité originelle. Monsieur Wijk, l'astrophysicien, dit, lui, il n'exclut pas qu'on puisse vivre dans la matrice. Qu'est-ce qui explique que ces gens-là du MIT, de la NASA, de ces gens très brillants et très respectés croient à cette idée?
1: Eh ben, la physique quantique est vraiment importante dans cette histoire. Rich Terril, justement, ce fameux astrophysicien du Jet Propulsion Lab, ça va être le premier qui va me mettre, je dirais, une petite graine un peu dans la tête, dans l'enquête, de commencer à me dire, ah oui, ça tient peut-être la route. Et son idée de dire, donc, comme je le disais un peu plus tôt, la physique quantique, en fait, nous a appris que tant qu'on n'observe pas la réalité, c'est un ensemble de probabilités. Et que ça paraît très bizarre. Ça veut dire qu'en fait, quelque part, c'est comme si la réalité n'était pas complètement actualisée ou restituée ou matérialisée tant que personne ne la regarde. Ce qui avait valu d'ailleurs une phrase à Einstein assez célèbre. célèbre, qui était « Je refuse de croire que la Lune n'existe pas si personne ne la regarde ». Et Rich Terry, en partant de cette idée, il nous dit « Mais en fait, c'est la même manière qu'on a, nous, de faire des jeux vidéo ». Et donc, il me citait GTA V, et donc, un jeu, on évolue dans une ville qui fait la taille de Montréal. Et en fait, quelque part, le jeu, il est codé de telle manière qu'il nous donne à voir ce qu'on a besoin de voir au moment où on a besoin de le voir. Il ne fait pas toute une restitution de la ville, parce que sinon, la console, en fait, n'aurait pas assez de puissance et elle cracherait, le jeu s'arrêterait.
0: Donc, elle a besoin de créer juste notre prochain pas, notre prochaine idée, notre prochaine affaire, là.
1: Exactement. Et du coup, Rich Terry, il va nous dire la chose suivante. Et si la physique quantique nous indiquait qu'en fait, l'univers fonctionne de la même manière et en fait, que l'univers serait une espèce de grande machine à créer des expériences, mais seulement quand on est là pour la vivre, en fait. Il n'y a pas besoin de restituer une planète au fin fond du système solaire si personne n'est en train de la regarder.
0: OK, on va arriver au glitch, parce que cette matrice, cette simulation, on cherche à certains endroits. Bon, c'est deux milliardaires donc, qui auraient engagé une équipe de scientifiques pour prouver que nous vivons dans une simulation, auraient été bien évidemment à la recherche de ces glitches-là, on y arrive. Mais je veux juste quand même parler des détracteurs, parce que là j'ai parlé de ceux qui croient en cette théorie de la simulation, mais il y a quand même le co-inventeur de série qui lui en a contre Elon Musk et Nick Bostrom, le philosophe que j'ai nommé, parce que pour lui, ce présupposé selon lequel nos cerveaux fonctionneraient comme des machines à calculer, il rejette complètement ça. Et puis il y a le prix Nobel de physique de 2020 aussi, qui défend l'idée que la conscience ne pourra jamais être calculée ni simulée informatiquement. Puis ça, au cœur de votre enquête, je dis beaucoup ces deux visions-là, là, exactement. Tant qu'on ne sait pas c'est quoi la conscience, on ne peut pas dire comment ça fonctionne, mais on peut rejeter, par exemple, d'un côté qu'elle fonctionne comme un ordinateur. Vous voulez ajouter quelque chose là-dessus?
1: Non, mais c'est super. En fait, c'est ça, effectivement. Tous les gens de la Silicon Valley ont une vision de la simulation où, en fait, la conscience serait comme une espèce d'ordinateur qu'on comprend pas très bien, mais à terme, on pourrait la reproduire. Et le vrai glissement dans mon enquête, en fait, et c'est là où ça devient une enquête un peu magique, je trouve, c'est que tout à coup, je rencontre des chercheurs très respectables aussi, pareil, NASA, Polytechnique, Montréal, etc., et qui vont me dire, et si, en fait, contrairement à l'intuition dominante, ou en tout cas la théorie dominante qui voudrait que la matière soit l'élément fondamental de notre réalité, et si, en fait, c'était la conscience? C'est-à-dire que, et si la conscience n'était pas un truc qui naissait dans le cerveau, mais si la conscience était en fait quelque part à la fois l'espèce de champ fondamental de tout ce qui est, à la fois une espèce de grande entité qui fait un peu l'expérience d'elle-même à travers nous. Et en fait, leur idée est de dire, ça peut paraître un peu fou, mais si on commence à aller dans cet endroit-là, on peut peut-être expliquer ce qui serait justement des glitches, à savoir tous les éléments, tous les phénomènes paranormaux. Et ce qui est intéressant, c'est qu'il y a quand même beaucoup de gens dans toutes les traditions qui ont soit connu, je sais pas, une expérience de mort imminente, soit qui sont sortis de leur corps, soit qui ont fait un rêve lucide, soit qui ont eu une expérience de guérison qui en fait impliquait, je dirais, une énergie un petit peu mystérieuse. Et en fait, toutes ces choses-là s'amoncellent et la science matérialiste occidentale a un peu tendance à ne pas vouloir mettre les pattes dedans parce qu'on dit bah c'est trop dur à mesurer, à objectiver. Mais pourtant, quand même, ils sont là. Et du coup, c'est vrai que mon enquête en fait m'emmène tout à coup à un autre endroit où je vais rencontrer notamment un physicien qui s'appelle Tom Campbell.
0: Ouais, c'est là que j'allais.
1: Qui propose cette idée.
0: Thomas Campbell, il faut vraiment aller là-dessus parce que ça, c'est la portion où on se demande, Loïc Hecht, pour écrire ce livre, La simulation, enquête sur la théorie qui fascine la Silicon Valley, qui est paru au printemps chez Les Arènes. On se demande à un moment si vous n'avez pas bu le Kool-Aid. Si, parce que vous dites même à un moment que ce Thomas Campbell, donc qui effectivement est très reconnu, là, il a travaillé au département de la défense américaine, c'est un physicien américain, il travaille avec la NASA, mais vous dites vous-même, attendez, je veux retrouver la citation, où vous demandez, je suis le premier surpris en l'écrivant et plus encore en l'assumant, j'ai été son disciple. Alors, qu'est-ce qu'il vous a fait vivre à travers ces séminaires? Parce que vous avez suivi des séminaires, vous avez rencontré des gens qui étaient là, qui ne sont pas des cons du tout, mais absolument pas. Qu'est-ce que vous avez... Pourquoi vous êtes allé là?
1: En fait, ce qui est intéressant avec Tom, ce qui m'a plu chez lui, c'est que lui, il pense qu'on vit dans une espèce de grande simulation de conscience, que la conscience est l'élément fondamental de la réalité, comme nous le disait d'ailleurs le Bouddha ou les grandes traditions de l'Inde. Mais simplement, il dit, si je dis ça, je passe pour un fou. Donc, du coup, le seul moyen de le démontrer, c'est de faire des expériences. Et donc, il a imaginé une série d'expériences de physique quantique qui ont d'ailleurs été menées en partie à Montréal. Et c'est ça qui m'a plu chez lui. Moi, en fait, je viens quand même d'un endroit assez cartésien, donc je me suis dit, bon, bah, il y a un peu un biscuit à croquer. Mais en fait, sa théorie, quelque part, elle est de dire, si on fait partie d'un grand système de conscience, on fait partie d'un grand tout. Et si on fait partie d'un grand tout, bah, ça nous invite en fait à peut-être réhabiter ce monde un petit peu différemment, à se poser la question du lien qu'on a avec les uns les autres, à arrêter de considérer que tout est matériel, que les animaux sont la viande, que la forêt c'est du bois. Enfin, en fait, de transformer en fait ce monde que à notre avantage, mais de réinvestir justement la possibilité en fait de faire partir d'un tout et de la connexion des uns aux autres. Alors ça peut sonner un petit peu New Age comme ça, mais en même temps les expériences en fait voilà que j'ai vécues à la fois en écrivant le livre et en même temps surtout des gens encore une fois que j'ai rencontrés m'ont amené à un degré d'ouverture sur cette possibilité. Et l'endroit où je dis en fait que j'ai été son disciple, c'est que quelque part il m'a emmené sur un chemin de dire il faut être sceptique de tout ce qu'on nous avance, mais c'est aussi intéressant d'être ouvert sur ces phénomènes-là. Et je veux pas trop spoiler, mais c'est vrai qu'il m'arrive, il y a un moment de basculement dans le livre où je me retrouve à toucher à quelque chose qui vient un petit peu fracturer aussi, je dirais, ma vision très matérialiste de la réalité.
0: Parce que dans ces séminaires, donc celui Explorer la réalité élargie avec Thomas Campbell que vous avez suivi, on parle de télépathie, on parle d'accès à des bases de données passées et futures, donc se voyager dans les données. On parle de vision à distance et de guérison aussi possiblement à distance. Et il y a cette expérience de la CIA que la CIA a ensuite fait analyser par des personnes indépendantes et qu'ils en sont venus à la conclusion qu'il n'y avait pas de preuves assez probantes là-dessus. Mais il y a quand même cette expérience dans les années 70 de la CIA et vous dites, je vous cite Loïc Hetch, vous dites, c'est le truc le plus hallucinant du livre. Qu'est-ce que cette expérience de « remote viewing » ?
1: Donc en fait, en gros, dans les années 70, la CIA se rend compte que les soviétiques, en fait, les espionnent avec des médiums. Du coup, ils se disent qu'il faudrait contre-attaquer. Ils mandatent une équipe de physiciens de l'université de Stanford qui vont chercher à leur tour des médiums. Et ils inventent un protocole qu'ils vont appeler remote viewing, dont le principe, en fait, consiste à se mettre dans un état d'intériorisation ou de relaxation et d'essayer d'accéder à une information à distance ou, autrement dit, en mobilisant une capacité qui est au-delà des cinq sens. Et à leur grande surprise, ils vont se rendre compte que ça marche extrêmement bien, en tout cas qu'ils obtiennent des résultats. Du coup, ils publient un papier en 1974 dans Nature où, en fait, ils montrent, dans le cadre du papier, qu'effectivement, dans une certaine mesure, ils arrivent à accéder à des informations par un canal, je dirais, extrasensoriel.
0: Il y a un agent qui va réussir à voir un sous-marin soviétique à double coque qui ne se déplacera pas physiquement, mais qui va réussir à voir ça de l'intérieur. Dans les expériences que vous avez suivies avec Thomas Campbell, il y a des gens, effectivement, qui arrivent à se transporter, à faire de la télépathie, à faire de la guérison. Ça n'a pas tout à fait été votre cas. Mais qu'est-ce qui, dans votre cas à vous, vous a ouvert cette porte, cette brèche, ce glitch vers la réalité élargie?
1: Eh ben bon, je dirais qu'à la fois il y a des expériences, notamment je raconte, voilà, de prise de psychédéliques, etc.
0: À Montréal, un trip de moche qui s'est pas très bien passé, dans le sens que vous avez pas tant trippé.
1: Mais bon, ça fait partie du ouais, jeu aussi. Exact. On apprend toujours en fait. Mais au-delà de ça, quand même, pour revenir sur l'histoire de la CIA, qui est assez intéressante, c'est que donc du coup, moi, j'ai pratiqué le protocole et effectivement, dans une certaine mesure, en fait, il me semble avoir été capable d'accéder à une information à laquelle j'aurais pas pu accéder normalement. Et quand les Américains se sont rendus compte que ça marchait, en fait, George Bush père, qui était le directeur de la CIA à l'époque, a décidé en fait d'ouvrir une unité à l'armée. Et dans le livre, je rencontre donc Joe McMoDegall, ce fameux agent là qui est capable de voir un sous-marin russe avant qu'il soit mis à l'eau. Et lui, en fait, ce qu'il me raconte dans le livre sur sa vision de la réalité et sur, en fait, sa capacité manifestement à accéder à de l'information à distance, il l'a beaucoup fait à la télévision, notamment. Il y a plein de vidéos sur YouTube où on le voit faire. Ça vient, j'ai l'impression, nous donner une information qui est la suivante. Il semble qu'en fait, potentiellement, toute l'information existe dans la nature. Qu'on soit capable d'accéder à cette information par peut-être des canaux autres que nos cinq sens, encore une fois, et que ce soit donné à tout le monde de pratiquer ça, même si certaines personnes auraient une facilité plus grande, de la même façon que, en fait, certains vont être meilleurs au tennis ou à la guitare un petit peu naturellement, mais que si tout le monde s'y met avec un peu d'abnégation, on peut développer un petit niveau. Et ça ouvre la porte, du coup, à l'explication de peut-être ce qui se passe avec des personnes, par exemple, qui ont des capacité médiumnique d'accéder à l'information, etc.
0: Je rappelle quand même qu'un rapport de la CIA de 1995, qui a été publié en 2002, qui conteste donc la fiabilité des informations de cette expérience publiée dans Nature en 1974. Allez-y, vous voulez nuancer?
1: Ouais, non, parce qu'en fait, ce qui est intéressant, c'est que le rapport publié à la fin de 20 ans quand même de remote viewing, donc pendant 20 ans, l'armée américaine met $1 million tous les ans, bon, pour une technique qui supposément marche pas, ça pose des questions, mais surtout, en fait, tout est déclassifié. Et en fait, sur le rapport, il y a deux experts, et ils sont pas d'accord. Mmh. Il y en a un, en fait, qui dit que, quelque part, on peut pas dire que ce soit une technique qui donne des résultats, d'une manière, je dirais justement, très protocolisée, très observable, mesurable, reproductible. Donc, c'est ce qui pointe, et c'est vrai. En fait, ça a l'air de dépendre de tellement de facteurs. Enfin, si la personne n'est pas de bonne humeur à passer, elle va moins bien bosser. Mais la seconde, en fait, chercheuse qui s'appelle Jessica Hutz, et qui est une spécialiste des statistiques, dit quand même qu'il y a une déviation statistique qui est notable à l'endroit du fait qu'ils arrivent à accéder à des infos. Mais ce qui est assez drôle, c'est que même le président Carter s'en est ouvert après son mandat et disait que c'est un des trucs les plus fous, c'est qu'à un moment donné, ces agents-là lui ont permis de récupérer une information qu'il n'aurait pas eu autrement.
0: Ok, d'accord. Donc, il y a toutes ces expériences documentées, il n'y a pas de consensus scientifique sur ces questions-là, mais il y a moult et moult documentations d'expériences faites dans toutes sortes de cadres rigoureux, mais la rigueur n'est pas un facteur lorsqu'il faut démontrer hors de tout doute un phénomène ou une expérience. Vous serez d'accord avec moi, Loïc Hedge, là-dessus. Il y a un physicien que vous avez nommé comme un des plus célèbres physiciens en vie, Carlo Rovelli, que vous avez sollicité pour avoir son opinion sur Thomas Campbell et ce qu'il fait. Et il a dit, je le trouve pas très profond, il parle de simulation, mais ne teste que l'éventualité d'un collapsus physique. Il y a beaucoup d'expériences comme ça. Pour le moment, les résultats sont négatifs. Ce que vous nous proposez, c'est plutôt une exploration de l'une des nombreuses pseudo-sciences à la mode. On est quand même, Loïc Hedge, dans une idée reprise, parce que là, on a parlé des gens sérieux, on a parlé de ça, mais on est quand même dans un univers assez complotiste là, quand on rentre dans ces questions-là, non?
1: On est en tout cas effectivement dans un univers où il y a beaucoup d'hypothèses qui sont très difficilement testables. Et bon, c'est vrai que c'est pour le coup ça l'honneur de Tom Campbell qui avait imaginé ces expériences. Mais comme c'est vrai que à cet endroit-là, moi justement, j'ai voulu me positionner en journaliste qui partage ses ressentis personnels, mais qui donne aussi la parole aux deux camps. Donc c'est vrai que c'est pour ça que j'ai été très heureux de pouvoir avoir Rovelli qui disait s'il arrive à démontrer ce qu'il veut prouver, il aura un prix Nobel de physique. Mais il y aura encore 10 000 étapes avant que ça veuille dire qu'on est dans une simulation. Et c'est vrai qu'effectivement, je suis d'accord avec vous. Moi, dans le livre, je suis allé du côté de ceux qui cherchent, qui utilisent des méthodes très, très rigoureuses. Mais c'est un sujet, la simulation et toutes ces questions de qu'est-ce que la réalité, qui ouvre la porte, en fait, effectivement, à beaucoup de fantasmes, à beaucoup de complots.
0: Et c'est récupérer la red pill, la blue pill de la matrice, être dans la réalité, voir la vérité, parce qu'on associe être dans la réalité élargie comme avoir la vérité et que dans cette réalité-ci, on nous cacherait des choses qui... il y a ce vaste complot, mais c'est vrai que le livre est beaucoup plus intéressant que ces idées-là, le catch, on est d'accord. Pour les détracteurs de la théorie de la simulation informatique, ceux qui la rejettent totalement, quelles preuves pourraient être amenées hors de tout doute raisonnable qui créerait un consensus? Qu'est-ce qu'il faudrait faire?
1: Pour dire qu'on n'est pas dans une simulation.
0: Non,
1: pour dire qu'elle existe. Ah. En fait, pour dire qu'il faudrait en fait soit qu'on trouve l'espèce de porte qui marche à tous les coups en fait et qui nous permettrait en fait d'en sortir et du coup d'avoir accès potentiellement soit au niveau supérieur. Mais bon, ça c'est pour une vision très matérialiste de la simulation. Mmh. Pour la vision finalement beaucoup plus si on est dans une simulation de conscience. En fait, on parle d'une image. On n'est pas à proprement parler du coup dans une espèce de bac à passable dont on pourrait sortir. Et je crois qu'en fait, comme on est sur des sentiments, des choses en fait, qui sont extrêmement subjectives, on ne pourra jamais le démontrer au-delà de l'expérience personnelle qu'on a. En fait.
0: C'est, avec on est nos outils et notre technologie d'aujourd'hui.
1: En revanche, ce qu'on pourrait peut-être démontrer, mais ça ne nous dira pas qu'on est dans une simulation, mais en fait, en continuant à faire des études sur des sujets comme les expériences de sortie de corps, comme ce remote viewing dont on a parlé, comme la télépathie, là, on pourra peut-être en fait arriver à terme à un corpus d'études qui dira, bah oui, effectivement, en fait, en tant qu'être humain, on a une capacité d'accéder à de l'information au-delà de nos cinq sens, et donc du coup, ça ouvrira la porte à d'autres questions. Comment l'information circule-t-elle? En fait, est-ce qu'elle fait partie d'une espèce de champ magnétique, enfin voilà. À mon avis, c'est plutôt vers ça qu'on se dirige, et en tout cas, je dirais qu'on a plutôt intérêt à explorer ces questions que d'être très catégorique sur le fait que ça marche pas.
0: En terminant, Lekesh, est-ce que, parce que page 44, vous écrivez, après un voyage impliquant un grand décalage horaire, j'ai ce truc de me réveiller au milieu de la nuit sans savoir où ni qui je suis, un flottement de quelques secondes. Ce phénomène d'égarement spatio-temporel pourrait être un marqueur des temps de chargement de la simulation. Vous y croyez?
1: Je sais pas. C'est une question que je me pose, mais en tout cas, c'est très curieux. C'est vrai que c'est toujours très bizarre, ce sentiment vraiment de revenir d'absolument nulle part, qu'on a aussi parfois en simulation, en méditation, pardon, lapsus. Et c'est vrai que ça pose vraiment la question, mais d'où revient-on de ces moments où, en fait, on n'existe plus du tout, en fait, où le sentiment d'être nous-mêmes est absolument dissous.
0: Et on n'a pas le temps d'en parler, mais je veux absolument mentionner que vous êtes rendu, comme j'ai dit en début d'entrevue, que vous vous êtes rendu jusqu'au Tibet pour rencontrer Geshe Lakdor, un ancien assistant du Dalai Lama, parce que dans cette idée de conscience et de simulation, et vous avez parlé de Bouddha au tout début, donc c'est intéressant de voir comment on s'éloigne de la science et de la technologie et qu'on entre dans toute une autre réflexion de la conscience. C'est vraiment intéressant. Mais Loïc, ça a été un plaisir de lire ce livre, La simulation, enquête sur la théorie qui fascine la Silicon Valley, et ça a été un plaisir de vous entendre réfléchir et nous apporter le fruit de cette enquête de 8 ans.
1: Eh ben, je vous remercie infiniment, et du coup, petit exclu, mais a priori, je vais venir au mois de novembre à Montréal pour sans doute une conférence, et peut-être même plusieurs au Québec, sur justement la question de la simulation, de l'IA, de l'intelligence artificielle, etc.
0: Voilà. Ok, alors on va suivre. Les billets sont-ils déjà en vente?
1: Ouais, ils sont déjà dispo. Il me semble que c'est le 16 novembre normalement.
0: Voilà. Ok, et on sait sur quel site sont disponibles les billets?
1: Alors je sais pas, normalement ce sera peut-être au Théâtre Saint-Denis, si je ne dis pas de bêtises, et c'est sur Eventbrite.
0: Ah, ok, d'accord. Alors, 16 novembre, Eventbrite, Loïc Etch, La simulation, on regarde tout ça. Merci infiniment.
1: Avec grand plaisir, merci à vous.

0: Pierre de Mer, cette voix qui nous fait tant plaisir à entendre. Nous allons dire bonjour à Laura Julie Perrault. Salut Laura Julie.
1: Allô Pénélope.
0: Chroniqueuse aux affaires internationales à la presse. Raymond Saint-Pierre, salut Raymond.
2: Bonjour.
0: Alors ensemble, on va faire le tour de quelques nouvelles, quelques coins du monde qui ont retenu votre attention et évidemment beaucoup de choses à dire sur Israël, Raymond.
2: Oui, ben la Cisjordanie, surtout les actions là, des colons, des gens qui essaient de développer des bases là et même des villages, puis tranquillement occuper des régions là en Cisjordanie. En juin dernier, le Canada et d'autres pays comme le Royaume-Uni, la France, ont imposé une cinquième série de sanctions à des personnes, des entités qui ont facilité les actes de violence commis justement en Cisjordanie, c'est-à-dire contre la population palestinienne. La semaine dernière, on a encore ajouté des sanctions. Le Canada aussi faisait partie de ça. 11 autres pays qui s'engageaient à interdire les importations de produits fabriqués dans ces territoires-là occupés, mais surtout les colonies israéliennes en Cisjordanie. Israël a riposté, donc, en fermant, entre autres, le consulat britannique à Jérusalem, qui était là quand même depuis pas mal de temps. C'est une mesure, bon, symbolique encore, mais bon, ce qui est assez important. Les sanctions des pays étrangers peuvent sembler symboliques, d'ailleurs. On n'a pas des échanges commerciaux gigantesques avec cette partie-là du monde, mais ça se multiplie parce que de plus en plus de voix disent que la situation sur le terrain est devenue absolument inacceptable. C'est maintenant, certains parlent de terrorisme, de nettoyage ethnique et tout ça. Et puis, au début de septembre, par exemple, le Haut Commissariat de l'ONU aux droits de l'homme a accusé Israël d'avoir déplacé de force 33 000 Palestiniens de trois camps en Cisjordanie. Ça, c'est du monde quand même. Ouais. Ça, c'est en 2025, évoquant la possibilité d'un crime contre l'humanité et d'un nettoyage ethnique. Encore, c'est une expression que vous allez voir de plus en plus et entendre de plus en plus. Israël a réagi, encore une fois, en rejetant ces accusations-là, en disant que Genève, le Haut Commissariat à Genève, tente de mettre de côté l'impartialité, l'indépendance, la neutralité, pour devenir au centre d'un abominable activisme. Les tensions entre l'ONU et Israël, là, c'est pas fini, loin de là. L'attention des médias récemment s'est tournée vers la Cisjordanie, d'ailleurs, parce qu'il y a eu des incidents là, qui ont fait réagir quand même. À la fin du mois d'août, par exemple, des dizaines de colons israéliens ont attaqué un village palestinien à Qusra, dans le nord de la Cisjordanie, là, qui est occupé d'ailleurs, et c'était vraiment une attaque très violente. Ouais. Il y avait d'ailleurs, si je me souviens bien, une équipe de la chaîne NBC qui était là, qui s'est fait battre aussi et tout ça. Le Benjamin Netanyahou a dit qu'il s'agissait en fait d'une poignée d'émeutiers qui avaient enfreint la loi à ce moment-là. Et plus tôt au mois d'août, des colons avaient assiégé un groupe de maisons de résidences de Palestiniens. Ils avaient coupé l'électricité, coupé l'eau, encore une fois. Et encore une fois, M. Netanyahou avait dit que c'était le fait d'un groupe d'émeutiers. Fait à noter. Mais d'ailleurs, vous voyez, ça fait parler quand même à l'étranger. Mais même Mark Huckabee, qui est l'ambassadeur américain en Israël, un grand ami d'Israël, c'est pour ça qu'il a été nommé là, il a dit, lui, que fallait qu'on contrôle ces actes terroristes, qu'on mette fin à ça.
0: Il a appelé ça des actes terroristes?
2: Oui, c'est ces mots. C'est qu'en parenthèse, j'ai écrit, parce que vraiment... Puis bon, c'est pas seulement des plaintes, des dénonciations extérieures qui se produisent en ce moment. Dans les médias, ça sort de plus en plus. Le New York Times, le 3 septembre, avait un article où il avait accompagné un groupe d'anciens chefs des armées, chefs des services secrets et tout en Cisjordanie. Et puis ceux-là, dont l'ancien ministre israélien, là, qu'est-ce qu'il faisait, lui, ministre de la Santé, Ephraim Snay, parlait, là, de nettoyage ethnique, lui aussi, en disant que c'était déplorable et inacceptable, parce que les colons non seulement détruisaient des écoles et tout ça, mais volaient du bétail, puis affrontaient, battaient des gens, des citoyens. Mm. Puis il y a eu une lettre publique aussi, encore une fois, de l'intérieur d'Israël, 200 personnalités qui ont publié en juin une lettre où on condamnait l'escalade des violences, et les critiques viennent donc de l'intérieur.
0: Des ex-premiers ministres, des généraux, je vois dans vos notes, là,
2: exactement,
0: qui s'expriment.
2: Oui.
0: OK. Laura Julie?
1: C'est ça, donc la critique vient pas juste de l'extérieur. Mmh. En plus, cette semaine, il y a un rapport tout neuf là, qui s'appelle, en fait le titre est assez fort, Projet Élimination, qui a été publié par l'ONG israélienne de défense des droits de la personne, Tselem, qui disent en fait que la violence qu'on voit en ce moment en Cisjordanie, qu'on attribue à des extrémistes, Et pas juste le fait de quelques personnes. En fait, c'est un système, selon eux, c'est la partie la plus visible d'un système politique qui vise à effacer la présence palestinienne en Cisjordanie. Donc, ils disent, en gros, la violence, l'intimidation, les restrictions de mouvement, l'étouffement économique, la destruction sociale et politique, le nettoyage ethnique et la conquête territoriale sont ce fameux projet qu'ils appellent le projet élimination. Le rapport fait 249 pages. Ça nous rappelle aussi certains rapports qu'avaient fait Human Rights Watch et Amnesty International, où eux qualifiaient en fait ce qui se passait dans les territoires palestiniens.
0: Mais c'était extérieur. Là, c'est un rapport de l'intérieur.
1: Là, c'est vraiment un rapport de l'intérieur. C'est une organisation qui a toujours été très, très critique du gouvernement, mais qui justement documente et appuie ses propos avec une documentation quand même assez bien faite. Mm-hmm. Donc ça, c'est arrivé. L'armée a répondu, l'armée israélienne en disant, et le gouvernement en disant, non, c'est, tout ça, c'est de l'invention, c'est absolument pas vrai, c'est erroné.
0: Toute volonté d'éliminer les Palestiniens en tant que peuple sont fausses, infondées et clairement éloignées de la réalité.
1: Exactement.
0: C'est l'armée israélienne...
1: En plus de ça, encore une fois, une critique qui vient de l'intérieur d'Israël. On en a entendu parler à la Mostra de Venise le week-end dernier. Donc, il y a le documentaire israélien NASA. Et en passant, ça ne vient pas du mot nazi. Ça vient vraiment en fait du terme qu'utilise l'armée israélienne pour parler des dommages collatéraux. Ce mot terrible pour parler en fait des victimes civiles qu'on utilise dans beaucoup de...
0: OK, c'est ça, NASA.
1: Oui, exactement. Et ça a été fait par deux documentaristes, Yuval Abraham et Rachel Zohar, qui avaient déjà gagné un Oscar pour un prix pour un film dont on a parlé dans cette chronique qui s'appelait No Other Land sur la Cisjordanie. Et donc là, ils ont remis ça. Et le film, en gros, donne la parole à 24 soldats et même à certains officiers israéliens qui parlent de comment à Gaza, l'intelligence artificielle notamment est utilisée pour préparer des frappes et comment, en fait, on permet à l'avance, on sait à l'avance que beaucoup de civils vont périr dans les attaques contre souvent des membres du Hamas. Et ce que le film dit notamment, c'est que non, c'est pas vrai qu'Israël va frapper en grande partie des bunkers, des centres de contrôle du Hamas. En fait, ils écoutent même, les soldats racontent qu'ils écoutent les communications dans les familles avant de frapper, souvent la plupart du temps. Donc, c'est les domiciles qui sont frappés la nuit, même si les femmes et les enfants et tout le monde autour est là. Donc, c'est ce que dénonce le film.
0: Et qui témoigne dans le film? Des soldats?
1: Oui, exactement. Tous à visage couvert.
0: Et ça, des soldats actuels, pas des ex-soldats, là,
1: c'est nécessairement. Des gens qui, oui, exactement. Donc, tout le monde...
0: Qui sont impliqués en ce moment. Impliqués,
1: pour être franche, c'est ça, ce qu'on voit, c'est que c'est des sources militaires. Malheureusement, j'ai pas encore réussi à voir le film. J'en ai lu des résumés. J'ai très hâte de le voir. Mais c'est quelque chose qu'on avait appris il y a l'année passée par le média indépendant 972, qui est aussi un média israélien, qui avait dénoncé en fait toute cette planification-là des dommages collatéraux. Et ce qu'on apprend dans le film notamment, c'est que parfois, pour aller chercher un commandant du Hamas, on peut permettre jusqu'à 500 morts civiles.
0: C'est comme le coût, oh mon Dieu, c'est terrible de calculer ça de cette façon-là.
1: Et donc, encore une fois, la classe politique israélienne rejette complètement le propos du film et même...
0: Qui n'a pas encore été projeté en Israël.
1: Qui n'a pas encore été projeté en Israël. Donc, on avait à la Mostra de Venise qui a eu la plus grande ovation debout de l'histoire du festival. Mais là, pour les cinéastes, c'est dur en Israël. On menace notamment de leur enlever leur citoyenneté.
0: On a parlé aussi de réhabilitation d'Israël et d'une partie de l'armée à travers ce film-là. Il y a des critiques aussi. Ce film-là s'attire aussi des critiques, mais nous le verrons et on en reparlera, je l'espère, ici, Laura Julie. OK, il y a des élections qui s'en viennent, Raymond.
2: Mais le 27 octobre prochain, la cote de popularité de M. Netanyahou est assez basse, disons 38 %. Donc, on pourrait penser que peut-être il va disparaître, il va se faire battre aux prochaines élections, mais il faut faire attention. Les partis sont multiples et très divisés, donc il est toujours possible que M. Netanyahou, qui est un survivant politique là-bas, qu'il puisse quand même parvenir à former une coalition encore. Donc, il faut faire attention. Netanyahou, par exemple, il vit des moments difficiles en ce moment. C'est le quotidien de Gauche à Haaretz qui a publié un extrait d'un livre qui s'en vient. disant que M. Netanyahou avait été prévenu par les Émirats arabes unis mois de septembre qu'il y avait une attaque massive qui s'en venait du côté de Hamas.
0: Avant 7 octobre.
2: Et M. Netanyahou, selon ce livre et selon Haaretz, n'aurait pas informé ses services de sécurité à ce sujet-là. L'opposition demande une enquête. Est-ce qu'il y aura une enquête? On ne sait pas.
0: Laura Julie, en terminant.
1: C'est ça, le gouvernement fait tout pour pas qu'il y ait d'enquête depuis le tout début, parce que dès après le 7 octobre, il s'était posé beaucoup de questions. Ça fait beaucoup réagir. Il y a Hillary Clinton, qu'on n'entend pas si souvent, qui dans les derniers jours a vraiment fait une entrevue télévisuelle dans laquelle elle disait « c'est vraiment fait un échec de leadership, ce qui s'est passé, donc surtout après les révélations là, sur les Émirats arabes unis. »
0: S'il avait laissé le Hamas faire, c'est ce que ça
1: c'est ça. Elle dit « soit c'est de la négligence, soit on se demande si ils ont laissé le Hamas faire pour pouvoir
0: avoir une occasion,
1: une occasion de riposter très fortement après. » C'est une théorie qui circule depuis un certain temps, mais d'entendre Hillary Clinton le dire, là, c'est vraiment, ça va à un autre endroit. Bien sûr, elle ne fait aucune conclusion, puis je pense que c'est difficile d'en faire une, là. Ça serait, mais disons que c'est un ton qu'on entend rarement
0: en
1: de la part d'un ancien dirigeant américain.
0: Est-ce que tout ça fait en sorte qu'à l'intérieur même de la population américaine, il y a comme un changement de vision envers le gouvernement, envers les actions du gouvernement israélien?
1: Moi, un des sondages que j'ai vu, que j'ai trouvé très intéressant, c'était celui qui disait qu'une majorité des Juifs américains pense en ce moment, en fait, qu'il y a peut-être qu'il y a un génocide à Gaza. Donc ça, c'est vraiment un changement de cap. Pour ce qui est des Israéliens, eux, il y en a maintenant 60 %. Les Israéliens, en général, étaient derrière la guerre. Mais là, en ce moment, il y a 60 % des Israéliens qui veulent que ça se termine.
0: D'accord. On va continuer, Laura Julie, ensemble, avant de redonner la parole à Raymond tantôt, sur ce qui se passe là, présentement en Allemagne avec l'élection de l'alternative pour l'Allemagne, l'AfD.
1: C'est ça. Donc, la semaine dernière, dimanche dernier, l'AfD a fait un score historique dans le Land de Saxe-Anhalt. Et donc, c'est un bastion de l'ex-Allemagne de l'Est. Il faut le dire, en général, l'AfD est surtout populaire en Allemagne, dans l'ancienne Allemagne de l'Est. Mais là, c'est la première fois, en fait, que quelqu'un pourrait prendre le pouvoir au niveau d'un État. Et donc, avoir un premier ministre qui serait issu de l'Alternative für Deutschland, qui est ce parti d'extrême droite. Et notamment, une des propositions que fait ce parti-là, ce serait notamment de séparer les enfants immigrants des autres enfants allemands dans les classes, d'avoir des enseignants qui seraient issus, en fait, de l'immigration pour que les enfants comprennent que leur séjour en Allemagne est temporaire et donc on continuerait à leur enseigner ce qu'on leur a enseigné dans leur pays natal pour pas qu'ils pensent qu'ils vont avoir une place en Allemagne. Exactement.
0: Ouais.
1: Mais tout ça, ça inquiète énormément. Donc, il y a eu une immense manifestation le week-end dernier de 150 000 personnes parce que là, ce qui s'en vient, c'est qu'il y a une autre élection qui va avoir lieu cette semaine, donc le 20 septembre, et où deux autres régions, donc les deux dans l'ancienne Allemagne de l'Est, sauf que Berlin était moitié Allemagne de l'Est, moitié Allemagne de l'Ouest, vont devoir voter. Et encore une fois, donc, en Mecklembourg-Poméranie occidentale, l'AfD arrive en ce moment devant tous les autres partis traditionnels en tête. Et à Berlin, donc il y a... L'AfD arrive troisième, mais à tout juste deux points de moins que le CDU, qui est le parti au pouvoir en ce moment à Berlin, et que le parti de gauche, qui lui aussi est quand même un parti qui
0: parti
1: était
0: de gauche en premier?
1: Non, ils arrivent à 20 %, donc le CDU, le parti de gauche, et l'AfD tout juste derrière à 18 %. Mais Berlin, c'est considéré comme une des villes les plus progressistes là, de l'Allemagne, donc ça surprend énormément. Donc, disons que... Ce qu'on voit, c'est que Friedrich Merz, qui est le chancelier allemand en ce moment, avait joué très fort pour essayer de ravir le tapis sous les pieds de l'AfD en ayant un discours anti-immigration assez fort et disons que ça semble se retourner contre lui.
0: Mais d'ailleurs, ce discours anti-immigration, il a servi souvent, là.
2: Il est très présent dans l'Est. Au lendemain de la chute du mur, j'étais là, puis des gens de l'Ouest se disaient « Comment on va faire pour assimiler, pour amener chez nous, puis dans notre système, tous ces gens-là là, qui ont passé toute leur vie à l'Est? » Il y a encore cette rancœur-là des gens de l'Est, là, en disant qu'ils ont été négligés depuis la chute du mur, qu'on a moins développé l'Est, ce qui est faux, là, et qu'on a moins développé l'Est, qu'on a privilégié les immigrants, d'ailleurs, que donc l'argent allait vers les immigrants, mais pas vers nous. Et cette rancœur-là, là, c'est ce qu'exploite justement là, ce parti d'extrême droite.
0: D'ailleurs, je vous invite, vous qui nous écoutez, à lire la chronique de Laura Julie Perrault dans la presse ce matin, qui porte donc sur ce leader. On termine, Raymond, avec une autre guerre des Malouines en vue. Point d'interrogation.
2: Les Malouines, oui, mais il faut regarder ça, parce que je ne sais pas si bon, les gens se rappellent, se souviennent de cette guerre-là. Moi, je l'avais couverte, en tout cas, parce que c'est pendant 74 jours, en 82. C'est que les Britanniques sont là, aux Malouines, les Falklands pour en anglais, Las Malouinas en espagnol, les Malouines pour nous. C'est des îles, un chapelet d'îles au large de l'Argentine. Les Argentins ont toujours dit, c'est à nous. Les Britanniques ont dit, disent depuis toujours, nous, on est là, on est installés là. Le peuple local, 3800 personnes, c'est pas grand-chose. Eux, ils veulent que ce soit les Britanniques qui les contrôlent, alors ce sera resté...
0: Ça s'est invité à la FIFA, d'ailleurs, ce conflit-là. Ça, il y avait des manifestations avec des drapeaux pendant les matchs argentins.
2: Ben oui, là. Mais quand l'Argentine a battu les Britanniques, les Anglais en semi-finale, ils avaient un drapeau. Les Malvinas, Las Malvinas, sont de l'Argentine. C'est ça, les gens se demandaient, c'est quoi cette histoire-là? C'est que le conflit refait surface. En ce moment, il y a Xavier Milei. Lui aussi, sa cote de popularité est très basse. Lui aussi, c'est à 38% dans les sondages. Et là, il était encouragé par M. Trump. Parce que jusqu'ici, les États-Unis s'étaient placés un peu un observateur extérieur, en voulant pas trancher vraiment sur qui est vraiment le pays qui contrôle, qui devrait contrôler les Malouines, les Falklands, en disant qu'on garde notre neutralité et tout.
0: Mais après, là, bord, c'est ainsi,
2: Trump récemment a dit, ouais, ben là, peut-être que je reviens un peu sur notre décision, notre politique à cet endroit-là.
0: En Irlande aussi.
2: Peut-être qu'on va changer et tout. En fait, là, ben, Milley, lui, a trouvé ça très intéressant, puis une bonne façon de détourner l'attention public. Alors, discours à la nation, on va reprendre ces îles-là, elles nous appartiennent et tout ça. Donc, est-ce que ça va aller plus loin que ça? On ne sait pas, mais en tout cas, ça sent mauvais.
0: Donc, il y a eu un discours à la nation, est-ce qu'il a parlé de ça?
2: Oui,
0: okay. Laura Julie, un mot là-dessus?
1: Ce qu'on voit, c'est que Donald Trump continue de torpiller toutes ses alliances internationales. Et les Britanniques, on le sait depuis le début, là, avaient été parmi les plus dociles avec Donald Trump en espérant l'apaiser. Mais là, clairement, on leur reproche encore de ne pas avoir soutenu Donald Trump aux dernières élections, de ne pas avoir soutenu aussi pendant la guerre en Iran. Et donc, ça commence à coûter très cher à la Grande-Bretagne, là, point de vue diplomatique.
0: Est-ce que vous êtes capable de faire vos coups de cœur en 45 secondes chacun?
1: Oui.
0: Laura Julie, allons-y.
1: Alors, le mien, c'est le livre Les derniers mandarins, qui est écrit par l'autrice Louise Penny des Cantons de l'Est, et la journaliste Melissa Fong, qui était celle qu'on a connue parce qu'elle a été notamment kidnappée en Afghanistan, donc l'ancienne journaliste de CBC. Et là, ce qui est intéressant, c'est qu'on nous amène dans les coulisses, c'est bien cette collaboration journaliste-auteur, on nous amène dans les coulisses de la Chine, du régime chinois. C'est excessivement intéressant et c'est une bonne manière d'apprendre plein de choses tout en lisant un thriller politique.
0: Oui, la littérature et la fiction fait ça. Hein. Nous expliquer bien l'actualité. Alors, Les derniers mandarins, Nathalie Petrovski est toujours extrêmement divertissante quand elle fait la critique d'un livre de Louise Penny. Ce sera vendredi. OK, là, vous arrivez enfin, là?
2: Mais oui.
0: Raymond?
2: Oui.
0: Avec Alessane Aurélien.
2: Je suis aussi divertissant que Nathalie Petrovski. Mais disons que j'ai quand même... Je l'ai lu en fin de semaine. C'est le livre de Télisson Aurélien, là, c'était « Ça ou mourir ». Bon, tout le monde en parle. Là. Il est en liste pour à peu près tous les prix qui existent au monde,
0: un peu
2: en francophonie.
0: Mm-hmm.
2: Ce qui m'a touché beaucoup là-dedans, c'est que ça retrace le trajet de Jonas d'Orléans, un Haïtien qui trouve la vie invivable dans son quartier, chez lui, qui souffre tous les problèmes, qui fait face à toutes les terribles situations là, qu'on vit quotidiennement là-bas. Ce que je dis, c'est que moi, je suis allé souvent en Haïti, les années 80, années 90, 2000, Et c'est un roman, mais ça reproduit vraiment une situation que les gens connaissent là-bas, puis on comprend pourquoi les gens veulent partir.
0: Ah ouais. Puis ensuite, traverser plusieurs pays, finir par arriver, c'est tout un parcours. Raymond Saint-Pierre, Laura Julie Perrault, merci infiniment à vous deux. Merci à vous d'avoir été à l'écoute si vous nous quittez maintenant. Si vous choisissez de rester avec nous, ben effectivement, il y aura un petit hommage à Catherine Ringer après les infos avant Trio Santé.
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1: Bonjour, mesdames et messieurs de Vancouver. Voici les informations. Le premier ministre Mark Carney souhaite que des investisseurs privés exploitent les quatre plus grands aéroports au pays. Le premier ministre en a fait l'annonce lors d'un discours au Sommet canadien de l'investissement qui se tenait pour un deuxième et dernier jour à Toronto. Isaac Adam explique que cette proposition fait peur aux travailleurs de l'industrie aérienne.
2: We will connect Canada even better to itself. To the world.
3: Le premier ministre Mark Carney a annoncé mardi que son gouvernement sollicitera des investissements privés pour assurer l'exploitation des quatre plus grands aéroports du Canada. Le gouvernement conserverait la propriété des terrains et des actifs sous-jacents des aéroports internationaux de Pearson, Montréal-Trudeau, Calgary et Vancouver, mais espère mobiliser des dizaines de milliards de dollars pour investir dans les aéroports régionaux, les infrastructures de transport local et un réseau Internet souverain à haut débit. Toutefois, le Conseil de l'aviation du syndicat Unifor a organisé une manifestation hier devant le Sommet canadien de l'investissement à Toronto. Le syndicat soutient que la privatisation des aéroports entraînerait une hausse des frais pour les passagers, menacerait les liaisons desservant les collectivités rurales et aggraverait la rémunération et les conditions de travail dans l'industrie aérienne. Ici Isaac Adams, Radio-Canada, Toronto.
1: Mark Carney se rendra en Europe plus tard aujourd'hui où il doit prononcer un discours devant le Parlement européen jeudi afin d'étaler sa vision d'une nouvelle alliance avec l'Union européenne. Le premier ministre affirme qu'il souhaite conclure une alliance unique, notamment dans les secteurs de l'énergie, du numérique et de la défense. Le Parlement européen va d'ailleurs ouvrir prochainement un bureau satellite à Ottawa, selon sa présidente. À un peu plus d'un mois et demi des élections de mi-mandat, la Cour suprême des États-Unis rejette les changements que le président Donald Trump voulait introduire au vote par correspondance. Les États pourront continuer d'envoyer, chacun selon ses règles, les enveloppes aux électeurs dont le tiers environ a favorisé ce mode de scrutin, notamment en 2024. Les explications de Manon Globinski.
4: C'est une défaite cuisante pour un président qui, l'an dernier, écrivait sur son média Truth Social, tout en majuscule, « Les élections ne peuvent jamais être honnêtes quand il y a du vote par correspondance. » Et pourtant, lui-même vote par la poste en Floride. Mais il affirme, sans que ses avocats l'aient démontré, que ce mode de scrutin permet à des non-résidents des États-Unis de voter, d'où son désir de l'encadrer, même si ce sont les États qui gèrent, chacun selon ses règles, les élections. Donc, il voulait que ce soit le service postal, le USPS, qui soit responsable de s'assurer que seules les personnes dont les États auraient fourni noms et adresses reçoivent une enveloppe qui porterait un code QR permettant la vérification. Dernièrement, un lanceur d'alerte du service postal disait que jamais le logiciel développé pour l'occasion par USPS ne fonctionnerait adéquatement, que des centaines de bulletins auraient pu être rejetés parce qu'un seul code QR aurait été erroné. Et puis, dans trois États, les bulletins sont déjà en route. Un juge fédéral de Boston avait émis une injonction plus tôt ce mois-ci. La Cour suprême ne fait que la confirmer, vraisemblablement à 7 juges contre 2. Donc, des juges conservateurs disent non au président. En 2024, 37 % des démocrates et 24 % des républicains ont voté par la poste. Ici Manon Globinski, Radio-Canada, Washington.
1: Et une chanteuse très connue du groupe français, les Rita Mitsouko, n'est plus. Frédéric Arnoul nous parle de celle-ci.
5: Et quand tu...
6: Sa famille qui a annoncé de ce cancer foudroyant qui a emporté la chanteuse iconoclaste dans la nuit du 14 septembre. Fin juin déjà, sur son compte Instagram, Catherine Ringer avait annoncé à ses fans l'annulation d'une lecture musicale à la Maison de la Poésie à Paris en

0: pour une carrière solo en multipliant les collaborations artistiques et les projets scéniques. Et pour Philippe Manœuvre, critique musicale, son décès aujourd'hui est une grande perte pour le rock français.
1: C'est ce qu'on avait de plus proche de Prince en France, je crois. C'était vraiment des grands musiciens. Et ils ont vraiment fait une carrière admirable, très indépendante, toujours libre. Je pense que on est tous les rockers français sont touchés.
0: Emmanuel Macron a qualifié ce matin la chanteuse d'inclassable, irrévérencieuse et profondément française. Elle nous manquera, a-t-il écrit.
2: C'était Frédéric Arnold à Paris. Et c'est sur ce reportage que se conclut ce bulletin d'information à notre antenne. Pour savoir tout ce qui se passe dans l'actualité, continuez à nous suivre sur nos applications audio et applications info. Bonne journée.

0: On finisse mal en général et celle qu'on entretient avec Catherine Ringer s'est terminée durant la nuit de lundi à mardi. Catherine Ringer, autrice, compositrice, interprète du groupe français Lerita Mitsuko, est décédée à 68 ans d'un cancer qu'on dit foudroyant. Elle était la moitié d'un des groupes les plus iconiques de l'époque New Wave dans la francophonie. Lerita Mitsuko avec son partenaire Fred Chichin, donc, qui lui est décédé en 2007. Elle était une femme incroyable, pleine d'une vie qu'on pensait éternelle, mais elle ne croyait pas en son éternité. Elle envisageait la fin alors qu'elle était en pleine forme. Je lui ai parlé en 2020, c'était le 1er décembre, quelques jours avant la sortie de l'album double et du DVD. Catherine Ringer chante Lerita Mitsuko à la Philharmonie de Paris. Et juste comme ça, je lui demandais comment elle s'accommodait du temps qui passe, du fait de vieillir, et ses paroles prennent un tout autre sens aujourd'hui.
1: J'aimerais pas du tout rester toujours au même moment. J'aimerais pas vivre indéfiniment. Je suis contente que ma vie s'arrête à un moment. Et je trouve que ça lui donne, comme on dirait, une partie de quand on joue à quelque chose, on est content qu'il y ait la fin de la partie. Ça donne aussi de la valeur, je trouve, à la vie. Le fait qu'elle s'arrête et qu'elle commence et qu'ensuite on repasse sa dose d'énergie à d'autres, que ce soit des humains, des plantes ou je sais pas quoi.
0: Alors, voilà ce que Catherine Ringer nous disait à ce micro il y a 6 ans, maintenant un peu moins de 6 ans. Donc, heureusement que sa musique va continuer à nous faire vivre pleinement d'autres moments. Je souligne aussi le décès de Serge Lozic. Serge Lozic, donc, ce monstre sacré du cinéma. On pourrait pas avoir deux personnalités plus opposées, hein? Serge Lozic et Catherine Ringer. Et il sera d'ailleurs question avec la bande des quatre vendredi. De son leg. Ce que nous vous proposons pendant les 90 prochaines minutes, évidemment une heure santé, on plonge là-dedans dans quelques secondes, mais dans une heure, on recevra Francine Ruelle qui arrive avec un spectacle complètement solo. C'est une nouvelle pièce, La colombe, le pigeon et moi, et elle a puisé dans les souvenirs d'enfance de ces deux récits. Mon père est un pigeon voyageur et ma mère est un flamant rose. Elle sera avec nous dans une heure. Bonjour Denis Fortier.
2: Bonjour Pénélope.
0: Physiothérapeute. Bonjour Dave Ellenberg.
3: Bonjour.
0: Neuropsychologue et professeur titulaire à la Faculté de médecine de l'Université de Montréal. Bonjour Dr. Annick Duprat.
4: Bon matin.
0: Gériatre à l'hôpital Pierre-Legardeur et professeure adjointe de clinique à l'Université de Montréal. On fait quoi tantôt, Denis, ensemble?
2: Je vais vous parler d'AVC et de recommandations américaines qui viennent tout juste de sortir en 2026, des recommandations liées à la réadaptation. Mmh.

0: aussi regarder les recommandations canadiennes qui sont sorties en 2025.
1: Dave?
2: Oui, on va parler du surdiagnostic du TDAH, un sujet qui revient souvent, mais j'ai l'impression qu'à chaque fois, on ne va jamais jusqu'au bout de la question, puis on n'a pas une réponse claire à ce sujet-là.
1: Parfait, donc on fait ça un peu plus tard. Annick, allons-y avec le syndrome de Charles Bonnet. C'est votre sujet d'aujourd'hui.
3: Oui, dans le fond, je prends un petit peu d'avance sur la saison d'Halloween, là, parce qu'on va parler de vision.
1: D'hallucination.
3: Oui, exactement. Donc, le nom du syndrome a été décrit pour la première fois là, au 18e siècle. C'était le grand-père d'une personne qui s'appelait Charles Bonnet. Et lui, il avait des hallucinations visuelles très, très vivides. Donc, c'est de lui que naît la terminologie. Et initialement, on considérait ça une condition gériatrique parce que ça a été décrit plus souvent chez les personnes âgées. Mais on s'est rendu compte qu'il y avait jusqu'à 25 % des personnes malvoyantes qui pouvaient atteindre ce syndrome-là, peu importe l'âge.
1: Donc, chez les personnes âgées, c'est pas dû à la malvoyance ou c'est toujours lié à la malvoyance?
3: Oui, c'est toujours relié à la malvoyance. C'est juste qu'on associait ça aux aînés parce que la prévalence des maladies oculaires est plus élevée. Mais si on a une condition plus jeune, on peut aussi avoir ces phénomènes-là. Mais comme ils sont sous-rapportés, bien, ça sous-estime un peu la prévalence de ce qu'on connaît
1: donc
3: maintenant.
1: Donc, c'est pas cognitif, là, c'est vraiment lié à la vue.
3: Exactement. Okay. Donc, dans le fond, on va commencer par différencier illusion de hallucination là, parce que souvent, les gens confondent les deux. Donc, l'illusion, c'est vraiment une perception ou une interprétation différente de la réalité, une image qu'on a vraiment devant nous, un objet ou même des fois une couleur ou un mouvement comme tel. Et ça peut survenir chez des personnes qui ont une vision normale. L'hallucination, elle, c'est plutôt une image qui est vraiment créée par le cerveau. Donc, il n'y a pas d'objet réel devant la personne. Et c'est vraiment à différencier d'une idée délirante. Par exemple, des fois, j'ai des familles qui me disent « Ma mère, elle hallucine. » Puis là, je leur demande « OK, c'est quoi le problème? » Puis ils me disent « Bien, à part ces objets, puis là, elle m'appelle le lendemain matin pour me dire qu'il y a des personnes qui sont rentrées chez elle puis qui ont pris ces choses. Puis là, elle peut bloquer sa porte avec des meubles. » Mais dans les faits, elle a inventé l'histoire à partir d'un phénomène.
1: Elle l'a pas vu.
3: Exactement. Donc, c'est pas une hallucination, c'est plus une interprétation d'un phénomène. Puis, les hallucinations peuvent par contre survenir en même temps que des idées délirantes. Donc, c'est ça qui rend la situation importante à départager. Donc, le syndrome de Charles Bonnet repose sur 4 critères finalement. Alors, il faut avoir une atteinte de la vision, que ce soit partielle ou complète. Mm-hmm. Il faut avoir une autocritique qui est préservée. Donc, ça peut être sur le coup, mais ça peut être aussi je vois quelque chose par terre, je veux aller le toucher puis je me rends compte que c'est pas vrai.
1: Mm-hmm. OK. Ah, OK.
3: Et ça peut être évidemment, il y a la présence des hallucinations, mais les hallucinations peuvent prendre différentes formes. Donc, ça peut être soit simple, on voit des formes géométriques, on voit des motifs ou des couleurs.
1: Okay.
3: Ou vraiment, on va avoir des hallucinations qu'on dit complexes. Et là, c'est vraiment des scénarios qui se passent devant la personne. Donc, ça peut être des enfants qui viennent, qui jouent, des animaux qui
1: se promènent. Puis la personne voit véritablement des enfants.
3: Exactement.
1: Comme si c'était la réalité.
3: Exactement. Okay. Oui, il peut voir des objets qui n'existent pas, des paysages.
1: Oui, bien définis, là.
3: Oui, bien définis, des couleurs vivides. Puis on va voir après les conséquences de ça, parce qu'il y a quand même des conséquences importantes. Et il ne faut pas que ça s'inscrive dans le contexte de troubles neurocognitifs.
1: C'est ça, OK.
3: Parce qu'on a des maladies cognitives qui peuvent donner des hallucinations visuelles, comme la maladie à corps de Louis, le Parkinson et même d'autres types de troubles neurocognitifs. Et c'est là le défi gériatrique parce que les conditions les maladies oculaires sont aussi prévalentes chez les personnes âgées. Donc, des fois, on a quelqu'un qui a une maladie comme une dégénérescence maculaire qui ne voit pas bien et parallèlement à des hallucinations visuelles. Et nous, on doit départager.
2: C'est des comorbidités qui sont fréquentes.
3: Exactement.
2: C'est ça.
3: Donc, il faut souvent pousser plus loin, aller vers d'autres investigations pour départager les deux. Mais les deux peuvent coexister aussi.
1: C'est ça. Dave, à tout moment, comme vous êtes neuropsychologue, là, on va bénéficier de compléments, d'ajouts, de réflexions.
2: C'est vraiment intéressant. Puis peut-être, vous allez en parler. Moi, ça me fait penser aux membres fantômes.
3: Exactement. C'est l'analogie c'est simplifié là, comme analogie, mais c'est une analogie qu'on donne aux gens pour expliquer le phénomène, pour essayer de les rassurer sur le fait que, justement, ils ne sont pas...
2: Donc, le membre fantôme, c'est que je me fais couper la main pour une raison ou l'autre.
1: Je le ressens quand même, je ressens de la douleur.
2: Mais j'ai l'impression qu'il est toujours là.
1: Je
2: ne
1: la vois pas,
2: doigt, mais
1: je la sens. Exact.
2: Parce que j'ai mon autocritique aussi. Je le sais que ce n'est pas là.
3: Exactement, parce que le cerveau a toujours vécu avec le membre et cette espèce d'équilibre-là entre le corps ont un équilibre entre, comme que ce soit la thyroïde ou le cœur, n'importe quoi. Et là, on est dans la sensation versus l'interprétation du cerveau puis la mémorisation de cette interprétation-là. Ah, okay.
0: Pour rebondir sur le membre fantôme, il y a des patients qui ont un syndrome du membre fantôme et qui vont se lever la nuit et qui vont tomber
1: parce qu'en étant endormis,
0: même s'ils sont conscients dans la vie de tous les jours que s'ils sont plus, la jambe n'est plus là, par exemple. Est-ce que ça peut faire ça aussi avec ce que vous décrivez, Annick, que finalement, dans certaines occasions, mais peut y avoir une certaine confusion ou pas du tout?
3: Oui, bien, en fait, c'est une des raisons pour lesquelles une des conséquences, c'est les chutes.
1: Ah, ben oui.
3: Parce que l'objet peut se retrouver devant lui. Ils vont avoir tendance à l'enjamber.
1: Comme une marche.
3: Et comme ils sont atteints d'un déficit visuel, déjà, l'équilibre est précaire. Et là, ça va entraîner des chutes. Donc, la théorie derrière ça, elle est compliquée parce qu'il y a plusieurs théories qui sont actuellement à l'étude. Mais c'est vraiment le contrôle inhibiteur entre ce qui rentre par l'œil au niveau visuel et ce que le cerveau analyse. Et s'il y a une perturbation, le cerveau peut comme être autonome dans la génération de son image et va créer des images qui n'existent pas. Donc ça, c'est une des théories derrière cette condition-là. Évidemment, il y a d'autres conditions que le trouble neurocognitif. Il y a les décollements de rétine qui peuvent venir des symptômes, comme j'ai dit un peu, là, comme des flashs ou des taches, des éclairs. Il y a des troubles neurologiques comme l'épilepsie, les tumeurs qui sont situées dans certaines zones du cerveau.
1: Des migraines?
3: Et oui, il peut y avoir des migraines qui peuvent... Mais en fait, les migraines vont donner de la photophobie, vont donner des flashs aussi. Et le sevrage de l'alcool ou la consommation de certaines substances ou de certains médicaments qu'on voit, par exemple, dans la maladie de Parkinson, qui peuvent augmenter le risque d'hallucination visuelle. Donc, les personnes qui sont les plus à risque, c'est vraiment en fonction de la gravité de la perte de vision. Mais on sait que quand la vision commence à diminuer, les phénomènes peuvent commencer à apparaître aussi. Donc
2: ça, c'est intéressant. Il faut le mentionner que ça peut pas arriver chez quelqu'un qui est né sans vision. Faut avoir eu de la vision et après ça,
3: exactement,
2: une dégénérescence.
3: Exactement, parce que il faut que le cerveau ait mémorisé
1: des images.
2: Pour qu'il ait appris à voir.
3: Oui, mais par contre, certaines personnes non-voyantes vont quand même avoir voir de la lumière ou avoir un fond de vision. Donc, le cerveau pourrait créer des images, mais peut-être pas de type des images complexes
2: aussi
3: de
2: vives,
3: cinéma. Là.
2: C'est ça.
3: Mais ça peut être des couleurs vives, ça peut être des flashs.
0: Et j'ai une question à cet égard-là. Si moi, je me lève, je m'en vais dans mon salon, je vois une lumière ou une forme, entre ça et voir une girafe dans mon salon, j'ai l'impression que c'est deux choses qui sont tellement différentes, même pour prendre conscience de ce qui se passe. Et tout ça rentre dans ce syndrome-là, c'est ça?
3: Oui, quand on a une baisse de vision, si on voit des choses qui n'existent pas, ça rentre, mais c'est peut-être pas aussi perturbant de voir...
1: Non, c'est ça.
3: Une tache sur le mur, bien que des fois, ça peut être mal interprété, puis ça peut générer de la détresse. C'est plus fréquent chez les femmes parce que souvent, ils vivent plus vieux. Les personnes âgées, on le dit, parce qu'elles ont plus de maladies oculaires. Mais ce qui est intéressant, c'est que l'isolement social est un facteur de risque parce qu'il y a moins de stimuli qui rentrent. Donc on
1: crée un stimuli autrement.
3: Toujours ce déséquilibre-là entre
1: l'activité de la
3: vision qui rentre et qui inhibe l'activité autonome du cerveau qui va générer des images à partir des fragments d'images qui autrement seraient inhibés parce que le cerveau est occupé à regarder quelque chose de vrai.
1: OK.
3: Et il y a
1: oh,
3: certaines...
1: Wow, c'est intéressant, ça.
3: Puis quand on a d'autres modalités sensorielles d'atteinte, comme l'audition, ça peut augmenter le risque aussi. Puis il y a certaines maladies, comme la déficience en vitamine B12 puis l'apnée du sommeil, qui peuvent aussi être des facteurs de risque.
1: Et ça se passe toujours. Quelqu'un nous écrit ici de Rouyn-Noranda. Salut les gens de Rouyn. Les yeux, quand on a les yeux fermés ou ouverts?
3: Mais ça, c'est une excellente question parce que si les personnes qui sont atteintes peuvent avoir plus de symptômes, les yeux fermés.
1: OK.
3: S'ils ferment, c'est pour ça qu'on va avoir souvent le phénomène du soleil couchant. Parce que le soir, ils vont fermer leurs yeux, puis ils vont diminuer davantage l'entrée de stimuli visuels. Donc, ça va provoquer plus d'hallucinations. Le faible éclairage fait la même chose. Donc, on a ça souvent plus le soir, ces phénomènes-là. Fixer un objet, c'est la même chose. On a un déséquilibre entre la stimulation visuelle sensorielle et l'oculomoteur, qui est la motricité des yeux. Et là aussi, il y a un équilibre entre les deux. Donc, si les gens regardent la télévision ou fixent un objet, ils peuvent avoir plus d'hallucinations visuelles.
1: Pendant ce moment-là où ils fixent.
3: Exactement. Okay. Puis être inactif, mais c'est un peu la même chose. Alors, les conséquences sont quand même très importantes parce que ces gens-là peuvent souffrir d'une grande

0: détresse psychologique.
1: Mais c'est sûr.
0: Il y a beaucoup de gens qui sous-rapportent ça. Et malheureusement, on n'enseigne pas ça aux gens qui perdent la vision.
2: Mais c'est qu'on se remet en question.
0: Exactement.
2: Est-ce que je perds la tête?
0: Exactement. Ils vont penser qu'ils sont atteints d'une maladie psychiatrique ou d'une condition neurocognitive.
1: Surtout en vieillissant, là, tu ne veux pas perdre ton autonomie.
0: C'est
1: ça.
0: Puis là, ils ont peur d'en parler parce qu'ils ont peur d'être jugés. Sûr. Donc, ils sont pas mal isolés. Et c'est important chez les gens qui ont des troubles de l'acuité visuelle de poser la question s'ils ont des hallucinations. Le risque de chute, j'en ai parlé tantôt, on a parlé des obstacles qui sont faux, mais on peut avoir aussi des obstacles qui obstruent un vrai obstacle, c'est-à-dire une hallucination qui obstrue un vrai obstacle.
1: On le voit pas, on verrait d'autres choses à la place de ça.
0: Il y a des gens qui ont des hallucinations panoramiques, donc ils vont se retrouver, par exemple, dans un centre d'achat, mais le paysage obstrue la vision réelle. Alors là, ils ont de la difficulté à se repérer. Oui. Et ces gens-là vont avoir tendance à s'isoler parce que...
1: C'est intéressant, Dr. Duprat, parce que vous avez déjà fait cette chronique-là, mais pour l'audition. Comment l'isolement, comment une condition auditive détériorée ou altérée peut vraiment conduire à l'isolement. Là, c'est la même chose.
0: Exactement.
1: Pour la vision, puis on s'en rend pas compte. La personne fixe, la personne est dans son coin, on le sait pas.
0: Puis c'est un cercle vicieux parce que l'isolement social augmente le risque. Donc, c'est des gens qui sont quand même en détresse. Ils peuvent avoir des conséquences physiques. Puis, il y a aussi, par exemple, des gens qui vont tenter d'éviter un obstacle. On en a parlé aussi. Mais aussi, c'est que quand on marche avec une perte de vision, on a beaucoup besoin de nos capacités attentionnelles, plus que nous qui marchons de façon réflexe. Et s'ils sont distraits par ces hallucinations-là, parce qu'ils ne savent pas si ce qu'ils voient, c'est vrai ou pas, ils vont à ce moment-là se retrouver à dévier l'attention puis à avoir plus de troubles d'équilibre. Et ils ne sortent pas aussi parce que s'ils voient quelque chose, ils vont vouloir valider. Donc, ils vont se pencher pour voir s'il y a quelque chose ou pas. Et là, les gens vont les voir se pencher puis essayer d'attraper quelque chose qui n'existe pas. Donc, ils peuvent se sentir jugés. Donc, qu'est-ce qu'on fait?
1: Est-ce qu'il y a beaucoup de monde qui en souffre?
0: Comme on dit, les statistiques, ça peut aller jusqu'à 25
1: %. Okay.
0: Mais c'est sous-estimé parce que les gens le rapportent
1: déclarent pas.
0: Donc, ça
1: peut être beaucoup de monde, là.
0: Oui, effectivement. Okay. Alors, qu'est-ce qu'on peut faire avec ces gens-là? Premièrement, c'est la réassurance. On a parlé de l'analogie du membre fantôme. C'est important de leur faire comprendre que c'est vraiment le cerveau qui fabrique ces images-là. Ces gens-là ne sont pas atteints d'une maladie psychiatrique. Et c'est surtout important de parler également aux proches aidants. Parce que les proches aidants ont de la difficulté à vivre avec le fait que leur conjoint, conjointe hallucine. Et moi, je dois régulièrement leur expliquer que, tu sais, faut apprendre à vivre avec ça. Il faut que les proches aidants stimulent ces gens-là, les sortent, leur donnent une activité sociale, les sortent de leur environnement quotidien pour justement occuper le cerveau avec des stimuli visuels, même s'ils ne voient pas bien, ils sont quand même attentifs à d'autres choses. Et ça peut enlever la détresse parce qu'on ne passe pas la journée à juste gérer les images qu'on voit, là.
1: Ces gens-là ont ces images-là sans arrêt?
0: Pas nécessairement. Okay. Ça peut être intermittent, ça peut être de plus longue durée, de plus courte durée. Okay. Ça dépend vraiment des personnes. Puis ça peut commencer et ça peut s'arrêter et ne jamais revenir aussi.
1: Okay, okay,
0: parce qu'on peut avoir ça durant la transition de la baisse de vision dans les maladies oculaires. Okay. On peut augmenter la luminosité de la pièce, puis on peut aussi, évidemment, là, améliorer la vision par des interventions chirurgicales comme les cataractes, par exemple. Et aussi, évidemment, il y a des aides visuelles qu'on peut utiliser là, chez ces gens. Les gens me demandent souvent, là, est-ce qu'on peut prendre des médicaments pour ça? La réponse, c'est que, dans le fond, les médicaments ont des effets secondaires non négligeables et ils fonctionnent pas tout le temps.
1: Donc, c'est la balance de qu'est-ce qu'on va gagner par rapport à ce qu'on va perdre.
0: Exactement. Donc, on va plutôt aller vers des médicaments quand les personnes sont en grande détresse.
1: Okay.
0: Et c'est vraiment du cas par cas à ce moment-là, mais on peut aller vers les antipsychotiques, mais qui peuvent donner du Parkinson, les antidépresseurs et d'autres médicaments.
1: OK, donc on pose des questions à ces médecins, on dialogue avec ces personnes-là, nos parents, notre conjoint, conjointe.
0: C'est important
1: la discussion.
0: De les nommer. Okay. Puis il y a absolument d'autres maladies qui peuvent donner ça, d'autant plus qu'il faut que
1: ça permettrait de découvrir d'autres choses.
0: Exactement.
1: Ah, c'est intéressant. Docteur Duprat, je rappelle que vous êtes gériatre. Merci beaucoup.
0: Merci.
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1: Je pense qu'il y a bien des gens que ça va intéresser, Denis, d'avoir ces nouvelles informations-là. C'est des nouvelles recommandations pour la réadaptation à la suite d'un AVC.
4: Oui, je vais vous parler des recommandations américaines qui ont été publiées il y a quelques semaines. Et il y a aussi les recommandations canadiennes qui ont été publiées en 2025. Et je vous parle, j'allais dire, encore du cerveau. Annick, vous nous en avez parlé. Dave, expert en cerveau aussi, vous allez nous parler aussi du cerveau. Donc, je vous parle des AVC. Il y a près d'un million de Canadiens qui ont déjà fait un AVC. C'est quand même beaucoup, beaucoup de monde. C'est un sujet qui est important. Et la réadaptation, ça évolue. Il y a beaucoup de recherches qui sont faites en réadaptation. Et il y a des recommandations qui sont données. Et ces recommandations-là ne sont pas données au hasard. Il y a une longue liste d'experts qui vont travailler sur ces recommandations-là. Elles ont été approuvées par des associations, de nombreuses organisations. Donc, c'est quelque chose qui est très solide, avec un niveau de preuve qui est très élevé. Et il y a plusieurs changements aussi qui ont été apportés. Avant de vous parler des recommandations, Pénélope, si vous permettez, j'aimerais ça vous faire un ABC des AVC. On peut faire ça. Donc, des AVC, on pourrait dire que c'est une agression qui vient de l'intérieur. Hein? Ça vient du cerveau, plus précisément les vaisseaux sanguins. C'est assez simple. Ça se bloque, le vaisseau sanguin, ou ça éclate. Ça, c'est un AVC. On entend souvent aussi les TCC, hein, les traumatismes crâniens ou crânio-cérébraux. Ce sont des agressions qui viennent de l'extérieur.
1: Donc, un coup.
4: Un coup. Par exemple, pour simplifier, ma grand-mère, à 92 ans, elle est tombée sur la tête. Elle a eu un TCC et elle a aussi fait une hémorragie à l'intérieur du cerveau. Donc, elle a eu en quelque sorte les deux. Les accidents vasculaires cérébraux, le sujet de ma chronique, les AVC, on en a donc des ischémiques ou des hémorragiques. Quand on fait une hémorragie, une ischémique, c'est quand ça bloque, donc on n'a plus de sang qui circule. Et donc, ces nouvelles
1: recommandations... Un éclate, l'autre bloque.
4: Oui. Okay. Tout à fait.
1: Lequel est ischémique, lequel est quoi?
4: Ischémique,
1: encore?
4: Ça bloque, et hémorragique, ça va éclater. Okay. Donc, on peut voir ça de façon aussi simple que ça. Et quand on fait un AVC, on ne peut pas savoir nous-mêmes si on fait un AVC ischémique ou hémorragique. Et pour ce qui est de la réadaptation, quand on va creuser au niveau des études, il peut y avoir certaines différences. Mais aujourd'hui, les recommandations s'adressent à tout le monde. Question, peut-on commencer les mobilisations très intensives dans les 24 premières heures après un AVC?
1: Oui, je présume que ça dépend lequel?
4: Peu importe lequel. La réponse, c'est non. Dans les 24 premières heures, okay. Et le mot-clé ici, c'est très intensif. Donc, on ne va pas faire de mouvement très intensif durant les premières 24 heures.
1: Et là, on parle de réadaptation physique ou de réadaptation mentale?
4: Je vais vous parler surtout de réadaptation physique. Ah, je suis physiothérapeute, mais les nouvelles recommandations prennent en compte aussi l'aspect social, l'aspect psychologique et l'aspect évolutif.
1: Cognitif, ben, aussi, parce qu'il y a qui perd le langage ou qui perd le... OK,
4: tout
1: mais
4: là,
1: on est physique.
4: Okay. Là, on va parler d'aspect physique.
1: C'est sûr, 24 heures après...
4: Non, on ne peut pas. Ça peut être nuisible, surtout chez certaines personnes qui sont plus fragiles. Après les 24 premières heures, oui, on peut commencer ces mouvements qui sont intensifs. Ce n'est pas nécessairement du mur à mur. On ne va pas nécessairement recommander ça à tout le monde, mais ça ne doit pas être exclu. Et parfois, les gens ont peur, même beaucoup plus tard que 24 heures après l'AVC, de briser quelque chose ou de sentir qu'on est dans une situation fragile et de ne pas vouloir le faire. Les recommandations du Canada, ce que ça dit, c'est que dès que l'état est stable et que la personne peut participer, bien sûr, on va prendre ça en compte. Et pour ce qui est de la fréquence, pour vous donner une idée de cette réadaptation-là intensive, c'est pas une fois par semaine, c'est pas deux fois, c'est 5 jours/semaine. C'est très intensif. Quand vous avez fait un AVC, ça nous ébranle dans plein de sphères de notre vie. Et se dire, on va faire 5 fois de réadaptation par semaine, oui, c'est une stratégie qu'on va prendre, qu'on va proposer. Il y a une synthèse d'études, une méta-analyse qui a été faite, qui a étudié l'évolution des patients qui avaient une réadaptation dans les 2 premières semaines suivant l'AVC, comparativement aux personnes qui avaient une réadaptation entre la 3e et la 4e semaine. C'est pas une énorme différence, c'est juste 7 ou 14 jours de plus. Et oui, il y avait une différence. Au quotidien, les personnes se déplaçaient plus facilement, s'habillaient plus facilement.
1: Ceux qui ont commencé il y a 2 semaines?
4: Tout à fait.
1: Ouais.
4: Donc, c'est important de commencer.
1: Ça peut être une différence.
4: Ça peut faire une énorme différence.
2: C'est un enjeu. Je pense qu'aujourd'hui, la première ligne, c'est sensibiliser. Mais le problème, c'était ça. C'est que tu arrives à l'urgence, à l'hôpital, mais ce n'est pas des centres de réadaptation.
1: Non.
2: Donc, les premières semaines, on s'occupe un peu moins de toi.
1: Ouais.
2: Là. C'est plus quand tu arrives en réadapte que là, tu reçois ces services-là.
4: Tout à fait. Et la réadaptation, c'est oui, le cerveau, mais le cerveau qui parle aux muscles, le cerveau qui parle au système cardiovasculaire. Mmh. Et de ne pas faire de réadaptation, ça implique qu'on ne bougera pas beaucoup. Et tout le monde, tous les auditeurs, les auditrices qui sont avec nous en ce moment, imaginez ne rien faire pendant 2 semaines, même si vous êtes en parfaite santé, il y aura des effets. Donc, pour le cerveau qui a eu un traumatisme dans un contexte d'AVC, on ne veut pas le laisser au repos pendant autant de temps. Et donc là, je vous parle à très court terme. On peut aller à l'inverse, à long terme, et on retient. Et ça, c'est des données qui sont échangées dans ces recommandations-là, peut-être pas dans ces termes-là, mais la réadaptation, ne pas de date de péremption.
2: C'est faux. Si je peux me permettre, oui. Ça, c'est tellement important, Denis, ce que tu dis, parce que, tu sais, il y a une quinzaine d'années, on se disait, bon, après 2 mois, la personne a plafonné terminé. Puis ça, c'était triste parce que des gens arrêtaient de bouger, arrêtaient les interventions, alors que l'histoire nous dit autrement.
4: Tout à fait.
0: Puis c'est encore comme ça parce qu'on a. On a actuellement des normes de durée de séjour par maladie, malheureusement. Ouais. Et donc, après 6 mois, on décide que c'est fini, alors qu'on ne regarde pas le patient comme en tant que tel. Donc, il y a un énorme défi au niveau du réseau de la santé, de ressources, de compréhension de ça.
4: On peut le répéter, la réadaptation, ce n'est pas un pot de yogourt, il n'y a pas de date de péremption. Il faut absolument se souvenir de ça. Dans les recommandations américaines, ce que ça dit clairement, c'est que la réadaptation est un processus longitudinal sans point final défini, et pas juste ça, une réévaluation, une possibilité de reprendre une thérapie plus tard doit toujours être gardée en tête. Et les recommandations canadiennes, Annick, recoupent ce que vous venez tout juste de dire, et ces recommandations-là qualifient même le délai arbitraire, la période de 6 mois pendant laquelle les systèmes publics offrent généralement les services. Et j'ajouterais autre chose, il y a quelque chose de très pervers dans cette réflexion-là, parce qu'à force, depuis des années, par exemple, de travailler dans un milieu où on se dit, après 6 mois, on arrête, on finit presque par penser que c'est parce qu'on arrête, parce qu'il faut arrêter. Non, il peut y avoir un potentiel de rééducation qui dure plus longtemps. Continuons maintenant avec les recommandations, avec la réadaptation, avec la technologie et avec l'IA. On parle beaucoup de l'IA en ce moment. Est-ce qu'on le prend en compte dans ces recommandations-là? Commençons par la technologie. Les appareils robotisés, les exosquelettes. On a tous déjà vu ça. Quelqu'un qui a fait un AVC, qui porte un robot, pour le dire comme ça, et qui l'aide à marcher. Ce que les recommandations nous disent, c'est que ces appareils robotisés, oui, c'est intéressant pour pratiquer la marche. Pour certaines personnes, c'est une bonne idée de les prendre, mais de rééduquer à travers une tâche précise, c'est-à-dire de marcher. Mmh. Oui, les robots, mais en même temps de le faire soi-même avec ses propres jambes, hein, c'est quelque chose qui est important.
1: J'ai une question. Oui. Mettons, on est hospitalisé après un AVC. On est hospitalisé, mettons, pendant 2 semaines. Mmh. Puis là, à l'hôpital, il n'y a pas de physio en vue. Est-ce qu'on peut, avec l'aide d'un proche, commencer à marcher?
4: C'est une question qui est difficile à répondre parce qu'il y a plusieurs types d'AVC. On peut avoir fait une hémiplégie, on peut avoir un problème cognitif.
1: On peut demander au personnel, est-ce que je peux commencer à faire marcher mon conjoint, si vous n'avez pas un physio, est-ce qu'il serait ou elle serait apte à marcher un peu?
4: Réponse courte, l'immobilité est toujours plus dommageable à long terme après un AVC que de ne pas bouger.
1: Donc, on s'assure que ce soit sécuritaire, mais on peut le faire sans attendre que le personnel, qu'il y ait quelqu'un disponible.
0: Ça ne serait pas normal qu'il ne la mobilise pas. Puis, s'il n'y a pas de physiothérapie en vue, il faut que la famille fasse des
1: pressions. Ce n'est pas normal. Je comprends, mais pas normal. Puis, notre système de santé actuel, ça va ensemble.
0: Mais c'est pour ça qu'il faut que les familles lèvent le temps dans ce temps-là. Okay, parce que c'est pas normal. Le physiothérapeute devrait rentrer dans le dossier rapidement.
4: Et pour répondre de façon peut-être plus concrète pour les gens qui nous écoutent, bouger, oui, ça peut être marcher, ça peut être bouger dans le lit, ça peut être bouger des articulations, ça peut faire on peut faire des exercices cardiovasculaires, ça peut être une stimulation cognitive aussi. Ça peut être vraiment de plusieurs façons. On regarde une chose, le niveau de fatigue de la personne. Après un problème, un traumatisme comme un AVC, on veut prendre en compte le niveau de fatigue de la personne. Ça peut être des indicateurs.
1: Des jeux technologiques.
4: Je vois
1: dans vos notes.
4: Oui, il y a les jeux technologiques aussi. Donc, c'est cette réalité virtuelle. Les jeux sans nommer de compagnie, là, ce que vous avez à la maison aussi, c'est dans les recommandations. Ça peut être utile, c'est pas une panacée et ça peut et ça doit accompagner une stratégie thérapeutique, ça ne remplace pas. Je vous ai parlé de l'intelligence artificielle. Est-ce que l'intelligence artificielle est nommée dans ces recommandations-là? Non, on n'en parle pas. Mmh. Il y a beaucoup de recherche qui se fait à ce titre-là. Pour l'instant, on en est dans on utilise l'IA pour prédire la récupération le potentiel de récupération d'une personne et aussi pour mieux personnaliser le traitement, mais on ne prend pas en compte dans les recommandations l'intelligence artificielle. Ça, c'est important de le souligner. Ça viendra probablement. Donc là, je vous ai donné des choses qui sont recommandées et il y a des choses qu'on veut éviter maintenant. Je vous en donne une très simple. Et avant de vous la donner, je vais la mettre en contexte. Quand on a fait un AVC, par exemple, une hémiplégie, il arrive parfois, qu'on a des muscles qui fonctionnent moins bien. Soit que nos muscles sont trop contractés ou soit nos muscles qui sont très peu contractés, qui n'ont pas de capacité à se contracter et parfois qui ont perdu complètement la capacité de se contracter. Donc, le tonus va être très, très faible. On a tous un tonus de base. On ne va pas s'écraser en ce moment sur notre chaise. Après un AVC, il est possible que l'épaule gauche soit tout à fait normale et que l'épaule droite soit complètement, les muscles de l'épaule droite soient complètement relâchés. Ce qui tient vos épaules en place, ce sont beaucoup vos muscles. Si on perd l'activité musculaire dans une épaule, parfois l'humérus, donc l'os principal du bras, va descendre. Et vous l'avez sûrement déjà vu chez des patients, Annick, on voit l'espace à l'œil entre la fin de l'humérus et l'omoplate, par exemple. Et les gens vont le remarquer. Donc, l'épaule qui est touchée par un AVC, et je le répète, il y a vraiment plusieurs types de séquelles qui sont causées par un AVC, mais une des fréquentes...
1: Vous avez mentionné parce qu'elle est fréquente, celle de l'épaule.
4: Elle est fréquente, oui, tout à fait. Elle est fréquente et l'épaule, dans ce cas-là, mais elle est vulnérable. Parce que si vous êtes en position assise, votre bras pend dans le vide, si vous êtes couché et quelqu'un vous aide à vous relever par le bras du côté où on n'a plus de tonus... Il y a une blessure. On peut vraiment blesser quelqu'un, donc il faut être prudent. Et la recommandation qui a changé, ou en tout cas qui est beaucoup plus stricte, c'est les exercices avec des poulies. Vous avez peut-être déjà vu ça. On peut même les accrocher après nos portes. Donc, qui font lever le bras à l'aide d'une poulie, le bras qui a perdu la capacité ou une partie de sa capacité à se mobiliser, on monte le bras au-dessus de la tête avec ces poulies-là. C'est maintenant déconseillé en raison des risques, des blessures à l'épaule. Et ça me permet aussi de rebondir sur cette recommandation-là, comme je vous le disais, de prendre vraiment des précautions particulières pour l'épaule, le bras qui est touché chez quelqu'un qui a fait un AVC. Il y a un autre élément aussi qui est soulevé dans ces recommandations-là, c'est notamment que la réadaptation physique, et vous le souleviez dans votre question initialement, Pénélope, vous faisiez référence à la cognition, vous faisiez référence à la santé mentale aussi, doivent être prises en compte, ces aspects-là doivent être pris en compte après un AVC. La santé mentale, ça fait clairement partie de la réadaptation. La dépression et l'anxiété devrait être dépisté, ça c'est une recommandation, tôt, puis réévalué aussi au fil du temps, pour plusieurs raisons. D'abord, à cause de la condition de vie de ces personnes qui a complètement changé. On peut penser aux pertes d'emploi, on peut facilement s'imaginer des répercussions, mais aussi pour ce qui se passe à l'intérieur du cerveau. Ces personnes-là sont plus à risque d'anxiété et de dépression, pas uniquement pour des questions sociales, environnementales, relationnelles, etc., mais aussi pour des raisons physiologiques, neurophysiologiques qui peuvent se produire après un AVC. Il y a environ une personne sur trois qui présente une dépression après un AVC selon une méta-analyse. Donc, la réadaptation...
1: Avec séquelles importantes? Avec... Tout AVC confondu.
4: Donc, c'est important de ne jamais oublier cet aspect-là pour nos proches, pour nos patients. Et quand on a un AVC, de ne pas se priver d'en parler avec nos professionnels de la santé. Un message à retenir, après un AVC, il n'y a pas de date de péremption après. En ce qui concerne la réadaptation, demandez des soins. Et si vous en avez pas... durant, après trois mois, après six mois, ben, renseignez-vous, consultez peut-être au privé si c'est possible, regardez ce qui manque chez vous et on peut se faire peut-être des stratégies soi-même aussi, tant qu'à rien faire. Mais le corps a, et c'est un message positif peut-être, a cette immense capacité d'adaptation sur laquelle il faut miser.
1: OK. Denis Fortier, merci beaucoup.
4: Grand plaisir.
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1: Je leur répète toujours, mais cette heure santé est une mine d'or d'informations pour vous qui nous écoutez. On est vraiment très chanceux de pouvoir avoir ça tous les mardis ici parce que je suis convaincue que vous repartez avec plein d'informations utiles pour vous, quelqu'un dans votre entourage. Et ce sera le cas aussi avec ce que Dave Ellenberg va nous proposer, neuropsychologue et professeur titulaire à la Faculté de médecine de l'Université de Montréal, je le rappelle. On va parler de surdiagnostic concernant le TDAH.
2: Oui, puis... pour moi, c'est vraiment important d'en discuter parce que ça revient souvent. Mais j'ai l'impression que quand on en parle, on nous laisse un peu en plan. Surdiagnostic, beaucoup de diagnostics, on nous présente des chiffres impressionnants, mais on nous dit pas qu'est-ce qui se passe, qu'est-ce qui se cache derrière les chiffres. Je peux penser déjà, c'est un débat qui date, hein. Je pense déjà en 2019, l'INSPQ, c'est l'Institut national de santé publique du Québec, qui rapportait qu'au Québec, on diagnostique deux fois plus le TDAH que partout ailleurs. Ça a fait couler beaucoup d'encre. Il faut se rappeler que ça, c'est l'INSPQ, c'est l'organisme qui surveille l'état de santé de notre population, des Québécois, à partir de grandes banques de données, justement pour fournir de l'information là, au réseau de la santé puis aussi aux décideurs. Mais déjà, à l'époque, il y avait des problèmes avec ces données-là. Et ça, on n'en a pas parlé. Surtout leur définition de la prévalence, leur prévalence qui était fondée sur des banques de données administratives où un des enjeux, c'était qu'on connaissait pas l'origine diagnostique des données et qu'il y avait peut-être des cas là-dedans qui ont été comptés ou comptabilisés plus d'une fois que le diagnostic n'était pas nécessairement clair. Donc, même aujourd'hui, en fait, l'INSPQ a pris ses distances par rapport à
1: ses propres chiffres.
2: Oui, tout à fait. Okay. Mais c'est quand même des chiffres qui reviennent, malheureusement.
1: Je comprends.
2: Là, on a quelque chose de...
4: Oui, je m'excuse de vous interrompre, Dave. J'ai une question. On parle uniquement des enfants ou des adultes aussi, ou ont toute catégorie d'âge?
2: On va parler de tout le monde. Là, je parlais des enfants, mais c'est une question vraiment pertinente. Ben on va y revenir.
1: OK. Enfants, mais il y avait 1 à 24 ans là, dans les chiffres de l'INSPQ. Okay.
2: Là, l'INSPQ, il est revenu avec une nouvelle mesure, une prévalence annuelle. Donc, annuellement, on regarde tous les diagnostics. Et puis là, on voit qu'entre 2000 et 2025, on a 4 fois plus de diagnostics. Encore là, c'est impressionnant, mais c'est qu'on passe de 1 % à 4 %. Oui. Encore là, ça se peut que quelqu'un dans ce 4 %-là ait déjà eu un diagnostic il y a 2-3 ans et qu'aujourd'hui, il a un nouveau médecin, le médecin l'inscrit à nouveau, donc il va être comptabilisé deux fois.
1: Ah, mais bizarre.
2: Donc, il y a des enjeux. Donc là, on peut se dire, ben peut-être qu'un meilleur moyen de regarder cela, c'est d'aller voir les prescriptions. Là, on a une étude vraiment intéressante publiée en août 2026. Super belle collaboration entre l'Université de Montréal, McGill, l'Université de Sherbrooke, où on voit qu'en 2000, au début des années 2000, à peu près 2 % des jeunes recevaient un médicament pour le TDAH. Et en 2018, on est rendu presque à 8 %
1: OK.
2: Ce qui était, ouais, donc, c'est quand même une très forte augmentation. Mais, mais
1: ça ne veut pas dire que c'est pas la même hausse que les diagnostics, évidemment.
2: Non, pas nécessairement. Ça, c'est super important de le mentionner parce que peut-être des gens, qui ont un diagnostic, mais qui n'ont pas choisi. Puis aussi, bien des gens, il faut faire attention à la prévalence diagnostique. C'est que tu peux avoir, il y a des gens qui n'ont pas nécessairement un diagnostic, mais
1: qui sont médicamentés.
2: Quand même, ou des gens qui ont un TDAH, mais qui n'ont jamais eu de diagnostic, puis qui n'ont pas de médicaments.
1: Exact.
2: Donc, les chiffres sont assez difficiles à aller saisir. Donc, c'est ce qui est intéressant, surtout.
1: Mais est-ce que c'est faux ce que j'ai dit, qu'on peut être médicamenté sans diagnostic?
0: Peut-être avec un faux diagnostic?
2: C'est possible. Ouais. J'avoue que des fois, j'ai des patients qui arrivent, ils ont un médicament, puis on leur demande « Oui, mais votre diagnostic vient d'où? » Des fois, c'est difficile pour eux de le dire.
1: Okay.
2: Là, par contre, ce qui est vraiment intéressant de cette étude-là, c'est qu'on nous dit que la prescription ou le pourcentage de personnes avec une prescription de jeunes a plafonné depuis 2018. Ça s'est stabilisé.
1: Okay.
2: Mais ce qu'on voit, par contre, c'est une hausse d'adultes maintenant, pour revenir au point de Denis, qui ont un diagnostic. Puis là, bien, on peut se tourner vers les données récemment présentées de la Régie de l'assurance, la Régie de l'assurance de maladie du Québec, donc la RAMQ, qui nous indique qu'en 2021 et 2025, donc au cours des 4-5 dernières années, on est passé de à peu près 69 000 adultes qui ont une prescription pour le TDAH, à 95 000. Donc, une augmentation de près de 39 %.
1: De quelle année à quelle année?
2: 2021-2025.
1: C'est énorme. Oui. Alors, c'est énorme, je dis c'est énorme. Est-ce que c'est énorme?
2: C'est énorme. Alors que les jeunes, on n'a pas eu de changement. Mais là, il faut faire attention encore là à ces données-là. Parce que oui, c'est énorme. Mais ce qu'il faut comprendre, c'est qu'il y a un glissement de la cohorte. C'est qu'il y a eu beaucoup de jeunes qui ont eu un diagnostic, mais quand ils arrivent à l'âge adulte, ils sont recalculés à nouveau.
1: Mais attends, il y a des gens qui peuvent être calculés trois fois?
2: Mais c'est
1: deux
2: ça,
1: fois
2: l'affaire.
1: Dans l'enfance,
2: c'est
1: que
2: là, tu rentres dans la banque de données adultes.
1: OK.
2: C'est qu'avant 2021, avant 2021, tu avais X nombre d'adultes, mais là, tous les jeunes qui sont devenus adultes, qui faisaient partie de cette cohorte, croissante.
1: OK, donc ça pourrait être ça.
2: En fait, c'est ça.
1: C'est ça en partie, mais il y a aussi des parents dont les enfants ont commencé par avoir un diagnostic. Puis moi, j'entends des histoires autour de moi. Puis là, tout d'un coup, le médecin dit ouais, c'est héréditaire ou nanana. Puis là, le parent fait ah, ouais, mon amour, toi aussi, t'es pas mal. Puis là, à un moment donné, oups, c'est un diagnostic.
2: Les gens se reconnaissent. Ben, oui. L'autre chose qu'il faut savoir, c'est qu'il faut essayer de se dire là, que c'est juste au Québec. C'est un phénomène qu'on retrouve partout. Données récentes, publication 2025 en Ontario, on retrouve la même chose, la même croissance. Aux États-Unis également, on est à peu près à 10 %.
1: Pour les adultes?
2: Pour les adultes, pour les enfants, le même phénomène se retrouve partout.
1: Donc, il n'y aurait plus d'exceptionnalité québécoise tant que ça?
2: Non, même chose en Europe. On a des données qui viennent de la Grande-Bretagne, des Pays-Bas, de l'Allemagne, les pays scandinaves, où on voit aussi là, que le pourcentage double. Mais comment est-ce que ça s'explique? C'est ça l'affaire. C'est que là, il y a quelque chose qui s'est passé un petit peu dans les coulisses. Nous, on le connaît, les médecins, les psychologues et tout cela, c'est que les critères diagnostiques ont changé en 2013 pour s'adapter, un, aux données scientifiques et à la réalité de l'adulte. Et donc, ce changement dans les critères diagnostiques, c'est que on sait que les manifestations de l'inattention et aussi de l'hyperactivité changent en vieillissant. Donc, avant, il fallait avoir 6 symptômes sur 9 pour avoir un diagnostic. Okay. Maintenant qu'on sait, à partir de l'âge de 17 ans, 5 symptômes suffisent.
1: Ah et, oui, OK.
2: Ouais. Donc ça, vous allez voir, là, ça affecte quand même le pourcentage. Et également, avant, on devait avoir les premières manifestations du TDAH, il fallait pouvoir le documenter, que ça soit présent avant l'âge de 7 ans. Mais maintenant, on sait que les jeunes, à l'âge scolaire, peuvent compenser, être soutenus. Okay. Puis quand on arrive au secondaire, bien là, il faut être plus autonome, la charge mentale augmente.
1: C'est là que ça apparaît plus. Et ça peut être un peu invisibilisé avant. Mm-hmm.
2: Donc là, maintenant, il faut pouvoir l'identifier avant l'âge de 12 ans. Et j'ai l'intuition que dans les prochaines moutures des critères diagnostiques, ça va peut-être aussi changer. Il y a d'autres facteurs, comme avant 2013, on ne pouvait pas avoir un diagnostic à la fois de trouble du spectre de l'autisme et de trouble du déficit de l'attention. Là, maintenant, on peut avoir les deux.
1: Okay.
2: Ça aussi, ça l'affecte les pourcentages. Et finalement, l'impact. Avant, il fallait que la personne ait un handicap visible. On parlait que la conséquence devait être cliniquement significative. Maintenant, on sait que des gens peuvent pédaler, travailler très fort, s'épuiser. Ça peut même mener à de l'anxiété ou des symptômes de dépression parce qu'ils travaillent tellement pour compenser. Donc oui, on peut réussir. En surface, on peut avoir l'air de réussir avec un TDAH. Avant, on se disait, ben non, il réussit, ça va bien, il ne peut pas avoir un TDAH. Et tout cela ensemble, donc le changement des critères diagnostiques, explique quand même de 25 à 30 % de la hausse. Puis là, il y a quelque chose d'autre de super important, la reconnaissance. Aujourd'hui, les parents, les enseignants connaissent ça, sont informés. Comme tu le dis, Pénélope, le parent qui, tu sais, qui en apprend plus, bon, les gens se parlent. Et donc, des enseignants qui vont dépister, qui vont dire, qui vont recommander aux parents, mais peut-être que vous devriez
1: investiguer.
2: Puis je me rappelle un père, ça c'est une anecdote vraiment là, qui a vraiment un impact super important pour moi. Il y a une vingtaine d'années, je présente les résultats d'une évaluation aux parents. J'explique que le jeune, finalement, a une dyslexie, trouble du déficit de l'attention. Puis là, le père, il regarde son jeune du coin de l'œil, puis je me dis, oh boy, qu'est-ce que ça va dire, lui? Puis il dit, ben, tu sais, le trouble d'apprentissage, TDAH, ça a toujours existé. C'est juste que dans mon temps, là, hein, on nous disait, travaille plus fort, puis arrête d'être paresseux. Puis là, il a rajouté, il dit, ben, moi, je veux pas que mon fils vive la même chose. Ça m'a profondément marqué. Je me suis dit, ah, ça, c'est ça, les changements de mentalité. Ça fait aussi en sorte qu'on le reconnaît plus. Puis enfin, la stigmatisation. C'est pour ça que tout ce concept-là de surdiagnostic puis qu'on démêle pas les chiffres me dérange parce que ce qui a beaucoup aidé, c'est que la stigmatisation sur les troubles de santé mentale, le TDAH, a changé. Maintenant, les gens vont aller se faire évaluer. Les gens vont pouvoir en parler. Donc, recevoir un diagnostic, c'est plus vu comme quelque chose de négatif. Et j'ai donc peur que quand on parle de surdiagnostic, quand on pense à cela, ça ramène cette stigmatisation-là. Et donc, ces deux autres facteurs-là contribuent également à la hausse qu'on voit et qu'on retrouve. Et bien, est-ce qu'on surdiagnostique? Il y a l'autre chose aussi qu'on remarque chez les femmes. Comme Denis disait, on a de plus en plus d'adultes avec un diagnostic et en fait de plus en plus de femmes comparativement aux hommes. Parce que chez les jeunes, on a toujours pensé « Ah, TDAH, c'est une affaire de petits gars.
1: Mm-hmm. »
2: Puis on diagnostiquait 4 fois plus de garçons parce que les filles passaient sous le radar.
1: Est-ce que les symptômes sont différents?
2: Les symptômes sont pas mal différents. Et ce qui se passe, c'est que les filles, évidemment, veulent pas... Dans leur personnalité, ne veulent pas être identifiées, ne veulent pas être stigmatisées. Donc, elles restent dans leur coin, elles dérangent moins.
1: Compensées
2: autrement. Mais là, à l'âge adulte, je pense à une dame que j'ai croisée récemment qui me disait, « Mais moi, là, c'est après un burn-out à l'âge de 45 ans que j'ai réalisé que j'avais un TDAH. Moi, là, pour faire ce que les autres arrivent à faire, j'ai toujours travaillé 4 fois plus fort que tout le monde. Mm. » Tu sais, travail, famille, équilibre,
1: ça. Ça ne me surprendrait pas que chez les diagnostics... où les constats d'autisme chez les femmes aussi doivent être en augmentation ces dernières années.
2: Absolument.
1: Parce que là, on vient d'ouvrir une espèce de boîte de « Ah, OK, c'est à ça que ça ressemble,
2: c'est ça.
1: Possiblement, une
2: Et
1: femme
2: autiste. » Et on le voit en clinique par rapport à l'autisme, tout à fait.
4: Est-ce que je peux poser une question naïve?
1: Ben, absolument.
4: Qui diagnostique le TDAH? Un neuropsychologue, un psychiatre, un médecin de famille? Comment on obtient un diagnostic?
2: Tous ces gens-là. Je vais parler de moi. Comme neuropsychologue, ça fait 25 ans que je fais ça. Pour moi, c'est inconcevable et encore aujourd'hui, je n'arriverai pas à donner un diagnostic sans faire un entretien clinique d'au moins 1h30, 2 heures avec la personne.
0: Et ça, c'est sans compter l'auto-questionnaire.
2: Ça, c'est sans compter plein d'autres
1: c'est
2: documents collatéraux que je vais aller chercher. Mm-hmm. Moi, on analyse les bulletins. Même si j'ai quelqu'un de 30 ans, là, que 30, que 40 ans, hey, t'as-tu tes relevés de notes? T'as-tu les notes des enseignants?
1: Ah, ouais,
2: parce que je dois, d'une part, retourner dans l'enfance. Parce que je dois le documenter. Je dois trouver des évidences de cela avant l'âge de 12 ans.
1: Ans.
2: Donc, je parle à l'individu. Je peux-tu parler à ta mère? Je peux-tu parler à ton frère? Est-ce qu'il y a quelqu'un d'autre que je peux interviewer dans cet entretien clinique-là? Donc, je dois pouvoir démontrer l'impact et les conséquences avant cet âge-là ou du moins documenter que ça a été compensé. Et là, on arrive à l'âge adulte maintenant, aujourd'hui. Quelles sont les conséquences? Quels sont les symptômes? Et il faut dire que des comorbidités, il y a d'autres choses qui ressemblent beaucoup au TDAH. L'anxiété, la dépression, les troubles du sommeil, certains troubles de la personnalité, d'autres troubles neurodéveloppementaux partagent beaucoup des manifestations. Donc, il faut pouvoir aller démêler cela. Des fois, c'est une chose qui ressemble à l'autre. D'autres fois, c'est que les deux existent
1: exact,
2: en même temps.
1: Exact.
0: Ou c'est la conséquence de...
2: Ou c'est la conséquence. Oui. Donc, il faut aller éplucher tout cela. Et ça, c'est du travail. Puis en neuropsychologie, bien, après le 2 heures d'entretien clinique, on passe un autre 4 heures où on fait des tests.
1: Okay,
2: pour aller mieux comprendre quelle capacité de l'attention sont affectées.
1: 4 heures consécutives ensemble?
2: On fait 6 heures ensemble. Un gros 6 heures, puis j'épuise les gens.
1: Ben, c'est sûr.
2: Ben, puis c'est ce qu'on veut, parce que dans la vie de tous les jours, c'est ça.
1: Ah, OK.
2: Tu sais, dans la vie de tous les jours, là, je travaille pas juste un petit 2 heures, puis après ça, je suis en vacances pour le reste de la journée. Il faut voir aussi la capacité de maintenir l'effort mental et l'attention pendant tout ce
1: Donc,
2: temps-là.
1: Donc, on sort pas juste Dave Annenberg avec oui TDAH, non TDAH.
2: Beaucoup plus que ça. On sort avec où sont mes forces au niveau de la planification, de l'organisation, mon frein mental aussi. Puis comment, quel est l'impact dans mes apprentissages? Puis comment est-ce que je peux compenser tout cela?
1: On a démystifié bien des choses, je pense, dans les 13 dernières minutes d'Eve Ellenberg. Et si je comprends bien, c'était ça le but d'aller plus largement explorer cette question du surdiagnostic TDAH avec d'Eve Ellenberg, neuropsychologue et professeur titulaire à la Faculté de médecine de l'Université Laval. Montréal. Université de Montréal. J'ai lu Montréal, j'ai dit Laval. Allons-y avec les brèves. Donc, ce qui a retenu l'attention, ce qui a retenu votre attention dans l'actualité, Annick?
0: Oui, dans le fond, moi, je voulais vous parler d'une nouvelle découverte. En fait, là, c'est le système Prima. Là. Vous savez que dans la dégénérescence maculaire sèche, il y a vraiment une perte des cellules, des photorécepteurs dans le centre de la vision. Donc, les chercheurs, ils ont développé un outil qui a permis de faire retrouver la vision chez 84% des patients qui ont utilisé ça. Dans le fond, c'est évidemment c'est une vision partielle, là, mais le fonctionnement, c'est que dans le fond, la personne va mettre des lunettes et ces lunettes-là vont capter la lumière de l'objet qu'on regarde et la caméra à l'intérieur de la lunette va transformer ça en signal qui va être transféré à un petit capteur qui est implanté derrière la rétine, qui va servir de, qui va transformer le signal pour l'envoyer de façon électrique au nerf, qui va l'envoyer au cerveau, qui va l'interpréter. Donc, c'est comme une lunette associée à un capteur qu'on insère chirurgicalement dans l'œil, qui va faire le travail de transformer le signal de la vision.
1: On les porte tout le temps. C'est pas juste une réadaptation.
0: On les porte tout le temps. Donc, ce que ça l'a fait, c'est que, en fait, ça l'a fait retrouver une vision partielle qui a permis de la lecture de ces gens-là. Et donc, ça l'a vraiment comme amélioré leur vie, puis c'est une avancée majeure.
1: OK, alors à suivre de plus près. Denis Fortier, c'est triste.
4: C'est une triste histoire. L'actrice Aydin Panettiere, qui est une actrice américaine de 36 ans, connue notamment pour la série Heroes et Nashville, qui est décédée en août. Et hier, dans les médias, il y a une nouvelle qui est apparue, qui reste, je pense, une hypothèse, c'est pas confirmé, mais qui aurait, que cette personne, que cette actrice aurait consommé un comprimé, probablement acheté sur le marché noir, qui devait contenir de l'oxycodone. Et là, je fais le lien avec mon travail de physiothérapeute, qui est un opioïde qui est puissant, utilisé contre la douleur. Et il y aurait peut-être eu plutôt du fentanyl ou une partie de fentanyl, qui est un opioïde qui est beaucoup, beaucoup, beaucoup plus puissant et qui aurait pu expliquer sa dose. Donc, les opioïdes, c'est un enjeu. Et acheter des trucs sur le marché noir, ben, on ne sait pas ce qu'on prend. Et peut-être que cette personne-là a pris un seul comprimé et elle est décédée. Donc, d'être vigilant là-dessus.
1: Oui, absolument. Dave Ellenberg, allons-y avec cette question. Est-ce que les applications éducatives pour les tout-petits le sont vraiment?
2: Oui, c'est une recherche importante qui vient d'être publiée encore. Bon, on parlait de l'INSPQ tantôt, mais toujours par l'Institut national de santé publique du Québec. Ils ont analysé 48 applications qu'on peut trouver sur l'App Store, Google Play. C'est ce qu'on voit, c'est qu'il n'y a pas, en fait, de normes qui déterminent si quelque chose est réellement éducatif. Puis on va parler plutôt de edu-washing. Un peu comme le greenwashing, là, où on utilise un vocabulaire éducatif, des références scientifiques, on va citer des experts.
1: Pour donner l'apparence de...
2: Pour donner une légitimité éducative à cela. Puis c'est un marketing, malheureusement, qui est surtout ciblé pour peut-être un peu déculpabiliser les parents par rapport au temps d'écran.
1: Okay.
2: Ah, c'est correct, mon enfant utilise la tablette, mais il apprend.
1: C'est éducatif, ouais.
2: Alors qu'on omet de dire dans ces applications-là que ben les études nous disent plutôt qu'il faut réduire le temps d'écran et on apprend plutôt dans les interactions sociales. On apprend plutôt quand on interagit avec l'environnement.
1: D'accord, Dave Ellenberg, je rappelle, neuropsychologue et professeur titulaire à la Faculté de médecine de l'Université de Montréal, Denis Fortier, physiothérapeute, docteur Annick Duproche, gériatre à l'hôpital Pierre-Legardeur et professeur adjointe de clinique à l'Université de Montréal. Merci beaucoup à vous trois.
4: Grand plaisir.
0: Merci.
2: Toujours un plaisir.
1: Bonjour Alec.
6: Bonjour Pénélope.
1: Alors au menu, là je vois Mark Carney est en train de parler.
6: Oui, annonce importante quand même du gouvernement canadien ce matin. On va privatiser les opérations des 4 plus grands aéroports au Canada, donc Montréal-Trudeau, Toronto-Pearson, Calgary et Vancouver. Donc, on va rester propriétaire des terrains du côté du gouvernement fédéral et des infrastructures, mais les opérations seraient confiées à des organismes et des entreprises privées, un peu comme on le voit dans d'autres aéroports dans le monde, Heathrow à Londres, ou Rome ou Francfort. Donc, changement de modèle pour les grands aéroports canadiens. On va se pencher là-dessus à savoir qu'est-ce que ça veut dire exactement, quels sont les avantages et les risques d'un modèle comme celui-là. On va parler du cadre financier du Parti québécois dans le cadre de la campagne électorale. Il est déposé dans une trentaine de minutes, donc on devrait avoir les détails au tout début de l'émission. Et Catherine Fournier, la mairesse de Longueuil, va venir nous rendre visite également. Sortie ce matin avec la mairesse de Montréal, Soraya Martinez-Ferrada, sur les infrastructures municipales. On s'en va dans le mur, dit-elle. Faut arrêter d'investir.
1: On n'est pas déjà dans le mur? On continue de se rendre? Okay.
6: C'est, on est pas mal proche du mur. Si on n'est pas dedans, on est très près.
1: Ouais,
6: puis là,
1: j'ai le bout des pieds qui touche.
6: C'est ça. Ça commence à être compliqué pour les investissements dans les municipalités qui donnent les services de base et de proximité aux citoyens. Là. Donc, elle va venir nous rendre visite pour nous parler de ça également.
1: Ce sera comme toujours très intéressant.
6: Ben, on va faire notre possible.
1: OK, bonne émission.
6: Salut.
1: C'est dans une demi-heure, donc, et c'est Midi Info. Voilà comment cette deuxième heure d'émission se termine. Vous avez réagi à notre premier sujet ce matin. Cette journaliste qui a fait une grande enquête de 8 ans dans la Silicon Valley, donc dans le monde de notre technologie et de l'intelligence artificielle, mais jusqu'au Tibet aussi, parler avec un père spirituel tibétain pour se questionner sur la question de conscience. Parce que vivons-nous dans une simulation informatique? C'est une théorie qui est parfois farfelue, parfois étayée et soutenue par de très grands chercheurs extrêmement crédibles. Le livre, c'est La Simulation, c'est Loïc Hecht qu'on a reçu ce matin en entrevue. Et vous êtes nombreux et nombreuses à réagir là-dessus. Ça va se rattraper facilement sur l'application audio. Francine Ruelle s'en vient après les infos.
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11: Bon mardi, ici Caroline Cloutier à l'antenne. Voici maintenant votre bulletin d'information d'11h. Mark Carney souhaite que des investisseurs privés exploitent les 4 plus grands aéroports du Canada, dont celui de Vancouver. Le premier ministre en a fait l'annonce lors d'un discours au sommet canadien de l'investissement qui se tient pour un deuxième et dernier jour à Toronto. Laurence Martin est sur place.
12: Mark Carney souhaite privatiser la gestion de 4 grands aéroports au pays, Montréal, Toronto, Calgary et Vancouver, qui sont en ce moment gérés par des entités à but non lucratif. L'idée, c'est de permettre aux privés, par exemple à des fonds de retraite ou des fonds d'investissement comme la Caisse de dépôt et de placement du Québec, qui a déjà mis de l'argent, rappelez-vous, dans l'aéroport Heathrow, par exemple, en Angleterre, de gérer les opérations des aéroports canadiens ou une partie des opérations et évidemment de conserver les profits. La question que ça soulève, c'est est-ce que ça va coûter plus cher aux passagers? Bon, M. Carney a dit pas nécessairement aujourd'hui. Et au niveau des normes sécuritaires, le premier ministre a expliqué que le Bureau de la sécurité des transports resterait responsable de la réglementation. On peut l'écouter.
13: Pour les standards, les normes, la sécurité, tout cela, il reste responsable pour tout cela et on va avoir un contrat entre les aéroports ou entre le gouvernement et les opérateurs des aéroports.
12: Du côté du syndicat Unifor, on ne voit pas cette privatisation d'un bon œil. On craint que les passagers paient plus cher pour certains services, la nourriture par exemple, surtout que plusieurs employés voient leur statut se précariser ou leurs conditions d'emploi diminuer. Ici Laurence Martin, Radio-Canada, Toronto.
11: Et la GRC annonce qu'un homme a été arrêté après avoir prétendument menacé de tuer le premier ministre Mark Carney sur un compte YouTube. L'homme de 31 ans, originaire de Calgary, a été accusé d'avoir proféré une menace de mort. Il est toujours détenu et doit comparaître en cour aujourd'hui. En Colombie-Britannique, le déficit prévu pour l'exercice financier 2026-2027 a augmenté de plus de 400 millions de dollars. Le NPD s'attire les foudres de plusieurs spécialistes qui se demandent quand et comment la province compte présenter un budget équilibré dans les prochaines années. Le reportage d'Amelia McCower.
14: There are headwinds ahead. Le gouvernement néo-démocrate a présenté sa mise à jour économique, 13,8 milliards de dollars, un nouveau record, le déficit le plus élevé de l'histoire de la Colombie-Britannique. La hausse du déficit s'explique par l'augmentation des dépenses de 1,2 milliard de dollars, principalement liée à la lutte contre les feux de forêt. Et comme l'explique la ministre des Finances, Josie Osborne,
15: we know that natural gas is one of the most volatile.
14: Les redevances gazières ont baissé de 513 millions de dollars en raison d'erreurs administratives et un prix plus faible du gaz naturel sur le marché mondial. Pour Peter Millobar, le député indépendant de Kamloops Centre, ce déficit démontre que les dépenses du NPD sont hors de contrôle, dit-il. Alors que la province a tout de même enregistré des revenus supplémentaires de 789 millions de dollars en raison des impôts. Un autre point qui fait mal, le ministère des Finances prévoit un ralentissement de l'économie cette année qui s'explique entre autres par un marché du travail et de l'immobilier qui s'essouffle, ce qui freine les dépenses des ménages. l'âge. Pour l'ancienne première ministre de la Colombie-Britannique, Christy Clark, si le NPD ne trouve pas le moyen de stimuler l'économie britanno-colombienne, il sera forcé de couper dans les services en santé et en éducation pour répondre au déficit. Ici Amélie Macaour, Radio-Canada, Victoria.
11: Et aux États-Unis, Donald Trump fustige la Cour suprême américaine qui a rejeté hier un recours visant à permettre d'encadrer plus strictement le vote par correspondance dès les élections de mi-mandat en novembre. Il a qualifié cette décision d'horrible, de lourde défaite pour les Républicains et pour l'Amérique, tout en accusant les juges de manquer de courage. Les magistrats n'ont pas statué sur le fond de l'affaire, mais ils considèrent que les changements demandés par le président républicain auraient pu perturber le scrutin au moment où l'envoi des premiers bulletins de vote par correspondance a commencé dans certains États. Et enfin, la chanteuse Catherine Ringer du groupe français Lerita Mitsuko n'est plus. Elle a succombé la nuit dernière à un cancer à l'âge de 68 ans. Frédéric Arnault est à Paris.
16: C'est donc un cancer foudroyant qui a emporté la chanteuse iconoclaste dans la nuit du 14 septembre.

Mais l'histoire d'Erita Mitsuko s'arrêtera en 2007 lors de la mort de Fred Chichin, âgé de 53 ans en 2007, lui aussi foudroyé par un cancer. Catherine Ringer se retirera alors avant de revenir pour une carrière en solo, en multipliant les collaborations artistiques et les projets scéniques. Emmanuel Macron a qualifié ce matin la chanteuse d'inclassable, d'irrévérencieuse et profondément française. Elle nous manquera, a-t-il écrit. Ici Frédéric Arnoul de Radio-Canada, à Paris.

0: C'est un véritable plaisir d'accueillir notre dernière invitée ce matin qui fait partie de notre paysage culturel. Ben, je vais pas dire depuis toujours dans le sens qu'elle est vieille, là. Mais depuis toujours dans le sens qu'on a l'impression qu'on fait partie de la même famille depuis toujours. On l'a d'abord connue comme comédienne. Entrée dans nos maisons, dans nos cœurs, avec l'indomptable Léone Vigneault dans Scoop. C'était assez rare, ce modèle de femme-là, à l'époque. Avec les années, on a découvert l'autrice, la romancière, mais à travers tout ça, il y a eu l'écriture théâtrale, il y a eu un film. Puis c'est ça, elle continue de nous surprendre et de nous émouvoir, et de se surprendre même, j'ai l'impression, parce qu'elle va monter dans un tout premier spectacle solo. Francine Ruelle, bonjour.
1: Bonjour, oui, une grande folie.
0: C'est ça, hein?
1: Mais je dis aux gens, je pense que c'est mon chant du cygne, peut-être.
0: Pourquoi?
1: Ben, je sais pas. Le métier étant ce qu'il est devenu pour les femmes aux cheveux blancs, on travaille pas beaucoup, on travaille beaucoup moins que les hommes. Alors ça, c'est... Il y avait Simone Signoret qui disait cette très, très belle chose, mais en même temps très vraie. Au petit et au grand écran, les hommes mûrissent. Et les femmes vieillissent. Et ça, c'est épouvantable. C'est comme si il y a pas de modèle intéressant. Il n'y a pas de caractère de femme à parler. C'est pour ça que j'ai écrit sur ma mère, qui en était une comme ça. Alors, c'est comme important. Je trouve que moi, j'ai besoin de modèles. On n'en a pas beaucoup, là. Puis il y en a plusieurs qui sont partis.
0: Mais chez les jeunes, est-ce que les jeunes peuvent devenir des modèles aussi? Ou des modèles, c'est ceux qui nous ont précédés, forcément, pour vous, Francine?
1: Ben, pas nécessairement. Je pense qu'ensemble, on peut faire, on peut cohabiter et se retrouver ensemble. Mais c'est bien de voir des femmes qui vieillissent bien,
0: ben oui.
1: Voilà, qui grandissent bien. Ça, c'est formidable.
0: Qui grandissent bien, parce que vieillir bien, c'est dans la tête.
1: Oui.
0: C'est quoi bien vieillir, Francine? Est-ce que c'est être de son temps? Est-ce que c'est être... c'est quoi bien vieillir?
1: C'est être vrai tout le temps, je pense, avec chaque étape, chaque deuil à faire. La tête est tout le temps là. On voit ce que Jeannette a fait. La tête est archi présente, mais les genoux sont pas toujours là. La mémoire, des fois, est vacillante.
0: Elle a dit qu'elle a mal tout le temps.
1: Elle fait beaucoup d'arthrite. Ouais. Elle a pu signer même les livres. Elle a beaucoup de difficultés. Mais elle est là encore. La tête est là. Ça meurt pas de suite. Ça, c'est formidable.
0: Francine, il y a 60 ans.
1: Oui.
0: Je vais passer au-dessus parce qu'on se tutoie. Puis là, je vais me mélanger si je continue dans le vous. Tu entrais au Conservatoire de Québec.
1: Oui. Ouais.
0: Il y a 60 ans, 18 ans.
1: Oui.
0: Quand je t'ai dit ça, qu'est-ce que tu vois? Qu'est-ce qui te vient en tête?
1: J'en parle dans le spectacle.
0: Oui,
1: c'était les trois plus belles années de ma vie. C'était la grande découverte pour moi. Mais la grande découverte. Tu sais, il y avait de tout, là. De la danse, du mouvement, de l'escrime, de la voix, de la diction, des grands textes, des beaux rôles. C'était l'ouverture. Je dis dans le spectacle, mais je savais ça à l'époque. Je voulais savoir comment on devient quelqu'un d'autre. Parce que moi, j'ai eu une enfance assez particulière. Mon père est parti, j'avais 7 ans. Ma mère avait 32 ans, 5 filles sur les bras. Et on a appris, je pense que notre mère nous a appris beaucoup à survivre et non pas à vivre. Et je me disais, puis je lisais énormément. J'ai fait la découverte dans les livres que c'est formidable. Il y a d'autres gens qui existent, d'autres familles, d'autres façons de vivre que juste survivre. Mm-hmm. Il y avait ça. Et puis, dans certains livres, je me reconnaissais. C'est ça, la lecture, entre autres. Alors, ça,
0: donc, quand t'es arrivé au conservatoire...
1: C'était large pour moi, là.
0: C'était vivre, là.
1: Il y avait des livres chez nous, il y avait de la musique, il y avait tout ça, mais là, c'était une
0: explosion.
1: Est-ce
0: que tu faisais le party? Est-ce que...
1: Pas en tout. Non, je suis très sage. Moi, j'étais très sage.
0: Oui. Trop? Ouais.
1: Non, pas trop. Je travaillais. On disait toujours en blague que les gens du Conservatoire de Montréal, ils fréquentaient les réalisateurs. Nous autres, on travaillait. Fait que, nous autres, on n'avait pas le temps. Il y en avait moins à Québec.
0: Ben oui.
1: Alors, on travaillait jusqu'à des heures impossibles, jusqu'à. C'était, mais on en mangeait. Et j'ai eu la chance, la grande chance d'avoir.

0: voir le prix Jean Valcourt à la sortie du conservatoire, qui m'a amené une année à Paris, toute seule, comme une grande. Et c'est encore plus large.
1: Ben ça, ouais, c'est ça, 21 énorme. Ans, là, 22
0: Écoute,
1: ans.
0: Écoute, c'est, ça, ça a été pour moi l'explosion dans ma vie, de l'ouverture sur le monde, sur tout.
1: Puis ta mère, elle a eu la chance, ou t'as eu la chance que ta mère voit un peu ça, là. T'avais quel âge quand ta mère est décédée?
0: Oh, j'avais dans la vingtaine.
1: Donc, elle a vu les débuts de ça.
0: Oui, elle a vu. Elle a vu
1: comment elle voyait ça? Que tu t'émancipes, que toi, tu lui. Tu t'apprenais à vivre après avoir survécu. Est-ce que vous en avez jasé?
0: Non, ça, c'est assez particulier. Ça en fait partie du spectacle qu'on n'a pas parlé de ça. Peut-être parce qu'on avait peur, si on en parlait tout haut, de faire de la peine à notre mère qui ne montrait pas son chagrin. Mais moi, tu sais, être auteur puis être actrice, on a un autre sens. Hein? Fait que je la devinais, moi. Tu sais, quand il y a un verre de jus d'orange qui se renversait sur la table, on était cinq. À tout moment, ça arrivait. Mais je voyais ma mère pleurer. Je disais, non, attends un peu, là, c'est pas le jus d'orange. Là. Il y a quelque chose en dessous. J'ai toujours fait ça, moi, aller chercher en dessous ce qu'il y avait chez les gens. C'est pour ça que j'écris, je crois. C'est pour ça que j'aime jouer aussi.
1: OK, on va raconter. Parce que là, on place plein de pièces, là, puis il manque des morceaux du puzzle, OK? Des gens qui... tellement contente de te parler. Je te trouve captivante. Je m'étais ennuyée de toi.
0: Ah, ben je suis contente. Te le dire. Merci.
1: OK, le spectacle, c'est La Colombe, le pigeon et moi.
0: Oui.
1: Ça va commencer le 20 septembre.
0: Le dimanche prochain, à Magog.
1: C'est ça. Oui. Au vieux clocher de Magog. Oui. Ça s'en va au Grand Théâtre de Québec. Ça va s'en venir au Jésus à Montréal. Oui. Il y a plein de dates. Il va y avoir une tournée. Ce spectacle-là, donc, on le redit, Francine Ruel, premier solo, 90 minutes sur scène, est issu de deux livres. Ma mère est un flamant rose, qui est écrit, qui est sorti autour de 2013, qui a été réédité en 2025. Et Mon père est un pigeon voyageur.
0: Oui.
1: Alors, pourquoi ta mère est un flamant rose?
0: Parce que ma mère se tenait vraiment sur une patte, elle lisait le journal, avec juste sur une patte, elle prenait son café comme ça, fumait sa cigarette. Vraiment. Fait que c'est l'image qui est venue.
1: Elle avait ses talons, je sais pas si elle avait...
0: Écoute, les talons haut de même pour aller travailler, là, ça avait pas de bon sens. J'appelle ça des talons vertigineux, là. Mais elle avait des belles jambes. Ça fait des filles de Québec, on a des jambes pas pires.
1: Des côtes, avec les jambes et les fesses.
0: Puis on portait des talons hauts. Fait que ça fait des jambes pas pires, mais ma mère avait des très, très belles jambes. Mais elle se tenait comme ça. Et j'ai dit, à un moment donné, c'est assez formidable, c'est notre mère qui se tenait juste sur une patte qui nous a appris à nous tenir debout. J'avais une mère exceptionnelle, qui a tenu ça pendant 20 ans. 20 ans. Et est décédée à 52 ans. C'est fou. C'est incroyable.
1: Elle a tenu, donc, pendant 22 ans, la portion du père. Mon père est un pigeon voyageur.
0: Oui.
1: Alors, si ta mère est un flamant rose pour ça, ton père est un pigeon, pourquoi?
0: Parce qu'il était comme un voyageur, d'où le mot pigeon voyageur. Et c'est un homme qui est parti, un pigeon qui voyage certes, mais qui a perdu le sens de l'orientation peut-être, et qui n'est jamais revenu à la maison. Et j'avais un problème, moi.
1: À quel âge?
0: J'avais 7 ans, moi. L'aîné, 8 ans, on suivait toutes. On a toutes presque 2 ans de différence. Et une des choses qui était terrible, c'est que je suis la copie de mon père.
1: Oui, c'est ça.
0: Fait que dans le regard de certains, je ressemblais au salaud qui faisait pleurer ma mère. Fait que ça, j'ai trouvé ça difficile parce que je l'aimais, mon père, moi. Je le trouvais pas mal. Je trouvais qu'il ressemblait à Clark Gable. Fait que... Et ma mère trouvait qu'il ressemblait à Jean Drapeau. Alors, regarde, ça, c'est, ça, c'est entre
1: vision,
0: nous.
1: Oui,
0: c'est ça. C'est
1: même.
0: Pas tout à fait pareil. Alors, okay, voilà.
1: Donc, à 7 ans, le père part. Oui. Il y avait un bébé aussi, là, dans les 5 enfants. Là.
0: Oui. Très jeune.
1: 32
0: très
1: ans,
0: jeune.
1: Tout ça. Okay. Qu'est-ce que ça... Là, on est en 1955, à peu près.
0: Oui.
1: OK? Dans une société...
0: Où personne se séparait.
1: Mais non.
0: Non, écoute, c'était...
1: Aujourd'hui, il y aurait une famille recomposée.
0: J'aurais pas pris
1: peut-être,
0: le temps.
1: Là, mais malgré que c'est encore douloureux.
0: Mais c'est ma mère, avec une femme avec 5 enfants sur les bras, est-ce qu'il y a beaucoup d'hommes qui est prêt à dire bonjour
1: ça,
0: présent?
1: Voilà.
0: Le père,
1: elle
0: oui,
1: de l'autre
0: mais
1: bord,
0: c'est ça, elle aurait été de l'autre côté. Ouais.
1: Fait que ça fait quoi comme trou?
0: Ben, ça fait une absence, ça fait quelque chose à remplir. J'ai eu envie de ce spectacle-là, d'ailleurs, parce que il y a une phrase que j'ai lue de Bono qui dit « Si la vie vous fait... le cadeau ou l'offrande de la perte de quelque chose ou de quelqu'un, je crois qu'il faut la remplir à tout prix. Coûte que coûte, il faut remplir ce vide, cette absence. Et je me disais, c'est ça qu'on a fait. Parce qu'il y a des gens qui s'en sortent jamais. Il y a des gens qui sont pas capables, qui ont pas cette énergie-là. Mais que c'est un drame qu'ils vont traîner toute leur vie. Avec notre mère qui avait de l'humour en plus. Ma mère, elle disait, on va leur montrer que les petites ruelles sont capables. Fait qu'on leur a montré. Mais on a toutes fait quelque chose de nos vies. Parce que fallait qu'on avance, fallait qu'on bouge par en avant. Ça, c'est un cadeau que j'oublierai jamais de ma vie. Cette notion-là de dire, OK, c'est arrivé. Qu'est-ce qu'on fait maintenant?
1: Est-ce que, Francine, parce que quand il est parti, est-ce que tu l'as revu? Parce que
0: quelques fois, on était dans la même ville. Moi, j'avais la crainte de le croiser. J'avais peur de pas savoir quoi lui dire.
1: Il vous a jamais contacté?
0: Si, non.
1: Ah, OK.
0: C'est arrivé. Tu sais, quand il y a mon oncle qui meurt, on se retrouve au même salon mortuaire, des affaires, mais jamais plus. Au début, il est venu à quelques Noëls, quelques fois, mais on parlait pas de ça. C'était clair avec lui.
1: C'est un autre monde qu'aujourd'hui, hein?
0: Totalement.
1: Est-ce que, je pose la question, se pose, puis tu me diras, c'est pas de mes affaires, est-ce que tu as cherché ton père toute ta vie dans les autres hommes?
0: Non. Non, j'avais trop peur de le rencontrer parce que je savais pas comment. J'avais peur qu'il me reconnaisse pas. J'avais peur de moi de pas le reconnaître.
1: Non, mais je veux dire dans tes amours.
0: Non, je crois pas. Non, cette, l'image paternelle, ça a été bien parce que ma mère a comblé ça avec des amis, avec la maison était pleine de monde. Il y a eu beaucoup, beaucoup d'images paternelles à la maison. Et toutes les filles, on a aimé des hommes. Alors, c'est comme.
1: Elle a su créer un équilibre, oh,
0: c'est
1: en tout cas.
0: Fou.
1: Elle n'a pas alimenté le vide, là.
0: Oh non, elle aurait c'est pu. On dit toujours, mon Dieu, maman aurait pu traiter notre père de tous les noms. Elle disait surtout de notre père, cet adorable inconscient. Mais pas maudit gros chien sale, elle n'a jamais
1: dit ça. C'est la reine de l'euphémisme.
0: Ben, les gros mots, elle ne les a pas dit sur lui. Donc, c'était pas le méchant pour nous. Ça, c'était pas mal aussi, dans tout le reste, là.
1: OK, à quel moment, Francine Ruel, le désir d'écrire « Ma mère est un flamant rose »
0: À 12 ans. À 12 ans, je voulais écrire un roman. Je lisais beaucoup, mais je voulais écrire un roman. Mais j'avais pas de modèle. Puis les rencontres littéraires avaient pas lieu. Ils sont chanceux, les jeunes. Ils viennent nous voir dans les salons. Mais je me disais que je suis contente d'avoir attendu, d'être mère à mon tour et pour avoir ce recul pour parler de ma mère. Mais à 12 ans, je voulais que tout le monde connaisse cette femme incroyable, particulière. Il y avait pas de mère comme la mienne dans
1: tu sais, je dis 55, là, on se ramène.
0: Non, il n'y en avait pas. Il y avait des moments à la maison. La mienne, elle travaillait. Elle avait déjà un métier. Mmh.
1: Qu'est-ce qu'elle faisait?
0: Elle était coiffeuse.
1: Ah oui?
0: Ouais, sur des talons hauts.
1: Voilà. Eh là là!
0: Ouais.
1: OK, donc ça, c'est « Ma mère est un flamant rose ». Et comment est arrivée l'idée d'écrire sur le père?
0: Ben, c'est comme si j'avais envie de boucler une boucle. C'est quand on prend de l'âge, pour ne pas dire l'autre mot, quand on prend de l'âge... Il y a des choses, je pense, qu'on veut régler. C'était comme boucler une boucle d'aller dire, ici, j'allais chercher le pendant. Mais je me disais, je vais inventer les trois accords des trucs parce que je connais rien sur lui. Alors, j'ai fait la mère est encore très présente dans mon père et est un pigeon voyageur. Mais c'est comme, j'ai découvert en l'écrivant à la fin qu'il m'avait laissé des choses quand même. J'adore les voitures. Mon père était comme voyageur. Il compte des blagues. Je suis comédienne. Il comptait des blagues de commis voyageurs et je l'ai regardé souvent faire ça. Et je pense que j'admirais sa façon qu'il avait de tenir les gens en haleine, de les faire donner une surprise, les faire rire. Sans le savoir, j'ai été en contact avec ça.
1: Puis est-ce qu'il y a eu un moment plus tard dans ta vie où en te regardant dans le miroir, t'as fait « c'est mon père » ou depuis tout jeune, c'était là?
0: Mais c'est là. C'est là, depuis les yeux bleus, là, le même front, la même bouche, le même regard, les petites épaules. Puis, comme je dis en blague, mon coup de dinde dont je me serais volontiers passé. On a tout ça, ce cadeau qu'on ne veut pas pantoute, mais on l'a.
1: Donc, ces deux livres-là sont devenus la matière première de ce spectacle-là, La colombe, le pigeon et moi.
0: Oui.
1: Qui est mis en scène par Marcel Pommier. Là, il y a des croisements, on dirait que c'est de la science-fiction. Là.
0: Non.
1: Qu'est-ce qui se passe?
0: Ben, c'est d'abord Marcel. J'ai joué il y a 3 ans à La Folie, avec Geneviève Brouillette, entre autres, et j'ai été sur scène et j'ai fait. Mais ça me manque. Mais j'adore.
1: Attends, est-ce que tu te rappelais la dernière fois que tu avais fait de la scène?
0: Oui, le Seahorse, je crois, avec Gilles Renaud.
1: Exact, monté par André. En 95.
0: Je le sais, ça faisait
1: bien longtemps.
0: Monté
1: par André Bassard. Oui. Fait que de 95 à 2023.
0: J'ai pas joué au théâtre. J'ai écrit beaucoup, j'ai joué à la télé, cinéma, mais pas au théâtre.
1: Donc là, tu remontes sur les planches en 2023.
0: Et j'ai du plaisir et j'adore ça. Et je suis heureuse tous les jours. Et je fais, ah wow, je m'en vais jouer tantôt. Et je fais, mais ça m'a manqué. Et Marcel Pomerleau me demande sur quoi je travaille. Et je suis en train de terminer les corrections de mon père, est un pigeon voyageur. Et il me dit, lui, il connaît très bien ma mère est un flamant rose.
1: Oui.
0: Parce qu'il l'a lu à sa maman qui était très malade. Et pour faire une histoire courte,
1: ben, nous demeurions... Court, prends ton temps, ça vaut la peine d'être raconté.
0: Nous demeurions... la famille, avant que mon père parte, au-dessus de l'épicerie Pomerleau.
1: Tenue par ses parents.
0: Les parents de Marcel.
1: Avant qu'il naisse.
0: Voilà. Non, je pense qu'il était né, il était petit.
1: Okay.
0: Quand même, on a une différence d'âge, mais pas tant que ça.
1: Je sais pas lesquels.
0: On a à peu près 18 ans de différence, je pense, quelque chose de même.
1: Okay.
0: Alors donc, Marcel me dit, mon Dieu, que ça serait beau, ces deux romans-là ensemble. J'avais fait, ben oui. Puis je me suis assise, puis j'ai commencé et j'ai pas arrêté. Je l'ai fait d'une traite. Et on l'a redéfaite et on l'a recommencé. On a fait une lecture publique et on l'a parce que ces deux romans importants en une pièce de théâtre, c'est un autre langage. Et j'avais besoin de Marcel pour qu'il m'aide à la dramaturgie. Parce que ça fait longtemps que j'avais pas écrit pour le théâtre. Donc, retrouver, non pas le langage littéraire sur scène, mais le langage théâtral aussi. Mm-hmm. Voilà, du seul en scène, comme disent les Français, que j'aime beaucoup.
1: Le seul en scène.
0: Le seul en scène, c'est joli. Ouais.
1: On a commencé, Francine.
0: Ça a commencé comme ça. C'était la folie, puis voilà.
1: On a commencé cet entretien, tu as commencé en disant la folie. Folie. 80, c'est quoi ton émotion d'être en scène 90 minutes seule?
0: Voilà. Si je vois ça comme ça, c'est ça que ça fait.
1: OK.
0: Je pense qu'à mon âge, il faut vraiment, vraiment être folle pour faire ça.
1: OK. À ton âge, pourquoi? Parce que la mémoire,
0: Debout. Non, il y a des petits bancs. J'ai demandé des petits sièges. J'en ai plus que le client demande, là.
1: Avant de parler du physique, commençons par ça veut dire quoi, là, avoir 90 minutes de texte en tête, mais aussi les deux livres en tête, ainsi que toute une vie en tête, là, pour aller raconter ça.
0: Ben, c'est bien. La vie en tête, c'est moins grave parce que le recul est fait. C'est-à-dire que je pleure pas sur scène, je pleure pas ma vie sur scène. Là.
1: En écrivant, est-ce que tu as pleuré?
0: Non.
1: Ces livres-là non plus?
0: Non.
1: Okay.
0: Non. Le deuil était fait. Okay. Moi, quand mon père est mort, le deuil s'est fait. La petite porte s'est fermée, puis j'ai arrêté de l'attendre. J'ai arrêté d'avoir peur de le croiser.
1: Mm.
0: Et j'ai eu un grand soulagement. J'ai fait, OK, je peux avancer sans ce boulet-là ou sans cette chose-là. C'est important de faire ça. Voilà.
1: Donc, le texte, émotivement...
0: Je ne suis pas toute seule. Il y a eu Marcel qui m'a... Marcel est un... Il travaille beaucoup, beaucoup sur les classiques. On lui dit des fois en blague, Marcel, arrête, on monte pas Fed, là. Parce qu'on a besoin de ça, mais il a fait À la folie, qui est une petite comédie musicale très jolie. Mais c'est un directeur, les intentions sont toujours très, très justes. Des fois, je fais, oui, mais c'est moi qui l'ai écrit en plus, puis je suis perdue. Il me fait, non, regarde, c'est parce qu'à cause de... Ah, je fais, ben oui, on sent. C'est toujours très clair, ça. Fait que ça, c'est formidable.
1: Puis la mémorisation, tout ça.
0: Je travaillais fort, je travaille encore. J'ai tout mis sur mon téléphone,
1: ouais.
0: Dans l'auto. Venir à Montréal, c'est quelque chose. Je pars pas de loin. Je pars de Granby, mais ça m'a pris 2h15 ce matin.
1: Ah, t'es venu de Granby ce matin?
0: Oui, je prends pas la chance d'être en retard. Du genre à fatiguer si...
1: J'entends
0: dans ma radio, on attend Francine Ruelle. Fait que j'arrive en avance pour être sûr. Mais j'ai tout sur mon téléphone et je le fais jouer. Alors, j'ai le temps de faire mes italiennes aller-retour.
1: Okay.
0: Régulièrement, j'ai trouvé ce truc-là, ça m'aide.
1: Donc, il y a le texte, qui est un défi pour n'importe quel comédien qui fait un 90 minutes tout seul en scène, ça c'est sûr. Mais il y a aussi, Francine, la maladie de Lyme avec laquelle tu vis. Qui fait que physiquement, c'est tout un défi.
0: Ben, c'est un...
1: De Lyme, excusez-moi, la maladie de Lyme.
0: Oui, il y a des médicaments qui existent, il y a des moments de repos, c'est sûr. La tournée commence assez doucement, elle va être plus forte l'année prochaine, ce qui fait qu'il y a des grands espaces, il y a des fois 3 semaines, ça c'est pas simple, 3 semaines sans jouer, parce que c'est des italiennes régulièrement, mais
1: des temps de repos. Pour garder le muscle.
0: Oui, il faut, on n'a pas le choix. C'est autrement, le cerveau s'atrophie. Là. Si on dit, oh, c'est pas grave, je vais m'en rappeler mon texte, non, moi je prends pas le risque. Là. Fait que...
1: Ça veut dire quoi vivre avec la maladie de Lyme? Dans ton cas?
0: Ça veut dire c'est chiant, d'abord, puis c'est inquiétant, parce que ce qui est épeurant, c'est que les gens ne veulent pas le reconnaître encore que ça existe, puis qu'il y a des gens qui sont très malades. Mais c'est comme si, une fois qu'on a eu le gros traitement, là, qui est long, puis qui est difficile, puis qui est pénible, on a l'impression que ça y est, que c'est derrière nous. Mais ça nous rejoint. J'ai un ami qui a boité pendant je sais pas combien de temps. Moi, j'ai mal aux jambes. Des fois, je peux pas monter les marches. J'ai de la misère, etc. Ça nous...
1: Mais la
0: c'est
1: fatigue.
0: Ça. C'est ça. C'est les jambes ou le cerveau. J'aime mieux les jambes. Je vais travailler pour qu'on y arrive. Regarde, si on regarde ce que Céline vient de faire, là, regarde.
1: Si on regarde. Ça inspire, ça?
0: Ben
1: ça...
0: oui. Écoute, la maladie qu'elle a, elle c'est encore pire ce que j'ai, là. Puis elle a pas de chance, en plus, elle continue. Fait que, ça, c'est, toi, c'est un modèle intéressant de voir quelqu'un qui a décidé que, on peut s'asseoir puis attendre, comme disait quelqu'un. Je me mange la quête puis j'entends qu'il vient de me chercher, là. Ça, le bon Dieu. Moi, je veux pas ça. Moi, jusqu'à la dernière seconde, je veux vivre. Je veux faire quelque chose je pense que je veux tomber en faisant quelque chose que j'aime.
1: Ah. Ben, donc, ça pourra pas être ton champ du cygne, là.
0: Ben, on le sait pas. On verra bien. Mais un bout à la fois, OK? Je me remets sur scène, je me remets en scène, entre guillemets. C'est un gros travail, là. J'avais pas joué depuis longtemps. C'est un très, très gros travail. Mais j'ai eu envie de le faire.
1: Bon, évidemment, je savais qu'en te recevant, Francine, on allait recevoir des...
0: Bon.
1: Je le savais bien. Marie-Hélène nous écrit. Belle entrevue avec Francine Ruelle. J'ai eu le bonheur de lui parler un moment après une conférence à la librairie Monette à la sortie de son livre Mon père est un pigeon, voyageur. Quelle femme d'exception inspirante. J'irai voir la pièce. Merci de ce cadeau. Joël, moi aussi, je trouve cette femme captivante. Je l'admire beaucoup. Micheline, je lis avec bonheur. Et si c'était ça le bonheur, un dialogue savoureux, plein de réparties intelligentes, de vérité féministe, un bel humour. Je passe du bon temps à vous lire. C'est certain que si vous présentez votre solo à Québec, j'y serai, ben justement. Grand Théâtre de Québec,
0: oui, 20 octobre. Oui.
1: Francine Ruelle, votre histoire de la tarte tatin à Paris me fait encore rire. Est-ce qu'on peut la redire?
0: Oui, elle est dans le carnet de d'Istasio. J'ai été le présenter à la télé avec elle, puis elle l'a mis dans un de ses derniers carnets. Mais c'est juste parce que c'est la première journée que j'arrive à Paris, puis je veux choisir mon restaurant, puis j'ai fait le tour, puis je rentre dans un restaurant, puis je pense que c'est là que je veux, il y a un menu et tout, puis le gars me donne le menu, mais quand arrive le dessert, il y a un accent tellement épouvantable, je lui demande c'est quoi le dessert, il me dit de la chaude, trois fois, je vais prendre ça. Et est arrivé devant moi une tarte tatin, et j'ai appris à la faire, voilà.
1: Heureusement que c'était pas quelque chose de mangeable. Diane, aquarelliste, nous écrit. Je veux dire un bonjour particulier à Francine Ruelle, une femme que j'aime et que j'admire depuis bien longtemps. Disons que j'ai toujours eu un faible pour sa donatienne, toujours à la frontière de la loyauté et du commérage. Quand je suis en public, on me dit souvent que je lui ressemble. Ça va continuer à rentrer, Francine, j'en suis absolument convaincue. Ben, c'est tout, Francine.
0: Ouais.
1: On est arrivé au bout de cette entrevue.
0: Déjà?
1: Je sais.
0: OK. Ben, je vais revenir.
1: Ah, j'aimerais ça.
0: Je vais revenir. J'avais juste envie de dire, parce qu'on me demande, on parlait de vieillesse tantôt, j'ai lu il y a quelques jours une phrase de Anna Magnani qui a dit « En vieillissant, je ne veux pas sembler plus jeune, je veux sembler plus heureuse. » Et je pense que c'est ça que j'ai envie de faire.
1: On va tout mettre ça dans la petite poche.
0: OK, c'est correct, puis je vais revenir vous voir.
1: Absolument. En attendant, La Colombe, le pigeon et moi, premier seul en scène de Francine Ruelle, dans une mise en scène de Marcel Pomerleau. Ça commence donc le 20 septembre, dans quelques jours, au Vieux-Clocher de Magog. Ça sera au Grand Théâtre de Québec, ensuite au Jésus. Plein d'autres présentations. Francine Ruelle, merci infiniment.
0: Merci.
1: Alors, soyez à l'écoute. C'est Midi Info qui s'en vient dans un instant. À demain, tout le monde. Bye bye.
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0: Bonjour, bon mardi. L'actualité est bouillonnante depuis quelques heures et ça nous force à ajuster nos sujets. Parfait. On aime ça comme ça, s'ajuster à l'actualité ambiante. Le gouvernement canadien a annoncé cet avant-midi qu'il va privatiser les opérations des 4 plus grands aéroports au pays, soit Montréal-Trudeau, Toronto-Pearson, Calgary et Vancouver. Alors, qu'est-ce que ça veut dire exactement? Quels sont les avantages et les risques d'un tel modèle? Fanny Olivier, notre collègue à Ottawa, va nous expliquer la volonté du gouvernement Carney. Et on va approfondir ensuite la réflexion avec Jacques Roy de HEC Montréal, qui connaît bien ce domaine. Monsieur Roy a d'ailleurs écrit un livre il y a quelques années qui s'intitulait « La saga des aéroports de Mirabel et d'Orval, des leçons à tirer maintenant et pour l'avenir ». Donc lui, ça fait plusieurs années qu'il suit ce qui se passe dans les aéroports du pays. Il va être avec nous vers 12:30. On a bien tenté d'avoir le ministre des Transports fédéral, Stephen McKinnon, en entrevue, mais il n'était pas disponible, semble-t-il, pour expliquer la nouvelle. Alors, la plupart des grands aéroports du monde ont une participation du privé maintenant, en tout ou en partie. C'est le cas de Heathrow à Londres, dans lequel la Caisse de dépôt et placement avait longtemps été un actionnaire. En fait, jusqu'en 2024-2025, la Caisse était l'un des gros actionnaires de Heathrow en Angleterre. Mais c'est le cas aussi de Rome, de Francfort, de Sydney et même de Paris-Charles de Gaulle en France, dont une partie de l'aéroport appartient à des intérêts privés. Il y a beaucoup de modèles de cohabitation privée-publique qui existent, alors on va en discuter tout à l'heure. Mais dans le cadre de la campagne électorale, le Parti québécois dépose finalement son cadre financier. Il est le dernier parti à le faire, le jour du premier débat télévisé qui a lieu ce soir à TVA. Marie-Hélène Tremblay a parcouru le cadre financier, va nous en donner les détails dans quelques minutes. Et on va également aborder pendant l'émission la préparation des chefs à ce très important rendez-vous télévisuel avec quelqu'un qui a fait ça pendant plusieurs années auprès d'un ancien premier ministre. Et on va également toucher un mot avec Hélène Buzetti et Marie-Michelle Sioui au Grand Angle. Et en fin d'émission, la mairesse de Longueuil, Catherine Fournier, sera avec nous. Elle a publié hier une vidéo sur ses réseaux sociaux et en quelques heures à peine, cette vidéo-là a atteint plus de 200 000 vues quand même. Voici un extrait.
1: Je suis très préoccupée du fait que l'ensemble des formations politiques promettent à l'heure actuelle des nouveaux programmes à coût de dizaines, centaines de millions de dollars ou encore de se priver là, de sources de revenus. D'abord parce que j'ai l'impression qu'il y a plein d'affaires que personne n'a jamais demandé. Puis c'est pas le fait que les propositions sont mauvaises en soi. Mais ce qui me dérange, c'est que j'ai pas l'impression qu'on prenne la pleine mesure du mur qui nous attend.
0: Alors, elle sera avec nous pour expliquer plus en détail de quel mur elle parle et comment l'éviter. Mais clairement, elle a touché une corde sensible pour qu'une vidéo comme ça attire autant l'attention en moins de 24 heures. Elle sera avec nous vers 12:50. Mais d'abord, on se tourne du côté d'Ottawa. Fanny Olivier, bonjour.
2: Bonjour, Alec.
0: C'est le sommet sur l'investissement à Toronto et le premier ministre Mark Carney annonce qu'il ouvre la porte à la privatisation des aéroports des grandes villes canadiennes. Ça risque de faire beaucoup réagir dans les prochaines heures.
2: Oui, parce que quand on parle de privatisation, les opinions sont généralement assez tranchées. Alors, effectivement, ce sont les aéroports de Montréal, Toronto, Calgary et Vancouver qui sont ciblés. Mark Carney dit, on conserverait les terrains et les actifs de ces aéroports-là, mais on comprend qu'il souhaite amener de nouveaux capitaux privés, s'entend, pour les opérations et la croissance. Selon lui, il y a des dizaines de milliards de dollars qui pourraient comme ça être dégagés par cette arrivée de capitaux privés. Selon lui, ces dollars-là seraient alors investis dans les aéroports régionaux pour rendre les trajets régionaux moins chers, pour améliorer l'expérience des passagers. L'argent serait aussi injecté dans les infrastructures locales de transport pour rendre les déplacements quotidiens des Canadiens plus fluides. Donc, voyez, pour faire accepter là, cette idée de privatiser en partie les aéroports, le premier ministre met l'accent sur l'expérience client, finalement, en disant que le voyageur va y trouver son compte. Est-ce que y aurait un mécanisme là, pour s'assurer que l'argent dégagé par la privatisation de certains pans des aéroports irait automatiquement au transport local? On peut quand même se poser la question. Il n'a pas spécifié ça ce matin, Mark Carney. Pour ceux qui pourraient s'inquiéter de la sécurité des voyageurs, quand même, le premier ministre insiste sur le fait que les normes de Transport Canada continueraient de s'appliquer. Ce serait simplement une espèce de contrat là, qui unirait le gouvernement et les nouveaux opérateurs qui, par exemple, pourraient opérer les restaurants. Mais même si, je parle de restaurants, mais malgré tout, Mark Carney n'est pas entré vraiment là dans le vif du sujet, c'est-à-dire quels aspects précis seraient privatisés. On lui a demandé, OK, très bien, mais est-ce que ce sera que des investisseurs canadiens? Ce seront que des investisseurs canadiens qui vont pouvoir mettre leur argent dans les aéroports? Parce que quand même, on peut se demander si il y a des fonds étrangers de pays comme la Chine, par exemple, qui détiennent des parts d'infrastructures cruciales comme les aéroports, est-ce que ça pourrait pas poser problème? Là encore, on n'a pas eu énormément de détails. Il a dit non, l'investissement ne serait pas strictement canadien. Est-ce qu'il y aurait des règles, des paramètres? Ce serait évidemment à voir. En ce moment, Alec, les aéroports du Canada sont gérés par les administrations, qui sont des organismes sans but lucratif, qui réinvestissent généralement les excédents dans les aéroports. On se doutait qu'Ottawa voulait changer ça parce que c'était inscrit dans le budget de 2025, qu'on se penchait sur divers scénarios pour privatiser les aéroports. On sait que cette ouverture au privé, ça a été discuté à une rencontre extraordinaire du caucus libéral hier, en fin de journée. On peut présumer que c'est pas tout le monde qui était ouvert à l'idée de privatiser comme ça les aéroports. Et comme de fait, voyez, le conseil de l'aviation du syndicat Unifor se mobilisait déjà hier pour dire que la vente d'actifs publics, c'est pas la voie à suivre, qu'on mettrait les services vitaux entre les mains d'investisseurs dont le seul objectif est de maximiser les profits. Et il y a quelques minutes, j'ai vu passer une réaction du Congrès du travail du Canada qui disait, ben, les aéroports canadiens, ça constitue déjà des actifs publics productifs. On parle de 525 millions de dollars par année en recettes. Donc, accorder des concessions à long terme, c'est un peu comme si on échangeait des décennies de cette valeur-là contre de l'argent comptant, mais seulement aujourd'hui. Alors, que va penser l'opinion publique? J'ai l'impression que ça va être très intéressant de suivre ça dans les prochains jours.
0: Je sais que le modèle des OSBL dont vous parlez, parce que c'est le cas des grands aéroports, là, c'est des organismes sans but lucratif, c'est plus compliqué pour eux d'aller chercher de l'argent pour moderniser leurs infrastructures parce qu'évidemment, c'est assez complexe quand on a une OSBL pour emprunter sur les marchés. Puis comme on a besoin de milliards de dollars dans les prochaines années, je sais que c'était une difficulté là, qui avait été soulevée par les grands aéroports en disant notre structure de gouvernance fait en sorte que c'est compliqué d'aller chercher de l'argent rapidement pour moderniser nos infrastructures. Mais ça va être un beau débat. Ça va être un très beau débat. On va en parler tout à l'heure avec Jacques Roy d'ailleurs. Un petit mot peut-être, Fanny, avant de se laisser sur Mark Carney qui part en fin de journée aujourd'hui vers Strasbourg. Il va s'adresser au Parlement européen jeudi. Est-ce qu'on a un peu plus de détails sur le type de partenariat, d'alliance qu'il souhaite tisser avec l'Europe?
2: C'est encore pas tout à fait clair. En fait, ce qu'il dit, c'est que tout reste à définir pour l'instant. Donc, on devrait vraiment rentrer dans le cœur du sujet, non pas quand il sera à Strasbourg là, dans les prochains jours, quand il va s'adresser au Parlement européen, mais plutôt le mois prochain, quand il y aura un sommet en octobre entre le Canada et l'Union européenne. Il dit, ben, c'est à ce moment-là qu'on va vraiment s'asseoir puis commencer à regarder cette alliance unique. Mais pour lui, c'est nécessaire, cette alliance-là, parce qu'il dit, les leçons des dernières années, c'est que l'intégration, qui était un atout pour le Canada, est utilisé maintenant comme une arme. Donc, il l'a pas dit, mais il parle bien sûr des États-Unis qui se servent de l'intégration comme ça avec le Canada pour soutirer davantage à Ottawa. Donc là, il dit on doit regarder qui sont nos partenaires, trouver des partenariats sur lesquels on peut compter. Et ça, c'est l'Europe. Comment on fait ça? Ben vraiment, ça reste à définir. Donc, on s'attend pas à ce qu'il y ait une annonce comme telle dans les prochains jours là-dessus, mais qu'éventuellement, on en discute davantage.
0: Fanny Olivier à Ottawa, merci. À demain.
2: À demain.
0: Du côté de Québec, Marie-Hélène Tremblay, bonjour.
3: Bonjour, Alec.
0: Alors, le cadre financier du Parti québécois se faisait attendre. En fait, c'était le dernier parti à ne pas avoir dévoilé ses chiffres. Et là, comme c'est le premier débat ce soir, on s'est senti un peu bousculé au PQ. Puis on s'est dit, bon, faudrait les rendre publics. Le chef, lui, n'était pas ce matin à cette présentation du cadre financier. Il se prépare pour les débats.
3: Exactement. Présentation, en fait, qui a commencé il y a à peine quelques minutes. On avait le document, évidemment, sous embargo. Alors, ce qui me permet de vous donner un peu les grandes lignes. Et le Parti québécois, Alec, est ambitieux, disons-le, parce qu'on prévoit le retour à l'équilibre budgétaire dans 3 ans, en 2028-2029. Alors, comment on arrive à ce tour de force? D'abord, on tient compte d'hypothétiques transferts fédéraux et on met moins d'argent aussi dans la provision pour éventualité. Alors, le Parti québécois calcule environ 1 milliard de dollars de transferts fédéraux additionnels par année à partir de 2027-2028 et met 3 milliards de moins quand même dans cette provision pour éventualité. réalité. Et les péquistes ne prévoient pas non plus de montant additionnel pour faire face à la guerre commerciale avec les États-Unis. Alors, le Parti québécois prévoit 6,6 milliards de dollars de nouvelles dépenses sur 5 ans, mais il prévoit 6,6 milliards de dollars de réduction de dépenses qui sont liées à la démocratie. On se rappelle, le Parti québécois a annoncé qu'il veut retrancher 2,5 % là, de la masse salariale des ministères et organismes, ce qui équivaut à peu près à 16 000 postes à temps complet dans la fonction publique. Il y a aussi plusieurs des promesses péquistes qui sont à coup nul. Par exemple, on sait que le Parti québécois veut baisser les impôts des entreprises, donc il va se priver d'environ 9 milliards de dollars de revenus, mais il va aller rechercher ce 9 milliards de dollars en diminuant l'aide aux entreprises, donc subventions et prêts. Donc finalement, le jeu, ça s'équivaut. Le remboursement pour l'essence au moins nantie et la passe aussi mobilité, donc le transport gratuit pour les aînés, pour les jeunes, ben ça aussi, ça se fait à coût nul. Et comment on finance ces mesures? Ben en pigeant dans le fonds vert. On dit on va réduire certains programmes du fonds vert, on précise pas lesquels, sans doute que la question sera posée à Nicolas Marceau.
0: Donc pour piger, donc on pige dans le fonds vert qui sert à diminuer les émissions de gaz à effet de serre du Québec pour baisser la taxe sur l'essence.
3: Exactement.
0: Et ça me semble un peu contre-intuitif. Je dis comme ça.
3: Et surtout, c'est à se demander qu'est-ce qui va rester en argent pour lutter justement contre les changements climatiques, ben, l'adaptation au changement climatique. Bref, le fonds vert semble avoir le dos large.
0: Okay.
3: On va dire ça comme ça. Parmi les autres mesures, on pense récupérer 340 millions en abolissant Santé Québec. Et on reprend aussi une promesse faite par le Parti libéral il y a quelques jours. Paul Saint-Pierre Plamondon donc veut imposer des redevances au site de Paris Sportif qui généreraient, selon le PQ, 1,2 milliard de revenus supplémentaires. Finalement, quand on regarde les prévisions du ministère des Finances, là, en ce qui a trait à la croissance des dépenses des différents ministères, c'est à peine 1 % en 2028-2029, 2029-2030, c'est très, très peu. Donc, ça prendrait pas un gros soubresaut là, pour que le cadre le financier ne tienne plus la route. Là. Évidemment, ce sont des prévisions. N'empêche, pour en arriver à ce résultat-là, avec des hausses de 1 % par portefeuille, c'est, ma foi, bien peu.
0: Philippe Couillard avait été accusé d'austérité, vous vous souvenez, à l'époque.
3: Oui.
0: Et la croissance des dépenses des ministères était d'à peu près 1 % Et à l'époque, on avait dit que ça avait été l'austérité. Donc, c'est pas mal ça qu'on propose actuellement.
3: Je ne sais pas si, comme Charles Milliard le dit, il parle plutôt de responsabilité
0: économique.
3: Oui, mais
0: il y a toujours plein de synonymes, hein, de la rigueur budgétaire, de l'austérité. Mais je ne dis pas si c'est bien ou pas bien. Je vais juste dire qu'on a accusé précédemment un gouvernement d'austérité alors que la hausse des dépenses était entre 1 et 1,5 % par année. Là, c'est ce qu'on promet. Je vais dire, à un moment donné, on peut bien jouer avec les synonymes, ça se ressemble. OK, il nous reste deux petites minutes, Marie-Hélène. C'est le débat télévisé de TVA ce soir. Le premier d'une séquence de 3 débats des chefs. C'est vraiment un moment important de la campagne.
3: Mais tous, sans exception, à ce moment-ci, là, sont sûrement en train de peaufiner leurs lignes, leurs répliques aussi avec leurs gardes rapprochés. Évidemment, il y a des messages à passer, il y a des pièges à éviter parce que là, il y a 5 partis qui sont dans la course et encore les 3 sondages d'hier nous montrent bien que rien n'est joué. Tout peut arriver parce que près de la moitié des électeurs n'ont pas encore fait de choix définitif. Alors évidemment, ça donne encore, plus d'impact
0: bien
3: à
0: sûr.
3: Ce débat télévisé. Alors un mot peut-être sur la mécanique comme telle, avant de parler des chefs. Il y a 3 thèmes, l'économie sous tension, nos impôts, nos services et l'avenir du Québec. Il y aura donc des questions générales qui vont permettre des échanges à 5. Il y aura aussi des questions qui vont permettre des face-à-face, donc entre 2 candidats. Bien sûr, les 5 chefs vont s'affronter à tour de rôle, pas sur l'ensemble des thèmes, mais à tout le moins donc sur un des thèmes. Donc, il y aura des face-à-face. Alors, évidemment, on peut dire que tous, sans exception, ce soir, doivent marquer des points. C'est sûr que Christine Fréchette a une cible dans le dos. Elle va assurément être attaquée par ses adversaires sur les 8 ans de pouvoir de la CAQ. Elle va chercher, évidemment, à prendre ses distances du passé, parler plus de ce qu'elle a à offrir. Ça semble, c'est plus facile à dire qu'à faire. On verra bien. Paul Saint-Pierre Plamondon, donc, il mène dans les sondages. Lui, disons-le, il est expérimenté, mais il aura beaucoup de pression, beaucoup plus qu'il y a 4 ans. et va devoir faire attention, tant qu'à moi, à son non-verbal, son langage non-verbal. Ça peut évidemment jouer contre lui parce qu'évidemment, les caméras sont braquées directement sur les chefs. Charles Milliard, il a mis lui-même la barre haute à l'EC en disant qu'il comptait sur les débats pour se démarquer. Et ce soir, s'il veut rester dans la course, il ne peut pas se contenter d'un match nul. Il doit nécessairement marquer des points. Éric Duhaime, le joker de ce débat, hein, parce que c'est un habile communicateur, mais il doit savoir aller au-delà de la critique, hein. Il doit aussi faire part de ses idées s'il veut agrandir un peu la base électorale des conservateurs. Et je pense que Ruba Gazal pourrait peut-être surprendre, un peu comme l'ont fait par le passé Françoise David et Manon Massé. Discours peut-être plus positif, plus constructif, ce qui ne l'empêche pas quand même d'embarquer dans les joutes verbales quand c'est le moment. Mais je pense qu'on peut tous espérer aussi ce soir que oui, aux joutes verbales, mais oui aussi à savoir que les chefs seront en mesure de faire part de leurs engagements pour donner leur juste finalement aux électeurs qui auront un choix à faire.
0: Et nouveauté dans le débat de TVA, il y aura des pauses publicitaires. Deux séquences de pauses publicitaires de 3 minutes. Ça, c'est inusité dans un débat. Généralement, c'est 2 heures en continu. Puis il se crée une dynamique, hein, dans un débat. Puis quelqu'un prend... Là, il va y avoir des pauses. Donc, ça va peut-être leur permettre d'aller voir leur conseiller, de se reposer si on a été très attaqué. Je sais pas, ça va peut-être changer un peu la dynamique par rapport.
3: Ils vont avoir droit à très peu de papier aussi sur leur lutrin. Hein. Évidemment, pas de téléphone et pas de montre intelligente non plus.
0: Ah oui, il faut se faire souffler des réponses. Voilà. Marie-Hélène Tremblay, merci. On s'en reparle demain.
3: À demain.
0: Marie-Hélène vient de nous parler du premier débat des chefs télévisé ce soir. Comment on prépare les chefs à cet exercice casse-gueule sous haute tension? Quels sont les pièges à éviter? À qui les chefs s'adressent-ils en réalité pendant 2 heures? J'en discute avec Harold Fortin. Il a été directeur des communications du premier ministre libéral Philippe Couillard. Il a donc préparé son chef lors des débats lors de la course à la direction au Parti libéral à l'époque et aussi les débats électoraux de 2014 et 2018. Il est dans nos studios de Québec. Harold Fortin, bonjour.
4: Bonjour, M. Castonguay.
0: Alors, à quel point un débat des chefs fait partie de la stratégie de l'équipe de campagne? Est-ce qu'on construit une campagne électorale en sachant que le ou les débats vont être un moment important puis on l'utilise, ce moment-là, à l'avantage des campagnes?
4: Bien, moi, je vous dirais que j'appellerais ça plus une figure imposée, quelque chose qui est obligatoire à faire. Est-ce que ça se construit dans la structure de la campagne électorale? Définitivement, oui. Dans les débats, on va chercher à répéter ce qu'on a déjà dit, parce qu'on peut pas présumer que tout le monde a entendu ce qu'on a dit depuis le début de la campagne. Mais on va certainement se garder quelques surprises pour pouvoir déstabiliser ses adversaires.
0: Une petite pelure de banane, là.
4: On pourrait appeler ça comme ça. Ou un argument bien placé.
0: Oui, une ligne assassine, oui. Quelle est la chose la plus importante dans la préparation d'un chef ou d'une chef?
4: Selon mon expérience, c'est vraiment... En fait, il y a 3 étapes. Là, je diviserais ça en 3. Il faut d'abord définir c'est quoi notre objectif, puis c'est quoi notre... Tu sais, le succès va se définir par quoi? Par la suite, il faut maîtriser le contenu, parce qu'à l'évidence, il y a beaucoup de choses à dire. C'est un débat de 2 heures. Donc, maîtriser le contenu, puis dans l'objectif de libérer l'esprit du chef, c'est-à-dire de le rendre... imperméable à toute forme d'attaque qui pourrait être lancée vers lui. Puis par là, ce que je veux dire, c'est que le chef va apprendre des choses, va maîtriser du contenu, va libérer sa tête pour être capable de voir qu'est-ce que l'animateur me dit, qu'est-ce que mes adversaires me disent pour être présent dans le débat. Puis la dernière chose, évidemment, c'est que le débat, c'est une occasion unique de pouvoir révéler un chef à la population, savoir c'est quoi sa personnalité, qu'est-ce qu'il veut faire, pourquoi il veut le faire. Donc, c'est ces 3 éléments-là que je regardais quand je préparais M. Couillard.
0: Vous avez touché un élément important, que le chef ait la tête suffisamment libérée pour être dans le moment présent, pour participer au débat, parce que des fois, la nervosité fait en sorte que les chefs ont leur ligne préparée d'avance, puis si Paul Saint-Pierre Plamondon dit telle chose, je vais dire telle chose, ou tel autre chef dit telle chose. Et là, ça en fait un peu des robots qui... Oui, sont sur le même plateau, mais ne se parlent pas en réalité entre eux. Alors que saisir une porte ouverte par un adversaire ou alors utiliser l'argument de l'autre pour en faire du judo, c'est important dans un débat des chefs.
4: Mais c'est primordial parce que l'idée dans le débat des chefs, c'est d'être capable de pouvoir gérer l'imprévu. Puis pour être capable de gérer l'imprévu, c'est paradoxal, mais plus on est préparé, plus on est capable de gérer l'imprévu. Donc un chef... ça dépend des chefs, évidemment. Moi, j'ai un chef qui aimait lire les choses, qui aimait prendre du temps seul pour faire ces éléments. On faisait quelques simulations et autres, on peut en parler plus tard. Mais l'idée générale, c'était d'être capable d'avoir maîtrisé assez de contenu sur non seulement notre programme, mais le programme des adversaires, les contrastes qu'on veut faire entre notre programme, ce qu'on propose à la population et ce que les adversaires proposent. C'est quoi les attaques dont vous avez mentionné ça tantôt? Qu'est-ce qu'on veut dire comme argument? C'est quoi les contrastes qu'on veut faire ou les attaques qu'on appelle communément? Puis aussi, on va se faire attaquer. Donc, comment on se défend? Puis ça, c'est l'ensemble de ces éléments-là que la population regarde. Puis l'objectif, quand je parle de libérer, c'est que plus je suis préparé, plus je peux commencer à gérer mes propres émotions, parce que c'est une expérience très stressante. Puis en même temps, je peux être à l'écoute, je peux gérer mes émotions. Puis si j'ai un oubli, je peux m'en rendre compte, je peux être plus présent dans le débat, donc je peux mieux intervenir. Parfois, lorsque vous écoutez des débats, M. Castonguay, vous voyez que l'animateur va poser une question. Vous l'avez vous-même posée à cinq chefs une élection il y a quelques jours. Mais vous, d'ailleurs, c'est arrivé à quelques reprises où est-ce que vous avez dit, OK, mais ma question, c'était tel élément. Donc ça, quand ça arrive, c'est que l'animateur pose une question et la personne est tellement absorbée par le contenu qu'elle doit livrer que parfois elle va oublier d'écouter la question qui est posée, mais ça a des conséquences parce qu'à la maison, on écoute.
0: Oui, absolument. Le classique, là, c'est souvent d'ailleurs les images qu'on montre là, des caravanes en pleine préparation pour les débats des chefs, c'est une espèce de simulation des débats là, avec des membres de l'équipe qui personnifient les adversaires. Par exemple, cette année, là, bon, pour Christine Fréchette, c'est Bernard Drainville qui joue le rôle de Paul Saint-Pierre Plamondon, Samuel Poulain jouait celui d'Éric Duhaime, ainsi de suite. Je sais que pour le Parti québécois, Pascal Bérubé jouait l'un des chefs qui personnifiait donc un des chefs. Est-ce que c'est toujours la meilleure solution? Est-ce qu'on fait toujours ce genre de simulation de débat?
4: C'est un classique de faire des simulations de débat, oui. Je vous dirais qu'on répète pas nécessairement pour connaître ce qu'on va dire par cœur, mais plus pour se créer des repères. On veut pas fabriquer un robot, comme vous le disiez tantôt, là, c'est la dernière chose qu'on veut faire, mais on cherche la simulation, elle va servir à rechercher une manière de tester les arguments, les pratiquer. Pratiquer les attaques, pratiquer les réponses défensives, s'habituer aux interruptions, parce que là, vous voyez le débat de ce soir, il y a deux éléments là-dedans. Il y a un débat à cinq, donc une discussion à cinq, puis il y a aussi des face-à-face qui sont des discussions à deux. Mais quand on va être à cinq, on va se faire interrompre. Donc, comment on réagit face à ça? Comment on fait pour revenir à notre message principal qu'on voulait dire? Puis après ça, d'essayer de reconnaître les réactions qu'on va avoir émotionnellement. Puis ce qu'on essaye de faire, c'est qu'on essaye de créer un environnement le plus proche possible de ce que le chef va vivre. Mais il y a un ingrédient principal là-dedans, M. Castonguay, c'est que, comme je l'ai dit tantôt, tous les chefs ne sont pas faits de la même manière. Donc, certains chefs vont embarquer pleinement dans cet exercice-là et d'autres, ça va être difficile pour eux d'être avec des collaborateurs ou des candidats, puis après ça, de se placer dans cet environnement-là. Donc, l'objectif de la simulation, en résumé, c'est de ne pas être surpris. Et comme un joueur de hockey que vous voyez dans la Ligue nationale qui va pratiquer des centaines de fois un mouvement, lorsqu'il arrive dans un vrai match, on se dit tous « Wow, quelle belle feinte de tel joueur ». Mais en fait, ça a été pratiqué souvent, donc c'est un automatisme. Donc, on essaye de créer cet environnement-là pour que, quand on va être dans le match, qu'on puisse recréer ces moments-là de manière plus rapide.
0: Il y a trois débats cette année en français, c'est quand même beaucoup. Est-ce que ça change la manière d'approcher cette séquence-là?
4: Je crois que oui, dans la mesure où le format de chacun des débats est différent et donc, même si on peut avoir un objectif qui est similaire, la manière de pouvoir l'exécuter va être différente selon le format du débat. Je le mentionnais tantôt, on a un débat ce soir qui est un face-à-face, donc des discussions à cinq, des discussions à deux, puis je pense trois thèmes, l'économie, les services, puis l'avenir du Québec. Puis c'est certain que dans cette optique-là, il va y avoir certaines stratégies qui vont être utilisées lorsqu'on va être en face-à-face versus en discussion à cinq. Maintenant, quand il va y avoir le débat de Radio-Canada, il va y avoir des choses similaires, mais des choses différentes aussi. Puis le débat de nouveau et sur Crave aussi, ça va être le même concept. Donc, c'est lourd pour les chefs, sauf que le fondement de ce que l'on veut dire et de qui on est reste le même. Mais l'adaptation qu'on va faire, ça va être selon le format. Et évidemment, même si les politiciens vous disent toujours qu'ils ne regardent pas les sondages, où est-ce qu'on va être rendu dans les sondages?
0: Oui, qui est l'adversaire principal? Effectivement, je sais qu'on jette un œil sur les sondages. Ça me semble assez évident. Harold Fortin, ancien directeur des communications du premier ministre libéral Philippe Couillard. Merci pour vos lumières. À la prochaine.
4: Merci, au revoir.
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0: Le seul sondage qui compte, c'est le 5 octobre.
3: C'est vrai, ça.
0: On l'a entendu souvent.
3: Oui.
0: Depuis le début de la campagne, quand les chefs ne veulent pas commenter. les sondages. Andréane, bonjour.
6: Bonjour, Alex.
0: Alors, de tous les projets proposés aux grands investisseurs réunis en sommet à Toronto, on en parlait tout à l'heure avec Fanny, il y a certains, évidemment, projets qui attirent davantage l'attention, il y a des ententes majeures qui sont attendues. Alors, quel projet pourra faire l'objet de financements importants?
6: Il y a beaucoup de spéculations en ce moment, beaucoup de projets hein, dans la liste. On s'en était parlé, 160 projets particulièrement alléchants là, qui pourraient attirer l'attention de grands fonds comme BlackRock, Blackstone, les autres. Dans le prospectus qui a été remis aux investisseurs, les projets qui s'y retrouvent ont besoin de capitaux de 620 milliards de dollars américains pour être menés à terme. Il y a des projets qui sont très embryonnaires. Certains sont même juste sur papier, là. Mais il y en a d'autres pour lesquels il y a des travaux déjà, il y a des infrastructures qui sont déjà en place. Et je vous dirais que ceux-là pourraient attirer plus facilement des investissements parce que le risque est un peu plus modéré pour ces grandes firmes-là. Et parmi la liste des projets les plus convoités, là, ça a été identifié par le Globe and Mail, on trouve notamment un projet d'une entreprise qui s'appelle Telesat Lightspeed. C'est un gros projet, 5 milliards de dollars pour établir un réseau de communication avec des satellites en basse orbite. C'est un projet qui est déjà pleinement financé, mais au sommet en ce moment à Toronto, l'entreprise offre des parts minoritaires de la compagnie elle-même, ce qui pourrait donner à ses investisseurs étrangers une portion de l'entreprise et donc peut-être un petit droit de regard sur l'utilisation de ce réseau de communication dans leur pays. Alors, on sent que c'est un projet qui pourrait attirer l'attention. Il y a aussi un projet de 5 milliards de dollars, je vous le mentionne, d'une entreprise qui s'appelle Nova Sustainable Fuels. Cette entreprise-là veut construire en Nouvelle-Écosse une grande usine de carburant durable pour le secteur de l'aviation. L'avantage, c'est que les travaux d'ingénierie sont déjà complétés. Le projet a déjà les autorisations environnementales nécessaires et l'échéancier est quand même relativement court. Alors, c'est ce genre de projet où on sent que ça peut débloquer rapidement qui risque d'attirer l'attention. Dans ce cas-ci, c'est 5 milliards de dollars. Il y a des projets, entre autres, pour un terminal de gaz naturel liquéfié là, sur la côte ouest. C'est un projet de 29 milliards de dollars qui est déjà appuyé par des Premières Nations. Il y a déjà du financement. On attend une décision pour le financement final. Alors là aussi, la dernière étape pourrait être franchie à Toronto. Mais je souligne quand même, en terminant dans cette longue liste, parce qu'on ne les passera pas tous.
0: Non, il y en a 160 quand même.
6: Ça. Mais juste le projet d'agrandissement du port de Churchill. On voudrait en faire un port exact, un port fonctionnel toute l'année. C'est le plus gros projet dans le fameux prospectus. Là. C'est 57 milliards de dollars américains. Wapkinou était là hier à Toronto pour le vendre. Si vous voulez. Il a promis une exemption de la taxe de vente provinciale de 7 % pour ce projet-là. Bref, on s'attend effectivement à ce qu'il y ait des choses très concrètes qui sortent de là au cours des prochaines heures.
0: C'est un peu un hasard du calendrier parce que ce genre de sommet-là avec les grands investisseurs se prévoit des mois à l'avance, mais c'est quand même aujourd'hui. En fait, ça tombe en même temps où on a de nouveaux droits de douane américains qui entrent en vigueur aujourd'hui, 15 septembre.
6: C'était pas l'objectif d'envoyer un message, de tenir ce sommet alors que de nouveaux tarifs américains entrent en vigueur, mais bon, effectivement, c'est en lien, je vous le rappelle, avec la modification qui avait été annoncée par Donald Trump aux droits de douane de 50 % qui sont déjà en vigueur depuis le 28 août. Donc, le président avait révélé la semaine dernière qu'il voulait modifier la liste de produits visés, répondre un peu mieux aux demandes de certains groupes là, ou entreprises aux États-Unis. Donc, à partir d'aujourd'hui, il n'y a plus de tarifs sur le ciment, le sucre, le papier hygiénique, les cannes à pêche canadiennes. Donc, ça, c'est supprimé. Mm-hmm. En contrepartie, plusieurs autres produits sont maintenant surtaxés à 50 % entre autres des bateaux à moteur hors bord, des produits métalliques et papetiers. Ça ne touche pas un énorme volume des exportations canadiennes, mais pour les entreprises visées, évidemment, comprendrez que ça devient un casse-tête.
0: On a changé d'idée du côté des Américains pour le papier de toilette, entre autres, le papier hygiénique.
6: Oui.
0: On y revient toujours, Andréane.
6: Toujours, Alex.
0: Quand il y a une crise quelque part, la fixation pour le papier de toilette, là, on s'est dit, les Américains vont payer plus cher leur papier hygiénique. Il n'est pas question que ça se produise. Alors, on change d'idée. On décide de ne plus taxer, surtaxer ce produit-là.
6: On a tous en tête les images des consommateurs inquiets et qui faisaient le plein de paniers d'épicerie remplis de papier hygiénique. Évidemment, on n'en est pas là aux États-Unis en ce moment.
0: Non,
6: vous comprendrez, mais
0: ça
6: vient chercher. C'est un besoin de base, Alex.
0: C'est ça. Et l'idée que le prix puisse augmenter et que les Américains remarquent que le papier de toilette coûte plus cher. Visiblement, c'était insupportable pour la Maison-Blanche. On a donc retiré ces tarifs qu'on avait prévus. Ça me fascine toujours, cette fixation qu'on a pour le papier hygiénique collectivement. Andréane, merci beaucoup.
6: Je vous en prie.
0: Sur cette note, nous allons arrêter notre discussion ici. On se retrouve, nous, après le Radio-Journal. On va parler justement de Mark Carney, qui a aussi annoncé en marge de ce sommet à Toronto qu'il allait privatiser en partie ou en totalité les opérations des 4 plus grands aéroports au Canada. On en parle dans quelques instants. 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
11: Ce midi, au Radio-Journal, Ottawa ouvre la porte à la privatisation partielle des 4 plus grands aéroports du pays.
12: On a des exemples à travers le monde. On a l'expertise.
11: Et une icône des années 80 n'est plus.
13: Tout ce qu'elle faisait et tout ce qu'elle touchait était cool.
11: Catherine Ringer, la voix des Rita Mitsuko, s'éteint à 68 ans. Bonjour, ici Jean-Sébastien Bernatchez. Mark Carney souhaite que des investisseurs privés exploitent les 4 plus grands aéroports du pays. Le premier ministre en a fait l'annonce lors d'un discours au sommet canadien de l'investissement qui se terminait aujourd'hui à Toronto. Laurence Martin est sur place. Laurence, que peut-on dire au sujet de cette déclaration surprise?
14: En fait, le premier ministre Carney souhaite privatiser la gestion de 4 grands aéroports au pays, Montréal, Toronto, Calgary et Vancouver, bon, qui sont en ce moment gérés par des entités à but non lucratif. L'idée, c'est de permettre aux privés, par exemple à des fonds de retraite ou des fonds d'investissement, comme la Caisse de dépôt et de placement du Québec, qui a déjà mis de l'argent dans l'aéroport Heathrow en Angleterre, par exemple, de gérer les opérations de ces aéroports canadiens ou une partie de ces opérations et évidemment de conserver des profits. La question que ça soulève, c'est est-ce que ça va coûter plus cher aux passagers? Bon, M. Carney a dit ce matin, pas nécessairement. Et au niveau des normes sécuritaires, il a dit le Bureau de la sécurité des transports restera responsable de la réglementation. On peut l'écouter.
12: Pour les standards, les normes, la sécurité, tout cela, le Transportation Safety Board de Transport Canada, il reste responsable pour tout cela. Et on va avoir un contrat entre les aéroports ou entre le gouvernement et les opérateurs des aéroports.
11: Et Laurence, le Canada allège aussi la taxation des entreprises.
14: Oui, d'abord, M. Carney annonce des déductions d'impôts plus substantielles. En fait, il y a une plus grande proportion des actifs des entreprises qui pourraient être couverts par ces déductions, par exemple, des entreprises qui investissent dans des ponts, des routes, des pipelines. Et l'autre grande mesure fiscale, c'est une baisse du taux effectif marginal d'imposition des entreprises pour les nouveaux investissements qui passera de 13 à 6,4 %. On sent que le Canada souhaite compétitionner avec les États-Unis, justement pour attirer des investisseurs.
11: Merci, Laurence.
14: Je vous en prie.
11: Le premier ministre Mark Carney doit maintenant s'envoler vers l'Europe. D'ici environ une heure, il est attendu à Strasbourg, en France, jeudi. Il prononcera un discours devant le Parlement européen afin de détailler sa vision d'une nouvelle alliance avec l'Union européenne. Christian Noël.
15: Ce n'est pas un secret que Mark Carney veut une relation plus étroite avec l'Europe au niveau économique, de la défense et numérique, alors que l'Europe représente un marché de 450 millions de consommateurs. Le voyage survient alors que le Parlement européen vient d'annoncer de nouveaux bureaux satellites à Ottawa. Ottawa dit pas question que le Canada devienne un membre associé de l'Union européenne. On veut une relation fiable, stable et en profondeur, alors que les Européens aussi courtisent le Canada. Voici Mark Carney et l'ambassadrice européenne au Canada, Geneviève Toutz.
12: L'objectif est de rendre le Canada plus indépendant, plus résilient, plus souverain. C'est plus facile avec un partenaire qui partage les mêmes valeurs.
16: Cette réimagination de la relation avec le Canada, ça fait partie des grands pas qu'on va franchir ensemble.
15: Le voyage de Mark Carney survient après la rupture des négociations tarifaires avec les États-Unis. Mais attention, dit l'ex-ambassadeur Stéphane Dion, s'il faut envoyer un message à Donald Trump, il faut aussi garder une vision à long terme.
17: Quand, dans 2 ans d'ici, on aura un président normal, il y aura encore des raisons pour nous de réussir notre diversification.
15: Mark Carney deviendra le premier dirigeant non européen à assister au discours de l'État de l'Union à Strasbourg. Il rencontrera demain le nouveau premier ministre britannique Andy Burnham. Et jeudi, il présentera sa vision d'un nouveau partenariat Canada-Europe dans un discours devant le Parlement européen. Ici Christian Noël, Radio-Canada, Ottawa.
11: L'Union des producteurs agricoles du Québec s'adresse au gouvernement fédéral pour qu'il suspende le projet de train à grande vitesse entre Québec et Toronto. Dans une lettre envoyée au ministre fédéral des Transports et à son homologue de l'Agriculture, le président de l'UPA, Martin Caron, dénonce l'absence d'informations sur les coûts et les impacts potentiels d'un TGV sur les terres agricoles et les populations en milieu rural. Par voie de communiqué, la société Alto, qui gère le projet, la société d'État, se dit sensible aux préoccupations soulevées et rappelle que des consultations ont été menées, mais que l'UPA s'en est retirée avant qu'elle ne débute.
18: On nous fait miroiter différentes études qui auraient été faites, puis que pour le bienfait côté économique, mais depuis plus d'un an, on n'a pas accès encore à ces études-là. Et c'est de là qu'on dit qu'il faut arrêter ces projets-là et d'avoir une étude indépendante, entre autres, qui va montrer le coût réel de ces infrastructures-là.
11: C'était le président de l'UPA, Martin Caron.
8: Ailleurs dans le monde.
11: Donald Trump fustige la Cour suprême américaine qui a rejeté hier un recours visant à permettre d'encadrer plus strictement le vote par correspondance des élections de mi-mandat en novembre. Le président

0: La chanteuse du groupe français Lerita Mitsouko, Catherine Ringer, a succombé la nuit dernière à un cancer à l'âge de 68 ans. Frédéric Arnault est à Paris. Frédéric, sa disparition a été annoncée par sa famille.
1: Oui, sa famille qui a annoncé donc ce cancer foudroyant qui a emporté la chanteuse iconoclaste dans la nuit du 14 septembre. Fin juin déjà, sur son compte Instagram, Catherine Ringer avait annoncé à ses fans l'annulation d'une lecture musicale à la Maison de la Poésie à Paris en raison d'une extinction de voix. Elle était la fille d'un peintre d'origine polonaise et d'une mère architecte. Et c'est en 1979 que sa vie va basculer vers le succès et la renommée alors qu'elle rencontre le guitariste Fred Chichin qui allait devenir son âme sœur et son compagnon de route au sein d'Erita Mitsouko. Le groupe s'est fait connaître grâce au succès Marcia Baila. C'est un hymne sur la mort de la danseuse argentine Marcia Moreto, qui a été elle-même emportée par un cancer. Et le groupe a ensuite enchaîné les tubes comme Andy, C'est comme ça, Les histoires d'A ou encore Le petit train. Mais l'histoire d'Erita Mitsouko s'est arrêtée en 2007 lors de la mort de Fred Chichin, lui aussi foudroyé par un cancer en 2007. Catherine Ringer se retirera alors avant de revenir pour une carrière solo en multipliant les collaborations artistiques et les projets scéniques. Et pour Philippe Manœuvre, critique musicale, son décès aujourd'hui une grande perte pour le rock français.
2: C'est ce qu'on avait de plus proche de Prince en France, je crois. C'était vraiment des grands musiciens et ils ont vraiment fait une carrière admirable, très indépendante, toujours libre. Je pense que on est tous les rockers français sont touchés.
1: Emmanuel Macron a qualifié ce matin la chanteuse d'inclassable, irrévérencieuse et profondément française. Elle nous manquera, a-t-il écrit.
0: Merci Frédéric.
1: Au plaisir.
0: Et c'est donc avec ce que nous disait Frédéric Arnould au sujet du décès de Erita Mitsouko que se termine le volet national et international du Radio-Journal.
3: De Vancouver, ici Caroline Cloutier. Au microphone, voici maintenant votre bulletin d'information régionale. La loi sur la déclaration des droits des peuples autochtones continue de susciter des débats en Colombie-Britannique. Le Congrès de l'Union des municipalités de la province y consacre une session plénière aujourd'hui. Mais les élus vont aussi beaucoup parler du budget provincial et de la hausse du déficit et de son possible impact sur les municipalités. Lisa Dominato est conseillère municipale à la ville de Vancouver.
4: De plus en plus, on dit en anglais « downloading », quand les villes deviennent responsables pour des responsabilités provinciales, ça veut dire qu'on ne peut pas investir dans d'autres projets qui sont vraiment notre responsabilité.
3: Lisa Dominato ajoute que les enjeux de santé mentale et de traitement des dépendances seront également des sujets abordés à l'occasion du rendez-vous annuel de l'UBCM. Et la province ne peut exiger des médecins diplômés à l'extérieur du Canada qu'ils travaillent dans des régions mal desservies. C'est ce qu'a tranché le juge Matthew Kirchner de la Cour suprême de la Colombie-Britannique. Le choix du lieu de résidence d'une personne est une décision fondamentalement personnelle, indique la décision. Le juge demande au ministère de la Santé de faire les changements nécessaires. Les sanctions en cas de non-respect de l'accord pourraient atteindre près de 900 000 $ pour un psychiatre et de 480 000 $ pour un médecin de famille. Cette décision fait suite à une requête qui contestait certains aspects du système à deux volets, alors que les diplômés canadiens n'ont pas à respecter les mêmes exigences. Voilà, c'est ce qui conclut votre bulletin d'information régionale.
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6: Rebonjour. Dans 30 minutes environ, le PDG de Nouveau Monde Graphite, Éric Desaulniers, qui est au sommet de l'investissement à Toronto, va être avec nous. Il fait partie des 167 PDG qui ont des projets à financer, dans son cas, une mine. Et donc, ces PDG ont été mis en relation avec les plus grands investisseurs du monde depuis hier. À l'émission, hier, j'ai comparé ce sommet un peu hors norme à une séance de speed dating entre les investisseurs et les promoteurs. Mais une autre comparaison qui pourrait être plus juste, ça ressemble un peu à l'émission des Dragons à Radio-Canada. C'est-à-dire, mais en format jumbo, là, si je peux dire, on parle quand même de dizaines de milliards de dollars en jeu. Mais c'est comme si lorsqu'une entreprise veut financer son projet, ben on ouvrait le capital de l'entreprise ou du projet à des investisseurs étrangers. Puis là, ben les investisseurs de partout dans le monde, les Dragons, peuvent dire, ben moi, je veux prendre tel pourcentage

0: pourcentage. Donc, au lieu d'être 25 000 $ pour 10 % du capital de l'entreprise, ben, on dit, je vais t'investir 3,5 milliards de $ puis prendre 35 % du projet. Donc, ça ressemble un peu à ça, d'après ce que je comprends et d'après les échos qu'on en a, mais ça se passe à huis clos. Donc, c'est difficile de savoir exactement le déroulement depuis hier de ce grand sommet-là. On va demander donc à Éric Desaulniers de nous en parler puisqu'il est sur place et qu'il a rencontré des fonds d'investissement. Il va nous dire un peu comment ça se passe depuis hier là-bas. Et je vous rappelle qu'en fin d'émission, la mairesse de Longueuil va être avec nous. Elle n'apprécie pas que les partis politiques promettent des dépenses importantes pour des nouveaux programmes ou souhaitent se priver de revenus importants alors qu'on a des besoins immenses présentement. Question très pertinente. Catherine Fournier va être avec nous vers 12h50. Mais pour tout de suite, on va parler de la volonté du gouvernement Carney de privatiser les opérations des grands aéroports canadiens. Le premier ministre en a fait l'annonce officielle un peu plus tôt ce matin en marge de ce sommet à Toronto. Donc, le gouvernement Carney affirme que les milliards de dollars que cette privatisation va lui rapporter seront réinvestis dans des infrastructures dont le Canada a besoin, notamment les aéroports régionaux. Avec nous pour essayer de comprendre si c'est une bonne idée, Jacques Roy, professeur retraité de HEC Montréal, spécialiste des transports, qui s'est beaucoup penché sur l'histoire des aéroports au pays. Monsieur Roy, bonjour.
1: Bonjour, Monsieur Castonguay.
0: Alors, le gouvernement Carney veut privatiser les opérations des grands aéroports, dit vouloir garder la propriété des terrains et des actifs comme les infrastructures. Qu'est-ce que ça veut dire exactement privatiser les opérations?
1: C'est un peu le modèle qu'on vit présentement, sauf que les organismes qui gèrent l'aéroport, comme ADM à Montréal, ce sont les organismes privés à but non lucratif. Alors, ils n'ont pas les moyens financiers, évidemment, des caisses de retraite pour financer leurs projets. Alors, ils font appel à des sources de financement privées, des banques, etc., pour financer leurs projets. Et ce modèle-là est en vigueur depuis plus de 30 ans maintenant.
0: Et donc, pourquoi le gouvernement envisage de le changer, ce modèle-là?
1: Parce que les besoins financiers au cours des prochaines années sont très importants. À Montréal, on parle de 10 milliards de dollars de travaux qui vont être nécessaires dans les prochains 5 ans. À Toronto, j'ai entendu le chiffre de 17 milliards. Et on peut se demander si les aéroports peuvent continuer à financer ces projets-là à même les sources existantes de financement. Des financements, d'ailleurs, qui sont remboursés par nous, les voyageurs, à travers les frais d'amélioration qu'on paye à l'aéroport et par les droits qu'on charge aux compagnies aériennes. Donc, essentiellement, ce que je comprends, parce qu'on n'a pas beaucoup de détails, c'est qu'on changerait le modèle. Au lieu de confier la gestion aux organismes existants, on le confierait à des caisses de retraite évidemment, en misant sur le fait qu'ils ont les moyens financiers pour financer ces projets-là.
0: Le privé est pas mal impliqué dans la gestion des aéroports un peu partout dans le monde. Soit ils sont actionnaires majoritaires, c'est le cas de Heathrow, c'est le cas à Londres et c'est le cas de Rome, entre autres, mais ils sont souvent les partenaires privés, là, les caisses d'investissement, entre autres, là, des actionnaires minoritaires de plein d'autres aéroports dans le monde. Là. C'est le cas de Francfort, c'est le cas de Paris-Charles de Gaulle, c'est le cas de Sydney. Est-ce qu'il y a un modèle qui existe à quelque part que vous souhaiteriez qu'on implante ici? Est-ce qu'il y a quelque chose qui est plus intéressant que d'autres?
1: Ça existait, on le saurait. J'ai examiné tous les modèles à peu près qui existent de gestion de l'aéroport et on trouve des exemples intéressants d'aéroports privés et des exemples intéressants d'aéroports gérés par des corporations publiques comme Hydro-Québec, par exemple, ce qui est le cas de Singapour. Alors, il n'y a pas de solution idéale. On a des avantages et des inconvénients à chaque mode de gouvernance. Et ce qui distingue, dans le fond, la performance d'aéroports, c'est un peu la qualité de leur gestionnaire, de la gouvernance qu'on a mis en place. Et davantage que le fait que ce soit privatisé ou non. Et vous avez raison de dire, il y a plusieurs variantes même de privatisation. Il y a des partenariats privés-publics, il y a des concessions. Donc, il y a toute une gamme de modèles possibles.
0: Quel serait l'impact sur les passagers d'une privatisation partielle ou totale des opérations?
1: Les aéroports, c'est des monopoles. Alors, ce qu'on se trouve à faire, c'est privatiser un monopole qui possède des biens publics ou qui gère des biens publics. Le gouvernement demeure propriétaire des installations, si on veut, mais c'est le cas présentement. Alors, quand une entreprise privée gère un monopole, ils peuvent augmenter les tarifs à leur guise. Ils peuvent choisir de reporter certains investissements, ce qui peut avoir un impact sur le service à la clientèle, sur la qualité, le nombre de services offerts. Alors, on change d'optique et on a maintenant un propriétaire, si on veut, un exploitant qui vise le rendement. Et on l'a vu avec la caisse et le REM, le rendement exigé est au-delà de 8%. Et on s'assure qu'on va l'obtenir. Alors, bout du compte, ceux qui vont assurer ce rendement-là, c'est les usagers, donc les voyageurs, les transporteurs aériens, les concessionnaires, etc.
0: Il y a un de nos auditeurs, Pierre de Saguenay, qui nous écrit et nous dit « Est-ce qu'on ne risque pas de privatiser seulement les profits potentiels des aéroports et laisser quand même la facture reliée au risque dans les mains du public? Est-ce que en gros, on est en train de privatiser les profits, de mutualiser les risques? »
1: C'est pas complètement faux, dans le sens où si jamais la situation des aéroports se détériorait, puis bon, il y a 10 ans, je vous aurais dit, il n'y a pas beaucoup de risques, mais après la pandémie, on peut imaginer qu'il y a effectivement des risques. Et donc, une situation semblable, on pourrait se retrouver avec un gouvernement qui devrait reprendre l'exploitation des aéroports et le privé qui se retire tout simplement par incapacité à poursuivre.
0: Le gouvernement Carney dit que les milliards de dollars récoltés avec cette opération-là pour les 4 plus grands aéroports du pays, donc Montréal, Toronto, Calgary et Vancouver, serviraient à réinvestir ces milliards-là dans des infrastructures régionales, notamment les aéroports régionaux. Est-ce que ça, c'est une idée intéressante?
1: Intéressant dans le sens où oui, il y a des besoins au niveau du transport régional, ça fait pas de doute. Maintenant, est-ce qu'il faut, c'est quoi l'expression, déshabiller Pierre pour habiller Jacques? Alors, est-ce qu'il faut nécessairement privatiser les aéroports pour soutenir le transport en région? Je pense pas. Le gouvernement aurait d'autres choix aussi. Il pourrait simplement garantir le financement là, requis pour les aéroports. Ça viendrait moins bouleverser les choses. Et derrière ça, il y a comme une espèce de désaveu aussi de la gestion actuelle des aéroports. Parce qu'on semble dire que bon, les caisses de retraite sont plus expertes pour gérer les aéroports. Ça reste à démontrer, à mon avis. Et dans le cas d'aéroports qui ont été privatisés ou cédés comme ceux en Australie, il y a eu dès le départ une volonté d'instaurer des mécanismes de contrôle pour s'assurer qu'il n'y a pas de hausse abusive de tarifs ou de baisse de services. Et les résultats observés après quelques années, c'est qu'effectivement, il y a eu de telles augmentations de tarifs malgré tout. Donc, on pourrait très bien maintenir ce genre de contrôle-là avec le modèle existant et faciliter le financement des aéroports. Donc, c'est un choix quand même assez stratégique qui est fait aujourd'hui. Puis, il faut se rappeler que les aéroports, un peu comme les ports, c'est justement des actifs stratégiques importants. On parle de chaînes d'approvisionnement, mais il y a aussi la marchandise qui entre par nos grands aéroports. Donc, il faut s'assurer d'avoir des facilités efficaces pour traiter tout le fret aérien. Et est-ce que ça va être une priorité pour un gestionnaire privé? Reste à voir.
0: S'il y a de l'argent à faire, peut-être. S'il y en a moins, peut-être moins. Hein? C'est souvent ce qui guide là.
1: Exactement.
0: le privé. Jacques Roy, professeur retraité d'HEC Montréal, spécialiste des transports. Merci d'avoir été avec nous.
1: Merci à vous. Bonne journée.
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0: Bonjour à vous deux.
3: Oh, bonjour, Alec.
4: Bonjour.
0: J'ai envie de vous poser une petite question sur cette annonce du gouvernement Carney de privatiser les opérations des 4 grands aéroports au pays. Hélène, il y a eu une réunion, dit-on, du caucus hier en fin de journée. Donc, on a voulu parler aux troupes libérales, là, visiblement, pour leur expliquer ce qui allait être annoncé aujourd'hui. C'est signe qu'il y a peut-être, je ne dirais pas du mécontentement, on ne le sait pas, mais qu'il y a certainement des inquiétudes, du moins dans le caucus libéral, si on a besoin comme ça de les rassurer à la veille d'une annonce comme celle-là. Comment vous interprétez ce qui a été annoncé aujourd'hui par le gouvernement Carney, là?
3: Il faut se garder à l'esprit que c'est une idée qui avait été d'abord évoquée à la fin du mandat de Stephen Harper. Il faut que j'aille rafraîchir ma mémoire là, en lisant plus de sources, mais il me semble à la fin des années et le début des années Trudeau aussi. Je disais le Financial Post qui disait que il y avait une étude qui avait été commandée sous Trudeau qui disait que les principaux aéroports, mais il y en avait plus que 4 là, dans l'eau, si on pouvait procéder. Ça pourrait récolter 17 milliards de dollars au gouvernement. Et il y avait eu une espèce de rapport interne qui disait on a abandonné cette idée-là parce qu'on craignait que ça nous coûte des votes au Parti libéral. Donc, il y a peut-être de ça. C'est une idée qui est souvent associée à la droite, au conservatisme, et donc qui est regardée de manière suspicieuse. Mais vous l'avez bien dit, il y a beaucoup d'aéroports dans le monde qui sont privatisés de manière similaire, et notamment celui de Londres. Il y a Heathrow, mais il y a aussi un autre aéroport Gatewick, qui, lui, c'est Teachers. Oui, c'est Teachers et le fonds de pension des employés municipaux de l'Ontario qui sont derrière ce financement-là. Alors, comment ça va fonctionner? Ben, on a encore des détails. Il y a encore des détails que nous n'avons pas. Donc, le fédéral garderait les terrains, une partie des infrastructures, mais c'est pas évident si c'est toutes les infrastructures et sinon lesquelles. On n'a pas de clarification là-dessus. Et par quelle magie, finalement, cet investisseur privé dégagerait plus de profits qu'un investisseur, qu'un opérateur à but non lucratif, comme c'est le cas en ce moment? Ben, ce qu'on nous dit, c'est que l'appât du profit générera des efficacités. On verra.
0: Oui, c'est ça, que la machine soit plus efficace pour faire plus d'argent. C'est une possibilité. En tout cas, c'est en marge d'un grand sommet à Toronto que je comparais il y a quelques instants au Dragon, un peu l'émission de Radio-Canada, là, où quelqu'un arrive avec un projet, une idée, puis offre une partie de son capital ou de son projet contre un investissement dans son entreprise. Ça ressemble un peu à ça, Marie-Michel, c'est-à-dire qu'on a fait une liste de grands projets. Et puis, c'est intéressant de voir que dans le prospectus qu'on a remis à ces grands investisseurs canadiens et étrangers, il y a le courriel personnel du PDG du projet. Là, c'est vraiment comme... C'est presque du speed dating version Dragon. Là. Et là, on essaie d'amener ces investissements-là ici. Marie-Michel, comment vous voyez ce type de grand sommet-là? C'est assez inusité quand même là, qu'on soit dans quelque chose d'à ce point concret là, en relation investisseur-projet.
4: C'est drôle que vous disiez ça parce que moi, hier soir, quand je voyais la couverture de ça, je me suis dit, ah, ça me fait penser à quelqu'un qui s'est fait laisser par son chum ou sa blonde puis qui veut montrer qu'il pogne encore. Donc, il s'inscrit au Bachelor ou à L'amour est dans le pré. Donc, tu sais, nos références télévisuelles sont un peu différentes. Mais c'est un peu ça, tu sais, on va se faire cruiser. Hein? On a 167 projets pour lesquels on veut séduire, chercher du financement. Et puis là, ce sera ma dernière métaphore avec l'amour, mais est-ce qu'on va transformer ça en relation à long terme? Ou est-ce que ça va juste être un petit flirt? Parce qu'on parle beaucoup de la confiance là, qui est accordée par les Canadiens à Mike Carney pour gérer la crise. Est-ce qu'il va avoir aussi la confiance des investisseurs? Combien ça vaut, autrement dit, de leur offrir, par exemple, un environnement stable, par opposition peut-être à celui qu'offrent les États-Unis, avec peut-être une petite note de bas de page, parce qu'il y a quand même un référendum en Alberta, peut-être un ici au Québec aussi, on verra. Je laisserai Hélène, évidemment, parler davantage d'Ottawa, mais du côté de Québec, Éric Girard, le ministre des Finances, est sur place. Mm-hmm. Comme le Québec, évidemment, est l'une des provinces, les trois provinces les plus touchées par les tarifs. Il est là avec la Caisse, avec Investissement Québec, avec Desjardins, avec la Banque nationale. Puis lui aussi, il a sa petite liste de projets qu'il veut mettre en vitrine. Le but pour lui, c'est pas de revenir avec des signatures, mais de mettre le Québec en vitrine, justement, de montrer ce qu'on peut faire valoir, donc, puis de le faire en plus sans avoir à se déplacer lui-même pour aller rencontrer chacune des entreprises ou des investisseurs parce que tout le monde est là. Puis il y a Marinvest dans sa liste, hein, qui s'appelle désormais Kinoaski. C'est un projet gazier avec un terminal à Baie-Comeau qui n'a toujours pas été présenté publiquement et dont les détails sortent dans les médias. Et je trouve que ça illustre peut-être le risque de ce sommet, c'est-à-dire donner l'impression que le gratin décide la suite des choses derrière des portes closes, dans un exercice pas tout à fait transparent. On risque donc d'envoyer l'image peut-être d'un club select là, qui profite de règles sur mesure et décidé donc à l'abri des regards.
0: J'avais manqué ça, Marie-Michel. On a rebaptisé Marinvest, le projet de Baie-Comeau. Il a changé de nom.
4: Oui, ça a changé de nom, puis il y a une tentative de trouver des partenariats dans certaines communautés autochtones. Mais oui, mais écoutez, il y a, les détails à propos de ce sujet-là sortent au compte-gouttes dans les médias. Hein. Il n'y a pas beaucoup de transparence, tandis que on a l'impression que derrière les portes closes, il y a pas mal d'actions pour pousser ce projet-là.
3: Oui, en même temps, c'est un peu normal. Il faut garder à l'esprit c'est quoi un investissement de ces tailles-là. On parle de centaines de millions, voire de milliards de dollars. Donc souvent, il faut d'abord attacher à peu près le cadre financier, d'où viendra le capital, pour ensuite pouvoir dire, OK, je le présente aux autorités compétentes pour obtenir les autorisations. Donc, c'est un peu de ça dont il s'agit. Juste pour garder à l'esprit, l'objectif que M. Carney se donne, là, c'est plus ou moins d'arriver à 1000 milliards de dollars d'investissement étranger sur 5 ans, donc à peu près 200 milliards par année, si on divise par 5, ce qui serait à peu près le double du sommet qu'on a atteint l'an dernier, en 2025, qui était de 100 milliards, et c'était le sommet depuis 20 ans d'investissement étranger. J'entends beaucoup des gens dire, ouais, mais est-ce qu'on n'est pas en train de brader la souveraineté canadienne? Il faut faire attention. Quand on parle d'investissement, c'est pas juste, ça peut parfois être vendre une entreprise à des acteurs étrangers, mais souvent, c'est juste une injection de capital qui va permettre d'élargir l'usine, les activités, etc. Et pourquoi l'investisseur fait ça? Pour obtenir un rendement pour ses épargnants. La Caisse de dépôt et de placement, par exemple, investit un peu à l'étranger. Il y a quelques années, investit 2,5 milliards dans un port aux Émirats arabes unis. Je ne pense pas que personne a accusé la Caisse de renier la souveraineté des Émirats. J'insiste sur une des annonces qui a été faite aujourd'hui, c'est l'amortissement immédiat des investissements. Ça, c'est un truc comptable un peu abstrait pour monsieur et madame tout le monde, mais c'est essentiellement quand vous êtes une entreprise puis vous investissez dans votre capital, vous achetez des machines, des véhicules pour donc gérer votre entreprise, vous pouvez pas déduire la totalité de ce que ça vous a coûté de vos revenus pour payer vos impôts juste sur le net. On appelle ça une dépense en capital et ça doit être amorti sur plusieurs années. Ce que M. Carney vient d'annoncer, c'est qu'il avait déjà instauré une super déduction, ce qui permettait pour un certain petit nombre d'équipements d'être déduit la totalité dès la première année. Là, aujourd'hui, on annonce une méga déduction et là, on élargit le panier d'équipements qui pourront être déduits la première année à 100%. Et ça, Alec, c'est énorme. La super déduction, elle a nous coûté à peu près 300 millions de revenus perdus par année. Ce qui nous est annoncé aujourd'hui, c'est 7 milliards de revenus fiscaux annuels auxquels Ottawa renonce. C'est énorme. L'analogie qu'on nous donne, c'est on pèse sa pédale du gaz pour espérer que les entreprises vont investir massivement dans l'ajout d'équipements pour augmenter la productivité du pays.
0: Je reviens à ce que Marie-Michel nous disait. L'amour est dans le commerce. Et le Canada est conduit par sa fiancée américaine. Se dit, là, c'est le temps de mettre mon plus bel habit. Alors voilà, voilà. Ça ressemble à ça. Il nous reste 3 ou 4 minutes. Marie-Michel, débat des chefs ce soir sur les ondes de TVA, le premier débat de la campagne électorale. Comment vous voyez ça?
4: Bien, il y a des défis pour chacun des chefs, n'est-ce pas? Je pense que ceux qui ont le plus de pression, évidemment, c'est Christine Fréchette, pas Saint-Pierre Plamondon, puis Charles Milliard pour une autre raison, parce que lui, c'est son occasion de se faire connaître et surtout d'expliquer ce qu'il y a à offrir aux francophones, se distinguer de la CAQ. Je trouvais que devant vous, là, à 5 chefs, une élection, il y avait beaucoup parlé du Canada. Là, c'est le temps de parler du Québec. Monsieur Milliard, qu'est-ce que vous proposez aux Québécois? Il y a des défis aussi pour... regardez, je vais parler de Ruba Gazal et d'Éric Duhem. Je pourrais laisser les deux autres à Hélène, mais... Ruba Gazal, je pense qu'elle doit convertir sa cote d'amour qu'on voit ce matin dans la presse en vote. Donc, sortir un peu du narratif anxiogène là, qu'on a en ce moment. Puis c'est le temps de dire aussi, là, vous m'aimez bien, maintenant, votez pour nous. Donc, il faut pour ça qu'elle ait l'air crédible. Éric Duhem, moi, je pense que lui, il a un avantage dans les débats à 5, hein, parce que c'est un communicateur très habile. Il a déjà fait de grands débats, mais sa faiblesse, c'est son équipe. On le voit encore ce matin là, avec les révélations sur son candidat Dominique Dumas. Donc, pour lui, je pense que c'est un petit peu de dire, inquiétez-vous pas, il y a un adulte dans la pièce et notre présence à l'Assemblée nationale...
0: Un adulte reste... dans la garderie.
4: Oui, oui, oui, oui. Puis notre présence à l'Assemblée nationale, elle reste nécessaire. Puis je vais surveiller justement les bambins, là, puis tout le monde va bien, va bien se comporter. C'est une image, bien sûr.
0: Oui, soyez
4: pas fâchés contre moi.
0: Non, on comprend. Hélène, qu'est-ce que vous allez regarder?
3: Oui, j'hésite toujours à me prêter quand même à ce jeu de prédiction-là parce que je ne veux pas formater les esprits de ceux qui vont l'écouter ce soir. Mais c'est sûr que je m'attends à ce que Christine Féchette, par exemple, tente de mettre le couvercle sur la marmite CIFA, là, le programme informatique, parce que ça permet de ressusciter ou en tout cas de raviver le souvenir du bilan caquiste à la mémoire des électeurs. Donc, elle voudra probablement trouver un moment dans le débat pour fermer ce dossier-là. Oui, effectivement, M. Milliard, c'est son occasion de se faire connaître. Et dans une certaine mesure, Mme Gazal aussi quand même. C'est la première fois donc elle se prêtera à cet exercice. Monsieur Duhaime, écoutez, si on en croit les sondages, il a une cote de popularité à rebâtir. Hein? C'est celui qui a le plus de gens qui ont une opinion défavorable versus favorable de lui. Là, son net est de moins 30. Donc, il devra se faire un peu aimer ce soir. Et Paul Saint-Pierre Plamondon, moi, j'ai hâte de le voir. Ce n'est pas son premier exercice, mais la dynamique est différente. Lorsqu'il était candidat, chef en 2022, il dirigeait à ce moment-là un petit parti dont personne pensait qu'il allait prendre le pouvoir. Ça donne les coudées plus franches, ça, pour attaquer un peu partout, alors qu'on ne s'intéresse pas vraiment à lui dans ce temps-là, parce qu'il n'est pas un adversaire considéré redoutable. Ce soir, dynamique complètement différente. Il est le peut-être premier ministre en attente. Et donc là, je m'attends parce que beaucoup, beaucoup de chefs lui posent beaucoup de questions.
0: Oui, puis il s'est fait faire une petite jambette par le Collège des médecins ce matin qui dit qu'on devrait maintenir Santé Québec. C'est une société, une agence là, importante et ce serait socialement irresponsable de l'abolir. C'est sa principale promesse en santé, lui, abolir Santé Québec. Donc, ça pourrait rebondir dans le débat de ce soir. On en reparle demain. Hélène Buzetti, Marie-Michèle Sioui, merci beaucoup.
4: À demain.
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0: Bonjour Étienne.
5: Bonjour Alec.
0: Alors l'argument est bien connu et on l'entend souvent dans la bouche de certains élus. Oui, il faut protéger l'environnement, mais pas au détriment de l'économie. Alors c'est une opposition qui est peut-être un peu moins présente dans le discours politique qu'avant, mais elle n'a pas disparu pour autant. Or, il y a des études récentes qui renforcent l'idée qu'il s'agit souvent d'un faux dilemme, c'est-à-dire que protéger l'environnement peut aussi être bon pour l'économie, à commencer par les investissements dans les transports en commun.
5: Oui, tout à fait. Étude intéressante qui nous est présentée par la Chambre de commerce du Montréal métropolitain. Donc, on n'est pas ici dans une étude d'un groupe militant écolo, pas du tout, en collaboration avec la communauté métropolitaine du Grand Montréal. Donc ça regroupe pas juste Montréal, mais 82 municipalités autour de la très grande région de Montréal, 4 300 000 personnes, c'est près de la moitié du Québec. Et c'est pas juste Montréal, souvent, sur les questions du transport, on entend, oui, mais vous savez, en dehors de Montréal, c'est pas pareil comme à Montréal. Ben là, la CMM, c'est de Contrecoeur à Vaudreuil, de Mirabel à Marieville, donc c'est très grand. Et je vous le rappelle, le transport, Alex, c'est 45 % de nos émissions de gaz à effet de serre. Donc c'est intéressant. Et qu'est-ce que nous dit cette étude qui a été rendue publique il y a 2 semaines par ces deux organismes? C'est qu'à chaque fois qu'on fait un choix d'aménagement qui est axé sur l'automobile, ça agit comme un facteur d'appauvrissement pour les ménages et pour l'économie. Et les investissements en transport en commun dégagent, eux, des sommes qui profitent aux entreprises et qui réduisent le coût de la vie des ménages.
0: Et comment la Chambre de commerce de Montréal et la CMM expliquent ça?
5: Alors, on détaille de comment ça affecte l'économie personnelle des gens et l'économie en général. Par exemple, c'est le transport, c'est une dépense incroyable des ménages quand on regarde les chiffres. Donc, les personnes qui ont une voiture personnelle dépensent en moyenne 9 200 $ par année pour faire rouler cette voiture. C'est le deuxième compte de dépenses des ménages après le logement et devant l'épicerie maintenant. Ça a changé. Ça coûte plus cher qu'avant. Alors que le transport en commun, par exemple, si vous prenez quelqu'un qui habite à Longueuil, Saint-Lambert ou à Laval, donc dans la zone B, si on veut dire, là, ça coûte à peu près 2 000 $ par année pour avoir une passe 12 mois par année en transport en commun. Donc, la Chambre de commerce nous dit, si on veut agir sur le coût de la vie des gens, les investissements dans le transport en commun, c'est très bon. Après ça, il nous parle de la question de la congestion qui nuit grandement à la productivité puis aux chaînes d'approvisionnement. La Chambre de commerce de Montréal calcule que ça coûte environ 1 400 $ par personne en perte, cette congestion routière, et qu'en 2030, si on va au rythme où on va maintenant, ça va coûter presque le double, 2 200 $ par personne. Ça, c'est 6 milliards de pertes de dollars par année. C'est 2 % du PIB de la grande région de Montréal. Donc, c'est quand même remarquable. Et d'autre part, ils nous disent aussi, quand on investit seulement dans les aménagements axés sur la voiture, il y a des fuites économiques incroyables. Ils nous disent que pour chaque 100 millions de dollars qui est dépensé dans ces aménagements, il y a plus de la moitié de cet argent, 57 millions, qui va à l'étranger, soit parce qu'on achète du pétrole pour mettre dans nos voitures, ou soit parce que toutes les voitures qu'on achète sont faites à l'étranger. Donc, c'est une fuite d'argent très importante. Et ce qu'on nous dit dans ça, c'est que si on investissait dans le transport en commun, il y aurait 4 fois moins de fuites de notre argent à l'étranger, sans parler, bien entendu, Alec, des bénéfices environnementaux ou sur la santé mentale ou humaine, parce qu'il faut toujours un peu marcher pour aller prendre les transports en commun.
0: Ça, c'est vrai, ça fait du bien. Ça, c'est pour les bénéfices économiques là, d'investir dans les transports en commun, mais il y a d'autres types de mesures vertes qui profitent aussi à l'économie.
5: Oui, une autre étude intéressante qui a attiré mon attention, c'est une étude qui est menée par l'économiste François Delorme de l'Université de Sherbrooke. Et M. Delorme, avec son équipe, prend des modèles qui sont bien éprouvés en science. Hein. On parle ici de la science de l'économie écologique. Combien vaut la nature? C'est d'ailleurs la spécialité de notre nouveau scientifique en chef du Québec, Jérôme Duprat. Mmh. C'est dans ça qu'il se spécialisait, M. Duprat, pour savoir combien ça vaut et quels sont les bénéfices économiques de protéger les terres. Mais François Delorme, l'économiste, s'intéresse, lui, à la protection des terres privées parce qu'il a pu circonscrire de façon assez simple, en fait, un territoire qui est protégé. Donc, les terres privées au Québec protégées, c'est environ 850 km². Et il explique que la nature, évidemment, elle nous rend plusieurs services. La nature, elle filtre l'eau que nous buvons avant d'aller dans les nappes phréatiques. La nature prévient les inondations ou les sécheresses avec les milieux humides, par exemple. C'est un puits de carbone, donc ça réduit les émissions de gaz à effet de serre. La nature, évidemment, on le sait, contribue à améliorer la qualité de l'air. Elle prévient aussi l'érosion côtière. Elle favorise la biodiversité. La pollinisation, qui est un facteur absolument essentiel à notre secteur agricole. Et tout ça, en argent sonnant, eh bien, ça rapporte beaucoup d'argent. Monsieur Delorme conclut dans son étude que chaque hectare protégé, ça c'est 10 000 mètres carrés, un hectare, c'est 250 000 $ épargnés en services publics. Ça veut dire qu'on ne veut pas dépenser de l'argent public pour faire davantage d'égouts, faire des usines de traitement d'eau, de coûts en inondation qu'on devra payer. Donc, c'est de l'argent épargné. C'est 680 millions de $ par année, nous dit Monsieur Delorme. Ça, c'est seulement pour le petit territoire de terre privée. Donc, c'est bien documenté maintenant la valeur de la nature et on se demande aussi pourquoi les politiciens ne font pas plus. Hein. Mais évidemment, dans une campagne électorale, quand on arrive devant un marécage,
0: on dit,
5: on ne touchera pas ce marécage, merci mesdames et messieurs. C'est certain que c'est moins vendeur.
0: Parce que le constat est similaire pour la qualité de l'air également. Ça profite aussi à l'économie.
5: Autre étude, donc il y a plusieurs études ces derniers jours. C'est l'ONU maintenant, le programme de l'ONU pour l'environnement qui publie cette grande étude la semaine dernière et qui dit, bon, pour améliorer la qualité de l'air et réduire les émissions de gaz à effet de serre, voici 25 solutions très efficaces. Et par exemple, installer des technologies pour épurer les gaz de combustion dans des centrales au charbon pour que la combustion soit moins polluante, éliminer les fuites de méthane, par exemple, des puits de pétrole, choisir des bons moments pour épandre des engrais azotés. Donc, 25 solutions comme ça. Et l'ONU nous dit, si on investit cet argent dans ces solutions, pour chaque dollar qu'on va investir dans ces solutions, on va avoir 15 dollars de bénéfices économiques, notamment sur le système de santé, parce que en améliorant la qualité de l'air, on améliore la santé des gens et les gens ne vont pas dans ce système de santé surchargé. Voilà. Donc, l'environnement et l'économie, deux choses qui vont de pair.
0: Absolument. Il me semble que ça, c'était vraiment acquis. On avait compris ça, mais vous avez raison qu'il faut encore le répéter.
5: Oui, là, c'est des études bien documentées qui le montrent.
0: Absolument. Étienne Leblanc, c'est toujours un plaisir. On se retrouve la semaine prochaine.
5: Merci, Alec.
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0: Avant de passer à mon prochain sujet, je vous rappelle que notre rendez-vous de vendredi à Saint-Georges-de-Beauce est toujours d'actualité. 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Donc, rendez-vous à Saint-Georges-de-Beauce vendredi pour ceux qui en ont envie. Sinon, pour tout de suite, on se rend du côté de Toronto. Vous le savez, il y a ce grand sommet des investisseurs internationaux dans la ville reine. Sommet canadien de l'investissement, pour être plus précis. Donc, des entreprises canadiennes qui espèrent tirer leur épingle du jeu. Mark Carney souhaite mobiliser 1000 milliards de dollars en investissement au pays, pour les 5 prochaines années. Mon invité est sur place. Il rencontre différents partenaires potentiels pour son projet d'usine de matériaux de batterie de Bécancour. Éric Desauniers est fondateur et président directeur général de Nouveau Monde Graphite. Monsieur Desauniers, bonjour.
7: Bonjour, monsieur. Quel ton gars, merci de me recevoir.
0: Ben, merci de prendre quelques minutes entre vos différentes rencontres parce qu'on est un peu curieux de savoir. Comment ça se passe sur place? Mais d'abord, expliquez-nous votre projet d'usine de matériaux de batterie. Vous, à Nouveau Monde Graphite, vous faites de l'exploitation minière. Et ce que je comprends, c'est que vous voulez passer à l'étape suivante.
7: Exactement. On est en pleine construction sur notre projet minier Matawinie dans la ville de Saint-Michel-des-Saints qu'on a lancé plus tôt cette année. Le projet de mine prend environ 31 mois de construction. À peu près le quart de la production de la mine de Saint-Michel-des-Saints va être acheminé à Bécancour pour le transformer en matériel d'anode pour notre client principal qui est Panasonic Energy, qui sont déjà engagés à s'approvisionner, de prendre 100% de la production et à investir dans le projet. Fait qu'on est ici à Toronto pour faire la promotion de ce plan vertical, d'être vraiment de la roche jusqu'au produit fini pour nos clients nord-américains.
0: Alors, la mort de la filiale batterie, c'est une rumeur, ça. Vous êtes encore très actif dans la filiale batterie.
7: Ah, nous, on continue. On était là avant la filiale batterie au Québec. On a démarré l'entreprise en 2012. On était les premiers à s'installer à Bécancour en 2019. Et on est toujours là, effectivement, petit train va loin.
0: Donc, qu'est-ce que vous cherchez exactement à Toronto, là? Vous présentez votre projet, vous cherchez des investisseurs canadiens, étrangers. Comment ça se passe?
7: Ben, je pense que l'un des succès de notre financement de projet, c'est une structure d'environ 850 millions plus tôt cette année. La portion équité est environ d'un petit peu plus de 400 millions. Le succès qu'on a eu, c'est grâce au fait qu'on avait des investisseurs étrangers de très bonne qualité qui ont pris plus de la moitié de l'investissement. Donc, c'est beaucoup plus facile pour le gouvernement canadien, le gouvernement québécois, de supporter un projet qui démontre sa compétitivité sur la scène internationale en ayant des bons investisseurs étrangers qui comprennent nos valeurs, comprennent, ont besoin du produit. Donc, c'est la même chose qu'on est en train de répéter à Bécancour. On a déjà annoncé que nos partenaires japonais sont très intéressés à investir dans le projet. Donc, on est ici pour deux volets, je dirais. Le premier, très important, supporter notre gouvernement dans cette discussion très stratégique à très haut niveau. On parle ici là des CEO de Blackstone, des CEO de BlackRock, tous les gens qui m'entourent dans les aires de repos, on peut dire. Là, toutes les discussions qu'il y a ici, c'est des discussions très haut niveau, stratégiques. C'est par là que ça commence. Avant que les fonds soient déployés sur des projets spécifiques, les décisions doivent être prises à plus haut niveau. On a eu beaucoup de générosité de notre premier ministre ce matin avec environ une heure d'intervention dans toute la salle. Ça, c'est le premier niveau. Puis le deuxième niveau, ben, c'est quand la POC m'est passée, comme on dit, ben, il faut s'assurer d'être présent puis bien expliquer les opportunités que notre projet donne aux investisseurs, les rendements futurs, puis être présent pour qu'ils comprennent un peu les minéraux critiques et nos forces compétitives sur la scène internationale.
0: Est-ce que vous le sentez, cet intérêt-là, de la part des investisseurs potentiels?
7: Moi, j'ai jamais vu autant d'intérêt pour investir au Canada. Quand j'ai vu la liste d'investisseurs qui allaient être présents, je ne le croyais pas. Je pensais pas que c'était vrai qu'ils allaient tous se déplacer à Toronto. Je les vois, c'est les plus gros investisseurs de la planète sont tous ici, la salle est bondée, les gens sont très intéressés, puis il y en a beaucoup qui le disent. La première étape avant qu'ils décident d'investir dans une juridiction ou un autre, c'est de sentir qu'ils sont les bienvenus, puis que les gouvernements ont des règles très claires à l'investissement, puis sont partenaires dans les projets. Donc, je veux dire, ça coche toutes les cases en ce moment d'un succès, cette venue.
0: L'un des gros atouts que le Canada vendait à l'étranger auprès des investisseurs, historiquement, c'est de la proximité du marché américain. On dit, venez investir au Canada, ça va vous coûter moins cher en services de santé, en assurance santé qu'aux États-Unis. On est compétitif, le dollar canadien en plus vaut moins cher. Et là, vous allez avoir accès au méga marché américain très lucratif. Là, j'imagine que c'est un peu plus compliqué à vendre, étant donné les tarifs puis l'hostilité du gouvernement américain envers le commerce étranger. Qu'est-ce que vous sentez de la part des investisseurs? Est-ce qu'ils ont une crainte de venir ici, sachant que peut-être le marché américain n'est pas aussi accessible qu'il l'a déjà été?
7: Ben, ça a été une conversation. Je vous annonce que le marché américain n'a pas déménagé. Il est toujours au même endroit, très près du Canada au sud. Effectivement, les conversations sont en cours, mais c'est des projets à très long terme. Hein. Fait que notre projet, par exemple, on va être en production en 2029. On s'attend pas qu'il y ait aucun tarif en ce moment sur le graphite particulièrement. Ils en ont vraiment besoin, le marché américain. Donc, ça a été clair. Il y a beaucoup d'investisseurs américains. Les plus grands investisseurs américains sont présents au Canada. Il parle de la stabilité d'investir ici qui est vraiment unique. Il parle du régime clair au niveau des permis, au niveau environnemental. Donc, cette stabilité-là, c'est un avantage concurrentiel important par rapport à investir dans des juridictions qui, en ce moment, sont un peu difficiles au niveau stabilité, que ce soit avoir des tarifs en plein milieu de la construction d'un projet ou des trucs qui rendent un projet et son économique instable. Ça, c'est pas au Canada en ce moment. Donc, ça, c'est un gros avantage qu'on a au Canada par rapport à d'autres endroits.
0: Éric Desaulniers, vous siégez depuis le mois dernier sur le comité consultatif sur les exportations stratégiques du Canada. Peut-être du fait que vous travaillez dans le domaine des matériaux critiques, là, comme le graphite, mais qu'est-ce que c'est qu'exactement ce conseil consultatif sur les exportations stratégiques?
7: Je crois que j'ai eu une discussion ici avec le ministre Sidhu à ce sujet. Je pense que c'est réellement d'être présent pour conseiller le ministre particulièrement et son équipe sur les grands thèmes d'exportation. Donc, je connais par exemple quelques missions que le ministre va faire dans les prochaines semaines à l'étranger. Et c'est vraiment de comprendre comment les minéraux critiques sont importants. Par exemple, qu'est-ce que les pays où notre ministre visite, qu'est-ce qu'il achète. Donc, c'est vraiment d'être un conseiller en général. C'est tout nouveau. On n'a pas eu notre première rencontre officielle, mais c'est vraiment d'être présent pour notre gouvernement quand ils ont des questions très spécifiques sur les minéraux critiques.
0: Donc, est-ce que c'est essentiellement autour des minéraux que ça va se structurer ou des entreprises manufacturières vont éventuellement pouvoir bénéficier de ce comité consultatif-là?
7: Ben moi, je représente le volet minéral un peu. Il y a énormément d'autres entreprises qui sont. J'ai vu le Monsieur Martel de Bombardier. Donc c'est très. Okay. C'est tous les thèmes sont couverts par ça, mais moi je représente vraiment le côté minéraux critiques.
0: Éric Desaulniers, fondateur et PDG de Nouveau Monde Graphite. On vous laisse retourner à cette valse des investissements. Merci d'avoir été avec nous.
7: Parfait. Merci beaucoup. Je vais ramener un peu de dollars au Québec.
0: Pas de problème. On compte sur vous. Merci.
7: Merci à vous. Bye bye.
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0: On termine l'émission avec la mairesse de Longueuil, Catherine Fournier, qui a lancé un nouveau cri d'alarme sur la détérioration des infrastructures municipales au Québec. J'ai cri d'alarme, mais ça aurait pu être cri du cœur aussi. Courte vidéo hier, mise en ligne sur ses réseaux sociaux, qui, au dernier décompte, avant d'entrer en onde, avait au moins 200 000 vues sur ses réseaux sociaux en à peine quelques heures. Pour un sujet qui n'est pas particulièrement sexy, on va se le dire, les infrastructures municipales. Elle a quand même accepté notre invitation. Catherine Fournier, bonjour.
8: Bonjour.
0: C'est pas la première fois qu'on vous reçoit, d'ailleurs, pour parler de la question des infrastructures municipales. Vous aviez fait grand bruit avec votre comparaison là, du fait que ça coûtait 1 million de dollars installer un feu de circulation.
8: Oui, puis je pense qu'il y avait eu beaucoup de vues à cet extrait sur les réseaux sociaux. Comme quoi, On s'évertue à dire que le maintien des infrastructures, c'est pas sexy, mais je pense qu'on est dû pour réfuter cette affirmation, puisque ça a l'air d'intéresser beaucoup les gens et avec raison.
0: Je pense que c'est, à ce jour, l'extrait d'une entrevue que j'ai fait qui a le plus de visionnement, effectivement, sur Internet. Donc, c'est vrai que les gens, ça les... quand c'est concret, quand les gens comprennent ce qui se passe... Je veux dire, les services municipaux, c'est un service de proximité. Là, on parlait de feux de circulation, on avait parlé de chalets de parc ensemble.
8: Ouais.
0: Les eaux, les égouts, les aqueducs, les parcs. Si on n'est pas capable d'investir là-dedans, c'est la qualité de vie qui en souffre aussi. Donc, je pense que c'est pour ça que ça touche les gens.
8: Effectivement, puis je pense foncièrement qu'on doit faire confiance à l'intelligence collective. Je crois que les citoyennes et les citoyens sont tout à fait conscients de l'état de détérioration avancée de nos infrastructures. Comme vous le dites, ils le vivent à tous les jours. On n'a qu'à aller faire un tour en voiture pour constater l'état de la chaussée. Je pense qu'on a réussi avec les maires et mairesses un peu partout au Québec à mettre à l'avant-plan aussi les difficultés qu'on a d'investir dans notre réseau d'aqueducs, nos réseaux d'égouts. On l'a vu avec les changements climatiques également, les répercussions environnementales que ça peut avoir. On a subi notamment chez nous à Longueuil des inondations pluviales à de multiples reprises depuis que je suis mairesse. Donc oui, ça touche au cœur des préoccupations quotidiennes des gens.
0: Vous parlez dans votre vidéo de carrément, vous dites on s'en va dans le mur, là. On est à un point critique.
8: Ouais.
0: Le mur dont vous parlez, c'est quoi exactement?
8: Quand on parle de chiffres, là, en termes de déficit de maintien d'actifs, juste pour les chaussées et les infrastructures d'eau, on est à 50 milliards de dollars. Ce chiffre-là pourrait doubler dans les 10 prochaines années. Mais le mur auquel je faisais référence, c'est également le mur financier des municipalités. C'est-à-dire que chaque année, évidemment, on doit préparer nos budgets. Ce qui est assez méconnu, c'est que les villes n'ont pas le droit de faire de déficit. Mais vous comprenez, on doit payer nos dépenses d'opérations, régulières à chaque année. Puis ces dépenses-là sont sous pression aussi parce qu'il y a l'inflation, parce qu'il y a les conventions collectives qui viennent avec certaines obligations, parce qu'on doit en faire plus pour le transport collectif. Et on doit également investir en immobilisation, étant donné ce grand déficit de maintien d'actifs. Et pour investir en immobilisation, on doit emprunter sur les marchés financiers. On a donc des intérêts sur la dette qui doivent s'ajouter à nos budgets annuels. Et donc, plus on investit en infrastructure, plus ça nous coûte cher en intérêts. Mais on doit balancer à la fin de l'année. Donc, où est-ce qu'on va aller chercher l'argent qui va nous permettre de balancer nos budgets? C'est ce qu'on souhaite remettre au cœur de la conversation. Puis je dis « on » parce que c'est un enjeu qui préoccupe énormément l'ensemble des mairesses et des maires à travers le Québec. L'Union des municipalités du Québec également insiste énormément sur la question des infrastructures. Pour nous, c'est une des grandes priorités de la campagne électorale.
0: Ouais, d'ailleurs, vous étiez avec la mairesse de Montréal, Soraya Martinez-Ferrada, ce matin. Puis Bruno Marchand à Québec fait aussi cette demande aujourd'hui pour ces infrastructures municipales. Vous avez dit dans votre courte vidéo, parce que vous interpellez les partis politiques en campagne, vous avez dit « on se prive de revenus importants ou on met en place des programmes nouveaux alors qu'on n'a pas assez d'argent pour entretenir ce qu'on a déjà ». Puis là, vous dites « je ne veux pas porter de jugement sur les promesses, certains programmes sont peut-être vraiment intéressants, mais est-ce que c'est vraiment la priorité de se priver de ces revenus-là ?» Et là, vous dites « ben on fait peut-être pas les bons choix ».
8: Vous avez mis le doigt sur le nœud du problème. En fait, on doit se questionner sur nos choix collectifs. Est-ce que, à l'heure actuelle, on peut se priver de dizaines, de centaines de millions de dollars qui seraient consacrés à des nouvelles initiatives ou auxquelles on choisirait sciemment de renoncer? Ou est-ce qu'on se dit, l'argent qu'on a, l'argent qui est sur la table, on l'investit aux bons endroits, on l'investit dans les infrastructures qui existent déjà, dans le maintien d'actifs? Pour moi, ça tombe sous le sens parce que je suis en première ligne puis je vois l'état de détérioration avancer de nos infrastructures. Puis il me semble que les formations politiques à Québec devraient voir la même chose quand on constate qu'il y a des écoles qui tombent en ruine, des hôpitaux. Je veux dire, on en a plusieurs exemples en tête. Donc, c'est pas seulement un problème qui touche les municipalités, mais ça touche aussi Québec. Puis je me surprends à voir les partis politiques multiplier les nouveaux engagements ou les promesses dans ce contexte-là très particulier. Puis je pense qu'il y a beaucoup de monde qui se pose la question.
0: Pourtant, vous avez fait campagne à Québec précédemment. Vous avez déjà été député. Ça ne devrait pas vous surprendre qu'on aime mieux annoncer de nouvelles infrastructures ou couper des rubans plutôt que de dire on va retaper une route déjà existante.
8: Oui, mais je reviens au début de notre conversation. Je suis surprise que les formations politiques ne voient pas l'évolution de l'opinion publique sur cette question-là. Chez nous, à Longueuil, l'année dernière, je pense que l'exemple est probant. Moi, j'ai littéralement promis de n'investir que dans ce qui existait déjà, dans la réfection de nos infrastructures. Et je pense que l'appui de la population...
0: Oui, ça a été bien reçu.
8: ...a parlé. Mais j'ai remporté la campagne avec presque 90% des voix.
0: Oui, non, ça je
8: voix.
0: Le savais.
8: Dans le sens que c'est un plébiscite, je pense, qui est quand même qui témoigne d'un soutien à ce genre de
0: proposition-là. Mais ça n'aurait pas été plus agréable pour vous d'annoncer un nouveau centre aquatique, un nouveau centre des loisirs, un nouveau centre communautaire.
8: Tous les élus, on aimerait faire ça. Je veux dire, c'est, tout le monde veut des nouvelles infrastructures, puis que ce soit beau, que ce soit intéressant. Mais en même temps, moi, je me dis, si en ce moment, les citoyennes et citoyens ne peuvent même pas avoir accès aux services de base, parce qu'on va commencer à faire, par exemple, de nouvelles infrastructures, mais qu'en même temps, leurs enfants se voient annuler leurs cours de natation parce que la piscine municipale ferme, étant donné les systèmes qui sont trop vétustes, on n'est pas plus avancé. Moi, je préfère que nos services publics soient fiables, que les gens sachent à quoi s'attendre, puis qu'ils sachent que si ils vont à la piscine municipale, qu'ils vont pouvoir se baigner, plutôt que de promettre la nouvelle piscine ultra moderne avec 5 toboggans puis une piscine à vagues.
0: C'est drôle parce que ce matin, vous disiez avec Soraya Martinez-Ferrada, vous avez dit, il y a un parti politique qui promet un crédit d'impôt de 100 $ par enfant qui font des activités sportives. Puis si on n'a plus de piscine municipale ou qu'on n'a pas de parc ou qu'on n'a pas de terrain de soccer, ben ils feront pas d'activités sportives nulle part, ces enfants-là.
8: C'est l'ironie, effectivement. Ouais.
0: C'est quand même assez particulier. Bruno Marchand, que je recevais en entrevue la semaine dernière, disait, il y a 4000 fonctionnaires au ministère, donc dans les différents ministères à Québec, qui ne font que remplir de la paperasse demandée aux municipalités. Parce que pour appliquer sur des programmes d'infrastructure, vous avez besoin de remplir toutes sortes de papiers. Est-ce que la bureaucratie vous cause aussi des soucis pour que ça soit plus efficace?
8: Ah, c'est certain. Je veux dire, en matière de reddition de comptes, là, on parle de... Je pense que l'Union des municipalités du Québec l'avait chiffré à peu près 300 millions de dollars à l'échelle du Québec, dans nos villes. On a aussi des fonctionnaires qui doivent effectivement remplir...
0: Oui, vous aussi, remplir l'autre côté
8: des papiers.
0: Ouais.
8: tout à fait. Puis c'est pour ça également que l'UMQ demande qu'on puisse avoir un seul programme de financement stable, prévisible, puis pour lequel on n'a pas besoin de reddition de compte. Et je pense qu'on n'a pas besoin de faire la démonstration que les investissements dans les infrastructures municipales sont nécessaires. Donc, si on veut avoir un réel partenariat entre Québec et les municipalités, je pense qu'on doit se faire confiance, on doit faire confiance à notre autonomie et donc de transférer les sommes pour les infrastructures directement aux villes sans passer par toutes sortes de programmes. Puis de dédale administratif, c'est sûr que ça simplifierait énormément. Mais les enveloppes doivent être bonifiées. Là, je faisais référence lors de la conférence de presse aussi un peu plus tôt ce matin. Le programme pour les infrastructures d'eau qui s'appelle Primo, c'est 2,4 milliards de dollars sur 10 ans, donc 240 millions par année. Alors que le déficit de maintien d'actifs pour l'eau, là, juste à Longueuil, c'est 3 milliards sur 10 ans.
0: Juste pour Longueuil?
8: Juste pour Longueuil.
0: Alors que le 2,4, c'est pour tout le Québec.
8: Exactement. Donc, vous voyez à quel point l'ampleur des besoins est immense. Donc, moi, quand j'entends des propositions qui vont coûter 300, 400 millions de dollars, quand on propose de baisser des taxes à la hauteur de 700 millions de dollars par année, ce que je vois, c'est tout cet argent, toutes ces sommes qui ne pourront pas aller là où elles doivent aller, à mon sens, en priorité, c'est-à-dire dans... garder ce qui existe déjà, puis de préserver nos infrastructures essentielles. On parle ici des chaussées, de l'approvisionnement en eau, des égouts. C'est la base. C'est ça à quoi les citoyennes et les citoyens s'attendent, à mon sens.
0: Catherine Fournier, mairesse de Longueuil, merci d'être venue nous voir.
8: Merci encore pour l'invitation.
0: Madeleine Blais-Morin, bonjour.
9: Bonjour. On va revenir.
0: Qu'est-ce qu'on écoute ce soir?
9: Ce soir, sur tout le débat, là, des inquiétudes qui proviennent du milieu de la tech aux États-Unis sur le développement peut-être trop rapide de l'IA. Donald Trump n'est pas d'accord. Il dit qu'il ne faut pas que la Chine gagne la course au développement de l'IA. On va se demander qu'est-ce qu'on en pense en Chine. Est-ce qu'il y a un débat? Philippe Leblanc, notre correspondant, va nous en parler.
0: On écoute ça à 18h. Merci à tous d'avoir été là. On se retrouve demain. Bonne fin de journée.
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14: De Vancouver, ici Caroline Cloutier. Au microphone, voici maintenant votre bulletin d'information de 13 heures. Les quatre plus grands aéroports du pays, ceux de Vancouver, Toronto, Calgary et Montréal, pourraient voir leur modèle de financement changer. Le premier ministre du Canada, Mark Carney, a annoncé ce matin qu'il souhaite ouvrir la porte au privé. À l'heure actuelle, les aéroports canadiens sont la priorité du gouvernement fédéral et sont gérés par des organismes à but non lucratif. Selon le professeur titulaire au département de gestion des opérations et de la logistique à HEC Montréal, Jacques Roy, ce sont en grande partie les besoins financiers à venir de ces établissements qui expliqueraient ce possible changement de modèle.
1: Au lieu de confier la gestion aux organismes existants, on le confierait à des caisses de retraite, évidemment en misant sur le fait qu'ils ont les moyens financiers pour financer ces projets-là. J'ai examiné tous les modèles à peu près qui existent de gestion de l'aéroport. Il n'y a pas de solution idéale. On a des avantages et des inconvénients à chaque mode de gouvernance. C'est ce qui distingue, dans le fond, la performance d'aéroport. C'est un peu la qualité de leur gestionnaire, de la gouvernance qu'on a mis en place.
14: Par ailleurs, le syndicat qui représente les travailleurs de l'industrie aérienne s'oppose à ce plan du gouvernement Carney. Et le premier ministre canadien doit d'ailleurs s'envoler vers le vieux continent d'ici la prochaine heure. Mark Carney est attendu pour une conférence à Strasbourg en France jeudi. Il doit prononcer un discours devant le Parlement européen afin de détailler sa vision de nouvelle alliance avec l'Union européenne. Christian Noël.
15: Ce n'est pas un secret que Mark Carney veut une relation plus étroite avec l'Europe au niveau économique, de la défense et numérique, alors que l'Europe représente un marché de 450 millions de consommateurs. Le voyage survient alors que le Parlement européen vient d'annoncer de nouveaux bureaux satellites à Ottawa. Ottawa dit pas question que le Canada devienne un membre associé de l'Union européenne. On veut une relation fiable, stable et en profondeur, alors que les Européens aussi courtisent le Canada. Voici Mark Carney, il est l'ambassadrice européenne au Canada. Geneviève Toutz.
16: L'objectif est de rendre le Canada plus indépendant, plus résilient, plus souverain. C'est plus facile avec un partenaire qui partage les mêmes valeurs.
17: Cette réimagination de la relation avec le Canada, ça fait partie des grands pas qu'on va franchir ensemble.
15: Le voyage de Mark Carney survient après la rupture des négociations tarifaires avec les États-Unis. Mais attention, dit l'ex-ambassadeur Stéphane Dion, s'il faut envoyer un message à Donald Trump, il faut aussi garder une vision à long terme.
18: Quand, dans 2 ans d'ici, on aura un président normal, il y aura encore des raisons pour nous de réussir notre diversification.
15: Mark Carney deviendra le premier dirigeant non-européen à assister au discours de l'État de l'Union à Strasbourg. Il rencontrera demain le nouveau premier ministre britannique Andy Burnham. Et jeudi, il présentera sa vision d'un nouveau partenariat Canada-Europe dans un discours devant le Parlement européen. Ici Christian Noël, Radio-Canada, Ottawa.
14: Et la communauté scientifique de la côte ouest a remporté une victoire face au gouvernement fédéral. Depuis près d'un an, le gouvernement Carney a fait de sa priorité l'avancée de plusieurs projets d'intérêt national, dont certains en Colombie-Britannique. Mais selon les scientifiques et environnementalistes, l'accélération de ces projets ne doit pas se faire aux dépens de la biodiversité. Rosanna Tiranti.
19: Pour accélérer ses projets d'intérêt national, Ottawa avait même envisagé de contourner sa loi sur les espèces en péril. Mais cette décision, discrètement annoncée au printemps, a provoqué une levée de boucliers. Et la semaine dernière, Ottawa a affirmé qu'elle faisait marche arrière et appliquerait la loi sur les espèces en péril aux grands projets. David Green de l'Université McGill est l'un de ceux qui demandait à Ottawa de faire marche arrière, mais pour lui et pour les autres, l'inquiétude demeure. Reculer sur ce pouvoir n'est qu'un clou de moins dans le cercueil des espaces en péril, prévient Eric Taylor de l'Université de la Colombie-Britannique. Ottawa prévoit d'accélérer le processus d'évaluation entourant les grands projets, quitte à soustraire certains projets de pipeline à l'Agence d'évaluation des impacts pour les confier uniquement à la Régie de l'énergie du Canada. Pour le biologiste Peter Ross de la Fondation Raincoast, les écosystèmes ne doivent pas faire les frais d'un processus accéléré.
20: On a moins de temps pour réflexion, moins de temps pour revue scientifique, moins
19: de temps. Selon Peter Ross, réduire la bureaucratie ne doit pas se faire aux dépens de la biodiversité. En attendant que le projet de loi officiel soit déposé dans quelques semaines, la communauté scientifique et environnementale promet de garder l'œil ouvert. Ici Rosanna Tirandi, Radio-Canada, Vancouver.
14: Et enfin, des élus municipaux et des militants réclament un leadership plus fort de la part de la province en matière de sécurité routière. Ils présenteront une motion à cet effet cette semaine au Congrès de l'Union des municipalités de la Colombie-Britannique. Le maire de New Westminster affirme que les changements au réseau routier doivent considérer la popularité des vélos et des trottinettes électriques. Cette année, les districts scolaires de Langley et de Nanaimo-Ladysmith ont interdit les vélos et les trottinettes électriques pour des raisons de sécurité. Voilà, c'était les informations.
0: On leur a-tu demandé qui? 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Très simple aujourd'hui. Très simple. Je voulais faire une blague de la CAQ, puis après ça, je regardais tout ce qui se passait avec la CAQ, puis je me disais, il n'y a rien de drôle là-dedans.
21: Non.
0: Cette campagne est d'un ennui total, et c'est pour ça qu'on...
21: Oui.
0: Ah oui, c'est plate. Vous ne trouvez pas ça, vous, Suzy
21: Bouchard? J'ai une amie qui me dit ce matin qu'elle avait l'impression de vivre une campagne

0: arriver, c'est excitant. Non?
1: Ben, on ne sait pas ce qui va arriver. Ça va être divisé.
2: Ben, mais qui ce monsieur-là à côté de moi?
1: Non, mais je veux dire, on le sait ce qui va arriver.
2: Ben oui, on le sait ce qui va arriver. On est rendu blasé. Mais la pauvre, elle écrit les bye-bye depuis. Elle a besoin de quelque chose.
1: Là, donnez-moi du matériel.
2: Exact.
1: Faites des affaires drôles puis démissionnez pas en décembre. C'est tout ce que je vous demande. Je veux dire, c'est pas compliqué.
2: En fait, démissionnez pas, dans les 10 dernières journées pré-Noël.
1: Ouais.
2: Tu sais, c'est un peu ça l'idée parce que vous êtes pogné pour retourner en tournage pour une blague que les gens regarderont pas ou ils vont se foutre ultimement.
1: Puis faites des gaffes, faites des choses durables. Mais ça, c'est aussi aux médias que je m'adresse. Comme, il faut faire durer les choses. Parce que là, tout dure 24 heures, on passe à notre affaire, personne se rappelle de rien. Là, tu sais, comme Vincent Marsal, c'est déjà. Hey,
2: franchement, tu sais, faites-le durer. Vous avez raison. Puis c'est un peu la responsabilité d'Olivier. Peut-être faire une association avec Olivier, simplement pour lui dire, faites durer des choses qui vont me permettre, moi, d'écrire. Parce que si vous trouvez une bonne blague, vous savez, des fois, on trouve la bonne blague. Mais le sujet s'est éteint.
1: Mm-hmm.
2: Hey, ça, c'est ça. C'est jeté au vidange.
1: Ça, c'est dommage. Ah, ouais. Ouais, ben Olivier,
0: on s'écrit.
1: On s'écrit.
0: On planifie ça.
1: On s'écrit.
3: Olivier.
0: Appelez-moi pas, là.
2: Hey, ça, c'est une affaire.
0: Ouais, ben évidemment, aujourd'hui, je vous parle du sujet de l'heure dans le monde parallèle du sport. Et non, ce n'est pas votre course de bicycle à pédale, mais bien le tournoi de golf du Canadien. Ça avait lieu hier au club Laval sur le lac. Et là, la direction avait des belles choses à présenter. D'abord, une prolongation de contrat pour l'entraîneur Martin Saint-Louis. Saint-Louis, qui est le gardien de la culture de l'équipe, culture qu'il travaille à faire grossir.
4: Tu crées un environnement qui va te donner une opportunité de grossir une culture. T'sais, parce que c'est dur à expliquer la culture, t'sais. Fait que tu focuses l'environnement, puis on a des valeurs qu'on se comporte à travers de ça, qui nous a donné une plateforme d'aller chercher ça, cette culture-là. Puis ça part avec les, t'sais, d'en haut en bas. Puis c'est du jour à jour.
2: Voilà. Plus un, deux. Ça, c'est
0: voilà, éclairé. Donc, la culture, c'est dur à expliquer, mais facile à grossir. Tu mets sur une plateforme, tu y focuses l'environnement, tu descends en haut, en bas, puis jour à jour, les valeurs émergent.
2: Ce que je trouve extraordinaire, c'est quand on lit les résumés sur la presse, par exemple, avec, il y avait quand même tous les journalistes sportifs, dont notre ami Simon-Olivier Lorange, et ça a été résumé, cette conférence de presse-là. Ils sont brillants, les journalistes, parce qu'ils nous ont pas donné tout ça.
1: Non.
2: Ils nous ont donné la culture est importante, puis on y a cru. Alors que c'est plus subtil.
0: Ben c'est ça l'essentiel. D'ailleurs, cette phrase-là qui est faite, ça pourrait être pris presque intégralement dans le débat ce soir là, à TVA, le débat sur la culture, si ça existait. La culture, c'est ça, ça passe aussi par un beau mélange de différentes qualités. C'est bien beau, là, la finesse, la rapidité, mais il faut aussi de la robustesse. Et il y avait d'ailleurs très peu de finesse au camp des recrues de l'équipe en fin de semaine. C'est plutôt un autre aspect que l'entraîneur chef du Rocket de Laval, il s'appelle comment le nouveau?
2: Exact.
0: Daniel Jacob.
2: Oui.
0: Donc, lui, c'est plutôt...
2: Il est chauve aussi, lui?
0: C'est ce qu'on va voir dans une seconde.
2: Oh, yes!
0: C'est plutôt, lui, sur l'intelligence du papier sablé qu'il a travaillé.
5: Est-ce que tu sens que ça va faire partie de ton mandat de, justement, développer du papier sablé, si on veut, pour l'organisation?
6: T'sais, le papier sablé, il faut que ce soit un papier sablé intelligent et efficace. Fait que ça, c'est un peu ça, notre mandat. T'sais, le papier sablé qui court partout, qui tue pas de jeu, qui arrête pas de rondelles. À un moment donné, ce papier sablé-là va se sortir de la ligue, tu sais. Fait que c'est vraiment de rendre ce papier sablé-là intelligent et efficace. Puis à partir de ce moment-là, tu sais, ils l'ont en dents d'eux. Maintenant, c'est de s'assurer qu'ils sont détaillés à l'intérieur de ce papier sablé-là. Ça fait du sens.
0: Ça fait du sens.
2: J'aime son look. C'est nouveau. On dirait un recherchiste de Radio-Canada qui est dans Island.
0: Un petit peu, Donc, voilà, le Rocket ne veut pas du papier sablé qui court partout. Il veut du papier sablé qui comprend pourquoi il court partout. Enfin, un plan de développement pour les joueurs qui rêvaient d'être une table de cuisine. Mais ça donne que c'est pas juste dans le club école que l'on cultive le papier sablé. Hier, le nouveau venu Chris Kreider était présenté aux médias. Il apporte justement, lui, avec lui, un troc de papier sablé. J'ai fait un petit montage, là, et ça va peut-être vous donner l'impression que le Canadien n'a pas fait une transaction, mais plutôt un partenariat avec Rona.
4: T'sais, sa rapidité, sa présence en avant du filet, son papier sablé.
7: Le fameux papier sablé.
8: Qui manquait au tricolore, papier sablé.
9: Apporter du papier sablé à l'équipe.
10: Beaucoup d'analystes qui espéraient du papier sablé.
11: C'est quoi ça, papier sablé?
12: Je savais que tu allais me demander ça. C'est un peu de crunchy là, dans l'équipe.
11: Ah, papier sablé, un petit côté rugueux peut-être?
12: Ben, aussi.
10: Papier sablé.
13: Papier sablé.
14: Le papier sablé, c'est ça, lui, sa game.
15: Ce gars-là va amener du papier sablé. Je
16: suis capable d'amener sa portion de papier sablé.
17: On avait besoin de papier sablé, comme certains disent.
18: Un vrai papier sablé, mais pas du 240, là, fin. Là. C'est du gros grain là, de papier sablé.
19: Oui, il est le papier sablé, mais c'est d'abord et avant tout un humain d'exception.
0: Non, faut pas l'oublier ça avant d'être un papier sablé. Il est un humain un petit peu abrasif et un humain avec des cuisses grosses de même, comme l'expliquait André Roy à RDS.
20: Le Godzilla, puis lui, là,

0: C'est pareil à la naissance. Tu sais, c'est des bonnes pattes après ça. Là. Ça avance. Ça.
1: On va espérer qu'il n'y ait pas les bras à Godzilla sur la route parce que les gars vont le trouver cheap.
0: Ouais, c'est ça. Il y en a dans le corridor.
2: Bon, ça semble être des cris de Godzilla.
3: Si possible, les gens à la télé. Ce qui était le plus drôle, c'était pas tant la vidéo que la face de Suzy pendant tout le long de la vidéo.
4: Je comprends pas tout ce qui se passe.
3: Non, non. Mon Dieu, ça a écrit sur le background.
2: Donc, c'est ça, Tony Kreider, loin de Tokyo. Mais n'hésitez pas à le pitcher dans une piscine parce qu'il a les jambes pour bien s'en sortir, comme le dit Martin Lemay.
5: Parlons de l'éléphant dans la pièce, l'homme qui sort de la piscine. Ouais. Sans utiliser ses bains, Chris Kreider.
2: Là, je me demandais de quoi il parlait, mais Bob Hartley m'a donné plus tard les codes pour mieux comprendre la référence.
6: Pour les gens qui ne l'ont jamais vu, googlez Chris Kreider qui sort d'une piscine. Là, vous allez voir que, en fait, puissance d'un jambe, là, c'est assez remarquable.
2: Oui, j'ai fait mes recherches. Vous pouvez googler ça au
3: c'est
2: bureau.
3: C'est ce que je fais en ce moment même.
2: Vous allez l'avoir sur l'écran là, dans une seconde. Ah. C'est, oui, vous pouvez le googler. C'est pas NSFW, là, même s'il est en monokini. Effectivement, comme vous le voyez dans votre radio, le gars est capable de sortir d'une piscine en sautant flouche sans s'appuyer ses mains sur le bord de la piscine.
3: C'est bonne patte,
2: ça. Pas besoin d'échelle. Très pratique.
4: Oh, wow.
2: Donc, de Godzilla. Mais l'éléphant dans la piscine, c'est bien sûr l'incident avec Carey Price il y a 12 ans. En série, Chris Kreider avait glissé patin devant, embroché Carey Price, qui avait été blessé pour le reste de la série, ce qui avait assurément coûté la coupe à Canadiens.
3: Facile.
2: Donc, patin mal aiguisé, attentat, complot, c'est difficile à dire, mais Bob Hartley propose qu'on oublie tout ça.
6: Est-ce qu'on peut oublier l'incident de Carey Price? Et, Michael Jackson est mort, les Beatles ne chantent plus. Fait qu'il a encore les moyens d'aider ses coéquipiers à soulever la foule du Centre Bell.
2: J'ai un peu de misère à juger le lien.
3: C'est
2: là, dans
3: chien pour
2: tout
3: Paul
2: ça.
3: McCartney.
2: Mais, c'est vrai, Kreider est rendu avec le Canadien. Les Beatles ne chantent plus, donc let it be.
3: Let it be.
4: Oh,
3: oh
4: wow. Bouchard. Je vais pouvoir prendre son visage dans mes mains puis je vais lui dire la troisième fois sera la bonne. Les premiers référendums ont pavé la voie. Puis il va prendre mon visage dans ses mains. Il va dire... Les premiers référendums, espèce de petite sotte.
7: Suzy Bouchard.
4: Incroyable. C'est un jingle évolutif. Vous allez mettre des nouvelles. C'est incroyable. Puis je l'ai gardé, cette blague-là. Hein.
3: C'est vrai,
4: oui. Elle est maintenant dans mon spectacle, dans le bout sur les souverainistes.
3: Ah, ma mère est allée, elle a adoré.
4: Oui, votre mère
3: hein.
4: est venue.
3: Mon Dieu, que vous avez trouvé drôle.
4: Ah, oh, ben là.
3: Le, vraiment.
4: Est-ce que votre mère est venue?
2: Je pense pas.
4: OK, à suivre. mais je suis de retour justement, là, oui. Puisque je suis en grosse promotion en écriture, je fais des spectacles. Je suis à Sherbrooke, je vous pointe. Là, parce que,
3: je suis pas responsable de la ville, mais je suis pas loin. Oui,
4: demain. Puis il y a quelques dates à Montréal.
3: Mercredi,
4: là.
3: À chaque fois.
4: Mercredi,
3: c'est un drôle de.
4: Ben, c'est une petite salle.
3: Okay, okay.
4: Mais on va découvrir les strips, puis après des dates à Montréal. Puis faites vite, il y en a plus beaucoup. J'ai testé des blagues devant mon public cible.
3: Ben oui.
4: Deux quarantenaires morts en dedans qui n'ont pas mes références. Ça m'énerve. Mais bon, après le premier, je ne ferai pas ça tout le temps. Quand je vais venir, je vais essayer vos nouveaux formats parce que vous avez des nouveaux formats qui nous ont été proposés. Là. Moi, je vais en essayer un, je vous promets. Il y en a plein qui m'intéressent.
3: On vous en a donné plein. Il n'y a aucun chroniqueur qui a choisi ça.
4: Que c'est opinion impopulaire, hot take, là, ce que je mets. Ouais, ça, moi, je sais pas si les gens vont avoir le courage politique parce que c'est plus comme avant, Radio-Can, on peut pas tout dire, là, je veux dire.
3: Pas comme avant, quand même.
4: Non, on peut plus rien. Non. Ben,
3: avant
4: pas,
3: non
4: on
3: plus, peut... ma pauvre.
4: Il y a beaucoup de choses qu'on peut pas dire. Moi, je pense que les gens voudront pas là, venir risquer leur carrière puis dire moi, France Baudouin, bouffe. Je pense pas que ça passe.
3: Ça peut être comme le cutex orange, peut-être.
4: Ça
3: moins.
4: Pourrait. OK, je vais y penser. Okay. Mais là, prochaine fois, je ferai un billet. Comment ça s'appelle? Opinion impopulaire, enfin. Mais donc là, j'essaie de rajouter des blagues de hockey dans mon spectacle.
3: Ben voilà.
4: Ben alors, c'est le lien avec le
3: Canadien.
4: Canadien, voilà. Mais les gens adorent les blagues de hockey. Alors, j'ai besoin de vous parce que moi, je ne suis pas très sportive.
3: Ben non,
4: vous savez, je ne suis pas très sportive. Là, je suis une femme. Alors moi, là, une fois de temps en temps, je m'allonge tout nu sur un terrain de pétanque, puis comme Sidney
3: Sweeney.
4: Vous avez eu peur. Hein?
3: Ouais.
4: Je m'allonge nu, là, puis je cache mes seins avec le cochonnet. Là. Ouais. Je me dis, si ça, ça sauve pas le parc Jarry, what will? Mais les gens adorent les blagues de hockey. C'est extrêmement rassembleur. Ça, je le sais depuis longtemps. Quand j'avais 11 ans, j'étais allée avec mon père louer les Boys 2 au Vidéotron Jean Gauvin, véritable carrefour des cinéphiles. Et le gars, le commis à la caisse, nous avait donné un deuxième DVD. Il avait dit, ça vient qu'un deuxième DVD bonus. Mon père avait dit, tu m'as pas qu'ils sont allés en prolongation? Comme il avait dit, la femme en arrière, là, tout le monde riait. J'étais comme, OK, c'est moi l'adulte ici. Là. Mais j'ai déjà un petit bout qui parle de hockey dans mon show. Ouais. À un moment donné, il y a un petit moment là où je suis comme, c'est moi où les joueurs de hockey ils ont l'impunité pour les crimes sexuels. Puis on est comme, ha, ha, ha. Puis la moitié du monde se dit, waouh, elle va là. Puis l'autre moitié est comme, oh, mon seul mardi soir. Puis dans ce bout-là, j'essaie de parler du fait qu'on adule un peu trop les joueurs de hockey pour ce qu'ils sont. On les met sur un piédestal, vous le savez. Hein. Et je me suis même dit, bon, peut-être que c'est convenu comme angle, peut-être que ça a déjà été dit, puis c'est peut-être plus en vrai. Mais encore une fois, pendant les séries en juin, j'ai vu des hommes que je respecte pleurer sur du Coldplay en chuchotant à leur télé, je te mérite pas, à des joueurs du Canadien. Fait, je me dis que c'est encore pertinent. Je dis qu'on aime, qu'on les admire pour le minimum, c'est-à-dire que quand ils sont en vacances, ils vont justement aller faire des tournois de golf, visiter des hôpitaux, voir des enfants malades, on les trouve vraiment hâte de faire ça. On est comme, ah, oh, bravo de bêche, t'as fait aucune faute en signant le plâtre. Très bon truc de mettre juste les initiales. Et là, OK, bon, vous avez ri un peu. Est-ce que Tobèche, c'est le bon, c'est le bon, la bonne cible? Non. C'est qui, je devrais dire?
3: Ah, mon Dieu, il y en a tellement.
2: Cherchant plus niaiseux,
4: maintenant.
3: Oui. Ben, Zachary Bolduc.
4: Zachary?
3: Ah, excusez-moi pour ça, c'est peut-être un hot take. Vous voyez, ça, c'est pas mon travail.
4: Tobèche, ça sonne bien, mais tu sais, mais prenez.
3: Continuez,
4: trouvez-moi un plus niaiseux. Et là, attention, je veux pas dire que les joueurs du Canadien sont débiles, les joueurs de hockey. Je veux juste dire qu'ils sont apolitiques. Si tu donnais le choix à tous les joueurs de Canadiens entre la gratuité scolaire complète et la privatisation de l'ensemble des soins de santé, la plupart diraient sans hésiter, j'ai pas compris la question.
3: Exact.
4: Voilà.
3: Ouais.
4: Et je veux pas dire qu'ils sont débiles, j'insiste, là. Je pense que ce serait pas assez raffiné ni assez bienveillant comme angle. Je veux dire qu'ils sont tellement débiles qu'ils sont en danger parfois. Oui. Moi, je suis allée à un match une fois dans ma vie, une seule fois. Hein. Je suis pas une PME quand même, je vais juste payer ça une fois. Et ça serait un hot take. Hein. Je voudrais qu'il y ait moins de billets corpo. Là. Mais on en reparlera, mais ça n'a plus de bon sens. Personne ne va voir le hockey, en tout cas.
3: Ben, en fait, c'est la réalité, c'est qu'il y a personne qui se paye des. Je veux dire, ça n'a pas de bon sens.
4: C'est ça. Non, mais je reviendrai faire un billet, j'accuse. J'utilise votre terminologie. Alors, quand je suis allée voir le match, il y avait une petite vidéo amusante dans laquelle les joueurs répondaient à des questions quiz qui nous montraient à quel point ils étaient déconnectés. Là. Genre, ça vous dit quelque chose?
3: Ils demandent à Demi
4: Ils demandent à Demi Dove combien ça coûte des passes. Puis, tout le monde trouve ça drôle. Moi, je trouve ça affolant. Je suis comme, vous n'avez pas honte d'exploiter quelqu'un d'aussi vulnérable intellectuellement pour votre divertissement? Ouais. Je veux dire, vous n'avez pas honte d'avoir écourté ses études, de l'avoir fait venir ici, de l'avoir isolé de sa famille parce que vous aimez son coup de patin? Là, le petit gars qui perd ses dents pour vous amuser, il pense que des Gatoni, c'est 35$. Fait qu'il est en danger. Parfait. Ça a bien marché, ce sondage-là.
3: Oh, ça
4: a bien
3: été. Bonne, ça.
4: Oh, yes, c'est ça l'angle. C'est bon, ça me force à écrire. Là. Oh, oui. C'est tout du nouveau stock que je vous donne.
3: C'est ça l'angle. Pour vrai, vous l'avez. Là.
4: Vous trouvez mon joueur niaiseux?
3: Ouais, mon Dieu. C'est ça l'affaire. C'est que j'ai ouvert la page et je n'y ai vu beaucoup. Mais moi j'irais là. Puis c'est en tout respect. Hein. C'est en tout respect. Mais Mike Matheson, quand même, c'est sûr que. En tout cas, tu comprends ce que je veux dire? On l'aime, un des bons défenseurs de la Ligue nationale. Puis on le paye pas assez cher pour ce qu'il vaut. En tout cas, ça, c'est mon opinion.
7: Bar à pain.
2: Je suis pas d'accord.
4: Non?
3: Bar à pain. C'est un maudit bon contrat pour Mike Matheson.
2: Oui, non, je sais, mais je suis pas d'accord qu'il est niaiseux.
3: Ah non?
2: C'est juste qu'il y a un petit accent.
3: Ben, t'as peu, là, Nono.
2: La semaine passée.
3: David Reinbacher, t'as toute une face de Nono. Mais il n'est pas Nono. T'as un autre chien.
2: Oui, la semaine passée, je vous ai parlé des politiciens qui mangent des affaires là, pendant la campagne. Ouais. Depuis, il est arrivé un nouvel épisode de ça avec Charles Milliard, le chef du PLQ, qui est allé chez Pacini, où il a été cuisiné en même temps qu'il faisait griller sa toast au pesto.
8: Moi, j'ai pris au pesto, puis idéalement, juste une tranche, là, parce qu'en campagne, on se gâte un peu trop à chaque jour. Là.
9: Est-ce qu'il y a une façon de la mettre sur le grill particulier?
8: Sur la partie où il y a le beurre en premier, je vous dirais. On va voir ce que ça donne.
2: Enfin, le chef qui ose répondre aux grandes questions de quel côté faire griller son pain sur un grill italien. Mais ce qui était encore plus touchant dans cette histoire-là, c'est que M. Milliard était aussi au Pacini pour fêter son anniversaire.
3: Non. C'est pas la vie rêvée, celle-là.
8: Merci, Pacini.
2: Un petit accent italien en plus. Merci, Pacini. Voilà un autre épisode de la vie rêvée des politiciens.
3: Je vous remercie.
7: L'entrevue du jour.
3: En voilà une qui est libérée de tout ça. Manon Massé qui est avec nous. Manon, merci de prendre le temps de venir vous asseoir avec nous. Ces moments-là, là, C'est une libération de plus avoir à vivre ça?
10: Oui, mais on n'est pas obligé de vivre ça, là, vraiment. pas savoir à quel côté il fait ses tours. D'après moi, il n'en fait pas souvent.
3: Oh, ben, mais écoutez, c'est une première campagne électorale depuis un petit bout quand même, sans implication. Ouais. On se sent comment, justement, libéré?
10: Oui. Ouais. Ben, écoute, premièrement, je suis impliqué, fait que vous devez savoir que
3: oui,
10: mais je n'ai plus la charge mentale de ce que ça veut dire de porter un parti qui est rejeté par à peu près toute la classe médiatique, qui fait à croire qu'on est mort. Ça, j'ai pu apporter ça, mais c'est sûr que ce que porte Québec solidaire, je le porte encore, puis je le porte aux côtés de mes militants, militantes, parce qu'eux autres, ils savent qu'on peut faire. Tu sais, le fameux thème, là, c'est possible.
3: Ben,
10: moi, je l'ai découvert. Je ne savais pas, là. Moi, je l'ai découvert à sa pancarte.
3: Vous ne saviez même pas. Mais vous l'avez.
10: Non, il n'est pas à sa pancarte.
3: Mais vous souvenez de votre entrevue il y a un an quand vous avez quitté la politique?
10: Okay.
3: Une des dernières questions que la journaliste vous a posées, c'était votre mot de la fin, puis on va écouter ce que vous avez dit.
10: On va être donc.
11: Votre mot de la fin, ça serait quoi?
10: C'est possible. Alors, moi, j'ai juste envie de dire, écoute, gang, on lâche pas, c'est possible, puis on se retrouve dans la rue. Ben voyons, j'étais visionnaire encore une fois.
3: Mais c'est fou quand même, ça veut dire que c'est possible.
10: Oui.
3: C'est le slogan de Québec solidaire cette année, vous l'avez découvert, j'ai l'impression qu'ils vous ont volé. Hey. Vous avez même poursuivi une scène pour ça.
4: C'est un vol ou un hommage? C'est un hommage.
10: Non, mais vous pouvez le reprendre, hein? Moi, j'ai pas d'argent avec ça.
3: Mais ça veut dire que c'est possible, ça reste le motto de m'annoncer depuis des années.
10: Oui.
3: De dire que tout ce que vous portez à Québec solidaire, ça se peut pour vrai si on s'y mettait. C'est un peu ça l'idée.
10: C'est exactement ça l'idée, c'est-à-dire que on est capable, comme peuple, de faire des choix qui vont pas nécessairement dans le sens des grands mouvements mondiaux.
3: Ouais.
10: On l'a démontré par le passé. On est encore capable de le démontrer.
3: Ouais.
10: Un des petits enjeux, par exemple, c'est Il y a comme un découragement du côté de la population. Ouais. Il y a une perte d'espoir avec la réalité climatique, avec la dure vie que mène le monde. Là, t'as beau avoir deux personnes qui travaillent dans le même couple, ils n'arrivent pas à payer le 4,5. Ouais. Je veux dire, dans quel monde de fous on va? Là, le contrat social est complètement brisé. Et je pense qu'il faut que les gens se rappellent que quand le peuple décide autrement, ben ça va ailleurs. Fait que ça, c'est à nous autres, comme peuple, de faire ces choix-là.
3: Chantal Hébert, dans le balado de Patrice Roy, je ne sais pas si vous l'avez vu, il est habillé comme un peu en... il y a une veste de cuir devant la main. Mais non, mais ça fait des discussions intéressantes. Puis Chantal Hébert disait qu'il ne faut pas être cynique parce que c'est trop facile d'être cynique. Mais vous venez de le dire, la vie est difficile, on lit les journaux, on regarde la campagne. Tabarouette, c'est pas facile, là, garder et espoir en notre politique et en la politique.
10: Mm-hmm. Ben oui, c'est sûr. Moi, je dis toujours depuis très longtemps, tu sais, dans le fond, les mouvements de droite à travers le monde, ce qu'ils souhaitent, là, c'est qu'on arrête comme peuple, de s'occuper de la politique.
3: Ouais.
10: Fait qu'une fois de temps en temps, il s'indigne du taux de participation aux élections qui diminue d'élection en élection. Mais qu'est-ce que la classe politique fait pour dire au peuple, non, vous avez raison. La démocratie, on y croit. Au Québec, en tout cas, j'ose espérer que le monde y croit encore, même si des fois. On va agir en conséquence. Puis agir en conséquence, ça veut dire, ben, tu dis les vraies affaires, tu fais face à la réalité, comme par exemple, tu sais, moi j'en reviens pas là qu'encore aujourd'hui, il y a du monde, dont notamment la première ministre actuelle, qui dit, ben, vous savez, la crise du logement, ça se résorbe à travers le Québec. Aïe aïe, ça se résorbe pourquoi? Parce que de la construction, ça marche pas, ça. Oui, on construit. Moi, je le vois bien, vous le voyez, les gars, quand vous venez autour ici, là, ça construit autour. C'est tout du logement que le monde ne sont pas capables de se payer. Il y a des gens qui sont capables de se payer, ceci étant dit. Mais globalement, le monde, les aînés, les jeunes, les familles n'arrivent plus à joindre les deux bouts. Puis ça, il me semble, ça fait 40 ans, je dis ça.
3: Il y a une phrase qui a été prononcée il y a quelques années quand même par Valérie Plante. Je la soulève parce qu'on avait une discussion avec José Legault qui a écrit un texte dans le Journal de Montréal il y a quelques semaines là-dessus. À partir du moment où est-ce que la mairesse nous dit « faut apprendre à vivre avec l'itinérance, avec les itinérants, avec notre quartier », cette phrase-là nous puis c'est ce que José nous expliquait, cette phrase-là, c'est comme si on normalisait cette situation. Mmh. Maintenant, à partir de maintenant, ça fait partie de la vie sociale. Mmh. Le tissu social doit être comme il est, c'est-à-dire accepter les gens qui sont dans la rue. Mmh. C'est pas dangereux de partir de cette prémisse-là?
10: Ben, écoute, j'ai pas toute l'entrevue, fait que je sais tout le contexte, parce que, oui, d'une certaine façon, on cohabite avec des gens qui ont pas de toit sur la tête.
3: Ouais.
10: Nous, on en a un, eux autres en ont pas. On cohabite. Faut apprendre à vivre avec la réalité de l'itinérance, absolument pas.
3: Ouais.
10: Faut la refuser. Ouais. Faut prendre les moyens. C'est une urgence nationale, là. Tu sais, il y était un temps, c'était dans le centre-sud de Montréal, ça se passait. Maintenant, c'est dans tous les petits bleds. Les maires et mairesses savent plus quoi faire avec ça. Ils ont pas de ressources. C'est un problème, mais le problème, on le sait, ça commence par... Les gouvernements successifs ont pas voulu construire de logements sociaux. Les gouvernements successifs ont pas voulu intervenir auprès des spéculateurs ou des flips immobiliers qui mettent en soi les gens à la rue.
3: Mais
10: ben, si t'agis pas là-dessus, surprends-toi pas qu'après ça, le taux d'itinérance augmente.
3: Mais il y a encore du feu à l'intérieur de Manon Massé.
10: Ah ben oui.
3: Donc après 20 ans de politique active, il va se consumer comment ce feu-là? Avec quoi?
10: Écoute, je ne sais pas. Pour moi, j'ai toujours fait de la politique. Ça fait pas 20 ans, ça faisait plus d'un.
3: Oui, ben 20 ans, politique active.
10: J'arrive bientôt aux 45-50.
3: Ouais.
10: Mais c'est une question de justice.
3: Ouais.
10: C'est une question de justice. Pour moi, on vit dans un pays riche. Le Québec a augmenté sa richesse dans les 30 dernières années. Comment se fait-il que la pauvreté, elle, a aussi augmenté? Fait que pour moi, c'est des choix politiques. Puis quand c'est des choix politiques, ben c'est là que la dimension politique parlementaire vient jouer son rôle. Moi, j'ai fait ma part. Il y a une super belle équipe solidaire, Ruba Gazal.
3: On a vu les sondages.
10: Vraiment cool.
3: Les sondages nous disent que Ruba Gazal a été celle qui a fait la meilleure campagne jusqu'à maintenant. Par contre, le Québec est pas prêt à lui donner le pouvoir. Fait que ça, c'est ce qui est le constat.
10: Écoute, depuis qu'on est né, ça a l'air que c'est ça. Ils l'ont aimé, Françoise. Ils l'ont aimé, Manon. Ils l'ont aimé, Gabriel.
3: Ouais.
10: Bon, on s'y fait un peu, mais maintenant, on lâche pas parce qu'on sait que c'est une question de justice.
3: Ouais.
10: On le sait qu'on est du bon côté de l'histoire, mais maintenant, il faut faire notre travail sur le terrain. Puis c'est ça que les équipes solidaires font. Je regarde juste aujourd'hui Solzanetti, notre autre porte-parole, qu'on voit moins durant une campagne parce que tout est centré sur la personne aspirante première ministre.
3: Ouais.
10: Mais Sol annonçait que nous, on va y soutenir pour vrai les groupes communautaires. On va y investir 1 milliard par année pour les 4 prochaines années. Pourquoi? Ben, un, parce que c'est 80% des femmes qui travaillent dans les groupes communautaires qui actuellement soutiennent à bout de bras au prix de leur santé le filet social. Et on va soutenir ça parce que c'est ça, prendre soin du monde et de tout le monde.
3: Et le jour de l'élection, Manon Massé, vous allez faire quoi?
10: Ben, je vais être avec ma gang, je vais être avec ma famille politique, puis je vais avoir du plaisir, puis on va regarder ça avec attention parce que le Québec a besoin de Québec solidaire.
3: Merci d'être venu nous voir, Manon Massé. Merci d'avoir pris le temps. Bonne soirée électorale sans enjeu.
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13: Ici Émilie Perrault. Aujourd'hui à l'émission, je reçois la romancière Valérie Plante. Bonjour. Ouh! Valérie.
14: Hey, je m'habitue, mais c'est doux à entendre.
13: Ça sonne bien.
14: Ouais, c'est doux.
13: Valérie, qu'on a connue comme mairesse de Montréal, plusieurs nouveaux chapeaux dans ta vie. Donc, animatrice de télévision, experte pour l'Université de Montréal. Mais aujourd'hui, donc, on va parler de ton premier roman.
14: Voilà.
13: Tu t'es commis dans la bande dessinée auparavant. Mais ça, le rêve du roman, est-ce que c'est quelque chose qui t'habitait depuis longtemps?
14: Ben non.
13: C'est arrivé par hasard?
14: Oui, c'est arrivé par hasard. J'aime faire un parallèle avec la mairie, c'est-à-dire que j'avais jamais rêvé de devenir mairesse. J'avais jamais rêvé de devenir romancière. Moi, j'étais une fille d'instinct. J'étais une fille qui fait ce qu'elle a envie de faire sans trop... Ben oui, je vis des insécurités, des craintes. Mais c'est pas ça qui m'arrête.
13: Donc, l'envie était là. Et tu l'as fait.
14: Et je me suis assise, j'avais une idée. J'ai dit, je vais l'écrire, l'idée. Puis, ça commence. Et ça s'est plus arrêté. Alors, j'ai écrit pendant une très courte période de temps, à chaque fois que j'avais un moment de libre. Mon chum était un peu inquiet. Il disait, ça va-tu, Val? T'sais, parce que dès que j'arrivais du travail le soir, je roulais ma chaise de bureau puis j'écrivais. Mais il fallait qu'il sorte, ce livre-là. Alors, je me suis dit, il faut bien qu'il habite. Ces personnages-là, ils ont des choses à dire. Alors, on y va.
13: Et c'est comme ça qu'on devient romancière. On va en parler dans la prochaine demi-heure. Et en deuxième heure, on vous propose un fan club autour de Régente du Charme. Il y a l'écrivaine Monique Proulx qui va être avec nous, également l'humoriste Guillaume Wagner. Et là, je fais appel aux auditeurs, aux auditrices. À quel âge est-ce que vous avez lu Régente du Charme? Qu'est-ce que ça a créé en vous? À l'inverse aussi, si vous ne l'avez jamais lu, si vous avez des questions, on sert aussi à ça. C'est à ça que sert le fan club. Donc, vous pouvez nous écrire via la bulle de conversation sur Radio-Canada Audio pour participer à ce fan club qui va avoir lieu en deuxième heure. Manal Drissi qui sera de retour avec sa chronique sur les écrans. Elle a vu pour nous la série Pénélope partout et je reçois Alexis Wawanoloat pour son premier essai qui retrace l'histoire de son nom. Tous ces gens réunis pour prouver encore une fois qu'il restera toujours la culture.

0: Vous avez probablement beaucoup entendu cette chanson-là aujourd'hui parce qu'on apprenait ce matin le décès de la chanteuse Erita Mitsuko, Catherine Ringer. Mais c'est impossible de pas y revenir parce que Marcia Baila, je vous le dis, là, c'est probablement la chanson qui revient le plus souvent dans notre questionnaire culturel aux invités quand on leur demande ce qui les fait automatiquement danser. Que ce soit l'autrice Élise Turcotte, Marie Brassard, Edith Cochrane, Martine Delvaux, Lou Adrienne Cassidy, sa mère, Paul André, le BDiste Jean-Paul Hyde et Valérie Plante.
1: Ben oui!
0: Fait partie. Valérie, comment est-ce que tu as réagi en apprenant cette nouvelle-là aujourd'hui?
1: Ben très triste. Puis, je suis allée réveiller mon chum pour lui dire parce que c'est un peu mon chum qui me fait rentrer dans l'univers d'Erita Mitsuko. Ça fait 30 ans qu'on est ensemble. Oui. Ça fait un bout de temps. Et on a tous les albums à la maison. Ça a joué, ça joue souvent. Les enfants l'ont entendu petit quand ils étaient petits. Donc, elle était, je veux dire, la voix.
0: Oui.
1: Hein, immense, qui parfois, elle prend des notes où on se dit, ça va casser. Eh non, elle est tout à fait en contrôle, mais moi, je pense que j'ai envie de souligner de Catherine Ringer. Elle était irrévérencieuse, assumée, dérangeante, et c'est tant mieux. Ouais. Alors, un beau modèle.
0: Mara Tremblay aussi qui disait à propos de Catherine Ringer, elle dit « Les Erita Mitsuko ont changé mon adolescence. Catherine Ringer m'a sorti de l'obligation de devoir chanter parfaitement pour pouvoir m'exprimer. Elle m'a donné le droit d'être libre avec ma musique. » Donc, Marcia Baila qui faisait partie de la programmation musicale de Mara Tremblay. On avait reçu Catherine Ringer à l'émission le 19 septembre 2023 lors de son passage pour le Festival international de littérature de Montréal. C'était un être haut en couleur. On va aller écouter un extrait de cette entrevue.
2: On peut avoir parfois un héritage émotionnel qu'on n'a pas nécessairement vécu, mais qu'on ressent. Mm. Est-ce que ça résonne en vous?
3: Mais oui, tout à fait. Je pense que je sens des traumas qui sont en moi, qui viennent de là, et j'ai mis du temps à m'en rendre compte. Et quand au bout d'un moment, je me disais, tiens, pourquoi je suis comme ci, pourquoi je suis comme ça? J'ai fait un travail de recherche et puis je me suis rendu compte que oui, j'étais la fille de gens qui avaient eu des traumatismes et puis d'autres choses, là aussi, la force de résister qui se transmet aussi. Plein de choses. En fait, on se transmet des choses sans forcément le savoir.
0: Est-ce que la scène a été un exutoire, vous croyez, de cette façon-là?
3: C'est un don, mais je ne sais pas si c'est un exutoire. Peut-être, oui, peut-être.
0: Voilà, c'était Catherine Ringer. Cette entrevue-là, elle est disponible en intégrale sur Radio-Canada Audio. Je vous redis la date, c'était le 19 septembre 2023. Ça sera partagé également via nos réseaux sociaux. Ça va résonner, je pense, avec la discussion qui s'en vient.
1: Je suis comme surprise, je suis émue.
0: Oui, il y a des belles résonances avec le livre de Valérie Plante. Donc, on va plonger dans l'ambiance d'écriture.

0: Ma prochaine invitée est d'abord anthropologue, mais elle est surtout celle qui a brisé un plafond de verre en devenant la première mairesse de Montréal. Si elle s'est fait discrète depuis qu'elle a quitté ses fonctions en novembre dernier, elle revient ces jours-ci à la vie publique en animant la série « Ça brasse en ville » sur TV5+, mais aussi en tant qu'autrice d'un premier roman qui s'intitule « Grenade au pluriel ». Je pense que c'est important.
1: Oui, absolument.
0: Comme lectrice, elle a été marquée par l'insoutenable légèreté de l'être et La femme qui fuit, deux classiques qu'elle recommande souvent. Et je l'accueille au son de celle qui a bercé ses moments d'écriture. Valérie Plante, qu'est-ce que ça t'inspire, la musique de Björk?
1: Ah, ça aussi, c'est une insoumise, Björk. Ouais. Ça en est une qui fait les choix à sa façon, qui se réinvente, qui innove, qui s'excuse pas d'être qui elle est. Alors, Björk, je l'adore. Ouais. Ça fait longtemps aussi.
0: On l'évoquait un peu plus tôt, c'est un livre qui a été écrit à la fin de ton mandat comme mairesse, le premier jet, assurément, qui a été écrit dans la joie et dans l'urgence. Qu'est-ce qui devait sortir, Valérie Plante?
1: Bien, sur le coup, c'était pas clair. Tout ce que je sais, c'est que je me suis assise puis mon corps a commencé à écrire, comme je le disais tout à l'heure. Mais après ça, j'ai réalisé, donc en 3 mois, ce livre-là a été écrit essentiellement. Là. Donc, mais c'est vrai qu'après coup, en le digérant, en le relisant avec tout le travail d'édition, j'ai réalisé que l'urgence, c'était des explosions que moi-même, je vivais dans ma vie personnelle et qui se sont... et qui ne sont absolument pas les sujets du livre. On s'entend... Mais j'avais besoin, je me posais la question, comment on se reconstruit quand ça pète? Quand ça pète à l'intérieur de soi, quand ça pète autour de soi, dans certains cas, avec des personnages de mon livre. Donc, c'est cette quête, en fait, là, qui m'intéresse. Je n'ai pas les réponses, peut-être des pistes de solutions. Sinon, un élément qui, pour moi, est fondamental, c'est vraiment la chose qui me ressemble le plus dans ce livre-là, et c'est la sororité.
0: Oui.
1: À quel point, tout au cours de ma vie, toutes les étapes de ma vie, de ma mère jusqu'à mon cabinet politique et mon militantisme avec des groupes de femmes, les femmes, la force des femmes, et notre soif. Moi, j'aime être avec des femmes parce que je pense qu'on partage une soif, un appétit, puis on veut revendiquer notre espace.
0: Dans ce roman-là, il y a des repères. Bon, ça se passe à Montréal. Le livre est rempli de femmes fortes, indépendantes. C'est là qu'on attend Valérie Plante. Il y a une des protagonistes qui est impliquée en politique, mais il y a aussi des surprises, des scènes de sexualité, des scènes de violence aussi. C'est quoi le regard que tu voulais poser sur la condition féminine avec ce roman-là?
1: Ça me vient un peu spontanément, là, parce que j'avais pas vraiment réfléchi à cette question-là, donc elle est très bonne. Les femmes, on va dire, c'est une femme forte, puis on admire ça. Mais la force vient aussi, des fois, juste par nécessité, par instinct de survie. Parce qu'on veut, on mérite plus, puis on veut plus pour soi puis les autres. Donc, dans ce livre-là, je voulais aussi explorer comment des personnages peuvent être à la fois d'une grande force, mais aussi d'une grande vulnérabilité ou d'être dans des contradictions. Par exemple, dans mon livre, on a une femme qui a été accusée de voie de fait sur un homme.
0: Le personnage de Kim.
1: Exactement. Et pour moi aussi, ça, je trouvais ça intéressant de montrer comment on peut... tous utiliser la violence, et la violence, c'est non, il faut pas. Mais je pense que ça m'amenait à aller dans des retranchements de qu'est-ce qui nous amène à la violence aussi.
0: Comment est-ce qu'on peut être traversé par
1: absolument,
0: ça?
1: Absolument. Fait qu'il y avait, je voulais regarder chaque personnage, j'essaie de leur amener des facettes pour qu'on puisse le plus possible s'identifier d'une façon ou d'une autre. Et à date, ce que j'aime, c'est que les gens vont me dire, tel personnage, je pensais l'haïr, puis finalement, oui et non. Fait que ça, pour moi, c'est tant mieux parce que je pense qu'on a tous des contradictions, on a tous une part d'ombre. Et c'est un peu ça que je voulais montrer.
0: Oui, et c'est ce qui fait la richesse d'un personnage parce que si c'est unidimensionnel, c'est moins intéressant.
1: Exactement.
0: Les deux personnages centraux, donc il y a Kim, Andrea, qui vont se lier d'amitié après s'être rencontrés en faisant du bénévolat pour accompagner des femmes victimes de violences. Elle les accompagne dans le système judiciaire. Kim, elle est là, on le disait, parce qu'elle a des heures communautaires à faire après avoir commis ce geste violent. Et Andrea, elle travaille dans le domaine de la politique. Elle est en burn-out. Elle est là parce que sa mère pense que ça va lui faire du bien de donner du temps aux femmes qui en ont vraiment besoin.
1: Ouais.
0: Je paraphrase, mais il y a un petit jugement-là. Avant de te lancer en politique, toi, tu as fait du bénévolat auprès de femmes dans ces situations-là. Pourquoi est-ce que tu as choisi ce contexte-là pour que ces deux filles-là se rencontrent?
1: Je vais être bien honnête, ça c'est parmi les choses qu'en écrivant, je peux même pas nécessairement expliquer. Ça aussi, c'est un élément que je connais dans, oui. dans le livre, c'est-à-dire d'avoir fréquenté, connu des femmes en situation de violence conjugale, entre autres, à travers le bénévolat au Centre des femmes. Mais je trouvais, justement, pour illustrer, entre autres, la sororité, puis il y a plein d'autres aspects mm-hmm. où on le sent dans le livre à différents niveaux, mais je trouvais que ça en était un bon, et ça me permettait aussi d'aller voir d'autres personnes qui sont parallèles, hein, oui. ce ne sont pas nécessairement des voix au jeu, mais qui vivent, elles aussi, de j'avais envie de montrer différents visages mm-hmm. De la violence. Dans ce cas-ci, on est plus dans la violence, la violence conjugale ou la violence familiale. Mais au final, pour moi, mon livre, il parle aussi de la violence, des petites violences, comme les doubles standards, mm-hmm. qui, une fois, quand ça arrive, c'est pas grave, mais quand dans ta vie tu sens souvent que t'es comparé différemment à cause de ton genre, puis après ça la violence comme la violence domestique et ensuite la violence qui se passe dans ton pays.
0: Ouais. Ça va à plein de niveaux.
1: Exactement.
0: C'est ça. La violence donc elle se manifeste par l'histoire de Kim. Il y a beaucoup de flashbacks aussi de son enfance ouais. avec un père qui exerçait une violence verbale, une violence psychologique. Kim, elle a donc hérité d'une colère. C'est là où on voit des liens ouais. avec ce qui était évoqué un peu plus tôt, Catherine Ringer.
1: Ouais.
0: Mais elle a tendance parfois à hiérarchiser ce qu'elle a vécu. Est-ce qu'on part à pire? Ça, c'est un mécanisme quand même assez fréquent. C'est quelque chose que tu avais envie de nommer dans ce livre-là?
1: Oui, puis avec, je vais être bien honnête, avec mon éditrice, ça a été un beau travail parce qu'au début, ça ressemblait plus à un essai. Je disais, alors, voici, tu sais.
0: Ce qu'il ne faut pas faire. Voici la hiérarchisation des
1: exactement. Traumas. Je disais des vérités. Ouais. Là. Je voulais montrer là, que je savais des choses. Puis après ça, on s'est dit, ben non, on veut le sentir. Donc, je remercie Marie-Josée Roy de m'avoir accompagnée là-dedans. Mais c'est vrai que cet élément-là, je le trouve intéressant parce que quand on parle, ça me fascine toujours avec. À chaque fois que je parle avec des groupes de femmes, des groupes de filles, on jase, la vie est belle, bon, da, da, da. Puis à un moment donné, c'est peut-être à cause d'un verre ou d'une discussion. Finalement, tu creuses et tu te rends compte qu'on a toutes vécu de la violence d'une façon ou d'une autre. Mais souvent, dans ces conversations-là, ça peut être, ah oui, mais moi, c'est rien, là, c'est pas grand-chose. Alors, on a intégré les codes nous-mêmes que, comme quoi, il y a des gestes qui sont pires que d'autres. Et moi, je voulais défaire ça. Je voulais en revenir à dire une agression, peu importe ce qu'elle est, elle affecte la victime. Puis après ça, ben, faut le nommer. Puis qu'est-ce qu'on fait avec ouais. ça? C'est pour chaque personne aussi qui doit faire son chemin. Mais encore faut-il le nommer parce que les données le montrent. Une femme sur trois a vécu une agression dans sa vie. Une sur trois. C'est tout le monde autour de nous, ça.
0: Il y a Rosemarie Charest, la viticologue, qui a déjà dit à l'émission, on peut être victime d'un climat. C'est pas vrai qu'il y a toujours un événement. Souvent, les gens, c'est ce qu'ils vont chercher.
1: Vrai.
0: Et je trouve que ça résonne avec la citation qui est en ouverture de ton livre, de Bertolt Brecht. Il est écrit « On dit d'un fleuve emportant tout qu'il est violent, mais on ne dit jamais rien de la violence des rives qui l'enserrent. »
1: Exactement.
0: Pourquoi cette citation-là, elle est importante pour toi?
1: Ben, en fait, c'est très bien dit, si je devais reprendre les paroles, mais je pense qu'on faut pas oublier la répétition. Des gestes qui font mal ou des agressions, les micro-agressions, les grandes agressions, mais la répétition. Alors, on peut parler d'un événement troublant, mais au quotidien. Et moi, c'est pour ça que la question aussi des doubles standards, je voulais en parler, parce que ça on peut penser que maintenant, c'est plus ça. Bien sûr, les femmes, on est égales aux hommes, bien sûr, de droit et juridiquement et tout ça, mais il en demeure pas moins que dans notre façon, nos perceptions, nos préjugés, conscients, inconscients, des hommes, des femmes, dans les médias, en politique, ça reste très fort.
0: On a beaucoup parlé des commentaires très dur que tu as reçu pendant les mandats en tant que mairesse. Tu as même dit que parfois, tu avais l'impression de jouer un rôle social de défouloir, une espèce de paratonnerre. Est-ce que tu t'es déjà sentie comme une grenade?
1: Ah, oh, mais oui. Je dirais pas tout le temps, mais oui, souvent. Puis je pense que cette colère-là, il a fallu cette colère ou cette espèce de colère, puis aussi un sentiment... Je trouvais pas ça juste. Mm-hmm. Je trouvais pas ça juste qu'on s'acharne sur moi puis que je sois responsable de tout. Et surtout, je trouvais ça inacceptable qu'on utilise des mots inappropriés, avec de la violence, même des menaces de mort face à certaines de mes... des choses que je dis, des choses que je disais pas là non plus là. Donc oui, j'ai souvent eu des petites grenades là et je les ai bien gérées pendant 8 ans. Mais c'est aussi une des raisons pour lesquelles je suis contente d'avoir un autre rythme, d'être continuer à avoir de beaux projets. Je veux continuer à changer le monde, mais cette distance là, moi je sentais qu'elle allait peut-être m'atteindre à long terme et je voulais pas que ça laisse des dommages permanents.
0: Parce que l'image qu'on avait nous, c'était plus le paratonnerre. C'est-à-dire qu'on avait l'impression qu'il y avait quelque chose en toi, cette force. Oui. Là, qu'on dit, ben oui, c'est une femme forte, elle se tient debout, mais ça ne veut pas dire qu'à l'intérieur, il n'y a pas des coups.
1: Mais j'avais des trucs, je vais être bien honnête, là, parce que c'est vrai que j'étais un peu. Ben oui, j'avais des trucs, là, je ne gardais pas tout ça en dedans. Là. Moi, je ne suis même pas en tout dans la vie. Là. Fait que, bon, en plus du sport, parce que moi, je nageais presque tous les matins, fait que je dépensais le méchant. Mais avant certaines sorties de presse, là, quand je savais que, ou certains moments, beaucoup avec la presse, je dirais. Avec mon équipe réduite, dans mon bureau, on me posait des questions parce que nous, on fait toujours ça.
0: L'exercice.
1: Mais je répondais ce que j'avais envie de répondre. Et là, ça sortait. Et ça faisait du bien parce qu'après ça, j'arrivais dans mon rôle parce que moi, je représente une institution. Puis c'est très important. Puis je veux que les Montréalais soient rassurés. Je veux leur donner de la bonne information. Je veux pas que mes sentiments, tu sais, c'est pas à propos de moi ultimement. Mais une chance que je
0: qu'il y avait cet exutoire-là d'abord.
1: Ou dans ma douche, des fois le matin, mon chum riait parce que je me fâchais dans ma douche toute seule. C'est comme si je répondais à des gens, mais ça sortait. Faut pas le garder en soi. C'est ça, mon conseil. Faut pas le garder en soi.
0: Est-ce que la fiction, ça joue cette fonction-là?
1: Complètement.
0: Oui.
1: Ah oui, complètement. En écrivant ce livre-là, c'était également très libérateur à plein de niveaux, même s'il n'y a pas de parallèle direct avec ce que j'ai vécu. Mais voilà, en fait, je pense que c'est pour ça que j'ai découvert, mon Dieu, le bonheur d'écrire. C'est fabuleux, écrire.
0: Est-ce que tu chantes plus dans la douche maintenant que...
1: Je chante davantage que de rager dans la douche.
0: Mais donc, cette colère-là, on la ressent particulièrement dans le personnage de Kim, je le disais. Et pour donner une idée du ton de ce roman-là, on va aller écouter un extrait donc, d'un chapitre dans la tête du personnage de Kim qui est lu par la comédienne Marie-Ève Perron.
2: Quand je passe du temps avec ma mère, invariablement, les questions tournent en boucle dans ma tête par la suite. Pourquoi n'est-elle pas en colère comme moi? Elle a tout oublié? Ça me semble impossible parce que moi, je me souviens de tout. Quand il la traitait de paresseuse parce que ses règles la clouaient au lit, de malpropre lorsque le ménage n'était pas à son goût, ou d'agace si elle se maquillait pour une soirée. J'ai longtemps pensé que c'était comme ça que les relations amoureuses fonctionnaient, en mode passif-agressif, que c'était normal cette tension permanente qu'il y avait dans l'air qu'on respirait chez nous. Mais au fond de moi, même toute petite, je sentais que quelque chose ne tournait pas rond à la maison. Et j'en avais la preuve quand j'allais jouer chez mes copines. Leur foyer était pourtant identique au nôtre. Un bungalow bien entretenu, une voiture ou deux dans l'allée de garage. Le même grand salon, bien meublé et sous-utilisé. Dans la cuisine, un réfrigérateur bien garni. Au sous-sol, une salle de jeu remplie, une grosse télévision. Je n'invitais pas mes copines chez moi. Je craignais qu'elles disent tout haut ce que je ressentais tout bas.
0: C'est Marie-Ève Perron qui lisait un extrait de
1: Merci
0: Grenade.
1: Marie-Ève.
0: Grenade au pluriel, ce livre de Valérie Plante, roman publié chez Le Méac. On disait, c'est un roman sur la sororité, sur la solidarité féminine, qui est célébrée en amitié, qui est parfois plus difficile dans les relations mère-fille. Ça, c'est quelque chose que tu explores dans ce roman-là.
1: Oui, c'est absolument. Je pense que les relations mère-fille sont parfois, en fait, sont très riches, mais peuvent parfois être difficiles. Mmh. Puis en même temps, je comprends pourquoi. Parce que je pense que nos mères, nos grands-mères transportent avec elles un bagage qu'elles nous transmettent, soit à travers parce qu'elles nous ont porté, mais aussi parce qu'elles traînent dans leur corps, dans leur cœur, certaines de leurs batailles, de leurs déceptions, de leurs tristesses, de leurs agressions, possiblement. Donc, c'est là. Et c'est particulier parce que moi, j'ai eu deux garçons. Et je dois dire que c'est une relation qui est très, très différente de ce que moi, j'ai vécu avec ma mère, par exemple. Et elle n'est pas moins forte. Mmh. Mais c'est moins confrontant.
0: Ben, il y a le personnage d'Andrea dans ce livre-là qui est la fille d'une militante politique connue. On sent qu'il y a une pression d'être à la hauteur de cette mère-là. Est-ce que c'est difficile parfois pour les enfants de Valérie Plante?
1: Ben, c'est une bonne question parce que je pense qu'il y avait un peu ça aussi que je voulais, même si moi, c'est deux garçons. Et je me dis
0: dans les
1: que...
0: sorties publiques, il y a des moments où on dit « Oh mon Dieu, ta mère est tellement inspirante. » Ils entendent ça, les deux. Là.
1: Oui, il faudrait leur demander. Ou je me dis, quand ils iront voir un psy à un moment donné, ils pourront
0: en parler.
1: Je pense que le fait que je sois leur mère et que ce soit mes garçons, je pense vraiment que la question du genre a une petite différence. Mais c'est vrai que quand moi, j'étais mairesse, je m'appliquais beaucoup, beaucoup, beaucoup à leur laisser le plus d'espace possible, à être des jeunes qui peuvent faire des erreurs. Tu sais, quand tu voulais aller dans des manifs, j'étais comme, allez-y, bon, il y a quelques règles. Mais tu sais, j'ai tenté le plus possible de les laisser être eux. Pour mon plus jeune, ça a été un peu plus difficile parce que dans le fond, je lui ai même proposé, lui passer au secondaire et je lui ai proposé, j'ai dit, veux-tu laisser tomber mon nom de famille pour que ça soit plus facile? Puis il m'a dit oui. Mais j'étais contente de lui offrir cette possibilité-là pour qu'il soit libre.
0: Est-ce que ça a été blessant?
1: Pour moi? Non. Moi, je voulais lui donner des possibilités parce que je savais que jamais il me poserait ça, puis il y penserait même pas, il est trop jeune. Puis mon mari était d'accord, on se disait, écoute, puis voilà, puis il a passé son secondaire à ce que très peu de gens savaient qu'il était mon fils.
0: Parce que c'est pas son choix non plus, la vie politique.
1: Non.
0: C'est ça.
1: Non, puis on s'entend au municipal, et encore une fois, parce que je suis une femme, on parlait du paratonnerre tantôt, mais je pense que la critique vient, la critique acerbe, la critique sexiste peut venir facilement. Tu sais, c'est dur, une cour d'école. En partant. Fait qu'en plus, quand tu es une personnalité publique et en plus, tu es une mairesse qui a décidé de ne pas aller dans le statu quo puis qui a décidé de faire des changements majeurs, c'est sûr que ça dérange. Puis je voulais pas que mon fils se retrouve à devoir défendre une piste cyclable.
0: On imagine la scène, tout à fait. Ce livre-là, il est dédié à ta mère aussi. Ta mère l'a lu. Ça aussi,
1: ma mère, c'est ma lectrice d'amour. Oui. J'ai un petit club de lectrices, dont ma mère qui lit toujours ce que je fais.
0: Est-ce qu'il y avait une appréhension la première fois que tu lui remets ce manuscrit-là où on parle beaucoup de relations mère-fille?
1: Non, parce que moi, j'ai une mère incroyable qui m'a toujours laissé m'exprimer, essayer des choses. Je pense que c'est le plus beau cadeau que ma mère m'a fait. C'est non seulement de me laisser aller, mais de me donner le droit en mots et en actions, me donner le droit de me tromper. Puis je pense que moi, c'est ce qui m'a beaucoup suivie. C'est pour ça que j'ai rarement me dit, est-ce que ça t'arrive d'avoir le syndrome de l'imposteur? Pas tout. Moi, je me dis, je le fais avec mon cœur, je le fais avec mes tripes. Si je tombe, ben je vais me relever. J'ai tous les outils pour me relever, puis ça va pas faire de moi une moins bonne personne.
0: Ben, il y a une phrase magnifique, d'ailleurs, à la page 74, c'est la mère d'Andrea qui lui fait une dédicace dans un livre et qui dit, on dit qu'à travers l'utérus se transmettent les traumatismes. N'oublie jamais que s'y transmettent aussi les joies et les victoires. Tu en es la preuve.
1: Ouais, ben c'est ça. De l'espoir aussi, puis du soleil dans tout ça, parce que si les relations mère-fille sont complexes, en même temps, il y a quelque chose de comme je vais être bien honnête, moi, comme maman, j'aurais aimé ça, avoir une fille. Bon, j'aime mes deux garçons, ils sont fabuleux. Mais tu sais, il y avait quelque chose que j'aurais aimé pouvoir transmettre ça. Bon, maintenant, avec des garçons, c'est différent, parce que le rôle de moi et mon chum, c'est de faire de nos garçons de bons alliés. Fait que c'est un rôle extrêmement important avec nos garçons. Mais c'est vrai que j'aurais bien aimé pouvoir faire... Ben là, je m'en remets avec les blondes de mes gars. Je me dis, quand il y a des filles qui rentrent à la maison, là,
0: la belle-mère les attend, là.
1: Oh, mais avec beaucoup de douceur et d'ouverture, là. Une belle maman, contente d'avoir des filles dans la maison.
0: Avant d'envoyer ton manuscrit dans une maison d'édition, je le dis, c'est Leméac qui a publié ce roman-là, Valérie. Tu voulais savoir, d'abord et avant tout, est-ce que ça se tient? En fait, je pense que tu étais consciente que juste fait que ce soit le nom de Valérie Plante, on aurait pu accepter ce projet-là. Comment est-ce que tu as réussi à traverser ce biais-là que tu avais peur?
1: Ben, en fait, comme je disais tantôt, tu sais, je m'arrête pas quand je fais un projet, mais en même temps, je suis lucide. Et dans ce cas-ci, tu as raison, je me disais, ben, quelqu'un va me publier, mais si c'est pas bon, ça se peut que j'avais juste besoin de l'écrire, je vais le boudiner, puis je vais le mettre dans mon bureau. Là. Tu sais, ça serait
0: une lecture obligatoire pour les garçons. Là.
1: Exactement, exactement. Mais dans ce cas dossier. J'ai dit, bon, je vais vérifier si ça se tient, si j'ai écrit-tu correct, moi, là. Alors, j'ai envoyé le manuscrit par une amie, en tout cas, par personne interposée. J'ai pris un nom d'emprunt avec une adresse courriel. Je lui ai envoyé, je l'ai engagé pour lire mon roman et de me donner des commentaires à l'écrit avant. Et après ça, je disais, on pourrait se voir pour en jaser, mais je les voulais à l'écrit avant, par exemple.
0: Donc, cette personne ne savait pas qu'elle écrivait à Valérie Plante. Donc, c'est Maline Avia.
1: Exactement. Ah, une autrice qui, elle aussi, a publié déjà un premier roman chez Le Méac, c'est un hasard. Donc, Mali, elle me donne son rapport, je le lis par courriel, je dis, on se parle-tu? Et là, je dis, ben, by the way, ben, je suis Valérie Plante. Alors. Ça a été une surprise. Tout le monde me dit, oh, t'aurais dû juste lui dire sur place. J'étais comme, ben non, là, quand même. Ouais. Là, ça aurait fait une bonne scène de film, ça.
0: Oui, mais on n'est pas au cinéma, donc.
1: Exactement. Puis ses commentaires étaient ce à quoi je m'attendais. Du travail à faire, d'ailleurs. Il y a eu beaucoup de travail sur ce livre-là. J'ai coupé énormément. Plus de 8000 mots ont été coupés. J'en ai rajouté un peu après, mais pas beaucoup. Mais j'ai... Mais on me disait, oui, l'histoire est bonne, les personnages, bon, on lit, c'est facile à lire, on aime ça, l'écriture est bonne, mais il y avait du travail à faire. Alors, je me suis appliquée en bonne élève et j'ai beaucoup aimé apprendre.
0: En toi qui étais rassurée de savoir que c'était pas que pour le nom.
1: Exactement. Puis, mon éditrice, je l'ai rencontrée. Donc, c'était pas le Méac que j'ai rencontré, c'est une éditrice. Mm-hmm. Puis, par personne interposée encore, un ami qui me dit, ah, c'est mon éditrice, je l'adore. On se rencontre, on jase. Puis, elle me dit, ben avant, on va voir. Là. Tu sais, je te donne un devoir. Puis, dépendamment, je vais dire oui ou non.
0: Il fallait faire les classes pour se rendre
1: mais là. Ça, j'adore ça. Moi, je comme je disais, j'avais pas, je n'ai pas les codes, je sais pas comment écrire, entre guillemets. Donc, j'étais contente de me mettre dans cette posture d'humilité, puis qu'on me dise. Et ce que j'ai réalisé, c'est que couper des mots, pour moi, c'était très facile. C'est un peu comme l'exercice dans la douche ou avant la conférence de presse.
0: Tout sort, là.
1: Ben, tout avait été dit dans mon livre, mais après ça, j'étais comme, ça, c'est pas nécessaire. On le chope, on l'enlève. Donc, c'est la même...
0: Donc, c'est pas difficile comme exercice d'aller retirer après ça.
1: Non, j'ai adoré ça.
0: On a reçu un message, Guy de Montréal, qui nous écrit, « Bonjour, Madame Plante, je tenais simplement à vous écrire pour vous dire à quel point vous m'impressionnez. Votre façon de prendre position, votre féminisme assumé, votre détermination et la capacité à rester debout malgré tout ce que vous avez eu à affronter au fil des années force mon admiration. La politique demeure un milieu où les femmes doivent trop souvent en faire davantage, se justifier davantage et encaisser des attaques que leurs collègues masculins ne subissent pas de la même façon. Au-delà des idées politiques et des désaccords que l'on peut avoir, je voulais simplement vous dire merci pour votre courage, votre engagement. »
1: Ben, merci, ça me touche beaucoup, vraiment.
0: C'est des mots qui résonnent.
1: Ben oui, ça fait du bien. Ça fait du bien. Puis je sens que les gens, quand je les rencontre dans la rue aussi, vont me partager des belles choses, sont contents de me dire bonjour. Puis là, j'ai du temps pour jaser.
0: Pour répondre.
1: Oui, j'ai le temps de jaser. C'est très agréable dans le métro, en vélo. J'ai le temps de jaser.
0: Toujours donc cette image de la mairesse pour des gens de Montréal. Donc Valérie Plante qui est désormais une romancière. Le titre de ce roman, Grenade au pluriel, vous pouvez trouver ça chez Le Méac, ça arrive en librairie dès demain. Il y a également la série Ça brasse en ville qui est diffusée sur TV5 et est disponible sur TV5+. Je vous invite à rester avec nous parce que au retour du bulletin nouvelle, un fan club autour de Régent du Charme avec Monique Proulx, Guillaume Wagner, vous êtes déjà nombreux à nous écrire via la bulle de conversation, vous pouvez continuer à le faire et on célèbre Régent du Charme après le bulletin de nouvelles.
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1: De Vancouver, ici Caroline Cloutier. Au microphone, voici maintenant votre bulletin d'information de 14 heures. En marge du sommet canadien de l'investissement, le premier ministre du Canada, Mark Carney, a annoncé ce matin qu'il souhaite ouvrir la porte au privé dans les quatre plus grands aéroports du pays, soit Toronto, Vancouver, Calgary et Montréal. Mais le syndicat qui représente les travailleurs de l'industrie aérienne s'oppose au plan du gouvernement. Isaac Adams a les détails.
2: We will connect Canada even better to itself and to the world.
3: Le premier ministre Mark Carney a annoncé mardi que son gouvernement sollicitera des investissements privés pour assurer l'exploitation des quatre plus grands aéroports du Canada. Le gouvernement conserverait la propriété des terrains et des actifs sous-jacents des aéroports internationaux de Pearson, Montréal-Trudeau, Calgary et Vancouver, mais espère mobiliser des dizaines de milliards de dollars pour investir dans les aéroports régionaux, les infrastructures de transport local et un réseau Internet souverain à haut débit. Toutefois, le Conseil de l'aviation du syndicat Unifor a organisé une manifestation hier devant le Sommet canadien de l'investissement à Toronto. Le syndicat soutient que la privatisation des aéroports entraînerait une hausse des frais pour les passagers, menacerait les liaisons desservant les collectivités rurales et aggraverait la rémunération et les conditions de travail dans l'industrie aérienne. Ici Isaac Adams, Radio-Canada, Toronto.
1: Et pour ce qui est des oppositions à Ottawa, le Bloc québécois se dit contre ce projet du gouvernement Carney de privatiser les opérations des grands aéroports canadiens. D'après le chef Yves-François Blanchet, cette décision sera faite aux dépens des usagers et risque d'affecter les services qu'ils reçoivent. Quant aux conservateurs, le chef a été questionné un peu plus tôt ce matin à savoir de quel œil il voit ce projet et s'inquiète quant à lui des répercussions potentielles sur les coûts pour les voyageurs. Voici Pierre Poilievre.
4: Toutes les décisions économiques vont être jugées par le critère de comment est-ce qu'on peut vous faire sauver l'argent. Parce que vous payez trop cher après 11 ans des libéraux. Donc, on veut des détails pour savoir est-ce que la proposition de M. Carney va encore ajouter des coûts sur le dos des contribuables qui peuvent même pas payer leurs factures.
1: À l'heure actuelle, les aéroports canadiens sont la propriété du gouvernement fédéral et sont gérés par des organismes à but non lucratif qui versent un loyer pour l'utilisation des infrastructures. Ce modèle permet un autofinancement des aéroports qui réinvestissent ensuite les revenus qu'ils perçoivent des compagnies aériennes dans leurs opérations. Et un important syndicat demande au Canada et aux États-Unis de reprendre les discussions pour parvenir à une entente commerciale. Les métallos, qui représentent des membres à la fois ici et au sud de la frontière, disent s'inquiéter des conséquences de la guerre commerciale entre les deux pays. Les précisions de David Savoie.
5: Au moment où de nouveaux tarifs américains entrent en vigueur sur des produits canadiens, le syndicat des métallos presse les deux parties à reprendre les négociations pour mettre fin à cette guerre commerciale. La présidente de l'organisation internationale, Roxanne Brown, estime que les travailleurs américains et canadiens sont solidaires dans ce conflit et que les impacts se font déjà sentir des deux côtés de la frontière. Elle cite en exemple des industries comme la construction navale, où les entreprises canadiennes dépendent des compagnies américaines notamment. La crainte pour le syndicat, qui représente 850 000 membres, c'est que le tissu industriel se dégrade dans les deux pays. Des entreprises qui ferment pourraient ne pas rouvrir ou encore délocaliser leur production. Nicolas Lapierre, directeur québécois des métallos.
6: Puis ce qu'on veut démontrer, c'est qu'on a une unité, puis qu'on est en train de briser le tissu industriel des deux côtés du pays. Ça fait que, arrêtant de stigmatiser tout le monde, puis disons au gouvernement, dans la mesure du possible, essayez de vous entendre, parce que là, avant qu'il soit trop tard.
5: Rien ne laisse pourtant présager une reprise imminente des discussions entre le gouvernement de Mark Carney et celui de Donald Trump. Le mois dernier, les négociateurs canadiens ont quitté la table. En réponse, le président américain a décidé d'imposer des droits de douane sur près de 28 milliards de dollars de produits canadiens. Ottawa a riposté en instaurant des droits de douane de rétorsion sur des produits américains. Ici David Savoie, Radio-Canada, Montréal.
1: Et la GRC annonce qu'un homme a été arrêté après avoir prétendument menacé de tuer le premier ministre Mark Carney sur un compte YouTube. L'homme de 31 ans, originaire de Calgary, a été accusé d'avoir proféré une menace de mort. Il est toujours détenu et doit comparaître en cour aujourd'hui. Et enfin, l'iconique chanteuse Erita Mitsuko, Catherine Ringer, est décédée à l'âge de 68 ans. Sa famille a indiqué qu'elle s'est éteinte la nuit dernière des suites d'un cancer foudroyant. Catherine Ringer a formé le célèbre groupe français en 1979 avec son compagnon Fred Chichin jusqu'au décès de ce dernier, mort lui aussi d'un cancer en 2007. L'auteur-compositeur-interprète québécois Pierre Lapointe lui a rendu hommage.
7: Pour moi, Catherine Ringer, c'est une grande inspiration pour le visuel, pour la mode, pour la direction artistique, mais surtout pour la voix, parce que c'est une très, très grande chanteuse. La singularité pour moi d'Erita Mitsuko, bon, Fred Chichin et Catherine Ringer, mais surtout incarnée par Catherine Ringer dans son attitude, c'est que tout ce qu'elle faisait et tout ce qu'elle touchait était cool.
1: Le groupe Erita Mitsuko est derrière notamment les grands succès Andy et Marcia Baila. Voilà, c'était les informations.

0: Ici Émilie Perrault, il restera toujours. La culture se poursuit avec ce fan club autour de Régent Ducharme, auteur dont on va souligner le 60e anniversaire de publication demain de La Vallée des Avalées. Et ceux qui ont répondu présent et répondu très rapidement à notre invitation, c'est l'écrivaine Monique Proulx et l'humoriste Guillaume Wagner. Bonjour.
1: Allô.
2: Bonjour.
0: André, vous avez comme pas hésité.
1: Ah, ben moi,
0: cette invitation-là.
1: Moi, c'est un artiste qui me touche tellement personnellement que j'avais. Ça, c'est une niaiserie à dire, mais j'avais pas tant le temps, mais je sais que j'ai pas le choix. J'ai pas le choix de dire oui.
0: Mais merci d'être là, Guillaume. On apprécie. Monique Proulx, c'est une

0: Beauté dans la laideur, j'ai reconnu mon hypersensibilité, ma peur de la folie, la violence ordinaire que la plupart des gens vivent et dont personne ne parle. Elle dit que l'hiver de force vient dans son top 2, aussi après la vallée des avalées. Donc, ça va ressembler à ça, la discussion dans les prochaines minutes. Également, Manal Drissi est avec nous. Bonjour, Manal.
1: Bonjour, Émilie.
0: Toujours dans cette mission d'aller découvrir pour nous d'autres séries sur nos écrans. Et là, tu nous parles de Pénélope Partout.
1: Pénélope Partout, qui est d'ailleurs partout.
0: Oui.
1: Sur toutes les plateformes.
0: Sur toutes les plateformes. Et c'est le fun à dire, Pénélope Partout.
1: N'est-ce pas, ça se dit bien?
0: Oui, c'est
1: un bon choix de titre, j'approuve.
0: Petit exercice de diction. Et Alexis Wawanoloat. Bonjour, Alexis.
2: Quoi, Émilie?
0: Très contente de te recevoir. On te connaît comme avocat, mais là, tu es ici comme auteur.
2: Ben, auteur, c'est vite dit, là.
0: Ben, en tout cas, il y a un livre.
2: Oui, il y a un petit livre.
0: Puis ton nom est dessus. Alors, est-ce que c'est. Il y a quelque chose de vulnérabilisant dans le fait de prendre la parole en ton nom? Tu n'es pas là ici pour parler au nom des gens que tu représentes.
2: Oui, ben, en plus, je me dévoile un peu à beaucoup d'égards dans ce livre-là. Donc, c'est sûr que j'ai pas l'habitude de venir faire ça. Oui. Je suis plus habitué d'aller parler d'affaires autochtones sur des plateaux.
0: Mais on va le faire aussi par la bande à travers tes écrits. Merci beaucoup d'être avec nous, Alexis.

0: Parmi les gens qui sont le plus cités dans notre questionnaire culturel, il y a cet écrivain mythique qui en a inspiré tant d'autres, dont l'auteur, compositeur, interprète Thierry Larose, qu'on entend en ce moment dans sa chanson Bérénice Einberg. Il s'agit donc évidemment de Régent Ducharme, à qui on doit plusieurs romans cultes, dont La Vallée des Avalées, qui, je le disais, célèbre son 60e anniversaire de publication demain. Et pour son fan club, aujourd'hui, je reçois l'écrivaine Monique Proulx et l'humoriste et scénariste très occupé, Guillaume Balmer, qui a intégré le livre La Vallée des Avalées dans la série Libre dès maintenant. Oui. Et Bérénice aussi, c'est le nom d'un des personnages.
1: Oui, oui, oui. C'est sûr qu'il y avait c'était un petit clin d'œil.
0: Tu comprends pourquoi on t'a écrit, là.
1: Oui, oui, oui, c'est ça. Je ne me suis pas caché, mettons, de cet amour. Mais moi, je trouvais qu'il y avait quelque chose. Tu sais, j'entends Thierry Larose qui a fait une chanson sur Bérénice Einberg aussi. Quand j'écrivais Libre dès maintenant, c'est un coming of age. Mm-hmm. Tu sais, que c'est ces jeunes-là qui habitent en colocation, puis qui c'est leur premier contact avec le vrai monde, finalement, là, tu sais, qui est cruel, qui est injuste, qui est tout croche, tu sais. Puis je trouvais qu'il y avait une belle connivence avec ce personnage-là, là, qui refuse, finalement, ce monde cruel dans lequel elle vit, mais en même temps qu'elle a un amour pour. Puis je trouvais qu'il y avait quelque chose là-dedans qui est un coming of age, quelque part,
0: la vallée des avalées.
1: Même si ça paraît pas, puis j'avais envie de l'utiliser comme ça, mettons, dans la série.
0: Donc, t'étais peut-être porté par ça quand tu l'écrivais. Bérénice, en tout cas, ça devenait...
1: clairement, il y avait un clin d'œil, oui.
0: Pour rappel, donc, Régent Ducharme, c'est un auteur qui est né à Saint-Félix-de-Valois le 12 août 1941. Il est décédé en 2017. Il a fait une entrée fracassante en littérature quand il a publié La Vallée des Avalées le 16 septembre 1966 chez un éditeur français, Gallimard. Il se retrouve finaliste au prix Goncourt. Il va refuser toutes les entrevues médiatiques. Il va publier plusieurs autres romans. Il y a des pièces de théâtre, des scénarios de films, on pense au bon débarras, et une carrière en art visuel également sous le nom de Rock Plante. On y reviendra parce que Monique Proulx possède deux trofous, c'est ça?
2: Absolument.
0: C'est comme ça qu'on appelait ces sculptures.
2: On appelle ça des trofous.
0: Monique, tu fais partie des gens qui ont répondu La Vallée des Avalées à quelle a été l'œuvre déterminante dans ta vie. Est-ce que tu peux nous raconter de quelle façon?
2: Est-ce que tu veux que je lise mon coup de cœur pour Régent Ducharme?
0: Je serais curieuse de l'entendre, oui.
2: J'ai déjà écrit ce texte-là il y a plusieurs années. D'ailleurs, je suis très touchée d'entendre que des gens plus jeunes soient percutés. Parce que Régent Ducharme, c'est comme un abat dans un jeu de quilles, là. Hein? J'avais 15 ans lorsque j'ai rencontré Régent Ducharme. Je revenais de la polyvalente affreuse où j'apprenais tant bien que mal à survivre au bruit et à la laideur. J'étais debout dans l'autobus scolaire, maussade, ruminant la nauséeuse conviction que j'avais maintenant ce que l'existence me destinait à jamais, pas de place assise nulle part. Debout, par contre, on voyait ce qu'on ne voyait pas assise. Et je vis Francine, une vieille de 16

0: présent, toujours au courant des choses défendues, sortir de sa poche un petit livre blanc et le montrer à sa voisine avec des airs lubriques entendus. Je tendis le cou assez pour que Francine me remarque et comme elle était prodigue de ses biens sulfureux, elle me montra le livre en me promettant de me le prêter un jour et elle me le prêta un jour. Un mois plus tard exactement, dans le même autobus où j'étais toujours debout parce que toujours trop lente. Le petit livre blanc s'appelait « La vallée des avalés » et il n'avait pas le droit d'être dans les éditions pirates où il se trouvait alors, les éditions Ariès, que Gallimard poursuivrait de ses foudres vengeresses. Peut-être n'avait-il pas le droit d'être tout court. Comment dire l'éblouissement d'alors sans avoir l'air têteuse, sans avoir l'air d'en mettre trop? Quand j'ai lu « La vallée des avalés », à cet âge épouvantable où la vie est si informe et épeurante, j'ai rencontré les mots de ma révolte. J'ai rencontré une révolte bien plus flamboyante que la mienne. Planant à hauteur de montgolfière et propulsant plus haut au lieu d'écraser. J'ai rencontré un magicien qui frayait avec les anges et les mauvais sentiments et qui maniait les obus comme si c'était des fleurs. Ou le contraire. J'ai rencontré un écrivain, mon premier grand, mon premier me parlant à moi. Et pourtant, j'avais lu Sartre, j'avais lu Camus et Bob Moran. J'avais lu un écrivain québécois, au miracle, au nationalisme balbutiant, pouvait être un écrivain.
1: Ben voilà comment Monique
2: Proulx... Ben tout est là, on arrête ça là?
1: C'était ça le fan club. C'est magnifique ce texte-là et je me tourne tout de suite vers Guillaume parce que toi, t'es déçu de ne pas l'avoir rencontré à cet âge-là.
0: On ne l'a pas rencontré.
1: Mais le livre, en fait, ce que je veux dire, c'est ça. De ne pas avoir eu, avoir pu le lire à l'adolescence.
2: Ben, peut-être que ça m'aurait changé parce que moi, je trouve qu'en lisant La vallée des avalés, ça t'avale. Premièrement, ouais. Là, t'es comme, oh mon Dieu, c'est quoi ça, cette langue-là, cet univers-là? On dirait que j'avais l'impression de m'ouvrir, de me déployer dans mon identité, mm-hmm. aussi dans ma personne. Puis, plus jeune, honnêtement, ça m'aurait donné envie d'écrire des romans. Là. Mmh. C'est vraiment un livre qui donne envie de jouer avec les mots, puis de se les approprier, puis de les changer. Puis on dirait que ça ouvre plein de possibilités, que des fois, dans certains romans, c'est plus serré, puis tu sens comme, OK, moi, j'ai pas accès à ça, moi, je pourrais pas faire ça. On dirait que lui, ça donne tous les droits, en fait.
1: Puis il est arrivé par hasard plus tard, donc, dans ta vie.
2: Moi, c'est arrivé plus tard dans ma vie. C'est une ex, à un moment donné, il y avait ça dans sa bibliothèque, genre de livre vraiment usé, là, oui. qui était Puis là, quand tu vois un livre qui a été autant lu, t'es comme, il y a quelque chose d'intriguant là-dedans quand même. Puis c'est ça, je suis rentré là-dedans, puis j'en suis pure sortie.
1: Mais Monique, toi, tu l'as relu aussi plus tard, dans la vingtaine.
0: Bien, c'est-à-dire que j'ai continué de le suivre, oui. parce qu'il est quand même publié jusqu'en 1999, mm-hmm. je pense. Et il y a eu différentes influences. Mm. Au début, donc, comme lectrice, le jeune lectrice, parce que, honnêtement, avant, la littérature québécoise était un peu franchouillarde, mm-hmm. réservée, respectueuse. Un peu conformiste, mm-hmm. tout ça. Il y avait Marie-Claire Blais, bien mm-hmm. sûr, mais dans la langue, là,
1: éclatait, là.
0: C'était ouais. incroyable. Donc, moi, c'était une grande porte ouverte mm-hmm. sur... C'est sûr que l'écriture commençait à me tenter, mais à 16 ans, tu sais pas que tu mm-hmm. vas faire une carrière d'écrivain, même si l'écriture me tentait. Mais plus tard, au fur et à mesure, je me suis vraiment dit, on a le droit. On a le droit d'écrire des livres. On a surtout le devoir de penser librement, mm-hmm. de prendre cette langue-là à bras-le-corps et d'en faire ce qu'on veut, notre mm-hmm. matériau. C'était une formidable porte ouverte sur la liberté. Sur la liberté. Le refus du prêt-à-penser aussi, c'est ça, Régent Ducharme. Ouais. C'est l'anticonformisme, le refus de l'establishment. D'ailleurs, ouais. l'establishment littéraire l'a pas bien reçu. Hein. Moi, je relisais j'ai rapporté plein de trucs, des trucs de l'époque, là, comme une vie que j'avais. J'ai même des notes. J'ai des notes que je prenais à chacun des livres, dans ma jeune vingtaine. Une revue qui s'appelle Conjoncture, qui était uniquement sur Ducharme. La liste des trop fous, quand il y a eu sa première exposition en 87, les titres Abracadabran.
1: Mais le titre de l'œuvre que t'as acheté est magnifique.
0: Oui, pas de temps à perdre avec les gens qui n'ont pas de temps à perdre. Et j'ai aussi acheté un autre qui s'appelle La terrasse des délices. Mmh. Mais en tout cas, tout ça pour dire que... Et c'est sûr que, je me souviens, Jean-Étienne Blais avait dit... Le premier livre, il avait crié au génie parce que c'était tellement inattendu et comme une bombe. Mais il avait tout de suite conseillé à Régent de Charme d'aller rester en France un bout de temps pour apprendre un peu les bonnes manières littéraires. Et ensuite, Gilbert Marcotte a parlé du côté de la régression, tu sais, que Régent de Charme est un appel à retourner en arrière, à rester petit, à enfant. Récemment, je pense que c'est Jacques Cardinal qui a parlé de la haine de Régent de Charme dans La Vallée des Avaliers, alors que pour moi, c'est pas de la haine, c'est de la résistance.
1: En fait, c'est qu'on peut l'interpréter de plein de façons. Le fait, justement, qu'il, non seulement il accordait pas d'entrevue aux médias, mais je veux dire, même son éditeur l'a jamais croisé, travaillait à distance. Est-ce qu'il était misanthrope, Régent de Charme?
2: Ben, moi, tu sais, ça, c'est. On dirait que moi, ça m'intéresse moins la personne. Tu sais, je sais pas c'est qui. Moi, j'ai juste l'œuvre, tu sais. Puis l'œuvre, c'est des personnages. Puis après ça, les personnages peuvent être misanthropes, ils peuvent avoir leurs contradictions, leurs paradoxes, puis tout ça. Mais moi, ce que je trouve intéressant, justement, dans La Vallée des Avalées, Bérénice et tout ça, c'est que même l'amour, elle s'en méfie, tu sais, parce que ça peut l'avaler, justement, ça peut lui faire mal. Quand on ouvre cette vulnérabilité-là, on prête le flanc à des attaques et tout ça. Fait que je sens qu'il y a toujours une méfiance de l'être humain, mais un amour et une fascination d'essayer de les comprendre et tout ça. Puis c'est ça qui est intéressant aussi avec le fait qu'il était anonyme. Et tout ça, tu sentais qu'il voulait nous communiquer quelque chose, mais il voulait pas nécessairement qu'on lui rende.
1: Il voulait
2: rien savoir de ça. Puis je trouve qu'il y a quelque chose là-dedans de très mystérieux, mais en même temps d'admirable, moi personnellement en tout cas.
1: Monique Pau, est-ce qu'on peut dire que le désespoir, c'était un moteur de création assez fertile?
0: Oui, absolument. D'ailleurs, ce livre-là, même si ça a l'air rigolo, parce qu'on peut regarder seulement les boutades, les phrases, l'humour, tu sais, mais il y a quand même un profond désespoir. Mm-hmm. Mais il y a une telle jubilation dans la façon de rendre ce désespoir-là que tu as le sourire, tu as le cœur serré, mais tu as le sourire aux lèvres. Moi, le fait qu'il soit... pour moi, Régent de Charme, c'est un personnage de Régent de Charme. C'est-à-dire que c'est comme un enfant tombe. Tu sais. Il a disparu. Ça fait partie de sa grandeur. Ça. Il a échappé à toutes ses... Ben, je veux dire, comme écrivain, là, on est meilleur dans les livres que même si on peut être intéressant à entendre comme ça à la radio de temps à autre, mais reste que le meilleur de nous est dans les livres. Donc, lui a échappé à toutes ces petites parades d'égo. Là. C'est sûr que c'était quelqu'un qui était probablement névrotique, tu sais, quand on y pense.
1: Peut-être une phobie sociale, il y a quelque chose.
0: C'est sûr qu'il y avait un refus social, mais c'est très bien, c'est très bien. Il s'est épargné tout ça et il a créé une espèce de d'aura autour de son œuvre. Une sorte de culte. Les livres devraient toujours pouvoir se défendre tout seuls, mais on sait qu'on n'est plus à cette époque-là. Je ne sais pas si maintenant, il y avait Salinger aux États-Unis. Ouais. Puis, je ne sais pas si on pourrait encore faire ça.
1: C'est sûr que l'émission littéraire serait peut-être un peu plus plate si vous n'y jamais. J'apprécie votre présence. Je voudrais quand même le mentionner. Il y a plein d'auditeurs qui nous écrivent. Il y a Guylaine Mius qui nous écoute aux Îles de la Madeleine. Elle dit « J'ai un amour fou pour Régent du Charme. J'ai toute sa collection de livres. J'ai même une citation de ses fameux néologismes tatoués sur moi. Tu me fais l'amourgandise et l'indigespérance tatouée sur elle. » Ça, c'est parmi les choses qu'on apprécie chez Régent du Charme, mais il y a des gens aussi qui lui reprochaient ses calembours, ses jeux de mots.
0: C'est sûr que on le trouvait pas sérieux. On pouvait ne pas le trouver sérieux. En tout cas, il n'était pas académicien.
2: Ouais, c'est ça que j'aime.
0: Mais moi aussi, c'est ça que
2: j'aime. Il est très anarchiste, il est très libre. Exactement. Puis je peux comprendre que le milieu littéraire a voulu le...
0: Et quand on lit jeune, on veut plus jamais embarquer dans les institutions. Oui. C'est fini. Quand on lit jeune, qu'on était comme contaminé par son esprit, moi, après ça, je considère que j'ai toujours 20 ans de ce point de vue-là, c'est-à-dire une espèce de refus de, comme il disait, plus il y en a, moins c'est fait pour nous. De refus d'embarquer dans le troupeau. Le refus du troupeau.
1: Mais d'ailleurs, tu dis que tu as gardé de Régent du Charme la délinquance. T'aimes ça aller où on ne te voit pas venir, Monique Pro?
0: Mais c'est même pas aimer, c'est comme ça. C'est maintenant ça. C'est le seul endroit où aller, c'est où moi-même, je ne sais pas où je m'en vais.
1: Et c'est Régent du Charme comme approche.
0: Je sais pas, parce que dans le fond, je me demandais qu'est-ce que j'ai gardé de Régent du Charme, c'est ça, c'est la liberté totale, parce que c'est sûr qu'au début, quand tu commences à écrire, t'as envie d'écrire comme lui, parce que c'est tellement jouissif, cette lecture-là. mais tu peux pas continuer ça, c'est pas là que ça joue l'influence la plus profonde, c'est vraiment trouve-toi toi-même, puis suis pas le monde comme un mouton. Là.
1: Mais c'est là le lien avec la série série Libre dès maintenant que tu as scénarisé, Guillaume Wagner, mm-hmm. parce que comme tu dis, ce sont de jeunes adultes qui sont justement dans ces questionnements-là. On va aller écouter un extrait d'un épisode où le personnage donc, de Bérénice ouais. lit un extrait de La Vallée des Avalées.
3: La solitude et la peur n'ont rien. Plus on essaie de les calmer, plus elles se démènent, plus elles crient, plus elles brûlent. L'azur s'écroule, les continents s'abîment. On reste dans le vide, seul. Je suis seule. Je n'ai qu'à me fermer les yeux pour m'en apercevoir.
1: Est-ce que t'es fière quand t'entends ce que ça donne?
2: Ah, mais moi, c'est pas mes mots. Fait que...
1: oui.
2: fait que non, mais... Je trouvais qu'il y avait quelque chose. En fait, dans cet épisode-là, ouais. Bérénice, qui est un peu déçue, tu sais, elle se lance dans le monde, elle date du monde, puis elle est déçue. Puis là, tu sais, les amours, ça fonctionne pas, puis tout ça. Puis elle décide d'un peu de refuser le monde, tu sais. Ouais. Puis elle refuse d'une manière où elle se met à lire ce livre-là, puis elle s'enferme dans sa chambre, ouais. puis elle parle plus à ses colocs, tout d'un coup, tu sais. Fait que je trouvais qu'il y avait quelque chose d'intéressant là-dedans. Mais, puis je trouvais que c'était un bon moteur pour elle pour se sortir de ce trou-là, tu sais. Mm-hmm. Je trouve que dans La Vallée des Avalées, quand même, il y a quelque chose à un moment donné, tu trouves ça enfermant et emprisonnant puis lourd là, pour elle, t'es comme j'aimerais ça que tu sortes plus de ta coquille ouais. puis t'ailles plus vers les autres, puis c'est la réalisation qu'elle a en lisant le livre dans la série.
1: Moi, j'ai toujours eu l'impression que la première page de La Vallée des Avalées, c'est une crise de panique.
2: Ouais.
1: tu lis ça là puis t'es comme oh mon dieu, il y a quelque chose d'oppressant quand même dans ce livre là. On continue de recevoir tellement de messages. Michel qui nous écrit: j'ai lu La Vallée des Avalées quand j'étais au cégep, ça veut dire que j'avais à peu près 18 ans. Je l'ai relu il y a quelques années à 60 ans. Je me suis rendu compte que je me souvenais de rien de ce que j'avais lu à 18 ans. C'est bien aussi de replonger dans ces classiques-là. Il y a Maxime de Lille-Perrault qui nous écrit: j'ai découvert Bérénice à 18 ans, coup de cœur pour la deuxième moitié de l'œuvre, plus sensible, moins sulfureuse, mais je n'ai jamais découvert Régente du charme. C'est une sorte de pacte. On ne découvre pas du charme, on se recouvre avec comme une couverte. Mm-hmm. Je trouve ça beau, cette image-là. On commence par où si on veut plonger dans l'univers de Régente du charme? Oui, il y a La Vallée des Avalées, mais où est-ce qu'on envoie les gens? Qu'est-ce qui vaut la peine aussi après ce livre-là?
2: Moi, mon préféré, c'est L'hiver de force, parce
1: Pourquoi?
2: Que je trouve qu'il y a quelque chose là-dedans. C'est une époque que je n'ai pas connue. On est des années 60, milieu intellectuel. C'est un peu les bougons d'Outremont. Là. C'est des espèces de crottés qui font de la traduction tout ça pour s'acheter des cigarettes, de l'alcool, puis ils sont vraiment baveux, ils sont drôles. Moi, je trouve ça très drôle. Tu sais, ça, il faut en parler quand même. Régent du Chant, c'est drôle.
1: Oui, c'est drôle.
2: C'est le fun à lire, puis il y a de quoi. Puis,
0: d'ailleurs, il faudrait lire quelques phrases de lui.
1: Allez, Monique. On lit des phrases, Monique. Elle fouille dans ses notes.
0: J'en avais plein.
1: Mais pendant ça, j'ai juste le temps de saluer Anne de Carleton-sur-Mer qui dit qu'elle a reçu un cadeau de sa sœur suite à une recommandation d'un professeur, L'hiver de force. Elle avait 18 ans. Elle dit: j'ai été bouleversée par l'histoire de ces deux êtres en quête de liberté dans un Montréal d'une autre époque. Donc, il y a quelqu'un qui
2: est dans ton équipe. Pour répondre au monsieur tout à l'heure qui disait qu'il l'a relu, puis tu sais... Je trouve que ça se relie à l'infini, c'est ça l'affaire. Tu sais, moi, Régent du charme, quand je lis ça, faut que je prenne mon temps. Je lis très lentement de base, puis là, je lis encore plus lentement parce que je veux m'absorber tout ça. Puis on dirait, ça flirte avec la poésie des fois. Là, oui. C'est le roman, c'est un roman, mais c'est de la poésie. Tu sais, comme c'est tellement riche, c'est tellement dense. Je pense que ça peut se relire plusieurs fois.
0: Puis,
2: c'est toujours une nouvelle expérience.
0: Il y a des choses comme, par exemple, on est sorti tout gluant d'un ventre exaspéré. On est né pour ne voir que ce qu'on ne veut pas, pour ne vouloir que ce qu'on n'a pas, et pour en souffrir. On est né pour que ça nous fasse mal. Ça, c'est dans Les enfants tombent. Il dit
1: il y a tellement de notes que Monique Proulx a pris au fil de ses lectures. Tu conserves toutes tes notes comme ça?
0: Ben, c'est-à-dire que j'ai pas fait ça avec aucun auteur. Comme il n'y a que les ânes aiment, je serais un âne s'il m'aimait. Pourquoi m'enfermerais-je avec eux dans un de ces réduits pleins à craquer de fumée appelé pays? Il a inventé aussi une langue dans La Vallée des Avalées, le bérénicien. Hein, mm-hmm. Bérénice invente une langue.
1: Donc, il y a une richesse dans cette écriture-là. Manal Drissé, c'est quoi ton rapport, toi, à Régent du charme?
4: Moi, j'ai découvert Régent du charme à l'université parce que j'étais entrée à l'université en littérature et j'avais une prof de littérature sur qui j'avais le plus gros kick.
2: C'est toujours une bonne porte d'entrée.
4: C'est toujours... Elle m'a recommandé La Vallée des Avalées. J'avais jamais lu du charme avant. Et je me suis tellement reconnue dans Bérénice, dans son enfermement, dans son besoin d'exil. Je suis une exilée multirécidiviste à ce jour. Dans son esprit contestataire aussi dans son besoin de dire les choses, mais le manque d'espace pour le faire. Donc, j'ai vraiment, je pense que ma prof, elle m'a vu, puis elle a fait, je pense que ça lui ferait du bien de lire La Vallée des Avalées.
1: C'est important, c'est ça.
4: Vraiment, vraiment. Donc, ça a été mon contact. J'ai pas lu toutes les œuvres de Ducharme, mais je me souviens que ça a été quelque chose de marquant. Moi, je suis quelqu'un qui lit un livre et je me souviens comment je me suis sentie. Je me souviens pas nécessairement ce qu'il y avait dans le livre.
1: Mais l'état d'âme reste là.
4: Oui, et ça, c'est un des livres qu'à chaque fois que j'en entends parler, il y a cette émotion-là qui revient de m'être sentie vue.
1: Puis, je pense que tu avais aussi évoqué au moment de son décès, tu avais été marquée par la réaction de certains animateurs.
4: Tout le monde avait réagi vraiment en disant c'est comme c'est un pilier de la culture, etc. Mais je me souviens qu'il y a des animateurs d'une radio moins réputée qui avaient dit c'est qui ils sont, c'est même pas c'est qui dans le fond, pourquoi on en fait une aussi grosse nouvelle. Moi j'ai jamais entendu parler de ce gars-là avant qu'il meure. Puis ils peuvent bien tout être subventionnés les artistes. Ça m'avait vraiment fait mal. Tu sais, je m'étais vraiment dit, mais mon Dieu, à quel point il faut être déconnecté de notre propre culture pour dire des choses comme ça sur les ondes. Ça m'avait vraiment fâchée. Je suis devenue woke ce jour-là.
2: À ce moment-là.
1: C'est la naissance de Manon Drissy telle qu'on la connaît aujourd'hui. On remercie cet animateur.
0: Les autres travaillent pour vivre. Nous, nous allons droit au but. Nous vivons.
1: Ça, c'est la phrase que Monique Proulx mettrait sur le T-shirt officiel du fan club
0: aussi,
1: de Régent Ducharme.
0: S'il n'y avait pas d'enfants sur la Terre, il n'y aurait rien de beau.
1: Mais ça, c'est un parti pris qu'il a pour l'enfance.
2: Oui, c'est intéressant. Les enfants sont plus lucides, sont plus intelligents, sont plus brillants, sont plus, ils reconnaissent le monde dans lequel ils vivent. Mais c'est ça, c'est l'espèce de regard pur sur qu'est-ce que c'est ça? Pourquoi on m'a mis ici? L'espèce de souffrance de vivre, là, finalement, là, d'avoir été plongé dans ce monde-là. Puis je trouve qu'il y a quelque chose d'hyper intéressant là-dedans. Là. Il y a quelque chose de fort, en fait. Ouais. Là, d'être, on dirait que tu ne peux pas haïr un enfant, là, même si des fois, violente, là, Bérénice.
1: Écrivez-nous si vous avez des enfants. Mais la plupart du temps, c'est difficile de...
2: Oui. Mais je trouve que c'est un bon véhicule. Ouais. Je trouve que ça donne une tendresse dès le départ.
0: Ouais. C'est sûr qu'il y a un parti pris pour la pureté. C'est ça.
1: Hein?
0: À l'âge où tu n'as pas encore commencé à faire des concessions, où tu n'as pas été atteint par, justement, l'espèce de petitesse, de mesquinerie.
1: Et ça, on le retrouve, donc, au-delà de La Vallée des Avalées, dans ses premiers romans.
0: L'Océantium, Le Nez qui voque. C'est tout un peu des jeunes, des adolescents, comme je pense que c'est dans Le Nez qui voque, qui a fait aussi un collège théâtral, À quelle heure on meurt, où c'est des mille et châteaux gays, des adolescents qui ont juré qu'ils se suicideraient. Mais donc, c'est pour ça, ça peut être très dur, Régent Ducharme. Mais toujours porté par cette espèce d'écriture jubilatoire qui fait que tu t'embarques avec eux. Et c'est très Don Quichotesque, je dirais. C'est des combats perdus d'avance, on s'entend. D'ailleurs, ça finit tout mal. La plupart des livres finissent mal.
1: Mais est-ce que cette lucidité-là aussi face à un enjeu, comme par exemple, ne serait-ce que de parler de suicide à l'adolescence, c'est quelque chose que souvent on panique, là, juste à l'évoquer, il ne faudrait pas parler de ça. Est-ce qu'au contraire, les gens ont besoin de se faire raconter ces histoires-là aussi?
0: Mais c'est pas sur ça que l'accent est mis, dans le fond. C'est vraiment toujours sur le combat de l'enfant qui veut pas devenir un adulte. Mmh. Et donc, la seule façon, c'est de disparaître avant de devenir un adulte. C'est pas le désespoir de vivre, c'est le désespoir de refuser de
2: d'ailleurs,
0: vivre.
2: D'ailleurs, même quand c'est des adultes, mettons dans L'Hiver de force, justement, c'est des enfants en même
0: c'est
2: temps.
0: Des enfants. C'est des enfants. Ça reste des enfants.
2: Mais il y a cette grande liberté-là aussi à l'enfance. Ouais.
1: Est-ce que le côté enfant, on le retrouve aussi dans ses créations visuelles? On parlait de les trois fous, là, parce qu'il y avait Rock Plante, qui était son alter ego artiste visuel. Pour les gens qui ne connaissent pas ça ressemble à quoi, une œuvre de
0: Alors,
1: Rock Plante?
0: On raconte Robert Lévesque, qui était critique au Devoir. Je ne sais pas comment il a su, mais ça a l'air que la nuit, Régent Ducharme se promenait dans les rues. Il était écologiste avant l'heure. Il ramassait toutes les cochonneries qui traînaient et il en faisait des espèces d'installations, des tableaux. C'était très esthétique, c'était très beau, mais c'était un raboudinage de toutes sortes d'objets
2: des
0: collés.
2: Vidanges,
0: avec des espèces de petits tiroirs, comme dans Pas de temps à perdre, avec les gens qui n'ont pas de temps à perdre. Il y a une espèce de petit tiroir, puis une photo d'une ancienne actrice, Ginette Le Tondal, où c'est écrit, malgré son mauvais caractère, on dit qu'elle avait été très gentille. Il y a toutes sortes de choses, et peinturées par-dessus. Lors du premier, à la Galerie Pink, dans l'ouest de Montréal, sur la rue Notre-Dame, donc en 87, j'y étais, donc. Et semble-t-il que Régent Ducharme était assis dans une voiture. sûr, ouais. Plus loin. Il était ami avec Pauline Julien et Gérald Godin qui sont allés. Donc, il y avait plein de gens dans ce lancement-là. Là. C'était pas un lancement, c'est l'ouverture des ventes. Alors moi, je me suis garochée pour pouvoir tout de suite mettre la main sur un trophou. Et il y avait quelque chose de très, très spécial dans tous ces gens-là qui étaient là. Il y avait une espèce de folie, d'amour profond. Tu sentais un amour profond pour Régent Ducharme. Et semble-t-il qu'il était là, dans la voiture, regardant qui entrait et sortait de la galerie. Mmh. Et moi, je suis sortie avec mon tableau. Aussitôt qu'ils ont fait une autre exposition des Trofous, je suis allée en acheter un autre. Il y a quelques titres ici que je vais vous donner.
1: Les titres sont magnifiques.
0: Les titres sont extraordinaires. Only the strong survive, the weak have fun. La vie secrète des inanimaux, un chat sur le bord de la traque, la pousseuse, petite machine à rester couchée tranquille.
1: Mais je pense que c'est quand même toi qui as mis la main sur le meilleur titre.
0: Ben, je sais pas.
1: Il est magnifique celui-là. Ouais. Le temps file. On a même pas évoqué le fait que c'est lui qui a signé le scénario Les bons débarras. Ouais. Quand on parle du rapport à l'enfance dans ce film-là.
0: Puis il a écrit des chansons, beaucoup de chansons
2: de
0: Charlebois.
1: Les bons débarras va être adapté en bande dessinée à la fin du mois. Donc ça va être publié chez VLB à la fin de le 28 octobre. En fait, la fin du mois d'octobre. C'est une bande dessinée par Richard Valran. Sinon, on invite les gens à aller relire évidemment les œuvres de Régent Ducharme. Guillaume Wagner, ta série Libre dès maintenant va être diffusée sur Ici Télé dès demain.
2: Oui.
1: On te laisse repartir écrire. J'ai l'impression que c'est ça qui t'habite en ce moment.
2: Et mes enfants surtout.
1: Et tes enfants aussi. Ils sont importants, semble-t-il.
2: Oui, les enfants, c'est important, ça oublie possible.
1: Et Monique, je rappelle le livre Le bien ne fait pas de bruit qui s'était taillé une place dans notre top 5 des romans coup de cœur de la dernière saison, toujours disponible en librairie, en réimpression aussi.
0: Oui, absolument.
1: On n'est pas les seuls qui l'ont mis, ce livre-là.
0: Il fonctionne bien.
1: Dans un instant, c'est la chronique de Manal Drissi, mais juste avant, on écoute un choix de notre programmateur musical invité, Luc de la Rochelière.

0: cette voix. Salomé Leclerc, juste toi pour moi. Un choix de Luc de La Rochelière qui dit qu'il a connu Salomé au concours Ma première place des arts et dit déjà la sensualité, la langueur servie par sa façon bien à elle de faire groover la lenteur l'avait marqué et récemment il a découvert cette chanson-là, une chanson élevante qu'il voulait partager avec nous. Vous avez été nombreux à nous écrire pour notre fan club autour de Régente du Charme. Je vous lis le message de Émilie Couture de Gatineau. Elle dit « Régente du Charme a une place très spéciale pour mon amoureux et moi. Il y a 17 ans, on travaillait tous les deux dans un café à Montréal, mais pas sur le même horaire. Donc, ils travaillaient la semaine, son chum la fin de semaine. Et un de leurs clients, Chouchou, c'était un vieux professeur italien qui était ami avec Régente du Charme. Il leur a offert un exemplaire de La Vallée des Avalées. Tous les deux ont commencé à le lire avant de se rencontrer. Donc, La Vallée des Avalées, ça a été comme lié au début de leur relation amoureuse. Elle dit, on aimait ça se promener dans les ruelles de Montréal en espérant tomber sur Régente du Charme. Peut-être qu'ils l'ont croisé, puis ils le savaient pas à ce moment-là. C'est le moment donc d'accueillir Manal Drissi, chroniqueuse, humoriste, scénariste pour sa chronique sur les écrans de Manal. Et aujourd'hui, Manal Drissi, t'as écouté pour nous la série Pénélope Partout.
1: Ah oui, puis la chanson Juste toi pour moi, c'est parfait pour introduire Pénélope Partout. Est-ce que vous l'avez regardée, Émilie?
0: Non, je ne l'ai pas regardée encore, mais j'ai envie qu'on ait écouté un extrait de la bande-annonce pour qu'on se mette dans l'ambiance.
2: J'ai une date ce soir.
3: Hein?
2: J'ai rendez-vous avec Pénélope ce soir.
4: Pénélope?
5: Monsieur, est-ce que vous m'entendez?
6: Je suis infirmière, ok? Ça va bien aller.
4: Pénélope. C'est pas un nom de femme, ça?
7: Mais oui.
8: T'es vraiment une bonne infirmière.
7: Oh, mon Dieu, merci.
9: T'as-tu changé quoi, tes cheveux? On dirait que ça grossit ta face.
7: J'ai raté la fête de ma meilleure amie. Je voudrais donner ça pour m'excuser.
4: Je peux pas vous donner les horaires, là. C'est confidentiel.
7: Mais voyons, j'ai-tu l'air d'une psychopathe?
0: Pénélope Partout, donc, ça arrive sur Télé-Québec cette semaine.
1: Ça arrive sur Télé-Québec, ça va être aussi sur Tout TV, oui. Crave, Illico Plus.
0: Parce que c'est ça maintenant, là.
1: C'est partout et ça va être aussi diffusé à la télévision de Télé-Québec chaque jeudi à 21h30 à partir de jeudi cette semaine, donc le 17 septembre. C'est des formats courts, donc c'est 8 épisodes de 15 minutes. Et qu'est-ce que c'est, Pénélope Partout? On a entendu dans la bande d'annonce, donc Camille qui dit « J'ai une date ce soir avec Pénélope », qui l'annonce à sa mère. Camille, c'est une aide à domicile mythomane qui profite des autres.
0: OK.
1: Disons-moi qu'elle aime ça. Et elle devient obsédée par Pénélope, qui est une infirmière altruiste, qui se fait un petit peu trop marcher sur les pieds. Donc, Pénélope, elle a de la misère à mettre des limites dans la vie. Et c'est donc parfait, hein, quelqu'un qui est toujours dans le don de soi. Mm-hmm. C'est parfait pour quelqu'un qui a un besoin pathologique d'attention et de sympathie. Et c'est comme ça, donc, que Camille prend rapidement beaucoup de place dans la vie de Pénélope. On entend dans la bande-annonce qu'elle se présente à son travail en disant « Oh, j'ai manqué la fête de mon amie. » Puis la secrétaire qui dit « Ben, je peux pas vous donner son horaire. » Mais on voit vraiment, tu sais, qu'elle essaie par tous les moyens d'entrer dans la vie de Pénélope. Et plus on apprend à connaître Camille, plus on s'inquiète pour Pénélope. Ça me fait penser à la chanson « Obsédée » des Hey Babies. J'aime beaucoup les Hey Babies et cette chanson-là qui parle justement d'une obsession malsaine, décrit très bien la relation de Camille à Pénélope. On est dans une comédie noire, hein, donc ce n'est pas une tragédie.
0: On l'entendait déjà dans le ton. Là.
1: Exactement. Ouais. Donc dans le ton, on voit c'est comme une comédie noire romantique. Et on retrouve aussi parmi les personnages secondaires, les comédiennes Joanie Martel, Chantal Barry, Martine Franck, Lévi Doré et la sémillante Anne-Marie Cadieux qui joue le rôle de la mère qui se fait annoncer par Camille qu'elle a une date avec Pénélope. Et Anne-Marie Cadieux joue une artiste qui souffre de démence. Et sa vulnérabilité est importante dans la série parce que c'est comme un catalyseur de tension. C'est à travers la relation entre Camille et sa mère qu'on voit le vrai visage de Camille. Qui elle est quand elle ne fait pas semblant?
0: Ah, quand elle n'est pas une mythomane, c'est là où on peut la découvrir.
1: Elle est une mythomane quand même, mais on voit qu'elle fait moins semblant parce que justement, Anne-Marie Cadieux joue un personnage très vulnérable, donc elle peut s'en permettre plus. Donc on voit un petit peu plus cette tension-là se développer.
0: Et c'est Rose-Marie Perrault qui interprète Camille.
1: Daphné Côté-Allée qui interprète Pénélope et qui a aussi co-scénarisé la série avec Pablo Escobar Tudouri. Donc elle a écrit son propre personnage et je pense qu'on le voit dans la richesse de son jeu, qu'elle connaît vraiment, vraiment très bien son personnage. Et Rose-Marie Perrault, ça fait du bien de la voir dans quelque chose de différent, un petit peu plus sombre.
0: Oui, c'est ça. André, j'aurais pensé l'inverse.
1: Oui, exactement.
0: Que Daphné Côté-Allais aurait aurait joué le rôle.
1: Oui, que Rosemary aurait joué la personne qui est un peu vulnérable et tout ça, alors que pas du tout. Et elle joue vraiment très, très bien ce rôle-là de personnage sombre, obsédé, etc. On y croit absolument. Et j'ai une obsession moi-même dans la vie. Non, ce n'est pas Pénélope. J'ai une obsession moi-même. On apprend à se connaître, là,
0: oui, tranquillement.
1: Le syndrome de Munchausen, c'est quelque chose qui me fascine. Qu'est-ce que c'est, le syndrome de Munchausen? En fait, c'est une pathologie psychologique où une personne simule, exagère ou provoque des symptômes de maladie pour attirer l'attention ou la compassion. Donc, des personnes qui vont se créer des blessures ou se créer des symptômes pour aller consulter ou pour avoir la sympathie ou l'aide de proches, etc. Et Camille, dans le fond, ben, elle a le syndrome de... C'est pas, je vole pas de poche. Non, okay. Camille a le syndrome de Munchausen. Donc, dans son obsession pour les autres, ben, elle se crée des problèmes ou elle se crée des blessures physiques pour arriver à avoir de l'attention.
0: Et moi, j'ai qu'elle est aide à domicile. Là.
1: Elle est aide à domicile. Okay. Oui, c'est tout ça, tout s'intègre. C'est vrai,
0: beaucoup de couches dans cette série.
1: Mais je trouve que ça fait du bien. C'est une histoire différente des autres. C'est rare qu'on parle du syndrome de Munchausen. Moi, j'ai écouté beaucoup de podcasts et documentaires sur le sujet, mais c'est très rare qu'on voit ce sujet-là traité dans de la fiction et encore plus dans une comédie noire. Mm-hmm. J'ai trouvé ça intéressant d'approcher ça comme ça.
0: Est-ce que tu aurais voulu écrire sur ce sujet-là?
1: Oui. Oui, oui, j'ai souvent pensé à écrire ce sujet. C'est vraiment quelque chose qui me fascine parce que c'est un peu contre-intuitif de se faire mal. Il y a aussi le syndrome de Munchausen par proxy où on fait mal. Souvent, c'est des enfants qui subissent ça exactement pour pouvoir avoir la sympathie. C'est tellement contre-intuitif et ça montre le besoin compulsif d'avoir cette attention-là. Donc, c'est quelque chose de...
0: Il y a une richesse dans ce personnage-là.
1: C'est ça. Il y a tellement plusieurs couches à ça. Bon, je veux pas en dire plus sur l'histoire parce que ça reste un format court. 8 épisodes de 15 minutes. Donc, je vais pas aller plus loin, mais ce que je peux dire, c'est que le scénario est vraiment bien ficelé. L'absurde est bien maîtrisé. Ça en devient pas clownesque. Et c'est pas peu dire parce que la mère de la co-scénariste est clown.
0: On l'a reçu à notre segment en famille, Daphné Côté-Allée et sa mère, Greluche. Hein,
1: Greluche,
0: le clown. Donc, directement, elle aurait pu, mais elle n'est pas allée dans cette direction.
1: Elle n'est pas allée du tout là. C'est pas clownesque du tout. Et j'ai vraiment aimé la fin. La fin, elle m'a surprise. J'ai trouvé que la tournure de la fin était très habile. Et ça laisse autant de la place pour une deuxième saison sans nous laisser trop sur un cliffhanger.
0: Ça, c'est l'enjeu parce que souvent, les scénaristes ne savent pas s'il va y avoir une saison 2.
1: Exactement.
0: Donc, il faut aussi clore l'intrigue parce que ça, c'est vraiment frustrant pour les gens qui
1: écoutent. Donc, on a une clôture, mais s'il y avait une deuxième saison, on serait très heureux de la voir.
0: On comprend que toi, tu l'attends, là.
1: Oui, moi, je l'attends absolument. J'aimerais que ça sorte l'année prochaine. Merci.
0: Est-ce que ça t'intrigue, Monique?
3: Ben oui, ce qui m'émerveille, c'est 15 minutes. Donc, on réussit à créer quelque chose en 15 minutes
0: sur de courts épisodes.
3: Oui. C'est vraiment cool.
1: Et ça devient de plus en plus difficile de faire des séries plus longues. Mmh. Donc, souvent, les scénaristes se retrouvent à devoir mettre beaucoup de choses dans 15 minutes. Je sais, je l'ai moi-même fait avec Itchoué. C'était exactement le même format. Mmh. Et je veux souligner que la direction photo est absolument magnifique dans Pénélope partout. Le contraste, la palette de couleurs qui fait un petit peu années 70. Mmh. La caméra aussi qui réussit bien à mettre en valeur l'attention à des moments où il n'y a pas de dialogue, des gros plans sur un regard, sur une bouche, sur une micro-expression faciale. Donc, on est vraiment dans une action sensoriel par moment. Et la musique, ça vient vraiment enrober le tout. Là, l'habillage sonore, c'est dans le ton de la série. On est tour à tour dans une ambiance qui est lente et menaçante quand on voit Camille de l'extérieur. Et quand on est dans le regard de Camille sur Pénélope, on est vraiment dans un regard plus romanesque, obnubilé, mais tout de même inquiétant.
0: Et ça passe à travers la musique aussi.
1: Exactement, ça passe à travers la musique aussi. Et si jamais vous aimez ce que Daphné fait, elle a également fait Symphonie Pathétique, qui est sur Prime. C'est une comédie absurde où deux chanteuses d'opéra qui se disent le duo-opéra essaient de percer dans un monde assez niché, disons-le.
0: Oui, avec Lisandre Champagne, il me semble. En tout cas, Lisandre aussi qui est dans cette série-là. Lisandre Ménard, merci. Et donc, Daphné Côté-Allée, qu'on trouve dans ce personnage et qui est une des co-scénaristes de Pénélope partout, qui est vraiment partout. Donc oui, c'est Télé-Québec, mais qu'on peut retrouver.
1: Et ça vient tout juste de sortir. C'est sorti le 10 septembre dernier. Donc, c'est tout nouveau, tout chaud.
0: Donc, disponible sur les plateformes de Télé-Québec, Tout.tv, Crave et via la télé traditionnelle le jeudi soir à 21h30. Merci beaucoup, Anna Aldrissi.
1: Merci, Lily.
0: Dans un instant, une rencontre avec Alexis Wawanoloat pour son premier essai qui nous explique les origines de son nom.

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1: Michel Rivard, La gare est finie, c'est le titre de cette chanson que Luc de La Rochelière a choisi pour sa programmation musicale. Il dit « Michel Rivard n'est ni une nouveauté ni un inconnu et pourtant, parfois, ses chansons le sont encore et de ce plus récent album, il retient vraiment la chanson « La guerre est finie » qu'on trouve sur l'album « Après, on va où ?»

0: Mon prochain invité est le premier autochtone à avoir été élu à l'Assemblée nationale du Québec. Pour lui, la culture s'est toujours vécue de façon naturelle. Nourrie par les œuvres de sa mère, l'artiste multidisciplinaire Christine Siwi Wawanoluat, la curiosité intellectuelle de son père et la créativité de son frère, il fait paraître ces jours-ci un premier livre qui réunit deux essais, Identité et l'histoire de mon nom. Alexis Wawanoluat, la musique d'Enya, là, c'est un voyage dans le temps pour toi?
1: Oui, c'est un voyage dans le temps. J'écoutais ça quand j'étais petit. C'était un peu, peut-être, une berceuse. J'ai utilisé ça comme berceuse aussi pour mes filles. Oui. Quand ma petite veut dormir dans l'auto, elle demande du Enya.
0: Oh oui, non, Enya est efficace là-dessus, on la remercie. Alexis, on te connaît comme avocat. Tu es spécialiste en droit des peuples autochtones. Ouais. Tu es membre de la nation Abénakis. Dans notre questionnaire culturel, on demande aux gens, est-ce qu'il y a une œuvre que vous auriez aimé créer? Et toi, tu dis, j'ai jamais vraiment regardé une œuvre en me disant ça. J'ai davantage le réflexe d'admirer la capacité des artistes à exprimer quelque chose que je cherche probablement moi aussi à exprimer. Alors, pourquoi est-ce que tu as eu envie d'écrire un premier livre?
1: Ben, c'est fait un peu sous contrainte. C'est pas...
0: On t'a forcé.
1: Ben, dans la mesure où c'est en fait des travaux de mon bac. Mmh. Puis l'éditeur, mon éditeur, Anénora, que je l'ai rencontré dans mon travail, et il m'a demandé, est-ce que tu aurais quelque chose pour notre collection Arang, qui est la collection qui vient faire, qui publie des essais.
0: Donc
1: des
0: de courts essais. Essais
1: de courts essais. Et je lui ai remis les trois meilleurs travaux que j'avais faits pendant mon bac et ma maîtrise. Et mon essai de maîtrise était peut-être un petit peu trop technique, tandis que ces deux-là, l'essai sur l'identité constitutionnelle des peuples autochtones, puis l'autre essai qui est plus personnel sur mon nom, il trouvait que c'était publiable.
0: Wawanoluat, donc c'est le nom de ta mère. C'est le nom que tu as donné aussi à tes trois filles.
1: Ouais.
0: C'est quoi l'histoire que porte ce nom-là, Alexis?
1: Ben, mon ancêtre, Greylock, était un guerrier Wampanoag qui avait été accueilli dans la nation Abénakis. Donc, il se faisait appeler Greylock par les Anglais parce qu'il y avait une mèche blanche que je commence à avoir aussi. Et tête blanche par les Français. Et au fil de ces batailles, il a fini par avoir ce nom-là qui veut dire celui qui est rusé, the one who fools his enemy. Et donc, Il a émigré et tout ça, et sa descendance a fini par habiter à Odanak, donc ma communauté. Et le nom s'est transformé pour se franciser en Nolette éventuellement. Et ma mère, quand je suis né, a décidé d'essayer de faire revivre ce nom-là. Puis c'est les changements législatifs ne te permettent de donner soit le nom de ton père ou ta mère. Ma mère, c'est une Siwi, au point de vue légal, mon père, c'est un Larouche. Mon père était d'accord avec ça, que ma mère puisse redonner ce nom-là. Et ils sont allés à l'hôtel de ville de Sullivan Mine, à côté de Val-d'Or, qui est maintenant dans Val-d'Or. Et le greffier a dit oui. Ça fait qu'on est ressorti de là avec un beau petit bébé et un certificat de naissance avec mon nom, Wawanoluat. Puis ça fonctionnait pour mon frère, mais ça n'aurait pas dû fonctionner d'un point de vue légal. Fait que c'est de là qui m'est venue l'inspiration. Comment ça a pu fonctionner, même si d'un point de vue du code civil puis de la loi, ça ne fonctionnait pas.
0: Et c'est comme ça donc que tu portes ce nom-là.
1: Ouais.
0: Tu le mentionnes dans le livre. Jeune, c'était pas toujours agréable pour toi d'avoir apporté ce nom-là. Il y avait quelque chose parfois qui peut être lourd. Puis tout à l'heure, je pense, Manal, tu lisais la dédicace puis tu te reconnaissais là-dedans?
2: Oui, je lisais la dédicace à tes filles où tu disais, j'espère que vous allez être fiers de ce nom-là, même s'il faut toujours épeler nos noms. Puis j'étais comme, c'est tellement ça, tu sais, quand t'es jeune, tu penses que le fait de devoir épeler toujours ton nom, mais c'est pas le fun, c'est gênant, tout ça. Moi, j'ai longtemps été gênée de mon nom, puis finalement, t'arrives à un âge où tu réalises toute la richesse que ça représente et tout le bagage culturel aussi que ça porte, et j'ai trouvé ça beau. J'ai juste eu le temps de lire ce passage-là, et j'ai été touchée, fait que j'ai très hâte de lire le reste.
0: Merci. L'exergue est vraiment bon. Donc, il y a eu un moment où t'avais ce rapport-là à ce nom-là, maintenant, c'est de la fierté, on le sent.
1: Ouais, mais plus jeune, c'est sûr que je peux pas cacher ma face, puis je pouvais pas cacher mon nom. Je vivais dans un milieu non autochtone à Val-d'Or où les tensions raciales existaient, puis à bien des égards existent encore. Et j'aurais aimé pouvoir peut-être juste m'appeler Larouche ou avoir un nom plus commun. Je me voyais, moi, ça venait jouer dans mon identité. Est-ce que je suis juste dans le fond un blanc qui porte un nom autochtone, puis qui a à tout le temps de être défini par ça. Mmh. Là, c'était peut-être pas exactement la réflexion que j'avais à ce moment-là, mais puis plus tard, ben c'est ça, c'est ce bagage-là qui m'a été donné. Je vois ça un peu comme une mission. Puis les Autochtones en général, on dit souvent ça. J'ai entendu souvent ce commentaire-là. On est notre naissance est politique. Le fait qu'on ouais. existe encore, c'est politique. Et le fait qu'on on puisse vouloir continuer à survivre, à vivre, à se développer, c'est un acte de résistance. Ouais. Puis c'est un peu ça que ma mère a fait. Peut-être à ce moment-là, c'était plutôt un acte de survie. Là, mais... mm-hmm.
0: Et toi, en prenant le choix aussi de léguer ce nom-là mm-hmm. à tes filles, il y a aussi la question de la gouvernance qui est au cœur de ton livre.
1: Oui.
0: Parce qu'on se rappelle qu'on est dans ton bac, ta maîtrise, que t'es avocat, un livre. Donc, gouvernance qui définit les identités... la gouvernance a défini les identités sociales, culturelles, économiques, politiques. Tu proposes d'intégrer le principe du cercle dans les structures décisionnelles pour favoriser une justice puis une démocratie qui serait plus participative. C'est une philosophie qui est très répandue dans les peuples autochtones. Concrètement, comment est-ce que le principe du cercle peut arriver dans nos institutions aujourd'hui?
1: Plus précisément, j'apporte l'idée du cercle. J'apporte l'idée aussi qu'on devrait penser aux 7 prochaines générations.
0: Ouais.
1: Puis que ces éléments-là devraient faire partie à quelque part d'une nouvelle constitution. Parce que je pense pas que la Constitution canadienne qui reconnaît juste 2 acteurs ou éventuellement Québec indépendant, mm-hmm. je suis quand même un ancien député du Parti québécois, puisse recevoir ces principes-là philosophiques des Premières Nations. En ce moment, là, on le voit, la terre, nos philosophies qui disaient que tout était relié, qu'on faisait partie du territoire, qu'on devait être tous dans le cercle, les humains, les animaux, la terre, ben ça fait du sens.
3: Mm-hmm. C'est comme élémentaire.
1: C'est comme ouais. élémentaire. Mais on disait que c'était arriéré, que c'était archaïque comme façon de voir les choses. Et je me dis que si c'est un principe, si c'est inscrit dans la Constitution, ça va peut-être amener les décideurs législatifs et exécutifs du gouvernement puis du Parlement à prendre des décisions dans ce sens-là. Mais qu'est-ce que ça ferait surtout, c'est que ça amènerait après ça le judiciaire d'être obligé de prendre ces principes-là en compte.
0: Parce que là, on parle de principes de ce prochain et 7 prochaines générations. Des fois, ouais. j'ai l'impression qu'on a misère à se projeter dans les 7 prochaines semaines.
1: Oui, puis on le voit en ce moment avec la guerre tarifaire, on est revenu vite à l'économie... Toutes les autres questions ont été un peu tassées, donc...
0: Ce livre-là, tu le dédies à ta mère, à tes filles, mais aussi à ton frère. Tu lui rends hommage en préface, ton frère Maxime qui est décédé en 2024. Mm-hmm. C'est quelqu'un avec qui tu aimais beaucoup avoir des conversations. Tu dis que c'est quelqu'un qui était très créatif. De quoi est-ce que tu aimais parler avec ton frère?
1: Ah, ben de tout. Il y a de lui aussi là-dedans, ouais. parce que... comme je l'explique dans ma préface, point de vue intellectuel, c'était lui le grand frère. C'était mon petit frère de 20 mois, mais il était beaucoup plus brillant que moi. Il était un génie au point de vue scolaire, mm-hmm. Mention d'honneur à son bac, à sa maîtrise. Puis moi, j'ai tout le temps eu de la misère. Je me suis jamais même projeté quand je disais que dans mon questionnaire que je me voyais pas comme un artiste mm-hmm. ou quelqu'un qui voulait faire un œuvre. Je me suis jamais projeté comme un auteur ou quelque chose comme ça parce que j'ai tout le temps eu beaucoup de misère avec mon français écrit dans la vie. Mm-hmm. Fait que mon frère m'a beaucoup aidé, puis il y a de lui dans ce livre-là. Donc, j'aimais parler de tout et de rien, de politique, de réalité des Premières Nations.
0: Est-ce que tu aurais aimé ça qu'on lise les mots de ton frère? Est-ce que tu as l'impression que ton frère aurait pu écrire?
1: Oui, mais j'aimerais ça encore peut-être un jour qu'il soit publié. J'essaye de le faire vivre. Entre autres, j'enseigne les sciences politiques dans le poste que mon frère a déjà eu en plus. À Kiona, au cégep Kiona, qui est au collège Kiona, qui est le collège par et pour les Premières Nations. Et j'ai commencé à l'intégrer dans mon cours là, pour essayer de le faire vivre. Puis,
0: de garder sa pensée
1: vivante. Ouais.
0: C'est important, ce cégep-là. Peut-être, je ne sais pas si les gens connaissent cette institution-là. Qu'est-ce que ça change dans une vie? Parce que tu es passé par là, toi
1: aussi. Je suis passé par là. Moi, j'ai été éducateur à petite enfance, après ça, technicien en travail social. Mais ce passage-là, puis qu'est-ce que je vois des jeunes qui ressortent de là puis qui deviennent moins jeunes, c'est des leaders aujourd'hui au point de vue artistique, c'est des leaders au point de vue communautaire, c'est des leaders au point de vue politique. Qu'est-ce que ça fait? C'est que beaucoup de personnes qui sont passées par là me disent qu'ils ont appris à avoir peut-être un esprit critique, mais aussi à comprendre justement la réalité du colonialisme, puis à redevenir fiers de qui ils sont aussi.
0: Ben, ils pourront le faire aussi en lisant ce premier livre qui n'était pas prévu dans ta vie, Alexis Wawanowat.
1: Non, ce
0: mais
1: petit livre.
0: Je t'annonce que tu es auteur. Maintenant, alors, le livre qui recoupe donc ces deux essais, Identité et l'histoire de mon nom d'Alexis Wawanowat, c'est aux éditions Anénorak. Ça arrive en librairie dès demain. Il y a un lancement qui est prévu à la Bibliothèque municipale de Val-d'Or le 26 septembre prochain.
1: Et le 18 au Musée des Abénakis, donc vendredi à Odanak.
0: Donc, pas de chicane dans les deux coins. Il y aura un lancement. Merci beaucoup, Alexis.
1: Je prends un
0: moment pour lire un message que nous a écrit la comédienne Michèle Deslauriers au sujet de Régent Ducharme. Elle dit « Ma sœur Françoise habitait à l'île Perrault et quelquefois, Régent Ducharme venait la chercher pour faire un tour de camion, tout simplement, pour avoir une bouffée d'air frais. Je suis comédienne. À ce moment-là, je joue au Jésus, la pièce inespérée et inattendue. Et ma sœur me dit « Oui, oui, Régent, je le connais. Je fais des tours de camion avec des fois. Il est vraiment gentil. » Elle dit « J'en revenais pas. Il était si anonyme pour moi, mais pas pour elle. » Merci beaucoup, Michèle Deslauriers, pour ce message. Si vous avez manqué notre fan club autour de Régent Ducharme, je vous invite à aller rattraper ça. Ça va être disponible sur Radio Canada Audio. Et je vous invite à être au rendez-vous demain dès 13h30. On vous propose un entretien, entre autres, avec Laurence Jalbert et on parle avec Lilia Hassen pour son nouveau roman.
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10: De Vancouver, ici Caroline Cloutier. Au microphone, voici maintenant votre bulletin d'information de 15 heures. Le Congrès de l'Union des municipalités de la Colombie-Britannique se poursuit avec un sujet qui suscite beaucoup de questions de la part des maires de la province, la loi sur la déclaration des droits des peuples autochtones. Une conférence présentée aujourd'hui a pour but d'expliquer l'impact de la DRIPA sur les municipalités de la province. La journaliste Alphonsine Sefou a assisté aux discussions.
11: La session rassemble plusieurs élus cet après-midi dans la plus grande salle du Centre des congrès de Vancouver. Je me suis entretenue avec certains élus municipaux et la posture qu'ils ont en allant à cette session est celle de l'apprentissage. Ils veulent en savoir davantage sur ce que la DRIPA signifie pour leur propre communauté. La conseillère Léanne Ruel de Port McNeil et le maire Julius Bloomfield de Penticton m'ont dit vouloir maintenir une bonne relation avec les communautés autochtones près de leur municipalité. Cette session pourrait donc leur donner des pistes de réflexion à ce sujet. Le conseiller Loyal Woodbridge de Kelowna me dit par exemple que ce qui l'intéresse particulièrement, c'est d'avoir un point de vue légal sur la DRIPA avec l'intervention de divers experts en droit présents dans le panel. Il reconnaît que des résidents de sa communauté ont des inquiétudes par rapport à la DRIPA et pense aussi qu'il y a un certain flou par rapport à la loi. Le ministre provincial des Relations avec les Autochtones a fait une allocution cet après-midi. Une membre du comité organisateur du UBCM me dit que l'intention de cette session est surtout de donner la place aux experts et aux autres personnes concernées afin de clarifier la DRIPA pour les élus municipaux. Ici Alphonsine Sefou, Radio-Canada, Vancouver.
10: Et le sommet canadien de l'investissement s'est conclu à Toronto. Ottawa souhaitait que l'événement de deux jours ouvre la voie à des investissements de 1 000 milliards de dollars au Canada au cours des 5 prochaines années. Mais ce qui a retenu l'attention aujourd'hui, c'est la volonté d'Ottawa de privatiser, du moins en partie, les 4 principaux aéroports au pays. Le reportage de Laurence Martin.
12: L'idée de privatiser les aéroports canadiens flotte depuis plusieurs mois. Marconi souhaite maintenant qu'elle prenne son envol.
13: Trouver de l'efficacité dans les opérations des aéroports.
12: Concrètement, le gouvernement fédéral resterait propriétaire des terrains et des actifs de 4 grands aéroports, Montréal, Toronto, Calgary et Vancouver, mais confierait à des intérêts privés la gestion des opérations.
14: On ne vend pas nos aéroports.
12: La ministre de l'Industrie, Mélanie Joly.
14: On veut faire en sorte qu'on puisse offrir des concessions à des investisseurs qui sont très, très intéressés, notamment nos fonds de pension canadiens, mais aussi plusieurs investisseurs étrangers qui peuvent faire des partenariats.
12: Par exemple, la Caisse de dépôt et de placement du Québec, qui est déjà actionnaire de l'aéroport Heathrow à Londres, pourrait être intéressée. Mais qui dit gestion privée dit profit. Et les syndicats s'inquiètent que ce soit les passagers qui paient plus cher. Marc-Édouard Joubert, du Congrès du travail du Canada.
15: Il faut trouver des façons de faire du profit. Alors, bien entendu, si on augmente certains coûts, certains frais, ben, les compagnies aériennes vont bien sûr les refiler aux passagers.
12: Il donne l'exemple de chariots qui sont gratuits, mais qui pourraient devenir payants.
15: Ça peut sembler anodin. Mais ce sont des frais.
16: Les aéroports canadiens ont besoin d'être modernisés.
12: L'expert en aviation John Gradeck voit d'un bon œil l'arrivée du privé.
16: La plupart de ces privatisations sont faites sur le dos des employés.
12: Même s'il reconnaît que c'est le personnel aéroportuaire qui pourrait en faire les frais. Ici Laurence Martin, Radio-Canada, Toronto.
10: Et enfin, la chanson française a perdu l'une de ses grandes figures. Catherine Ringer du duo Les Rita Mitsouko est décédée à l'âge de 68 ans. Tout au long de la journée, les hommages se sont multipliés. Frédéric Arnould revient sur le parcours musical de l'artiste.
17: C'est avec Marcia Baila que Catherine Ringer s'est fait connaître au sein du duo Les Rita Mitsouko. Une chanson sur la mort de la danseuse argentine Marcia Moreto, elle-même emportée par un cancer. Composée donc de Catherine Ringer et de Fred Chichin, un guitariste qu'elle a rencontré en 1979, qui allait devenir son âme sœur et son compagnon de route, Les Rita Mitsouko vont enchaîner les succès jusqu'au début 2000. Mais l'histoire du groupe s'arrêtera en 2007, lors de la mort de Fred Chichin, âgé de 53 ans, lui aussi foudroyé par un cancer. Catherine Ringer se retirera avant de revenir pour une carrière en solo, en multipliant les collaborations artistiques et les projets scéniques. Jusqu'à ce qu'un cancer foudroyant l'emporte dans la nuit du 14 septembre. Selon Philippe Manœuvre, critique musical, son décès est une grande perte pour le rock français.
18: C'était une personnalité extraordinaire. Vraiment, on perd une grande, grande, grande chanteuse. Ça renvoyait une onde de choc soudain. Ils avaient mis le rock français au niveau. On était au niveau des anglo-saxons.
17: En tournée à Paris, le chanteur Pierre Lapointe n'oubliera jamais sa voix.
19: Catherine Ringer était une très grande chanteuse, toujours chargée d'une émotion inimitable et d'une franchise qui découpait l'air comme un laser.
17: Catherine Ringer avait 68 ans. Ici Frédéric Arnould de Radio-Canada, à Paris.
10: Voilà, c'est ce qui conclut votre bulletin d'information à l'antenne d'ici Radio-Canada Première. 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

0: La vie était rude, les conditions difficiles et les risques de blessures nombreux. Mais les connaissances sur la maladie et la guérison étaient plutôt limitées. Ici Maxime Coutier, aujourd'hui l'histoire, se soigner en Nouvelle-France.
1: Jeanne Mance possède une âme d'altitude.
2: Et nous lui devons tous beaucoup de gratitude.
3: Mais c'est elle qui vient avec ses podongans. Laissez-moi vous aider, Jeanne, ma providence. Vite, vite, donnez tous ces médicaments.
4: Comment va cette convalescence?
3: Merveilleuse. Et merci pour votre chevalier.
4: Ami, ce n'est pas moi qu'il vous faut remercier. Je pense. Dieu guérit.
0: Et bon soin de Jeanne Mance, extrait d'un radiothéâtre de 1942, La folle entreprise, présentée dans le cadre du tricentenaire de Montréal. Oh, c'est vrai qu'il fallait parfois s'en remettre à la Providence, car les moyens pour se soigner dans ce pays étaient plutôt rudimentaires. Apothicaires, hospitalières, chirurgiens barbiers, les médecins diplômés sont quasiment absents. Mais la population se soigne, que ce soit par les plantes, les tisanes ou les onguents, et lorsque nécessaire, les saignées et les amputations.

Voici ce que Champlain écrit. Durant l'hiver, il se mit une certaine maladie entre plusieurs de nos gens. Maladie qu'on appelle mal de la terre, autrement scorbut. À ce que j'ai ouï dire depuis par des doctes hommes. Il s'engendre dans la bouche de ceux qui l'avaient de gros morceaux de chair

0: toutes tachetées comme des morsures de puce, et ils ne pouvaient pas marcher à cause de la contraction des nerfs. Ils avaient aussi des douleurs de reins, d'estomac, de ventre, une toux fort mauvaise et courte haleine. Bref, ils étaient en tel état que la plupart des malades ne pouvaient se lever ni remuer, ni même on ne pouvait les tenir debout qu'ils ne tombassent en syncope.
1: Un extrait du journal de Samuel de Champlain qui décrit les effets du scorbut. Alors, malheureusement, oui, les marins de Champlain vont mourir, mais ceux de Jacques Cartier, un demi-siècle plus tôt, vont être sauvés grâce à l'aneda, remède traditionnel autochtone, fait d'une tisane de cèdre blanc. Alors, l'histoire, elle est connue, mais pour nous parler des soins en Nouvelle-France, mon invité Denis Goulet, il est historien, professeur invité à la Faculté de médecine de l'Université de Montréal, auteur du livre « Brève histoire de la médecine au Québec, de la Nouvelle-France à aujourd'hui », et puis un nouveau livre à paraître bientôt, dans quelques semaines, l'Hôtel Dieu de Montréal, des soins caritatifs aux soins spécialisés. Bonjour, merci d'être là.
2: Bonjour.
1: Ah, c'est vrai que le code quartier, hein, on l'a tous déjà entendu, le code quartier de ces marins, mais c'est vrai que cette tisane aura des effets spectaculaires sur la santé des marins, ce qui montre qu'il y avait une connaissance de l'herboristerie. On se soignait bien avant l'arrivée des Européens.
2: Ah, ben bien sûr, les Autochtones avaient, si on veut, un savoir thérapeutique, un savoir qui s'est perpétué, hein, ce savoir par tradition orale, évidemment. Oui. Et en fonction de leur habitat, de l'environnement, du type de plante, on utilisait des corses de bouleau, etc. Il y avait, si on veut, un savoir qui permettait, si on veut, sinon de guérir, à tout moins de soulager.
1: Oui.
2: Mais ce qui est intéressant dans le cas du scorbut puis de l'aneda, c'est que cette connaissance de la tisane à base d'aneda pour soigner le scorbut n'a pas été transmise d'une population autochtone à une autre. C'est ce qui fait que Champlain se retrouve avec ses marins qui sont atteints du scorbut, mais sans pouvoir les soigner. Et il a beau demander à la population autochtone sur place s'ils connaissent un remède pour soigner cette maladie-là, eh bien, malheureusement, ce savoir-là n'a pas été transmis. C'est une transmission orale, puis qui ne se fait pas nécessairement de façon intercommunautaire.
1: Oui, bien sûr. Puis il y a plus d'un demi-siècle entre Cartier et puis Champlain.
2: Oui.
1: Mais qu'est-ce qu'on connaît de la médecine à l'époque de la Nouvelle-France? On est encore dans la fameuse théorie des humeurs, là, non?
2: Ah oui, absolument. Ça va dominer jusqu'au moins, je dirais, jusqu'au début du 19e siècle. C'est l'idée que, finalement, la maladie est causée par un déséquilibre des humeurs. Alors, les humeurs, c'est le sang, la bile noire et le phlegme. Et d'ailleurs, cette notion de déséquilibre des humeurs ou d'équilibre des humeurs va faire en sorte que les chirurgiens ou les médecins, plus tard, vont essayer de rétablir cet équilibre des humeurs qui est synonyme de santé. Et d'ailleurs, cette notion de maladie humorale va perdurer dans le langage courant. On dit de quelqu'un, aujourd'hui, qu'il est, par exemple, au niveau on tenait compte du tempérament, on va dire qu'il est phlegmatique, on va dire qu'il est sanguin, on va dire qu'il est bilieux, ou on va dire encore, il se fait de la bile.
1: Il se fait
2: du mauvais sang.
1: Uh-huh.
2: Vous voyez, ce sont des expressions qui vont perdurer jusqu'à récemment, jusqu'à aujourd'hui, quasiment, mais qui sont issues de cette théorie des humeurs, qui est une doctrine, en quelque sorte, mais qui n'avait pas un fondement scientifique précis.
1: Qui est hérité de la Grèce antique.
2: Oui, ça vient d'Hippocrate, et ça a été transmis, évidemment, à partir des Grecs, par les Romains, etc. Mais donc, cette doctrine-là va perdurer jusqu'au début du 19e siècle, qui va faire en sorte que la thérapeutique va suivre, si on veut, cet enseignement-là, cette doctrine-là. C'est-à-dire qu'on va pratiquer des saignées, on va prescrire des lavements, on va prescrire, ce qui est moins fréquent, mais des vomitifs, pour éventuellement évacuer ces humeurs qu'on juge en excès.
1: Ah oui, pour
2: donc,
1: rétablir l'équilibre.
2: Rétablir l'équilibre en fonction des saisons, en fonction de l'alimentation. Et ça annonce, en quelque sorte, une pratique qui est relativement moderne quand on sait, par exemple, que l'alimentation est un élément indispensable pour la conservation de la santé ou encore pour l'apparition de certaines maladies.
1: Oui. Donc, voilà. Et dans le cas de la Nouvelle-France, bon, je dis en intro, un pays rude au climat hostile, puis c'est vrai que ça l'est ici, là, mais aussi un pays dangereux pour les premiers colons, parce que, faut-il le rappeler, puis particulièrement à Montréal, en fait, les conflits entre autochtones font de nombreuses victimes. Il y a des morts, il y a des blessés qu'il faut soigner, là.
2: Oui, absolument. Oui. Puis les incursions des Autochtones sont nombreuses. Ils vont, en fait, pour eux autres, Ville-Marie est une atteinte à leur territoire. Et donc, ils vont faire des raids. Et évidemment, il va y avoir des blessés de part et d'autre.
1: Oui.
2: Et ce qui est assez formidable, quand même, et c'est tout à leur honneur, c'est que les hospitalières de l'Hôtel-Dieu vont soigner autant les Autochtones que les

0: Français qui sont blessés lors des affrontements.
1: Ne bougez pas. C'est fini. Vous voyez?
2: J'ai mal.
1: Oui, mon ami, je sais que vous souffrez. Mais pourtant, vous vivez. Vous venez d'obtenir une grâce du ciel. Voir, penser et sentir est un bonheur réel, même si la douleur se fait notre compagne.
0: Donc les blessures sont nombreuses, mais pas seulement au niveau des conflits entre les populations autochtones et les Français, mais aussi au niveau du travail forestier, oui. Au niveau du travail des charpenteries. C'est un travail qui est très dur, qui est très risqué, qui provoque de nombreuses blessures, et c'est là qu'interviennent les chirurgiens. Mm-hmm. À l'époque, au 17e siècle, il n'y a pas de médecin.
3: Les
0: médecins vont apparaître beaucoup plus tard. Hein. Ce sont des chirurgiens, soit des chirurgiens des navires, qui sont parmi les meilleurs parce qu'ils ont une grande expérience, eu égard aux blessures, ou égard à certaines maladies contagieuses qui se propagent dans les navires, etc. Puis il y a des chirurgiens de petite expérience qui sont moins bien formés, etc. Il y a donc des catégories de chirurgiens auxquels on fait appel.
3: Parce qu'il n'y a pas de médecins diplômés en Nouvelle-France, ou très,
0: non,
3: très
0: y
3: peu,
0: a pas de médecin
3: uniquement
0: diplômé.
3: À Québec, là.
0: Non, il n'y a pas de médecins diplômés. C'est-à-dire, oui, il y en a peut-être un ou deux, oui, mais sur le territoire de la Nouvelle-France, on peut dire que ce sont des chirurgiens qui, en très grande majorité, vont soigner les gens. Et encore faut-il souligner qu'ils vont soigner ceux qui ont les moyens de se faire soigner. Parce que ils demandaient une rétribution, évidemment, les chirurgiens.
3: Oui, bien sûr. Et pourquoi dit-on chirurgien-barbier? Est-ce qu'ils faisaient les deux, à la fois barbier et à la fois chirurgien?
0: Oui, absolument.
3: Ah oui?
0: Et d'ailleurs, ils étaient des arracheurs de dents aussi.
3: Aussi. Donc, talent multiple.
0: Oui, puis ils pratiquaient les saignées. C'est eux qui réduisaient les fractures, mais sauf qu'ils avaient une concurrence. Il y avait déjà des ramancheurs à l'époque, qu'on va appeler les rebouteux. Donc, il y a une panoplie d'intervenants qui fait en sorte que les chirurgiens ne sont pas toujours les premiers appelés. Hein? En cas de nécessité, soit pour une maladie, soit pour une blessure.
3: Et quand on opère comme ça, on le fait à froid? Il n'y a pas d'anesthésie?
0: Il n'y a pas d'anesthésie, c'est des rasades d'alcool.
3: Ouais.
0: C'est l'alcool qui est utilisé. Et ce qui est terrible, c'est que lorsqu'on fait une amputation, ben, il faut colmater, si on veut, les artères et les veines, et on le fait avec un fer chaud. On appelait ça la cautérisation à fer chaud.
3: Oui.
0: On imagine la douleur peut provoquer chez le pauvre patient.
3: Ça on imagine.
0: Avec
3: bien.
0: Les risques d'infection aussi, évidemment.
3: En plus,
0: qui étaient très fréquentes.
3: Ben oui, parce qu'on n'avait pas les médicaments, puis encore moins les antibiotiques.
0: Absolument.
3: Si les hommes opèrent, ou on pourrait dire même charcutent dans certains cas, parce que on imagine que ça devait ressembler à ça, les femmes, elles soignent. Ce sont les femmes, puis vous avez évoqué les hospitalières et autres, ce sont elles qui soignent et qui sont au chevet des patients.
0: Écoutez, il faut être clair, ce sont surtout les femmes qui soignent.
3: Oui.
0: C'est l'automédication qui domine. Jusque tout au long de la Nouvelle-France, c'est au sein des familles, ce sont les mères de famille qui soignent leurs enfants, qui soignent leurs maris. Et le recours à l'hôpital est un recours marginal. Mmh. Par exemple, au 17e siècle, il y a un maximum de 50 patients à l'Hôtel Dieu de Montréal.
3: Ah oui. Oh oui, c'est tout petit, là.
0: C'est tout petit.
3: Ben oui.
0: Et c'est dans les cas extrêmes, les personnes pauvres, en majorité. Les hospitaliers vont soigner les militaires. Mais qu'est-ce qu'on fait à l'Hôtel Dieu? Non seulement on les soigne, mais en fait, on leur donne des soins. C'est pas des soins curatifs, nécessairement, mais on leur donne une bonne alimentation qui favorise le rétablissement. À l'époque, on disait, finalement, quand on parle de guérison, là, c'est la nature qui guérissait le patient.
3: Ouais.
0: On appelait ça la natura medicatrix. Ça veut dire la nature bienveillante qui, comme dans le cas d'un rhume, par exemple, encore la cicatrisation naturelle. Donc, ce sont plutôt des soins qui favorisaient le rétablissement du patient plutôt que des soins tels qu'on les connaît aujourd'hui qui permettent, si on veut, une guérison d'une maladie qui pourrait être éventuellement mortelle.
3: Oui, avec les moyens du bord, parce que vous l'avez
0: Absolument.
3: Dit, ce qu'on appelait les hôpitaux, c'est des conditions modestes et assez spartiates.
4: Dans cette cheminée se faisait la cuisine des malades et l'apothicerie. Et généralement, toute chose, jusqu'à la lessive du linge pour les plaies, ce qui arrivait assez souvent, ayant peu de linge et bien des blessés. Mes chères sœurs s'enfermèrent dans cette maison avec beaucoup de joie en esprit pour pratiquer la sainte pauvreté avec la charité. La chambre dont j'ai parlé ci-devant leur servait de cuisine, de réfectoire, d'infirmerie, de noviciat et de salle communautaire. Le petit cabinet à côté de la cheminée servait de dépenses, de lingerie, de robberie et de dépôt. Le grenier qui était au-dessus d'elles était la robrie des malades. Elles y faisaient sécher leurs lessives et y mettaient leurs provisions de blé dans un coin et lavaient leur linge dans une fosse d'eau de pluie et de neige fondue. Elles ne pouvaient le faire pendant l'hiver, aussi elles ne changeaient de linge guère souvent.
3: Une description de l'Hôtel-Dieu. En 1654, c'est tiré des annales de l'Hôtel-Dieu de Montréal de Marie Morin. Donc oui, on le voit, des conditions plutôt modestes. Hein. C'est 80 pieds de long, 30 pieds de large, c'est tout petit. Les soins, vous l'avez dit, c'est surtout, bon, on est au chevet des malades. Hein. C'est vraiment le rôle, à ce moment-là, des infirmières ou des hospitalières. Mais j'en viens aux saignées puis aux amputations. Pourquoi on faisait ça quand on n'avait pas le choix, j'imagine, là? Ce travail de chirurgien, on savait que parfois, il y avait peut-être des risques d'infection, puis on n'avait pas le choix, il fallait
0: amputer. C'est-à-dire, on observait la putréfaction des chairs, qu'on appelle la gangrène. Mm-hmm. Évidemment, on savait par expérience que ça entraînait éventuellement assez rapidement le décès du patient. Alors, le seul moyen d'empêcher la gangrène de se propager sur le corps du patient, c'était soit de couper une jambe, soit de couper un bras, etc. Donc, les amputations étaient nécessaires pour la survie du patient. Les saignées, c'était dans le but de rétablir les fameuses humeurs, le déséquilibre des humeurs, qui pouvaient éventuellement rétablir la santé du patient. Mm-hmm. C'était une doctrine par essai et erreur. Hein. Parfois, c'est efficace, parfois, ça l'était moins, etc. Mais il faut souligner, dans l'extrait qu'on vient d'entendre, les conditions d'hospitalisation, les pauvres hospitalières, elles étaient très courageuses, parce que l'Hôtel-Dieu de Montréal était très mal construit. Même l'hiver, la neige entrait par les fenêtres, la neige entrait par les portes, et même, il y a une hospitalière qui souligne que le matin, l'eau était gelée. Donc, on était dans des froids, dans des conditions extrêmes, surtout l'hiver, évidemment. Donc, des conditions de vie extrêmement difficiles. Elles ont été très courageuses, et il faut souligner qu'elles admettaient toute personne, peu importe la nationalité et sa religion.
3: Donc, c'était
0: ouvert, mais on n'admettait pas les femmes enceintes, les maladies infectieuses, etc., sauf exception.
3: Oui. Et dans bien des cas aussi, on se soigne, puis on en vient à ce qu'on disait au début, à l'aide de plantes, hein, des tisanes, des onguents, des crèmes, c'est le rôle des apothicaires.
0: Oui.
3: Apothicaires, en fait, souvent conjugués au féminin, parce que là encore, ce sont beaucoup des apothicaires.
0: Oui, les apothicaires, en fait, c'est les ancêtres des pharmaciens, des pharmaciennes. C'était une méthode empirique. En fait, c'est par essai erreur, mais on constatait les effets à la longue bénéfiques de certains produits, des antifébrifuges, par exemple l'écorce de saule. Lorsqu'on faisait des décoctions d'écorce de saule, on se rendait compte que ça réduisait la fièvre. Et donc, c'est un savoir qui était issu à la fois de l'Europe, qui était issu aussi des pratiques quotidiennes en Nouvelle-France, mais aussi issus des populations autochtones. Donc, c'est une espèce de rencontre, si on veut, de trois influences qui va créer une pharmacopée particulière.
3: Des échanges comme ça, puis on teste certaines choses, et puis parfois ça marche. Un exemple ici, Yolande Roy, qui récite un texte dans lequel on parle justement des jardins de l'époque.
5: Dans les trois hôpitaux de la colonie, une religieuse est désignée comme pharmacienne. Le Petit coutumier des religieuses hospitalières de Saint-Joseph, publié à Montréal en 1872, nous apprend que
6: la pharmacienne cultivera ou fera cultiver un petit jardin pour se procurer les herbes et les plantes qui entrent dans la composition des remèdes. Elle en fera cueillir dans les forêts par des personnes expérimentées.
5: Quelquefois, les apothicaires des différentes communautés qui avaient charge d'hôpitaux se visitaient pour échanger leurs formules de remèdes. Ainsi, les Ursulines des Trois-Rivières passent-elles un mois chez les hospitalières de l'Hôtel-Dieu de Québec, où elles s'appliquèrent durant ce temps à voir comment on composait certains remèdes des plus communs et dont on use davantage. Comme il entrait dans la composition des médicaments des substances animales ou végétales qu'on ne retrouvait pas dans la vallée du Saint-Laurent, il fallait s'approvisionner à d'autres sources. Durant le régime français, le roi fournit annuellement aux hôpitaux de la colonie un coffre de remèdes. Il envoie également le mode de préparation des médicaments les plus utilisés par la pharmacopée de l'époque.
3: C'est intéressant, ça, donc, le coffre hein, qu'on envoyait ici.
0: Oui, bien sûr.
3: Chacun y allait de ses tisanes, de ses onguents, de ses concoctions. Parlons des épidémies, parce qu'elles sont nombreuses en Nouvelle-France. Elles font des ravages, notamment chez les Autochtones. Évidemment, on les observe, on se rend bien compte qu'il y a un mal, hein, souvent, comme on disait. Mais est-ce qu'on comprend bien la notion de de virus ou de transmission ou de bactéries à l'époque?
0: Non, pas du tout. Non? D'ailleurs, on emploie un terme général, on appelait ça des fièvres pestilentielles.
3: Oui.
0: En référence à la fameuse peste qui a marqué l'histoire de l'Europe. Non, en fait, il y avait une confusion au niveau des maladies infectieuses. Parce que la symptomatologie, les symptômes qui apparaissaient selon certaines maladies étaient assez semblables. La fièvre typhoïde, le typhus, ces deux maladies qui étaient confondues.
3: Oui.
0: Ce qu'on appelait la fièvre pourprée, par exemple, qui était, on le sait aujourd'hui, qu'on appelait la fièvre des navires, c'était le typhus, issu, si on veut, des populations de rats dans les navires. On l'appelait aussi la fièvre des navires. Mais il y avait une confusion, si on veut, entre différentes fièvres qui survenaient, et même au niveau de l'influenza, par exemple, la grippe, la fameuse grippe, qui provoquait aussi des décès. Mm-hmm. Donc, il y avait différentes maladies infectieuses qui vont survenir. Mais la plus importante, c'est la variole. Chez les populations autochtones, ça a été terrible.
3: Oui. C'est quoi la variole, rappelez-nous? À l'origine, c'est quoi?
0: C'est un virus, appelle le virus variolique, qui fait en sorte qu'il y a des pustules qui apparaissent sur le corps humain, qui vont marquer le visage, etc., et qui va affecter les organes internes jusqu'à ce qu'éventuellement, il y ait le décès du patient. D'ailleurs, il y a des gens encore, jusqu'à récemment, qui ont été défigurés par la variole. La variole a disparu dans nos contrées à partir des années 1970. Mais tout au long de l'époque de la Nouvelle-France, la variole va sévir, particulièrement chez les enfants. Les enfants étaient très, très fragiles par rapport à cette maladie-là. Donc, le nombre de décès était très élevé. Et il n'y avait pas de guérison possible.
3: Oui.
0: Sinon, une guérison par un système immunitaire qui permettait à une personne de survivre à la maladie éventuellement.
3: D'où, on en fait toujours à ça, c'est un peu les soins. Hein? On est au chevet, puis on espère une guérison, puis on tente tant bien que mal de calmer les douleurs dans certains cas. Ouais.
0: Mais en fait, l'idée, c'est de soulager.
3: C'est ça, oui.
0: C'est moins de soulager que de guérir.
3: C'est ça.
0: Les hospitalières, c'est la même chose. On essaie de soulager, mais on essaie de soulager le corps, mais on veut soulager l'âme aussi.
3: Oui.
0: Parce qu'on dit souvent, c'est les soins du corps, c'est les soins de l'âme. On en profite, les hospitalières en profitent aussi pour inculquer chez leurs patients des modes de prière, de réciter des appels à Dieu, etc. Finalement, on invoque aussi le pardon de Dieu. Donc, il y avait, en quelque sorte, une pratique magico-religieuse, si on veut, qui fait partie de l'imaginaire de l'époque.
3: Ouais. Ben, on l'entendait au début avec l'extrait de Jeanne Mance, quand elle dit « Je pense, mais c'est Dieu qui guérit ». C'est un peu ça.
0: Oui, absolument.
3: De quelle façon tout ça, parce que là, on parle, bon, à se soigner en Nouvelle-France, de quelle façon tout ça va changer après la conquête? Ça ne change pas spontanément. La médecine moderne arrive plus tard, beaucoup plus tard.
0: Non, il y a pas. Ça dit après la conquête, si on veut, il y a une amélioration au niveau du diagnostic.
3: Oui.
0: Pourquoi? Parce qu'après la conquête, ce sont des médecins diplômés qui vont de plus en plus arriver en territoire québécois. Et au fur et à mesure, ce sont des praticiens qui vont avoir une connaissance théorique, une meilleure connaissance de l'anatomie, meilleure connaissance des symptômes. Mais ça ne veut pas dire nécessairement qu'il y a une amélioration aussi des produits pharmaceutiques, mais ça ne veut pas dire qu'on soigne, c'est-à-dire qu'on guérit toutes les maladies. Évidemment pas. Les médecins sont encore très limités dans leurs interventions. D'ailleurs, ils sont fort peu nombreux. Il y en a plus qu'auparavant, mais ils sont quand même très peu nombreux. Il faut attendre le 19e siècle avant qu'il y ait une évolution par la création des facultés de médecine, des premières écoles de médecine, à Québec et à Montréal, etc. Mais avant le milieu du 19e siècle, les médecins demeurent très, très marginaux. Et c'est là que va se créer ce que j'ai appelé, moi, le commerce des maladies.
3: C'est-à-dire?
0: C'est-à-dire qu'il y a un ensemble d'intervenants, les peddlers, c'est-à-dire les marchands ambulants de produits thérapeutiques.
3: Comme on voit dans Lucky Luke, là, les apothicaires, achetez mon sirop qui guérit tout.
0: Voilà, absolument. Les panacées, des espèces de médicaments qui guérissent toutes les maladies, etc.
3: Oui, on voit dans les pubs.
0: Et là, il va y avoir aussi une prolifération des rebouteurs, des remancheurs. Mm. Aussi, les curés vont prétendre pouvoir se soigner des maladies. Des guérisons miraculeuses.
3: Oui.
0: Il va y avoir les pèlerinages. À Sainte-Anne-de-Beaupré, déjà, il y a des pèlerinage pour soigner des infirmités, soi-disant, etc. Évidemment, un historien, de façon scientifique, ne va pas cautionner l'idée qu'il y avait des guérisons miraculeuses.
3: Absolument pas.
0: Mais c'était dans l'air du temps, c'était dans l'imaginaire de l'époque, dans la mentalité. Et finalement, les médecins sont encore fort marginaux dans le champ des thérapies, c'est encore l'automédication, c'est encore les femmes qui jouent le rôle principal dans les soins aux enfants, les soins à la population générale.
3: Ouais. Et tout ça, bien sûr, va changer plus tard avec l'arrivée de la médecine moderne et notamment les vaccins. Là, ça va tout changer, bien sûr. Et ça pourrait faire l'objet d'un autre épisode. Mais oui, c'est vrai, j'aime bien l'expression le commerce de la maladie, hein, parce qu'on a tous en tête ces fameuses publicités de sirop miracle qui guérissent à peu près toutes les maladies, chaque fois. Oui. Mon invité, Denis Goulet, il est historien, je rappelle, professeur invité à la Faculté de médecine de l'Université de Montréal, auteur du livre Brève histoire de la médecine au Québec, de la Nouvelle-France à aujourd'hui. Et puis, un nouveau livre à paraître prochainement, L'Hôtel Dieu de Montréal, des soins caritatifs aux soins spécialisés. Merci beaucoup d'avoir été là.
0: Un plaisir.
3: Merci également à toute l'équipe d'Aujourd'hui l'Histoire. Ici Maxime Coutier, là-dessus, bonne soirée. À une prochaine, au revoir.

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0: Ah, on ne manque pas d'options pour écouter Radio-Canada et Panorama aujourd'hui. Rudy Desjardins avec vous. J'espère que vous passez un beau mardi. En tout cas, les deux prochaines heures et demie, là, je vous promets, ça va être quelque chose. Et ça commence en force avec Caroline Cloutier. Bonjour, Caroline.
1: Bonjour.
0: Caroline, des entreprises privées pourront investir dans les opérations des aéroports de Montréal, Toronto, Calgary et Vancouver.
1: Oui, c'est le sujet dont tout le monde parle aujourd'hui parce qu'on n'a pas beaucoup de détails non plus. On sait que, bon, on est intéressé aux intérêts privés, mais pas plus. En fait, c'est le premier ministre Mark Carney qui en a fait l'annonce ce matin en précisant qu'Ottawa va quand même demeurer propriétaire des terrains. Alors, les aéroports touchés se disent ouverts à engager des discussions en ce sens. Alors, on parle des aéroports de Montréal, Toronto, Calgary et Vancouver, mais certains sont quand même inquiets et attendent de connaître les détails avant de se réjouir. Julie Landry fait le point.
2: Ce n'est ni bon ni mauvais.
3: Le directeur de l'Observatoire de l'aéronautique et de l'aviation civile à l'UQAM, Mehran Ebrahimi, croit que la privatisation des opérations des aéroports peut être une bonne nouvelle si elle est accompagnée d'un plan national.
2: Il va falloir qu'il y ait des garde-fous, il va falloir qu'il y ait des encadrements.
3: Selon l'expert, il faut que ces investissements garantissent une amélioration des infrastructures et des services aux passagers. Le Conseil des aéroports du Canada veut d'ailleurs s'assurer que les nouveaux revenus soient investis dans les infrastructures aéronautiques, notamment dans les petits et moyens aéroports, ce qui est déjà prévu par Mark Carney. La syndicaliste Tammy Moore, présidente du Conseil industriel de l'aviation d'Unifor, craint pour sa part qu'une autorité privatisée fasse affaire avec des entreprises qui ferment la porte aux syndicats.
4: They are the ones that will get hired.
3: Si le chef du NPD, Avi Lewis, s'y oppose, le chef conservateur, Pierre Poilievre, lui, se montre favorable tant que les Canadiens bénéficient d'économies.
5: On veut des réformes à nos aéroports afin de sauver l'argent pour les contribuables et les passagers.
6: Ça nous inquiète et ça nous interpelle directement.
3: Le directeur de la Fédération des communautés francophones et acadiennes du Canada, Alain Dupuis, rappelle que la minorité francophone a déjà du mal à se faire servir en français dans les aéroports.
6: On veut obtenir des assurances du premier ministre que les obligations vont être respectées et transférées.
3: Monsieur Dupuis a donc lui aussi hâte de connaître les détails de ce projet de privatisation. Ici Julie Landry, Radio-Canada, Vancouver.
0: Et puis, le déficit de la province plus important que prévu inquiète les municipalités?
1: Oui, donc dans le cadre du congrès de l'Union des municipalités de la Colombie-Britannique qui se poursuit jusqu'à vendredi, les maires ont beaucoup parlé du budget provincial, de la hausse du déficit et de son possible impact sur les municipalités. Lisa Dominato est conseillère municipale à la ville de Vancouver.
7: De plus en plus, on dit en anglais « downloading », quand les villes deviennent responsables pour des responsabilités provinciales, ça veut dire qu'on ne peut pas investir dans d'autres projets qui sont vraiment notre responsabilité.
1: Et Lisa Dominato dit aussi que les enjeux de santé mentale et de traitement des dépendances sont des sujets qui seront abordés là, cette semaine à l'occasion du rendez-vous annuel de l'UBCM.
0: Et la province ne peut pas exiger que les médecins diplômés à l'extérieur du Canada travaillent en régions éloignées.
1: Oui, c'est ce qu'a tranché aujourd'hui le juge Matthew Kitchener de la Cour suprême de la Colombie-Britannique. En fait, ce qu'il dit dans son jugement, c'est que le choix du lieu de résidence d'une personne est une décision fondamentalement personnelle. Alors, le juge, par contre, a suspendu l'application de sa décision pendant 60 jours, donc 2 mois, le temps que le ministère de la Santé trouve une solution parce qu'il considère quand même cette décision va avoir un impact sur la disponibilité des médecins dans les régions isolées de la Colombie-Britannique. Alors, pour ce juge-là, c'est pas vraiment la solution pour répondre à la pénurie de médecins dans les régions plus éloignées en Colombie-Britannique.
0: Ouais. Merci beaucoup, Caroline.
1: Je vous en prie.
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0: Aujourd'hui, des sujets pas mal intéressants. Ben, ça se déroule cette semaine à Vancouver. Ça touche tout le monde, le fameux congrès des municipalités de la Colombie-Britannique, UBCM. On va parler aujourd'hui avec le maire de Pemberton, Mike Richmond, hein, petite ville au nord de Whistler, mais qui a des défis importants comme partout ailleurs. Entre autres, Whistler, ça déborde. Hein. Il y a beaucoup de gens qui s'en vont vers Pemberton dorénavant. Donc, on doit gérer cette croissance-là. Mike Richmond sera avec nous à 16h10. Il participe participe au Congrès des municipalités de la Colombie-Britannique. Puis également, on inaugure un nouveau segment. Chaque deux semaines, on va parler de médias. Eh oui, on va parler un peu de nous, mais c'est pour nous aider. Je nous inclus là-dedans pour mieux comprendre là, cet environnement médiatique-là qui est changeant avec les médias sociaux, avec l'intelligence artificielle également. Et Nicolas Pelletier, notre nouveau chroniqueur et coordonnateur et enseignant au programme de journalisme à la Cité. C'est un collège à Ottawa. Alors, il va nous parler un peu comme il le fait avec ses étudiants. La première question qu'il leur a demandé, c'est quoi une nouvelle? Alors, je laisse ça mijoter. Puis on va répondre à la question avec Nicolas vers 16h35. Fabienne Arreau est avec nous. Bonjour, Fabienne.
9: Bonjour. Ben, une des nouvelles, ça pourrait être de dire qu'il y a de plus en plus d'élèves, en fait, qui délaissent les écoles publiques. Tout ça au profit des écoles privées. C'est une tendance nationale, mais c'est en Colombie-Britannique que la tendance est la plus marquée. Alors, on va en parler avec Jesse Delis. Il est professeur adjoint à la faculté d'éducation de l'UBC.
0: Merci beaucoup, Fabienne. Guillaume Tsélépoglou, allô?
10: Hey, bonjour, Eddy. La saison des feux de forêt, vous savez, elle touche un petit peu à sa fin. Il y a quoi, 93 feux actifs actuellement dans la province, mais ça réduit dans ces derniers jours. Mais beaucoup de surfaces ont brûlé, et toutes ces surfaces brûlées, là, ce bois brûlé, est-ce qu'on ne pourrait pas le récupérer pour en faire du bois, parce que c'est encore correct à l'intérieur? C'est ce que demande l'opposition. Alors, est-ce que c'est faisable ou pas? On pose la question à Alain Cloutier vers 16h20, qui est directeur du baccalauréat coopératif en génie du bois à l'Université Laval.
0: Merci beaucoup, Guillaume. Mais on accueille le petit nouveau dans l'équipe, Arnaud Simard-Trudel.
11: Salut,
0: bonjour Arnaud, comment ça va?
11: Ça va bien, toi?
0: Ben, ça va super bien. De quoi on va jaser aujourd'hui?
11: Ben, Emeline va venir nous parler, de la 30e édition du Festival du film étudiant de UBC, Persistent of Vision, présenté au Rio Theater aujourd'hui et demain.
0: Ah ben, ça s'en vient dans quelques instants. Merci beaucoup, Arnaud. Bienvenue dans l'équipe.
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0: Je pense que le sujet de l'heure puis de la journée, c'est un peu celui des aéroports. Là. Caroline, pendant que le reportage jouait, on essayait encore de comprendre parce que c'est vrai qu'on n'a pas trop de détails. Bon, moi, j'ai voyagé un peu, mais ça le dit pas habituellement quand les aéroports sont sous gestion privée, des opérations privées ou non. Comment fait vous interprétez ça?
10: On voyage tous en jet privé dès qu'ils vont à l'aéroport de Vancouver, c'est ça qui se passe?
0: Ouais, OK.
10: Moi, c'est ce que j'avais compris.
0: C'est l'interprétation de Guillaume.
9: Parce que... on voit dans certains aéroports, par exemple, les chariots, les choses comme ça, sont payants. Il faut mettre la petite pièce, en fait, ou de louer pour quelques minutes, des choses comme ça. Ça, c'est un signe que c'est quelque chose qui a été privatisé dans le système.
0: Ouais.
9: Mais pour le reste, je ne sais
0: qu'est-ce
9: pas.
0: Qu'est-ce que ça va changer, Mais on va en parler là, à l'émission.
9: Un meilleur service, un moins bon service?
0: Moi, j'espérais un meilleur service. Habituellement, on nous vend toujours quand c'est privé, le service est meilleur, mais il faut payer. Alors peut-être que moi, en autant que les petits tapis qui nous font avancer plus vite fonctionnent, là, je vais être content.
9: Ah, ça fait votre...
0: Quand on arrive, quand on est à l'aéroport, puis que le petit tapis qui te fait avancer plus vite ne fonctionne pas, là...
9: C'est vrai qu'on met plus de temps, puis on est fatigué.
10: C'est plus les employés de l'aéroport qui doivent peut-être faire tirer la mine, parce que généralement, quand on privatise, il y a des compressions de poste qui s'en suivent. Et il faut voir aussi ce que ça va faire.
0: Puis le prix du café croissant aussi, là. Hein, on pourrait le réduire un peu, là, à l'aéroport, des fois, là. C'est un peu cher.
10: Oui, après, je pense que c'est des vendeurs indépendants, mais il faut toujours méditer, Rudy.
0: Oui, c'est vrai, les vendeurs indépendants. C'est privé, donc?
10: Oui, déjà. Est-ce que c'est bon, le privé? Je ne sais pas. Je vous laisse décider.
0: Ben pour vous, qu'est-ce que ça signifie? Qu'est-ce que vous voudriez voir améliorer dans les aéroports? Écrivez-nous. Le numéro de texto, le 604-662-6032. Ou sinon, il y a toujours la bulle de conversation audio sur laquelle, d'ailleurs, vous pouvez répondre à notre question de la semaine qui porte sur vos priorités en vue des élections municipales. Alors, n'hésitez pas à participer, vous aussi, à l'émission.
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0: Et puis, de futurs réalisateurs de cinéma vont dévoiler tous leurs talents pour le festival Persistent of Vision à Vancouver ce soir et demain. Ce festival du court-métrage met en avant les travaux de fin d'études pour les étudiants du département théâtre et cinéma de l'Université de la Colombie-Britannique. Emeline Rifnak est avec nous pour en parler. Bonjour, Emeline.
12: Bonjour, Rudy.
0: Parlez-nous du festival tout d'abord, Persistent of Vision. Qu'est-ce que c'est?
1: Oui, eh bien, ce festival POV 36, c'est son petit nom en raccourci, 36 pour 36 ans d'existence déjà. Rudy, ce festival donc de films étudiants, qui se revendique d'ailleurs le plus ancien à Vancouver. Il va commencer ce soir, hein, tout à l'heure, et pour la deuxième année consécutive au sein du cinéma indépendant, le Rio. Vous connaissez bien Rudy,
0: oui.
1: Je pense que c'est pas loin de chez vous.
0: C'est près de chez nous, oui, vous connaissez bien mon adresse.
1: Sans dévoiler votre adresse. Mais donc ça va se passer là-bas au Rio ce soir. Et j'ai rencontré notamment Kaya Rasmussen, c'est la directrice de ce festival POV 36. Elle est aussi étudiante au département de théâtre et de cinéma. Et elle revient d'abord sur l'objectif premier de cet événement.
12: POV for us UBC film students means like an opportunity to really connect with our community. It's also a great way to showcase our filmmakers' specific visions and their unique perspectives as filmmakers.
1: Donc elle nous explique que le POV, ce festival, c'est une opportunité de nous connecter, elle dit, à notre communauté. Elle parle des étudiants et de la communauté aux alentours. C'est aussi un excellent moyen de mettre en valeur la vision qui est propre à chacun des cinéastes de l'école et leur perspective aussi plus personnelle au sein de leur film. Alors Rudy, pour cette ligne éditoriale de cette édition du Persistence of Vision, le POV, on a en fait différents films avec différentes langues aussi, différentes histoires et cultures, origines sociales, un peu à l'image de la cohorte des étudiants. Et il n'y a pas vraiment eu de ligne directrice sur les thèmes abordés dans ces films de fin d'études, mais plus un choix de faire une soirée avec des thèmes plus légers et une autre soirée avec des thèmes un petit peu plus lourds, plus sérieux. C'est ce que m'expliquait donc Kaya Rasmussen. Et les catégorisations de films ont été faites aussi selon le public. Ça va être un peu plus grand public ce soir, un peu plus adulte demain. Sachez que pour choisir ces films qui sont présents au festival, eh bien il y a eu un jury en amont, des personnes de l'école, des professeurs, des gens du cinéma, des professionnels, des étudiants aussi, qui ont choisi en fait les meilleures idées avant même d'en faire des films, des scripts, des bouts d'idées qui ont été proposés par tous les étudiants, et seulement certaines ont été retenues pour ensuite être produites. J'ai notamment rencontré l'un des cinéastes présents, Sébastien Isaac Gooden. Il est étudiant donc lui en dernière année. Il explique un peu comment s'est déroulée cette dernière année pour lui pour en arriver à ce festival.
13: En troisième et quatrième an, ils ont présenté une script à toute la classe, et puis la classe et une jury votent. Et puis un tiers des scripts sont créés, et la personne qui a écrit est réalisateur. Et toute l'année, c'est créé ces films.
1: Donc un tri de films aussi durant le festival qui se répondent en thématique. Par contre, ils ont essayé de les classer quand même par idée. Donc on a quelques courts-métrages qui parlent notamment de la figure de la mère, la figure maternelle, du parcours des femmes. On a aussi des courts-métrages qui proposent un peu plus d'horreur, de suspense. Vous voyez, donc Kaya Rasmussen, la directrice du festival, elle m'expliquait que tout ça, ça participe à un ensemble quand même relativement cohérent au final. On l'écoute à nouveau.
12: We decided to kind of opt for the first night of being a night that would be more welcome for like younger audiences, and then the second night being a little bit more like thematically dark.
1: Donc deux options, Rudy, ce soir un peu plus léger grand public et demain un petit peu plus dark, comme elle me disait.
0: Les deux me tentent.
1: Ben oui, moi j'y vais demain si jamais vous voulez venir avec moi.
0: Qui sont ces apprentis réalisateurs là?
1: Alors on a des étudiants de la région, mais aussi un peu plus loin dans d'autres provinces canadiennes. On a aussi, me disait Kaya, des gens de l'international, des étudiants qui viennent de Chine, du Japon, de la Corée aussi, d'Abu Dhabi notamment, donc assez multiculturel pour ce département théâtre et cinéma de UBC. Et il y a l'aspect évidemment tremplin de ce festival pour les jeunes apprentis cinéastes, comme me le disait la directrice. Et l'idée, c'est aussi, Rudy, de mettre un peu de résilience au cœur de tout ça, parce que c'est souvent des parcours difficiles quand même. Dans le cinéma, on le sait, le milieu n'est pas simple. On n'accède pas facilement à certaines carrières. Donc,
0: Le financement,
1: les échecs aussi, les refus. Ouais. On peut proposer des belles idées, mais qui ne sont pas retenues
14: malgré tout. Donc, elle me disait que la résilience, ça fait partie aussi de cet apprentissage-là durant cette année-là. Et j'ai rencontré aussi Rudy, un des autres cinéastes présents, un cinéaste amateur en lice, avec un film qui s'appelle Dead Air. Il s'appelle Julian Bissner Wakeham. Il m'expliquait qu'il avait eu l'idée de faire des études en cinéma au moment de la pandémie, lui. Il était alors au lycée, hein, lycéen. Il se demandait comment s'évader de sa bulle d'isolation lors de la pandémie de Covid-19. Donc, c'est ce qui l'a poussé à se lancer dans ces études-là. Et on va voir si son film, eh bien, va peut-être être mis en avant. Lui sera projeté demain soir, notamment. Il y a aussi une excitation, hein, me disait la directrice, là, dans ce festival. L'industrie du cinéma sera présente. Il y a des professionnels qui vont être là aussi pour découvrir donc, le travail de ces étudiants. Et j'ai rencontré aussi Sébastien Isaac Goudon. Lui, donc, on l'a entendu un petit peu plus tôt. Il est étudiant en dernière année, originaire de Toronto. Et il présente un film ce soir où il explique notamment d'où vient cette passion du cinéma. On l'écoute.
13: Depuis que j'étais petit, j'adore des films. Et quand j'étais 14 ans, j'ai vu un film de Spike Lee et j'ai pensé, oh, je vais être réalisateur parce que je veux faire ça. J'étais si surpris par l'effet que le cinéma peut avoir à une personne comme moi.
14: Alors, Sébastien, lui, présente un film inspiré des sitcoms, vous savez, des comédies un peu, des comédies drôles souvent, mais lui, il rajoute un peu d'horreur là-dedans. Il me disait qu'il s'est inspiré de sa propre vie, donc de son amour hein, des séries télé, et il l'a tourné un peu comme ça. Et il voulait davantage explorer ce style. On l'écoute à nouveau.
13: J'aime les sitcoms, mais je pensais, parfois il y a des choses ridicules dans ma vie. C'est un peu comme une sitcom. Et puis, j'étais comme, oh, une sitcom qui avait un peu d'horreur. Parce que les sitcoms, ils sont fun, mais il y a un peu de choses étranges dans ces genres d'émissions.
0: Et est-ce qu'on va remettre des prix?
14: Ben oui, comme tout festival du cinéma qui se respecte, hein, même si on est avec des étudiants, il va y avoir des prix. Donc demain, après la seconde soirée en fait hein, de gala, une cérémonie qui verra des prix comme meilleur film, meilleur réalisateur, meilleur scénario ou encore meilleure interprétation aussi. Il y aura également un prix du public, Rudy, donc on va pouvoir voter là pour les films. Il y en a 16 au total hein, des courts-métrages. Et voilà, chaque participant de ce POV là verra son travail peut-être repérer ensuite, hein, c'est l'idée aussi des étudiants quand je leur ai parlé, c'est ben évidemment oui. De se faire repérer par des professionnels du cinéma qui seront présents et qui seront présents dans le jury aussi, qui va remettre hein, ces prix des membres de l'industrie du cinéma, des professeurs de UBC aussi, donc une diversité là de profils, mais on leur souhaite en tous les cas un bon gala ce soir et demain à tous ces cinéastes.
0: Ouais, tout à fait, Emeline Rifnak, merci beaucoup.
14: Merci à vous.
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0: Plus tard, on va faire un tour au Congrès des municipalités de la Colombie-Britannique, UBCM, qui se tient depuis hier à Vancouver. J'en ai discuté ce matin avec le maire de Pemberton, Mike Richmond. Vous allez entendre l'entrevue complète dans la prochaine heure. Voici un extrait où il nous explique tout d'abord pourquoi il participe à cette rencontre des municipalités de la province.
15: Une des plus grosses raisons, c'est parce que ça nous donne l'occasion d'avoir des meetings, des face-à-face avec des ministères provinciaux qu'on n'a pas dans les cas normaux. Fait que ça c'est très important pour nous. Il y a aussi beaucoup de sessions. Le thème c'est toujours courant. Fait qu'il y a beaucoup en ce moment la session sur l'urgence, les feux de forêt. L'abordabilité, housing, infrastructure, des affaires de même. Fait qu'il y a beaucoup à apprendre. Il y a beaucoup à apprendre en parlant avec nos collègues qui viennent des municipalités qui nous ressemblent dans beaucoup de sens. Puis, comme je vous dis, là, juste la chance de parler puis d'avoir des meetings avec les représentatifs de la province.
0: Oui, parce que disons, dans une année normale là, pour une ville comme Pemberton, combien de fois vous pouvez avoir des rencontres avec des hauts placés là, dans au ministère et tout ça, là, du gouvernement?
15: C'est toujours difficile. Ça dépend c'est quoi le... Ça dépend de quoi on veut se parler. C'est un petit peu plus facile que c'était parce que il y a Zoom puis Microsoft Teams. Fait qu'on est capable de faire des meetings virtuels qu'on n'était pas capable de faire il y a quelques années. Il fallait toujours voyager à Vancouver ou à Victoria pour avoir des face-à-face.
2: Là, on a Zoom, il y a d'autres options. Fait que c'est très pratique pour cette raison-là. Mais même avec ça, c'est très rare. Ça prend vraiment un événement pour qu'on ait des meetings avec les ministères.
0: Oui. Ben justement, cet été, il y a des feux de forêt là, quand même qui étaient tout près de Pemberton qui ont nécessité des évacuations. J'imagine dans ces moments-là, est-ce que la relation se passe bien là? L'engrenage est bien huilé là, pour que le gouvernement vienne rapidement en aide à votre municipalité?
2: Absolument. Dans des occasions de même, ils sont toujours prêts à nous appeler, voir si on a besoin de support. Fédéralement aussi, on a eu des appels des ministres pour savoir si on avait besoin d'aide. Fait que ce genre de collaboration, ça arrive dans les gros événements. Mais quand c'est des enjeux plus quotidiens qu'on veut parler, ça, c'est plus difficile avoir le temps d'en parler.
0: Le maire de Pemberton, Mike Richmond, on vous présente notre entretien complet dans une dizaine de minutes.
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0: 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Bonjour Julie.
17: Bonjour Rudy.
0: Encore une fois, beaucoup de sujets sur le grand menu du téléjournal.
17: Mais j'ai entendu là avec le maire de Pemberton, c'est sûr que le fait que le congrès de l'Union des municipalités se tient en ce moment, ça attire beaucoup notre attention, oui. Les journalistes, parce que c'est une mine de sujets. Et aujourd'hui, à ce congrès annuel, il y a eu un décodage. Hein? On a tous besoin un peu de ça pour comprendre la portée de la DRIPA, la fameuse loi sur la déclaration sur les droits des peuples autochtones. Eh bien, ils se sont penchés sur ça pour bien comprendre quelles seraient les répercussions, l'impact sur les municipalités. Alphonsine Sifou a assisté à cette session d'information, puis elle va nous revenir un peu plus tard au téléjournal. Il sera aussi question des fameux projets d'intérêt national. On en a plusieurs ici en Colombie-Britannique, que ce soit de doubler le projet de Kitimat, de gaz naturel liquéfié, la mine de cuivre, Red Crest, exactement. Le fameux pipeline devrait arriver de l'Alberta éventuellement. Bref, ça inquiète les scientifiques parce qu'ils craignent pour la biodiversité toute cette accélération de grands projets ici en Colombie-Britannique. Nous aurons des réactions ce soir. Et aimeriez-vous avoir un sac fabriqué avec un petit bout du ballon géant de Science World?
0: Pourquoi pas, oui.
17: Vous savez, les panneaux là, qui ont recouvert le musée Science World pendant la...
0: C'est une sorte de cuir, ça, finalement? Ou...
17: Je ne sais pas exactement le matériel, mais ils ont fait toutes sortes d'objets et ils ont même vendu des panneaux. Ils recyclent, bref, le panneau géant et ça rapporte des sous quand même au musée. C'est assez intéressant. Donc, ils sont en train de le démanteler,
0: à
17: Vancouver,
0: vite, hein?
17: Vous avez peut-être observé, je dirais qu'il reste à peu près un quart de la surface recouverte à ce moment-ci, mais j'imagine que c'est une question de temps avant que ça soit terminé.
0: Sac à dos, sac à main?
17: Non, c'est un petit sac. C'est parce que des objets, là, ça commence à 50 $ jusqu'à à peu près 1 000 $.
0: Okay.
17: Puis le truc le moins cher, c'est le sac. C'est pour ça que je vous proposais ça.
0: Ben oui, mais j'ai juste un salaire d'animateur.
17: C'est un sac fourre-tout. Mais c'est parti apparemment très rapidement.
0: Bon. Ben coudonc, peut-être il y en aura à vendre dans quelques années. On verra s'ils vont bien traverser l'épreuve du temps.
17: C'est limité. Mm-hmm. Hein? C'est comme ça qu'on augmente les prix, hein? Qu'on crée de la rareté. C'est limité, si vous voulez souvenir de la
0: Des collectionneurs. Comme Expo
17: Sûrement.
0: 86, les
17: Sûrement.
0: Gens ont gardé les pamphlets, les collants, les chandails. Alors, peut-être que pour le passage de la FIFA
17: vous
0: ici,
17: vous
0: la Coupe
17: penser,
0: du Monde.
17: Vous faites penser, pendant les Olympiques de 2010, j'avais acheté des jolis sacs à dos à mes garçons, enfants, mais c'était tout petit, les sacs à dos enfants. Je m'en suis débarrassée.
0: Ah ben là,
17: j'aurais dû les garder.
0: Ça vaut une fortune aujourd'hui. vous pourriez prendre votre retraite, Julie.
17: J'ai pas la bosse des affaires.
0: Merci beaucoup, Julie. À ce soir.
17: Bonne fin de journée, tout le monde.
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0: Et puis, on s'est réveillé ce matin avec une nouvelle très triste, hein, une des voix les plus connues, les plus reconnues du rock, de la chanson française, la voix de Catherine Ranger, chanteuse des Rita Mitsouko.

Eh oui, il est décédé d'un cancer hier soir à l'âge de 68 ans. On se souvient qu'elle et son compagnon avaient formé les Rita Mitsouko, duo mythique en France. Fred Chichin, qui lui est mort d'un cancer en 2007. Et donc, au début des années 80, ben, c'était la folie avec leur musique. Elle disait que les deux étaient parfaitement complémentaires. Ils faisaient de la musique de manière différente. Ça a donné quand même beaucoup de succès dont on vient d'en écouter quelques-uns. Andy, c'est comme ça. Marsa Baila, entre autres. En 1984, ce morceau-là s'est vendu à plus d'un million d'exemplaires. Il y a une seule chanson qui a été conçue et interprétée hors de la francophonie. C'est Singing in the Shower, qui a été interprétée par le duo américain Sparks, qui a percé aux États-Unis, mais c'était une chanson des Rita Mitsouko. Tiens, on va écouter une autre chanson. C'est une reprise de Jacques Dutronc et c'était interprété par Catherine Ringer et Angélique Kidjo. C'était la pièce « Il est 5 heures, Paris se réveille ».

Ben voilà, les 5 heures, Paris se réveille, interprété par Catherine Ringer et Angélique Kidjo. Je vous invite à vous rendre dans la section culture du ICI Radio-Canada.ca ou de l'appli Info, la chanteuse d'Erita Mitsuko qui s'est éteinte à 68 ans. Paris. Et puis dans la prochaine heure, on va discuter médias et société. Nouveau segment à l'émission en compagnie de Nicolas Cloutier. Il est enseignant et coordonnateur du programme de journalisme au Collège La Cité à Ottawa. Puis on va se demander ensemble, c'est quoi une nouvelle? J'écoute les nouvelles, ouais, mais c'est quoi une nouvelle? Parce que c'est souvent la question qu'il demande à ses étudiants lorsqu'ils se présentent en cours la première année, la première journée qui était tout récemment. Donc on en discute avec lui dans une trentaine de minutes également. Quoi faire du bois brûlé? Est-ce qu'on devrait le récolter davantage? C'est ce que réclame l'opposition conservatrice en Colombie-Britannique. Mais est-ce qu'il y a des débouchés? Est-ce qu'il y a des choses qu'on peut faire avec le bois qui brûle dans les incendies de forêt? Alain Cloutier, directeur du baccalauréat coopératif en génie du bois, a justement publié un article au mois de mai cette année sur les différents débouchés pour ce type de bois-là. Il sera avec nous également dans la prochaine heure. Ici Rudy Desjardins, vous écoutez Panorama.

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5: Bonsoir, ici Louis de Belval, voici les informations. Campagne électorale, les chefs des cinq principaux partis participeront à un premier débat dans moins d'une heure sur les ondes de TVA. Les échanges porteront sur les thèmes de l'économie, des finances publiques et de l'avenir du Québec. Et par ailleurs, le Parti québécois a choisi cette journée de premier débat pour dévoiler son cadre budgétaire. En l'absence du chef, Paul Saint-Pierre Plamondon, son équipe économique en a dévoilé les grandes lignes. Le PQ s'engage à atteindre l'équilibre budgétaire en 2028-2029, soit un an plus tôt que la loi le prescrit. Il promet aussi une réduction de 6,3 milliards de dollars sur 5 ans des dépenses liées à la bureaucratie. Pour y arriver, les péquistes misent sur les transferts fédéraux, une stratégie que le co-porte-parole de Québec solidaire, Sol Zanetti, juge risquée.
6: Et je pense que c'est plus solide et c'est plus sérieux de dire qu'on va aller chercher l'argent au Québec en imposant les grandes fortunes de 25 millions et plus qu'en comptant sur des transferts fédéraux qu'on l'a vu aussi. Le gouvernement de la CAQ a eu énormément de misère à obtenir. Il n'a jamais réussi à obtenir ce qu'il voulait, en fait.
5: Tous les principaux partis politiques ont maintenant déposé leur cadre financier. Le premier sommet canadien de l'investissement organisé par le gouvernement de Mark Carney se poursuivait pour une deuxième journée à Toronto. Le premier ministre tente de convaincre des chefs d'entreprise et de grands financiers d'investir massivement au pays. Il s'agit d'une opportunité unique pour de nombreuses PME québécoises, dont l'entreprise de développement minier Nouveau Monde Graphite, qui souhaite maintenant passer à l'étape suivante. Voici son président, directeur général, Éric Desaunier.
7: On est ici pour deux volets, je dirais. Le premier, très important, supporter notre gouvernement dans cette discussion très stratégique à très haut niveau. On parle ici là des CEO de Blackstone, des CEO de BlackRock. Deuxième niveau, ben c'est quand la POC m'est passée, comme on dit, ben il faut s'assurer d'être présent puis bien expliquer les opportunités que notre projet donne aux investisseurs, les rendements futurs, puis être présent pour qu'ils comprennent un peu les minéraux critiques et nos forces compétitives sur la scène internationale.
5: Blackstone et BlackRock se comptent parmi les fonds d'investissement et les gestionnaires d'actifs les plus importants au monde. Un important syndicat demande au Canada et aux États-Unis de reprendre les discussions pour parvenir à une entente commerciale. Les métallos, qui représentent des membres à la fois ici et au sud de la frontière, affirment s'inquiéter des conséquences de la guerre commerciale entre les deux pays. Voici là-dessus les précisions de David Savoie.
8: Au moment où de nouveaux tarifs américains entrent en vigueur sur des produits canadiens, le syndicat des métallos presse les deux parties à reprendre les négociations pour mettre fin à cette guerre commerciale. La présidente de l'organisation internationale, Roxanne Brown, estime que les travailleurs américains et canadiens sont solidaires dans ce conflit et que les impacts se font déjà sentir des deux côtés de la frontière. Elle cite en exemple des industries comme la construction navale, où les entreprises canadiennes dépendent des compagnies américaines notamment. La crainte pour le syndicat, qui représente 850 000 membres, c'est que le tissu industriel se dégrade dans les deux pays. Les entreprises qui ferment pourraient ne pas rouvrir ou encore délocaliser leur production. Nicolas Lapierre, directeur québécois des métallos.
9: Puis ce qu'on veut démontrer, c'est qu'on a une unité, puis qu'on est en train de briser le tissu industriel des deux côtés du pays. Ça fait que, arrêtant de stigmatiser tout le monde, puis disons au gouvernement, dans la mesure du possible, essayez de vous entendre, parce que là, avant qu'il soit trop tard.
8: Rien ne laisse pourtant présager une reprise imminente des discussions entre le gouvernement de Mark Carney et celui de Donald Trump. Le mois dernier, les négociateurs canadiens ont quitté la table. En réponse, le président américain a décidé d'imposer des droits de douane sur près de 28 milliards de dollars de produits canadiens. Ottawa a riposté en instaurant des droits de douane de rétorsion sur des produits américains. Ici David Savoie, Radio-Canada, Montréal.
5: Et puis enfin, à Terre-Neuve et Labrador, le débat spécial sur l'entente cadre avec Hydro-Québec sur Churchill Falls se poursuivait pour une deuxième journée. Hier, le négociateur en chef de la province a prévenu que si cet accord tombe à l'eau, le Québec sera peu enclin à revenir à la table de négociation. Cette déclaration a été qualifiée d'alarmiste par un député indépendant. Le reportage de Patrick Butler.
10: Les détracteurs les plus vocaux de l'entente cadre soutiennent qu'elle profite trop à Hydro-Québec.
11: I just find that personally very disturbing.
10: Des commentaires que le négociateur en chef Barry Perry rejette carrément.
11: It is an amazing contract.
10: Selon lui, l'entente cadre représente une victoire importante pour Terre-Neuve et Labrador. En rouvrant le contrat actuel de 1969 de Churchill Falls, le prix de l'énergie de la centrale au Labrador augmente 15 ans plus tôt que prévu. Le complexe existant sera mis à niveau et le barrage de Gull Island sera construit. Selon lui, c'est maintenant ou jamais si Terre-Neuve et Labrador souhaite remplacer le contrat existant avant son expiration en 2041. Un premier accord cadre avec Hydro-Québec, conclu en 2024, a dû être renégocié quand le gouvernement a changé de couleur à Saint-Jean un an plus tard.
11: So they're not gonna trust us again.
10: Selon lui, Hydro-Québec ne va pas vouloir revenir à la case départ et négocier pour une troisième fois.
12: So speaker, it seems like nothing short of fear tactics to me.
10: Le député indépendant Keith Russell, qui a quitté le caucus progressiste conservateur lundi, accuse le négociateur en chef et son ancien caucus de politique de la peur. Mais Barry Perry est catégorique. Si cette entente n'est pas finalisée, les revenus et les projets de construction vont disparaître, selon lui. La séance extraordinaire de la Chambre d'Assemblée se poursuit jusqu'à jeudi. Ici Patrick Butler, Radio-Canada, Saint-Jean-Terre-Neuve.
5: Voilà, c'était les informations à l'antenne de Radio-Canada.
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0: Et merci d'être avec nous en ce bel après-midi au Yukon et en Colombie-Britannique. En tout cas, j'espère. Il y a un beau ciel bleu ici. Ça s'est dégagé. On aura les détails météo dans quelques instants. Des sujets pas mal intéressants à venir à l'émission. Cette fameuse privatisation des opérations dans les quatre grands aéroports du pays, dont celui de Vancouver. À l'économie, Clémence Pavic va nous expliquer un peu là, qu'est-ce qu'il y en est. Qu'est-ce que Mark Carney a annoncé ce matin. Il va nous parler également que de plus en plus au Canada, les parents subviennent aux besoins de leurs enfants, là, donc donnent de l'argent de plus en plus à leurs enfants adultes. Donc, les fameux tanguis, là, soit ils restent à la maison ou même s'ils sont ailleurs, parmi cet argent-là, il y en a qui va pour payer le loyer. Pas s'acheter là, une maison, non, payer le loyer. Certains des sujets avec Clémence Pavic un peu plus tard à l'émission. Et puis, Alain Cloutier sera avec nous pour discuter de la récolte de bois brûlé. Est-ce qu'on devrait en récolter davantage et qu'est-ce qu'on fait avec ça, du bois qui a brûlé lorsqu'on le récolte? Voilà. À la demi-heure, Caroline Cloutier sera avec nous. Bonjour, Caroline.
1: Oui, bonjour. Je vais vous parler de la loi sur la déclaration des droits des peuples autochtones qui a fait l'objet d'une conférence aujourd'hui au Congrès de l'Union des municipalités de la Colombie-Britannique. Il y a beaucoup de maires qui ont des questions par rapport à cette loi. Je vous parle aussi d'un résident de New Westminster qui a été accusé de possession et aussi de production de matériel pédopornographique. Je vous parle de deux chercheurs de l'Université de la Colombie-Britannique qui ont chacun reçu 1 million de dollars sur 5 ans

0: Mais c'est ça, et ça va continuer, figurez-vous. Un mot domine pour demain. Soleil, bon. Et pour les prochains jours aussi. Et de belles températures pour cette dernière ligne droite de l'été, en fait. 20 degrés à Vancouver sous ce beau soleil. Même chose pour Abbotsford, du soleil, et ça va monter jusqu'à 26. On parle de 24 à Whistler, Kamloops aussi jusqu'à 27 degrés. Kelowna ensoleillé avec 23 degrés prévus pour demain. Prince George, Dawson Creek, c'est du soleil avec des températures autour de 21 degrés. Terrace et Kitimat, là, a peut-être un peu moins de soleil. On parle de nuages pour commencer la journée et de bruine aussi possible en matinée. Ça devrait se dégager en après-midi toutefois. Maximum de 18 attendu du côté de Terrace et Kitimat. Et dans l'île de Vancouver, c'est du soleil aussi avec un peu partout, avec 19 prévus à Tofino, 21 à Victoria et jusqu'à 24 à Nanaimo. Et au Yukon, Dawson, c'est aussi de la pluie, mais là, ces averses devraient cesser en mi-journée. Ça restera nuageux ensuite, 14 degrés prévus. Et à noter que ça se réchauffe aussi le soir, parce que cette nuit, on devrait avoir 6 degrés pour Dawson. Et Whitehorse, c'est du soleil aussi demain avec 18 degrés. Donc l'été se poursuit, en fait, encore quelques jours.
1: Encore quelques jours, jusqu'à la semaine prochaine.
0: On tient bon, jusqu'à la fin.
1: Merci beaucoup, Fabienne.
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1: Et vous savez, cette semaine, notre question de la semaine, on vous demande quelle est la priorité dans votre municipalité, votre ville, votre quartier. Les élections municipales approchent à grands pas, c'est environ un mois partout en Colombie-Britannique. Qu'est-ce qui vous interpelle? Est-ce que c'est l'itinérance? Est-ce que c'est le prix de l'immobilier, l'accès au logement, le transport, l'action environnementale dans vos villes, pourquoi pas? Alors, n'hésitez pas à écrire, participer à notre question de la semaine par l'application audio. Il y a une bulle de conversation et là-dessus, vous remplissez le petit formulaire, participez à l'émission. Vous pourrez voir les commentaires des autres personnes, réagir, interagir avec ces personnes-là également. Alors, on vous demande quelle est la priorité pour vous en vue de ces élections municipales. Justement, on en parle beaucoup des municipalités cette semaine parce qu'il y a le congrès des municipalités de la Colombie-Britannique qui se tient à Vancouver. On parle des enjeux et des défis. Puis aujourd'hui, on voulait discuter aussi des plus petites villes de la province, comme Pemberton. Le maire de Pemberton est à Vancouver pour participer à UBCM, là, ce congrès-là. Mike Richmond est avec nous. Il est maire de Pemberton depuis 12 ans. Bonjour, M. Richmond.
3: Bonjour.
1: Alors, vous êtes à UBCM présentement à Vancouver. Pourquoi vous y participez?
3: Pour plusieurs raisons. Une des plus grosses raisons, c'est parce que ça nous donne l'occasion d'avoir des meetings, des face-à-face avec des ministères provinciaux qu'on n'a pas dans les cas normaux. Fait que ça c'est très important pour nous. Il y a aussi beaucoup de sessions. Le thème c'est toujours courant. Fait qu'il y a beaucoup en ce moment de sessions sur l'urgence, les feux de forêt. L'abordabilité, housing, infrastructures, des affaires de même. Fait qu'il y a beaucoup à apprendre. Il y a beaucoup à apprendre en parlant avec nos collègues qui viennent des municipalités qui nous ressemblent dans beaucoup de sens. Puis, comme je vous dis, là, juste la chance de parler puis d'avoir des meetings avec les représentatifs de la province.
1: Oui, parce que disons, dans une année normale, là, pour une ville comme Pemberton, combien de fois vous pouvez avoir des rencontres avec des hauts placés là, dans au ministère et tout ça, là, du gouvernement?
3: C'est toujours difficile. Ça dépend c'est quoi le... Ça dépend de quoi on veut se parler. C'est un petit peu plus facile que c'était parce que il y a Zoom puis Microsoft Teams. Fait qu'on est capable de faire des meetings virtuels qu'on n'était pas capable de faire il y a quelques années. Il fallait toujours voyager à Vancouver ou à Victoria pour avoir des face-à-face. Là, on a Zoom, il y a d'autres options. Fait que c'est très pratique pour cette raison-là. Mais même avec ça, c'est très rare. Ça prend vraiment un événement pour qu'on ait des meetings avec les ministères.
1: Oui. Ben justement, cet été, il y a des feux de forêt là, quand même qui étaient tout près de Pemberton qui ont nécessité des événements.

0: Évacuation. J'imagine dans ces moments-là, est-ce que la relation se passe bien là, l'engrenage est bien huilé là, pour que le gouvernement vienne rapidement en aide à votre municipalité?
1: Absolument. Dans des occasions de même, ils sont toujours prêts à nous appeler, voir si on a besoin de support. Fédéralement aussi, on a eu des appels des ministres pour savoir si on avait besoin d'aide. Fait que ce genre de collaboration, ça arrive dans les gros événements. Mais quand c'est des enjeux plus quotidiens qu'on veut parler, ça, c'est plus difficile à voir. Avoir le temps d'en parler.
0: Ouais. Si on parle un peu de Pemberton, là, bon, vous avez mentionné quelques enjeux comme l'abordabilité, crise du logement, etc. Vous, quelles seraient les priorités là, à Pemberton, selon vous?
1: Je pense que ça va pas mal pour la plupart de la province, mais comme vous aviez dit, l'abordabilité, logement, puis je pense évidemment les feux de forêt, climate change, puis les effets. Ça, c'est très, très pression pour tout le monde en ce moment. Fait que ça, c'est des enjeux que je pense qu'on partage parmi toutes les municipalités en ce moment. Pour nous, à Pemberton même, c'est un petit village qui grossit assez vite. On est une demi-heure de Whistler, fait qu'il y a un effet avec ça. Fait que ça grossit beaucoup. Il y a beaucoup de coûts avec la croissance, qui vient avec la croissance. Fait que pour nous, c'est gérer la croissance de Pemberton, assurer qu'on ne perd pas qu'est-ce qui est très spécial de notre communauté, mais aussi qu'on se prépare pour le futur.
0: Mm-hmm. Aujourd'hui, à UBCM, il y avait une séance sur la loi sur la déclaration des droits des peuples autochtones, là, ce qu'on appelle DRIPA, là, bien souvent. Et en même temps, vous siégez aux commissions des relations intergouvernementales Nuk'Kwantal avec la Première mm-hmm. Nation, l'Iluit. Comment ça se passe dans votre région, entre Pemberton, la Première Nation, l'Iluit également?
1: Dans mon opinion, ça se passe très bien. On a des bonnes relations depuis assez un bon bout de temps, mais il y a aussi beaucoup de travail à faire. On est en train en ce moment de finir à renouveler notre, je sais pas c'est quoi en français, protocol agreement. Fait que ça c'est le protocol agreement, c'est comment qu'on se comporte en deux municipalités, en deux gouvernements.
0: Ouais. Mm-hmm.
1: Qu'est-ce qu'on partage comme enjeu, qu'est-ce qu'on partage comme opportunité, comment qu'on encourage le monde à apprendre l'histoire du Lillooet Territory, puis comment qu'on fait face au futur ensemble. Fait que c'est un protocol agreement, c'est très, très important pour les relations, comment qu'on travaille ensemble. On est à veille de finir ça. Fait que je dirais, on est dans une bonne place. Il y a encore beaucoup de travail à faire, c'est
0: ouais.
1: sûr.
0: Mm-hmm. J'ai l'impression un peu que la DRIPA, là, le sujet revient suite au jugement mm-hmm. des Cowichan, tout ce qui s'est passé par rapport à Richmond également. Entendez-vous cette préoccupation-là, soit de la part des citoyens de Pemberton ou des inquiétudes que ce soit mal compris de la part de la Première Nation, les lois?
1: Je pense qu'il y a du monde, c'est sûr, dans notre coin qui, je dirais pas qu'ils ont peur, mais ça leur fait penser, ils se posent des questions, qu'est-ce que le jugement pourrait dire pour eux autres. Je dirais pas, c'est une grosse conversation chez nous, mais tout le monde, je pense que tout le monde a hâte de voir comment ça se déroule au niveau provincial.
0: Mm-hmm, ouais. Autre sujet qui est abordé au Congrès des municipalités, c'est sur la santé mentale des élus et la façon de combattre la toxicité en ligne, les insultes sur les réseaux sociaux. Vous êtes maire là, de Pemberton depuis 12 ans. Est-ce que vous avez remarqué que ça s'est détérioré, la façon dont on discute des enjeux, qu'on traite les personnes élues depuis 12 ans?
1: Sur certains niveaux, surtout parce que à cause du social media, le fait qu'il y a tellement d'opportunités pour le monde de donner leur opinion sans responsabilité, sans faire face à quelqu'un, ils peuvent dire n'importe quoi. Fait que ça, c'est un trend qu'on a vu partout, pas juste dans les politiques. Fait que c'est sûr que c'est plus tough que c'était. Dans le temps, il y a 15-20 ans, c'était les discussions au supermarché quand tu rencontrais tes résidents puis tu avais des grosses conversations ou sur la rue ou whatever. C'est là que le monde amenait leur opinion. Là, ils ont la chance de donner leur opinion, même si c'est pas basé sur la réalité. Ils peuvent laisser des opinions n'importe où, n'importe quand. Mm-hmm. Fait que c'est sûr, c'est plus tough. C'est intéressant comme rôle. Ça paye pas beaucoup chez nous. C'est un rôle qu'on prend, c'est quasiment semi-bénévolat. Puis on fait ça parce que, ben, pour la plupart, je pense qu'on fait ça parce qu'on aime vraiment nos municipalités, nos ouais. villages. C'est important de travailler pour le futur, pour nos résidents, pour nos villages. C'est pour ça qu'on le fait. Des fois, le monde, il pose des questions. Pas trop respectueux, c'est sûr, mais ça fait partie de la job, malheureusement.
0: Ouais. D'ailleurs, on est à quelques jours du déclenchement des élections municipales en Colombie-Britannique. Mmh. Est-ce que vous vous représentez cette année?
1: Une dernière fois,
0: oui. C'est décidé, une décision familiale ou personnelle?
1: C'est ça. Familiale, j'étais pas sûr. Il y a 2-3 mois, j'étais pas encore sûr pour cette fois-ci, mais j'ai encore l'énergie, j'ai encore le commitment. Je veux encore travailler pour Pemberton. Fait que une autre fois.
0: Ouais, la dernière fois, vous aviez été élu par acclamation en 2018, non. En fait, par acclamation. Ouais. Cette année, est-ce que ça s'annonce, est-ce qu'il va y avoir une course là, selon vous, de ce que vous entendez là, on n'est pas à Pemberton, mais.
1: On est deux.
0: Vous êtes deux?
1: Oui. Ouais. Bon. Ça va être intéressant.
0: Ouais. On voulait parler avec vous également. On a vu qu'il y a une taxe touristique là, qui est envisagée à Pemberton pour les hôteliers et tout ça. Est-ce que c'est difficile de générer des revenus là, comme ville, comme petite ville comme Pemberton?
1: C'est très, très difficile. La plupart de nos revenus, ça vient sur le dos de nos résidents, leurs taxes, puis de nos commerces. Dans une place comme Pemberton, on n'est pas une grosse communauté industrielle. Les business sont limités aussi. On est plusieurs, mais quand même, c'est une petite communauté de business. Fait que les taxes, c'est évidemment la source principale. L'autre source pour les fonds, c'est les subventions. On travaille très, très fort à chaque année à courir après des fonds pour nos priorités. Moi, je trouve que c'est une situation très difficile parce que qu'est-ce que ça veut dire? Ça veut dire que toutes les municipalités sont en compétition avec les autres municipalités pour le même argent. Puis nos besoins sont souvent aussi grands que l'autre, mais il n'y a pas assez de fonds pour tout le monde. Fait que le système de subvention, ça aide, c'est bien, ça nous fait faire nos devoirs pour aller chercher des fonds pour faire des projets, mais en même temps, le niveau de compétition pour très peu d'argent, ça nous met dans une mauvaise situation. Fait que c'est très, très tight.
0: Ouais, ben vous êtes bien placé pour en parler présentement, Mike Richmond, au Congrès des municipalités de la Colombie-Britannique à Vancouver. Je rappelle que vous êtes maire de Pemberton. Merci beaucoup d'avoir été avec nous aujourd'hui.
1: Merci à vous. Bonne journée.
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0: Et avec les feux de forêt qui ravagent des centaines de milliers d'hectares de forêt chaque année, devrait-on récolter davantage de bois brûlé? Ward Stammer, le critique en foresterie pour le Parti conservateur de la Colombie-Britannique et député de Kamloops-North Thompson, demande une augmentation de 25% des récoltes dans les forêts brûlées, ce que le NPD qualifie d'irréaliste. Alors, quels sont les défis liés au ramassage de ce bois? Quelle est sa qualité? Et qu'est-ce qu'on peut en faire? C'est exactement ce à quoi s'est intéressé notre prochaine invitée dans un article publié au mois de mai dernier dans la revue Current Forestry Reports. Alain Cloutier est professeur titulaire à l'Université Laval, directeur du baccalauréat coopératif en génie du bois. Bonjour, M. Cloutier.
3: Bonjour, M. Simard-Trudel.
0: Merci, c'est Rudy qui est avec vous aujourd'hui. Pas de problème, pas de problème. Eh bien, dites-nous tout d'abord, le bois brûlé, là, comment cette ressource-là est généralement gérée? Est-ce que c'est récolté de la même façon que le bois qui n'est pas brûlé? Comment on gère là, le bois brûlé?
3: Bon, une fois qu'on a un boisé ou une forêt qui a subi un incendie forestier, évidemment, il y a urgence d'aller récolter ce bois-là. Donc, il y a plus de pression pour aller le récolter. Et il y a une durée assez courte, assez brève, pendant laquelle on doit faire cette opération-là si on veut récolter du bois de qualité. Donc, vous avez parlé de l'article qu'on a publié là, avec mon équipe de recherche, Rosélie Garcia, Isabelle Duchesne et Louis-David Giasson. On a fait une revue littérature pour se rendre compte que à partir des études qui ont été faites un peu partout dans le monde, on a entre une année et deux années pour aller récolter le bois en fonction de plusieurs paramètres, mais entre autres de l'intensité du feu. Est-ce que le feu était très, très fort ou moins fort? Est-ce que les arbres ont été endommagés plus ou moins? Et aussi, le temps passé après le feu, ça a un impact important puisque les dommages aux arbres sont causés presque immédiatement lors du feu. Mais par la suite, c'est les insectes, les champignons qui prennent la relève et qui vont endommager le bois très rapidement. Donc, ce qui fait qu'on a très peu de temps finalement, une année à deux années pour aller récolter le bois pour qu'il y ait une valeur intéressante.
0: Oui. Ben justement, le député Ward Stammer, là, qui réclame davantage de qu'on récolte du bois brûlé, donnait en exemple le bois du feu d'Adams Lake. Ça date de 2023, donc ce serait un peu trop tard. Là, ce bois-là serait probablement bien endommagé ou difficile à récupérer, peut-être.
3: Oui. Après 3 ans, on peut anticiper que le bois est très endommagé, très dégradé.
0: Bon. Comment ça altère la qualité du bois? Je lisais, entre autres, dans le rapport que le bois va être sec et qu'il faut parfois le réhumidifier si on veut l'utiliser.
3: Oui. Donc, l'effet de la chaleur dégagée lors du feu, ça a pour effet de faire sécher le bois sur pied. Donc, on récolte du bois qui est beaucoup plus sec. Lorsqu'on le scie, on a beaucoup plus de poussière. Il peut y avoir des parties carbonisées. Ça crée beaucoup de poussière dans les équipements, dans l'usine. Alors, ça a des impacts importants. Et si on attend trop, ben les champignons et les insectes vont endommager le bois davantage. Et ça réduit beaucoup les propriétés mécaniques du bois. Mm-hmm. Et ça crée des fentes, etc. Donc, c'est problématique, oui.
0: Ouais. Et là, on parle de quel produit, là? Est-ce qu'on parle de bois d'œuvre, de 2x4, ou on parle des granules? De quoi on parle?
3: Bon, on parle principalement du bois d'œuvre, du 2x4, 2x6 de résineux, ce qu'on produit le plus au Canada. Mais on s'intéresse aussi, avec mon équipe, là, à l'utilisation de ce bois-là pour fabriquer des composites à base de bois. Par exemple, des panneaux de particules, là, les panneaux qu'on utilise dans l'industrie du meuble et des armoires de cuisine. Donc, j'ai un étudiant au doctorat, là, je l'ai nommé tantôt Louis-David Giasson, qui s'intéresse à ça. Donc, on essaie de voir si on peut utiliser ce bois pour fabriquer des panneaux qui auraient une qualité suffisante. Les résultats ne sont pas encore tous disponibles, mais on s'aperçoit avec nos résultats préliminaires que si les arbres ont été très endommagés par le feu, on a des pertes de propriétés des produits, des panneaux. Par contre, si on a des arbres moins endommagés et qu'on mélange les particules de bois endommagées avec des particules de bois sain, on peut obtenir des produits intéressants qui ont une valeur. Donc, il y a de l'espoir.
0: Ouais. Là, je vous écoute. Est-ce que les scieries puis nos usines qui traitent le bois sont équipées pour transformer ce bois-là?
3: Pas spécifiquement. Habituellement, ils sont organisés pour traiter du bois sain. Mais je connais des industriels qui ont utilisé du bois brûlé, qui adaptent leur procédé à ça. Ils sont obligés de faire des modifications. Mais c'est possible. Donc, ils arrivent à l'utiliser, oui.
0: Ouais. Et pour aller le chercher, le récolter, ce bois-là, est-ce que les terrains là, qui ont été affectés par les incendies de forêt, puis je suis conscient que l'étude ne portait pas là-dessus, mais vous devez quand même, vous avez dû les voir, ces terrains-là. Est-ce que ça devient plus accidenté et dangereux d'aller chercher la matière?
3: Il y a des dangers, effectivement. Spécifiquement, je n'ai pas travaillé sur ces aspects-là, comme vous le dites. Mais les terrains, en particulier s'il n'y a pas de chemin déjà disponible, ben pour qu'on construise un chemin pour aller chercher ça, il faut que la valeur du bois soit suffisante pour couvrir ses coûts et obtenir une rentabilité. Donc, il y a des limites de ce côté-là. Est-ce que c'est dangereux? Il peut y avoir des dangers aussi avec des arbres qui sont moins stables. Il faut s'assurer que les feux sont bien éteints, qu'il n'y a pas de feu qui couvre dans les sols, etc. Donc, il y a des précautions à prendre, effectivement.
0: Ouais, vous avez parlé de la rentabilité parce qu'on en récolte des. En ce moment, on en récolte du bois brûlé. Ça peut être rentable, là,
3: Oui, c'est possible de le faire de façon rentable. Encore là, il faut sans doute choisir les sites qui ont été moins endommagés pour obtenir du bois de meilleure qualité. Je vous dirais, dans les sites où les arbres ont été très endommagés, ben, il faut vraiment se poser la question si le produit qu'on va obtenir vaut la peine de faire les investissements qu'on doit faire.
0: Mm-hmm. Ouais. Bon, le feu dans la forêt, ça fait partie du cycle de la forêt. Ça peut être naturel et ça peut avoir des bons effets également. Lorsqu'on retire les arbres, dans quel état ça laisse le sol et tout ça? Est-ce qu'on peut replanter ou est-ce qu'on n'enlève pas peut-être de la matière organique qui pourrait nourrir le sol?
3: Les forêts brûlées ont une fonction écologique aussi, donc ça permet, les arbres vont pourrir, vont permettre de fertiliser les sols. Donc, il y a de la régénération qui s'installe aussi après un feu de forêt de façon naturelle. Donc, si on va récolter puis on endommage cette régénération-là, il peut y avoir des impacts. Donc, il faut considérer tous ces aspects-là aussi. On parle de fonction écologique des forêts brûlées, ben c'est les insectes, les oiseaux, toutes sortes d'organismes qui trouve un habitat dans ces forêts-là aussi. Donc, il y a une fonction écologique aux forêts brûlées.
0: Oui. Bon, vous n'êtes pas sans savoir que c'est très difficile pour l'industrie forestière partout au Canada, particulièrement ici en Colombie-Britannique. On est à la recherche de nouveaux débouchés, justement. Oui. Est-ce que de transformer le bois brûlé qui va être de plus en plus présent. Là, on voit les hectares qui sont brûlés chaque année. Est-ce que ça peut représenter une certaine avenue, ça, de diversification pour l'industrie forestière?
3: Oui, absolument. Ces volumes-là qui deviennent disponibles soudainement, bien, c'est une matière première qui est intéressante. Comme on le disait tantôt, il y a des limites, mais quand même, il y a de la valeur à aller chercher là. Puis on devrait s'intéresser à ça de plus en plus. Et d'autant plus que si on récolte des arbres brûlés, ben on va pas aller récolter des arbres sains en contrepartie pour produire du bois de siège. Donc, si on peut produire du bois de siège ou des panneaux ou des composites avec du bois brûlé, ben allons-y, tant mieux.
0: Ouais.
3: Donc, on économise du bois sain.
0: Alain Cloutier, vous êtes professeur titulaire à l'Université Laval, directeur du baccalauréat coopératif en génie du bois. Merci d'avoir répondu à nos questions aujourd'hui.
3: Ça m'a fait plaisir, M. Desjardins.
0: Au revoir.
3: À bientôt, au revoir.
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0: Les actualités avec Caroline Cloutier. La loi sur la déclaration des droits des peuples autochtones a fait l'objet d'une conférence aujourd'hui au Congrès de l'Union des municipalités de la Colombie-Britannique.
4: Oui, Rudy, c'est un sujet qui suscite quand même beaucoup de questions de la part des maires de la province. Alors, la conférence qui était présentée aujourd'hui visait à leur expliquer l'impact de la DRIPA sur les municipalités. La journaliste Alphonsine Sefou a assisté aux discussions.
5: La session rassemble plusieurs élus cet après-midi dans la plus grande salle du Centre des congrès de Vancouver. Je me suis entretenue avec certains élus municipaux et la posture qu'ils ont en allant à cette session est celle de l'apprentissage. Ils veulent en savoir davantage sur ce que la DRIPA signifie pour leur propre communauté. La conseillère Léanne Ruel de Port McNeil et le maire Julius Bloomfield de Penticton m'ont dit vouloir maintenir une bonne relation avec les communautés autochtones près de leur municipalité. Cette session pourrait donc leur donner des pistes de réflexion à ce sujet. Le conseiller Loyal Woodbridge de Kelowna me dit par exemple que ce qui l'intéresse particulièrement, c'est d'avoir un point de vue légal sur la DRIPA avec l'intervention de divers experts en droit présents dans le panel. Il reconnaît que des résidents de sa communauté ont des inquiétudes par rapport à la DRIPA et pense aussi qu'il y a un certain flou par rapport à la loi. Le ministre provincial des Relations avec les Autochtones a fait une allocution cet après-midi. Une membre du comité organisateur du UBCM me dit que l'intention de cette session est surtout de donner la place aux experts et aux autres personnes concernées afin de clarifier la DRIPA pour les élus municipaux. Ici Alphonsine Sefou, Radio-Canada, Vancouver.
0: Un résident de New Westminster a été accusé de possession et de production de matériel pédopornographique.
4: Oui, il s'agit de Gerard Sanders qui faisait l'objet d'une enquête internationale depuis 2023, enquête qui a conduit au secours de ses victimes, 5 enfants aux Philippines. Alors, Gerard Sanders a été remis en liberté. Il y a une date d'audience qui a été fixée et il doit respecter des conditions très strictes. Et la mère des enfants a également été arrêtée à la suite de cette enquête.
0: Et deux chercheurs de l'Université de la Colombie-Britannique ont chacun reçu $1 million sur 5 ans.
4: Oui, c'est Patrick Kelling et Rachel Scholes qui ont reçu la bourse de recherche Wall Fellowship pour leurs travaux respectifs sur les micro-organismes sous-marins et les substances chimiques toxiques qui sont présentes dans les pneus. Alors, les recherches de Rachel Scholes portent sur les effets sur la santé de ces substances chimiques qui s'infiltrent dans les cours d'eau par les eaux de ruissellement de la route et qui sont également inhalées sous forme de particules. Alors, ces sommes vont leur permettre d'approfondir leurs recherches.
0: Merci beaucoup, Caroline.
4: Je vous en prie.
0: On débute à North Vancouver, direction est sur la Transcanadienne. Le ralentissement débute à la hauteur de l'avenue Lonsdale jusqu'au pont Aaron Walker. L'accès au pont par Main Street également très congestionné. De l'autre côté, vers le pont Lions Gate du parc Stanley ou de North Vancouver, pas trop de problèmes. En général, ça roule assez bien. Quoiqu'au centre-ville de Vancouver, c'est lent sur Georgia, particulièrement en direction ouest là, pour sortir du centre-ville. Un ralentissement dès la rue Hornby. Alors, c'est très lent dans ce secteur-là. À travers Burnaby, le ralentissement débute à la sortie de la première avenue et se poursuit jusqu'à l'avenue Willingdon. Et en direction ouest, ça commence à ralentir également près de la sortie de Boundary Road. Pour Victoria maintenant et particulièrement Saanich, oulala, c'est congestionné aujourd'hui à partir de Finlayson Street et presque jusqu'à Elkham Road sur la Transcanadienne. L'avenue Mackenzie, c'est très lent pour accéder à la Transcanadienne. Même chose sur Admiral Road vers la Transcanadienne ou vers Craig Flower Roads. Dans ce secteur-là, c'est très, très dense. Alors, difficile si vous sortez du centre-ville de Victoria aujourd'hui.
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0: Cet automne, à l'émission, on s'attaque à un problème de front, la confiance envers les médias, un enjeu qui touche notre vie démocratique et qui s'invite aussi parfois dans nos discussions avec nos proches. Et pour nous aider à mieux s'informer sur cette question et à y voir plus clair, on rejoint Nicolas Pelletier. Il est professeur et coordonnateur au programme de journalisme du Collège La Cité à Ottawa. Bonjour, Nicolas.
6: Bonjour, Rudy.
0: Comment s'est déroulée la rentrée à la Cité cette année dans le programme de journalisme, Nicolas?
6: Ben, ça se passe très bien. En fait, moi, j'ai pour dire depuis que je suis devenu prof, Rudy, que on parle beaucoup dans le monde des nouvelles, tu sais, parfois d'un certain cynisme ambiant parce que ça fait partie du métier. Que voulez-vous? On traite des problèmes en information, c'est normal. Mais les étudiants, là, ils arrivent tellement plein d'énergie, de volonté de faire une différence, de porter la voix des plus vulnérables. Et puis, ils arrivent là avec cette volonté de faire changer les choses. Je vous dirais qu'à chaque année, c'est vraiment rafraîchissant de les retrouver.
0: Ah ben, je suis content d'entendre ça parce que j'avais le mot « innocence » en tête. Mais ça aussi, c'est du cynisme de dire qu'ils sont peut-être innocents et que la vie…
6: éventuellement, oui, oui.
0: Ils vont changer. Donc, je suis content de voir qu'ils sont… je suis certain qu'ils sont bien informés puis qu'ils ont un bel espoir. Et là, justement, vous les avez rencontrés, ces nouveaux étudiants-là au programme de journalisme. Et la première question que vous abordez avec eux, c'est de se demander qu'est-ce qu'une nouvelle? C'est quoi une nouvelle?
6: Oui, ben je sais pas si c'était comme ça dans votre temps, Rudy, parce que, aussi bien de le dire tout de suite, là, je vois aussi votre photo encore dans le cadre de journalisme.
0: Il faudra m'envoyer une copie.
6: Vous êtes encore là, vous ornez les murs côte à côte avec beaucoup qui sont passés par ce local. Puis oui, je pense que c'est inévitable, puis peut-être même encore plus, je veux pas trahir notre âge, là, Rudy, mais peut-être encore plus que quand on était en école de journalisme parce que les nouvelles sont plus éclatées. Les informations, en fait, sont disponibles un peu partout. Puis oui, mes étudiants, même à la journée d'accueil, me disaient, moi, la première chose que je veux aborder, c'est l'idée là que les nouvelles appartiennent plus seulement aux médias traditionnels. Puis en fait, ils appartiennent plus seulement aux journalistes. Hein, jadis, ouais. C'était eux qui avaient accès à la nouvelle, puis ils la transmettaient par des médias qu'on pouvait compter sur nos doigts, là, radio, télé, journaux. T'sais, puis si on remonte l'histoire, évidemment, c'est encore plus restreint que ça. Mais on devrait se poser aujourd'hui la question quand même, c'est quoi une information, c'est quoi un fait? Hein, puis ici, je cite mes sources en bon journaliste, je suis allé voir dans le Larousse, je me suis dit, je vais partir de là. Ce qui est reconnu comme certain, comme incontestable. Et c'est là qu'entrent en jeu les journalistes. Hein. Je dis à mes étudiants, des fois, vous allez devenir comme des Sherlock Holmes de notre vie de société. Vous allez enquêter, mais vous allez faire passer votre sens de la déduction jusqu'à vous assurer de la véracité des faits. Et puis, rendre un fait incontestable, ben ça vient chercher deux éléments dans la théorie du journalisme. Là. De un, la transparence. Puis, on pourrait appeler ça là, la fameuse objectivité, là, qui est, je pense, inatteignable, mais au moins d'être transparent. Puis, de deux, est-ce qu'on est capable de retracer la provenance, de vérifier une information? Et si oui, comment? C'est pour ça qu'aujourd'hui, vous allez voir de plus en plus de médias qui expliquent leur démarche comme démonstration de la qualité de leur travail. Puis on peut juger de ça par soi-même là, quand on est auditeur aujourd'hui ou un lecteur ou un téléspectateur, par exemple. Est-ce que dans le reportage que vous regardez, le journaliste, il cite ses sources? Parce que comme journaliste, on enquête, là, comme je le disais, pour trouver les bonnes sources, mais on décrète pas les choses. Hein? Les scientifiques font la science. Une cour de justice va déclarer quelqu'un coupable. C'est pour ça que les journalistes réfèrent toujours à un accusé. Les médecins légistes vont déclarer quelqu'un qui est mort, hein, parce que c'est ni à la police ni aux journalistes de statuer là-dessus. C'est pour ça que vous voyez circuler l'expression « un corps inanimé », par exemple. Alors, premier réflexe que je me dis qu'on peut développer aujourd'hui comme citoyen qui consulte les médias d'information, ben c'est d'où vient l'information? Chercher, est-ce que c'est clair? Là? Parce que même si on lit une chronique où le journaliste présente son opinion, moi, j'ai pour dire que les chroniques les plus convaincantes sont celles où on vous communique pourquoi, sur la base de quels faits, on appuie telle ou telle opinion. Et si à la fin d'un article ou d'un segment de radio ou d'une vidéo, on ressort sans savoir ça, sans référence, si vous voulez, là, ben on vient peut-être d'entendre plus une opinion qu'une information vérifiée et vérifiable.
0: Oui, parce qu'en tant que lecteur, puis parfois je m'inclus là-dedans, on n'a pas toujours le temps de vérifier là, l'information qu'on consulte. Et Dieu sait qu'on en consulte en une journée, là.
6: Ah oui, ben oui, on est bombardé, puis écoutez, j'ai même pas eu le temps de me faire un lunch aujourd'hui, alors j'imagine même pas d'aller vérifier tout ce que j'entends à la radio quand le matin je me branche pour être au courant de plein d'éléments. Puis, tu sais, des fois, on est au courant d'aller s'informer. C'est sûr qu'il faut aller approfondir un petit peu plus, lire un peu plus ou entendre un petit peu plus longtemps une information. Mais c'est pas vrai que la solution, c'est de trouver du temps. Ça serait contre-productif si tout le monde faisait ça, puis franchement, irréaliste. Alors, on a besoin de repères. Et c'est là que reviennent nos journalistes. C'est-à-dire, c'est ça leur travail aujourd'hui. Pour lancer notre chronique, Rudy, je suis allé lire l'ouvrage de Florian Sauvageau, qui est un prof de journalisme, un des premiers même en français au Canada. Et son ouvrage s'appelle « Ce que j'ai appris du journalisme ». C'est aux éditions Somme toute Le Devoir. Puis, il explique bien comment de ce monopole d'information dont je vous parlais tout à l'heure, il dit « Je sais pas ce que va devenir le journalisme, mais je sais ce qu'il voudrait qu'il soit. » Et c'est un lieu où on va pour obtenir des faits et on sait qu'ils ont été vérifiés et qu'on peut s'y fier. Et que ce sera la façon du journaliste d'aujourd'hui de se distinguer de tous les autres, appelons-les les créateurs de contenu. Et aujourd'hui, on a encore besoin des informations pour prendre des bonnes décisions dans la vie. Puis, je sais pas pour vous, Rudy, mais moi, des fois, j'ai un épuisement à devoir aller vérifier tout. Puis, tu sais, je dis pas un épuisement professionnel, là, je dis dans ma vie de citoyen. Là. J'ai envie de quelque chose d'un repère. Si ceux qui nous syntonisent aujourd'hui le font, on peut imaginer qu'ils font confiance aux médias publics, à Radio-Canada. Pourquoi? Peut-être par habitude. Ça fait 90 ans que Radio-Canada va être en onde cet automne. C'est aussi parce que, comme beaucoup d'autres médias de grande taille et établis depuis longtemps, les grands médias reposent leur modèle d'organisation sur leur crédibilité. Leurs erreurs, là, elles coûtent cher. Puis on le sait quand ça arrive. Je sais pas si vous vous souvenez quand la BBC ont renvoyé des patrons l'an dernier. Pour une histoire de montage là qui ne représentait pas bien la réalité autour de Donald Trump. Et ça pourrait aussi être cette confiance-là liée au fait que le média fait état publiquement là des mécanismes. À Radio-Canada, il y a un ombudsman, mais ça peut aussi être une participation au Conseil national des médias du Canada ou au Conseil de presse au Québec. Là. Il n'y a pas de médias qui sont parfaits, mais celles qui ont traversé l'épreuve du temps en faisant la preuve de leur rigueur puis de leur utilité nous offre comme avantage principal aujourd'hui là, d'avoir un répit, de devoir vérifier puis contre-vérifier tout ce qu'on lit ou tout ce qu'on entend.
0: Ouais. Mais comment les journalistes se débrouillent dans ce nouvel environnement médiatique?
6: Ben c'est ça l'affaire. Hein. Si c'était tout aussi simple que ça, je serais pas ici pour vous parler de la crise de confiance envers les médias, je pense. Ben j'en reviens à Florian Sauvageau. Dans son bouquin, il dit qu'il comprend les jeunes qui ne se retrouvent plus dans les contenus des médias traditionnels, surtout qu'il y a tellement d'options aujourd'hui où trouver de l'information sur nos intérêts, nos priorités personnelles, là, que évidemment, il y a toutes sortes de créateurs de contenus qu'on peut pas écarter du revers de la main sous prétexte qu'ils font pas leur travail dans une salle de rédaction ou pour un média connu. Ce serait de mauvaise foi de faire ça. En fait, revenons-en à ce que je disais comme principe pour évaluer ce qui nous est fourni comme information. De un, la transparence. Si vous suivez une chaîne là sur un média social ou sur YouTube, par exemple, vous devriez quand même savoir d'où vient l'argent qui finance la chaîne ou les activités professionnelles. Tu sais, s'il y a une publicité, elle va être visible. C'est d'ailleurs le principe même d'une publicité, là. Et sinon, ben, le principe de transparence veut que ce soit assez facile de trouver qui ou quoi finance là un créateur de contenu d'information ou un journaliste s'il s'approprie le titre de ça. Si c'est du socio-financement, est-ce que c'est un groupe de personnes qui partagent les valeurs communes ou si c'est plus général, plus éparse, qui peut nous permettre d'éviter de se retrouver dans ce qu'on appelle une chambre d'écho. Et surtout, là, allumez votre radar, parce que si c'est pas évident, si c'est pas facile de le trouver, il y a peut-être anguille sous roche. Puis l'autre principe, c'est la traçabilité. L'information, là, on est capable de vérifier d'où ça vient. Encore là, c'est pas parce que c'est sur les réseaux sociaux et pas dans un journal qu'on devrait pas citer les sources puis savoir d'où les informations proviennent. Je dis pas de protéger une source pour des raisons de sécurité, là, mais tout peut pas reposer sur des sources anonymes ou sur une opinion. Et puis, pour conclure sur comment les journalistes se débrouillent, ben, j'en reviens à mon Florian Sauvageau, là, qui disait dans son bouquin que la réponse, c'est pas de reproduire les éléments du passé, mais c'est d'en revenir, là, à la primauté des faits, à des valeurs journalistiques de base qui, et comme je le dis avec mes étudiants, là, malgré tous les nouveaux formats d'information qui restent, le travail des journalistes, lui, demeure pas mal le même, puis reste l'espèce d'étoile polaire qu'on tente de suivre.
0: Ouais. Sinon, Nicolas, quels sont certains des sujets qu'on va explorer tout au long de l'automne et de l'hiver ensemble?
6: Ben la question de l'heure, hein, l'intelligence artificielle en journalisme. D'habitude, là, c'est vraiment le premier sujet qu'on me pose comme question comme prof de journalisme. On aura l'occasion d'en discuter. On va parler d'accès à l'information, de la liberté de la presse aussi en 2026, ce que ça veut dire. Le rôle du journaliste utile en 2026, et même que je fais un appel à vos éditeurs, Rudy, si jamais vous avez des questions qui touchent aux médias, ben je suis prêt à me pencher sur vos demandes là et à essayer de réfléchir la question avec vous.
0: Ouais, on va vérifier les faits. Pour vous, on va s'en occuper.
6: C'est ça notre travail. Vous serez les chiens de garde de mon information. C'est bon ça.
0: Nicolas, j'ai déjà hâte à notre prochaine conversation. C'est dans deux semaines, les mardis. Vous êtes professeur et coordonnateur au programme de journalisme du Collège La Cité à Ottawa. Merci d'avoir été avec nous aujourd'hui.
6: Bonne journée.
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0: Et sinon, à Toronto, aujourd'hui, c'est terminé le sommet canadien de l'investissement avec un discours de l'ex-premier ministre conservateur Stephen Harper, invité personnellement par l'actuel premier ministre Mark Carney. Pourquoi? Pour convaincre le monde d'investir dans les ressources naturelles du Canada. L'ancien premier ministre là, qui a dirigé le Canada de 2006 à 2015, il dit que le Canada devrait être une superpuissance énergétique, à marteler presque exclusivement en anglais. Là. Stephen Harper, deux petites phrases et un merci beaucoup à la fin en français. Il a dit dans ce discours, en 2015, le Canada était prêt à devenir cette superpuissance énergétique, mais aujourd'hui, nous ne le sommes pas. Pourquoi? En raison des politiques qui ont suivi mon départ, a dit Stephen Harper, qui est aujourd'hui PDG de sa propre firme conseil, Harper & Associates. Il a manifesté une admiration peut-être envers la vision économique de Mark Carney. Il dit « Je félicite le gouvernement fédéral pour ses mesures visant à approuver plus rapidement les grands projets, spécialement dans le domaine des sables bitumineux. »
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0: Et oui, on retrouve Clémence Pavic, journaliste spécialisée en économie au Devoir. Bonjour Clémence.
7: Bonjour.
0: Ben oui, on l'entendait aux nouvelles, hein, les quatre grands aéroports du pays seront privatisés. Qu'est-ce que ça veut dire?
7: Voilà, ben c'est le premier ministre Carney, en fait, qui en a fait l'annonce ce matin à l'occasion du sommet canadien de l'investissement qui a lieu en ce moment à Toronto. Et donc, ce que ça veut dire, ben, c'est que la gestion des 4 plus grands aéroports du pays sera confiée à des intérêts privés. Donc, on parle de l'aéroport Toronto-Pearson, le plus achalandé au pays, mais aussi l'aéroport de Vancouver, l'aéroport de Montréal et l'aéroport de Calgary. Alors, l'objectif, selon M. Carney, c'est d'aller chercher du nouveau capital. On parle de milliards de dollars. Et cet argent-là, ben, on promet de le réinvestir dans les aéroports régionaux pour améliorer l'expérience des voyages des citoyens dans les régions rurales. Jusqu'à maintenant, il y a quand même assez peu de détails qui ont été donnés sur le projet. Par exemple, on ne connaît pas l'échéancier. Par contre, on sait que la privatisation de ces aéroports, elle serait partielle. Donc, le terme technique exact, en fait, ce serait une concession à long terme. Qu'est-ce que ça veut dire? Ben, déjà, rappelons comment ça fonctionne à l'heure actuelle. Le gouvernement est propriétaire des aéroports et la gestion est faite par des organismes à but non lucratif, des OBNL, qui doivent payer l'équivalent d'un loyer au gouvernement fédéral. Et ce qui changerait, en fait, le gouvernement resterait propriétaire des terrains, des infrastructures, comme c'est le cas à l'heure actuelle. Mais par contre, ce qui changerait, le gouvernement fédéral céderait le droit d'exploiter l'aéroport. Et c'est là la subtilité, c'est au niveau de la gestion. Et cette gestion, elle se ferait donc par des intérêts privés. Pensez à des fonds de pension, des fonds d'infrastructure, et ce, pour une très longue période, sur plusieurs dizaines d'années, donc entre 35 et 50 ans. Et donc, ces investissements privés, ben, ces investisseurs privés, ils feraient d'abord un paiement initial, forfaitaire, au gouvernement fédéral. Et ensuite, ils prendraient donc en charge la gestion quotidienne de l'aéroport, les investissements en infrastructure, l'exploitation commerciale. Pensez aux boutiques, aux stationnements. Et leur but à ces investisseurs, ben, évidemment, ce serait de faire un profit sur la durée du contrat. Et à la fin du contrat, normalement, techniquement, le contrôle de l'exploitation revient au gouvernement, à moins qu'on prolonge le contrat.
0: Est-ce que ça existe ailleurs, un modèle comme ça? Puis est-ce que c'est une bonne idée?
7: Alors oui, ça existe ailleurs dans le monde. En fait, si on regarde par exemple en Europe, c'est plus de 40% des installations aéroportuaires qui ont été privatisées totalement ou en partie. Et le premier ministre Carney s'appuie là-dessus sur le fait que ça existe ailleurs. Et il mentionne même que les fonds de pension canadiens investissent déjà dans ce genre d'aéroport privé-public à travers le monde. Alors, il veut ramener cette expertise-là au pays. À la question, est-ce que c'est une bonne idée? C'est là que les avis sont partagés. Parce que, déjà, il faut le dire, l'idée n'est pas nouvelle. Ottawa avait déjà regardé cette possibilité-là de privatiser les aéroports. Il y a déjà une décennie sous le gouvernement Trudeau. Et déjà à l'époque, ça ne faisait pas l'unanimité parce qu'il y a des risques en fait que ça fasse grimper la facture des voyageurs. Parce que si ce sont des intérêts privés qui s'occupent de la gestion des aéroports, leur objectif, c'est de générer des profits. Et donc, ça pourrait faire grimper le prix des billets d'avion. Là-dessus, justement, il y a 10 ans, en 2016, le PDG d'Air Canada, à l'époque, il avait exprimé publiquement son inquiétude. Il mentionnait que les redevances aéroportuaires, les taxes, les autres frais, tout ça était déjà assez élevé. Et selon lui, la privatisation ne ferait qu'aggraver la situation. Alors, il le rappelait, des investisseurs, ils veulent rentabiliser leur investissement. Ça entraînerait une hausse des coûts pour les compagnies aériennes. Et ultimement, donc, ce seraient les passagers qui paieraient la facture. Il y aurait quand même des mécanismes que le gouvernement fédéral pourrait mettre en place pour limiter la hausse des redevances. On n'en est pas encore là, on n'est pas encore rentré dans ce genre de détails. Mais le gouvernement fédéral, lui, il ne s'inquiète même pas de ça parce qu'en fait, il dit la privatisation, ça permettrait de faire baisser le coût des voyages parce qu'on ferait des gains d'efficacité. Ça, c'est selon le gouvernement. Alors, vous voyez que les avis sont très divergents. Ça soulève tout un tas de questions, mais il est encore un petit peu trop tôt pour y répondre tant qu'on n'aura pas plus de détails sur le projet.
0: Ouais. Et puis, Clémence, on va parler d'un sondage de la Banque royale du Canada. On y apprend que les parents contribuent de plus en plus aux dépenses courantes de leurs enfants adultes.
7: Oui, voilà, c'est un sondage donc de la Banque royale canadienne. On a sondé des Canadiens un peu partout au pays, des parents canadiens en fait. Et ce qu'on retient, c'est que près du tiers des parents canadiens qui ont des enfants âgés entre 18 et 40 ans, ces parents-là disent que leurs enfants ne sont pas encore financièrement autonomes, qu'ils doivent continuer à les aider. Alors, à 18 ans, ça peut, des enfants de 18 ans, ça peut paraître encore un peu normal quand même de devoir les aider peut-être quand ils sont durant leurs études ou au début de leur vie active. Là où c'est plus surprenant, c'est quand il faut encore aider des enfants qui ont presque 40 ans. Et justement, en fait, quand on regarde ces parents-là, ces parents qui ont des enfants âgés entre 35 et 40 ans, ils sont 20% qui disent les soutenir encore financièrement. Les aider, par exemple, pour couvrir des dépenses imprévues, des travaux urgents, les aider à payer leur loyer, à payer leurs dettes. Alors, ce sondage, vraiment, ça nous montre à quel point, finalement, le coût de la vie pèse sur les ménages et les gens ont finalement du mal à joindre les deux bouts, même ont besoin finalement de demander de l'aide de leurs parents jusqu'à assez tard. Par contre, quand on est parent, ça peut être tentant de vouloir aider ses enfants. Il faut toujours, par contre, penser à soi en premier, à sa sécurité financière avant de vouloir aider.
0: Ouais. Oui, il y a le Globe and Mail, il y a une semaine ou deux environ, qui disait que derrière tout ce qui se passe dans le marché immobilier dans le Grand Vancouver, ce sont surtout les parents qui investissent.
7: Oui.
0: Et le don moyen, là, ça m'a vraiment fait sursauter, était de 200 000 $. Donc, les parents vont donner jusqu'à 200 000 $ à leur enfant pour qu'ils puissent acheter une propriété. Alors, c'est quand même des gros montants.
7: Et c'est là où ça crée des disparités parce qu'évidemment, on n'a pas tous des parents qui peuvent nous aider à hauteur de 200 000 $ évidemment.
0: Ouais. Clémence Pavic, on se parle d'économie une fois par semaine, journaliste spécialisée en économie au Devoir. Merci beaucoup.
7: À la semaine prochaine.
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0: On en parlait il y a quelques instants avec Clémence Pavic, des entreprises privées qui pourront bientôt investir dans les opérations des aéroports de Montréal, Toronto, Calgary et Vancouver. Mark Carney en a fait l'annonce aujourd'hui en précisant que le Canada va demeurer propriétaire des terrains. Et si les aéroports touchés se disent ouverts à engager des discussions en ce sens, d'autres interlocuteurs sont inquiets et attendent de voir les détails avant de se réjouir. C'est le cas de la Fédération des communautés francophones et acadiennes du Canada qui se soucie de la qualité des services en français dans les aéroports. On écoute le directeur général Alain Dupuis.
8: Je pense que c'est sûr que pour la francophonie canadienne, ça soulève des préoccupations. Je pense que déjà actuellement, les aéroports qui sont considérés comme des institutions fédérales, il y a des obligations dans la loi sur les langues officielles que les aéroports offrent des services dans les deux langues et que tous les commerces dans ces aéroports-là, notamment dans les capitales, puissent desservir les clients en français. Et on voit déjà la difficulté de recevoir nos services convenablement et les aéroports font face à de nombreuses plaintes annuellement et même qu'il y a un cas en Cour suprême là dans le cas de l'aéroport de Saint-Jean qui justement ne répond pas convenablement à ces obligations là selon la loi sur les langues officielles. Donc ajoutons à cette complexité le fait de privatiser des aéroports, ça nous inquiète et ça nous interpelle directement. Le fédéral, s'il souhaite réellement vendre les aéroports, va devoir transférer les obligations linguistiques existantes à des entités privées. Et là, on voit encore une fois de la complexité là-dedans parce qu'on le sait, il y a eu des obligations d'institutions fédérales qui ont été transférées au secteur privé. On peut penser à Air Canada, par exemple, qui était une société de la couronne et qui aujourd'hui est toujours assujettie à la loi sur les langues officielles, mais est une entité privée indépendante et on voit aussi les défis de bien faire les choses dans ce cas-là. Donc, je pense que on veut obtenir des assurances du premier ministre que les obligations vont être respectées et transférées à des entités privées s'ils décident d'aller de l'avant avec cette importante réforme-là qui va avoir des impacts sur le public voyageur et sur la capacité des francophones de faire valoir leurs droits. Dès qu'il y a des tierces parties privées là, qui sont impliquées dans la prestation de services, on le voit malheureusement en milieu minoritaire, oui, on peut avoir dans les contrats d'exploitation des obligations linguistiques qui sont ajoutées, mais malheureusement, souvent, ça se perd. Et quand ce sont des institutions qui n'ont pas comme priorité de desservir le client dans la langue officielle de leur choix, bien, malheureusement, maintenant se retrouvent dans ces cas-là avec très peu de recours. Ça peut être très complexe et je pense que ça peut, pour le citoyen francophone, ajouter aussi une complexité pour se faire entendre.
0: Le directeur général de la Fédération des communautés francophones et acadiennes du Canada, Alain Dupuis. Et après les actualités de 17h, on discute avec la journaliste Amelia McCower qui, aujourd'hui au Congrès de l'Union des municipalités de la Colombie-Britannique, on a fait le point, entre autres, là, sur DRIPA, hein, cette déclaration des droits des premiers peuples des Nations Unies, mais également dans une lettre publiée à quelques jours d'anciens ministres de la Justice réclament de nouveaux traités modernes en Colombie-Britannique. Amelia McCower avec nous pour en parler. Puis également, on va parler d'écoles publiques et d'écoles privées, puisque c'est en Colombie-Britannique qu'on retrouve la plus haute proportion d'élèves qui fréquentent les écoles dites indépendantes, un peu plus d'un sur 10, 13,2%. C'est ce qui ressort d'une étude publiée par l'Institut Fraser. On va en parler avec Jason Ellis, qui est professeur adjoint à la Faculté d'éducation de l'Université de la Colombie-Britannique. Quelles sont les différences? Quelles sont les options de plus en plus populaires et pourquoi, selon lui, c'est si populaire ici en Colombie-Britannique. Tout ça et bien plus dans la dernière heure de Panorama. Ici Rudy Desjardins.

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5: De Vancouver, ici Caroline Cloutier au microphone. Voici maintenant votre bulletin d'information de 17h. Le sommet canadien de l'investissement s'est conclu à Toronto. Ottawa souhaitait que l'événement de 2 jours ouvre la voie à des investissements de 1 000 milliards de dollars au Canada au cours des 5 prochaines années. Mais ce qui a retenu l'attention aujourd'hui, c'est la volonté d'Ottawa de privatiser, du moins en partie, les 4 principaux aéroports au pays, dont celui de Vancouver. Le reportage de Laurence Martin.
6: L'idée de privatiser les aéroports canadiens flotte depuis plusieurs mois. Marconnet souhaite maintenant qu'elle prenne son envol.
7: Trouver de l'efficacité dans les opérations des aéroports.
6: Concrètement, le gouvernement fédéral resterait propriétaire des terrains et des actifs de 4 grands aéroports, Montréal, Toronto, Calgary et Vancouver, mais confierait à des intérêts privés la gestion des opérations.
8: On ne vend pas nos aéroports.
6: La ministre de l'Industrie, Mélanie Joly.
8: On veut faire en sorte qu'on puisse offrir des concessions à des investisseurs qui sont très, très intéressés, notamment nos fonds de pension canadiens, mais aussi plusieurs investisseurs étrangers qui peuvent faire des partenariats.
6: Par exemple, la Caisse de dépôt et de placement du Québec, qui est déjà actionnaire de l'aéroport Heathrow à Londres, pourrait être intéressée. Mais qui dit gestion privée dit profit. Et les syndicats s'inquiètent que ce soit les passagers qui paient plus cher. Marc-Édouard Joubert, du Congrès du travail du Canada.
9: Il faut trouver des façons de faire du profit. Alors, bien entendu, si on augmente certains coûts, certains frais, les compagnies aériennes vont bien sûr les refiler aux passagers.
6: Il donne l'exemple de chariots qui sont gratuits, mais qui pourraient devenir payants.
9: Ça peut sembler anodin. Mais ce sont des frais.
10: Les aéroports canadiens ont besoin d'être modernisés.
6: L'expert en aviation John Gradeck voit d'un bon œil l'arrivée du privé.
10: La plupart de ces privatisations sont faites sur le dos des employés.
6: Même s'il reconnaît que c'est le personnel aéroportuaire qui pourrait en faire les frais. Ici Laurence Martin, Radio-Canada, Toronto.
5: Et la GRC annonce qu'un homme a été arrêté après avoir prétendument menacé de tuer le premier ministre Mark Carney sur un compte YouTube. L'homme de 31 ans, originaire de Calgary, a été accusé d'avoir proféré une menace de mort. Il est toujours détenu et doit comparaître en cour aujourd'hui. Un important syndicat demande au Canada et aux États-Unis de reprendre les discussions pour parvenir à une entente commerciale. Les métallos, qui représentent des membres à la fois ici et au sud de la frontière, affirment s'inquiéter des conséquences de la guerre commerciale entre les deux pays. Les précisions de David Savoie.
11: Au moment où de nouveaux tarifs américains entrent en vigueur sur des produits canadiens, le syndicat des métallos presse les deux parties à reprendre les négociations pour mettre fin à cette guerre commerciale. La présidente de l'organisation internationale, Roxanne Brown, estime que les travailleurs américains et canadiens sont solidaires dans ce conflit et que les impacts se font déjà sentir des deux côtés de la frontière. Elle cite en exemple des industries comme la construction navale, où les entreprises canadiennes dépendent des compagnies américaines notamment. La crainte pour le syndicat, qui représente 850 000 membres, c'est que le tissu industriel se dégrade dans les deux pays. Des entreprises qui ferment pourraient ne pas ouvrir ou encore délocaliser leur production. Nicolas Lapierre, directeur québécois des métallos.
12: Puis ce qu'on veut démontrer, c'est qu'on a une unité, puis qu'on est en train de briser le tissu industriel des deux côtés du pays. Ça fait que, arrêtant de stigmatiser tout le monde, puis disons au gouvernement, dans la mesure du possible, essayez de vous entendre, parce que là, avant qu'il soit trop tard.
11: Rien ne laisse pourtant présager une reprise imminente des discussions entre le gouvernement de Mark Carney et celui de Donald Trump.